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Aujourd'hui, nous écouterons une jeune femme pianiste qui a un don rare. Elle est interprète de musique classique à la carrière internationale et elle a un don d'improvisation exceptionnel, notamment dans le style de jazz. Elle s'appelle Gabriela Montero. Elle est née en Argentine. Aujourd'hui, dans ses débuts de cinquantaine, elle a été révélée au grand public par la célèbre pianiste Marta Aguirre, donc que nous venons d'entendre en Ravel, qui est comme elle née en Argentine. Marta Aguirre a pendant 15 ans rassemblé dans une ville de l'Italie du Nord, Lugano, au bord du lac, chaque été, de jeunes musiciens et musiciennes dans un festival qui a fait le bonheur de milliers de mélomanes par l'énergie positive, joyeuse, fraternelle qui s'est dégagée de ces rencontres entre des jeunes musiciens très doués avec cette très grande dame du piano, aujourd'hui dans ses 80 ans, qui s'appelle Marta Aguirre. Entre Gabriela et Marta s'est nouée une vraie amitié autour du piano et dans la vie. D'être compatriote avec l'espagnol comme première langue a sans doute favorisé cette amitié qui est d'abord musicale entre deux personnalités exceptionnelles. Gabriela a un véritable don d'improvisation, ce qui est assez rare aujourd'hui chez les musiciens de formation classique. Rappelons qu'autrefois, presque tous les grands pianistes et compositeurs savaient merveilleusement improviser. C'était le cas de Jean-Sébastien Bach au clavecin, à l'orgue, de Mozart au piano. Beethoven stupéfiait son public par ses improvisations. Schubert aussi, Chopin, Liszt, Brahms, tous des grands improvisateurs. Ils se mettaient au clavier et savaient tout jouer, inventer, transformer, exprimer à partir d'une simple idée musicale, souvent au vrai étonnement de leur public. Chez notre Gabriela s'ajoute encore autre chose. Elle transforme une page de musique classique en jazz, passant donc d'un langage musical à un autre. Ainsi, elle revisite des pages célèbres des grands compositeurs classiques en improvisation jazz, en recréant du neuf, on peut dire, avec de l'ancien, du jazz, avec du classique, de la surprise, avec ce qui est très connu, allant de la lettre d'une partition à l'esprit de la musique dans une liberté totale. Disons-le, cette rencontre entre musique classique et jazz n'est pas l'invention de notre Gabriela, loin de cela. Déjà chez le compositeur Gershwin, au tout début du XXe siècle, à New York, s'est produit une telle rencontre donc entre le jazz et la musique classique. En France, nous avons eu Crapelli, pianiste prodigieux, proposant des improvisations sur la musique de Jean-Sébastien Bach dans les années 60-70, qui a séduit un public nombreux. Mais on peut aussi penser à Keith Jarrett, ce Canadien improvisateur de jazz, et qui est aussi un grand interprète de musique classique. Ou encore l'Autrichien Friedrich Kulda dans les années 60-70, pianiste brillant en classique, mais qui donnait aussi des concerts en jazz. Il y a aussi eu des ensembles vocaux, comme de King Singers ou le Double Six, qui ont créé de superbes versions jazz de la musique de Bach. Et pas seulement. Vivaldi, Handel, voire Mozart se prêtent aussi à ce jeu-là, bien que Bach est sans doute qui elle semble inspirer le plus de improvisateurs jazz. Nous y revenons. Non. Mais parlons de notre Gabriela. Voilà, cette fois une femme, et c'est rare, et calmement à l'aise dans le jazz et dans la musique classique, qui touche en plus à tous les compositeurs de musique classique allant de Bach à Scarlatti, à Rachmaninoff et Ravel. Mais oui, je vous propose de faire notre voyage musical ce soir avec Gabriela et d'entendre improviser sur plusieurs grands compositeurs en commençant avec Jean-Sébastien Bach, justement une de ses pages les plus aimées, celle de la cantate 147 Mundherz und
Staten avec le choral « Jésus, joie que mon cœur désire ». Une de ses compositions les plus célèbres que vous connaissez certainement. Au début, Gabriella est fidèle à la partition de Bach, vous allez l'entendre, et à un moment, elle y ajoute son propre inspiration, transformant d'abord légèrement, ensuite clairement en jazz, cette page célèbre. Écoutons maintenant cet exploit d'improvisation, sans doute un peu préparé pour le CD de notre Gabriella. C'est un CD de Amy Classics.

Vous venez d'écouter la pianiste argentine Gabriela Montero dans une improvisation libre sur une mélodie célèbre de Jean-Sébastien Bach. Je l'ai dit tout à l'heure, la musique de Bach se prête très bien pour improviser là-dessus, et notamment dans ce style jazz. Pas si facile de dire pourquoi, mais une des raisons est certainement le schéma harmonique très sûr de Bach, aussi ses rythmes pleins de vitalité, ou encore tout simplement les belles mélodie de Bach. Quoi qu'il en soit, je pense qu'on puisse dire qu'aucun musicien du passé, du 17e, 18e ou 19e siècle, a inspiré tant de jazzmen ou de jazzwomen que notre Jean-Sébastien Bach, qui était lui-même, rappelons-le, un sacré improvisateur, probablement le meilleur de son siècle. Voici une autre improvisation de Gabriela sur une œuvre très connue de Bach, son prélude qui ouvre le recueil de 24 préludes et fugues. Cette première prélude, qui n'est pas le plus difficile, est jouée d'ailleurs par tous les amateurs de piano, mais si belle. Une musique qui coule comme une rivière, et c'est sans doute voulu par le maître dont le nom en allemand, Bach, veut dire justement rivière. Ici, donc, la petite rivière prendra un virage de jazz inspiré par la fantaisie de Gabriela Montero.

Ah, c'était bien beau. Nous enchaînons avec une autre improvisation de Gabriel Montero sur un page de Jean-Sébastien Bach, une de ses inventions à deux voix. Bach a écrit ses inventions pour ses élèves comme matériel pédagogique. Il est un excellent pédagogue, même pour ses propres fils, ce qui est exceptionnel. Mais dans ses partitions, sont relativement simples, ses inventions, bien que Bach est rarement simple, disons-le, Bach le fréquente depuis 50 ans. On le reprochait d'ailleurs de son vivant qu'il est rarement simple. Mais il était très pédagogue. Il y a dans ses pages pédagogiques des merveilles, d'ailleurs, ici, cette invention à deux voix qui inspire notre pianiste argentine à un énergique envolé de jazz, du pur Bach et du pur jazz. Ce que demande le peuple en plus, 3 minutes.

Vous trouvez ces improvisations de Gabriel Montero sur la musique de Bach sur un CD de EMI Classics Beyond Bach. Georg Friedrich Händel était avec Bach un des meilleurs clavecinistes de son temps, capable de tout jouer et de stupéfier ses auditeurs. Donc Händel, sa célèbre Sarabande a débuté sa belle carrière, si je peux dire, comme une pièce de clavecin, bien que reprise de mille manières dans la suite. Comme chez Bach, Händel trouve de superbe rythme qui se prête au jazz. Qu'est-ce qu'il aura pensé lui-même d'ailleurs d'une version jazz de sa Sarabande? Difficile de savoir, mais je pense qu'il aura été émerveillé. Händel adorait improviser autant au clavecin que à l'orgue. Il aimait d'ailleurs reprendre ses propres mélodies, voire partitions, pour les redonner à un public qui ne pouvait pas les réécouter comme nous.

ou avec un CD ou les ondes à l'époque, bien sûr. Autrement dit, Handel était champion pour reprendre ses propres bonnes idées et réussites musicales plus tardivement dans sa carrière. Je pense qu'il se sera bien entendu avec notre Gabriella qui interprète ici pour nous donc sa célèbre Sarabande. 3 minutes de Handel

Nous sommes ensemble dans mon émission musicienne ce soir et nous écoutons des improvisations jazz sur des partitions, des mélodies de musique classique par la pianiste Gabriela Montero, pianiste qui fait une belle carrière internationale d'interprète depuis que Martha Argerich l'a fait connaître au grand public, séduit par son jeu et surtout sa capacité donc d'improvisation où jazz et classique se rencontrent, ce qui est plutôt rare. Nous avons entendu des improvisations sur des thèmes de Bach et de Handel, et voici un autre compositeur tout à fait contemporain de ces deux-là, Domenico Scarlatti, qui était également un très grand improvisateur lui-même, extrêmement créatif, inventif. Les 500 sonates pour clavecin en témoignent avec éloquence et personne en a fait autant d'ailleurs, 500 sonates, que notre Scarlatti. Bien que ces sonates sont souvent juste 2-3 pages, même quand même, quelle profusion d'idées, de virtuosité d'ailleurs, chez notre Italien qui a fait une grande partie de sa carrière à la cour de l'Espagne au service de la reine qui chérissait son compositeur privé et savait apparemment très bien toucher le clavier parce que Scarlatti est souvent diaboliquement difficile et virtuose. Oui, cela s'entend dans la brillante improvisation de Gabriela, court 1 minute et demie, comme Scarlatti aimait être court pour tout dire et éblouir.

Une des œuvres la plus célèbre du XVIIIe siècle, déjà à l'époque, mais certainement aujourd'hui, ce sont les quatre saisons d'Antonio Vivaldi, n'est-ce pas? Que je vous ai présenté d'ailleurs Antonio Vivaldi dans une de mes émissions musique classique paroles bibliques sur ces ondes. Il y a quelques semaines encore, j'étais à Venise pour y entendre un ensemble italien interpréter cette belle musique. Musique qui est un coup de génie, disons-le, les quatre saisons de Vivaldi, une sorte de théâtralisation de la musique instrumentale inspirée donc par la nature, les quatre saisons, les orages d'été et les nuits glaciales d'hiver. Vivaldi nous le fait entendre avec cette vitalité, énergie incroyable, voire la rêverie poétique hors du temps qu'on trouve dans cette musique. À juste titre, universellement aimée aussi par les jeunes, parce que Vivaldi à son meilleur séduit toutes les générations. Voici de lui, reprise au piano pour une belle page d'improvisation jazz par Gabriele Montero. Toujours l'hiver de Vivaldi. 5 minutes, jeu de miroir entre une grande page de musique classique et le talent d'improvisation de notre jeune pianiste argentine.

On a peut-être un petit peu au moins reconnu Vivaldi là-dedans, mais les frissons d'hiver étaient bien là au début. Nous venons d'entendre le pianiste Gabriel Montero dans une improvisation, donc sur de musique classique et de Vivaldi. C'est une CD d'Amy Classics qui s'appelle Gabriel Montero Baroque, où elle montre tout son talent d'improvisateur. Voilà, nous étions avec nos amis baroques du XVIIIe siècle, Bach, Handel, Scarlatti, qui se prêtent très bien à ce jeu d'improvisation. Passons maintenant avec Gabriella au XIXe siècle chez nos amis romantiques, Chopin d'abord et d'autres. Est-ce qu'ils se prêtent aussi bien à ce jeu-là? Gabriella pense que oui, et nous allons découvrir cela avec une première improvisation de sa part sur un prélude de Chopin. De ses célèbres 24 préludes, en grande partie écrites pendant son voyage avec George Sand sur l'île de Majorque. J'en ai parlé d'ailleurs dans mon émission sur Chopin tout récemment. Oui, Chopin se prête aussi merveilleusement à l'art d'improvisation sur sa musique, pardon, lui qui était un improvisateur hors pair dans le salon de Paris dans ce début et milieu du 19e siècle. Et même son ami Liszt s'en étonnait et peut-être le jalousait. Voici donc 4 minutes de Chopin revisité par Gabriella Montero, prélude.

C'était juste un petit motif d'un prélude de Chopin qui a amené Gabriel à faire cette improvisation très, très jazz et très libre dans la suite. Rachmaninov est un compositeur russe exilé aux États-Unis au début du XXe siècle. Il sera un des plus grands pianistes de son siècle. Et ce qui est magnifique et unique, c'est que ses interprétations au piano, aussi de ses propres œuvres, ont été enregistrées, bien sûr avec la technique de l'époque, souvent mono, dans les années 30, 40. Les anciens parmi nous savent encore ce que c'est mono, au niveau de disque vinyle, n'est-ce pas? Mais nous avons donc de Rachmaninov ses propres interprétations de ses compositions. C'était du grand art, je peux vous le dire. Mais voici Rachmaninov par Gabriela, sa célèbre Focalise, une de ses mélodies rêveuses et uniques sorties de sa plume. Reprise donc dans une improvisation jazz, un peu rêveuse aussi. Je suis fan de Rachmaninov et vous pourriez écouter mon émission musicienne précédente consacrée à ce compositeur et la jeune interprète Katia Bounchvili, qui, comme une lionne, a terrassé ces deux magnifiques concertos pour piano et orchestre qui sont parmi les plus difficiles jamais écrites pour piano. Vous trouvez cette émission avec cette superbe musique sur les ondes donc de fréquences protestantes. Si vous cherchez sous mon émission passée et mon nom d'animateur Andreas Loff. Vous y trouvez d'ailleurs toutes mes émissions consacrées aux instruments de musique et ensuite aux grands compositeurs depuis 3 ans. Mais écoutons maintenant Focalise de Serge Rachmaninov, reprise dans une version jazz par Gabriel Montero, 4 minutes.

Nous étions en Russie et aux États-Unis avec Serge Rachmaninoff et une interprétation jazz de Gabriel Montero sur sa célèbre mélodie Focalise. Voyageons maintenant en Espagne qui a vu toute une génération de compositeurs fin 19e et début 20e siècle comme Villa-Lobos, Albinés, Rodríguez, Granados et d'autres. Certains ont vécu à Paris comme Albinés, contemporain de Debussy et Ravel, mais leur musique est clairement marquée par leur pays d'origine avec sa culture ibérique. Cela s'entend dans le magnifique Cruellas Olamaya El Ruiseñor de Granados, page pleine de poésie qui inspire clairement notre Gabriela. 4 minutes pour cette rencontre entre l'Espagne et le jazz, entre une partition célèbre de musique classique et les doigts si doués de notre jeune pianiste argentine Gabriela. Enregistré en 2004 à Bruxelles, c'est un CD de Amy Records qui s'appelle Improvisation Gabriel Montero.

C'était une improvisation sur la belle mélodie de Quercia Solamaya, Ruiseñor de Granados par Gabriela. Je vous ai parlé tout à l'heure de mon émission sur ces ondes consacrée à Serge Rachmaninoff et ces deux sublimes concertos pour piano orchestre, le numéro 2 et 3. Il en écrit 4 en tout. Sous les doigts de Katia Bounchvili, jeune pianiste d'origine arménienne, je vous ai fait entendre cela dans la avant-dernière émission musicienne. Ces deux concertos, le deuxième et troisième, donc, sont réputés parmi les plus difficiles à exécuter. Surtout, le célèbre deuxième concerto de Rachmaninoff est d'une inspiration incroyable avec un équilibre entre orchestre et piano rare et des mélodies inoubliables. Gabriel est apparemment d'accord avec ça parce qu'elle s'est ainsi inspirée du mouvement lent et si beau et poétique de ce deuxième concerto de Serge Rachmaninoff pour évoluer vers ses propres rêverie aux couleurs de jazz. Donc nous terminons notre émission consacrée à cette musicienne un peu exceptionnelle, Gabriel Montero, révélée par Martha Argerich au Festival de Lucano il y a 10-15 ans maintenant et qui nous a, j'espère, émerveillés dans ses improvisations sur des thèmes de musique classique. Et voilà, je vous souhaite une bonne été, reposez avec de belles rencontres, voire de belles lectures aussi, ou belles musiques, rencontres musicales. Et je vous retrouve en septembre quand Radio Fréquence Protestante reprend de nouvelles émissions. Bonne nuit à vous et nous terminons donc avec une dernière version jazz. Rachmaninoff, son deuxième concerto, le mouvement lent, interprété par la pianiste argentine Gabriel Montero. Bonne nuit à vous.

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0: toutes et bonjour à tous. Merci d'être à l'écoute du Samedi Magazine. Les vacances sont proches. Buralistes, maisons de la presse et magasins de souvenirs ont déjà sorti leur présentoir de cartes postales, même s'ils ne comptent plus sur les cartes postales pour gonfler leurs chiffres d'affaires. À l'époque des selfies et des emails, le courrier que l'on reçoit par la poste devient de plus en plus rare. N'est-ce pas paradoxal que de consacrer exposition ou festival à des correspondances ? C'est le cas pourtant du festival qui se tient depuis 30 ans à Grignan dans la Drôme début juillet et de l'exposition du musée Carnavalet jusqu'au 23 août. Ces deux événements ont en commun de célébrer le 400e anniversaire de la naissance de Madame de Sévigné, la célèbre épistolière du XVIIe siècle. Il semble bien qu'à Carnavalet, le paradoxe attire. Depuis le 15 avril, l'exposition Madame de Sévigné, lettres parisiennes, fait le plein. Et j'ai le très grand plaisir d'accueillir aujourd'hui deux des commissaires de l'exposition. Anne-Laure Sol, bonjour.
1: Bonjour.
0: Vous êtes commissaire scientifique de l'exposition, conservatrice en chef du patrimoine, responsable du département des peintures et vitraux au musée Carnavalet Histoire de Paris. David Simoneau, bonjour.
2: Bonjour.
0: Vous êtes commissaire scientifique associé de l'exposition, chargé des dessins du cabinet des arts graphiques au musée Carnavalet Histoire de Paris. L'exposition Madame de Sévigné, lettres parisiennes, est l'occasion de redécouvrir les personnages et événements qui ont marqué le Paris du XVIIe siècle et aussi de revoir quelques idées reçues sur la célèbre marquise. L'une des bonnes surprises de l'exposition du musée Carnavalet, c'est de pouvoir écouter des lettres de personnages célèbres et de Madame de Sévigné et de se trouver ainsi directement plongé dans les événements de l'époque. Le premier témoignage que je vous propose d'écouter est un bref extrait d'une lettre de la grand-mère de Madame de Sévigné.
3: Vous me consolez bien des nouvelles que vous me dites de cette petite orpheline. Qu'elle sera heureuse si Dieu vous conserve et ma pauvre très chère sœur pour lui continuer votre sage et pieuse conduite. C'est la vérité que j'aime cet enfant, comme j'aimais son père et tout pour le ciel. Je me réjouis de la grâce qu'elle aura de communier à Pâques. J'en aurai bien mémoire et prie Dieu qu'à cette première réception de notre doux sauveur, il lui plaise de prendre une si entière possession de cette petite âme.
0: Jeanne de Chantal, veuve de Christophe de Rabutin de Chantal, est bien connue pour avoir fondé l'ordre de la Visitation. Elle écrit cette lettre en 1634. Sa petite-fille, Marie de Rabutin Chantal, la future marquise de Sévigné, a alors 12 ans. De sa naissance à son mariage, la future marquise de Sévigné a passé ses jeunes années dans le Marais. Que sait-on de sa naissance et de sa jeunesse, Anne-Laure Sol ?
1: Alors, cet enfant est né donc le 5 février 1626 à Paris, dans l'hôtel familial de sa famille maternelle, les Coulanges. Cet enfant est orpheline très tôt. Son père, donc Cels de Rabutin Chantal, meurt en combattant les Anglais à l'île de Ré en 1627 et sa mère, Marie de Coulanges, en 1633. Elle va donc être élevée par sa famille maternelle et entretenir un lien tout à fait tendre et intime avec sa grand-mère maternelle, donc Marie de Bèze. Sa grand-mère paternelle étant extrêmement occupée par sa mission dans le cadre de la fondation de l'ordre de la Visitation. Mais Jeanne de Chantal va toutefois, comme on peut se rendre compte avec l'extrait que vous venez de diffuser, porter un grand intérêt à l'éducation de cet enfant qui va être élevé au sein de la famille Coulanges à Paris par une gouvernante dont on connaît le nom, Anne Gohori. Et qui va recevoir une éducation tout à fait soignée et assez atypique pour une jeune fille de ce milieu dans les premières années du XVIIe siècle. Donc au sein de cet hôtel Coulanges, elle vit dans l'intimité de ses nombreux oncles, dont en particulier Christophe de Coulanges, qui deviendra abbé commendataire de l'abbaye de Livry, où elle fera de fréquents séjours et qu'elle surnomme dans sa correspondance le bien bon. Elle fréquente aussi ses cousins Coulanges, dont Philippe Emmanuel, qui deviendra son cousin préféré et avec lequel elle entretient aussi plus tard une correspondance et des liens très affectueux. Du côté Rabutin, elle est fort liée avec son cousin Roger de Bussy-Rabutin, qui lui est un gentilhomme bourguignon au service de Louis XIII, qui va connaître différentes disgrâces au cours de sa carrière de militaire et de libertin, mais qui est un de ses correspondants les plus importants. Donc cet enfant reçoit une éducation libre et soignée. Elle n'est pas envoyée au couvent, comme c'est souvent le cas pour les jeunes filles de l'aristocratie. On lui donne accès à la littérature contemporaine, de la littérature de son temps, mais aussi aux auteurs classiques. On lui apprend l'italien, on lui donne des cours de musique, des cours de danse, et elle se marie en 1644 avec un gentilhomme breton, Henri de Sévigné, qui disparaît tué en duel en 1651. La laissant jeune veuve en charge de deux enfants.
0: Alors, la jeune Marie, à l'occasion de son mariage, découvre la Bretagne, où le couple va séjourner, mais sans pour autant délaisser Paris. Oui. Et comme vous aviez commencé à nous le dire, de ce mariage naîtront deux enfants, avant que Madame de Sévigné ne se retrouve veuve à 25 ans. Paul Scarron, le premier mari de la future Madame de Maintenon et auteur réputé de la première moitié du XVIIe siècle, dresse un portrait très flatteur de la jeune veuve. Extrait.
2: Bel ange en deuil qui m'êtes apparu, je suis charmé de votre vue. Je ne l'aurais pas cru que vous fussiez de tant d'attraits pourvus. Sont-ils de votre cru? Ou, si l'on vous les vend, enseignez-moi la rue où vous prenez de si charmants attraits qui charment de loin et de près.
0: Alors, après son veuvage, Madame de Sévigné va séjourner à Paris. Et donc, comment se passent ses premières années?
1: Alors, donc, après son veuvage, elle va louer un hôtel rue du Temple, où elle va séjourner avec sa tante Henriette, marquise de la Trousse, pendant 18 ans. Elle est entourée d'un cercle d'amis, parmi lesquels Madame de Lafayette, avec qui elle est liée familialement, Paul de Gondi, le futur cardinal de Rèves, et un nombre important de littérateurs, d'écrivains avec lesquels elle va entretenir une correspondance dès les années 1640, en particulier avec le grammairien Ménage. Elle fréquente aussi l'académicien Jean Chapelain, qui va être celui qui la présente, qui l'introduit à l'hôtel de Madame de Rambouillet, rue Saint-Thomas du Louvre. Et donc, elle mène une vie sociale tout à fait intense. Elle fréquente l'hôtel de Nevers, résidence des Plessis-Guénégaud, le cercle de Mademoiselle de Scudéry, celui de Nicolas Fouquet, surintendant des finances à Saint-Mandé et à Vaux. Donc, ces années sont très importantes pour Sévigné, car elle participe à la vie intellectuelle et littéraire de la capitale. Et elle bénéficie, dans ce cadre, d'une culture d'imprégnation qui va être tout à fait déterminante sur sa manière d'écrire. Sa conversation, son esprit sont très appréciés. Elle est célébrée par les poètes. Donc vous avez fait entendre cet extrait de Scarron. Il y a un autre poète qui s'appelle Jean Loret, hein, qui publie une sorte de journal en vers, La Muse historique, qui va aussi lui consacrer plusieurs éloges. Donc voilà, c'est une personnalité importante de cette nouvelle sociabilité qui s'épanouit dans les réduits et les ruelles, ainsi qu'on dénomme les cercles animés par les femmes dans la première partie du XVIIe siècle.
0: Alors, la marquise de Sévigné va avoir deux enfants, et l'aînée de ces deux enfants, c'est Françoise de Sévigné. La marquise a souvent été dépeinte comme une mère possessive. Qu'en pensez-vous, Anne-Laure ?
1: Alors écoutez, on a, c'est vrai, longtemps répété cette idée cette image de mère intrusive, un peu débordante dans son affection. Et cette idée, à force d'être répétée, est devenue une sorte de lieu commun qui a pour beaucoup consisté à réduire Sévigné à son rôle de mère et à lui dénier en quelque sorte son influence, son talent littéraire. Alors, pour être un peu factuel, parmi les 1000 lettres de Sévigné que nous connaissons aujourd'hui, 750 environ sont destinées à sa fille.
0: D'accord.
1: Elle lui écrit régulièrement, avec 2 ou 3 lettres par semaine, entre 1671 et 1696, date de sa mort. Et dans ses lettres, elle mêle sentiments intimes, nouvelles de la cour et de la ville. Alors, il faut savoir que, comme pour toute correspondance, celle qui nous est parvenue par aussi un souci de transmission familiale, c'est la petite fille de Madame de Sévigné, Pauline de Simiane, qui s'est publication.
0: Oui.
1: Cette correspondance est forcément partielle. Hein, il y a aussi énormément de lettres perdues et des ensembles très probablement qui sont définitivement perdus. Malgré leur grande amitié, on ne connaît que quelques lettres entre Sévigné et Lafayette, alors que c'est l'amitié de toute une vie.
0: D'accord.
1: Donc on a projeté sur ce corpus des idées qui sont forcément un peu sentimentales en fait, hein.
0: D'accord.
1: Et qui sont pas non plus complètement dépourvues d'une forme de misogynie, puisque de renvoyer cette femme strictement à son rôle de mère,
0: oui,
1: était quand même aussi une façon de minorer beaucoup tous ses autres talents.
0: Alors, on vient parler de la mère, on va parler de la fille, la jeune Françoise qui, semble-t-il, avait ses entrées à la cour. Qu'en est-il exactement, David Simoneau ?
4: Oui, tout à fait. Françoise est certainement admise à la cour au tout début des années 1660. On sait qu'à très tôt, à l'âge de 16 ans, en janvier 1663, elle fait une entrée triomphale, alors au sens propre comme au sens figuré, puisqu'en fait, elle apparaît pendant le carnaval, sur scène, au Palais Royal, dans le Ballet des Arts. Donc c'est un ballet de Lully, sur une musique de Lully et de Michel Lambert, avec un livret de Benserade. Et elle va danser avec, en compagnie du roi. Louis XIV danse dans ce même spectacle, et il est entouré des grands du royaume. Françoise effectue sa prestation apparemment avec brio, hein, en compagnie d'Henriette d'Angleterre, qui est la belle-sœur du roi, de la future Madame de Montespan, et puis aussi de Madame de Lavallière, qui est la maîtresse du monarque. Alors sa prestation fait grande impression, hein. Dans le livret, il est même écrit « Déjà cette beauté fait craindre sa puissance ». Alors, la mère et la fille sont régulièrement invitées aux fêtes mémorables de Versailles, hein, comme les plaisirs de l'île enchantée en 1664, ou alors 4 ans plus tard, au grand divertissement royal, où là, elles ont vraiment le privilège d'être conviées à la même table que le roi. C'est tout à fait important de le signaler. Alors, avant son mariage en 1669 avec le comte de Grignan, il y a des calomnies malheureusement qui vont circuler sur la fille, hein, sur le mépris qu'elle aurait envers ses prétendants, et puis aussi sur cette on va lui reprocher aussi de s'être refusée au roi. Alors quand elle devient comtesse de Grignan, elle est une femme liée à un homme de pouvoir, hein. Grignan est promu lieutenant général du roi en Provence, et donc il est tout à fait normal que Françoise soit présente de façon régulière à la cour.
0: Alors aujourd'hui, on parle de la Drôme provençale pour ce qui s'appelait à l'origine la Provence. Et donc, la comtesse de Grignan et son mari séjournent dans un château qui doit sa renommée à Madame de Sévigné. Je vous propose de le découvrir très rapidement.
5: Au cœur de la Drôme provençale, bâtie sur un promontoire rocheux, la silhouette majestueuse du château de Grignan domine le village. Ce monument est le plus grand palais de la Renaissance du Sud-Est. Et c'est juste à ses pieds que vivent Michel et Jean-Claude depuis 8 ans. Un couple qui vit une passion que l'on peut qualifier de peu commune.
6: Je suis amoureux de Grignan, du château, des rues, des paysages, du terroir, de l'air de Grignan. Comme disait la marquise de Sévigné, l'air de Grignan vous gourmande et vous tourbillonne.
5: Grignan resplendit aujourd'hui, mais ça n'a pas toujours été le cas. Détruit à la Révolution, démantelé, revendu, pillé, Grignan n'est plus qu'une ruine à la fin du XVIIIe siècle. C'est Marie Fontaine, riche et grande admiratrice de la marquise de Sévigné, qui fait renaître le château de ses cendres au début du XXe siècle. Marie Fontaine mettra 18 ans et toute sa fortune pour rendre à Grignan son faste d'antan. Paris tenu, on s'y croirait presque. C'est tout l'intérêt de la visite du château, dont le réaménagement permet de se projeter à travers les siècles. Dans la chambre de la comtesse de Grignan, par exemple, on est carrément propulsé au temps de la Renaissance. C'est peut-être dans ce grand cabinet que la comtesse répondait aux lettres de sa mère, la marquise de Sévigné. C'est de leurs échanges épistolaires que sont nées les fameuses correspondances.
7: Madame de Sévigné, elle s'intéressait à tout. C'est pour ça peut-être qu'on l'appelle la patronne des journalistes.

0: comtesse de Grignan, auront trois enfants, dont Pauline. Et Pauline jouera un rôle important puisque c'est elle qui va faire connaître la correspondance de sa grand-mère qui ne souhaitait pas être publiée de son vivant. Mais il est grand temps de se faire une idée du style de Madame de Sévigné.
1: Je m'en vais vous mander la chose la plus étonnante, la plus surprenante, la plus merveilleuse, la plus miraculeuse, la plus triomphante, la plus étourdissante, la plus inouïe, la plus singulière, la plus extraordinaire, la plus incroyable, la plus imprévue, la plus grande, la plus petite, la plus rare, la plus commune, la plus éclatante, la plus secrète jusqu'aujourd'hui. La plus brillante, la plus digne d'envie, enfin une chose dont on ne trouve qu'un exemple dans les siècles passés. Encore cet exemple n'est-il pas juste? Une chose que nous ne saurions croire à Paris. Comment la pourrait-on croire à Lyon? Une chose qui fait crier miséricorde à tout le monde. Une chose qui comble de joie Madame de Rohan et Madame de Haute-Rive. Une chose enfin qui se fera dimanche, où ceux qui la verront croiront avoir la berlue. Une chose qui se fera dimanche et qui ne sera peut-être pas faite lundi. Je ne puis me résoudre à la dire. Devinez-la ?
0: Époustouflant, non ? Vous avez deviné ce dont il s'agit ? Nos invités, oui, bien sûr. Il s'agit de...
2: Ah pardon, il s'agit de la lettre de l'annonce du projet de mariage de la grande mademoiselle avec le duc de Lauzun.
0: Tout à fait. Alors, comment Madame de Sévigné glane-t-elle ces informations pour son travail de chroniqueuse ?
2: Alors, on a entendu cette expression patronne des journalistes et elle n'est pas totalement usurpée puisque Sévigné, dans cette deuxième partie du XVIIe siècle, qui est un moment en fait de l'essor du développement des imprimés périodiques, hein, il existe différents pré-journaux, si j'ose dire, qui vont se charger de diffuser des annonces, des récits d'actualité, comme la Gazette de Renaudot, le Mercure Galant de Donaud de Visé, ou encore des chroniques par lettres, hein, comme celle de Madame d'Uxelles. Madame de Sévigné, elle va aussi considérer que cette diffusion des nouvelles et leur transmission à ses correspondants est en quelque sorte un travail qui nécessite discipline et rigueur. Donc elle vit en plein quartier du Marais, elle fréquente aussi le Faubourg Saint-Germain. Elle est donc au cœur d'un réseau étendu de relations qui lui fournissent des informations de première main et qu'elle peut ensuite transmettre à ses correspondants, en particulier à ceux qui sont éloignés des lieux de pouvoir. Donc elle va, c'est vrai, s'attacher à rendre compte des nouvelles du règne, des nouvelles de la cour, des nouvelles de la ville, à la fois pour sa fille, mais aussi pour son cousin Bussy-Rabutin, hein, donc qui est exilé en Bourgogne à partir de 1666, ou son ami Pomponne, qui lui aussi est exilé au moment du procès Fouquet en 64, ou Ménage, hein, à qui est destinée la lettre que vous avez fait entendre tout à l'heure en 1670. Donc elle procède à Paris en particulier à ce qu'elle appelle elle-même des tours de ville, au retour desquelles elle énumère tout ce qu'elle a pu glaner comme nouvelles d'actualité, annonces de mariage, de promotion, de disgrâce, potins, faits divers, anecdotes. Et elle fait une synthèse, une analyse de ces informations qu'elle restitue sous la forme de récits. Par exemple, lors de l'affaire des poisons, elle raconte à sa fille à la fois le contenu des interrogatoires qu'elle obtient de différentes sources, mais aussi son témoignage de l'exécution de la Brinvilliers en place de Grève, même si elle dit qu'elle n'a pas vu grand-chose. Elle fait aussi grand cas des rumeurs qui entourent les personnes arrêtées et soupçonnées d'être impliquées. C'est donc en croisant ces sources et en éprouvant ces analyses qu'elle fait œuvre de journaliste.
0: Merci. Au XVIIe siècle, c'est dans les salons que se réunissent les intellectuels et notamment les femmes de lettres. Celui de Mademoiselle de Scudéry, chroniqueuse et auteur du plus long roman de la littérature française, est réputé pour être le centre de la préciosité. Alors, vous savez bien sûr que Molière s'est moqué dans sa pièce En un acte des précieuses ridicules. Je vous propose d'écouter un extrait d'une représentation de la troupe du théâtre Molière.

0: Hier, Sorbonne, mais attention, le spectacle reprend les pratiques scéniques et la prononciation de l'époque.
1: Regardez-moi un peu sans rire.
2: Eh bien,
3: que dites-vous de notre visite? En êtes-vous fort satisfaite?
2: À votre avis, savons-nous sujet de l'être tout deux?
3: Pas tout à fait, à dire vrai.
2: Pour moi, je vous avoue que j'en suis tout scandalisé. A-t-on jamais vu, dites-moi, de paix que provinciale faire plus les rancheries que celle-là? Et deux hommes traités avec plus de mépris que nous. À peine ont-elles pu se résoudre à nous faire donner des sièges. Je n'ai jamais vu tant parler à l'oreille qu'elles ont fait entre elles, tant bailler, tant se frotter les yeux, et demander tant de fois qu'elle arrêtit. Ont-elles répondu que oui et non à tout ce que nous avons pu leur dire? Et ne m'avouerez-vous pas enfin que quand nous aurions été les dernières personnes du monde, on ne pouvait faire pis qu'elles ont fait?
1: Il me semble que vous prenez la chose fort à cœur.
2: Sans doute je l'y prends, et de telle façon que je veux me venger de cette impertinence. Je connais ce qui nous a fait mépriser. L'air précieux n'a pas seulement infecté Paris, il s'est aussi répandu dans les provinces, et nos donzelles ridicules en ont cumé leur bonne part. En un mot, c'est un ambigu de précieuses et de coquettes que leur personne. Je vois ce qu'il faut être pour en être bien reçu, et si vous m'en créez, nous leur jouerons tous deux une pièce qui leur fera voir leur sottise et pourra leur apprendre à connaître un peu mieux leur monde.
0: Alors Molière se montre vraiment impitoyable vis-à-vis de ces précieuses et peut-être un peu manque-t-il d'objectivité. Alors en quoi consistait vraiment la préciosité à l'époque, David Simoneau ?
4: Alors, on pourrait peut-être d'abord faire une petite mise au point. La préciosité est un mot qui a été détourné de son sens. Alors, à l'origine, il n'avait pas de connotation, la connotation péjorative que nous lui connaissons. Il désignait quelque chose de rare, de supérieur. Et c'est à partir à peu près de 1654 qu'il a été détourné de son sens pour évoquer certaines femmes afin de les dénigrer. Alors, ces femmes se regroupent sous des affinités communes. Ce sont des femmes cultivées, intellectuelles, qui cherchent à s'instruire et aspirent notamment à de nouvelles règles de sociabilité basées, en fait, sur le respect et l'amitié entre les sexes. Évidemment, la pièce comique de Molière a malheureusement associé, depuis 1659, dans notre mémoire collective, les mots « précieuses » et « ridicules » et va faire connaître à ces fameuses précieuses un long purgatoire, malheureusement. Alors, aussi le mot salon, qui il faut préciser que c'est un mot qui a été inventé qui est venu plus tard au 18e, dans le sens que nous le connaissons, et donc il faudrait préférer pour les termes salon et préciosité parler de cercles galants et de culture galante. Alors ces cercles sont souvent orchestrés par des femmes de la noblesse qui se réunissent chez elles. Elles réunissent aussi des personnalités intellectuelles, des écrivains, des scientifiques, des artistes afin d'échanger. Et on souhaite, notamment grâce à la conversation, retrouver un peu cet esprit humaniste dont on pensait alors être la caractéristique du Moyen-Âge et de l'amour courtois. Un des cercles majeurs est celui de la marquise de Rambouillet, près du Louvre. Pour elle, l'idée était vraiment de débrutaliser les hommes, comme elle le disait. Il ne faut pas oublier qu'on est dans un quotidien très, très violent, sous Louis XIII. Il y a beaucoup de duels et on a encore en mémoire les massacres des guerres de religion. Donc en fait, ces académies mixtes, comme on peut les évoquer, va reconnaître la valeur de la supériorité de l'esprit et non pas une quelconque supériorité masculine. C'est vraiment un endroit d'émulation. On va échanger sur la littérature, sur les arts, etc. Et on parle beaucoup de romans, notamment le grand roman de l'époque, L'Astrée d'Honoré d'Urfé, qui a vraiment compté pour toute cette génération. Et puis on va s'adonner aussi à des jeux savants, comme les anagrammes. Par exemple, Madame de Rambouillet se faisait appeler Arthénis, qui est l'anagramme de Catherine. Alors, vous l'avez évoqué, un des cercles importants, c'est celui de Madeleine de Scudéry. On appelait à l'époque, on lui affublait le nom à l'époque de souveraine des précieuses. Elle prend un peu la suite de l'hôtel de Rambouillet. Elle va recevoir dans dans le Marais, tout un groupe également, vraiment la haute société parisienne. Or, il y aura notamment la marquise de Sablé, qui a des affinités jansénistes, mesdames de Lafayette, bien sûr, et Sévigné, hein, qui sont très très liées, et puis la marquise de Plessis-Bellière, qui était proche du surintendant Fouquet, Antoinette des Houlières, qui était considérée comme la dixième muse, mais aussi des hommes, hein, comme je l'ai dit, hein, des académiciens, Chapelain, La Rochefoucauld, l'auteur des Maximes, et puis aussi, on voit Corneille, hein, Corneille qui est présent, qui lui demande parfois des conseils, et on voit que Scudéry était vraiment une écrivaine incontournable, hein. Elle a publié notamment un roman fleuve, Clélie, pendant de 1654 à 1660, et qui à chaque parution rencontrait un succès incroyable. Alors, j'ai parlé du jeu des anagrammes, on peut aussi parler du jeu des portraits. Et ce jeu des portraits, en fait, était publié ou alors lu dans ces cercles. C'était une manière aussi de décrire quelqu'un que l'on appréciait, les caractéristiques physiques et morales. Et puis, c'était les auditeurs et les lecteurs qui devaient désigner et qui devaient connaître qui se cachait sous ces noms. Et ainsi, Sévigné a apparu sous le nom de la princesse Clarinthe.

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1: C'était un extrait de l'ouverture du Ballet des Arts de Jean-Baptiste Lully, un extrait que vous pourrez entendre si vous allez visiter l'exposition. Et donc, comme on le disait, Madame de Sévigné fréquente le salon de Madeleine de Scudéry, qui la dépeint sous les traits de la princesse Clarinthe dans Cléry, le livre d'histoire romaine dont vous nous avez parlé. Écoutons un bref extrait de ce portrait plutôt flatteur.
2: Quant à son esprit, je ne sais si je pourrais vous le faire bien comprendre, mais je sais bien qu'il n'en fut jamais un plus agréable, mieux tourné, plus éclairé ni plus délicat. Elle a l'imagination vive, et l'air de toute sa personne est si galant, si propre et si charmant, qu'on ne peut sans honte la voir sans l'aimer. Sa conversation est assez divertissante et naturelle. Elle parle juste, elle parle bien, elle a même quelquefois certaines expressions naïves et spirituelles qui plaisent infiniment. Et quoiqu'elle ne soit pas de ces belles immobiles qui n'ont point d'action, toutes les petites façons qu'elle a n'ont aucune affectation et ne sont qu'un pur effet de la vivacité de son esprit, de l'enjouement de son humeur et de l'heureuse habitude qu'elle a prise d'avoir toujours bonne grâce. Au reste, Clarinthe aime fort à lire. Et ce qu'il y a de mieux, c'est que sans faire le bel esprit, elle entend admirablement toutes les belles choses. J'oubliais à vous dire qu'elle écrit comme elle parle, c'est-à-dire le plus agréablement et le plus galamment qu'il est possible. Ce qu'il y a encore de remarquable en cette princesse, c'est que ses charmes sont si grands et si inévitables que contre la coutume, elle gagne le cœur des dames aussi bien que celui des hommes et qu'elle ne s'est pas moins bien inspirée de l'amitié que de l'amour.
1: Madame de Sévigné avait aussi son propre cercle. Ses lettres nous ouvrent les portes de l'hôtel Carnavalet et de son salon de musique. Qu'avez-vous choisi de nous faire découvrir des habitudes de la maisonnée dans l'exposition Anne-Laure Sol ?
3: Alors, Madame de Sévigné s'installe à l'hôtel Carnavalet en 1677. Elle est locataire de l'hôtel pour une somme tout à fait considérable, 2000 livres par an. Et elle n'a pas les moyens de prendre en charge seule ce loyer. Donc, elle va inventer un système de colocation où elle va partager avec certains membres de sa famille, les Grignans lorsqu'ils sont de passage à Paris, des amis, l'espace de l'hôtel. Et chacun s'acquittera d'une sorte de quote-part en fonction voilà, du nombre de pièces qu'il occupe. Donc, c'est une société tout à fait joyeuse, amicale, familiale, qui se fréquente dans l'hôtel. Et la correspondance donne beaucoup d'exemples hein, de la joie de Madame de Sévigné au moment de son installation. Elle a 51 ans à ce moment-là et elle va effectivement mettre beaucoup de cœur à parler de l'aménagement des lieux, des achats qu'elle fait pour que tout le monde y trouve tout le confort qu'elle estime nécessaire. Alors, elle ne vit plus cette vie mondaine dont il était question avec la même intensité. Elle va recevoir effectivement chez elle ses familiers, ses intimes, au premier plan desquels Madame de Lafayette, le duc de La Rochefoucauld. Elle paraît moins à la cour et elle va effectivement entamer une période de sa vie dans laquelle elle va beaucoup se consacrer à la lecture, en particulier aux auteurs de théâtre et à Corneille qu'elle aime par-dessus tout. Également à la pratique du chant. On sait qu'elle prend des cours de chant et elle offre dans la correspondance un témoignage tout à fait rare et précieux de son amour du chant et son amour du chant en tant qu'interprète, mais aussi en tant que spectatrice, puisqu'elle livre des pages très justes et très émouvantes, en particulier du spectacle d'Atys, auquel elle assiste en personne. On sait aussi que des sortes de récits, de tours de chant, si j'ose dire, enfin en tout cas de soirées consacrées au chant, sont consacrées à Carnavalet, mais aussi dans les hôtels, en particulier des amis qu'elle fréquente. On présente d'ailleurs dans l'exposition un recueil tout à fait incroyable des meilleurs airs d'Attis, hein, qui se chantaient comme ça dans des sociétés resserrées. Et puis, on sait qu'elle pratique l'art de la conversation, son plaisir aussi des jeux de cartes. Et dans l'exposition, pour évoquer cette intimité très joyeuse, très animée, nous nous sommes fondés sur l'inventaire après décès qui a été dressé à l'hôtel Carnavalet en 1796, après sa mort, et qui permet comme ça d'évoquer à partir d'objets, de mobilier, son environnement et dans quel cadre elle vivait et elle recevait les amis qui lui étaient si chers.
1: Et Madame de Sévigné suit de près l'actualité. Un premier exemple de ce qui, à notre époque, ferait les grands titres des journaux télévisés. Ça se passe à Chantilly et l'épisode de la marée qui n'arrive pas est bien connu. Voici un extrait tel que relaté par Madame de Sévigné.
4: Le roi arriva jeudi au soir. La chasse, les lanternes, le clair de la lune, la promenade, la collation dans un lieu tapissé de jonquilles, tout cela fut à souhait. On soupa. Il y eut quelques tables où le rôti manqua, à cause de plusieurs dîners où l'on ne s'était point attendu. Cela saisit Vatel. Il dit plusieurs fois « Je suis perdu d'honneur. Voici un affront que je ne supporterai pas. » À 4 heures du matin, Vatel s'en va partout. Il trouve tout endormi. Il rencontre un petit pourvoyeur qui lui apportait seulement de charges de marée. Il lui demanda « Est-ce là tout ?» Il lui dit « Oui, monsieur. » Il ne savait pas que Vatel avait envoyé à tous les ports de mer. Il attend quelque temps. Les autres pourvoyeurs ne viennent point. Sa tête s'échauffait. Il croit qu'il n'aura point d'autre marée. Vatel monte à sa chambre, met son épée contre la porte et cela passe au travers du cœur. Mais ce ne fut qu'au troisième coup, car il s'en donna 2 qui n'étaient pas mortels. Il tombe mort. La marée, cependant, arrive de tous côtés. On cherche Vatel pour la distribuer. On va à sa chambre, on heurte, on enfonce la porte. On le trouve noyé dans son sang.
1: Derrière l'éclat du château de Versailles et les chefs-d'œuvre de Racine ou de Molière, le grand siècle cache une réalité criminelle. L'un des plus grands scandales du règne de Louis XIV, c'est l'affaire des poisons qui terrifia le roi lui-même. Dans l'exposition du musée Carnavalet, on peut écouter la lecture de 3 lettres de la marquise de Sévigné. Voici 2 brefs extraits concernant 2 des principales protagonistes de l'affaire des poisons.
4: Enfin, c'en est fait. La Brinvilliers est en l'air. Son pauvre petit corps a été jeté, après l'exécution, dans un fort grand feu et les cendres au vent. De sorte que nous la respirerons, et par la communication des petits esprits, il nous prendra quelque humeur empoisonnante dont nous serons tous étonnés. Elle fut jugée dès hier. Ce matin, on lui a lu son arrêt, qui était de faire amende honorable à Notre-Dame et d'avoir la tête coupée, son corps brûlé, les cendres au vent. Elle est morte comme elle a vécu, c'est-à-dire résolument. Elle entra dans le lieu où l'on devait lui donner la question, et voyant 3 seaux d'eau, « C'est assurément pour me noyer, car de la taille dont je suis, on ne prétend pas que je boive tout cela. » Je ne vous parlerai que de Madame Voisin. Ce ne fut point mercredi, comme je vous l'avais mandé, qu'elle fut brûlée, ce ne fut qu'hier. Elle savait son arrêt dès lundi, chose fort extraordinaire. Le soir, elle dit à ses gardes, « Quoi ? Nous ne ferons point medianoche ?» Elle mangea avec eux à minuit, par fantaisie, car il n'était point jour maigre. Elle but beaucoup de vin. Elle chanta 20 chansons à boire. Le mardi, elle eut la question « ordinaire, extraordinaire ». Elle avait dîné et dormi 8 heures. Elle fut confrontée à mesdames Dedreux, Le Ferron et plusieurs autres sur le matelas. On ne dit pas encore ce qu'elle a dit. On croit toujours qu'on verra des choses étranges.
1: Suicide de Vatel, affaire des poisons. Madame de Sévigné relate par le détail ces affaires qui agitent la cour de Louis XIV. Elle semble en connaître les dessous. Alors, quels étaient ses liens avec la cour, David Simoneau ?
5: En fait, la marquise a toute sa place à la cour. Elle est issue d'une vieille noblesse bourguignonne par ses grands-parents, d'une illustre famille bretonne par son mari. Mais elle va fréquenter, bien sûr, la cour toute sa vie, mais de façon, au début de façon assidue, puis avec le temps, plus sporadiquement. Alors, tout avait bien commencé, si je puis dire. Sa grand-mère, Jeanne de Chantal, était une proche d'Anne d'Autriche. Et on sait que jeune, Sévigné se distinguait à la cour par sa beauté, son esprit, sa conversation. Même la reine Christine de Suède, de passage en France, a été enchantée d'avoir enfin pu la rencontrer. Et puis, le couple Sévigné n'a pas pu avoir deux fonctions à la cour. Il y a eu, comme elle l'a écrit, les prisons et les exils. On constate qu'elle a en fait toujours fréquenté les disgraciés en quelque sorte. Son mari était frondeur, son oncle par alliance, le cardinal de Retz, était détesté par Louis XIV, il a été embastillé. Et puis elle était aussi proche également de la grande mademoiselle, la cousine turbulente et frondeuse du roi. Et puis aussi, et pour finir, l'ouvrage de son cousin Bussy-Rabutin, L'histoire amoureuse des Gaules, qui a fait véritablement scandale, qui a provoqué le courroux du roi en 1666, ne l'a pas aidé non plus dans son ascension sociale. Alors, Madame de Sévigné est finalement restée une dame de qualité de la ville et non de la cour. Elle continue cependant de se rendre aux festivités officielles, aux bals, mais souvent par nécessité. Elle fait sa cour, comme elle dit, c'est-à-dire qu'elle est présente aux côtés des grands du royaume, et cela s'apparente pratiquement à un travail. Elle y représente sa famille. Et cela lui permet de solliciter des rendez-vous privés avec les ministres, notamment. Elle montre dans sa correspondance, ce qui est intéressant, un lien tout particulier avec le frère du roi, Philippe d'Orléans, qu'elle a dû connaître chez la marquise de Sablé. Alors, il faut souligner aussi qu'elle est entourée vraiment des grands. Son amie, Madame Scarron, va devenir la future épouse morganatique du roi. Sa cousine par alliance également, Madame de Coulanges, et la cousine de Louvois. Donc, ce sont des personnes proches qui sont au cœur de la cour. Et puis, elle va voir aussi son petit-fils, Louis Provence, qui va faire des débuts tout à fait prometteurs à Versailles. Et c'est finalement une chance cette absence de fonction à la cour, puisque ça lui permet d'avoir ce regard acéré qu'on aime tellement sur les luttes intestines entre les courtisans, les guerres de préséance, et qu'elle va retransmettre fidèlement à sa fille, pour notre plus grand plaisir. Et elle évoque notamment dans ses lettres, par exemple, les pauvres cervelles qui sont remplies de rien et de compliments.
1: Et puis, il y a l'affaire Fouquet. Alors, l'affaire Fouquet, c'est une affaire d'État que la marquise de Sévigné dit l'a touchée personnellement. De quoi s'agit-il ?
5: Alors, l'affaire Fouquet, c'est en fait la prise officielle du pouvoir par Louis XIV. Colbert va vouloir la tête de Fouquet, véritablement. Fouquet va être emprisonné, il va être arrêté. On va l'accuser d'avoir détourné l'argent public et puis de fomenter un complot contre le roi. Alors, Madame de Sévigné va être tout à fait désolée. Ça va être un véritable tsunami dans les amis de Fouquet, et parmi eux, Madame de Sévigné, qui avait un rôle important dans le cercle de Fouquet. Elle va être compromise au tout début, puisqu'on va retrouver une lettre dans les affaires qui ont été saisies du surintendant. Cette lettre ne sera pas finalement compromettante pour elle. Elle aura eu très peur. Et puis, elle va avoir ce courage extraordinaire au fur et à mesure du procès. On a les lettres qui datent, c'est un procès qui va durer extrêmement longtemps, qui va durer 3 ans. Et on a les courriers de décembre 1664, à la fin du procès, où elle a ce geste absolument incroyable, c'est qu'elle va retransmettre à un ami de Fouquet, grâce à l'appui d'Olivier Lefebvre d'Ormesson, qui est juge à ce procès qui est tenu à huis clos. Elle va retransmettre des informations tout à fait confidentielles. Et puis, c'est un courage extraordinaire entre elle et d'Ormesson, de pouvoir divulguer ce genre d'informations qui auraient pu lui coûter très cher, et ce qui nous donne, on a la chance de pouvoir conserver grâce à ces lettres ce qui s'est passé effectivement au procès, et d'avoir l'attitude de Fouquet, l'attitude des juges, ce qui est tout à fait intéressant.
1: Alors, on a évoqué tout à l'heure l'abbaye Notre-Dame de Livry, aujourd'hui Livry-Gargan, où Madame de Sévigné aime à séjourner. Et c'est de là qu'elle relate à sa fille Françoise sa longue conversation avec l'illustre Robert Arnaud d'Andilly, qui a joué un rôle important dans le mouvement religieux du jansénisme qui a marqué le XVIIe siècle.
4: Je partis hier à ces matins de Paris. J'allais dîner à Pomponne. J'y trouvais notre bonhomme qui m'attendait. Je n'aurais pas voulu manquer à lui dire adieu. Je le trouvais dans une augmentation de sainteté qui m'étonna. Plus il approche de la mort, et plus il s'épure. Il me gronda très sérieusement, et transporté de zèle et d'amitié pour moi, il me dit que j'étais folle de ne point songer à me convertir, que j'étais une jolie païenne, que je faisais de vous une idole dans mon cœur. Que cette sorte d'idolâtrie était aussi dangereuse qu'une autre, quoiqu'elle me parût moins criminelle, qu'enfin je songeasse à moi. Il me dit tout cela si fortement que je n'avais pas le mot à dire. Enfin, après 6 heures de conversation très agréable, quoique très sérieuse, je le quittai et vins ici, où je trouvai tout le triomphe du mois de mai.
1: Alors, dans l'extrait que nous venons d'entendre, il est question de Pomponne. Or, monsieur de Pomponne, fidèle ami de la marquise, était le fils de Robert Arnaud d'Andilly. Que sait-on de la place de la religion dans la vie de madame de Sévigné, David Simoneau ?
5: Bien, comme toute catholique de sa condition à cette époque, hein, Sévigné est évidemment éminemment croyante et pratiquante. Elle est tout à fait en phase également avec la politique gallicane de Louis XIV vis-à-vis du pape. Et elle est très favorable à la répression qui s'exerce sur les protestants au moment de la révocation de l'édit de Nantes et des dragonnades en Provence. Mais voilà, elle trouve, ce qui est paradoxal, elle trouve quand même que la religion juive pour elle est quelque chose de magnifique. Alors elle fréquente bien sûr la plupart des établissements religieux de la capitale, prioritairement ceux de son quartier du Marais, qu'elle adore, hein, les églises, les couvents, et notamment le couvent des Filles Bleues qui est accolé à l'hôtel Carnavalet, et bien sûr la Visitation fondée par sa grand-mère Jeanne de Chantal qui est rue Saint-Antoine. Alors la question du salut va la préoccuper de plus en plus alors qu'elle avance en âge. Hein. Elle oriente ses lectures en fonction de ses interrogations et elle choisit des livres proches de ceux affectionnés par les fidèles de Port-Royal hein, qu'elle côtoie. Elle lit beaucoup Blaise Pascal, dont elle a été une des premières lectrices hein, en assistant aux fameuses lectures des provinciales à l'hôtel de Nevers. Et puis elle lit aussi très fréquemment les textes de Saint-Augustin et puis aussi Pierre Nicole hein, dont elle parle comme d'un viatique, hein, une sorte de remède hein, qu'on doit garder sous la main comme le vinaigre qui aide à se sentir mieux en cas de défaillance. Alors, elle ne veut surtout pas appartenir à un clan. Hein. Elle écrit d'ailleurs « Je n'ai que faire de savoir la querelle des jansénistes et des molinistes pour décider. Il me suffit de ce que je sens en moi. » Voilà. C'est quelqu'un qui se pose énormément de questions. Elle, au cours de ce cheminement spirituel, elle se demande notamment si elle est assez dévote. Hein. C'est quelqu'un qui recherche à être une chrétienne sincère. Elle s'insurge vraiment contre les conversions fausses. Elle dit « Le péché vaut mieux que l'hypocrisie. » Voilà. Alors, les lettres reviennent inlassablement sur l'importance de la providence. Hein. C'est un terme qui revient tout le temps dans ses écrits, à ses yeux, la providence détermine la destinée humaine. Et nous avons vraiment une âme tourmentée. Hein. D'ailleurs, on l'a montré dans l'exposition où on a fait inscrire sur le mur de la dernière salle du parcours hein, qui évoque la religion, cet extrait d'une lettre qui dit « Je suis embarqué dans la vie sans mon consentement. Il faut que j'en sorte. Cela m'assomme. Et comment en sortirai-je ? » Alors, ces questions qu'elle se pose à elle-même et qu'elle partage avec sa fille restent bien sûr de l'ordre de l'intime. Pour elle, la religion, c'est vraiment une affaire privée. Elle n'a pas besoin, par exemple, de directeur de conscience, hein, comme ces femmes, d'autres femmes de la noblesse peuvent l'avoir. Pour elle, le directeur de conscience, c'est vraiment quelque chose de trop intrusif dans la vie. Et elle rejette vraiment aussi toutes les formes ostentatoires de dévotion, la piété trop démonstrative dont elle se moque. Hein. C'est le cas, par exemple, de certaines processions hein, qui traversent la capitale en portant les châsses des saints Geneviève et Marcel et qu'elle décrit avec beaucoup d'humour. Alors évidemment, bien sûr, Sévigné assiste quand même au grand spectacle mondain que sont les sermons des grands prédicateurs. Alors elle a une nette préférence hein, pour le célèbre Père Bourdaloue hein, qui prêche dans les grandes églises parisiennes. Il s'agit là vraiment d'éclatantes démonstrations de rhétorique. Hein. On admire vraiment les brillants talents oratoires. Et elle évoque un homme qui frappe comme un sourd et dont les sermons sont d'une force à faire trembler les courtisans.
1: Alors l'exposition Madame de Sévigné à l'hôtel Carnavalet se poursuit jusqu'au 23 août. Et que vous soyez parisien ou de passage dans la capitale, je vous encourage vivement à aller la voir. L'originalité de sa conception et des innovations comme les lectures enregistrées ont encore un parcours facile à lire et à comprendre, mérite vraiment le détour. Merci Anne-Laure Sol et David Simoneau de nous avoir fait découvrir quelques trésors de l'exposition Madame de Sévigné, à voir au musée Carnavalet. Merci à toutes et à tous de votre écoute. 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
3: Le lien de la lucidité. D'un côté, il y avait les lucides. On disait qu'ils avaient vu, dès leur premier souffle, une vérité que les autres refusaient. Tout a une fin. Leur vie était traversée par cette certitude calme, presque douce, que chaque instant était limité. Et par ce qu'ils savaient, ils choisissaient. Choisir d'aider, choisir d'aimer, choisir de pardonner, leur sagesse ne relevait pas d'un savoir froid, mais d'une manière d'habiter le temps avec délicatesse. Les lucides construisaient lentement, leur ville n'était pas les plus hautes, mais elle durait. On y entendait souvent des rires, parfois des silences pleins. Ils plantaient des arbres dont ils savaient qu'ils ne verraient pas l'ombre adulte. Ils écrivaient des lettres qu'ils n'étaient pas sûrs de pouvoir envoyer. Leur force venait de là, rien n'était garanti, alors tout comptait. Ils allaient tous mourir un jour. De l'autre côté, il y avait les aveugles. Eux ne se nommaient pas ainsi, ils se croyaient les seuls éveillés. Ils vivaient dans l'illusion d'une continuité infinie, comme si le temps leur appartenait. La mort n'était pour eux qu'une rumeur, une erreur, quelque chose qui arrivait aux autres, jamais à eux-mêmes. Alors ils accumulaient le pouvoir, les richesses, les victoires, ils détruisaient sans crainte, persuadés qu'il y aurait toujours un après pour réparer et pour recommencer ailleurs. Leur monde brillait, vite, fort, violemment. Mais il se fissurait tout aussi vite. Chez les aveugles, l'envie était une langue commune, la jalousie une loi tacite. Ils se comparaient sans cesse, se défiaient, se blessaient, cherchant à remplir un vide qu'ils ne comprenaient pas. Ils avaient peur au fond, mais sans savoir de quoi. Et cette peur devenait colère. Entre les deux mondes, il n'y avait pas de mur, pas de frontières visibles. Ils coexistaient, se croisaient, parfois s'aimaient même. Car il arrivait qu'un lucide tende la main à un aveugle. Et parfois, dans un instant suspendu, un accident, une perte, une nuit trop silencieuse, un aveugle entrevoyait la fissure dans son illusion. Une pensée brève, presque insupportable. Et si je n'étais pas éternel? Certains détournaient aussitôt le regard, s'enfonçant plus profondément dans le bruit et la domination. Mais d'autres changeaient. On ne devenait pas lucide d'un coup. C'était une lente transformation comme un voile qui se déchire. D'abord venait la peur, puis le vertige, et enfin quelque chose de plus rare. La tendresse pour ce qui est fragile. Alors ces anciens aveugles commençaient à voir autrement. Ils donnaient sans calcul, ils écoutaient vraiment. Ils cessaient de courir après tout et apprenaient à rester. On racontait même que certains lucides, épuisés par la douleur du monde, choisissaient parfois de revenir aveugles, de fermer les yeux pour ne plus sentir le poids de la faim. Mais cela ne durait jamais longtemps. Une fois qu'on a vu, on ne peut jamais totalement oublier. Ainsi, ce monde tenait en équilibre instable, pas entre le bien et le mal, mais entre la conscience et l'illusion. Et le véritable combat n'était pas entre les êtres, mais en chacun d'eux. Accepter de voir ou choisir de rester aveugle.

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2: Vous écoutez la dernière séquence, l'émission qui raconte l'histoire du cinéma à travers celle de ses plus grands réalisateurs. James Cameron, né en 1954 à Kapuskasing, une petite ville de l'Ontario au Canada. Fils d'un ingénieur et d'une infirmière, rien ne le destine a priori au cinéma, si ce n'est peut-être une fascination précoce pour les images, la mécanique et les mondes imaginaires. Adolescent, sa famille déménage en Californie où il intègre le Fullerton Community College pour y étudier la physique, puis l'anglais, avant de le quitter au bout d'un an seulement. Entre trips ou LSD et consommation de cannabis, Cameron se retrouve chauffeur routier. Mais la découverte de Star Wars en 1977 va tout changer. Il veut être cinéaste. S'il filme son premier court-métrage, Xenogenesis, en 1979, grâce à un prêt consenti par des dentistes, Cameron passe par la marge de l'industrie hollywoodienne avant de sortir son premier long. Il est tour à tour technicien, maquettiste chez Roger Corman, puis assistant sur des productions à petit budget. Très tôt, il développe une conviction qui ne le quittera plus. La technique n'est pas le support du récit, elle en est le moteur dramatique. Son entrée dans la réalisation se fait presque clandestinement avec Piranha 2 de Spawning, rapidement suivi d'un petit film qui va tout changer, The Terminator. Depuis, Cameron s'est imposé comme une figure majeure du cinéma américain. Un cinéaste autodidacte, obsessionnel, capable de penser à la fois le scénario, la technique et la mise en scène comme un seul et unique système narratif. Car avec James Cameron, le cinéma ne se contente pas de raconter des histoires. Il devient un espace d'expérimentation où la technologie n'est jamais un simple outil, mais une extension du récit lui-même. Depuis les dystopies mécaniques des années 80 jusqu'au monde numérique d'Avatar, son cinéma épouse une trajectoire rare, celle d'un auteur pleinement intégré à l'industrie hollywoodienne, mais qui ne cesse d'en détourner les moyens pour imposer sa vision. De Terminator à Aliens, de Titanic à Avatar, ces films dessinent en effet une cartographie précise de ses obsessions. La survie, la transformation du corps, la confrontation entre l'humain et la machine, mais aussi la possibilité, toujours fragile, d'une rédemption par l'action, voire le sacrifice. C'est donc à l'exploration des mondes de James Cameron que nous vous invitons pour cette dernière émission de la saison.

0: Nous voilà tout de suite dans le grand bain, n'est-ce pas, Pierre?
1: Ouais, musique de Brett Fiedel, Terminator, le thème, voilà.
0: Donc,
1: extraordinaire.
0: Film qui sort le 25 octobre 1984 aux États-Unis, qui voit dans le rôle du Terminator le Arnold Schwarzenegger post-Conan, puisqu'il venait de tourner Conan, donc bon, c'est un peu un tournant dans la carrière de Schwarzenegger.
1: Et originellement casté pour jouer le rôle du gentil.
0: Absolument.
1: Qui est tenu par Michael Biehn dans le film, et puis il a dit à Cameron, oh, je pense que ça serait plus amusant si j'étais le méchant.
0: Voilà. Et Linda Hamilton, que l'on retrouvera dans les suites de ce qui va devenir une des grandes sagas de l'histoire des blockbusters américains. Avec à la réalisation de James Cameron, mais il est également au scénario et au montage. Donc c'est un budget de 6,4 millions, hein, ce qui est quand même pour un deuxième film à l'époque loin d'être négligeable, et qui va générer 78 millions de dollars au box-office. Donc un énorme succès de ce film qui raconte, dans le Los Angeles du milieu des années 80, l'histoire d'une jeune serveuse, Sarah Connor, qui va voir sa vie basculer lorsqu'un homme venu du futur, Kyle Reese, tente de la sauver d'un tueur implacable, un cyborg envoyé par une intelligence artificielle appelée Skynet. Donc le film, c'est un succès qui dépasse toutes les espérances de l'équipe de production. Et une critique qui va saluer l'efficacité du récit, la tension constante, l'inventivité visuelle, le mélange de films de science-fiction et de films noirs, enfin cette espèce d'hybridation cameronienne qui va être une des griffes constantes, hein, du cinéma de notre ami James.
1: Oui, et puis qui se nourrit aussi de tout un imaginaire, les récits de Harlan Ellison, par exemple. Et on ne le dira jamais assez, mais de l'aveu même de James Cameron lui-même, ce Terminator est son adaptation très personnelle du Days of Future Past des X-Men, qui reprend même un peu la même trame, hein, puisque il s'agit d'un voyage dans le temps pour essayer de pallier à une situation qui va déclencher quelque chose d'irréparable. Donc
0: avec Chris Claremont au scénario, John Byrne au dessin.
1: Voilà, c'est ça, pour les fans de comics, un diptyque en deux numéros qui fait partie des heures de gloire des X-Men, du Golden Age de Marvel. Et c'est normal parce que aussi James Cameron est un grand féru de comics. Hein.
0: Oui.
1: Alors on l'a pu s'en rendre compte lors de l'exposition qui lui avait été consacrée dernièrement.
0: À la Cinémathèque.
1: Où en fait tous ses premiers dessins renvoient à des artistes tels que Jack Kirby, Jim Steranko, etc. Donc c'est quelqu'un qui connaît ce monde-là.
0: Et qui aurait dû adapter le Spider-Man
1: Si
0: monsieur n'avait pas fait faillite.
1: Voilà, il a été également à la manœuvre de l'adaptation de Spider-Man avant la reprise de Sam Raimi. Et donc voilà, oui, Terminator marque effectivement non seulement l'entrée en scène de Cameron, hein, si on accepte ce Piranha 2 dont il a été viré, hein, et
0: oui,
1: où il a été obligé de forcer la salle de montage le soir pour pouvoir monter, et donc voilà. Mais c'est vraiment son film, ce film-là, qui va le rendre célèbre et qui surtout va poser les bases de tous ces thèmes qui vont être récurrents.
0: C'est séminal, hein.
1: Voilà, ouais. Tous ces thèmes récurrents. Comme tu l'as si bien dit, James Cameron, avant d'être un cinéaste, c'est avant tout un ingénieur.
0: C'est un petit coup, ça. Ouais.
1: C'est vraiment un ingénieur qui, en plus avec son frère, bien plus tard, vont pallier à des situations de tournage extrêmes, hein, puisque il embarque son frère dans le tournage de Abyss, par exemple, pour mettre au point les caméras sous-marines, les bathyscaphes. Avec son frère, ils vont également mettre au point les fameuses caméras 3D qui vont servir à Terminator. Et ils vont vendre la licence à Sony, donc il y a aussi ce côté ingénieur chez Cameron. Et Terminator, c'est d'abord une approche d'ingénieur, parce que En fait, ne serait-ce qu'au niveau des effets spéciaux, il reprend des techniques qui l'ont nourri. Hein, on pense à la stop motion, chère à Ray Harryhausen, etc. Et c'est cette approche d'ingénierie qui va lui faire trouver des solutions à des contraintes de tournage. Et c'est aussi parce qu'il est ingénieur qu'il peut-être se pose en premier lieu cette question. Qui va irriguer toute son œuvre, qui est l'ambivalence entre l'homme et la machine, en fait. Et il ne va cesser de poindre l'orgueil humain dans tout au long de sa filmographie, qui se pense supérieur à la machine.
0: Pandore.
1: Voilà. Et Cameron n'aura de cesse de prouver le contraire, en fait. Il va prouver le contraire à la fois en montrant effectivement les bienfaits et les méfaits de la modernité, de la technologie, tout en étant le parangon technique, puisque en fait c'est un technicien hors pair avant tout et c'est un logisticien de tous les instants qui se positionne comme un cinéaste ingénieur, vraiment, je tiens à le dire. Et il va mettre ça toujours en balance avec la nature, l'humanité, et ça va être son sacerdoce tout au long de sa filmographie.
0: Alors c'est un blockbuster qui a un propos philosophique marqué, assumé, qui va être structurant dans toute l'histoire, en fait, ou les histoires portées par Cameron après ce premier vrai film. Tu l'as dit, tous les thèmes sont là, la technologie comme une menace, mais aussi comme un espoir, la survie, la responsabilité morale, la force du féminin, puisque Sarah Connor, c'est quand même pas n'importe qui. Hein.
1: Voilà.
0: Et la lutte de l'humanité contre son propre dépassement. Et ça, on le retrouve jusqu'au dernier Avatar.
1: Alors, effectivement, le personnage de Sarah Connor, c'est aussi une figure permanente dans les films de Cameron. Tous les héros de Cameron sont des héroïnes. Mmh. C'est Ripley dans Aliens, c'est Marie-Elisabeth Mastrantonio dans Abyss.
0: C'est Jamie Lee Curtis dans True Lies.
1: C'est Jamie Lee Curtis dans True Lies. C'est bien évidemment Kate Winslet dans Titanic. C'est Neytiri dans toute la trilogie Avatar. Donc effectivement, c'est celui qui, sans doute, c'est le cinéaste qui a façonné l'image de l'héroïne, puisque en plus Sarah Connor est un personnage qui est appelé à évoluer entre le premier et le deuxième volet, hein, de femme fragile, quasi victime à son corps défendant de ce cyborg, elle va devenir une guerrière,
0: Alors Cameron nous montre avec ce film qu'il est en mesure de créer un mythe, une légende, un cycle. Mais alors, il nous montre en 86 avec Aliens qu'il est en mesure aussi de s'approprier une saga qui n'est pas la sienne pour en faire une suite que d'aucuns considèrent meilleure que l'original.
1: Alors, on est encore traité d'hérétique quand on ose dire ça, puisque le premier volet de Ridley Scott est jugé intouchable. En fait, l'intelligence... En fait, on s'est rendu compte jusqu'au quatrième volet d'Alien qu'en fait, c'était une volonté des studios très intelligente de confier cette saga à des réalisateurs aussi marqués que Ridley Scott, James Cameron, David Fincher et Jean-Pierre Jeunet, parce qu'en fait, ils ont été chercher des réalisateurs ils cherchaient des réalisateurs avec un univers qui leur était propre pour marquer vraiment leur territoire. Et donc, c'est le cas de James Cameron avec Aliens. Et l'intelligence de Cameron, justement, c'est qu'il n'a pas singé le premier film de Ridley Scott, qui est avec un esthétisme complètement autre, dont le propos aussi est complètement différent. Et là, en fait, ce qui est intéressant dans cet Aliens, c'est que c'est bien un film de James Cameron. Et on essaye de, encore une fois, à travers des images archétypales qui vont rentrer dans l'imaginaire collectif, de répondre à des schémas purement cameroniens. Par exemple, la fusion homme-machine, c'est le cas de ce climax où Ripley est obligé de se couvrir d'un exosquelette pour pouvoir affronter la reine des aliens, hein, pour être à son niveau, en fait. Il creuse, et encore plus sur la version longue, parce que c'est aussi une des des marques de fabrique de Cameron pour la plupart de ses films, c'est qu'il y a beaucoup de director's cut de ses films qui donc ne sont pas les versions cinéma telles qu'on les connaît. Et c'est le cas d'Aliens, je trouve la version longue d'Aliens est vraiment très intéressante à voir, puisque en fait il y a des sujets qui ne sont pas abordés dans la version de cinéma, ou du moins qui sont abordés mais qui là sont beaucoup plus travaillés. On apprend par exemple que l'issue de sa cryogénisation, Ripley se réveille et elle apprend que sa fille est décédée, puisqu'elle est nettement plus vieille qu'elle au moment où elle se réveille. Et donc, ça va créer, en fait, ce lien d'empathie avec le personnage de la petite fille du film qui est jouée par, enfin, qui s'appelle Newt. Et il y a effectivement toute une donnée matriarcale de la saga Alien.
0: C'est d'ailleurs, dans ce film, c'est exactement ça. C'est la confrontation de deux idées de la maternité, puisque la reine des Alien est aussi quand même une mère. Donc le film s'enchasse dans les thématiques qui ont déjà été déployées dans Terminator. Il y a le féminin héroïque, comme tu le dis. Il y a le capitalisme prédateur. C'est la compagnie qui affrète les voyages, la Weyland-Yutani, qui sacrifie des vies humaines pour le profit économique et l'exploitation des ressources extraterrestres. Tout ça, on le retrouve aussi dans le avec Skynet. La critique de la guerre aussi, qui commence déjà à poindre, puisque les Marines, c'est une armée qui est technologiquement extrêmement puissante, mais qui est complètement incapable de comprendre en fait ce qu'ils affrontent, quoi.
1: De bons abrutis, tels qu'ils sont montrés. Et là encore, c'est intéressant parce que moi, j'ai fait partie de cette génération qui a eu la chance de vivre la sortie en salle en 1986 du film et d'avoir été exposé à la critique de l'époque. Et je trouve que ce qui me frappait à l'époque, c'était le manque de distanciation de la critique, justement par rapport à l'image que Cameron montrait des forces militaires, en fait. Il y avait, pour moi, je tombais des nues quand je lisais, par exemple, que Cameron faisait l'éloge de ces forces américaines, alors que, en fait, ça, non, ils vont se retrouver tous décimés, ils sont tous plus imbéciles les uns que les autres. On a aussi beaucoup critiqué cette image caricaturesque des forces militaires, et qui va aussi perdurer dans la filmographie de Cameron, jusqu'au colonel Quaritch de Avatar, qui est dans le même bois que les Marines d'Abyss.
0: De Aliens.
1: Et donc, voilà. Et je disais, alors, lapsus révélateur Marines d'Abyss, puisque dans Abyss, il y a également un personnage qui est censé représenter le corps militaire, qui est joué par Michael Biehn, et qui est complètement pris d'une crise claustrophobique qui va le mener petit à petit à la paranoïa et à la dangerosité du personnage.
0: Le prochain film, c'est The Abyss, l'Abysse, qui sort en 1989, avec un director's cut qui nous rajoute à peu près 30 minutes par rapport à la version.

0: Harris qui donne une espèce comme ça de gravité au film qui est extraordinaire. Donc on le retrouve au scénario, la même équipe de production, Alan Silvestri à la musique. Un succès moindre que les
1: considéré
0: précédents.
1: Considéré même comme un échec à sa sortie. Hein.
0: Ouais, ouais. 70 millions de budget pour un box-office mondial de 90 millions. Donc, il rentre pas dans ses frais. Hein. Donc, effectivement, c'est commercialement un échec. Mais l'accueil initial est je dirais partagé aussi. Lui aussi, c'est pas vu comme un film aussi porteur de succès que les autres. C'est peut-être le premier film dans lequel la fascination pour la mer, pour les profondeurs, qui va devenir matricielle chez Cameron, qui est exprimée de manière pleine et entière, puisque c'est l'histoire du naufrage d'un sous-marin nucléaire américain dans les profondeurs de l'Atlantique, qui oblige une équipe civile à être réquisitionnée. C'est une équipe qui est sur une plateforme sous-marine, qui est réquisitionnée par la marine pour essayer de participer aux opérations de secours. Et en fait, ils vont découvrir quelque chose d'inattendu au fin fond de ces abysses.
1: Oui, c'est sa version à lui de Rencontre du troisième type. Hein.
0: On va pas
1: se le cacher. Effectivement, dans les fonds sous-marins, et là aussi, c'est un déluge visuel qui rend hommage aussi à de nombreuses influences. On pense notamment au manga, hein, ne serait-ce que dans la technologie déployée de cette plateforme sous-marine. Et effectivement, la première approche sous-marine de Cameron officielle, puisque en dehors de Titanic, il est connu aussi, Cameron, pour avoir fait de nombreux documentaires, notamment sur l'exploration de l'épave du Titanic, mais pas que. Il a fait de nombreux autres documentaires là-dessus. Je disais pourquoi il faut voir le making-of, parce qu'on se rend compte vraiment que le tournage de ce film est une aventure à 2000% en elle-même. Le film est remarquable. Hein. Effectivement, c'est un film qui n'a pas fonctionné à l'époque où il est sorti, mais qui fait partie de ces films qui ont traversé le temps. Et aujourd'hui, c'est considéré comme un des meilleurs films de Cameron.
0: Et pas simplement parce que les conditions de tournage ont été atroces. C'est aussi parce que c'est un film qui fait écho à l'ensemble des thèmes et qui se nourrit de ces visions très humanistes. Hein, vraiment au sens philosophique du terme, et c'est pour ça que c'est un film que j'avais vu à sa sortie et que j'avais adoré à sa sortie. Pour cette raison-là, j'avais été extrêmement ému par cet appel aux forces de la vie contre la propension de l'humanité à s'autodétruire. Parce que c'est ça, ce film, c'est un cri d'espoir qui arrive et qui est pensé comme un film de la guerre froide aussi, il faut le dire.
1: Ouais, absolument. Et surtout, en fait, quand on voit le résultat final, on n'est pas étonné après quand on voit le making of, parce que quand on regarde le film se déployer devant nos yeux, en permanence, on se dit mais comment ils ont fait ça, comment ils ont fait ça, comment ils ont fait ça. Et comment ils ont fait ça. Et le making of apporte les réponses. On peut notamment raconter cette histoire incroyable, hein, puisque en fait, ce film a été tourné en partie dans un cœur de réacteur nucléaire complètement désaffecté, pour lequel ils ont mis des hectolitres et des hectolitres et des hectolitres d'eau. Et comme ils devaient tourner des séquences sous-marines, et ils avaient trouvé un système de billes pour mettre en surface de l'eau pour pouvoir tourner, puis ça a posé des problèmes parce que la lumière passait à travers. Donc, enfin, voilà. C'est un film également où il y a eu de nombreux problèmes. Hein. Ed Harris a failli mourir pendant le tournage suite à une plongée qui s'est mal passée. Marie-Elisabeth Mastrantonio, il y a cette fameuse séquence où en fait Ed Harris la réanime parce que elle a bu la tasse un peu trop, hein, on va dire. Cette scène a été tournée par Cameron, je veux pas dire de bêtises, mais au moins une bonne vingtaine de fois. Et quand effectivement Ed Harris tape avec son poing la poitrine de Marie-Elisabeth Mastrantonio pour la faire revenir à elle, c'est pas du chiquet. Et donc, quand on regarde le making-of, on voit à un moment Marie-Elisabeth Mastrantonio se lever de la dernière prise et hurler sur tout le monde autour. Vous êtes une bande d'espèces de, vous êtes des espèces de malades mentaux. Et elle part dans sa loge.

0: Et c'est la seule actrice de ce casting qui ne fera pas la promotion de ce film, d'ailleurs.
1: On peut la comprendre. Et puis, c'est un film qui inaugure des effets numériques photoréalistes qui vont trouver toute leur expression avec le T-1000 du Terminator 2. Mais tu as ce fameux pseudopode d'eau animé que l'on voit à la fin, qui est l'ancêtre direct de cette espèce de cyborg liquide Silver Surfer-esque de Terminator 2.
0: Effectivement, cette image fait partie des premières images des fameuses qu'on appelle les CGI, Computer Generated Images, c'est ILM, le studio d'effets spéciaux de George Lucas, qui est à la manœuvre de cet effet spécial d'espèce de tuyau d'eau qui va se positionner devant les visages de Ed Harris et Marie-Elisabeth Mastrantonio et qui va reformer leur visage. Historiquement, c'est une des premières images de synthèse du cinéma avec notamment le vitrail vivant du secret de la pyramide de Barry Levinson sur la jeunesse de Sherlock Holmes. Donc oui, c'est aussi effectivement une porte d'entrée vers cette transition du cinéma déjà des effets spéciaux numériques et du cinéma numérique qui va s'accentuer avec le temps, et donc c'est un des marqueurs, et effectivement c'est ce marqueur-là qui va initier le projet Terminator 2, puisque Cameron se rend compte, toujours en bon technicien qu'il est et en bon ingénieur, que c'est pour lui un moyen de raconter une histoire que jusqu'à présent il ne pouvait pas raconter. Et en ceci, je trouve qu'il rejoint des gens comme Spielberg ou Kubrick, puisqu'on savait que avant que Spielberg tourne Jurassic Park, c'était un projet qui avait intéressé Kubrick. Et il disait, mais c'était impossible de recréer des dinosaures. Et effectivement, quand il a vu le résultat des dinosaures, Kubrick a dit, je vais pouvoir relancer Intelligence Artificielle. Et on sait maintenant que c'est un film qui a été fait par Spielberg in fine. Donc, on est dans un mouvement, en fait, où tous les cinéastes sont interconnectés.
1: C'est un point de bascule de l'histoire du cinéma. Hein. Ouais.
0: Et on l'a souvent dit dans la dernière séquence et on le redit. La narration cinématographique va de pair avec l'amélioration technologique du cinéma. Et là, vraiment, nous, on est témoins à ce moment-là d'un point de bascule qui va amener à la performance capture, à la motion capture, au cinéma numérique, aux caméras virtuelles. Donc, le processus est enclenché.
1: Et Dieu sait si Cameron va porter toutes ces améliorations à leur pinacle. 1991, Terminator 2, Judgment Day. Ce film est un succès mondial, permet à Cameron de remporter pour la troisième fois l'Oscar des meilleurs effets visuels, avec cette fois-ci également meilleur maquillage, meilleur son, meilleur montage sonore. Donc tous les Oscars techniques sont raflés cette année par Terminator 2, avec une suite directe du premier épisode. On est 10 ans après les événements du premier film, hein, et John Connor est désormais la cible d'un nouveau Terminator, hein, le T-1000, qui est une espèce de machine polymorphe qui est capable de prendre n'importe quelle apparence. Donc là, c'est très comic book pour le coup. Hein.
0: Pense à Mystique, encore une fois.
1: Voilà, ou à Caméléon. Mmh. Voilà. Donc des grandes figures de la mythologie des comics américains. Et donc pour le protéger, la Résistance va envoyer depuis le futur un ancien modèle de Terminator.
0: Un T-800.
1: Reprogrammé et qui va participer au sauvetage de l'humanité, finalement.
0: Donc, et surtout, je trouve que ce Terminator 2, alors, il y a beaucoup de choses à dire sur Terminator 2.
1: Pour moi, c'est le plus grand film d'action de cette décennie-là. C'est vraiment extraordinaire.
0: En fait, il y a à l'époque, il y avait un challenge entre John McTiernan et James Cameron, puisque McTiernan venait de sortir de Die Hard, le premier piège de cristal, en 1986, et Cameron se prend ça en pleine tête. Et donc, la partie où les hélicoptères arrivent vers la fin, où le Terminator est avec ses flingues, etc., il y a la police qui arrive et il tire sur la police, etc., tout ça, c'est directement hérité du Die Hard de John McTiernan. Donc les deux se nourrissent l'un
1: ils
0: et l'autre.
1: Ils se tirent la bourre, comme l'on dit.
0: Voilà, sur le cinéma, ça c'est une première chose. Et encore une fois, ça met en exergue aussi tout le côté manga, fan de manga qu'est Cameron, puisque en fait il reprend à son compte les thématiques, par exemple de Ghost in the Shell,
1: oui.
0: C'est-à-dire est-ce qu'un androïde peut-il être humain, peut-il avoir des sentiments humains, peut-il ressentir
1: de l'empathie,
0: et c'est ça aussi qui fait la beauté de ce film.
1: Qui, plus de 30 ans après sa sortie, reste une référence majeure, absolue du blockbuster américain, qui continue à creuser le sillon de la peur de l'intelligence artificielle, qui évoque la question de la filiation, parce qu'il y a un lien entre Connor et le Terminator, le T-800, qui est...
0: qui est une figure paternelle.
1: Une figure paternelle.
0: De substitution. Ouais.
1: Et puis, comme on le dit, l'humanisation de la machine, voilà, qui sont des thèmes qui, depuis Pinocchio, finalement, sont au cœur des récits d'aventure.
0: Et Terminator 2, je lisais récemment, avait été également salué, puisque parmi les scènes choc de ce film, il y a une scène d'explosion nucléaire qui se déroule à Los Angeles, même si elle est fantasmée par Sarah Connor. Et les spécialistes des explosions nucléaires ont loué la reconstitution de cette explosion en disant que c'était effectivement dans la fiction, dans les longs métrages, ce qui se rapprocherait le plus de la réalité de l'explosion d'une bombe atomique. Donc quand on voit les effets que ça a sur les protagonistes de Terminator 2 et sur cette séquence, on n'a pas vraiment envie que ça explose près de chez nous.
1: Ah, oui, certes. Alors, c'est aussi ce film, une scène de poursuite en moto,
0: oui,
1: qui donne l'occasion à James Cameron de recruter les services d'Axel Rose, de Slash et de toute la bande des Guns N' Roses pour un titre qui nous met une sacrée claque.
0: Et avant d'écouter ce titre, petit clin d'œil de James Cameron quasiment dès l'ouverture du film, puisque en fait quand le jeune John Connor voit pour la première fois la figure du Terminator avancer, il croit qu'en fait il vient pour lui pour le tuer, et en fait non, il vient le défendre contre le T-1000, et en fait le personnage de Schwarzenegger porte une espèce de carton et dedans il y a des roses et un flingue.
1: Voilà, et donc maintenant, on va se replonger dans le caractère proprement haletant de cette poursuite en moto grâce à cette chanson des Guns N' Roses.

0: You Could Be Mine par Guns N' Roses. Alors le titre de cette chanson pourrait être la supplique que Léo DiCaprio en 97 dans Titanic faite à Rose, jouée par interprétée par Kate Winslet, qui l'inciterait à rompre les convenances et les rapports de classe et de caste pour faire droit à l'amour.
1: Ouais, alors là aussi beaucoup de choses à dire sur Titanic. Pour moi en fait, c'est le film mutant qui fait la transition entre le cinéma, une certaine idée du cinéma classique et qui ouvre la porte vers le cinéma du futur en fait. C'est le classicisme d'autant en emporte le vent avec la technologie la plus folle. C'est donc, je pense que tout le monde sait à peu près toutes les histoires qui est liée au tournage de ce film.
0: Ah bah c'est 200 millions de budget, 2,26 milliards de dollars de recettes. Enfin, c'est proprement incroyable. Je crois qu'en France, c'est le film qui a été le plus vu de toute l'histoire du cinéma en France, de mémoire.
1: À vérifier, peut-être avec le premier Avatar.
0: Ah oui, bon, enfin, voilà, si c'est pas...
1: Si ce n'est lui, c'est donc son frère.
0: Ouais, exactement, voilà. Donc, en avril 1912, à bord du plus grand paquebot jamais construit, le Titanic, Jack, un jeune artiste sans fortune, tombe amoureux de Rose, promise à un riche héritier. Leur histoire d'amour se déroule alors que le Titanic se dirige inexorablement vers son destin, et on ne vous divulguera pas.
1: Quoi, vous n'avez pas vu le film?
0: Vous ne savez pas ce qui est arrivé au Titanic? Renseignez-vous. Acclamé mondialement, c'est un phénomène culturel. Le film que tout le monde est allé voir, même ceux qui n'allaient plus ou pas au cinéma, c'est la quintessence de l'histoire d'amour universelle et intemporelle.
1: Ah ouais, c'est ça. C'est autant on emporte le vent, version 1997 pour moi. Faut savoir que deux studios ont été impliqués dans ce film, hein, à la fois la Fox et Paramount, tellement le budget était indécent.
0: À l'époque.
1: Et là, on se rend compte quand même que il faut avoir les épaules bien larges, bien lourdes et bien carrées quand on tourne Titanic, et quand, à longueur de journée, vous avez la presse professionnelle cinématographique américaine telle que Variety qui ne cesse de dire que ce film sera un naufrage. Bien justifier ses piges. Donc voilà, et Cameron a tenu bon. Le résultat est tout bonnement incroyable. Je trouve que quand même, au-delà de la prouesse technique de ce film, hein, qui a nécessité pas moins de 3 maquettes du paquebot, dont une quasi grandeur nature, qui justement allie les effets spéciaux pratiques et numériques. On l'a dit, on le répète, tout a été recréé à l'identique. Toute la vaisselle du Titanic a été recréée. Tout a été pensé comme si, effectivement, Cameron avait remonté le temps avec sa caméra, s'était retrouvé en 1912 et avait filmé ce qui se passait. Ça va même jusqu'à la ressortie très récente du film où Cameron explique que un spécialiste du Titanic a dit qu'il s'était trompé dans la position des étoiles dans le ciel, et donc à l'occasion de la ressortie, Cameron a refait un plan avec le bon positionnement des étoiles, donc pour dire vraiment le souci de maniaquerie historique que Cameron mobilise sur ce film. Mais au-delà de ça, quand même, il faut se rendre compte d'une chose, c'est quand même la qualité d'écriture exceptionnelle de ce film. L'écriture, l'histoire romantique est exceptionnellement bien écrite.
0: Ah oui, et puis elle est investie par les acteurs. La direction d'acteur est extraordinaire.
1: Voilà, tout le côté première, deuxième et troisième classe du Titanic, et ce que ça représente en termes politiques et sociologiques. Et là encore, c'est une charge violente contre le capitalisme. Tout à l'heure, je disais que Cameron n'avait de cesse de pointer l'orgueil de l'humain.
0: Ah bah c'est l'hubris absolue.
1: Voilà, sur son
0: Sa volonté de maîtriser les éléments.
1: Sa volonté de maîtriser les éléments et de croire que son génie technique est plus fort que le génie de la nature. Donc voilà, il y a tout ça dans Titanic, ce qui en fait un film somme et un film qui n'aura pas démérité ses 11 Oscars.
0: Et c'est un magnifique aussi... un magnifique... moment de mémoire. Je trouve que la construction, la narration en flashback est parfaite, d'une grande finesse. Et le sacrifice final est d'une beauté qui génère une émotion qui n'est pas une émotion factice, quoi. Moi, je me souviens en salle avoir été saisi, avoir presque oublié que j'étais en train de regarder un film. Et ça, c'est quand même très, très rare. Et donc, voilà, il y a une immersion absolue dans l'univers. La photographie est somptueuse dans ce film. Les éclairages intérieurs du bateau, les scènes de bal. Enfin, c'est somptueux. C'est pas simplement la fin, la manière extrêmement réaliste.
1: Romanesque et romantique.
0: Voilà. Et puis cette fin, quand le bateau craque et le naufrage, c'est une prouesse technique absolue, mais il y a dans la retenue, je trouve que la splendeur des Amberson colorisée, ça pourrait être ce que l'on voit là aussi. Enfin, je veux dire, c'est du même niveau.
1: C'est absolument magnifique.
0: Ça s'enchasse dans ce que le cinéma hollywoodien des années 40 et 50 a pu faire de plus beau.
1: Ouais. Voilà. Et en fait, je trouve que, quand je disais que pour moi c'était une œuvre mutante qui fermait quelque part un pan d'une certaine idée du cinéma qui est un cinéma très classique et qui s'ouvre vers un cinéma plus moderne, quelque part, on comprend après pourquoi le prochain projet de Cameron sera Avatar. Parce que justement, pour moi, là, il fait le chemin inverse. Il fait un film éminemment moderne visuellement, le plus moderne de tous ses films, qui mobilise des outils de technologie que personne d'autre n'a à part lui. Mais il revient à une narration très classique. Bien évidemment, on pense à Pocahontas, à tout...
0: À Campbell aussi.
1: Campbell.
0: Joseph Campbell,
1: on pense
0: au même aux écrits, visage.
1: Aux écrits également de Edgar Rice Burroughs. Hein,
0: oui.
1: Il y a beaucoup de John Carter of Mars sur Avatar.
0: Tout à fait.
1: Voilà, pour moi, il y a
0: une correspondance inversée, presque en N-1, quoi.
1: Et voilà, et je trouve que ce tiraillement qui n'en est pas un... représente totalement Cameron. C'est-à-dire qu'il est toujours tiraillé entre l'humanisme et la technique, entre le récit classique
0: et
1: l'avant-garde. Il y a toujours ça chez lui et il se nourrit de ça en permanence. Et ce qui fait que ces films qu'on peut juger, et pour moi je le rapprocherais d'un Spielberg qui... pour lequel on a fait de nombreux procès en naïveté, en guimauve et tutti quanti. Et je trouve que Cameron hérite un peu de ça aussi.
0: C'est-à-dire il se prend ses critiques aussi.
1: Hein. Il se prend de nombreuses critiques. Mais pour moi, en fait, plus que cinéaste, je trouve que Cameron a l'image d'un pionnier, en fait, au sens le plus littéral du terme. On a souvent dit que... si Cécile B 2000 était vivant aujourd'hui et qu'il avait les moyens technologiques, il s'appellerait James Cameron. Je trouve qu'il y a aussi effectivement cette filiation.
0: Alors on commence à parler d'Avatar et c'est peut-être pour la première fois dans l'histoire de la dernière séquence que nous allons devoir acter un désaccord assez fondamental entre nous deux, mon cher Pierre, puisque je n'ai absolument pas accroché aux deux Avatars.
1: Trois.
0: Je suis resté profondément à l'extérieur, à tel point que je n'ai même pas vu le troisième. C'est pour ça que je disais les deux premiers. Et que si je reconnais à cette trilogie toutes les qualités des films de Cameron, si je ne suis absolument pas heurté par cette espèce de naïveté qui n'en est pas une selon moi, et je trouve que toutes ces critiques thématiques ne sont absolument pas fondées à mes yeux, mais en revanche je trouve que la radicalité de la vision qui est la sienne, cette volonté de passer sur le 3D absolu, l'univers qu'il nous donne à voir, je suis personnellement resté complètement à l'extérieur et ça n'a provoqué chez moi aucune émotion esthétique. Et donc, je suis resté spectateur de ces films que j'admire sans y souscrire.
1: Que veux-tu que je te dise ? Voilà. pour moi, c'est tout le contraire, en fait.
0: Voilà ce que je veux que tu me dises, ouais. C'est ça, précisément.
1: Déjà, ça commence très simplement pour moi. C'est, je veux dire, l'idée de génie, qui est une idée toute bête, en fait, c'est de faire de Jack Sully un paraplégique. Et donc, on parlait tout à l'heure de cette capacité immersive qu'a Cameron. Et pour moi, en fait, la trilogie Avatar est sans doute la plus immersive des aventures qu'on puisse vivre au cinéma. Combien de fois on a entendu des personnes sortir d'Avatar au bout de la deuxième, troisième fois ? Pour l'instant, je ne me tiens qu'au premier volet des trois. Et qui disaient, bon, je retourne voir Avatar parce qu'en fait, j'ai l'impression d'être parti ailleurs. Et je crois que la grande force du film, c'est ça. C'est la capacité qu'a Cameron de nous faire croire que le cinéma, je ne sais plus si c'est de qui est cette citation, mais je sais qu'elle existe, la citation qui dit que le cinéma est la dernière grande aventure sur Terre. Et je souscris pleinement à ça et je pense qu'elle s'illustre parfaitement au Avatar de James Cameron. Donc, j'en reviens au début de mon propos. Je trouve que déjà, l'idée de génie de Cameron, donc, c'est d'avoir fait du héros, Jack Sully, un paraplégique, ce qui fait qu'on a un lien d'empathie totale avec lui dès le départ, puisque nous sommes des paraplégiques sur un siège de cinéma. Mmh. Et donc, nous sommes immobilisés pendant 3 heures, comme lui est immobilisé sur son siège, sur son fauteuil roulant. Et en fait, ce qui est intéressant dans ce film, c'est que il va avoir la possibilité, via la plongée dans un autre corps que le sien, l'avatar, de découvrir un autre monde avec des yeux différents. Et je trouve que c'est un film du magnifique en ce sens, c'est que en fait, il y a un questionnement permanent sur le point de vue, sur la perspective, sur le regard, puisque par exemple quand les Na'vi parlent entre eux et qu'ils reconnaissent quelqu'un, ils disent « je te vois ». Donc, pour moi, Avatar, c'est ça. C'est la capacité de changer de point de vue. Et surtout, pour moi, c'est un spectacle total, en fait. On ne se rend pas compte du travail phénoménal, technologique, incroyable de ce film. On peut revoir le film encore aujourd'hui, hein, le premier film qui date de 2009, donc il y a quasiment maintenant 20 ans. Et je me rappelle également aussi... De l'analyse qu'en avait faite Christophe Gans, le réalisateur du Pacte des Loups, et il disait ce que vous propose James Cameron, c'est un cinéma qui n'existe même pas encore. C'est un cinéma d'anticipation. C'est le cinéma que vous aurez, mais d'ici 30 ou 40 ans.
0: Et il
1: en
0: avait
1: fait.
0: Raison.
1: Et on se rend compte, enfin vraiment, on a l'impression tout est réel, tout est texturable, tout est incroyable. Et justement, je trouve que la 3D pour le coup n'est pas un instrument. Et j'en veux pour preuve, et je fais une petite digression, c'est qu'à l'heure où on se parle, par exemple, les Blu-ray 3D ont cessé d'exister. Il n'y a plus de télé 3D, il n'y a plus de lecteur 3D, il n'y a plus de Blu-ray 3D. Et pourtant, le seul qui demande au studio de sortir des Blu-ray 3D encore aujourd'hui, c'est Cameron. Il dit, moi, je veux une version 3D de mes avatars. Et donc, le prochain, qui sort là à la fin du mois, bénéficiera d'une vision 3D. Cela prouve que la 3D pour James Cameron n'est pas un gadget dans ce film. C'est un élément constitutif de la mise en scène. Mmh. Et alors... Pardon, mais si on déborde sur les deuxième et troisième volets, c'est quand même phénoménal ce qu'il arrive à faire, puisque là, non seulement il propose de la 3D, mais il déborde du 24 images secondes pour atteindre le 48 images secondes, ce qui fait que tout est beaucoup plus fluide. Il y a des mouvements de caméra qui, en 24 images par seconde, sont saccadés. Et là,
0: les 24 images par seconde, c'est le format qui est tout devenu tout le format effectivement normé du cinéma. Hein.
1: Ouais. Et donc voilà. Et ce qui m'intéresse aussi avec l'approche d'Avatar, c'est qu'il prend effectivement des thèmes immémoriaux. Hein. C'est un western. Pour moi, les Navis sont des Indiens. Il n'y a pas de doute là-dessus. Et je trouve que ça renoue avec les grands récits classiques des westerns. Et tout ça fait que le cinéma...
0: Ou du Dernier des Mohicans aussi.
1: Oui,
0: hein,
1: oui, ouais. Le Dernier des Mohicans, absolument. Enfin, je veux dire...
0: De Fenimore Cooper.
1: Oui, de Fenimore Cooper, il n'y a pas de doute là-dessus. Et donc, c'est pour moi une œuvre vraiment impressionnante et totalement immersive, à laquelle je ne peux pas comprendre que tu ne souscrives pas. Mais bon, écoute, je ne désespère pas un jour de te faire changer.
0: Non, mais en fait, c'est un film que je n'aime pas ne pas aimer.
1: Ah oui, bah ça, c'est...
0: J'aimerais l'aimer. J'aimerais être emporté par cette fresque. J'aimerais ressentir ce sentiment d'immersion, de projection dans un univers où tout a été pensé jusqu'au dernier détail.
1: Absolument.
0: Quand on regarde toute
1: la faune, la flore,
0: enfin tout. Vraiment, c'est un travail phénoménal de projection de l'imaginaire, mais les choix esthétiques, notamment sur les Navis, moi, je n'y arrive pas. Je reste devant la porte comme un diabétique empêché d'aller dîner chez Pierre Hermé. Voilà.
1: Ça doit être douloureux, effectivement.
0: C'est très douloureux. Mais les goûts et les couleurs ne se discutent pas, et manifestement, le bleu n'est pas ma couleur préférée.
1: Moi non plus, quand elle est illustrée par Luc Besson, mais avec James Cameron, ça va bien.
0: Mais en revanche, là où il faut quand même trouver un point de résolution et trouver un chemin de consensus et d'accord entre nous, c'est l'énorme ambition de ce triptyque aujourd'hui. Cette volonté de construire un mythe, de construire une civilisation et de donner en fait à cette civilisation les moyens d'exister. Le seul qui peut-être au XXe siècle a réussi à le faire par l'écrit, c'est Tolkien. On en a parlé avec Peter Jackson. Mais Peter Jackson se nourrit d'un matériau existant. Et là, c'est James Cameron qui invente, qui crée, qui projette tout de A à Z. Donc c'est absolument vertigineux, et en ce sens, ça dépasse le cinéma. C'est une œuvre littéraire, selon moi, qui s'inspire des grands contes, des grandes mythologies, des grands récits héroïques, c'est une geste dans tout. C'est aussi important de ce point de vue-là dans l'histoire des arts que moi alors même que j'adhère pas à l'esthétique, hein, mais pour moi c'est aussi important que ce que on a voulu faire Chrétien de Troyes avec les chevaliers de la Table Ronde. C'est une fresque héroïque, voilà, et ça a cette ambition-là, et il faut le reconnaître.
1: Et je crois que c'est une première depuis Star Wars de George Lucas.
0: C'est vrai.
1: C'est la première fois qu'un cinéaste crée un monde avec un lore, avec ses règles, ses personnages,
0: ses langues.
1: Voilà. Effectivement, il est pour moi l'héritier effectivement de tous ces auteurs. Par exemple, Tolkien, effectivement, me semble pas être totalement une bêtise de comparer ce que fait Cameron avec avec Avatar.
0: Mais merci de m'accorder la pertinence de reconnaître la pertinence de cette comparaison. Alors bon, le sujet avec James Cameron, c'est que il n'a plus 20 ans, hélas, et que il avait, si on se projette un peu, il a prévu d'autres films. Hein, Avatar, ça n'est normalement pas la fin.
1: Non, normalement.
0: Mais j'en étais resté.
1: Il
0: doit en rester deux. Alors, tout dépendait du succès du dernier. Et sauf à ce que tu me contredises, j'ai l'impression qu'on ne sait pas si la messe s'est dite.
1: En fait, il y a des grands pourparlers actuels avec Disney, qui donc a racheté la Fox, hein, comme chacun le sait, et donc qui est à la manœuvre. Et effectivement, ils ont un peu demandé à James Cameron ils veulent que les deux se fassent, hein, pour terminer l'histoire. Mais ils lui ont dit, ça serait bien que tu baisses ton budget et que tu fasses des films moins longs. Voilà, en gros. Donc, il y a des pourparlers en cours. Et surtout, il y a un projet, sur lequel on ne sait pas comment Cameron va se positionner, puisqu'il a acheté les droits d'un livre sur la bombe atomique Hiroshima, puisque en fait c'est un projet qui lui tient à cœur. Hein, c'est, on peut penser qu'il il aura une approche avec cette bombe d'Hiroshima comme Spielberg l'a eu par exemple avec la liste de Schindler. Il veut faire quelque chose de très très documenté, de très vrai,
0: de très tenu.
1: Et donc c'est un projet effectivement qu'il a en dans sa poche. Est-ce qu'il le fera avant ou entre deux avatars? Est-ce qu'il le fera? C'est toute la question.
0: Voilà, mais en tout cas, je pense qu'on peut pour clore cette exploration des univers de James Cameron, louer la cohérence thématique de ses œuvres et le remercier d'avoir apporté autant au cinéma et avoir, comme d'autres, réussi à concilier l'inconciliable, le cinéma commercial grand public avec une exigence d'auteur.
1: Absolument. Voilà.
0: C'est la fin de la saison.
1: Eh oui.
0: Et qui dit fin de saison dit palmarès.
1: Oui.
0: La dernière séquence s'extirpe de l'histoire pour se confronter, comme à l'occasion du Festival de Cannes, à l'actualité, avec notre bilan des 12 derniers mois et le palmarès, notre trio de tête des films qui, Pierre, nous ont le plus marqué lors de cette année qui se clôt. Commence.
1: Tu commences. Alors, on avait fait une dernière séquence sur Sam Raimi et on n'en avait pas parlé, mais donc il faut quand même que vous voyez Send Help, qui est donc le dernier film de Sam Raimi en date, qui est sorti en tout début d'année. Donc c'est du Sam Raimi qui retrouve un peu ses racines, voilà, film d'épouvante. Et surtout, alors il y a quand même quelque chose d'incroyable, je trouve, chez Sam Raimi, moi qui fonctionne à fond sur moi, c'est que, quelles que soient les parties comiques, humour que Rémy peut faire, moi je suis hilar devant ces séquences. Et donc il y a quelque chose qui fonctionne vraiment chez moi. Et je trouve que c'est un film un peu méchant, dans le bon sens du terme, un peu qui mord, un peu dans ce que Rémy savait faire au début de sa carrière. Et ça fait du bien de le revoir dans un petit projet comme celui-ci. Le deuxième film que je recommande, et c'était une belle surprise pour moi, c'est Projet Dernière Chance de Phil Lord et Chris Miller. J'ai trouvé ça incroyable. Je trouve que Ryan Gosling, pour moi, c'est sans doute l'un de ses meilleurs rôles parce qu'il est
0: extraordinaire.
1: Il est tout seul et il porte le film vraiment à fond. Et je trouve. Et pourtant, Dieu sait que voilà, c'est compliqué de rendre hommage au cinéma de Spielberg et à vouloir faire du Spielberg-like. Et je trouve que ils y sont bien arrivés. Je pense que c'est quelque chose qui est très émouvant à l'Haïti. C'est sur une autre corde. C'est une belle surprise. Voilà, on est capable de faire des blockbusters originaux, même si c'est tiré d'un roman, et qui ont de la tenue et de la classe. Et moi, j'ai adoré ce film. Voilà, c'est une belle surprise, vraiment.
0: Alors, moi, je vais un tout petit peu tricher, puisque je vais reprendre deux films qui ont été projetés à Cannes l'an passé, mais qui sont sortis en salle depuis. Mais je vais commencer par mon coup de cœur le plus récent, qui m'a laissé sec de larmes. Je pense toutes les larmes de mon corps se sont déversées pendant les 15 dernières minutes de Juste une illusion. Le film des compères Nakache et Toledano, qui est une plongée nostalgique d'une finesse absolue sur la France des années 80. Ça se passe en 85. Le personnage avait mon âge. Et je me suis retrouvé plongé dans une machine à remonter le temps. Et j'ai découvert un récit initiatique sur l'amour, une vision de la famille, d'une tendresse, d'une douceur, d'une humanité qui m'a réconcilié avec, non pas cette époque, mais avec notre époque, et qui m'a fait croire encore aux vertus cathartiques du cinéma. Je suis sorti de ce film bouleversé. C'est pas un grand film de mise en scène. La direction d'acteur est extraordinaire. La manière dont les thèmes sentimentaux se conjugue avec le paysage sociétal des années 80 est extraordinaire. Le sens de la reconstitution est parfait parce que ça n'est pas du gimmick. C'est ressenti, c'est vécu jusqu'à la doudoune Chevignon. Et j'ai été absolument touché au cœur. Et c'est aussi ça le cinéma, c'est être touché au cœur. Deux autres films, nous en avons parlé, c'est Sirat, parce que c'est une telle claque visuelle et une fin tellement poétique et belle que je ne peux que vous recommander d'y aller. Si vous ne l'avez pas vu encore, il est disponible sur Canal+. Et Valeurs sentimentales, qui est un bijou de cinéma.
1: Nos deux coup de cœur parmi les trois de l'année dernière, voilà, du Festival d'Etienne.
0: Et je voulais leur rendre à nouveau hommage parce qu'il n'y a rien d'autre que ces deux films-là pour croire en la puissance des images et des récits visuels.
1: Et dernière recommandation en ce qui me concerne pour cette année, The Drama, avec Robert Pattinson et Zendaya. Voilà, il faut aller voir ce film, là aussi remarquablement écrit et avec un très grand Robert Pattinson.
0: Allez au cinéma. Voyez les vieux films, voyez les nouveaux films, avec ou sans pop-corn. Nous vous donnons rendez-vous après un été que nous vous souhaitons ensoleillé et radieux, au mois de septembre prochain. C'était La Dernière Séquence, une émission de Pierre Jacquet et Eric Fischelson, avec aujourd'hui à la technique Rémi.

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4: Bonsoir tout le monde,

0: Franchement, les sempiternels anniversaires autour de la mort ou de la naissance de Marilyn Monroe, comme on y a encore assisté la semaine dernière, ça vous pose pas question? Cette jeune femme refaite, défaite, envoyée en Corée pour y chanter que les diamants sont les meilleurs amis d'une femme, le tout au milieu de soldats américains qui ne savent pas s'ils seront en vie une semaine plus tard. Bof, bof. Cette actrice qui arrive sur le plateau avec des heures de retard, shootée ou anesthésiée, ça fait vraiment rêver? C'est le prix à payer pour la gloire et la beauté? Certains pensent même que la crise cardiaque fatale de Clark Gable, après la fin du tournage des Désaxés, y est peut-être liée. Monroe était talentueuse, intelligente, ça fait pas de doute, mais elle a été marketée par la politique et par Andy Warhol. Alors ce soir, je vous propose une contre-programmation. Bernadette Lafont.
1: Oui, j'ai toujours eu un vache de respect pour les gens qui peuvent s'offrir leur nom inscrit sur les murs. Je me dis que... ils savent vraiment la vérité de la vie. Un truc comme ça, non ?

Contrairement aux apparences, ce que vous venez d'entendre n'était pas un interview de Bernadette Lafont, mais un extrait du film « Une belle fille comme moi » de François Truffaut. Et quand elle prononce cette profession de foi, ben, elle est en prison. Mais ça, on en reparlera plus tard. Un jour, sans cri égard, un ami m'a posé cette question. « Pierre, devant quelle personnalité te sentirais-tu le plus ému ?» Très surpris, j'ai répondu « Ouh, tu sais, je crois que ce serait devant le cinéaste mexicain Alejandro González Iñárritu, dont les films Babel et Birdland m'ont tellement marqué. » Mais si aujourd'hui on me posait la même question, je crois que je répondrais avec de petites larmes au coin du cœur que j'aurais aimé rencontrer Bernadette Lafont. Libre penseuse, libre joueuse, pas épargnée par le destin avec la mort de sa fille, Pauline, Bernadette Lafont était pour moi comme un mystère inversé. Plus elle était directe, virevoltante sur grand écran, plus elle semblait venir des abysses. Personne ne jouait comme elle et personne ne s'est joué d'elle. C'était une femme libre, c'était une femme ivre de questionnement. Bernadette Lafont a dit un jour « Je ne suis pas intelligente, mais j'aime l'intelligence. Oh, » comment ne pas succomber à cette injonction humble et ravageuse. Et la filmographie de l'actrice le prouve. Elle a déblayé le terrain pour la nouvelle vague. Et puis 40 ans plus tard, dans les années 2000, elle a insufflé son audace dans nombre de premiers films, certains qui n'auraient peut-être jamais vu le jour sans elle. Le risque ne lui a jamais fait peur, et le succès non plus. Alors je vous propose de réécouter un entretien avec son biographe Bernard Bastide, qui était dans ce studio il y a une dizaine d'années, à l'occasion de la sortie de ce qui est peut-être un des plus beau livre consacré à une actrice ou un acteur, un livre écrit presque à quatre mains, tant Bernadette Lafont a ouvert ses archives, son enfance, les maisons de sa vie, des explications sur pourquoi un film est devenu ceci, pourquoi un film est devenu cela, sa vie au théâtre, sa vie au cinéma, sa vie à la télévision, ses amours littéraires. On se repart quelques années en arrière et on écoute cet entretien.

0: votre premier bout d'essai. J'en ai jamais fait pour commencer, puisque mon premier film, c'était le premier film de Truffaut et on n'a jamais fait d'essai pour ce film. C'était Les Mystons de François Truffaut en 57. Direct, pas d'essai. On se connaissait des cahiers du cinéma. À l'époque, cet endroit était très célèbre puisqu'il s'était là. En fait, la ruche, on peut dire, de toute la Nouvelle Vague, où il y avait encore André Bazin à l'époque, qui était rédacteur en chef, et puis Truffaut, Chabrol, Jégoff, Domarty, Rivette, Godard, enfin, Romer, tout le monde, et c'est là, je l'avais connu là. Un rôle me quitte assez vite, en fait, disons que... un rôle quand on est rôle lead, c'est-à-dire quand on est tout le temps sur le film, évidemment, là, c'est un peu plus, d'abord plus long à préparer, plus long à faire, et puis après pour passer à autre chose. Mais au pire, c'est liquidé en 6 mois, quoi. C'est comme une bande magnétique, on l'efface et elle est vierge après. Avant de commencer au cinéma, très tôt, j'avais 18 ans à peine. En fait, je faisais beaucoup de danse classique, énormément. J'avais envie de faire ça, naturellement, c'était trop tard, parce qu'il aurait fallu faire ça professionnellement beaucoup plus tôt. Mais j'étais très, très près de mon corps, très habile en jouet, très souple et tout ça. Et c'est vrai qu'au début, quand je vois mes premiers films, Les Godelureaux, ou Les Bonnes Femmes, ou à la bouche, je les danse, mes rôles, hein, parce que je suis toujours en train de faire des choses comme ça. Et enfin, ces metteurs en scène-là, ça les dérangeait pas du tout. C'était pas académique, mais quand je vois les films, je me dis, mais oui, effectivement, tu traverses une rue, tu sautilles, tu danses.
1: Alors, grâce à Télérama, il faut les remercier, on a ces documents sonores de Bernadette Lafont. Pendant 50 ans, on a entendu cette voix reconnaissable sur les tournages. Mais vous, Bernard Bastide, qui est l'auteur donc de ce livre, Une vie de cinéma, c'est une voix que vous avez connue de très près. Et c'est Bernadette Lafont qui vous a quasiment demandé, presque offert, d'écrire ce livre sur elle.
2: Oui, c'est une très belle rencontre. La rencontre a lieu en 1987, sous le ciel de Nîmes. Elle était nîmoise, je suis nîmois, donc il y avait une évidence à se rencontrer là-bas. Elle présidait les ateliers cinéma de Nîmes. Elle avait moins de 50 ans à l'époque. Elle venait de devenir blonde pour Chabrol, donc elle était blonde platine. Elle avait une silhouette...
1: C'était pour le film Inspecteur Lavarde, c'est ça ?
2: Oui, absolument. Et moi, j'étais un jeune cinéphile, rêvant de Paris, rêvant de cinéma, donc c'était la rencontre idéale. Et voilà, c'était une belle rencontre. Et puis petit à petit, on a noué des liens. Quand je suis venu vivre à Paris, je l'ai vu plus souvent. Et un beau jour, je lui ai dit, vous savez, il y a eu des livres, vous avez écrit des autobiographies, tout ça, mais ce qu'il faudrait, c'est un beau livre d'images. Et là, j'ai vu la petite lumière qui s'est allumée dans son regard. Et voilà, donc on a mis en route ce projet ensemble avec un éditeur à Nîmes, donc Atelier B, Bruno Dehaene. Donc ça aussi, c'était une façon de réancrer son histoire nîmoise, hein, puisque vieille famille protestante, Sevenolles, nîmoise, donc c'était quand même quelque chose d'important pour elle. Et voilà, donc ça a été cette rencontre et cette voix, effectivement, qui l'a portée beaucoup, qui était identifiable entre toutes. Moi, je me baladais avec elle beaucoup dans des festivals, tout ça. Et les gens se retournaient dans la rue en disant « Ah, Madame Lafont, on a reconnu votre voix. » Voilà. Mais voilà, cette voix lui a coûté cher parce que c'était une voix de fumeuse. Et malheureusement, c'est aussi pour ça qu'elle est partie, effectivement, un peu tôt.
1: Et puis les voix de fumeuse, ben, il arrive la même chose à la comédienne Virginie Efira, qui n'a rien à voir avec Bernadette Lafont, mais qui se rend compte aussi que sa voix est teintée de cigarette, l'empêche de nuancer certains rôles. Ouais. C'est pas le genre de livre qu'on achète sur une impulsion et puis ah bon c'est bon, j'ai trouvé les potins, j'ai de souvenirs de tournage et puis qu'on revend ou qu'on donne. Ça c'est vraiment un livre qui est, j'allais dire, presque au-delà du cinéma. Elle relate les tournages, elle relate aussi ses angoisses, mais elle parle aussi de ses maisons et de son enfance. Et son enfance, ben, c'est dans le Gard, hein, et elle a un papa qui est pharmacien. C'est un point commun avec le père de Claude Chabrol.
2: Oui, mais... René, il y a plein d'enfants de pharmaciens dans le cinéma français. Oui.
1: Et c'est une jeune femme qui, à l'époque, il n'y avait pas la télé-réalité, on se calait ou on se calquait quand on voulait devenir actrice sur les stars qui étaient déjà existantes.
2: Bien sûr.
1: Et vous faites une sorte de, entre guillemets, pot-pourri de plusieurs actrices qui ont fasciné Bernadette Lafont. Et parmi elles, il y a Bardot, il y a Françoise Arnoux.
2: Bien sûr. Il y avait Bardot, oui, forcément, il y avait, elle reprenait les photos de Paris Match, elle imitait la moue de Bardot, quoi, parce que c'était, Bardot était partout à l'époque, et que quand on est une jeune provinciale, voilà, qui habite entre Nîmes et les Cévennes, l'idée même de pouvoir un jour faire du cinéma, c'est absolument impensable, mais on a des modèles comme ça qui font rêver, quoi. Donc, Bardot faisait partie, effectivement, de ces modèles, sublime pour elle, oui.
1: Alors, Bernadette Lafont disait que ce livre donc, que vous avez écrit devait être comme un train en marche, l'Orient Express ou le Transsibérien, qui embarquerait le lecteur pour un long voyage immobile. Dans un voyage, il y a toujours des arrêts, et les arrêts, ce sont ses maisons. Mmh. Et il y a plusieurs pages où on voit sa maison d'enfance, sa maison de vacances. En quoi, selon vous, vous qui l'avez bien connu, cette enfance dans des terres à la fois et luxuriantes et arides ont conditionné sa carrière d'actrice, au-delà de sa vie de femme ?
2: Moi, c'est des questions que je lui ai beaucoup posées, même avant qu'on prépare ce livre, effectivement, c'était qu'est-ce qu'il avait structuré, qu'est-ce qu'il avait construit et qu'est-ce qui lui avait permis de résister à tous ces malheurs, toutes ces douleurs qui ont traversé sa vie. Et donc Bernadette, il y avait les deux pôles. Donc il y avait le papa, donc pharmacien, nîmois, amoureux, fou de sa ville, mais surtout très curieux de grands opéras, enfin de grande musique, curieux de littérature, curieux d'archéologie, enfin vraiment le côté curieux de toute culture. Et puis le pôle de la maman, effectivement, qui elle était beaucoup plus la protestante rigoureuse, sévenole, qui était plutôt la loi, plutôt la rigueur, plutôt l'éducation, tu rentreras à telle heure, etc. Donc il y avait vraiment les deux pôles en elle qui se jouaient. Et je pense que ces deux pôles l'ont beaucoup nourrie, parce Bernadette a toujours rêvé effectivement de cinéma, de lumière, de sunlight, parce que c'était la voix du père un petit peu, et puis en même temps cette rigueur très professionnelle qui faisait qu'elle arrivait toujours à l'heure sur les tournages, elle était toujours impeccable, toujours disponible, jamais un dépassement, jamais une absence, voilà, le côté effectivement très rigoureux de la mère.
1: Et dans votre livre, on apprend très vite que par exemple, elle n'aimait pas tellement l'improvisation. C'est pas quelque chose. Il y a des actrices qui adorent ça.
2: Non.
1: Et elle n'aimait pas trop ça.
2: Non, elle aimait pas. Elle aimait bien avoir un vrai texte. Elle aimait avoir un beau texte à dire et se mettre au service de ce texte-là. Mais elle disait improviser. Elle disait, moi, j'improvise tous les jours dans ma vie. Je vais pas improviser sur les plateaux. Ça n'a aucun sens. Donc, elle aimait pas du tout ça, non.
1: Donc, elle avait une mère très droite. Hein.
2: Voilà.
1: Et en même temps, quand on regarde la carrière de Bernadette Lafont, c'est une flopée de films qui ont provoqué le scandale. Hein, je pense aux Bonnes Femmes de Chabrol, à La Maman et la Putain, voire à La Fiancée du Pirate. Et alors, je ne vous demande pas de jouer les psychanalystes, c'est beaucoup trop cher pour notre émission. Mais à quel point elle a peut-être, selon vous, voulu se sortir d'une éducation heureuse, mais un peu sérieuse, et jouer dans des films où elle fait éclater le système?
2: Oui, je pense que c'est pareil un peu pour Bardot. Bardot a une éducation très bourgeoise, très sage, et donc elle a voulu casser un peu cette image-là. Je pense que Bernadette, oui, a eu ce désir. Alors, déjà, se sortir hein, de ce milieu, donc épouser le premier comédien qui passe,
1: Gérard Blin,
2: qui était venu jouer dans les arènes de Nîmes, donc un Jules César, donc en 55, et donc ça a été son viatique, hein, son passeport pour s'échapper de Nîmes. Oui, je pense qu'il y avait ce désir de faire éclater ce carcan et d'aller vraiment à l'extrême de ce que son éducation avait construit comme représentation de ce que doit être la femme. Mais elle avait ce côté aussi garçon manqué qui était important aussi. Hein. Sa mère l'avait éduqué comme un garçon. Elle l'appelait Bernard d'ailleurs jusqu'à un âge très avancé. Elle l'habillait avec des shorts. Donc Bernadette partait dans la forêt, se baignait dans la rivière, cherchait les champignons. Enfin, elle avait un côté garçon manqué, montait à cheval, ce qui se faisait pas beaucoup à l'époque chez les filles. Hein. Voilà, donc il y avait cette éducation très particulière. Et voilà, ce désir de casser un petit peu les règles, ce désir de se libérer effectivement de ce carcan éducatif.
1: Première grande étape dans la carrière de Bernadette Lafont, Les Mistons de François Truffaut.
3: En 1957, un jeune cinéaste nommé François Truffaut réalisait son premier court-métrage, Les Mistons. Il y dirigeait une toute jeune fille qui faisait la...
4: Dans la série noire qui s'appelait le...
3: Elle s'appelait Bernadette Lafont.
5: 15 ans plus tard, François Truffaut retrouve Bernadette Lafont pour Une belle fille comme moi. Elle y a entre autres partenaires, Claude Brasseur...
4: Ils sont coupés comment là, ici.
5: Et Charles Denner.
4: Bon, alors Bernadette...
6: Une belle fille comme moi, c'était un livre. Et un livre, en le lisant, paraît-il, vous voyiez déjà l'image de Bernadette Lafont se surimpressionner.
4: Oui, absolument. Et je crois vraiment que ce livre, Une belle fille comme moi, enfin qui s'appelait autrement dans la série noire, qui s'appelait le Chant de la sirène, je crois que si je l'avais fait lire à différentes personnes de la profession en leur disant « Quelle actrice imaginez-vous ?», je crois que tout le monde dans le métier aurait pensé à Bernadette. Parce que, je ne sais pas, il y a une grande coïncidence entre ce qu'elle est dans la vie, ce qu'on sait d'elle et le personnage de ce livre, oui.
7: Nos rapports n'ont pas changé du tout, n'ont pas changé par le fait qu'il soit devenu professeur, enfin qu'il ait fait des films beaucoup, et puis que moi j'en ai fait aussi ailleurs. Je veux dire, ça n'a pas changé nos rapports comme ça. On a vraiment une espèce de sympathie, de contact qui est en dehors du travail, et ça n'a pas bougé.
1: Bernard Bastide, à 9 ans, votre vie a changé quand la dame qui s'occupait de vous quand vos parents travaillaient vous a amené au cinéma à Nîmes voir L'enfant sauvage de Truffaut, dont vous dites que c'est une sorte de père idéal, Truffaut, puisque c'est un père de cinéma.
2: Oui, c'est un père de cinéma. Moi, j'avais un papa qui était malheureusement très absent parce que très occupé par son métier de pâtissier qui le conduisait à travailler la nuit. Et là, j'ai vu sur l'écran tout d'un coup ce François Truffaut, donc qui était un père idéal parce que très attentionné, très disponible pour cet enfant qu'il a recueilli, cet enfant sauvage. Et donc, j'ai idéalisé à ce moment-là la figure de Truffaut. Et petit à petit, je me suis construit effectivement un imaginaire autour de cette

0: C'est un film sur le que François Truffaut a voulu aussi tourner. Il y a des séquences dans des arènes, mmh. et il se sentait protégé dans ouais. ces arènes parce que personne ne pouvait le voir, le juger.
1: Mmh. Oui, c'est un film matriciel qui a lancé véritablement l'idée de nouvelles vagues, mais qui s'est fait dans une grande urgence, dans une grande improvisation. Il n'y avait ni scénario, ni découpage, donc les scènes s'inventaient au jour le jour en fonction de la météo, de la disponibilité des acteurs, de l'humeur de Truffaut. Enfin, on était vraiment dans un film qui annonçait cette grande liberté de la nouvelle vague, en décor naturel, donc loin de Paris, parce que Truffaut étant un critique à la dent dure, peut-être il a eu envie de partir un peu de Paris pour être moins visé par ses confrères critiques. Bernadette est déçue parce qu'elle, pour elle, le cinéma, c'était le Technicolor, c'était Hollywood, c'était des décors magnifiques, et là, elle se retrouve à porter ses propres vêtements, à tourner un film en noir et blanc avec son mari, à aller dormir chez papa et maman le soir, donc pour elle, c'est pas drôle, quoi. Mais voilà, le film restera quand même comme un des films importants de la nouvelle vague.
0: Alors, tout à l'heure, vous avez mentionné donc son premier grand amour, Gérard Blin, le comédien, et ce qui est extraordinaire dans Les Mistons, c'est qu'il est un Pygmalion malgré lui, c'est-à-dire qu'il ne veut pas qu'elle fasse du cinéma. Et Truffaut a fait un film qui s'appelle Baiser volé, mais là il y a quasiment des images volées. Quand Gérard Blin quittait le tournage, François Truffaut filmait Bernadette Lafont en cachette pour intégrer des plans. Ouais. C'est vraiment un acte d'amour, presque.
1: Oui, oui. Blin était très particulier parce qu'il venait de divorcer déjà d'une comédienne qui s'appelait Estella Blin, et il s'est trouvé cette petite nimoise. Il s'est dit, c'est parfait, elle va me faire la popote, elle va me réparer les chaussettes, c'est la femme idéale. Et manque de peau.
0: Si les femmes.
1: Ah, mais oui,
0: vous écoutent.
1: Voilà. Mais manque de peau, effectivement. Bernadette est devenue une comédienne et donc a complètement changé l'image de la femme idéale dont rêvait Gérard Blin. Et donc elle s'est beaucoup impliquée tout de suite dans une carrière, et Blin n'arrêtait pas de donner des interdits sur le tournage, effectivement, en disant on ne verra pas ma femme en maillot, elle ne fera pas ceci, elle ne fera pas cela. Et donc Truffaut était obligé de jongler, de slalomer au milieu de ces interdits. Et heureusement, à un moment donné, Blin a dû quitter le tournage pour venir tourner une dramatique à Paris, et donc à ce moment-là, Truffaut en a profité pour faire tous les plans dont il rêvait. Oui, je pense qu'il était amoureux d'elle, mais voilà, c'était un amour sublimé, quoi, hein, qui n'a pas été concrétisé, au moins à ce moment-là.
0: Alors, entre Truffaut et Bernadette Lafont, il y a eu une éclipse, pour reprendre le terme d'un film d'Antonioni qui a duré plusieurs années. Ils se sont retrouvés sur Une belle fille comme moi. Et il y a cette phrase très forte que vous citez. Truffaut dit à Bernadette Lafont, pendant tout ce temps, vous avez choisi la vie. Elle a eu des enfants. Moi, j'ai choisi le cinéma. C'est à la limite du machisme.
1: Oui, c'est-à-dire il y a une époque où Bernadette a eu quand même 3 enfants dans l'espace de 4 ans, hein, entre 60 et 63. Donc son agent déjà disait, bon, premier enfant, bon, ça va, on supporte. Deuxième, bon, on commence à trouver ça un peu le temps long, quoi. Et troisième, on dit, elle a arrêté le métier, quoi. Hein, donc elle est passée à autre chose, elle va élever des enfants maintenant, elle va plus faire comédienne. Et donc Truffaut, à ce moment-là, lui dit cette phrase, mais tout en le regrettant un petit peu, effectivement, hein, de se dire, c'est quand même, il y a quand même l'arrière-pensée à se dire, c'est dommage d'avoir abandonné le métier. Mais à ce moment-là, c'est tout ce que la profession croit, ça, à ce moment-là.
0: Et dans votre livre, au-delà de la poésie, de l'émotion, moi j'ai plusieurs fois pleuré, hein, en lisant votre livre, parce qu'on se dit d'abord tous ces films qu'on ne connaît pas d'elle, qui n'ont pas forcément été mis sous le projecteur, et puis on découvre aussi que, tout en étant cette femme pétillante, elle n'en garde pas moins une armure. Hein. Dans Une belle fille comme moi, la chanson parle d'une carapace où des rapaces se jettent sur elle. Mais elle raconte aussi que dans ce métier, dans le cinéma, pour y arriver, il faut marcher sur les autres. Et elle ne veut pas qu'on lui marche dessus. Et alors, elle le dit, je pense, elle se met à l'écart.
1: Oui, elle prend des voies différentes, elle joue pas effectivement des coudes pour à tout prix y arriver. Et quand après ses 3 maternités, elle revient dans le cinéma, elle revient par la petite porte, hein. Elle joue les utilités chez Lautner, elle travaille vraiment avec des réalisateurs qualité France, et pas du tout avec des gens nouvelle vague. Et elle se retrouve avec des rôles de boniche comme ça en chapelet, quoi, hein, parce qu'elle a plus sa place dans le cinéma, et donc il faut qu'elle refasse ses preuves. Mais à ce moment-là, il y a les Mireille d'Arc, les Marie Laforêt, les Marie Dubois qui sont arrivées sur le marché, hein, sur le même terrain qu'elle. Donc

0: les places sont chères. Elle s'aperçoit que c'est compliqué. Mais voilà, cette idée de se protéger, mais de pas, oui, de pas vouloir écraser les autres, c'était quelque chose qui était très fort chez elle, oui.
1: C'est presque, au bon sens du terme, provincial. C'est-à-dire qu'on veut être à côté de la mêlée des petites manigances pour arriver à décrocher des rôles.
0: Oui, mais je pense qu'elle a toujours préservé ce petit cocon comme ça sur son histoire familiale, sur ses racines. Elle a toujours préservé cet héritage effectivement familial. Elle est toujours retournée. Moi, je m'occupe toujours d'un petit festival de cinéma qui a lieu à Saint-André-de-Valborne, dans le village où la famille avait le fief, la maison, la propriété familiale, et où le fils de Bernadette donc vit toujours, cultive l'oignon doux des Cévennes, loue des chambres d'hôtes.
1: Vous nous en avez apporté ?
0: Voilà, non, j'ai pas mon sac d'oignons avec moi, c'est dommage, mais...
1: Elle a tourné avec Mireille Darc, justement.
0: Oui.
1: Et on découvre dans votre livre, et dans, évidemment dans la parole de Bernadette Lafont, qu'elle admirait Mireille Darc pour sa précision, quasiment. À un moment, il y a une séquence où on demande un éternuement sur le tournage, et Bernadette Lafont a l'air forcément très à l'aise avec cette immédiateté, et le réalisateur dit « Regarde, Mireille Darc va te montrer comment on éternue ».
0: Oui, parce que Mireille Darc, elle était vraiment calibrée, elle était, voilà, c'était une machine de guerre qui était lancée dans le cinéma à ce moment-là, quoi. Elle pouvait tout faire dans tous les plans, exactement, en obéissant au doigt et à l'œil, quoi. Donc, voilà. Bernadette, qui, elle, a appris sur le terrain, comme ça, n'a pas ce côté professionnel derrière elle, n'a pas cette réserve de ressources que peut avoir une Mireille Darc. Donc, elle est très admirative de ça, oui. Mais moi, j'ai une anecdote en même temps. Je me suis retrouvé à Bernadette Lafont, à New York, où elle a été invitée par l'Alliance française pour des lectures, des présentations de films. Et l'hôtesse, donc, à l'hôtel, nous apprend que Mireille Darc est dans le même hôtel. Et elle dit à Bernadette, est-ce que vous voulez la rencontrer ? Et Bernadette a dit, surtout pas. Donc, vous voyez, parce qu'il y avait ce côté toujours, voilà, coupé du monde. Hein, c'était quelqu'un qui n'allait pas aux soirées mondaines, qui n'était pas dans le cinéma, quoi. Hein, elle n'était pas prise en charge par un grand joaillier ou par un grand couturier ou par un. Voilà, c'était quelqu'un qui faisait son métier, mais qui après ne faisait pas allégeance au système, quoi. Elle n'était pas, elle n'avait pas la carte, hein, comme disait Noiret, je crois,
1: oui.
0: À propos de Signoret ou d'autres, enfin, qui elle l'avait justement, lui disait, moi, j'ai pas la carte. Je crois que Bernadette, quelque part, n'avait pas la carte. Et ce qui explique aussi le relatif silence, hein, au moment de sa disparition, l'absence de grandes personnalités à ses obsèques et tout ça.
1: Impossible d'évoquer Bernadette Lafont sans évoquer Claude Chabrol, donc une longue carrière. Pourquoi est-ce que Les Bonnes Femmes de Claude Chabrol est le seul film pour lequel elle avait vraiment envie de se déplacer plusieurs décennies après pour en parler ?
0: Alors, Les Bonnes Femmes, c'était vraiment le film qu'elle mettait en avant à chaque fois qu'on avait à construire des rétrospectives, des cartes blanches. Elle mettait toujours Les Bonnes Femmes parce qu'elle disait... Ce film-là, chaque fois que je le vois, je découvre des choses nouvelles. Donc, puis c'était un film effectivement important qui était une espèce de portrait au scalpel, hein, de la société française fin des années 50, début des années 60. Avec bon, il faut parler de Chabrol, mais il faut parler de Paul Jégoff, qui est quand même le co-scénariste.
1: Elle raconte que le film c'est moitié-moitié.
0: Ah voilà, c'est au moins moitié-moitié. Il y a ce côté effectivement très virulent de Paul Jégoff, qui à ce moment-là était quand même un sale type, hein, qui écrivait des scénarios comme ça avec des dialogues assez ciselés. Sa peinture effectivement de la femme française à cette époque-là est assez terrible, quoi, hein. Ce sont toutes des midinettes qui attendent le prince charmant et puis qui vont trouver le grand méchant loup à la place, en gros. Hein.
1: Mmh. Lors de la sortie des Bonnes Femmes, il y a eu des fauteuils cassés sur un cinéma des Champs-Élysées, le Normandie, qui n'existe plus, je crois.
0: Oui, oui. Alors, les gens de gauche disaient que c'était un film fasciste, les gens de droite disaient que c'était un film complètement communiste, destructeur. Enfin bon, c'était un film qui a causé une polémique énorme à ce moment-là et qui, curieusement, n'a pas marché. On l'a redécouvert 10-15 ans après avec des ressorties. Il y a quelques années, il y a eu un montage d'ailleurs qui a réintégré les petites coupes, les micro-coupes qui avaient été faites à l'époque. Et aujourd'hui, c'est effectivement un classique du cinéma qui est admiré, y compris par des réalisateurs américains, j'ai vu ça, hein, qui adorent effectivement cette liberté de ton, qui adorent le jeu des actrices un peu décalées, hein, comme Clotilde Johanneau, Stéphane Audran, qui faisait ses débuts aussi dans le film. et bien sûr Bernadette qui explose, qui était en pleine, qui était enceinte de sa première fille à l'époque, Elisabeth, et qui était dans une espèce de maturité incroyable, quoi, comme un fruit mûr comme ça prêt à exploser, absolument magnifique.
1: Et Les Bonnes Femmes, c'est un film qui a aussi tapé dans l'œil d'un cinéaste qui va avoir une importance dans la carrière de Bernadette Lafont, c'est Jean Eustache, dont on écoute un extrait de La Maman et la Putain.
2: Qu'avez-vous essayé de prouver ? Expliquez-vous, vous saviez très bien.
3: Non, je ne savais pas. Je pensais que vous seriez capable ce soir de faire quelque chose pour moi. Or, vous en êtes incapable. Ce que vous savez faire, c'est pomper les gens. Très bien. Pourtant, ce soir, dîner avec Philippe, ça leur aurait été très fort. Trop fort pour vous.
2: Oui, ça, effectivement. Beaucoup trop fort pour moi.
3: Taisez-vous, vous êtes ignoble. Vous ne dites que des choses sales.
2: Et ce que vous faites, ce n'est pas sale ?
3: Non, c'est vous. Vous salissez tout ce que vous touchez.
2: Et pourquoi ne m'avez-vous rien dit ?
3: Je ne le savais pas. Charles l'a rencontré par hasard et il a invité.
2: Vous auriez pu refuser ou me demander. Si au moins vous l'aviez fait par provocation. Mais vous avez laissé faire les autres. Vous ne savez pas que l'irresponsabilité aggrave les crimes ?
1: Il n'y a pas deux films, hein, dans l'histoire du cinéma français comme La Maman et la Putain, 3h40, un réalisateur qui se suicide quelques années après, son épouse qui se suicide aussi quelques jours après la fin du tournage. C'est quasiment un film égocentré. Hein. Mmh. C'est un film qui a... Alors, on aurait pu parler de La fiancée du pirate, hein, de Nelly Kaplan, qui a reboosté, pour prendre ce mauvais anglicisme, la carrière de Bernadette Lafont. J'ai choisi La Maman et la Putain parce que là aussi, il y a un paradoxe. C'est un film pour lequel on est allé la chercher parce qu'elle représentait aussi un gage de succès. Hein. Mmh. C'était un film à tout petit budget. Et en même temps, elle a quitté le tournage du film parce qu'elle en avait un peu marre.
0: Oui, c'était un tournage très douloureux. C'était un accouchement, hein, pour Stache qui effectivement écrivait au jour le jour. Il y avait son ancienne compagne, donc qui était le modèle du personnage de Bernadette, qui était présente sur le tournage, qui louait, qui prêtait son appartement pour le tournage, qui prêtait ses vêtements. Enfin bon, il y avait un côté inextricable entre la vie et le cinéma qui, au bout d'un moment, était complètement étouffant. Et donc Bernadette n'a pas supporté ce manque de distance entre la vie et le cinéma. Et à un moment donné, elle est partie. Mais enfin, je pense qu'il restait quelques séquences, mais rien de très important, mais Stache n'arrivait pas à finir, en fait, donc il rajoutait constamment des scènes. Et,
1: ben oui, bon, comme il parlait de lui.
0: Voilà, donc c'était un film fleuve. Oui, il parlait de lui, en même temps, c'est quand même le portrait bilan de toute une génération, quand même, hein, de l'après mai 68. C'est vraiment l'héritier direct de la nouvelle vague, effectivement, Stache. Et ce film, moi, je suis allé avec Bernadette le présenter à New York, et ce film-là a fait le plein. Je veux dire, c'est un film qui suscite encore une curiosité, qui attire encore aujourd'hui des jeunes gens, parce que le film en plus est inédit en DVD, donc c'est vraiment une rareté. Donc chaque fois qu'il est diffusé, ou à la télé, ou dans une salle, on a effectivement les gens qui se ruent, parce qu'il y a un bouche à oreille. C'est un film complètement classique, quoi, hein, qui a été classé d'ailleurs par les Inrocks comme le premier film, je crois, le préféré des Français, ou enfin quelque chose d'incroyable, quoi.
1: Non, la séquence qu'on a entendue, elle était évidemment avec Jean-Pierre Léo, qui peut être vu comme un alter ego du réalisateur. Si vous deviez différencier les deux comédiens que sont Bernadette Lafont et Jean-Pierre Léo, au-delà de leur différence de sexe, bien sûr.
0: Oh, c'est difficile, moi je suis pas spécialiste du jeu d'acteur, mais je pense qu'ils ont pas du tout la même façon de travailler. Ils sont je crois que Léo a besoin de répéter beaucoup. Je crois que Bernadette était plus sur la fraîcheur, la spontanéité, plutôt sur quelque chose effectivement de plus direct. Mais ils ont été amenés à se croiser beaucoup effectivement sur des tournages, à travailler souvent ensemble, oui.
1: Alors, les années 80, c'est paradoxalement un César pour son rôle dans L'Effronté. Un film, visiblement, de Claude Miller, où elle a été très heureuse.
0: Oui, alors avant, il y a eu toute une traversée du désert avec pas mal de nanars. Hein. Quand j'avais programmé effectivement une rétrospective au Festival d'Alès, j'avais fait rire Bernadette parce que j'avais dit on va faire une nuit des nanars. Ça s'appellera les nanars de Bernadette, il y en avait beaucoup. Mais finalement, on l'a pas fait, mais voilà, elle a tourné beaucoup. Et elle revient effectivement au premier plan avec L'Effronté, ce rôle de nounou. Donc il y a un changement générationnel déjà. Et elle prend en charge très bien ce personnage-là, elle le nourrit, elle apporte beaucoup effectivement dans ce ce film-là, et ce César va relancer effectivement sa carrière, puisque dans la foulée, retour avec Chabrol et d'autres films qui vont avoir une visibilité très grande.
1: Est-ce qu'on pourrait dire que dans la, malheureusement, dernière partie de sa carrière, elle a beaucoup aidé de jeunes cinéastes, elle a fait confiance dans Patricia Platner ou Guillaume Payon, elle a offert sa notoriété à des projets fragiles.
0: Oui, elle l'a fait très tôt dans les années 70, hein, puisqu'elle a tourné avec Luc Béraud, elle a tourné avec Jacques Baratier, qui étaient des cinéastes fragiles, même des débutants, hein, comme Derry Bercani, que j'ai rencontré. Voilà, elle a donné effectivement carte blanche, elle a donné leur chance à des jeunes réalisateurs en herbe, qui, grâce au nom bankable de Bernadette Lafont, pouvaient effectivement trouver le financement de leur film. Et ça, elle disait, oui, un premier film, c'est comme un bateau qui part, comme ça, hein, on a envie de monter dedans, et puis on ne sait pas comment on sera la traversée, mais voilà, c'est une promesse de quelque chose, et on a envie de monter à bord et de s'embarquer.
1: Et puis, il y a eu ce film, énorme succès public, Paulette.
4: Mais je vous promets que je ne ferai pas d'histoire si vous me donnez du travail. J'ai même pas de quoi me payer à manger. J'ai travaillé toute ma vie, j'en ai marre.
5: J'ai vu, elle habite au Victor Hugo, à l'entrée de la cité.
4: Il doit y avoir une case de libre, puisque Jérémy s'est serré. Et vous avez toute la marée chaussée aux fesses.
5: La quoi? Les keufs.
4: Mais qui va se méfier de moi?
6: Ça va faire un effet monstre.
5: Écoute...
4: Paulette.
5: Ouais. C'est la première fois qu'une petite veille vient me proposer de bosser pour moi. Au fond, c'est peut-être pas quoi. Je vais te mettre à l'essai. 90-10. C'est-à-dire 90 pour moi, puis 10 pour toi.
7: Allez, go!
4: Marché conclu, monsieur Vito.
1: Page 274 de votre livre, Bernard Bastide. Bernadette Lafont dit quelque chose qui est très dans l'air du temps, puisqu'il y a eu un débat au Festival de Cannes il y a 3 jours sur la médiocrité des personnages féminins, notamment passé un certain âge, et c'est ce qu'elle dit. Il y a très peu de rôles intéressants pour les comédiennes d'un certain âge.
0: Oui, ce rôle de Paulette, elle l'attendait, je peux dire, puisque c'est une espèce de continuité avec la fiancée du pirate, hein, qu'on retrouverait en quelque sorte 40 ans après, décrépite, vivant dans une banlieue, sans le sou, effectivement. Et c'est un rôle pour lequel elle s'est battue, parce que Jérôme Enrico avait vu à peu près toutes les comédiennes de la place de Paris qui avaient entre 50 et 70 ans. Le producteur voulait Catherine Deneuve, donc Jérôme Enrico s'est battu en disant « Mais non, c'est Bernadette, le personnage c'est Bernadette. » Elle a refusé même de faire des essais. Je dis là, vous êtes gonflé quand même, Bernadette. À l'époque, Piccoli venait de faire des essais pour Abbé Mouspapam, donc j'ai dit effectivement, vous refusez de faire des essais, c'est quand même risqué. Et c'est elle qui a été choisie, elle a construit le personnage, elle a travaillé sur le visage, comment relâcher le visage, le fichu, hein, le réalisateur lui avait dit, il faut mettre un fichu, elle avait dit c'est un peu too much, mais finalement elle l'a fait et c'était effectivement une bonne idée. Voilà, elle a vraiment porté, nourri ce personnage-là en y croyant beaucoup, et elle a eu raison, parce que ça a été un énorme succès public, le film a été montré dans le monde entier.
1: Mmh. On va terminer cet entretien. Son rapport au social est assez intéressant. Elle a signé des manifestes.
0: Oui.
1: Mais en même temps, elle se gardait de tout discours féministe et elle trouvait qu'aujourd'hui, le cinéma était un peu trop branché politique, social, et que des fois, il fallait aussi faire des films pour les films.
0: Oui, c'est vrai qu'elle elle pouvait effectivement adhérer comme ça à des mouvements, elle pouvait soutenir effectivement des listes, des projets, mais elle avait du mal à se fondre quand même dans la masse, hein. Donc elle s'est jamais fondue dans le mouvement féministe, même si elle a signé le manifeste. Voilà, donc ponctuellement elle pouvait adhérer, mais c'était quand même une individualité très forte qui n'était pas soluble effectivement dans le groupe, et ça c'est quelque chose qui l'a construisait, qui était vraiment dans sa personnalité.
1: Elle voulait être filmée, mais elle ne voulait pas être casée.
0: Absolument.
1: Merci beaucoup. Votre livre est paru aux éditions Atelier B. C'est un livre absolument magnifique et on apprend plein d'anecdotes. Entre autres, j'ai été frappé par ce qui s'est passé sur le tournage du film d'Yves Boisset, Canicule. C'est un film de genre avec Lee Marvin, un acteur américain. Et on s'attend à ce que Lee Marvin soit une espèce de brute. Et en fait, elle se rend compte que c'est un mec passionné par Carl Jung qui parle de psychanalyse sur un tournage de film français.
0: Ouais.
1: Voilà. Voilà. Donc, merci. Et dernière petite chose qui est incroyable, c'est que la couverture de votre livre, on n'en connaît pas la source.
0: C'est un mystère. C'est un tirage photo que j'avais au temps des ateliers cinéma de Nîmes et on a mené une enquête. On avait fait cette maquette provisoire. Et puis, on devait faire une autre photo de studio avec Bernadette, plus récente. Et puis, finalement, on ne l'a pas faite. On a gardé cette photo-là. Et on a mené une enquête auprès de toutes les agents de photos. Et on n'a pas réussi à identifier le photographe. Donc, ça reste toujours un mystère.
1: Voilà, encore merci à l'auteur Bernard Bastide, grand spécialiste de Bernadette Lafont, pour cet entretien. Je ne saurais trop vous recommander ce livre, Une vie de cinéma, paru aux éditions BAIE. C'est très objectivement un des plus beaux livres de cinéma que je connaisse. Très agréable à lire avec des détails qu'on n'a pas souvent l'habitude d'entendre. Et surtout une artiste, Bernadette Lafont, qui dit le fond de sa pensée. Ce n'est pas si fréquent. Alors pour cette dernière partie d'émission, je vous propose un voyage audio, audiovisuel presque, à travers certains extraits de films avec Bernadette Lafont. Alors vous ne retrouverez pas La fiancée du pirate de Nelly Kaplan, vous ne retrouverez pas La maman et la putain de Jean Eustache. Vous allez retrouver des choses qui font pour moi un petit peu comme un... Vous savez, les petits points là qu'il faut relier sur des bandes dessinées et qui, une fois qu'ils sont reliés, forment un tout, qui donne une impression de la carrière, hein, presque en impression, donc impressionniste de Bernadette Lafont. Et on va commencer par ce que vous entendez là, c'est la musique des Bonnes Femmes de Paul Misraki. Alors les Bonnes Femmes, c'est un film qui est devenu mondialement connu. Pour ceux qui ne l'ont pas vu, le film commence par le génie de la Bastille, à Paris, qui est dans le brouillard, peut-être au petit matin, on ne sait pas. Et puis la caméra dézoome et apparaissent alors les voitures qui tournent autour de la place de la Bastille sur fond d'une musique inquiétante. Alors, ce génie de la Bastille, est-ce qu'il représente le bon génie ou le mauvais? Celui qui plombe et qui teinte les rapports homme-femme? Écoutons un extrait.
7: Qu'est-ce que tu cherches, toi, dans la vie? L'amour. T'oublies l'argent. Je suis ambitieuse. Et toi, Ginette? Un homme? Émince-toi tes oignons. Et toi, Jeanne? Je réponds comme Ginette. Et vous, Madame Louise?
8: Je réponds comme Jeanne. L'amour, le vrai, le sincère, le durable.
7: Est-ce que les hommes nous espèrent autant que nous ?
1: Alors ne soyez pas surpris si l'on n'entend pas beaucoup Bernadette Lafont dans l'extrait qu'on vient d'entendre, cet extrait des Bonnes Femmes. C'est tout simplement que Chabrol n'est pas Godard et Bernadette Lafont n'est pas Jean Seberg dans À bout de souffle. Elle est plus incisive que discursive. La révolution des Bonnes Femmes dans le cinéma n'est pas intellectuelle, elle est sensuelle. Et on va écouter ce que dit Bernadette Lafont sur les Bonnes Femmes et qui est présent dans le livre.

Je cite donc Bernadette Lafont. Sur les bonnes femmes, la collaboration entre Paul Guégoff, scénariste, et Claude Chabrol, réalisateur, était exemplaire. Autant Chabrol avançait à pas feutrés, autant Guégoff était un fou total, un allumé venu de son Alsace, qui avait en lui une grande poésie germanique, une mythologie allemande proche de Nosferatu, un vrai

baroque, gothique. Guégoff était sur le plateau tous les jours. Chabrol, lui, l'était moins, car il traversait une petite dépression personnelle due à ses soucis familiaux. Il était entre deux eaux, entre deux femmes. La férocité de Guégoff se donnait libre cours, lâchant les chiens avec son côté valkyrie wagnérienne. Si beaucoup d'Américains parlent des bonnes femmes aujourd'hui, eh bien un artiste comme Stanley Kubrick revendique l'influence de Chabrol pour la scène de la boîte de nuit avec Alex et sa bande qui violentent les femmes avec leur faunet dans Orange Mécanique. Kubrick a toujours fait référence aux bonnes femmes pour cette scène spécifique. Oui, ce que dit Bernadette Lafont est tellement juste. Regardez dans les bonnes femmes le chapeau rond et noir qu'elle porte. C'est exactement le même que celui d'Alex, le démon d'Orange Mécanique.

0: C'était la voix de Bernadette Lafont dans Une belle fille comme moi de François Truffaut. Alors c'est très étrange, on cite très rarement Une belle fille comme moi quand on parle des réussites de François Truffaut. Et c'est à tort vraiment. Quelle démesure, quelle inventivité, quel rapport biscornu au réel. C'est un film si inventif qu'il m'arrive de le regarder comme ça, sans raison, comme si je lisais un recueil de poésie au bord d'une falaise. C'est peut-être ce personnage de femme criminelle, mal mariée, qui, même quand elle va en prison, garde sa liberté de ton. C'est ce personnage-là, peut-être, qui a gêné le public. Je me souviens qu'un jour, un critique de cinéma a dit que l'ambiguïté était une dimension morale qui marche presque dans tous les arts, mais pas au cinéma. C'est bien dommage. Allez, on part en prison rejoindre Bernadette Lafont et André Dussolier.
1: Vous êtes Madame Bliss ? Bonjour Madame. Je suis Stanislas Frévin. On vous a parlé de moi sans doute ?
2: Ah, c'est vous l'écrivain ?
1: Pas exactement, non. J'écris une thèse pour mon doctorat en sociologie.
2: Sociologie, qu'est-ce que c'est que ça ?
1: La sociologie, eh bien, c'est l'étude des sciences humaines et des phénomènes sociaux. Enfin, en l'occurrence, je m'intéresse à vous, à ce que vous avez fait et pourquoi vous l'avez fait.
2: Ah, ben merde alors, c'est un roman sur ma vie que vous écrivez.
1: Pas exactement, non, c'est un essai, un document, en quelque sorte. Faites un essai de quoi, je vous prie.
2: Ah oui. Connaître.

0: Dites, ça rapporte les bouquins?
1: Je sais pas, c'est le premier. Bien.
2: Une belle fille comme moi est très intéressant, c'est que le film est construit en flashback. Et on a donc en permanence ce duel entre la rationalité emphatique et froide du sociologue, joué par André Dussolier, et l'animalité de la femme. L'animal, ça vient de l'anima, l'âme. Est-ce que le corps n'est pas juste un prolongement de l'âme? Cette femme qui a donc échappé à un mari violent, elle met tout d'un coup le grappin sur une star du jazz, à voir ne serait-ce que pour Guy Marchand. Et puis... à son évasion, et je vous raconte pas tout. Allez, nous partons en 1978 avec un film au titre original, c'est important, un titre original, La tortue sur le dos de Luc Béraud.
0: Écoute-moi, Paul.

0: Tu me prends pour une andouille ou quoi? Tu crois que je la vois pas la tête que tu fais?
1: Quelle tête?
0: Tu sais, je suis pas plus conne qu'une autre.
1: Quoi, conne, pas conne, quoi? Qu'est-ce que ça veut dire?
0: Ça veut dire que tu te perds dans de faux prétextes. Alors un jour c'est le fauteuil qui va pas, le lendemain c'est moi qui suis castratrice. Enfin, un autre jour, monsieur ne veut plus baiser.
1: Peut plus.
0: Tu ferais mieux d'essayer d'y voir plus clair.
1: C'est marrant. Tu comprends rien, rien.
0: Si, justement, je comprends. Et c'est ça qui te fait chier. Parce que tu veux pas qu'on en parle.
1: C'est pas si simple.
0: Alors quoi?
1: Alors quoi, quoi? Me fais pas chier comme ça, Camille, hein? En plus, t'es en train de prendre le genre épouse ringarde, et le pire, c'est que ça te va très très bien. Alors ça suffit, vraiment.
2: C'était Jean-François Stévenin, vous l'avez peut-être reconnu dans son premier grand rôle, et Bernadette Lafont. Alors quand on écoute cet extrait, on se demande, mais finalement, qui est Ringard? Est-ce que c'est Paul, écrivain parisien de plus en plus velléitaire, qui n'arrive pas à renouer avec son premier succès pendant que son épouse fait bouillir la marmite en restaurant des meubles anciens? Le film est d'ailleurs subtilement acclé, puisque le couple, ce sont Paul et Camille. Ça ne vous rappelle rien, Paul et Camille? Ce sont les prénoms de Piccoli et Bardot dans Le Mépris, autre film sur le blocage créatif et l'envol des sentiments amoureux. Bernadette Lafont dans La Tortue sur le dos est d'une subtilité saisissante. Qui d'autre qu'elle pouvait jouer à la fois tantôt l'épouse maternante et la maîtresse d'école lucide. Partons maintenant en 2007 pour le film Les Petites Vacances de Olivier Péillon. Alors, vous le savez, l'enfer est pavé de bonnes intentions et c'est particulièrement vrai des titres de films. À force de vouloir qu'un titre plaise à tout le monde, il n'attire plus personne. Mais bon sang, seule l'inconséquence aveugle d'un producteur peut amener à baptiser Les Petites Vacances un film dont le sujet, la folie d'une femme, est tout sauf petit, et les vacances, toutes sauf jouissives. Dans ce superbe film, on voit peut-être pour la première fois Bernadette Lafont jouer un personnage dont le cerveau ne répond plus tout à fait. À l'écran, bien sûr, car tout le monde sait que pour un comédien, jouer la folie demande une grande assaise. Dans cette histoire, son personnage, Daniel, en bisbille avec son fils et avec sa bru, eh bien, elle kidnappe ses petits-enfants pour les sortir du ronron. À l'image, sur grand écran ou sur petit écran, Bernadette Lafont semble avalée par l'espace de la montagne, confinée en elle-même, prostrée à la recherche de... Mais de quoi exactement? Son amour pour ses petits-enfants n'a d'égal que la rage avec laquelle elle va tuer une petite fouine sous les cris horrifiés de la colonie. Une grande scène du cinéma français tout court, pas que psychiatrique. Et Bernadette Lafont était très fière que des critiques américains les comparaient à Gina Rowlands.
3: C'est un message de maman, elle veut savoir où on est.
4: Faut que tu la rappelles.
5: Ben oui, je l'ai rappelé tout à l'heure. Oh, mais qu'est-ce qu'il y a comme carte là? Tout ça c'est pour maman.
6: Non, il y en a une pour papa, une pour papy, une pour la maîtresse et une pour maman.
5: Tu les écriras toutes?
6: Oui.
3: De toute façon, qu'est-ce que tu vas leur écrire? Il pleut et on s'emmerde.
5: Enfin, Marine, c'est pas bien de parler comme ça. Qu'est-ce qui te prend? Mais tu deviens pénible, hein? On fait tout pour te faire plaisir et t'es jamais contente.
3: Je t'ai rien demandé, moi. Je voulais juste faire du bateau.
5: Oui, mais on n'a pas pu. C'est pas une raison pour être désagréable.
3: Tout ce qu'on fait, c'est jamais ce que je veux. C'est que des trucs chiants.
5: Écoute, c'est comme ça, hein. Et puis dans la vie, on fait pas toujours ce qu'on veut. Ah, quel gâchis. Bon, tu profites de rien, les balades, les paysages. Tu sais, tu te conduis comme une enfant gâtée, hein. Vraiment. Moi-même, le bracelet que je t'ai donné, tu le mets pas.
3: C'est nul, c'est pour les gamines. C'est naze.
5: Hein? Non, c'est naze. Qu'est-ce qui est pas naze, alors?
3: Les piercings.

0: suis l'amoureux de coton, Marine. Hein. Franchement, il y a plein d'enfants qui aimeraient être à ta place. Hein. Les cadeaux, les vacances, tout ça. Tu te rends pas compte de la chance que tu as. Hein. Quand je serai morte, hein, ça sera trop tard.
1: Dieu que c'est émouvant d'entendre cet extrait des petites vacances. Je ne sais pas si vous avez remarqué les nuances dans la voix de Bernadette Lafont. Elle est là, elle est heureuse avec ses petits-enfants, même si elle vient de les kidnapper gentiment. Mais il y a des petites modulations dans sa manière de dire certaines syllabes, certaines intonations de manger ses mots qui montrent une femme au bord de la crise de nerfs. Daniel, elle a tantôt les armes et elle a tantôt les larmes, même si dans le film, il y a aussi des moments plus joyeux, plus doux. Un film à redécouvrir. Vous savez, il n'y a pas que les arabesques, hein, comme chez Xavier Dolan pour montrer la folie, même quand elle est douce. Le classicisme et une grande actrice y arrivent très bien aussi. Allez, on va finir notre voyage à travers les extraits de Bernadette Lafont. On va partir en 2013 pour un film substantiel dans la carrière de Bernadette Lafont. Substantiel car il y a beaucoup de substances illicites. Paulette de Jérôme Enrico.
2: Pierre-Baptiste, j'ai péché.
3: En mettant des cafards dans la nourriture de votre voisin.
2: Pire que ça, mon père.
3: Oh, tu as commis le péché de l'excès.
2: Pire que ça.
3: Qu'est-ce que tu as fait, ma fille?
2: J'ai vendu de la drogue.
3: De la quoi?
2: Hash, ganja.
3: Mais Paulette, vous savez très bien que c'est interdit.
2: Je sais que c'est mal. Très mal.
3: Un petit moment d'égarement. Il ne faut pas recommencer, Paulette.
2: Je gagne de l'argent. Je rencontre du monde. Je paye mes dettes, je me fais des cadeaux. J'ai l'impression de retrouver l'excitation des grands jours au restaurant, Père Baptiste. Je voudrais faire un don à l'église. Je veux que Dieu aussi en profite.
1: Elle est très drôle. Très belle, mais aussi très parlante, cette séquence de confession. Car au-delà du personnage de Bernadette qui vend de la drogue pour joindre les deux bouts, c'est aussi la confession d'un monde, le nôtre, qui semble avoir constaté son impuissance à juguler la drogue. Et ce film, c'était il y a 13 ans. Comme dirait l'autre, autant faire avec, ou alors contre mauvaise fortune, pas trop mauvais cœur. La drogue tue. La drogue détruit, la drogue est une hydre hideuse, mais dans Paulette, elle a les traits de Bernadette Lafont. Et elle rentre en concurrence avec deux autres célèbres Bernadettes, des saintes, elles. Elle offre des paradis artificiels, là où les deux autres Bernadettes invitées au paradis spirituel. D'ailleurs, dans le livre de Bernard Bastide, Bernadette Lafont décrit son personnage comme très proche de ceux de la fiancée du pirate ou d'une belle fille comme moi. Elle a été victime avant de se sauver, elle a vu les huissiers tout lui prendre et elle fait les poubelles pour survivre. Alors il faut savoir que le tournage de Paulette, ça a été une épreuve. Bernadette Lafont partait de chez elle à 7h du matin, elle revenait à 22h, elle était de tous les plans du film. Le tournage a eu lieu en hiver et elle n'était pas doublée quand elle était rouée de coups par terre. Une sainte quoi. Le livre de Bernard Bastide nous présente une Bernadette Lafont obsédée par la lecture. Lors d'un tournage qui se passe mal en Russie, elle en profite pour relire Dostoïevski, histoire de relever le niveau. Et autrement, ses grandes admirations littéraires sont Paul Léoto, que Truffaut lui a fait découvrir, Simenon, un conseil de Chabrol, Madame de Sévigné, Octave Mirbeau, André Breton. Et elle avait une grande passion pour Violette Leduc. Dans ce livre, vous retrouverez des hommages de gens lettrés, Hervé Guibert, Pierre Desproges ou Coluche, qui lui a écrit une superbe lettre à Bernadette Lafont, une lettre manuscrite qu'on retrouve dans le livre, une lettre qu'il a écrite après avoir vu Lafont au théâtre dans la pièce « La tour de la défense » de Coppi. Voilà, on va terminer cette émission avec une citation de Bernadette Lafont qui, je crois, dit tout du personnage. Le cinéma

0: avec lequel j'ai flirté a des allures de fête. Il est parfois douloureux, imprécis et hors des sillons du conformisme. C'est un cinéma avec lequel on ne se marie pas. Il lui arrive de s'arrêter quand il n'a plus de raison d'être, ce qui n'est pas le cas de l'autre, qui continue, végétatif, à abêtir le spectateur.
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parcours dans l'histoire sonore du XXe siècle à partir d'un coffret créé par les éditions Frémaux et Associés. Et nous allons nous balader aujourd'hui dans l'après-guerre avec Christian Renoux, qui est historien à l'Université d'Orléans. Alors pour se mettre tout de suite dans l'ambiance de 1945, je vous propose d'écouter Yves Montand.

0: C'était une chanson du tout jeune Yves Montand, mise en lumière par Édith Piaf, qui commence juste sa carrière avec cette chanson aux accents un peu américains. Alors, nous allons commencer par une archive du match de boxe entre Marcel Cerdan et Hassan Diouf, donc un reportage depuis le Veldiv.
1: Je vous présente le reportage du match Marcel Cerdan contre Hassan Diouf, avec le concours, non pas le match, mais le reportage de notre camarade Loïs Vendée. Il faut que je vous présente très rapidement les deux adversaires. Marcel Cerdan, vous le connaissez, il est né le 22 juillet 1916 à Bel-Abbès, Algérie, français de nationalité. Il habite en général Casablanca, il mesure 1m70 et pèse aujourd'hui à 2h72 kg. Marié, il est père de deux enfants. En ce

0: Hein, mais je vous laisse entendre l'annonce. Vous en savez maintenant autant que nous, puisque vous avez entendu la présentation de Georges Beretto. J'ajouterai simplement que Hassan Diouf est né le 2 juin 1912, ce qui lui fait maintenant 33 ans, à Conakry, dans la Guinée française. Et il mesure 1,75 m, c'est-à-dire quelques centimètres de plus que Marcel Cerdan. Il est marié lui aussi et a deux enfants. Mais voici que déjà, les deux boxeurs ont regagné leur point, se préparent à commencer, et c'est la première reprise. La première reprise. Marcel Cerdan porte une culotte bleue à bandes blanches, pendant que Hassan Diouf, qui est noir, comme vous le savez, porte une culotte verte et rouge avec les parements tricolores de champion de France, puisque aussi bien des champions de France.
1: On va peut-être pas écouter tout le match, Christian Renoux.
2: Non, parce qu'il y a 10 reprises. Donc là, on n'est qu'à la première.
1: Alors pourquoi est-ce que les éditions Frémont ont choisi de mettre ce match dans leurs archives sonores du XXe siècle ?
2: Dans les archives radiophoniques du XXe siècle. D'abord parce que la boxe est un objet radiophonique. Les combats de boxe ont donné lieu au premier reportage en direct. Le premier reportage en direct sur une radio française, c'est un match de boxe qui a lieu quelques années avant, hein, en 1923, à Paris. Donc c'est un moment où en particulier les commentateurs brille hein, en commentant le match de boxe. Alors celui-ci, pourquoi celui-ci ? Parce que là on est en 45, hein, on est le 30 novembre 1945. C'est en fait le championnat de France de boxe entre Marcel Cerdan, que tout le monde connaît l'histoire par ailleurs, et puis...
1: Rappelez-nous quand même.
2: Et puis Hassan Diouf. Alors, Marcel Cerdan, c'est un jeune... qui a des racines de l'autre côté de la Méditerranée, en fait. Il est né à Sidi Bel Abbès, en Algérie. Il est issu d'une famille pied-noir espagnole, on devrait dire Cerdane, mais en français, donc Cerdan. Il vit à Casablanca depuis plusieurs années, où il s'est formé à la boxe. Il est arrivé, en fait, à Casablanca avec son père, enfant, donc il s'est formé à la boxe là-bas. Et il est devenu une vedette de la boxe, un athlète reconnu. Et ce jour-là, alors il est connu déjà en France, hein, il est venu se battre, il a fait plusieurs combats de boxe à Paris dès avant la guerre, hein, pendant la guerre. Et là, en novembre 45, il vient pour obtenir le titre de champion de France. Alors, on est dans une France en 45 qui est encore une France coloniale. Alors, l'Algérie est département français, enfin composé de départements français. Casablanca est sous protectorat français, mais c'est pas tout à fait la France. Et puis celui qu'il a en face de lui, Hassan Diouf, est un Guinéen. Il est né à Conakry, d'origine, comme l'indique son nom, sénégalais, et qui vit lui en France depuis avant la guerre, et qui voilà. Tous les deux participent à ce championnat de France de boxe. Alors, ça intéresse l'opinion à l'époque, ça intéresse les auditeurs qui se passionnent pour ces combats de boxe. Et donc, cet enjeu-là, c'est le championnat. Alors, on note quand même qu'il a lieu au Veldi, hein, ce combat. On est en 45. Quelques années à peine après la rafle du Veldi. Hein. Mais le Veldi va retrouver, dès la guerre, pendant la guerre, a continué à être un lieu de sport et ça ne pose pas de problème en 1945. Et la mémoire, on le sait que la mémoire de la déportation n'est pas encore très claire hein, dans l'opinion française. Et donc c'est au Veldiv qu'a lieu ce match que Cerdan va gagner au bout de 10 reprises et qui va faire de lui le champion de France de boxe. Alors quelques mois avant, il a fait un combat contre un Américain.

0: américain qui va lui donner la possibilité, cette fois-ci, de concourir pour le championnat du monde de boxe qui va avoir lieu aux États-Unis. Donc il va partir aux États-Unis se battre pour ce championnat. Ça sera en septembre 48. Et c'est à ce moment que Cerdan va écraser son adversaire et va devenir champion du monde. Mais là, on est à l'époque du championnat de France.
1: Alors, je vous propose de passer maintenant à une autre culture. Donc, c'est l'inauguration officielle du Festival de Cannes.
2: C'était dans les premiers jours d'août 1939, il y a 7 ans. Cannes, en pleine effervescence, se préparait à inaugurer le Festival international du film, la plus grande manifestation internationale cinématographique. Il y a 7 ans, délégués cinéastes, jurys et journalistes, reporters et photographes du monde entier s'apprêtaient à se rendre sur la Côte d'Azur lorsqu'éclata la guerre. Aujourd'hui, 20 septembre 1946, 2 ans après la libération, a lieu l'inauguration officielle du festival qui durera du 20 septembre au 5 octobre. Et si ces fêtes ne sont pas l'apothéose d'une saison consécutive à 20 ans de paix, elles marquent la renaissance, le retour à la vie de la ville de Cannes qui a revêtu ses plus beaux atours. Tout d'abord, première grande surprise, toujours la même, mais toujours renouvelée, le soleil. À peine a-t-on dépassé Marseille que l'on retrouve le soleil éblouissant et chaud. Et lorsque nous arrivons, nous, Parisiens, en plus de ville, en plus épaisse, confortable, nous sommes accueillis aux gares des plages méditerranéennes par un peuple demi-nu, revêtu de shorts, de pantalons de plage ou de robes légères. Hier, nous remontions les Champs-Élysées avec imperméable et parapluie. Aujourd'hui, nous descendons sur la plage en maillot de bain et nous portons des lunettes noires. La croisette est pavoisée des couleurs des 20 nations qui participent au festival et illuminée au moyen de puissants projecteurs sur toute sa longueur. Au port, les bateaux ont aussi pavoisé et la ville est remplie d'animation, de cette sorte de vie intérieure presque indéfinissable mais qui fait dire aux gens du pays à qui l'on demande s'il y a du monde, ça bouge depuis quelques jours, ici ça bouge. Les invités de toutes catégories ont été disséminés dans tous les grands hôtels et grands restaurants. Cannes a très bien fait les choses et il faut le dire, s'emploie à rendre le séjour agréable et confortable à tous ses visiteurs. C'est donc ce soir l'inauguration de ces 3 semaines de manifestations à venir en prélude du reste d'un grand programme de résistance. Et nous assistons au Grand Hôtel à une garden party.
1: Alors, on va peut-être pas écouter toute l'inauguration. En tout cas, on a l'impression que la France revit, enfin que tout s'est arrêté avec la guerre et que là, la France a envie de renaître un petit peu.
0: Oui, il y a cette idée hein, de reprendre vie après la période terrible de la Seconde Guerre mondiale. Et en même temps, on a une vision très parisienne du festival. On va à Cannes pour prendre le soleil, mais c'est pas faux non plus. Hein. On est sur la côte méditerranéenne.
1: On note, le succès du festival de Cannes tient aussi à ça.
0: Tient à cela. Le choix de Cannes est lié en fait à l'histoire, à l'origine. Alors comme le dit bien la journaliste qui est présente, ce festival qui s'ouvre en septembre 1946 aurait dû être inauguré le 1er septembre 1939. En fait, ce festival donc n'aura pas lieu, comme elle le dit aussi, du fait du déclenchement de la guerre. Mais l'idée de créer un festival international du film en France, puisque c'était le titre du festival de Cannes à l'origine, est née d'une volonté de contrecarrer un autre festival qui se déroule aussi au soleil, au bord de la mer, dans une ville magnifique qui est la Mostra de Venise. Et en fait, les Italiens avaient lancé ce festival international dès les années 30. Et avec l'arrivée de Mussolini, avec l'alliance avec l'Allemagne nazie, ce festival avait pris des allures de propagande pro-nazie. En 1938, c'est Goebbels lui-même qui vient inaugurer le festival, donc Le discours est clair. Et face à cette mainmise des nazis et fascistes sur ce festival, qui à l'origine avait un comité d'organisation internationale, des Français ont décidé de monter, si vous voulez, d'une certaine façon, une contre-Mostra de Venise. Et c'est donc un personnage, en particulier Philippe Erlanger, qui est un historien, qui avait des responsabilités à ce moment-là au niveau culturel en France, qui a cette idée et qui, en fait, va choisir Cannes au retour de Venise. Il va passer par la côte et il va se dire « Ah, finalement, on est dans un climat assez semblable à celui de Venise. » Donc, cette idée de copier Venise va jusqu'au choix de la Côte d'Azur, d'une certaine façon. Mais c'est un choix idéologique de construire ce festival. C'est une volonté de résister à l'esprit nazi de l'époque. Alors, ça n'a pas eu lieu. Celui qui portait cela, entre autres, c'est Jean Zay, ministre de l'Éducation nationale et des Beaux-Arts, à cette époque, à la fin 1939. Et donc le programme était prêt. Il y avait tout un programme qui était déjà prêt. Il y avait une sélection d'une vingtaine de films. Mais ce festival n'aura jamais lieu. Et alors, on peut noter quand même que en 2019, pour les 80 ans de ce qui aurait dû être le premier festival, Hélène Mouchardet, la fille de Jean Zay, a organisé à Orléans une présentation de tous les films qui auraient dû être projetés ce 1er septembre 1939. Donc 80 ans après, ce premier festival, qui était resté dans les cartons, a pu avoir lieu dans les cinémas d'Orléans, à travers l'initiative d'Hélène Mouchardet, qui nous a quittés malheureusement il y a quelques mois. Ce premier festival de septembre 1946 est marqué en particulier par le film « Rome, ville ouverte » de Rossellini, qui raconte, on est en 1946, et il raconte ce qui se passait à Rome en 1944. Donc on est dans un film réaliste, qui va marquer l'histoire du cinéma et aussi l'histoire culturelle italienne, avec la grande actrice Annia Magnani, et qui montre la situation de cette Italie tombée sous la botte nazie en 1944, et qui va être un modèle du réalisme du cinéma italien. Donc, un cinéma qui se réunit sur international, qui se réunit sur la côte française. En 1946, le symbole est moins fort que s'il avait eu lieu en 1939. Mais à partir de 1946, le Festival de Cannes va finalement s'imposer pour être aujourd'hui le premier festival international au monde, sans nationalisme exagéré du côté français.
1: Qu'est-ce qui fait le succès ? Pourquoi ça a marché à Cannes ?
0: Ce qui a marché, c'est la qualité de la programmation, la qualité des auteurs qui viennent. Alors, la Mostra de Venise a continué son chemin après la chute du régime fasciste et s'est totalement transformée. On a aussi la Berlinade à Berlin, le grand festival de films. Mais en France, il y a eu ce mélange à la fois de la ville de Cannes, mais de la qualité de la programmation, la qualité de ceux qui organisaient.

0: Jeanne Sourza, dans un coin, raconte une histoire qui a l'air, ma foi, fort drôle. Francine Aubray, un peu plus loin, bavarde. Marguerite Monod et Henri Comté, sans lesquels, il faut bien le dire, Edith Piaf ne serait pas ce qu'elle est, étaient là il y a un instant, mais maintenant ils ont disparu. Tenez, tenez, Edith Piaf, voulez-vous venir une minute bavarder avec nous?
1: Qu'est-ce que je vais vous dire?
0: Mais ce que vous allez faire en Amérique?
1: Ah ben, je vais chanter, oui.
0: Est-ce que vous avez un répertoire nouveau?
1: Eh bien, mon Dieu, non, je vais partir avec mon répertoire actuel. Et surtout, ce qu'il y a de nouveau, c'est surtout ce que je fais avec les compagnons de la chanson maintenant. Nous avons monté plusieurs chansons.
0: Oui, mais...
1: Les compagnons! Oh, alors! Allez, voilà, ils surgissent de partout.
0: Et combien de temps resterez-vous en Amérique?
1: Eh bien, nous allons rester, je suppose, 3 mois.
0: Vous partez sous contrat?
1: Ah oui, ben, ça, bien sûr.
0: Où?
1: Eh bien, nous débutons, je crois, Philadelphie, ensuite Boston, puis New York. Partons le 20 janvier, je crois, le 20...
0: Et vous comptez rester combien de temps?
1: 3 mois.
0: 3 mois?
1: Oui.
0: Enfin, ce sera un bon voyage. Dites-moi, est-ce que vous ne voudriez pas nous donner la primeur d'une chanson nouvelle que vous pourriez chanter là-bas?
1: Une chanson nouvelle?
0: Il n'y en a pas?
1: C'est-à-dire que non, ce sont toutes les chansons que nous avons déjà chantées à la radio.
2: Le roi Renaud, c'est trop long.
1: Ah oui, le roi Renaud, oui.
0: Alors, qu'est-ce que vous pourriez nous donner, ici, dans cette ambiance?
2: On a un tout petit indicatif musical qu'on peut vous chanter, qui est très court.
1: Oui, toujours, moi, je ne suis pas dedans, mais toujours derrière.
0: Non, alors, quand même, soyez gentils.
1: Alors, donnez-le, votre petit indicatif. Il sera faux, d'ailleurs.
0: Non, non, mais vous voudriez aussi avoir Edith Piaf.
1: Ben, je vous pousserai une note, je vous le promets, à la fin.
0: Vous le promettez,
2: elle chantera l'indicatif avec Louis.
0: Voilà. Bon, alors, nous vous écoutons. Somme toute, Henri Comté, Edith Piaf cherche toujours la nouveauté dans ses chansons.
3: Oui, en effet. À ce propos, d'ailleurs, j'ai une petite histoire. Lorsque j'ai écrit Mariage, j'avais très peur de cette chanson.
0: Pourquoi?
3: Parce que c'est une chanson qui bouscule un peu les règles habituelles. Elle commence par la fin, puis c'est une chanson d'ambiance un peu particulière. Et je craignais de la donner à Edith parce que cette chanson me faisait peur. Or, Edith m'attrapait à la gueule d'aujourd'hui en me disant « Fini là, je la sens, tu verras, ça sera un succès. » Et je m'opposais à ça, je disais pas du tout. C'est une chanson un peu bizarre, un peu particulière. Et Edith avait raison puisqu'elle a fini par l'imposer au point que dans les quartiers ou en province, quand elle passe, on lui demande mariage. À mon grand ahurissement d'ailleurs.
4: Alors, ce départ d'Edith Piaf aux États-Unis, Christian Renaud.
5: Ah, Edith Piaf, c'est une très grande vedette quand elle part en 1947 pour...
4: Comment est-ce qu'elle a passé la guerre?
5: Ouais,
4: c'était pas facile pour les artistes de trouver leur place.
5: C'était compliqué. Edith Piaf est née en 1915, donc elle avait déjà une carrière bien avancée avant la guerre. Elle a commencé, comme vous savez, comme chanteuse de rue. Hein. Elle est née à Belleville, on entend dans sa façon de parler cette gouaille de Belleville, comme on disait. On sent les différents accents et les catégories sociales différentes des personnages, hein, entre les journalistes la façon de parler d'Edith Piaf. Et donc elle a commencé comme chanteuse de rue, puis comme chanteuse de cabaret, et puis vedette de musical. Et c'est d'ailleurs pour ça qu'elle va aussi à New York en 47, c'est pour voir de plus près la scène américaine, le musical. Alors elle va faire une tournée de ses propres chants, mais c'est aussi pour découvrir directement aux États-Unis cette tradition du musical, qui l'a inspirée par ailleurs. Alors, pendant la guerre, on sait, il y a entre autres eu un voyage très controversé. Elle est partie à Berlin en 1943, avec un certain nombre d'artistes français, dont Loulou Gasté, le mari de Lynn Renault. Et alors, tout ce monde artistique semblait pas vraiment prendre la dimension de ce qui se passait autour d'eux à l'époque. Il y a des choses quand même assez étonnantes. Alors, elle a d'ailleurs, il y a eu des procédures contre elle à la libération. Elle a été défendue par des amis juifs qui l'ont disculpée, qui ont dit à quel point ils avaient protégé. Et donc, en 46-47, elle reprend sa carrière. Et on note la présence des compagnons de la chanson auprès d'elle. À l'époque, elle est la compagne de Jean-Louis Jaubert, un des compagnons de la chanson. Donc c'est donc avec lui qu'elle part à New York pour cette tournée, qui va être une tournée triomphale, qui va faire d'Edith Piaf une vedette aux États-Unis, sur cette côte Est. Elle parle de Philadelphie, Boston.

0: comme elle dit, New York. Et donc, elle va faire connaître la chanson française et elle va devenir un personnage important là-bas.
1: Aujourd'hui encore, elle est très connue aux États-Unis.
0: Elle reste, du fait de cette tournée et de la suite, en effet, une figure bien connue là-bas. Alors, il y avait eu Maurice Chevalier dans les années 20, et puis il y a Edith Piaf dans ces années-là. Alors, on est, pour faire un lien peut-être avec ce qu'on a vu tout à l'heure, c'est aussi aux États-Unis qu'elle va la rencontrer, elle va rencontrer Marcel Cerdan, venu se battre, venu faire un combat et qui va devenir le grand amour de sa vie. Et donc quelques mois après, en 1948, parce que finalement sa tournée va se prolonger, et elle retournera ensuite. Et comme on le sait aussi, c'est pour rejoindre Edith Piaf à New York que Marcel Cerdan a pris l'avion, dans lequel avion qui a eu un accident dans lequel il est mort, sur la route des États-Unis aux Açores en octobre 1949. Donc quand elle part là en 47, elle n'imagine pas tout le lien qu'elle va avoir avec les États-Unis dans les années qui vont suivre.
1: Alors nous allons quitter la presse People et nous allons maintenant donner la parole à René Cassin.
2: Les différences sont au nombre de deux. La première, c'est que la Déclaration française des droits de l'homme et du citoyen, si large qu'elle ait été conçue, était une déclaration nationale. Il est important que dans une déclaration universelle comme celle que nous venons de voter, les principes de liberté, égalité, fraternité aient été affirmés sur le plan international et, comme je le répète, universel. La seconde différence tient au temps. L'ancienne déclaration des droits de l'homme française ne faisait pas qu'aux droits fondamentaux d'ordre politique, moral, intellectuel. La déclaration universelle, suivant l'évolution que déjà nos déclarations de 93 et de 1848 avaient marquée et qui avaient été plus prononcées dans les constitutions modernes, notamment des pays de l'Europe de l'Est, souligne d'une part le droit de l'homme à la vie et d'autre part les droits économiques, sociaux et culturels. Il se fait donc un équilibre et la Déclaration universelle des droits de l'homme a des piliers plus variés que la Déclaration de 89. La Déclaration universelle des droits de l'homme, votée par une résolution de l'Assemblée, aura avant tout une immense valeur morale comme guide de la politique des États membres et comme phare pour l'espérance des peuples, comme plateforme pour l'action des groupements civiques de toutes les nations. Mais elle n'est pas dénuée, comme on l'a dit, totalement de valeur juridique. D'une part, elle ne fait que développer la Charte des Nations Unies, qui a elle-même, par le mot « droit de l'homme et liberté fondamentale », incorporer cette matière au droit international positif. Même lorsqu'elle n'ajoutera pas à la charte, elle n'enlèvera rien à son caractère obligatoire. Mais l'intérêt principal de la déclaration, c'est en énumérant et en définissant les droits de l'homme, de préparer la voie à des conventions générales qui permettront de préciser les contours de ces différents droits, et surtout d'aborder les problèmes de la mise en vigueur, de la mise en œuvre, soit nationale, soit internationale.
1: Alors, est-ce que ce qu'il disait s'est produit, effectivement? Est-ce que cette déclaration a pris une importance très, très grande?
0: Oui, c'est un moment important. Et René Cassin est au cœur.
1: Qui René Cassin?
0: Au cœur de cette Déclaration universelle des droits de l'homme. Alors, René Cassin, c'est un Français qui est né en 1887, donc qui a déjà un certain âge à l'époque, derrière lui une carrière de juriste, on l'entend, c'est le juriste qui parle aussi, il le dit, de diplomate, très engagé entre les deux guerres. Il a été l'ambassadeur de la France à la SDN, entre 1924 et 1938, donc nommé par les gouvernements successifs pour représenter la France à la Société des Nations, qui était cette première organisation internationale née après la Première Guerre mondiale dans le but d'empêcher le retour de la guerre, dont on sait que malheureusement elle a terminé dans une situation assez catastrophique. puisqu'elle n'a rien empêché et que, et d'ailleurs, René Cassin lui-même a démissionné de son poste de représentant près de la SDN après les accords de Munich, qui mettaient en cause finalement tout ce que la SDN avait essayé de mettre en place. Et lui a rejoint De Gaulle à Londres dès 1940, dès juin 1940. Et il est devenu donc un...
1: C'est pas lui qu'on appelait le père de la nation ?
0: Non, je pense pas qu'on lui donnait ce titre-là, mais il était un personnage influent, un juriste influent auprès de De Gaulle. Et d'ailleurs, c'est en tant que juriste qu'il a été nommé en 1944 vice-président du Conseil d'État, hein, la structure la plus importante, hein, le tribunal administratif le plus important en France, du fait de ses fonctions de juriste. Mais là, il a eu un rôle fondamental, dont il ne parle pas ici, qui a été d'être secrétaire de la commission, enfin rapporteur, avec le titre officiel, de la commission de l'ONU sur la Déclaration universelle des droits de l'homme. L'ONU donc a été fondée à San Francisco en octobre 1945, donc juste après la fin de la Seconde Guerre mondiale, dans l'objectif donc de reconstruire un droit international, des relations internationales, après l'échec de la SDN, donc éviter de retomber dans les ornières de la SDN.
1: Quelles sont les différences entre la SDN et l'ONU qui font que l'ONU a des chances de fonctionner et pas la SDN ?
0: Et ce qui, en fait, on voit aujourd'hui que l'ONU est dans une situation compliquée aussi. Hein, dans certaines façons, ça rappelle un peu les déboires de la SDN d'avant la Seconde Guerre mondiale. Non, l'ONU avait décidé, enfin, c'est les vainqueurs, hein, les vainqueurs de la Seconde Guerre mondiale, avaient décidé de créer un conseil de sécurité dans le but d'empêcher la paralysie de la SDN qu'on avait pu voir avant-guerre. Mais donc c'est conseil de sécurité composé des représentants des cinq puissances, hein, des grandes puissances fondatrices, et qui s'octroie un droit de veto sur les décisions. Or, on voit qu'aujourd'hui, ce qui était fait pour renforcer le pouvoir de l'ONU aujourd'hui est devenu le lieu de blocage, hein, puisque le Conseil de sécurité, en fait, bloque à peu près tout aujourd'hui, puisque tous les conflits en cours n'ont jamais trouvé de solution au niveau de l'ONU. Alors, l'ONU donc a été fondée par une charte, hein, dont parlait René Cassin, et les pays de l'ONU ont décidé d'avoir une déclaration universelle des droits de l'homme. Alors, comme dit René Cassin, évidemment, ça fait écho à la Déclaration des droits de l'homme et du citoyen française, hein, de 1789. Mais l'idée, là, c'est comme dit bien Cassin, c'est de passer du niveau national au niveau international. Et la reprise du terme est un héritage français, d'une certaine façon. Il y a une tradition américaine et anglo-saxonne, hein, des droits de l'homme, mais qui n'a jamais vraiment pris le titre de déclaration. On a des Bill of Rights qui ont été à l'origine, et en particulier les Bill of Rights américains de 1791, hein, qui sont les 10 premiers commandements, les 10 premiers amendements de la Constitution américaine, qui ont un rôle assez semblable à une déclaration des droits de l'homme. Mais là, l'idée en 1945, c'est de d'écrire un texte qui devra empêcher le retour de tout ce qu'on a vu pendant la Seconde Guerre mondiale, en particulier l'extermination des Juifs. Il s'agit véritablement de donner une garantie juridique à la protection des individus et d'empêcher de revoir ce qu'on a vu, tous ces massacres pendant la Seconde Guerre mondiale et en particulier donc le génocide. Et c'est vraiment l'objectif, hein, qui est mis en avant. D'où la rédaction d'un texte compliqué, complexe, mais qui sert encore aujourd'hui de base, hein, au droit international et à la reconnaissance donc des droits humains, et qui est un très beau texte, hein, qui en effet complète sur beaucoup de points. Enfin, il est beaucoup plus long, hein, beaucoup plus détaillé que la déclaration des droits de l'homme de 1989. Et René Cassin insiste sur le terme d'universel. C'est aussi ce thème qu'insistait Stéphane Hessel. Stéphane Hessel était membre du secrétariat. Il n'était pas un des rédacteurs de la Déclaration universelle, comme certains ont voulu lui faire dire, mais il était membre du secrétariat de René Cassin. Il était un jeune diplomate. Et Stéphane Hessel disait toujours, oui, on a eu le culot d'ajouter universel. C'est un choix de la commission d'ajouter universel dans cette déclaration, du fait qu'elle était normalement portée par tous les pays de l'ONU, qui à l'époque étaient moins nombreux qu'aujourd'hui. Hein. Il faut imaginer qu'on est dans un monde où il y a encore les empires coloniaux, donc il y a beaucoup moins d'États indépendants. Et dans cette déclaration universelle, il y a quand même des points qui posent problème à certains États, puisque le texte a été voté à l'unanimité, mais il y a quand même eu des abstentions. Et 6 pays du bloc soviétique, enfin du bloc de l'Est, se sont opposés, de même que l'Afrique du Sud, de l'apartheid.
1: Mais c'est des abstentions politiques.
0: Et de l'Arabie saoudite. Ah, c'est des abstentions politiques qui ne sont pas...
1: Qui ne sont pas liées au texte, vraiment.
0: Qui sont liées au texte aussi, parce que dans le texte... Alors, par exemple, certains ont dit, ah oui, ils refusent, parce que dans le texte, il est dit qu'on peut quitter son pays quand on le veut, ce qui n'était pas possible pour un certain nombre de... Et puis, il y a quand même la reconnaissance de la liberté d'expression, de la liberté de parole, de la liberté de conscience, de religion, etc. Tout ça, c'est des choses qui posent problème quand même à pas mal d'États. Et donc, encore aujourd'hui, il y a toujours des critiques de la Déclaration des droits de l'homme, même si
1: on dit souvent que c'est une vision occidentale des droits humains.
0: Oui, c'est par exemple pourquoi il y a une déclaration islamique des droits de l'homme, par exemple, mais on voit bien l'Arabie saoudite qui était déjà contre en 1945 a poussé à avoir un texte alternatif. Mais en même temps, aujourd'hui, cette déclaration est une référence. Il y a un comité des droits de l'homme à l'ONU à Genève qui est chargé d'évaluer la situation de chaque pays régulièrement tous les 4 ans, ce qu'on appelle des UPR, des évaluations régulières de tous les pays tous les 4 ans pour voir comment ils appliquent ces droits de l'homme, donc c'est quelque chose d'important. Alors le côté occidental, oui, peut-être un regard aussi un peu particulier, c'est-à-dire qu'en France, René Cassin est vraiment assimilé à la Déclaration universelle, où la Déclaration est toujours rapportée à René Cassin. Bon, ça lui a valu le prix Nobel de la paix en 1968, 20 ans après. Le texte a été voté à Paris, ce qui n'est pas très connu. L'ONU, à l'époque, avait siégé à Londres, l'Assemblée des générales et le Conseil de sécurité siégeaient à Londres, mais c'est à Paris, au palais du Trocadéro, au palais de Chaillot, au Trocadéro, que siège le comité qui rédige la Déclaration universelle des droits de l'homme. Et c'est vous avez à l'intérieur du théâtre de Chaillot, à Paris, une plaque commémorative qui rappelle que c'est là qu'a été rédigée et votée la Déclaration universelle des droits de l'homme. Ce qui explique aussi que vous ayez devant le Trocadéro une esplanade des droits de l'homme qui a été voulue par François Mitterrand en souvenir de ce lieu, puisque sur l'esplanade, j'en ai à côté, c'est le bâtiment qui borde l'esplanade, où a été votée la Déclaration universelle des droits de l'homme. Mais on voit que est inscrit sur le pavé, sur le pavement de cette place, le premier article de la Déclaration française des droits de l'homme de 1789, considéré comme à l'origine du texte international. Donc on voit ce jeu, mais il faut aussi insister que du point de vue, par exemple, anglo-saxon, la Déclaration universelle des droits de l'homme n'est pas liée à René Cassin, qu'ils ne connaissent pas aux États-Unis ou dans le monde anglo-saxon. Aux États-Unis, dans le monde anglo-saxon, c'est Eleanor Roosevelt qui est la rédactrice, entre guillemets, de la Déclaration. Alors c'est un travail collectif, un travail d'une commission, de juristes, etc. Mais il se trouve que Eleanor Roosevelt, donc la veuve du président Franklin Roosevelt, décédé quelques mois avant, avait été nommée à la fin 1945 par le président Truman, qui avait succédé à Roosevelt, et avait nommé Eleanor comme représentante des États-Unis auprès de l'ONU. Et c'est dans ce cadre-là qu'elle va être la présidente du comité de rédaction de la Déclaration universelle des droits de l'homme. Et elle a une histoire longue d'engagement dans la société civile aux États-Unis. C'est une figure très importante dans l'histoire américaine. Elle a défendu le droit des femmes, mais elle a aussi beaucoup travaillé pour défendre la société civile. Et donc aux États-Unis, et dans le monde anglo-saxon en général, cette déclaration est très liée à la personnalité d'Eleanor Roosevelt.
1: Alors partons maintenant, puisque c'est aussi l'année de l'assassinat de Gandhi. Donc on va écouter un court extrait d'une conférence du Mahatma.
3: Musulman और मुझको समझा दें कि यहाँ मेरी क्या गलती है, उस गलती को मैं दुरुस्त करूँगा। ये मुझको लगा कि अगर 15 मिनट से ज्यादा चला जाऊँ तो भी आज तो मुझको इजाजत मिलनी चाहिए।
1: C'était juste pour avoir le plaisir d'entendre la voix du Mahatma.
0: Oui, tout à fait. Là, il doit parler en Gujarati ou en Hindi, ce qui sont deux langues assez proches. Et j'avoue que ma connaissance des deux langues fait que je n'ai pas tout compris, oui. Même si je connais un certain nombre de termes que Gandhi a popularisé ensuite. Comme Ahimsa. La Ahimsa, qui est le terme qu'il va traduire pour la première fois en 1919 par non-violence. Donc, ou le terme de Satyagraha, hein, qu'il a créé lui-même, hein, qui veut dire la force de la vérité, la force de l'âme. Enfin, il y a plusieurs traductions différentes. Donc, ce sont des termes, ou Savardaya, qui veut dire l'indépendance. Enfin, voilà. Donc, il y a un certain nombre de termes que Gandhi utilisait, parce qu'il était bilingue, même plus, parce qu'il parlait différentes langues indiennes, hein, l'hindi, le gujarati, et puis il parlait anglais, puisque c'est la langue des colons, et que lui-même a fait ses études à Londres en anglais, donc il parlait aussi l'anglais. Donc là, on voit, il s'exprime pour un public indien, hein, puisque... Mais dans toutes ses publications, quand il avait fait des revues, etc., il écrivait toujours soit... Enfin, il écrivait dans les différentes langues. Il alternait, là, selon son public. Donc j'avoue, en effet, de ne pas avoir tout compris. Donc on se situe, si j'ai... dans l'année 1948 ou en 47, un discours qui est à peu près contemporain, je ne sais pas.
1: Là, ce discours, il date du 20 janvier 1948.
0: Oui, qui est dans les derniers jours de la vie de Gandhi. C'est, ce 20 janvier, d'ailleurs, a eu lieu un attentat contre Gandhi. Le premier attentat à New Delhi contre Gandhi, par le frère de celui qui va l'abattre 10 jours après. Donc il y avait une famille, les Godse, qui était une famille hindoue nationaliste, extrémiste, qui avait décidé d'abattre Gandhi. Donc ils ont essayé une première fois le 20 janvier, ça a raté, le jour de ce discours. Et le 30 janvier, cette fois-ci, le frère, donc Mathuram Godse, abattra Gandhi à bout portant, hein, au moment où Gandhi sort de chez lui, à New Delhi. Alors cet assassinat est souvent incompris en disant « mais pourquoi un non-violent est-il tué ?» Ça fait partie des questions, et en fait, c'est pas très surprenant, parce que là... Alors, on se repose la même question avec Martin Luther King, ensuite. Martin Luther King, lui aussi, leader non-violent, qui va être aussi abattu dans des conditions différentes, mais finalement assez semblables. Alors, pourquoi Gandhi est-il tué par ces nationalistes hindous, dont on peut d'ailleurs remarquer que l'actuel Premier ministre indien est proche. Ces nationalistes appartenaient à un parti qui est à l'origine du parti actuel, du président indien, qui passe d'ailleurs son temps à effacer autant qu'il le peut la mémoire de Gandhi, ou à mettre en avant d'autres personnages pour effacer autant qu'il le peut cette mémoire de Gandhi. Alors qu'est-ce que veulent, pourquoi ces nationalistes hindous en veulent tant à Gandhi en janvier 1948? En fait, comme vous le savez, l'Inde, l'Empire britannique des Indes, va disparaître avec l'accession à l'indépendance. Cette question de l'indépendance de l'Inde est au programme du gouvernement anglais et du parti du Congrès de Gandhi en Inde depuis la fin de la Seconde Guerre mondiale. Et l'affaire a été préparée, entre autres par le dernier vice-roi des Indes, Lord Mountbatten, qui finalement...
1: Dès le départ, c'était prévu qu'il y ait une scission d'une partie de...
0: Non, justement, c'est la grande question. C'est-à-dire que la scission est apportée par Mountbatten, alors d'après les assemblées de recherche récentes, et ça avait été entre autres mis en avant dans le film Le Vice-Roi, Mountbatten a cru qu'il avait trouvé la solution face au conflit à l'intérieur de l'Inde. À l'intérieur de l'Inde, il y a un conflit entre une minorité musulmane importante, hein, de plus de 20% de l'ensemble du pays, face à une majorité hindoue. avec des minorités qui sont minorités musulmanes, qui est concentrée dans deux zones géographiques, à l'ouest et à l'est de l'Empire. Donc, du côté de l'actuel Pakistan d'un côté, de l'actuel Bangladesh de l'autre, qui font partie. Et puis l'Inde au milieu. Mais il y a des musulmans dans toute l'Inde. Et Gandhi lui-même était né dans le Gujarat, une province où cohabitaient musulmans et hindous. Donc Gandhi avait un père qui était premier ministre d'un maharaja musulman. Donc, il avait...
1: Vous qui faites partie d'un mouvement non violent, le mouvement international de la réconciliation, et qui réfléchissez beaucoup aux questions de paix, vous pensez qu'en général, c'est une bonne, un bon choix de, pour régler des problèmes de, d'entente entre communautés dans un pays, de séparer les communautés, de donner un territoire à chacune, ou c'est un meilleur choix d'essayer de les faire cohabiter?
0: En fait, la séparation, Gandhi était contre. Gandhi était convaincu que hindous et musulmans pouvaient vivre ensemble. Mais en fait, il s'est trouvé confronté à une volonté géopolitique, en particulier des Anglais. Churchill avait toujours refusé l'indépendance, mais avait prévu qu'au cas où on donnerait l'indépendance, il fallait couper l'Inde, d'abord pour l'affaiblir, et deuxièmement pour se garder un allié, parce qu'il avait peur ou conscience qu'une Inde indépendante ne serait pas forcément très proche de ses anciens colons. En particulier, si c'était Gandhi ou le parti du Congrès qui prenait le pouvoir, qui s'était posé quand même formellement à l'Angleterre, même si ça avait été de façon non violente. Donc Churchill s'était dit, si on arrive à avoir une alliance avec une partie des Indiens, on pourra garder une influence dans la région. Et c'est ce qu'il a fait avec un personnage qui s'appelle Jinnah, qui était le chef de la Ligue musulmane qu'il avait créée. Jinnah était d'abord au parti du Congrès, puis en 1920, il avait quitté ce parti du Congrès pour former sa propre Ligue. Et le parti du Congrès, Gandhi avait essayé à longueur de temps d'empêcher qu'il y ait une... on peut dire une séparation politique basée sur la religion, hein, empêcher que cette ligue musulmane prenne de la place. Donc il avait donné des députés musulmans à l'intérieur du parti du Congrès, etc. Mais finalement, les Anglais, en 45-47, trouvent un allié avec Jinnah et promettent à Jinnah de lui donner l'indépendance. De lui donner un morceau de l'Inde indépendant avec un territoire musulman. Et c'est ce que Mountbatten... Alors, c'est vrai qu'entre 45 et 47, il y a un certain nombre de conflits qui apparaissent, de conflits meurtriers, hein, avec des émeutes, des musulmans et des indiens, les hindous dans certaines régions sont massacrés. Et Gandhi, lui, pense qu'il faut éviter cette séparation. Et finalement, il finit par s'y résoudre en voyant le niveau de violence qui s'est déclenché, en se disant, finalement, peut-être qu'il faut mieux éviter un carnage. Mais en même temps, parce que Gandhi, par exemple, avait proposé que le président de l'Inde soit toujours un musulman, pour donner des garanties aux musulmans, à cette minorité qui aurait pu se sentir en danger. Et ça a été refusé par Jinnah, et ça a été, qui voulait à tout prix l'indépendance. Et donc Mountbatten va proposer cette solution de la séparation comme une solution miracle. Alors aujourd'hui on pense que lui-même a été manipulé, qu'il a cru qu'il avait trouvé la solution, mais on a dans les cartons de Churchill cette idée-là dès avant la guerre, donc c'était une pensée qui était préparée. Et Gandhi au dernier moment va prendre un jeûne, ce qu'il prend en janvier 48, il prend un jeûne pour demander l'arrêt des massacres et pour demander à ce qu'on protège les musulmans, à ce que les hindous protègent les musulmans qui étaient l'objet de massacres. Et c'est ça que les indépendantistes, enfin pas les indépendantistes, mais les nationalistes hindous reprochent à Gandhi. Ils en font un traître, parce qu'ils disent à Gandhi, tu avais dit que tu ne séparerais pas l'Inde, et finalement tu acceptes que les musulmans s'en détachent et tu protèges les musulmans. Et Gandhi va réussir en prenant un jeûne qui est plus d'ailleurs une grève de la faim, hein, menaçant de se laisser mourir si les massacres continuent, va arrêter les massacres, mais les nationalistes hindous vont se venger en luttant. Donc finalement Gandhi est mort pour avoir voulu éviter un carnage. Et donc Est-ce que c'est une solution, pas une solution? On sait que, en fait, l'Inde et le Pakistan sont restés des frères ennemis, il y a eu une guerre quelques années après. Le Pakistan est en effet un allié fidèle des Anglais, et aujourd'hui un allié fidèle des Américains, qui ont pris le relais de la puissance anglaise ensuite. Et que de ce côté-là, le calcul géopolitique des Anglo-Saxons a fonctionné. Ensuite, le Pakistan lui-même s'est divisé, puisqu'il y a une guerre civile entre le Pakistan oriental et le Pakistan occidental qui a donné lieu à la naissance du Bangladesh dans les années 70. Donc il y a une accumulation de violences, et Gandhi, là, n'a, d'une certaine façon, a vécu le grand échec de sa vie.
1: En tant que maman, je suis allée au Sénégal, où j'ai adopté mes enfants, et j'ai été très frappée en voyant deux enfants qui n'arrivaient pas à manger ensemble, qui se disputaient à tous les repas. De voir que la mère n'a pas eu le réflexe qui aurait été plus simple de les séparer et de leur donner chacune une assiette. Au contraire, elle leur a donné une assiette commune, ce qui elle les a forcés à manger ensemble en disant c'est comme ça que la paix à long terme sera. Si on règle le problème provisoirement en les séparant, ça va rien régler au fond en fait.
0: C'est ce qui s'est passé. Et Gandhi l'avait senti. Alors, en même temps, il faut arrêter le carnage sur le coup, parce que c'était quand même un bain de sang. Hein. Mais la séparation des deux pays a été tragique, puisqu'il y a des dizaines de millions de personnes qui ont dû quitter leur pays, là où ils habitaient depuis des générations, soit pour passer en pays musulman, au Pakistan, soit pour revenir dans la partie, enfin, pour passer du côté de la partie hindoue en Inde. Donc, il faut imaginer un changement, des transferts de population très importants à ce moment-là, qui reste encore aujourd'hui une blessure ouverte.
1: Qu'est-ce que vous retenez pour votre vie à vous de Gandhi et quelles sont les leçons que vous. Qui sont applicables pour nous?
0: Oh, de Gandhi, il y a beaucoup de choses à retenir. C'est un. Bon, d'abord, c'est au point de vue de la pensée politique. Hein. C'est lui qui, le premier, va faire de la non-violence un mouvement politique, une attitude politique, en choisissant de refuser toute action violente hein, et de mener une action non-violente dans une situation qui n'était pas si simple que ça. La colonisation anglaise durait depuis des années, les Anglais n'avaient aucune envie de partir. Et donc et puis les Indiens avaient du mal à eux-mêmes à concevoir l'indépendance. Donc tout le travail de Gandhi, ça a été de conscientiser l'Inde, les Indiens, pour qu'ils prennent leur avenir en main. Donc ça, c'est une grande partie du travail de la non-violence, hein, de redonner la dignité à ceux qui sont les plus exclus pour reprendre leur route. Alors c'est à la fois politique, c'est à la fois social.
1: Voilà, nous entendons la musique de fin. Merci beaucoup Christian Renaud, donc historien à l'Université d'Orléans. Je vous rappelle aussi le coffret Histoire sonore du XXe siècle, 92 archives historiques, édité par les éditions Frémaux et Associés. Merci.

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1: Bonjour à toutes et à tous, bienvenue dans Rendez-vous avec Réforme, votre rendez-vous hebdomadaire avec l'actualité vue par l'hebdomadaire protestant Réforme et son rédacteur en chef Stéphane Lutzorg. Bonjour Stéphane.
2: Bonjour David, bonjour à toutes et à tous.
1: C'est un plaisir cette semaine d'être accueilli dans vos bureaux de rédaction. À la une, vous nous invitez à déplacer notre regard, à écouter celles et ceux que l'on entend trop peu, l'enfance, les plus petits, les plus fragiles, écouter les enfants. Et violence sur mineurs, c'est la une de Réforme cette semaine. Dans une société saturée de discours d'adultes, d'experts, de chiffres et de décisions prises en haut, que signifie vraiment prendre au sérieux la parole des plus petits? C'est le thème de votre éditorial cette semaine, Stéphane Lutzorg. Qu'avez-vous voulu dire par cette expression « écouter les plus petits » ?
2: Les plus petits, en fait, c'est une expression que Marion Muller-Collard avait employée dans un podcast qui est encore disponible en ce moment sur franceculture.fr. C'est une série d'entretiens à voix nue qu'elle a réalisé ou qu'elle a donné à France Culture. Et il y a un épisode où elle parle de son expérience à la SIAZ, quand elle était membre de la SIAZ, et qu'elle écoutait les témoignages de victimes de
1: VVS, violence...
2: Ouais, violence sexiste et sexuelle.
1: Mais là, c'est aux enfants. Qu'est-ce que la CIAS?
2: Et alors, la CIAS, c'était la commission sur les abus sexuels dans l'Église. Hein. C'était dans l'Église catholique, mais Marion Muller-Collard avait été conviée. Et ce qui était très poignant, c'est quand elle racontait les témoignages qu'elle entendait, les auditions que menait la SIAZ, et donc c'était des personnes très adultes hein, qui venaient raconter des violences qu'ils avaient subies dans leur enfance, mais ils avaient aujourd'hui 40, 50, voire 70 ans. Et elle raconte quelque chose de très poignant. Elle dit qu'on retrouve que dès l'instant où ils commençaient à raconter leurs histoires, ils retombaient en enfance. Enfin, elle avait face à elle, des petits enfants, quoi.
1: Chacun de nous porte son enfant en lui, paraît-il.
2: Et donc, elle concluait des tas de choses sur l'enfance et c'est là qu'elle utilisait cette expression, il faut qu'on fasse attention aux petits.
1: Alors, cette semaine dans Réforme, écoutons le petit, c'est votre éditorial, votre édito. Vous aviez aussi en tête l'affaire Liana qui pose aussi la question du mal fait aux enfants, celle de notre propre regard sur l'enfance. Je vous cite.
2: Oui, puisque c'est ça qui est assez désarçonnant et assez épouvantable, quoi, dans cette affaire Liana ou dans toutes les affaires de viol d'enfants et on voit aussi le scandale qui secoue le périscolaire à Paris, mais pas seulement à Paris, hein, parce qu'on voit apparaître dans pas mal d'autres villes. C'est vrai que quand on s'aperçoit qu'un enfant de, je sais pas, 3, 5, 10 ans est violé, c'est une chose assez terrifiante. Et forcément, on se pose la question du mal, parce que comment ne pas le faire? Et donc voilà, c'était...
1: Alors la photo de une cette semaine dans Réforme est plutôt solaire, plutôt joyeuse, mais le sujet est grave et sérieux, c'est écouter les enfants. Alors quand on dit écouter les enfants, on peut avoir l'impression d'une évidence. Les enfants ont aussi des choses à dire, c'est le titre du papier principal signé Alice Papin cette semaine dans Réforme.
2: Oui, parce qu'effectivement, autour de cette actualité de l'affaire Liana, etc., se pose effectivement la question de comment protéger les enfants. Or, pour les protéger, c'est vrai qu'il est plutôt utile de commencer par les écouter, mais écouter un enfant, enfin écouter la parole d'un enfant, c'est pas aussi évident que ça, parce que on a bien vu au moment de l'affaire Doutreau il y a quelques années où les paroles des enfants étaient recueillies aussi, mais elles avaient sans doute été biaisée, où les enfants avaient été manipulés. Est-ce que c'était les parents? Est-ce que c'était les personnes qui les ont interrogés? Bon, et le recueillir la parole des enfants, c'est pas simple. C'est un travail, quoi. C'est un métier. Et donc voilà, c'est là-dessus qu'on a travaillé. Et il y a notamment une phrase tout à fait significative que prononce le directeur de la du Conseil national de prévention de l'enfance, qui s'appelle Grégory Dubois et qui est aussi membre de la CIVIS, la commission sur l'inceste et les violences sexuelles. Et donc Grégory Dubois dit entendre un enfant oblige parfois à agir, et à agir c'est aussi parfois prendre le risque de se tromper. Et il dit, croire un enfant ne signifie pas tirer des conclusions sans enquête. Cela signifie qu'il ne faut ni banaliser ses propos, ni les disqualifier, ni le renvoyer au silence. La bonne réponse consiste à lui offrir une écoute protectrice, puis à mettre en place une évaluation ou une enquête menée par des professionnels formés. Et c'est effectivement toute la question. Il faut savoir recueillir la parole des enfants et savoir en tirer des conclusions.
1: Dans les faits, est-ce que notre société sait vraiment les entendre? C'est toute la question à réfléchir, à retrouver dans Réforme cette semaine. Les enfants ont aussi des choses à dire. Et dans une perspective chrétienne et protestante, qu'est-ce que cela change de regarder la société à partir des plus petits qu'à partir des puissants? Ça, c'est le papier secondaire à la une cette semaine.
2: Oui, c'est Laure Salamon a interrogé diverses familles protestantes qui se posent des questions, forcément, comme je pense que tous les parents aujourd'hui, tous les parents qui ont des enfants se demandent s'ils sont bien protégés, s'ils risquent pas le pire en allant à l'école ou en allant, je sais pas, des activités périscolaires. Ou d'ailleurs dans leur famille, hein, parce que quand même souvent les agressions, les violences aux mineurs, ça se passe dans les familles. Donc voilà, Laure Salamon a interrogé des familles, des parents sur cette question-là. Et alors tous sont attentifs, hein, on dit qu'ils sont attentifs désormais à ce qui se passe, sans tomber non plus dans la paranoïa. Et puis il y a une mère de famille qui raconte une expérience où sa fille a été agressée sexuellement par un de ses cousins adolescents, qui n'était pas très âgé, hein, c'était un cousin adolescent, et elle raconte comment elle a déposé plainte, etc. Et évidemment, à l'intérieur d'une famille, c'est pas forcément très simple, mais c'est des expériences de vie qui sont relatées dans cet article.
1: Écoutez, les enfants, c'est le panneau d'une manifestation réclamant une meilleure protection des enfants contre les violences à Paris le 15 juin, que l'on retrouve dans Réforme cette semaine. Finalement, écoutez les enfants, si c'est aussi une manière de retrouver une forme de vérité sur notre société, quelles sont les avancées que vous saluez cette semaine dans l'hebdomadaire? Des avancées à saluer en encart.
2: Oui, alors le processus d'écoute des enfants, il y a quand même des... Alors on peut dire que les choses vont peut-être pas assez vite, etc., mais il y a quand même des avancées. C'est notamment Martine Brousse, qui est la cofondatrice, il y a plusieurs années hein, déjà, de l'association La Voix de l'Enfant, qui avait mis en place un certain nombre de choses, notamment des unités d'accueil pédiatrique pour les enfants en danger, qui fonctionne assez bien. Et donc il y a aussi des choses qui marchent, hein, en France sur le recueil de la parole des enfants.
1: Merci Stéphane. Après cette une consacrée à l'enfance et aux plus petits, ouvrons maintenant la page instantanée. Alors dans la salle de rédaction où je me trouve, les pages de Réforme sont affichées sur le mur. La page instantanée arrive rapidement après les pages de une. Le tour d'horizon de l'actualité que vous avez retenu pour Réforme cette semaine, ce sont lesquels? Des signaux faibles, des faits marquants, des débats en cours?
2: Il y a une chose à laquelle on peut difficilement échapper, c'est la chaleur, parce que je crois que chacun a constaté que dans quasiment tous les départements de France, il fait quand même très chaud, puisqu'on estime que 90% de la population est concernée par cette vague de chaleur extrême, en fait, par cette canicule. Donc voilà, et le paradoxe qu'on soulève là-dedans, c'est que il fait très chaud, mais qu'il y a un déni quand même de la part d'un certain nombre de gens, et que, notamment parmi nos responsables politiques, là, ont éclos ces derniers jours des affaires, enfin, ou des discussions, ou des plus ou moins des polémiques un peu stériles sur est-ce qu'il faut climatiser, est-ce qu'il faut un plan de climatisation général de toutes les maisons partout dans la France entière, etc. Ou bien est-ce qu'il faut instaurer un congé canicule. Enfin bon, on peut estimer que c'est pas forcément à la hauteur de l'enjeu, et qu'il vaudrait peut-être mieux avoir des discussions plus approfondies sur comment on peut préparer le réchauffement climatique, parce que de toute façon ça on le constate depuis des dizaines d'années, donc voilà.
1: Mais quel réchauffement! C'est dans la rubrique ça fait réfléchir. Les questions que vous rappelez, Stéphane Lutzorg, remontent à il y a 24 ans, peut-on lire sous votre plume. Est-ce qu'il y a...
2: C'était le fameux discours de Jacques Chirac, qui était président de la République à l'époque, et qui disait «
1: Notre maison brûle.
2: Notre maison brûle et nous regardons faire, quoi. »
1: Pas à Réforme, en tout cas. Alors, il y a une information qui confirme une tendance de fond, ou plutôt une réaction. Vous suivez, Stéphane Lutzorg, les lois sur l'immigration qui sont en préparation et adoptées par l'Europe. Et vous avez choisi une citation, elle l'a dit.
2: Oui, c'est une citation de l'eurodéputée Fabienne Keller, qui est eurodéputé du groupe Renew, c'est-à-dire c'est le groupe centriste au Parlement européen, et elle est issue de Renaissance, hein, le parti macroniste. Et le parti macroniste, c'était ça qui était intéressant, a été divisé sur la question, parce que le Parlement européen a voté la fameuse directive retour, dont l'aspect le plus spectaculaire, c'est pas d'imposer, mais de donner la possibilité de créer des hubs de retour, c'est-à-dire des centres de rétention à l'extérieur de l'Union européenne. Et qui est donc cette décision, enfin ce texte a été voté par le Parti populaire européen, c'est-à-dire la droite classique au Parlement européen, plus les deux grands groupes d'extrême droite. Et le groupe centriste était partagé, en tout cas là-dessus. Donc il y a des députés centristes qui ont voté pour et d'autres qui ont voté contre, et c'était le cas de Fabienne Keller. Et elle dit renvoyer des familles avec enfants dans des hubs à l'autre bout du monde sans garantie de respect des droits humains fondamentaux, c'est franchir une ligne rouge qu'elle se refusait donc à franchir.
1: C'est dans les pages instantanées de Réforme cette semaine, sous votre direction, Stéphane Lutzorg. Vous suivez également les résultats des élections en Colombie, où la gauche d'Ivan Cepeda a été battue d'une manière assez inattendue. Ça, c'est peut-être à retrouver aussi sur lesplusdereforme.net. C'est à suivre, en tout cas, dans la page instantanée, avec un certain nombre pas de référendum sur la fin de vie. Les réformés alsaciens qui veulent une ligne claire pour 2027. Et enfin, un nouvel aumônier protestant aux armées. C'est un regard protestant sur l'actualité. Il nous reste quelques secondes. On peut peut-être évoquer un homme de Concorde. C'est Laz Nomenjanahari, bien connu comme l'inspecteur ecclésiastique luthérien de la communion luthérienne de Paris. Un petit mot sur cette personnalité.
2: Effectivement, la une de la quatrième. Puisque il est aussi vice-président de l'Église protestante unie de France et il représente donc la deuxième tendance, si on veut, du protestantisme luthéro-réformé, à savoir les luthériens.
1: Un des grands défis de l'Église protestante unie, de faire de sa diversité une véritable unité, c'est la citation de ce portrait signé Laure Salomon. Merci Stéphane Lutzorg pour tous ces décryptages. Bonne fin de semaine, à bientôt.
2: Bonne semaine à tous.
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0: Chers auditeurs de Fréquence Protestante, bonjour, c'est Jean-Luc Eichmann qui vous salue pour notre émission mensuelle Aumônerie hospitalière. Aujourd'hui, mon invité est Faouzat Lava. Bonjour Faouzat.
1: Bonjour Jean-Luc, bonjour à tous.
0: Faouzat est âgée de 51 ans, elle est mariée, elle est mère de deux enfants et elle est fonctionnaire territoriale depuis 27 ans dans le domaine des ressources humaines. Elle est chrétienne protestante, membre de l'église adventiste, et dans cette église, elle est diaconesse, chargée avec son époux des familles et de la prière au sein de sa communauté. Elle est également la secrétaire trésorière de l'association ASI France-Belgique, qui est une association loi 1901 à but non lucratif et qui regroupe des laïcs, des cadres, des entrepreneurs, des artisans et des professions libérales, ainsi que des ministères de l'Église adventiste. Elle est actuellement, en sus de son emploi exercé en mairie, auxiliaire en aumônerie santé dans la région parisienne, sur les hôpitaux d'Étampes et de Dourdan en Essonne, et cela après une formation débutée sous l'égide d'une aumônière dans les hôpitaux de la Pitié-Salpêtrière et Charlefoy de l'Assistance publique hôpitaux de Paris. Elle est aussi titulaire depuis juin 2025 du diplôme universitaire couramment appelé laïcité exigé par les autorités hospitalières pour exercer prochainement en tant qu'aumônière du culte protestant. Cher Faouzat, dans l'administration territoriale, comme dans l'entreprise, les directions de ressources humaines sont en charge des recrutements, et qui dit recrutement dit rencontre entre un recruteur et un candidat à l'emploi. Peux-tu nous expliquer comment, de recruteur, on devient recruté pour une mission spéciale d'auxiliaire d'aumônerie, centrée sur la rencontre avec des personnes hospitalisées?
1: Bonjour à tous, merci Jean-Luc, merci de m'avoir invité. C'est vrai que de passer de recruteur à auxiliaire, recruter, on va dire, voilà. Dans mon cas, j'ai un parcours en ressources humaines qui m'a beaucoup appris sur l'écoute, la relation humaine et dans la compréhension des parcours de

0: Tu travailles effectivement par ailleurs et tu consacres du temps à l'aumônerie, ce qui est plutôt louable.
1: C'est ça, j'interviens tous les mercredis après-midi.
0: Alors c'est une journée ou une demi-journée ?
1: Une demi-journée.
0: Par semaine ?
1: Une demi-journée, voilà, une semaine sur deux dans les deux hôpitaux, Étampes ou à Dourdan. Et voilà, donc moi c'est en tant que bénévole, mais c'est vrai que des personnes peuvent être recrutées, il me semble aussi, hein, ils peuvent travailler.
0: En salarié.
1: En salarié, ils ont le statut de fonctionnaire, de contractuel.
0: Oui, alors contractuels, ce sont les salariés qui sont contractuels. Les bénévoles sont, on va dire...
1: Bénévoles.
0: Ils sont bénévoles, voilà, mais ils sont effectivement en convention avec l'hôpital, puisqu'il y a des problèmes d'assurance et de présence à l'hôpital qui doit être admise par l'administration. Tout à l'heure, j'ai évoqué le DU, puisque le diplôme universitaire de laïcité qui est exigé, qui est exigé pour les... aumôniers, il n'est pas exigé pour les auxiliaires, mais comme on te destine à un poste d'aumônière d'établissement dans les prochains mois, ce diplôme tu l'as passé et donc il te permettra, du moins du point de vue des autorités hospitalières, de te permettre d'exercer en tant qu'aumônier. Mais concrètement, il n'y a pas de grande différence entre un aumônier et un auxiliaire. C'est un visiteur de personnes hospitalisées.
1: Oui,
0: tu ne me diras pas le contraire.
1: Non, pour moi, il y a peu de différence, hormis que l'aumônier a le diplôme universitaire. L'auxiliaire intervient. Pour moi, on doit travailler conjointement. Voilà, c'est une relation, on va dire, de relais, en fait. Un auxiliaire peut seconder l'aumônier comme l'aumônier peut le seconder. À chaque visite, à chaque intervention, l'essentiel, c'est de communiquer, c'est de faire part des rencontres qu'on fait et que nous puissions avoir un meilleur suivi pour la personne, pour le patient. Voilà.
0: C'est ça. En fait, il peut y avoir un échange, simplement, et puis une première visite effectuée par l'aumônier, une seconde par l'auxiliaire, et peut-être une troisième, à nouveau par l'aumônier. Tout ça en échangeant et en disant, partageant son ressenti de ce qui s'est passé au chevet du patient. Peut-être que chacun n'a pas vécu la rencontre de la même manière, ce qui donne des éclairages aussi,
1: oui,
0: différents.
1: C'est vrai, on peut ne pas percevoir le même regard, on peut ne pas ressentir quand on rencontre un homme ou une femme, ou réciproquement, le contact peut se faire facilement, parler des choses existentielles de la vie, et puis c'est une rencontre. Cette rencontre-là, c'est Dieu qui nous permet, et la personne que Dieu a besoin d'utiliser, elle est là à ce moment-là, et Dieu le dirige, l'accompagne. Donc pour moi, auxiliaire, aumônier, on est complémentaires, mais on est surtout là pour ne pas laisser passer cette rencontre que Dieu a prévue.
0: Alors il y a un mot qui est clé que tu as cité, c'est le mot rencontre, évidemment, comme les rencontres qu'on trouve dans l'Évangile entre Jésus et la Samaritaine, ou d'autres, la rencontre avec la femme, la perte de sang. Ce sont des rencontres qui sont très différentes les unes des autres, mais il y a toujours cette action de Dieu. Et tu l'as dit, c'est lui qui préside à la rencontre, en fait, et l'aumônier, l'auxiliaire sont des instruments.
1: Oui, c'est vrai. Et pour ma part, la rencontre avec l'aumônerie s'est faite progressivement, à travers des engagements dans ma communauté dans un premier temps, puis une formation. C'est un cheminement où l'on passe par une posture...
0: On peut te rapprocher un peu.
1: Pardon. C'est un cheminement où l'on passe par une posture de progressive, en fait, et une rencontre peut se programmer, une rencontre peut ne pas être programmée, elle peut être immédiate, je veux dire, dès qu'on arrive dans l'hôpital ou là où on intervient, chaque personne, chaque acteur que nous rencontrons, Dieu met en place et nous sommes là, à leur écoute. Ça m'arrive aussi d'aiguiller, juste dans l'ascenseur, de transmettre la personne, de le mettre dans le bon chemin, et vous êtes aumônier, vous êtes auxiliaire, et là, la rencontre commence. Et à nous d'être à l'écoute, à nous d'être auprès et de transmettre l'information, tout simplement.
0: Merci de ces précisions. J'avais une autre question à te poser. C'est, selon toi, quelles sont les qualités principales qui sont requises pour exercer cette mission en aumônerie hospitalière, qui est une mission quand même particulière? Ce n'est pas du pastorat, ce n'est pas du diaconat comme tu le connais en Église. C'est encore autre chose. C'est de la rencontre aussi, c'est de l'échange. Mais

0: qu'est-ce qu'il faut comme qualité peut-être toute particulière pour être auxiliaire ou aumônier?
1: Je dirais tout d'abord l'écoute. Une vraie capacité à être pleinement présent sans jugement. Je dirais sans jugement. Il faut aussi beaucoup d'humilité, car on rentre dans l'intimité des personnes fragiles. La distraction viendrait ensuite, qui est essentielle, tout comme la stabilité émotionnelle, et pour ne pas être submergé par ce que l'on entend, par ce que l'on vit, et je dirais plutôt ce qu'on reçoit aussi. Voilà, ce sont ces qualités-là. Et enfin, une forme de foi, en fait. Je veux dire, il faut se laisser guider par Dieu et le laisser nous utiliser. Nous sommes ses instruments et c'est ce qui permet que ces rencontres soient solidifiées, que nous puissions revenir, être là, accompagner ces personnes face à leurs souffrances, tout en restant ouvert à l'autre. Voilà, je dirais se laisser conduire et vraiment beaucoup de qualités, l'écoute, l'humilité. Et voilà,
0: il y en a plein d'autres. Discrétion, tu l'as dit aussi.
1: La discrétion aussi.
0: Je crois que tu as vraiment bien résumé ce qui est attendu d'un agent d'aumônerie à l'hôpital. Et ce qui me paraît essentiel, ça a été évoqué déjà, c'est que d'être à l'écoute, tu as utilisé le mot, des besoins des patients. Et je pense qu'ils ont envie de parler déjà. Et que l'aumônier, l'auxiliaire, doit savoir se taire, savoir écouter avant d'intervenir peut-être ou de rebondir sur quelque chose qui a été dit.
1: De ce que tu viens de dire, Jean-Luc, c'est vrai, mais il y a aussi, quand on parle d'écoute, l'écoute ne veut pas forcément dire un échange, c'est d'être dans le silence de la souffrance de l'autre, de partager, d'être vraiment là, et d'être présent avec lui. Nous avons différents services, mais la présence, nous avons beaucoup de personnes qui ne sont pas visitées, ou peu, ou que des familles ne peuvent pas, ou qu'eux-mêmes ne souhaitent pas. Et voilà, c'est une fratrie avec ses souffrances, avec son histoire. Et nous qui intervenons, nous sommes là, nous sommes neutres. Et voilà, c'est écouter en silence. C'est vraiment s'oublier soi-même et être disponible pour cette personne, pour cette patiente. Et voilà ce que je pourrais dire.
0: Tu as utilisé un autre mot, neutre, ça me paraît très important. On oublie souvent. L'aumônier n'est pas là comme un sachant qui vient apporter, j'allais dire ça, sa théologie, sa doctrine, et puis dire, bon, je vais vous expliquer comment il faut faire pour que vous alliez mieux. Non, je comprends votre souffrance, je l'entends, je suis à votre côté, je vous accompagne, et c'est d'abord le Seigneur qui accompagne chacun. Et tu l'as dit aussi, on ne va pas au chevet d'un patient sans être préparé, spirituellement.
1: Oui, c'est vrai, c'est vrai. On dit souvent que voilà, l'Église est malade, mais nous sommes nous-mêmes aussi malades. Nous avons besoin d'un soin, nous avons besoin d'avoir cette paix intérieure que Dieu transmet. Et pour pouvoir prendre soin de l'autre, Dieu nous demande de prendre soin de soi d'abord, d'être bien. Et une fois que nous sommes bien, nous sommes disposés à prendre soin des autres, à être à l'écoute, il y a plein de choses. C'est vrai que voilà, vivre ce ministère est particulier. Et je vous dis, on voit la main de Dieu à chaque rencontre, à chaque échange, à chaque écoute. Et voilà. Et puis le lien qu'il y a avec les autres, le corps médical aussi. Nous sommes un. C'est un relais qui se fait quand un patient ne parle pas ou n'a pas mangé pendant une semaine. Quand l'aumônier vient et qu'il a l'habitude, des personnes attendent ce moment avec patience et ils sont là et des fois le corps médical est étonné en disant il n'a pas mangé, mais qu'avez-vous fait? Nous n'avons rien fait, je ne suis qu'un instrument que Dieu utilise et voilà.
0: Merci Faouza de tout ce que tu viens de nous dire. Le temps est arrivé d'une première pause musicale. Tu as choisi deux cantiques, ils parlent tous les deux d'entendre. Alors le premier c'est entendre le Seigneur, c'est peut-être l'essentiel. Pour l'entendre, c'est sûr qu'il faut l'écouter. Et ce cantique, c'est « J'entends ta voix, Jésus ».

0: On écouterait encore bien longtemps ce cantique, vous pourrez le réécouter aussi, et on le trouve sur YouTube, bien sûr. Enfin, vous êtes dans l'exercice de sa mission, et avec ton expérience, même si elle est encore courte à ce jour, y a-t-il des services hospitaliers où la présence des aumôniers ou des auxiliaires te paraît particulièrement nécessaire, voire indispensable ?
1: Il me semble que la présence est importante dans tous les services, mais on ne peut pas être partout, mais particulièrement en soins palliatifs,
0: oui,
1: en gériatrie, ou encore en psychiatrie. Mais il y a deux services où on oublie souvent, c'est la maternité, la pédiatrie. Et en maternité, aller à l'hôpital des Tempes, cela a été bénéfique pour les femmes. Vraiment la présence, puisque c'est tout au début, c'est la naissance. Accompagner, écouter une femme qui en est à son premier ou à son deuxième, a aussi besoin d'aide, a besoin d'écoute, a besoin de, je dirais pas se décharger, mais si, c'est se décharger, parce que la maternité, avec tout ce que ça comporte, même si on en a déjà eu un enfant, le deuxième peut se présenter autrement. Et je dirais que la maternité, la pédiatrie pour nos jeunes, moi-même, ce que je pensais de la pédiatrie en hôpital, je me suis arrêtée à la pédiatrie de 0 à 3 ans. Non, la pédiatrie va jusqu'à 15 ans. Et
0: oui.
1: Voilà.
0: On oublie ça souvent que, oui, les enfants, c'est jusqu'à... Oui, 15 ans. Ce que tu disais sur la maternité, je pense que c'est très important parce qu'une femme est à la fois, j'allais dire, heureuse de mettre au monde cet enfant. Mais elle doit se poser plein de questions. Comment ça va continuer? Comment, quand je rentrerai chez moi, je vais organiser ma vie, surtout si c'est le troisième? Et bien sûr, elle n'est pas seule, elle a son compagnon, son conjoint ou son mari. Mais... l'aumônier, l'auxiliaire, il est peut-être là pour lui dire de l'espérance. Et puis réjouissez-vous de cette vie nouvelle qui est lancée, là, et qui, dont on ne sait pas tout ce que fera cet enfant, mais peut-être prononcer même une bénédiction sur la maman et sur l'enfant qui est là.
1: Pour rebondir à ce que tu viens de dire, Jean-Luc, ça m'est arrivé, une maman paniquée, elle pensait que l'enfant n'allait pas naître. Et je suis arrivée, la première chose, je n'ai pas ma Bible, je veux juste qu'on prie, je veux remettre cet enfant entre les mains de Dieu. Nous avons prié, son époux est arrivé, il avait la Bible en main, il s'est joint à nous, on a prié pour l'enfant. J'ai une autre dame qui était en attente, voilà, elle n'a pas accouché le jour où c'était prévu. Elle voulait juste prier. Et voilà. Donc, c'est vrai. Souvent, ce qui ressort, c'est remettre, pour les personnes croyantes, c'est remettre leur enfant entre les mains de Dieu.
0: Oui, oui, voilà. Oui. Parce que peut-être, on a cette tendance, mais c'est très humain, c'est mon enfant, etc. Mais en fait, c'est un cadeau. D'abord, un cadeau de Dieu.
1: Avant tout.
0: Et peut-être, au moment de la naissance, évidemment, on ne pense pas à ça. Mais tout au long de la vie, et quand l'enfant va grandir, oui, mais c'est pas ma propriété, c'est à Dieu qu'il appartient. Et il faut que je sache aussi le lâcher, enfin le laisser voler de ses propres ailes.
1: C'est ça. Et puis voilà, ce sont des lieux où les patients, les familles sont confrontées à des questions de vie, des choses existentielles, de mort, de sens. Là où parfois la solitude peut être très forte. Donc la présence d'un aumônier en plus du corps médical, ou comme j'ai dit dès le départ, où on est sans jugement, on est juste là à leur disposition et à leur écoute.
0: Et tu parlais des soins palliatifs aussi. Il y a un service dans l'un des deux hôpitaux où tu es de soins palliatifs, enfin, ou des lits dédiés.
1: Voilà, des lits dédiés. Mais voilà.
0: Oui, mais c'est important parce que ça peut être des gens qui sont effectivement soit en hospitalisation de longue durée ou qui sont en fin de vie. Et il y a des lits qui sont effectivement dans chaque hôpital. Il y en a quelquefois très peu parce que malheureusement, les soins palliatifs ne sont pas assez. Et là, je pense que c'est un accompagnement vers la vie éternelle, vers l'au-delà. Et là aussi, l'aumônier ou l'auxiliaire peut apporter des paroles
1: peut apporter un plus, peut être à l'écoute, peut accompagner. Dans les deux hôpitaux, que ce soit à Étampes ou à Dourdan, il y a des longs séjours. C'est vrai que les interventions, revenir chaque mercredi, maintenant ça va faire un an, il y a des personnes qui sont toujours là et qui attendent.
0: Merci. On a beaucoup parlé des liens entre aumôniers et auxiliaires, en disant que quand même la mission était très semblable. Bon, il y a cette exigence de diplôme supplémentaire pour les aumôniers, qu'ils soient d'ailleurs salariés, je précise, ou bénévoles. Pour un aumônier, enfin quelqu'un qui a le titre d'aumônier, il faut avoir obtenu ce diplôme universitaire de laïcité. Le lien entre les deux, nous l'avons évoqué, il y a un moment de formation, bien sûr, l'auxiliaire arrive au départ, il a une formation théorique de quelques jours, qui est dispensée par la Fédération protestante de France, mais c'est évidemment pas suffisant, après c'est sur le terrain que ça se passe.
1: Oui, alors...
0: À l'hôpital.
1: Je peux prendre mon exemple, hein. C'est vrai que j'ai fait quelques jours où on m'a mise en contact pour être formée avec une aumônière. J'ai été formée dans un hôpital dans le Val-de-Marne et j'y suis restée pratiquement un an. Donc il faut se former, être accompagnée et petit à petit, en fonction, là encore, des dons, de ce que Dieu, de ce que la personne a envie d'aller, je ne veux pas dire le mot aller vite, mais de ce qu'elle a vu, de l'appel qu'elle reçoit, on peut être aussi être accompagné et petit à petit faire nos visites mais il faut se former et la collaboration se repose sur le respect mutuel, la discrétion, et elle se repose aussi sur la formation, sur la transmission. Mais il y a transmission et transmission. Chaque personne rend le rôle d'aumônier, d'auxiliaire, importante à sa manière dont elle est, à sa manière, par son vécu aussi. Parce que nous sommes là, nous écoutons les personnes, mais nous sommes aussi malades et nous avons aussi besoin. Et ce que nous recevons, c'est ce que nous transmettons, l'écoute que nous avons. Et toujours à la demande des patients et... tout en écoutant l'équipe.
0: Tu as cité, c'est pour la seconde fois, le mot « nous sommes aussi malades ». Jésus n'a-t-il pas dit « je suis venu pour les malades, je ne suis pas venu pour ceux qui sont bien portants » et même ceux qui pensent être bien portants. Et évidemment, quand nous intervenons à l'hôpital en tant qu'aumônier auxiliaire, on est mieux portant, j'allais dire, au moins physiquement, que le malade, mais effectivement, on a ses faiblesses, ses fragilités. La formation, tu l'as bien expliqué, j'ai noté qu'elle était assez longue pour toi, parce que tu es encore auxiliaire, et tu es dans un autre hôpital que là où tu as été formé, même dans deux actuellement, et que, bon, bientôt, tu vas être homologué comme aumônière, et tu seras donc toi-même en charge aussi, si tu le veux bien, de former à ton tour des auxiliaires. Qu'est-ce que tu penses qui doit être exigé de l'auxiliaire ? Alors, il est bénévole, on ne peut pas lui demander trop de choses. Tu l'as dit, une demi-journée, une journée peut-être par semaine. Mais comme autre chose, peut-être être régulièrement présent. De remplacer l'aumônier s'il le faut parce qu'il est vraiment empêché. Qu'est-ce qu'on pourrait, en quelque sorte, exiger de lui ? Moi, je dirais de la régularité, quand même. Et s'il s'est engagé à être même bénévole, ne serait-ce qu'une demi-journée, il faut qu'il soit présent, sauf force majeure, bien sûr.
1: La régularité, et puis quand on se donne, quand on fait du bénévolat, c'est un engagement. C'est pas je viens quand j'en ai envie. Parce que c'est patient, s'habitue, s'attache. C'est vraiment un engagement réel, sincère. Et par rapport à l'aumônier qui est sur place, pour moi, ils sont complémentaires. C'est un relais, c'est un accompagnement, c'est un suivi. Ensemble, c'est pas chacun de leur côté, et l'auxiliaire est là pour être formé, et l'auxiliaire peut potentiellement aussi devenir aumônier, donc s'il n'est pas prêt pour être pour remplacer, c'est la formation.
0: Merci beaucoup pour toutes ces précisions. Nous arrivons à la fin de notre émission. Je te remercie d'être venu et puis d'avoir apporté certainement un éclairage important
1: pour
0: nos auditeurs sur ce qu'est concrètement l'aumônerie à l'hôpital. Pour terminer cette émission, Faouzat a choisi un deuxième cantique qui s'intitule... Alors lui, il est plutôt... c'est plutôt... On avait dit entendre le Seigneur pour le premier, là c'est plutôt nous qui demandons à ce que le Seigneur nous entende et d'avoir l'assurance qu'il nous entend. Ce cantique est intitulé « Jésus m'entend lorsque par la prière je vais à lui ».
1: C'est vrai, il nous entend par la prière et merci de votre invitation.
0: Merci.

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1: Chers amis auditeurs, bonjour. J'espère que vous prenez soin de vous sur cette canicule. Alors, d'après les prévisions météorologiques, cela va durer encore ce week-end et il faut attendre ce lundi, le 29 juin, pour que le thermomètre descende en dessous des 30 degrés. D'ailleurs, je vais vous signaler que la semaine dernière, je vous ai parlé du salon du roman historique qui devait avoir lieu à Levallois ce week-end. Eh bien, comme beaucoup de manifestations, il est annulé. Il sera reprogrammé à la rentrée, mais il est vrai que là, c'était quand même trop difficile et trop dangereux pour les familles avec des enfants d'accueillir beaucoup de monde dans le parc de la Planchette de Levallois, même s'ils avaient prévu qu'il fasse chaud. Donc, annulation. Alors, si vous aviez prévu d'y aller, je vous suggère d'autres activités et si possible dans des lieux réfrigérés. D'ailleurs, beaucoup de manifestations, festivals sont annulés pour les jours qui viennent. Et je vais d'ailleurs vous conseiller, si vous aviez d'autres manifestations prévues, de vérifier si elles sont bien maintenues et si les horaires n'ont pas changé. Et si vous devez aller dans des conférences, vérifiez bien que c'est dans un lieu où des rafraîchissements sont prévus et où il y a l'air conditionné. Mais bien sûr, les cultes et les cérémonies religieuses auront bien lieu ce dimanche. Et j'en profite pour vous rappeler que c'est ce dimanche 28 juin qu'a lieu au Temple d'Auteuil, le Temple d'Auteuil au 53 rue Herlanger dans le 16e arrondissement. Eh bien, ce dimanche 28 juin a lieu le culte cantate à 10h30, où sera interprétée la cantate numéro 170 de Jean-Sébastien Bach, qui a été composée il y a exactement 300 ans, en 1726. Le culte célébré par le pasteur James Woody commence à 10h30 et la cantate de Bach sera interprétée par Pierre Farago, titulaire de l'orgue, et par son ensemble qu'il a nouvellement constitué. Alors cette cantate, ce culte cantate, comporte 5 parties. Ça commence en même temps que l'introduction du culte par un aria. Alors je ne vais pas vous dire les titres en allemand parce que ma prononciation serait terrible, mais en français. L'aria s'intitule « Bienheureuse paix, bien-aimée béatitude ». Puis ça se poursuit par un récitatif « Le monde, cette demeure du péché ». Viendra après la prédication un aria « Comme les cœurs pervertis m'affligent ». À nouveau un récitatif, le quatrième morceau. Qui alors voudrait vivre ici? Et la fin du culte, qui sera clôturée par un aria, « Je suis dégoûtée de vivre plus longtemps ». Eh bien, en me voyant tous les titres de ces airs et récitatifs, je me dis qu'ils ne sont pas très optimistes, mais c'est une raison de garder l'espérance. Alors, je vais vous donner quelques petits conseils en ces temps de canicule. Surtout, par exemple, si vous allez donc 53 rue Herlanger ce dimanche 28 juin à 10h30 à ce culte campagne. Il faut vous hydrater. Et puis, quand vous êtes chez vous, où il vaut mieux rester, il fait quand même moins chaud chez soi que dehors. Ce matin, j'avais 32 degrés, je laisse de l'eau dans ma baignoire et je vais périodiquement me tremper les jambes et m'asperger. Et la nuit, je vous suggère de vous enrouler dans votre drap mouillé. Et puis, on dit que la musique détient de nombreux pouvoirs. Je ne sais pas si elle a celui de nous rafraîchir. Mais je vous propose dans un instant d'écouter dans ce clin d'œil Vivaldi, l'hiver des quatre saisons. Alors, on va écouter la musique, mais juste un mot, je vous rappelle

Antonio Lucio Vivaldi est né le 4 mars 1678 à Venise, qu'il est mort le 28 juillet 1741 à Vienne et qu'il était non seulement compositeur mais également violoniste. C'est un des virtuoses du violon les plus célèbres et les plus admirés de son temps et l'un des plus importants compositeurs de la période baroque. Place à l'hiver et j'espère qu'il vous donnera quelques frissons.

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0: Bonjour à tous, je suis ravi d'accueillir aujourd'hui Mélanie Lévy-Thiébaut, qui a une carrière très intéressante puisqu'elle est chef d'orchestre. Et elle va nous parler un petit peu de son métier, sa passion pour la musique, comment elle y est arrivée. Mélanie, je vous laisse la parole.
1: Ah bah écoutez, bonjour, merci de votre accueil. Comment j'y suis arrivée? En fait, je crois que j'ai été parachutée. Je me suis réveillée un matin, j'avais 6 ans. Je suis allée frapper à la porte de la chambre de mes parents. Je leur ai dit, j'ai trouvé, je vais être chef d'orchestre. Ils m'ont répondu, écoute, c'est dimanche, on dort encore une demi-heure.
0: Laisse-nous de 30 secondes,
1: voilà. Pas plus. Exactement, oui. Et puis tu as 6 ans, donc on en parle tranquillement. Et à partir de là, ça ne m'a jamais quittée. Sachant que j'habitais au Maroc et qu'à l'époque, il n'y avait pas encore toute la musique occidentale. Qu'il y a maintenant, il y a des festivals, il y a des orchestres. Oui. J'entendais, moi, petite, de la musique orientale et la musique de ma mère, grâce à une physique et compositeur, et c'était de la musique dans les années 70 hyper d'avant-garde. Hein. Moi j'entendais Xenakis, Boulez, Stockhausen à la maison. Oui. Et je piquais des disques dans leur discothèque, Mozart, Schubert, Beethoven. Je m'enfermais dans ma chambre, je montais sur un tabouret, je dirigeais. Et je trouvais ça extraordinaire. Et je pensais que dans ma chambre, debout sur un tabouret, j'étais déjà chef d'orchestre. Et c'est ma mère qui m'a dit, attends, il va falloir quand même que tu fasses des études assez poussées. Un peu de solfège, un peu de piano, un peu d'histoire de la musique, un peu d'écriture, un peu. Voilà, et je me suis dit, ah ben, c'est quand même lourd, mais c'était ancré en moi comme une révélation.
0: Oui, mais donc vous aviez au départ une prédisposition quand même.
1: Je vais l'avouer aux spectateurs qui nous écoutent, tous nos auditeurs, n'étais pas très douée en réalité. Ma mère était vraiment surdouée, et moi je n'ai pas pris les surdons de ma mère. J'étais pas très douée, il a fallu que je travaille énormément, mais je crois que j'étais douée pour être chef d'orchestre en réalité. La communication avec l'autre, embarquer les gens, et j'aimais la musique par-dessus tout. Donc travailler n'était pas un problème, je voulais découvrir, je voulais apprendre, je n'avais pas l'oreille absolue, mais tout ça se travaille, c'est pour encourager les gens à chanter, à écouter de la musique, on finit par chanter juste, par avoir le cerveau qui vraiment apprend la musique et tous les détours, et je l'ai fait.
0: Alors vous avez commencé par quel type d'instrument pour apprendre la musique?
1: Alors j'ai commencé par le piano, parce que c'est un instrument très intéressant justement pour la polyphonie. Ça permet de jouer toutes les partitions d'orchestre, de les réduire au piano, de les entendre, de les sentir physiquement. Et puis à un moment donné où je faisais, je sais pas, 8 heures par jour de piano, j'en pouvais plus. Moi je veux être chef d'orchestre, j'en ai vraiment ras-le-bol de travailler le piano. L'idée est venue de me mettre au clavecin, donc l'ancêtre du piano, qui demandait beaucoup d'adresse, beaucoup d'agilité, mais le répertoire est moins lourd que celui du piano, moins énorme aussi. Ça m'a permis de rentrer au CNSM, Conservatoire National Supérieur de Musique de Paris, c'est notre haute école à nous, à Paris, une à Lyon, et surtout de découvrir tout le pan de la musique que j'allais rater finalement du Moyen-Âge jusqu'à Jean-Sébastien Bach, puisque dans le baroque, il n'y a pas vraiment de chef d'orchestre, ce sont des petits orchestres. Donc finalement, heureusement que j'ai découvert tout ça, que j'ai travaillé tout ça à fond, parce que ça m'a vraiment porté pour comprendre ensuite Haydn, Mozart, Beethoven, Schubert, d'où vient toute cette musique dite classique.
0: Oui. Alors, une petite question technique très simple. La différence sur le piano et le clavecin, je connais les sons qui sont différents, c'est plus compliqué du piano?
1: La grande différence, c'est que sur le piano, ce sont des marteaux qui frappent les cordes. Le clavecin qui donne le son si métallique mais extraordinaire, sont des petits becs qui pincent la corde. L'effet de percussion très doux du piano, très englobant du piano, est vraiment très métallique au clavecin et passionnant. Et puis, vous le savez, il y a un versement des touches noires, touches blanches, donc ça c'est très marrant. Les touches blanches sont noires, les touches noires sont blanches.

0: marche. Donc quand on passe d'un à l'autre, on est paumé au début.
1: Alors, donc vous apprenez la musique, et comment est venue l'idée et vos premiers pas pour diriger un groupe, l'orchestre ?
0: Alors, en réalité, bon, j'apprenais le clavecin, donc j'étais très contente au CNSM, je m'épanouissais beaucoup, mais je ne faisais pas de direction d'orchestre. Oui. Et la direction d'orchestre, on ne la commence pas comme l'instrument à 4 ans ou à 5 ans. Il faut déjà avoir un bagage extraordinaire, et la direction d'orchestre devient quelque chose qui, on va dire, transcende tout ce qu'on a appris, toutes nos études. Tout. Et je suis allée un jour à Lille voir un concert, et c'était Antoni Rosmarbach, qui est un chef catalan, disciple du grand Sergiu Celibidache, qui dirigeait. Et je suis tombée, mais en extase devant ce chef. Et j'ai eu la chance de voir le chef que je voulais être. Et je suis allée le voir. Je lui ai dit, voilà, maestro, voilà où j'en suis. Je suis au CNSM, je fais du clavecin. Mais moi, depuis petite, je vais être chef d'orchestre. Et j'ai entendu une phrase incroyable. Il m'a dit, ah oui, la direction d'orchestre, pour les femmes, je ne suis pas sûre. Alors, c'était il y a très longtemps, ça, bien sûr.
1: C'était il y a très longtemps.
0: Exactement. Oui. J'ai fait comme si je n'avais pas entendu. Oui. Et j'ai dit, bon, très bien. Alors, il faut faire quoi pour travailler avec vous? Oui. Et il m'a dit, bah, il faut passer le concours pour rentrer au conservatoire supérieur du lycée de Barcelone, là où j'enseigne. Oui. J'ai eu ce concours et j'ai travaillé avec lui. C'était extraordinaire. Et il m'a accompagné jusqu'à gagner un concours international à Madrid. Donc, j'ai vraiment fait mes études de direction à Barcelone avec lui.
1: Et vous vous souvenez de vos premières directions, votre première direction de
0: Oui. Je me souviens le premier jour où j'ai levé le bras Panique. Devant 60 musiciens, 70 musiciens, et que quand j'ai rebaissé le bras, le son est arrivé. Oui. Je l'ai pris, vous savez, comme une énorme vague où on se dit, mais je vais reculer, finalement je passe en dessous, je passe au-dessus. Qu'est-ce que je fais avec cette vague? J'ai eu cette sensation de vague, de mur d'eau comme ça devant moi, et c'était un mur de son. Mmh. Et je me rappelle avoir reculé sur le podium, tellement ça m'avait impressionné. Oui. Et après, il faut avancer et finalement rentrer dans le son pour pouvoir guider, diriger, etc. Mais la première sensation du son, c'est quelque chose d'extraordinaire.
1: Une petite question technique. C'est la main droite qui tient la baguette, c'est ça?
0: Alors oui, c'est la main droite qui tient la baguette. Oui.
1: En deux mots, comment vous...
0: En deux mots, ça va être dur, mais
1: voilà.
0: En deux mots, oui, effectivement, c'est la main droite qui tient la baguette. Alors moi, j'ai fait 15 ans de sabre. Hein. On vous dira que le sabre aussi, le sabre japonais, hein, le yaido, on vous dira aussi que le sabre se tient à la main droite et que c'est la main émissive. C'est-à-dire que c'est là où vraiment on donne l'indication. Oui. Et c'est vrai que la main gauche, qui en sabre reste pas loin de du fourreau, en fait, qui reste en garde, etc., en direction d'orchestre, va pouvoir être plus libre, moins sémaphorique, puisque la droite va être vraiment on dirige la mesure, on donne quelque chose de clair pour les musiciens, et la main gauche va venir ajouter l'émotion, les effets. Je modèle plus le son avec la main gauche. D'accord. C'est très schématique ce que je vous dis, parce qu'en réalité, les deux font tout, mais voilà, si on pouvait... donc je tiens ma baguette dans la main droite.
1: D'accord. Alors vous avez eu un orchestre qui s'appelle le Paradoxe, je crois.
0: Absolument, j'ai un orchestre qui s'appelle le Paradoxe.
1: Alors, de vous.
0: J'avais un orchestre qui s'appelait Manifesto, qui était vraiment le manifeste de l'art tel que je voulais le montrer, jusqu'au Covid. Alors, parallèlement, je dirige d'autres orchestres à l'étranger, j'avais monté ma propre structure pour faire des projets plus innovants, plus personnels aussi. Et puis, pendant le Covid, je me suis dit, mais où t'en es? C'est le moment, c'était le moment dans le confinement de se poser les questions de où on en était tous, et c'était très intéressant. Et je me suis dit, est-ce que tu es contente? Est-ce que tu es heureuse? Et là, je ne sais pas pourquoi, je me suis mise à réécouter les musiques de ma mère, c'est-à-dire Xenakis, Boulez, ses œuvres à elle. Je me suis rappelé qu'elle démontait le piano, elle grattait dedans avec une fourchette, elle trouvait ça génial. Moi, j'étais assez apeurée. Et finalement, je me suis dit, mais toute cette musique contemporaine que je n'ai pas dirigée jusque-là, elle est passionnante. Et pourquoi elle ne plaît pas? Et j'ai monté le paradoxe parce que pour moi, c'est le paradoxe de ce siècle, aujourd'hui, 21e siècle. C'est qu'on a switché un peu le 20e au niveau de l'art parce que c'est devenu compliqué, c'est devenu très abstrait, c'est devenu même abscon, mais même en peinture, mais même en tout l'art. Et je me suis dit, je vais reprendre tout ce 20e siècle et je vais l'expliquer. Donc, je fais des concerts très pédagogiques sur la musique du 20e siècle, sur Stockhausen ou sur Boulez, en expliquant comment c'est fait que les gens n'aient pas peur, sortent en disant, waouh, j'ai compris, et en fait, c'est intéressant, et en fait, c'est beau. Donc, je refais du pédagogique parce que je pense qu'on ne peut pas avancer dans ce 21e et continuer d'être hyper avant-gardiste si on n'a pas compris ce que le 20e voulait, avec en chef de file Arnold Schoenberg, qui a complètement cassé le système de la musique.
1: Oui, c'est vrai que du coup, les classiques, Mozart, Beethoven, c'est facile, mais quand on aborde cette époque-là, on est désorienté.
0: On est désorienté parce que Schoenberg a décidé qu'après Strauss, on ne pouvait plus écrire de la musique avec Do majeur, Mi majeur, etc. Et déjà, Strauss, c'était la tonalité élargie. Il avait déjà commencé beaucoup de dissonances. Et il a complètement tout cassé en disant il faut faire le dodécaphonisme, les douze sons, le sériel. C'est trop long à expliquer, mais il nous a complètement perdus. Et puis, il n'a pas communiqué, finalement. Il n'a pas

0: notre mode d'emploi, et on s'est tous retrouvés complètement désarmés devant cette musique. Bien qu'il ait eu sa période, lui, post-romantique, qui est sublime aussi, mais il s'est dit, je peux pas continuer d'écrire comme ça, il faut qu'on change de système. Et ce changement de système a été terrible pour tout le monde. C'est l'art abstrait, c'est l'art nouveau.
1: Alors, avoir un orchestre, c'est une aventure humaine aussi. C'est musique, d'abord une aventure musicale, puis humaine. Parle un petit peu du côté humain.
0: Absolument, le côté humain est essentiel. Oui. Il est essentiel, d'autant plus que ce sont des... dans mon orchestre, ce sont des gens, des jeunes qui sont sortants des hautes études. Donc, il y en a qui sont dans la haute école de Genève, CNSM de Lyon, CNSM de Paris. J'étais même en partenariat avec le pôle Sup 93. Donc, ils ont fini et ils sont sur le terrain. Mais quand ils sont sur le terrain, la plupart du temps, ils passent des concours pour rentrer à l'orchestre de Paris, à l'orchestre de Bordeaux, à l'orchestre de Lille, enfin voilà. Mais tant qu'ils ne sont pas dans ces orchestres-là, s'ils veulent être musiciens d'orchestre, le paradoxe devient une passerelle aussi entre la sortie de leurs études et l'orchestre dans lequel ils vont être. Et j'axe surtout les concerts sur le 21e siècle, 20e, 21e siècle. Et eux-mêmes me disent, mais on n'a pas appris ça au conservatoire. Mais c'est normal, parce qu'ils n'ont pas le temps. Il faut apprendre à jouer tous les concertos du répertoire. Et en plus, là, je leur fais découvrir Varèse, Charles Ives, Tristan Murail. Et donc, c'est aussi formateur pour eux, cette passerelle de l'art contemporain, finalement. L'art moderne et l'art contemporain.
1: Donc, ils travaillent d'abord avant un concert, ils travaillent en particulier, seuls ou travaillent en groupe?
0: Alors, les musiciens, tous les musiciens travaillent personnellement d'abord chacun dans son coin. Ils ne se rencontrent pas entre eux et ils se rencontrent d'un coup avec le chef en répétition. Et là, ça va très vite. On commence les répétitions le mardi et le vendredi, on est déjà en concert. Avec en gros 2 services par jour, donc 6 heures par jour de travail. On fait 3 fois 6 heures, ce qui est rien pour un concert d'une heure et demie. On a plein d'œuvres à jouer. Donc, ça leur demande d'être prêts déjà quand on commence. Donc, ils sont très forts. Ils lisent les partitions comme on lit un bouquin. On lit les partitions comme on lit un livre. Donc, évidemment, pour eux, c'est naturel. Voilà.
1: Oui, d'accord. Je crois aussi que vous organisez des rencontres quelquefois dans des entreprises.
0: Merci d'avoir utilisé le mot rencontre. Oui. Parce que c'est surtout des conférences. Et donc, c'est une rencontre avec le public sur tout ce dont je viens parler, sur tout mon métier. En réalité, je parle surtout de management. Qui est le chef d'orchestre? Comment il manage tous ses musiciens? Et puis, une équipe technique aussi, une équipe administrative. Oui. Et on fait des parallèles entre les entreprises et les orchestres.
1: Oui, c'est très bien. Bon, maintenant, je crois que vous allez nous présenter un morceau que vous avez choisi, qui s'appelle
0: La nuit transfigurée, de Arnold Schoenberg, justement, dont on vient parler. Oui. Mais c'est pas le Schoenberg qui choque, c'est le Schoenberg qui encore est vers Richard Strauss et qui dit, mais ok, voilà, on sait écrire comme ça, post-romantique, mais attention, je vais changer. La nuit transfigurée.
1: Très bien, je vous remercie, on va l'écouter.

0: Je vous remercie, Mélanie, c'est absolument superbe de découvrir ce morceau avec vous. Je crois qu'également, vous écrivez des livres. Il y a un livre qui est sorti dernièrement. Est-ce que vous pourriez nous en dire deux mots, s'il vous plaît ?
1: Alors oui, c'était une très très belle expérience. En 2022, j'ai sorti une histoire vivante de la musique. Mmh. Et c'est une histoire qui part du psaume hébraïque même jusqu'à Boulez justement, jusqu'à Schoenberg, Boulez et tous les compositeurs contemporains. Et ça a été une très belle surprise pour moi d'écrire un livre parce que c'était une histoire de la musique vivante parce que c'était la mienne. C'est pas un livre encyclopédique, il y en a déjà des milliers magnifiques
0: oui, bien sûr,
1: sur la
0: oui,
1: musique.
0: Oui.
1: Mmh. Là, c'était vraiment mon histoire de la musique à moi, avec les compositeurs que j'aime, ceux dont j'ose dire, bah, écoute, je vous en parle mais je n'aime pas tellement et voilà pourquoi je n'aime pas.
0: Oui.
1: Donc j'argumente aussi mes choix finalement
0: oui,
1: et mes
0: oui,
1: amours
0: oui.
1: par rapport à la musique et je devais écrire 300 pages, il y en a 500 et quelques je crois parce que c'est finalement toute ma vie depuis que je suis petite que j'ai mis dans cette histoire de la musique.
0: Mmh.
1: Et ça a été vraiment une expérience avec chaque compositeur. Par exemple, je me souviens quand j'ai écrit le chapitre sur Schubert, je me suis mise à pleurer, à tout réécouter. Mmh. Son voyage d'hiver m'a émue au plus haut point, ce jeune homme qui écrit des choses aussi profondes. Il est décédé très jeune, à 31 ans, je crois. Donc, c'est vrai que ça a été comme refaire mon chemin, une réintrospection, mais pédagogique pour que les gens comprennent. Et bien sûr, je vais jusqu'à Schoenberg où j'explique voilà, tout ce renouveau de la musique. Hein.
0: Alors, vous dites une chose intéressante que j'ai entendue, que j'ai lue. Il n'y a pas de mauvaise musique, pas de mauvais morceau de musique. C'est parce qu'on ne sait pas les...
1: Absolument, voilà. On ne les comprend pas la plupart
0: Alors,
1: du temps.
0: Ça m'intéresse.
1: Mais ben, des fois, on ne les comprend
0: Parce
1: pas. Je vous donne un exemple très concret.
0: Oui, je vous écoute.
1: Dernièrement, j'ai redirigé une œuvre de Gabriel Fauré qui s'appelle Masque et Bergamasque et je n'aime même pas du tout cette œuvre. Et j'étais obligée de la faire dans le contexte dans lequel je fais parce qu'on nous impose des fois les programmes. Je me suis dit, oh là là, on me redonne Masque et Bergamasque. Franchement, c'est un Fauré que je n'aime pas, qui n'est pas... Et en retravaillant l'œuvre, je me suis dit, mais ma pauvre, tu es passée à côté.
0: Oui.
1: Tu es passée à côté parce que tu l'as mal analysée. Tu es passée à côté parce que tu n'as pas compris dans quelles circonstances il a écrit cette œuvre, où il en était, lui, parce qu'il a eu des problèmes de surdité. Il entendait les aigus trop hauts, les graves trop bas. Donc, il y a des... Je me suis dit, mais voilà, il faut connaître bien tout le contexte. J'étais passée à côté. Et je me suis dit, voilà, c'est la connaissance aussi qui nous amène à apprécier l'œuvre. Je suis allée voir dernièrement, et je conseille à tout le monde d'aller voir l'exposition Matisse au Grand Palais.
0: Oui.
1: Moi, Matisse, Henri Matisse, très bien, ce truc. Beau, mais je n'étais pas. L'exposition m'a explosé à la figure.
0: Oui.
1: De voir les tableaux que l'exposition est extrêmement... Voilà, c'est des révélations dont on s'était fait des idées, parce qu'on est passé peut-être un peu vite, parce que, bon, telle période, en peinture m'intéresse moins, ou Fauré, ça m'intéresse moins. Est-ce qu'on est allé jusqu'au bout pour être sûr qu'on n'aimait pas ? C'est toujours la question qu'il faut se poser.
0: Oui. C'est vrai que de premier abord, on peut ne pas aimer, mais effectivement, vous avez raison, si on fait l'effort de chercher un peu plus, d'écouter un peu plus, c'est comme lorsqu'on écoute un disque où il y a plusieurs morceaux, il y en a un qu'on n'aime pas du tout, et quand on le réécoute une fois, trois fois, quatre fois, cinq fois, on dit, il y a quelque chose derrière.
1: Parce que, et vous avez raison, c'est en fait le j'aime ou j'aime pas,
0: oui.
1: C'est pas suffisant
0: non,
1: pour
0: ça
1: là.
0: Suffit
1: ça
0: pas.
1: Ne sert à rien. J'aime,
0: non.
1: J'aime pas. C'est tout d'un coup, ça me procure rien, ça me procure quelque chose, et pourquoi l'autre me procure rien, etc.
0: Oui. Alors, il y a un point que je voudrais aborder avec vous qui me semble intéressant, c'est que j'ai l'impression que vous êtes d'accord avec moi, c'est que la musique transcende l'homme.
1: Complètement.
0: Bon.
1: Je pense qu'elle nous permet de dire les choses qu'on a...
0: Depuis la nuit des temps.
1: Allons-y à la nuit des temps.
0: Oui, oui.
1: Depuis le psaume hébraïque, depuis la musique religieuse, la musique, d'ailleurs je commence mon livre par ça, la musique n'était faite que pour une seule chose, louer Dieu. Et on ne pouvait pas faire autrement. D'ailleurs, la carte augmentée do, fa, dièse qui va au sol est tellement attractive qu'elle était interdite. On l'appelait diabolus in musica, c'est-à-dire qu'il y avait même des effets...
0: La musique du diable.
1: La musique du diable, il y avait même des effets harmonique ou d'intervalle qui était interdit. Mais la musique était pour autant sublime, parce que la musique religieuse, elle est sublime, elle est monodique, et puis elle devient polyphonique à deux voix, à trois voix, à quatre voix. Et c'est une musique exceptionnelle, mais elle loue Dieu. Et puis c'est à la Renaissance où on s'est dit, bon, finalement, on pourrait peut-être sortir un peu des temples et faire la musique dans la rue. Et là, ça commence à être la musique du plaisir. C'est les troubadours, les trouvères.
0: Oui.
1: Et ça commence à être la musique du plaisir, des sens, surtout. Et là, on va commencer à se dire, ça peut être divertissant, ça peut être très sensuel. Et ce qui est beau, c'est que dans cette musique divertissante et sensuelle, la musique religieuse continue. Et elle continue encore aujourd'hui. Elle ne nous a jamais abandonnés.
0: Est-ce que vous êtes touché, par exemple, Bon, on peut dire que vous êtes de confession juive, mais est-ce que vous êtes touché par les chants grégoriens, par exemple ?
1: Ah, mais ça me bouleverse complètement. Pour moi, il y a beaucoup de musicologues et de musiciens qui disent, je peux éventuellement en faire partie, de dire après la musique du Moyen-Âge et le chant grégorien, oui. plus rien n'a été inventé de plus beau. Alors j'ai une passion pour Claude Debussy, donc évidemment je ne peux pas complètement adhérer à ça, mais c'est vrai, il y avait une pureté, quelque chose. Et les psaumes hébraïques, que nous à la synagogue, qu'on cantile, c'est de la cantillation, c'est même pas encore du chant, hein, c'est une cantillation avec des hauteurs de notes et tout, c'est à tomber de beauté, c'est à tomber de beauté. Et ce qui est beau, c'est que nous on continue dans les synagogues, dans les églises, à chanter tout ça, ça ne disparaît pas, c'est ça qui est beau.
0: Alors c'est vrai que dans les synagogues, vous chantez beaucoup, c'est très beau, j'aime beaucoup vos chants.

0: Elle peut appeler l'émotion.
1: Appeler l'émotion, vous faire entrevoir des univers que vous n'avez pas soupçonnés. Est-ce que vous êtes d'accord avec ça? Oui.
0: Je suis complètement d'accord, et pas seulement pour la musique religieuse, pour toute musique. Figurez-vous que moi, je suis une passionnée de musique métal.
1: Oui, c'est bien. Vous avez... oui.
0: De hard rock et de métal. Oui. Et alors, pourquoi j'ai commencé à écouter du métal? Parce qu'avec la musique contemporaine, on travaille beaucoup avec les ordinateurs, il y a des façons d'enregistrer qui sont extraordinaires. Mmh. Et j'ai commencé à voir comment la musique était enregistrée. Mmh. Et j'ai remarqué que le métal avait toujours des qualités d'enregistrement extraordinaires, parce qu'il flirte avec le bruitage, il flirte avec des effets d'instruments absolument extraordinaires. D'ailleurs, beaucoup de gens du métal viennent du classique, hein, parce qu'il faut énormément de technique. Et là, je me suis dit, ouais, il y a quelque chose. Il y a quelque chose qui sort de notre trip. Il y a une colère aussi. Il y a une ardeur aussi. Et d'ailleurs, c'est très drôle parce que je suis allée écouter les groupes de métal israéliens et c'est mystique. Oui. Il y a des groupes mystiques, vraiment. Donc, c'est assez intéressant. Finalement, toutes les musiques continuent de nous appeler vers Dieu et continuent de nous appeler vers le concert, le divertissement. Mais ça se rejoint. En réalité, ça se rejoint.
1: Oui. Pourquoi, d'après vous, l'homme, depuis la nuit des temps, a envie d'aller vers la musique, l'élève, et pourquoi il a envie de chanter? Pour quel élève?
0: Je pense qu'on peut faire le parallèle, le miroir avec la poésie. C'est-à-dire à partir du moment où il a abandonné le texte, la parole de la conversation, il s'est dit comment je peux mettre en art finalement cette conversation. La conversation que nous avons tous les deux ce matin, elle est passionnante, elle est intéressante, et tout d'un coup, est-ce qu'il y a des phrases, est-ce qu'il y a des choses qui pourraient être mises en exergue et finalement être magnifiées? Je pense que c'est pour magnifier la parole, donc la poésie est sublime de ce point de vue-là, et finalement de cette parole, la poésie c'est déjà de la musique, hein. Il y a tout le rythme, le souffle des vers, l'organisation d'un poème, des strophes, etc. Ben, tout d'un coup, on a eu l'idée d'enlever la parole d'une certaine manière. Alors, l'opéra n'enlève pas la parole, mais la musique symphonique, la musique de concert, effectivement, dit on le tente sans parole. Et on s'est rendu compte que la musique sans parole, pour ne citer qu'une œuvre de Mendelssohn, voilà, tout d'un coup, nous apporte aussi. Et finalement, devient un langage universel. C'est intéressant, ça.
1: Alors, ce qui est intéressant aussi, c'est que je vous reçois parce que vous faites partie d'une synagogue qui est la synagogue Copernic, c'est le judaïsme en mouvement. Vous pouvez en dire deux mots sur le judaïsme en mouvement par rapport, ça veut dire quoi? Vous allez vers les autres ou au contraire, vous vous rétractez sur vous-même?
0: Alors, se rétracter sur vous-même, c'est absolument interdit. C'est interdit.
1: On va vers les...
0: Oui, bien sûr. Alors, le judaïsme libéral, ce qui est magnifique, tel qu'il est porté par judaïsme en mouvement, donc qui comporte plusieurs synagogues, dont Copernic, c'est un judaïsme où il y a toutes les règles. D'ailleurs, quand il y a des conversions et tout, on apprend les règles du consistoire en réalité, les règles de l'orthodoxie, mais on donne une forme de réforme, une forme de libéralisme qui devient un judaïsme éthique. Éthique, par exemple, sur la parité homme-femme. Donc, on a des rabbins femmes. Je peux monter à la Torah, allumer les bougies de Shabbat, lire dans la Torah, alors que les femmes ne pouvaient. Et puis, on est mélangé avec les hommes en bas.
1: Oui,
0: donc, on peut s'asseoir à côté de nos potes, on peut s'asseoir à côté de son mari, de nos fils. Ça, c'est très, très beau. Et ça n'empêche pas qu'on se tient extrêmement bien à la synagogue, bien sûr.
1: Hein. Qu'est-ce qui a déclenché ce mouvement? Parce qu'autrefois, c'était très séparé, hommes-femmes, et il y avait une hiérarchie.
0: Il y a eu le mouvement Ma Sortie, déjà, qui était un mouvement orthodoxe réformé.
1: Ma Sortie, qui a été
0: très intéressant, parce que justement, les hommes et les femmes étaient, comme d'ailleurs, anciennement, je crois, je parle sous votre contrôle, dans les églises, les femmes d'un côté, et les hommes
1: absolument
0: de l'autre, sans que les femmes soient en haut, derrière un rideau ou cachées. Voilà. Mais c'était séparé, mais tout le monde en bas. Donc tout le monde, moi ce qui m'embête de ne pas être en bas, c'est que quand on a un rabbin à la Teva qui est là à la Torah et qui emmène par son énergie, par sa ferveur tout le monde, eh ben moi j'ai envie d'être en bas avec lui, d'être pas loin.
1: La Teva, vous appelez la...
0: C'est l'hôtel, voilà, exactement.
1: Et
0: donc après, quand on est en haut, on perd complètement cette énergie. C'est une question d'énergie. Donc être séparé à droite, par exemple, les femmes, à gauche, les hommes, je trouve... Pourquoi pas? C'est pas mal, on est tous en bas. Mais ce que je veux en plus, moi j'apprends l'hébreu biblique, je travaille énormément, je travaille la Mishnah, c'est pour participer à l'office. Et c'est ça qui est extraordinaire dans ce judaïsme libéral, c'est que la femme peut participer à l'office. Et c'est le rabbin Philippe Haddad qui m'avait dit, mais vous savez, aujourd'hui les femmes sont polytechniciennes, pilotes de ligne, chirurgiennes, voire chefs d'orchestre, pourquoi elles ne pourraient pas étudier et faire la même chose que nous?
1: Bravo.
0: Et voilà, moi je dis bravo à cela.
1: Alors, Mélanie, que pensez-vous du christianisme des chrétiens?
0: Alors moi j'ai une relation au christianisme, surtout grâce à Jésus, parce que Jésus est dans notre musique non-stop. Et j'ai passé ma vie à diriger les cantates de Bach, les requiem de Forêt, de Mozart, de tout le monde. Et j'ai abordé vraiment les évangiles par la musique en réalité, et qui est sublime.

0: C'est un répertoire, nous, qui est sublime. Aujourd'hui, même Arvo Pärt, qui continue d'être... Il a 96 ans, je crois, Arvo Pärt. Donc, il écrit de la musique contemporaine, mystique. C'est un grand, grand croyant. Il a une foi absolument extraordinaire. Et j'avais d'ailleurs osé un jour faire une sorte de montage entre la Passion selon Saint Jean et la Passion selon Saint Matthieu de Jean-Sébastien Bach. Et j'étais, avant de faire ce montage, pour pas faire d'erreur, j'avais relu tous les évangiles. Et j'avais pris une claque de cette beauté, de cette passion de Jésus, toute cette vie qui se déroule, et c'est, ça
1: sur
0: m'avait...
1: trois ans. Hein.
0: Absolument, absolument. Alors que c'est une fresque, on a l'impression qu'il est de tous les temps, finalement.
2: Il a monté une belle entreprise, parce qu'il y a quand même des milliards de personnes qui le suivent.
0: Incroyable, hein. Incroyable. Oui. Et toute la musique qui a été faite pour lui, c'est surtout ça. Oui. Hein. Donc, alors, d'ailleurs, il y a une petite anecdote, au fronton de nos scènes, vous savez, on a le côté jardin et le côté cour, quand on regarde la scène.
1: Oui, oui, oui,
0: et on a un moyen mnémotechnique pour s'en rappeler, quand on est face à la scène, on écrit Jésus-Christ en haut de la scène, le J c'est jardin, le C c'est cour. J'ai essayé avec Moïse et Abraham, mais ça marche pas. Mais il mérite d'être au fronton de nos scènes parce qu'effectivement, par l'inspiration qu'il a apportée, même au nom chrétien, à ceux qui étaient athées, il a vraiment porté cette envie de musique, cette envie de foi finalement musicale. Et quand j'avais fait ce montage des deux passions, j'avais vraiment pris une claque sur cette façon de raconter.
2: Donc, un très grand prophète qui n'est pas Dieu sur terre pour vous, ça c'est tout à fait entendu, ça ne pose aucun jugement là-dessus. Et j'aimerais terminer l'émission par une phrase d'un Beatle qui s'appelait George Harrison, qui avait une question chrétienne, et qui est mort assez jeune, à 53 ans, d'un cancer, et qui avait dit, vraiment à la fin de sa vie, « Tout peut attendre, sauf la quête de Dieu, aimez-vous les uns les autres ». Qu'est-ce que vous en pensez ?
0: J'applaudis des deux mains.
2: Oui.
0: J'applaudis
2: c'est formidable.
0: Des deux mains. Mais bien sûr.
2: Quelqu'un
0: bien
2: qui a connu la fortune, la popularité, etc., qui termine sa vie en disant finalement tout peut attendre sauf la quête de Dieu.
0: Hein. J'ajouterais peut-être, si je me permets, avec ce grand homme que j'adore bien sûr, c'est qu'il y a une chose qui n'attendra jamais, c'est le travail qu'on doit faire sur soi. Ça, c'est moi depuis petite, je me questionne sur l'humain. J'ai beau être mystique, avoir une rencontre sublime avec Hachem, avec Dieu. Le travail sur soi est essentiel. On dit toujours que l'autre est un miroir, c'est faux. L'autre est unique, on est unique. Et travailler sur soi, comme je l'ai fait avec les 15 ans d'arts martiaux, avec la musique, avec la religion, c'est justement pouvoir faire ce qu'il dit, aller vers l'autre.
2: Oui. Très bien. Écoutez, Mélanie, je vous remercie, c'était passionnant. Nous aurons peut-être l'occasion de nous revoir. En tout cas, merci beaucoup. Voilà.
0: Merci.

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Chers auditeurs que j'espère être de futurs lecteurs, bonsoir. C'est une heureuse initiative de la part des éditions Bouquin, La Collection et Mola de proposer de découvrir la pensée foisonnante et féconde à la fois de Jacques Ellul à travers le choix de quatre œuvres de nature très différente mais qui témoignent de l'ampleur des champs de réflexion de ce philosophe, historien du droit et théologien protestant tout à la fois. Ellul a traversé le XXe siècle quasiment dans son entier puisqu'il est né en 1912 pour s'éteindre en 1994. C'est dire s'il a pu méditer et nourrir sa pensée des tragédies et menaces que nous a livrées ce siècle, sans oublier son engagement actif dans la résistance, pour laquelle il constitue un réseau en Gironde avec d'anciens éclaireurs unionistes et d'autres membres de l'Église réformée de France, cachant des évadés et des juifs, ce qui lui valut d'être reconnu juste parmi les nations par le mémorial Yad Vashem de Jérusalem. Le titre donné à cette réunion de quatre ouvrages, « Entre technique et liberté », est trompeur, car il s'agit moins de se situer entre un pôle et un autre, la technique, la liberté, que de se délivrer de l'emprise et de la servitude technique pour assurer les conditions de sa liberté, une liberté qu'Ellul veut non seulement sociale et politique, mais aussi spirituelle, on va le voir. À lire l'ensemble du parcours, le lecteur assiste davantage à une démarche qui le mène de l'aliénation de et par la technique à la conquête ou la reconquête par l'homme de sa liberté. Tant il est vrai que jusqu'à sa mort, Ellul médita, s'engagea, milita pour des initiatives locales d'organisation, de mise en œuvre de mouvements sociaux, politiques non partisans, de tendances libertaires voire écologiques, arrimées à la conviction, telle qu'il l'exprime à lui-même dans un recueil d'entretien avec la journaliste Madeleine Garrigou-Lagrange, un recueil intitulé « À temps et à contre-temps », je cite « Rien de ce que j'ai fait, vécu, pensé, ne se comprend si on ne le réfère pas à la liberté. » Les quatre œuvres retenues ne sont pas présentées selon un ordre chronologique, mais davantage thématiques. Le système technicien, paru en 1977, précède ainsi la deuxième œuvre présentée, Propagande, paru en 1962, puis L'espérance oubliée, publié en 2004, et enfin Anarchie et christianisme, qu'Ellul fait paraître en 1988. Un petit détail à souligner, je vous indiquais que cet ouvrage était édité à la fois par la collection Bouquin, enfin la collection des éditions Bouquin et Mola, célèbre librairie de Bordeaux, puisque Ellul a toujours été attaché à non seulement sa région natale, la Gironde, mais aussi à, comme il le disait, penser globalement et agir localement. Et il a vécu quasiment la totalité de sa vie dans cette région bordelaise. Au point que donc cette librairie Mola, célèbre librairie de Bordeaux, a contribué à l'édition de cet ouvrage. Je ferme cette petite parenthèse de nature à la fois anecdotique et biographique. Pour revenir donc à l'ordre de ces œuvres réunies ici, le système technicien paru en 1977 jusqu'à Anarchie et christianisme paru en 1988, on voit donc déjà dans l'ordre de présentation des œuvres une présentation réalisée par Patrick Chastenay, qui était le collègue en sciences politiques d'Ellul à l'Université de Bordeaux, et puis l'ami et l'intime d'Ellul, au point qu'il a fondé une association internationale Jacques Ellul, qui contribue donc à faire connaître sa pensée et à publier éventuellement des inédits, tant on sait que Ellul a été très prolixe dans ses écrits de nature universitaire, polémique, voire contestataire, mais aussi, bien évidemment, philosophique et historique. Donc, dans l'ordre de présentation de ses œuvres, il s'agit de rendre compte, de rendre sensible au lecteur la pensée d'Ellul dans une perspective quasi téléologique, c'est-à-dire orientée vers une fin. On pourrait la résumer à travers cette question. Comment et dans quelle mesure l'homme peut-il rester libre ou reconquérir sa liberté intérieure en renversant les pouvoirs économiques, politiques et cléricaux ? L'ouvrage nous propose donc de lire Ellul à partir de sa critique du bluff technologique, je reprends son expression, c'était le titre de l'un de ses ouvrages paru en 1988, pour nous amener à saisir les conditions de possibilité de l'exercice de la liberté et la saisie de sa véritable nature, telle qu'elle apparaît dans la quatrième œuvre du recueil « Anarchie et christianisme ».
pour commencer, donc le premier ouvrage qui est ici proposé dans cette réunion de quatre œuvres renvoie au système technicien. Ellul est en effet l'un des penseurs essentiels du XXe siècle des méfaits et des menaces que la technique fait peser sur l'homme et sur l'exercice de sa liberté, mais d'une manière très différente d'un penseur comme Heidegger, puisque Ellul a très vite pris ses distances avec Heidegger, notamment lorsqu'il a pris ses engagements au sein de l'idéologie nazie. La technique moderne, d'après Ellul, c'est-à-dire la recherche en toute chose de la méthode absolument la plus efficace. Donc c'est une définition qui n'est pas seulement industrielle ou machinique. Cette technique moderne est devenue un processus autonome dans lequel l'homme sert la technique en croyant s'en servir. C'est une expression d'Ellul. Il affirme au début du système technicien, la technique est en soi suppression des limites, dans la mesure où elle est la menace suprême pour la liberté humaine. Ce système technicien a eu paradoxalement davantage de succès aux États-Unis lorsqu'il est paru, très vite traduit aux États-Unis, et donc a davantage de succès aux États-Unis qu'en France, notamment dans les universités américaines contestataires de la politique fédérale, telles que Columbia à New York ou l'Université de Californie. Car la critique de la technique, pour Ellul, est orienté vers sa dimension dévastatrice, à commencer par les terrains de guerre, évidemment là on pense à la guerre au Vietnam, mais aussi par l'ensemble des activités, du champ d'activité humaine dans lesquelles la technique devient à elle-même sa propre référence, son propre système. Et cette critique de la technique a eu aussi une énorme résonance dans la contre-culture chrétienne critique du technocapitalisme. Ellul, dans cet ouvrage, le système technicien, insiste sur l'interdépendance de chaque élément dans un système technique avec le système et du système avec chaque élément. Au point que ce qui est la production de notre servitude, c'est que ce système technique devient tellement autonome par sa puissance que l'homme ne peut plus y trouver sa place. Notre civilisation, dit Ellul, est une civilisation de moyens. Ce n'est plus la civilisation du travail ou du capital, comme pouvait le penser Marx, un auteur que Ellul a beaucoup médité, lu et expliqué, mais une civilisation des moyens techniques qui sont leurs propres fins. Un milieu technicien autonome. Le deuxième ouvrage cette édition renvoie à la propagande au pluriel. Alors, ce qui est très original, c'est que Ellul, bien évidemment, pense et analyse la propagande, notamment à partir de l'essor des techniques de propagande nées au moment de la Première Guerre mondiale. Mais il les pense, justement, ces techniques de propagande, aussi bien dans les États démocratiques que dans les États totalitaires qui se sont constitués dans le sillage de l'après-Première Guerre mondiale. Ce n'est pas une dénonciation idéologique de la propagande, mais une analyse socio-historique du mécanisme de propagande ou de la technique de propagande. La propagande est l'un des moyens par lesquels la technique vient nier et vient réduire ou enserrer la liberté humaine. C'est un moyen, dit Ellul, de renforcer et de transformer les opinions plus que de les changer. Il n'y a pas de neutralité du discours. Tout régime politique, d'après Ellul, produit sa propagande pour faire disparaître l'unicité de l'individu dans une masse, aussi bien, encore une fois, dans un régime démocratique que totalitaire. La production de ces discours de propagande est une autre manière de montrer que la technique est une menace pour la liberté humaine. C'est moins bien une arme politique d'un régime particulier que l'effet d'une société technicienne qui englobe le tout de l'homme, d'où cette dimension totalitaire, et qui tend à être une société tout à fait intégrée. Je cite ici la définition qu'Ellul donne de la propagande. Là aussi, un ouvrage qui a beaucoup intéressé notamment les philosophies de la connaissance américaine et les psychologues. Je cite... La propagande est l'ensemble des méthodes utilisées par un groupe organisé en vue de faire participer activement ou passivement à son action une masse d'individus psychologiquement unifiés par des manipulations psychologiques et encadrés dans une organisation. Je vous laisse imaginer la résonance de ce type d'analyse
dans notre société et dans la vie politique et médiatique que nous vivons. Le troisième ouvrage de cette production des éditions Bouquins s'intitule donc L'espérance oubliée. Alors là, il y a deux dans les deux derniers ouvrages, L'espérance oubliée et Anarchie et christianisme, on aborde davantage la figure de même si aucune évidemment n'est distincte d'une autre, la figure de Ellul théologien. C'est très important de montrer que, justement, comme je l'indiquais au départ, la démarche d'Ellul n'est pas du tout une démarche, comme on l'a peut-être souvent caricaturée, pessimiste, désabusée, inquiète, angoissée, parce qu'elle est animée de cette spiritualité chrétienne. Cette spiritualité chrétienne qui vise justement à rappeler toujours que l'homme est fait pour exercer sa liberté tout en respectant la liberté de Dieu dans un rapport dialectique. Ellul nous dit dans L'espérance oubliée, un ouvrage donc qu'il a dédié d'ailleurs à l'un de ses amis protestants, Jean Bosque, qui a été une figure importante dans les mouvements de presse comme Foi et Vie, et il rend aussi hommage à ce grand théologien suisse Karl Barth, résistant au nazisme et qui est l'auteur d'une énorme somme de dogmatique ecclésiastique. Pourquoi ? Parce que Ellul pense la référence à la religion chrétienne toujours dans cette dialectique de l'obéissance de l'homme libre à l'égard du Dieu libre. Et c'est très important, donc, L'espérance oubliée, de montrer que, dans L'espérance oubliée, Ellul nous invite à penser, justement, le miracle ou ce mystère de l'espérance au temps de la dérédiction. Ce qui est une marque de la liberté humaine, c'est d'espérer croire ou d'espérer espérer, c'est-à-dire de reconnaître que l'homme a toujours cette liberté de se savoir libre à l'intérieur d'un plan divin. Le quatrième ouvrage réuni ici, qui s'appelle Anarchie et christianisme, est un ouvrage là aussi où on voit une démarche toujours d'élu libertaire, mais au sens où le primat de la liberté, dans sa dimension donc libertaire et anarchiste, est inséparable de la lecture et de la méditation du message évangélique. Il faut prendre au sérieux l'inspiration anarchiste en la relativisant, mais en l'articulant au message du Christ. Dans la Bible, nous dit Ellul, le pouvoir n'est jamais une instance dernière, il est toujours relatif. L'anarchie n'est pas une manifestation violente qui vise à renverser le pouvoir, c'est une pensée des limites du pouvoir pour permettre à l'individu d'exercer une liberté et une solidarité à la manière dont le Christ nous a appris à se détacher de tout pouvoir, qu'il soit d'origine politique, sociale ou cléricale. Je vous invite donc, chers lecteurs, à découvrir ce volume Jacques Ellul entre technique et liberté, édité donc par les éditions Bouquins dans la collection dite La Collection, c'est un peu redondant, et Mola. Il vous en coûtera un bonheur de lecture et une modeste somme de 35 euros pour plus de 1200 pages de réflexion nécessaires par les temps qui courent. À très bientôt pour un nouvel essai que je vous présenterai. Au revoir.

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2: Bonjour à tous et bienvenue dans ce quart d'heure dédié à la bande dessinée avec aujourd'hui Monsieur Alex Alice. Bonjour Alex.
3: Bonjour.
2: Vous êtes mon invité parce que vous venez de sortir un manga. Alors évidemment, vous connaissez comme auteur de bande dessinée. Rappelons Siegfried, rappelons le Troisième Testament, rappelons le Château des Étoiles évidemment. Mais alors là, vous nous surprenez tous. C'est-à-dire que vous avez lâché vos couleurs et vous nous proposez donc ce manga Les Chants du Cygne Noir. C'est un premier tome puisqu'a priori il y en aura au moins trois où vous nous emmenez dans un vaisseau volant qui nous fait rêver. Mais avant de parler de ce récit en particulier, elle remonte à quand cette passion du manga? En même temps que la BD ou c'est comment c'est arrivé?
3: Alors moi je suis génération Albator, donc à l'âge de 5 ans j'ai vu arriver les premiers dessins animés japonais à la télévision française.
2: Donc d'abord en dessin animé avant de les lire.
3: Oui, parce qu'en fait on s'en souvient plus, mais on a longtemps vécu sans manga en France et en Europe. Et en fait la pop culture japonaise est arrivée d'abord à travers les séries d'animation à la télé, et puis une dizaine d'années plus tard en fait les éditions Glénat ont commencé à proposer des mangas largement distribués, et ça a commencé pour moi par Akira de Katsuhiro Otomo qui est arrivé en presse en plus. Donc
2: il y avait Akira, il y avait Dragon Ball, c'est ça les premiers mangas qu'on a eu en France.
3: Tout à fait. Ouais. Et ça a été une révolution pour tout le monde, et quand on a eu la chance effectivement d'être gamin devant la télé à 5 ans devant les Pirates de l'espace, et qu'on est effectivement la même génération qui s'est pris les gangs de bikers de Neo Tokyo avec Akira à 15 ans, bah on est marqué à vie.
2: Ça marque. Cela dit, alors pour en faire, c'est quand même encore autre chose. C'est-à-dire qu'il y a quand même des techniques différentes, il y a une façon de cadrer, de raconter l'histoire, il y a une narration graphique qui est assez particulière au manga. Et encore une fois, vous êtes très connu pour vos séries de bandes dessinées classiques magnifiques, avec des belles couleurs directes, enfin voilà, vous avez des planches absolument sublimes, etc. Moi, j'ai déjà eu le plaisir de voir vos originaux, on est captivé par justement de votre découpage parfait, etc. Et là, encore une fois, c'est différent. Donc il a fallu aussi apprendre ça. Comment vous avez fait tout seul? Vous avez rencontré des mangakas?
3: Alors en fait, je regarde le manga, je lis du manga depuis l'arrivée des mangas en France, mais je regarde tout ça fasciné. Et pour moi, c'était complètement inaccessible en tant qu'auteur français, européen, parce que il faut savoir que les mangas, de manière générale, sont publiés dans des magazines, la plupart du temps, à coup de 20 pages par semaine. Mmh. Ça peut être moins, mais la grande règle, c'est ça. Et moi, quand j'ai su ça, en tant qu'auteur français, qui faisait mes albums classiques de 60 pages tous les ans, ça paraissait complètement fou, et donc ça me semblait inaccessible. Et puis, cette histoire m'est tombée dessus, mon histoire de Pirates de l'espace, Les Chants du Cygne Noir, et je me suis dit, mais avec ce qu'il y a dans ce récit, ça ne peut être qu'un manga. Et donc, à la base, un peu gêné, je me dis comment je vais faire? Je vais devoir travailler avec un japonais ou peut-être un auteur européen qui travaille dans ce style, mais moi, je ne suis pas capable de faire ça. Et puis, au bout d'un moment, l'idée du projet était vraiment là. J'avais une idée assez précise de ce que je voulais évoquer, le type d'émotion que je cherchais, et je me suis dit, je vais essayer. Et donc, oui, changement technique complet. Je suis passé de la couleur directe à l'aquarelle sur des grandes pages à des pages qui sont toutes petites.
2: Vous avez réduit le format. Même pour le travail, ça aurait pu être réduit à l'impression, mais travailler sur grand pour vous quand même.
3: Ben non, j'ai essayé de... On peut, hein, mais j'ai essayé de me mettre le plus possible dans les conditions du réel, si je puis dire. Donc je suis allé à Tokyo, je suis sans valise, je suis revenu avec deux valises de matériel japonais pour essayer effectivement de... Voilà, donc j'ai travaillé à la taille à laquelle travaillent les mangaka, avec tout le matériel qui va avec, les stylos, et pour essayer de retrouver un rythme de production qui correspond à quelque chose de qui correspond au manga. Et ça, c'est vrai que ça m'a mis, vous parliez d'énergie, ça m'a mis dans une énergie créative absolument dingue, complètement inédite pour moi, parce que on est en fait cette espèce d'énergie du médium, le fait que on est sur des scènes d'action très spectaculaires, sur des scènes d'émotion qui peuvent devenir très très fortes. En fait, pour moi, c'est beaucoup lié au rythme de création aussi, et donc c'était un grand plaisir à faire.
2: Vous êtes en train de nous dire, Alex Alice, que c'est aussi le matériel qui va aussi guider votre main, finalement.
3: Et bien sûr, en fait, alors il y a très très peu d'auteurs qui travaillent directement avec les doigts, donc en fait, oui.
2: Mais quand on a un pinceau, quand on a une plume, on travaille pas pareil.
3: Eh ben justement, oui oui, effectivement, la plume est plus rapide que le pinceau. Et là, j'ai trouvé grâce à un dessinateur de bande dessinée qui s'appelle Youssef Daoudi, qui m'a présenté une plume japonaise, donc la plume Fudé de chez Sailor, qui est une plume qui réagit un petit peu comme un pinceau. Et qui a un énorme débit qui permet d'aller très vite. Donc c'est la plume pour faire des mangas tout seul.
2: Voilà, avec des mangas. Cela dit, un peu comme dans les vrais mangas, hein, il y a quelques pages en couleur au début du récit, avant de se plonger donc dans votre histoire. Votre histoire, elle débute avec, on est sur Terre, avec des personnages, etc., dont on découvre leur identité, et dont un qui va embarquer sur un bateau. Il y a une espèce de, voilà, on est dans un immense bateau, on a presque partir sur le Titanic, voilà, on est au début du 19e siècle, fin 19e plutôt, on est dans la même époque d'ailleurs que le Château des Étoiles, hein. Et puis rapidement, je peux le dire sans spoiler plus que ça, parce que dans les toutes premières pages, et c'est ça qui est fascinant, parce qu'on ne le voit pas forcément arriver tout de suite, le bateau ne va pas sur la mer, mais s'envole. Et ça m'a créé une émotion de lectrice. Mais vraiment, tout d'un coup, je dis, oh, mais c'est génial. Parce qu'ils sont au hublot pour regarder, on pense qu'ils vont dire au revoir et regardent la Terre s'éloigner. Et en fait, elle s'éloigne, oui, mais en hauteur. Ça, vous avez créé une espèce de... Vraiment, c'est très puissant, cette image-là. Avec le bateau, avec une vue de aérienne. Enfin, c'est fabuleux. Enfin, franchement, très belle image. Mais ça, encore une fois, c'est pas la première fois que vous nous surprenez avec vos belles images. Mais vous avez fait ça avec cette technique du manga en noir et blanc sur des plages plus petites, etc. Et pourtant... Voilà, ça marche. Vous avez testé autour de vous pour que ça fonctionne comme ça?
3: Merci déjà pour le commentaire. Mais effectivement, moi, ça fait partie des scènes représentatives de ce que je cherchais dans ce format. C'est-à-dire que, effectivement, des grandes pages spectaculaires, je me suis efforcé d'en faire dans mes séries précédentes, avec la couleur, on peut vraiment aller dans le détail, l'atmosphère, etc. Et là, d'un coup, oui, le manga est petit. C'est pas le tout petit format, c'est le format un peu luxe du manga. Je reste quand même attaché à faire un bel objet. Mais ce qui va faire la différence, c'est que les images sont amenées... En fait, à la place de faire une grande case, on va pouvoir amener une scène, en fait, et amener un regard, amener justement, rentrer dans la tête des personnages, être avec eux, être avec leurs attentes, leurs espoirs. Et quand ce personnage donc, va regarder par le hublot, l'idée, c'est qu'on soit vraiment dans l'émotion du personnage, très très près, en fait. En manga, on est très très près, cadre très près, on est sur les émotions et je pense que c'est le fait qu'on vive cette scène à travers les yeux de ce personnage qui fait que en fait les cases vont être la scène va être spectaculaire même si les cases sont petites et en noir et blanc. Pour moi, c'est ça la magie du manga et c'est vrai que c'est j'adore la bande dessinée classique et les formats européens, mais c'est vrai que c'est ce genre d'émotion et ce genre de spectacle, ça marche particulièrement bien sur ce format, malgré la taille et le noir et blanc, ce qui est assez surprenant et contre-intuitif, mais ça, tous les lecteurs de manga le savent. C'est vraiment un... En bande dessinée, le spectacle est quand même largement dans la tête. Hein. On compte beaucoup sur les lecteurs pour créer le mouvement, créer le son, l'atmosphère.
2: Ah oui, mais là, en l'occurrence, on s'envole avec eux. Si je faisais référence au Titanic et à ces grands paquebots de cette époque-là, c'est aussi parce que précisément le fameux héros, il va rentrer par le bas et que la haute va rentrer dans une. Il y a plusieurs classes, en tout cas, dans ce bateau immense où on voit ça. Pareil, c'était assez spectaculaire, hein, les grands salons, etc., que vous avez redessinés. On est dans ce bateau, voilà, avec plusieurs classes, avec du coup forcément des différents niveaux aussi. Donc le personnage, lui, donc, il rentre comme serveur. Et donc, l'idée, c'est d'aller servir la première classe parce qu'on a des meilleurs pourboires. Enfin, bref, on est mieux servi. Et qu'on a surtout une plus jolie vue que de rester dans les cales. Enfin, voilà. Donc, il y a tout ce petit monde que vous mettez en place sur la société du bateau. Et puis, on va y venir. Ça s'appelle Les Chants du Cygne Noir. C'est une histoire de pirate. Il y a une tête de mort sur la couverture. Il y a des pirates. Dont certains sont même, vont essayer d'attaquer le bateau. Il y en a certains qui sont même déjà intégrés dessus. Il y a des rivalités. Et ça, vous avez mis tout ça en place. Il y a plein de personnages. Vous vous êtes fait votre grand arbre avec un tableau avec tous vos personnages pour que ça se réponde et que ça vous sachiez où vous allez.
3: Oui, ça d'ailleurs c'est une technique que j'ai appris au Japon quand j'ai travaillé là-bas dans l'animation. C'est effectivement ce qu'ils appellent les arbres. Alors c'est pas les arbres de personnages, c'est les cartes de personnages. Voilà. Les cartes de personnages où en fait on place tous les personnages et on s'efforce de tracer des lignes entre les personnages, décrivant très simplement les relations. De tous les personnages avec tous les autres et donc ça fait partie de en fait ça fait partie du plaisir du manga qui est qu'on a le temps, on a la place, en fait il y a beaucoup de pages et on a le temps de de découvrir les personnages et je pense que c'est un des grands attraits du médium. On les suit longtemps, on les connaît, ils deviennent familiers et j'ai eu beaucoup de plaisir à créer ce personnage de Benej, donc ma jeune bergère du Punjab
2: Découvre au départ, c'est celle qu'on découvre sur Terre là au départ de l'histoire et qui va, sans qu'on raconte tout, qui a besoin de se venger. Voilà, qui doit se venger, voilà, parce que il se passe des choses au début du récit et en l'occurrence c'est aussi cette histoire de vengeance qui la pousse et qui la tient pendant tout le récit et c'est pour ça qu'elle suit un personnage qui est embarqué sur ce bateau-là, sur ce vaisseau-là.
3: Oui, c'est comme ça qu'elle va se retrouver serveuse et devoir monter en première classe, et au moment où elle va assouvir sa vengeance, le bateau est attaqué par des pirates et le récit déraille et devient donc un récit de pirates dans cette espèce d'archipel de l'espace qui est la ceinture d'astéroïdes entre Mars et Jupiter. Donc c'est là que va se dérouler la série. Je suis effectivement dans l'espace tel qu'on le voyait au 19e siècle.
2: C'est pour ça que je faisais référence au château des étoiles. Ça fait un moment que vous nous emmenez dans le ciel.
3: Oui, en fait, c'est effectivement un récit complètement indépendant, mais qui se déroule dans mon univers d'auteur, donc qui est cette espèce de space opéra, de récit de science-fiction, mais à la Jules Verne, dans lequel j'explore l'espace tel qu'on l'imaginait à l'époque. Et à cette époque-là, on pense que la ceinture d'astéroïdes est une planète gigantesque qui s'était disloquée. Donc on va pouvoir trouver dans cette ceinture d'astéroïdes des choses mystérieuses, des restes de surface, de civilisation, de créatures, enfin voilà, tout ce qu'il faut et tout ce qui fait rêver pour moi dans un récit de science-fiction dans l'espace.
2: Et une des créations aussi, une des bonnes idées aussi, c'est que le fameux Benej, la jeune héroïne, eh bien quand elle monte sur le bateau, elle s'est passée pour un garçon. Elle s'est coupée les cheveux, etc. Donc nous lecteurs, on sait, mais on est les seules personnes, donc en tout cas, au moins jusqu'à la fin de ce premier volume, ne sait encore que c'est une fille. Et puis ce que je n'ai pas dit encore, c'est que le capitaine ou la capitaine des pirates, elle a ce capitaine, je ne sais pas comment dire du coup, un bandeau sur l'œil, justement comme le fameux albator auquel vous faisiez référence en début d'émission. C'est-à-dire que voilà, il y a du albator dans ce récit-là, évidemment.
3: Oui, très clairement. Moi, ce sont des récits qui m'ont vraiment marqué. Au-delà de l'imagerie, je trouve qu'il y avait un esprit ultra romantique dans les créations de Leiji Matsumoto. Donc, ouais, Albator, Queen Emeraldas, qui était la femme pirate, et puis le reste de ces récits. Donc, c'est un esprit que j'essaye de retrouver et de transmettre. Et j'ai eu le plaisir de voir effectivement non seulement des lecteurs de la génération Albator, donc de mon âge ou à peu près, le partager avec leurs enfants. Donc des ados qui découvrent cet esprit-là, ce rapport très romantique à la liberté et cette espèce d'océan infini de l'espace, et qui derrière vont aller chercher, alors soit effectivement Albator, demander à lire les mangas, à voir les séries, ou alors découvrir effectivement l'univers du Château des Étoiles, qui pour le coup est en bande dessinée.
2: Ben c'est ça qui est génial, c'est que je pense que vos lecteurs du Château des Étoiles vont, ceux qui ne sont pas forcément lecteurs de mangas, mais parce qu'ils vous aiment, parce qu'ils vous suivent, vont aller découvrir le Chant des Cygnes Noirs. Donc vous faites une espèce de passerelle pour aller lire du manga. Et les lecteurs les plus jeunes qui lisent du manga, qui parfois ne vont pas forcément lire de la bande dessinée, du coup vont peut-être avoir envie d'aller voir un petit peu ce que ça donne lorsque c'est du Alex Alice en couleur, en plus grand, et du coup, mais totalement accessible évidemment, parce que le Château des Étoiles, cela dit, c'est vraiment une série familiale par excellence. Voilà, aventureuse. Enfin, moi j'adore cette série justement pour toutes ces qualités-là. Donc je pense qu'on peut faire une passerelle clairement entre votre série en couleur, on va dire, et puis cette nouvelle série en noir et blanc. C'est un premier tome, je l'ai dit, il y a un deuxième tome qui est attendu pour la fin d'année. Et c'est bien en trois, c'est ça ?
3: Oui, c'est pour l'instant c'est en trois. Alors tout ça est très nouveau pour moi, donc il faut y aller. Mais alors c'est un énorme plaisir de réalisation et c'est vrai que voilà, je commence effectivement à voir en séance de dédicaces ou en festival des jeunes lecteurs qui ont fait la passerelle justement, qui font le rapprochement entre les univers, certains personnages qui se retrouvent de l'un à l'autre. Et c'est un grand plaisir de voir l'effet que ce format peut avoir sur une jeune génération. C'est vrai que c'est quand même assez extraordinaire.
2: Bon, c'est Alex Alice seul, mais pas un studio encore comme les mangakas japonais qui publient tant de pages par semaine. Vous y faisiez référence, mais eux, ils sont rarement seuls. Enfin, voilà, donc là, vous faites tout seul.
3: Oui, je suis rejoint sur le volume 2 par une assistante sur les trams qui s'appelle Yuna Maiko, qui travaille super bien. Et donc les trams, ce sont les fameux gris qu'on voit sur le manga.
2: Mais c'est du vrai manga, la technique manga fait par un Français. Bravo Alex Alice, vraiment vous avez fait une belle prouesse technique et narrative. Je vous félicite pour Les Chants du Cygne Noir, disponible en librairie aux éditions Rue de Sèvres. C'est 216 pages en noir et blanc. Bravo, merci beaucoup Alex d'être venu en direct.
3: Merci
2: à Arnaud évidemment pour la réalisation. On se retrouve mercredi prochain, bye bye.

0: bonjour à tous. Alors, je permets de corriger Arnaud, pour une fois. C'est plutôt dans l'autre sens. Donc, c'est bien le magazine Géopolitique qui nous réunit ce mois-ci. D'ailleurs, deux fois par mois, puisque j'aurai le plaisir de vous... que vous ayez à m'écouter d'ici quelques jours pour mon rendez-vous, mon deuxième rendez-vous bimensuel. Mais aujourd'hui, j'ai le plaisir d'avoir à mes côtés Richard Amalvi pour ce rendez-vous géopolitique du mois de juillet, de ce chaud mois de juillet. Avant de présenter mon invité, je vous indique ou vous réindique le numéro pour que vous puissiez interagir avec nous, 01 45 72 60 00. Le sujet d'aujourd'hui est un sujet qui va beaucoup ouvrir le champ de notre réflexion. Avec Richard, nous avons pensé qu'il était intéressant par rapport à la fonction qu'exerce aujourd'hui Richard Amalvi, directeur de l'École des hautes études internationales et politiques. 127 ans d'existence, il nous en dira quelques mots, évidemment, la riche historicité de cette école, créée initialement comme École des hautes études sociales en 1899, mais il est également directeur du CEDS, du Centre d'études diplomatiques et stratégiques, créé en 1986, qui va fêter donc cette année, comme il s'entend, ses 40 ans. Alors nous avons pensé qu'il était intéressant d'ouvrir le champ du débat et de la réflexion autour de ce thème. L'éducation est-elle aujourd'hui l'une des formes les plus abouties ou les plus... pérenne de la diplomatie, avec aujourd'hui des réflexions autour de l'éducation à la paix, la culture de la paix, l'enseignement de la culture de la paix, le fait interculturel et interreligieux. Beaucoup d'écoles et beaucoup d'étudiants y sont très attachés. Le principe de l'altérité, le principe de la diversité, le plurilinguisme. Bref, est-ce que finalement... une école comme le CEDS est fondamentalement HEIP contribue à créer une culture diplomatique française. Je rappelle quelques éléments historiques, mais Richard le fera plus en détail, que c'est une école qui a été créée donc en 1899, comme je l'indiquais, une école qui a été créée par quelqu'un que les auditeurs peuvent connaître, Jeanne Veil, qui est plus connu sous son nom d'emprunt, Dick May, qui fut une des fondatrices non seulement de la sociologie en France, c'est d'ailleurs la raison pour laquelle Émile Durkheim a enseigné dans cette école, mais également la première fondatrice de la première école de journalisme au monde, qui ensuite est devenue l'École supérieure de journalisme de Paris. Bref, une école de la démocratie, où l'on enseigne les humanités. J'ai... le privilège et l'honneur, et Richard, je remercie Richard d'être enseignant dans cette très belle institution qui a connu comme professeur plusieurs prix Nobel, Aristide Briand, Léon Bourgeois, le fondateur du solidarisme, initiateur du principe de mutualité. Le solidarisme est une magnifique idée dont on a un peu oublié la prégnance, la République de la main tendue contre celle du poing fermé, avec cette notion d'un contrat social. Et je crois que cette école en témoigne particulièrement, mais également d'autres noms connus, corrigez-moi, cher Richard, Anatole France, Paul de Chanel, plusieurs anciens présidents, d'ailleurs Paul de Chanel comme Raymond Poincaré, un ancien Premier ministre, Pierre Mendès-France, Émile Boutroux, le philosophe anglais Bertrand Russell, Charles Péguy, Romain Rolland ont tous enseigné dans cette école, qui donc a fêté ses 127 ans. Richard, dites-nous un peu comment vous êtes arrivé à diriger cet bel établissement.
1: Bonjour Emmanuel. Alors, petit bémol, je suis directeur académique de l'école.
0: Vous minorez déjà vos responsabilités.
1: Non, je ne cherche pas à minorer mes responsabilités. Mes responsabilités sont justement éducatives et pédagogiques. Et c'est bien l'objet aussi de notre conversation aujourd'hui. Je vais m'appuyer, pour démarrer, si vous le voulez bien, sur l'acte constitutif de l'UNESCO 1945, cette fameuse phrase qu'on trouve notamment sur un des monuments à l'UNESCO. Les guerres prenant naissance dans l'esprit des hommes, c'est dans l'esprit des hommes que doivent être élevées les défenses de la paix. Voilà, c'est dans l'esprit des hommes que doivent être élevées les défenses de la paix. Donc l'éducation est par essence, bien évidemment, bien ce qui peut permettre justement d'élever ces défenses de la paix dans nos cœurs, dans nos esprits, et puis aussi dans nos savoir-être. Et une école comme la nôtre est une école, certes, qui apprend les fondamentaux des sciences politiques et des relations internationales, notamment dans le parcours bachelor, avec des matières fondamentales. Et puis dès les Master of Science, on peut se spécialiser en diplomatie, en sécurité, en défense. Donc là, on rentre dans le dur, notamment, par exemple, des questions de sécurité et de défense. Mais ce qui est important également, c'est de comprendre tout ce qui est du ressort du savoir-être. Et donc, ça, c'est aussi ce qui, de mon point de vue, permet de penser la matière diplomatique dans le comportement de chacun. Voilà. Et donc, le savoir-être, c'est aussi la question comportementale. Et donc, ce qu'on en apprend aussi à HEIP, c'est pas simplement toutes les matières dures en termes de relations internationales, de sciences politiques, de sécurité, de défense, c'est aussi la manière de se comporter au cas où on deviendrait diplomate, au cas où on serait haut fonctionnaire, dirigeant politique, responsable dans une entreprise, par exemple d'un service international. Et c'est ça, c'est aussi extrêmement important.
0: Alors cet apprentissage donc à la culture de la paix, à cette connaissance du monde, à la complexité du monde est quelque chose qui est le passeport de HEIP. Mais comment êtes-vous venu à cette école ? Vous avez travaillé à la Banque mondiale, vous avez été haut fonctionnaire à l'OCDE, vous avez travaillé à l'Agence internationale de l'énergie atomique à Vienne, vous avez été aussi très actif dans la relation entre le continent européen et le continent africain à travers une fondation, on peut dire le nom ?
1: Oui, bien sûr.
0: La Fondation de Brazzaville, dont vous avez été le directeur général. Comment, vous qui avez eu une... Mais vous avez répondu, mais je voudrais qu'on approfondisse un peu cette... eu égard ou grâce à cette très dense expérience opérationnelle, comment êtes-vous arrivé à cette école dont le but est d'enseigner, ex-cathédra, avec une dimension un peu plus académique ? Comment est-ce qu'on arrive à trouver la jonction entre l'opérationnel et l'académique ? Je crois que vous y avez répondu partiellement et d'une certaine manière, la totalité, les noms que j'ai cités précédemment sont tous des gens qui ont eu des expériences de terrain. Je prends juste l'exemple de quelqu'un que j'apprécie beaucoup, que j'ai beaucoup étudié, Léon Bourgeois, qui fut président du Sénat, mais qui fut surtout l'initiateur comme premier président du Conseil de la Société des Nations, ce qui lui a valu en 1920 un prix Nobel de la paix. Comment est-ce qu'on retrouve aujourd'hui dans l'enseignement et surtout par rapport aux formations qui sont prodiguées à HEIP, cette culture de l'engagement ?
1: Alors, l'engagement, c'est très important chez nous. Pluralisme républicain, donc ça, c'est fondamental. Pourquoi ? On est fondé par Dick May, effectivement, vous l'avez cité tout à l'heure, cette femme exceptionnelle qui, en 1899, arrive à créer l'école des hautes études...
0: Sans diplôme.
1: Oui, sans diplôme. L'école des études sociales, elle est dans la mouvance catholique sociale, mais elle rassemble aussi des socialistes modérés. C'est comme ça qu'elle va faire la jonction, par exemple, avec Charles Péguy, rue de la Sorbonne, où elle installe l'école. Elle accueillera d'ailleurs les cahiers de la quinzaine. Elle l'appellera Romain Rolland, qui n'est pas simplement écrivain, mais qui était aussi musicologue, et qui va venir avec ses amis Debussy, Paul Dukas, Vincent d'Indy, jouer les premières pièces qui pourront révéler au piano dans ce même immeuble. Ça va être un foisonnement intellectuel extraordinaire, au moins jusqu'en 1925, jusqu'au décès de la fondatrice. Alors effectivement, ce qui est intéressant, c'est de rencontrer des gens comme par exemple Aristide Briand, qui sont à la fois des opérationnels, on dirait aujourd'hui, de la politique, mais aussi qui ont cette capacité d'enseigner et de transmettre. Et si on regarde la faculté aujourd'hui d'HEIP, elle est faite bien évidemment de gens qui sont docteurs, maîtres de conférences, professeurs, mais en grande majorité, essentiellement, des grands professionnels. On va trouver des diplomates, on a des collègues anciens ambassadeurs, des hauts fonctionnaires, des officiers généraux par exemple, des dirigeants d'entreprise et qui vont partager avec les étudiants leur savoir-faire. Et donc avec cet aller-retour entre les lieux où bien évidemment on travaille et puis le lieu où l'on professe, et cet aller-retour est extrêmement intéressant parce que on ne peut transmettre que ce que l'on sait. Et vous le savez, Emmanuel, en enseignant vous-même, on ne peut transmettre que ce que l'on sait. Et donc, avant de transmettre, il faut s'assurer que l'on sait. Et ce qui est intéressant aussi avec nos étudiants, dans un cadre un peu de mentorat inversé, c'est de se laisser questionner par les étudiants. Et parfois, moi je sais que chaque année, je dis aux étudiants, je me demande ce que je vais apprendre cette année. Alors ils sont toujours étonnés. Et le grand pari, c'est à la fin des cours, quelques mois après, leur dire, vous vous souvenez, en début d'année, je vous avais dit que je vais peut-être apprendre quelque chose avec vous. Voilà ce que j'ai appris. Et donc je me force chaque année de me dire, tiens là, qu'est-ce que j'ai appris de particulier qui va sortir d'une étude de cas, d'une question un peu difficile, un moment où un étudiant va vous sécher sur un truc, hein, une question où on n'est pas omniscient. Donc on peut se laisser, on peut fléchir devant une question. Voilà.
0: Alors vos propos résonnent à cette belle phrase d'Erasme, on ne naît pas citoyen, on le devient. Et finalement, on ne naît pas citoyen du monde sans une connaissance approfondie de la manière dont ce monde fonctionne ou dysfonctionne. Donc je crois que c'est ça, effectivement, ce que moi je retiens modestement de mes cours, c'est que j'apprends autant que je ne professe à mes étudiants. Et je crois que c'est assez rare, peut-être même unique dans le microcosme académique français, d'avoir cette richesse et cette diversité. Petite annonce paroissiale, vous avez fait un colloque dont je conseille la lecture de la synthèse, 120 ans de débat républicain, parce que ça aussi c'est un élément important, en 2019 si je ne m'abuse. Parlez-nous un petit peu de cette dimension qui, je crois, est au cœur de préoccupations de beaucoup d'étudiants. Comment est-ce que l'on trouve encore des lieux où on peut débattre? Débattre en défendant ses idées, mais pas en étant dans une volonté d'imposer son point de vue vis-à-vis de l'autre.
1: Ce que j'ai dit en réunion de rentrée à tous les étudiants, c'est que HUIP, c'est l'école où on peut penser, débattre, agir. Ce qui veut dire que notre action procède bien évidemment de nos débats, de nos conversations et procède bien sûr de ce que nous pouvons échanger en termes de pensée. Débattre, récemment je lisais un texte qui semblait étymologiquement trouver au mot débattre l'antonyme du mot combattre. Enfin, c'est-à-dire débattre serait la façon de sortir du combat. Et j'aime bien cette idée. Donc débattre, sortir du combat. Se débattre, c'est sortir finalement de l'antagonisme dans lequel on peut se mettre, notamment si l'on oublie de penser. Et en fait, ce à quoi nous assistons aujourd'hui, c'est une société qui se polarise de plus en plus. Vous traitez de ces sujets régulièrement dans vos conférences, dans vos émissions, Emmanuel, cette question de la polarisation. Pour sortir de la polarisation, il faut prendre le temps. Et donc ce que nous faisons à l'école, dans les cours, mais aussi dans les activités dites non académiques, mais qui sont par exemple les activités de nos associations, c'est laisser le temps aux étudiants de penser par la conversation. Donc il n'y a rien de mieux que la conversation pour échanger. Ensuite, bien évidemment, prendre le temps du débat. On a par exemple fait un grand exercice pour copier un petit peu les élections municipales à Paris. Donc ça a permis à 14 listes de se mettre en débat sur des questions fondamentales qui touchent les questions des jeunes, bien évidemment. Donc ça, c'était extraordinaire. Mais je prends deux exemples. 9 décembre dernier, nous savons que nous avons Aristide Briand comme grand ancien de l'école. On n'allait pas rater le 9 décembre de commémorer, bien évidemment, le 120e anniversaire de la loi 1905. Donc ce que nous avons fait, c'est que nous avons, avec des spécialistes, regardé ce qu'est la loi de 1905, du 9 décembre 1905, qui est extrêmement trahi, parce que la plupart des gens qui en parlent ne l'ont jamais lu. Et ce que nous avons fait, c'est que nous avons essayé de trouver, par la personnalité d'Aristide Briand, les raisons qui ont amené à cette loi que l'on peut qualifier d'une loi de concorde. Et quand je parle d'éducation, et notamment d'éducation à la paix, je pense par exemple à la paix sociale. Et donc une démocratie mature, une communauté républicaine mature, est une communauté qui forcément contribue à maintenir, à apporter une paix sociale. Il ne s'agit pas simplement de la paix entre pays, mais ne serait-ce qu'au niveau de la société civile, vous voyez. Donc ça, c'est extrêmement important. Deuxième exemple, Anatole Leroy-Beaulieu. Sociologue qui a aussi enseigné au début du XXe siècle à l'école. À l'époque, Anatole Leroy-Beaulieu donne une série de conférences sur ce qu'il appelle les doctrines de haine. Et on est bien évidemment autour de la loi 1905. Il fait une conférence sur l'antijudaïsme, l'anticatholicisme, l'antiprotestantisme. C'est intéressant sur Fréquence Protestante de dire ça. Bon, il fallait que nous actualisions le débat. Donc ce que nous avons fait avec les étudiants au mois de mars, alors que l'on sortait des élections et que la question, par exemple, du racisme, de l'antisémitisme, etc., est forcément dans toutes nos têtes, on a mis en place une journée avec une conférence sur Anatole Leroy-Beaulieu et les doctrines de haine. Comment les actualiser aujourd'hui ? Toute la question, par exemple, de la relation à l'islam, et pas simplement au judaïsme, au christianisme, avec le catholicisme et le protestantisme. Et puis, on a fait des ateliers où les étudiants ont pu s'exercer à tout un tas de méthodes qui permettent effectivement une meilleure démocratie, un meilleur engagement, une véritable citoyenneté, et de se poser des questions qui ne se poseraient pas ailleurs, parfois. Et donc, dans notre école, ce qui est important, si on part du principe que c'est une école du pluralisme républicain, c'est de faire en sorte que ce pluralisme existe, bien évidemment, dans ce cadre à la fois démocratique et républicain.
0: Alors, vous allez me confirmer ce que je vais me prêter à dire. Donc, on salue deux auteurs, enfin deux intervenants de ce colloque sur la loi 1905 qui sont des usagers fréquents, si je puis l'exprimer ainsi, de radio de fréquence protestante, Benjamin Morel, le constitutionnaliste, qui enseigne
1: aussi à l'école, oui.
0: J'allais dire qu'HEIP a la chance d'avoir comme professeur, mais c'est vice-versa, bien sûr. Ernaud Benedetti, qui officie ici très souvent. Je crois d'ailleurs que ce colloque a donné lieu à une parution.
1: Alors, malheureusement, les actes ne sont pas finalisés. C'était pour le 125e anniversaire, donc il y a deux ans, au mois d'octobre. En fait, ce que nous voulions questionner, c'était l'actualité des sciences politiques. Mmh. Et donc, c'est là où est arrivé ce triptyque avec ces trois verbes, penser, débattre, agir, qui maintenant est devenu la signature de l'école.

0: plus que d'autres.
1: Il y a des lieux qui s'y prêtent plus que d'autres. Mais nous, on avait envie, parce que c'était notre 125e anniversaire, d'abord de rappeler que c'est notre axe fondateur. 1899, on est en pleine affaire Dreyfus. Bon, donc en réalité, quand Dick May crée l'école de morale, l'école de journalisme, en 1899,
0: hautes études sociales, oui.
1: Pour forger l'école des hautes études sociales, ils sont en plein débat sur l'affaire Dreyfus. Et c'est la raison d'ailleurs pour laquelle Dick May crée l'école de journalisme, parce qu'elle ne tolère plus que la presse française maltraite l'affaire Dreyfus, pour ou contre. Et donc on cherche une forme de, pas de neutralité ni d'objectivité, mais...
0: La troisième voie.
1: Une autre voie pour traiter cela. Et donc elle a l'idée de créer une école de journalisme qui sera la première au monde d'ailleurs. Voilà, et qui nous a accompagnés jusqu'en 2007. C'est maintenant, le SJ fait son propre chemin ici à Paris. Mais c'est extrêmement important. On a vu passer des gens comme Henri Sagnier, comme Léon Zitrone dans cette magnifique école, par exemple.
0: Alors, autre élément qui corrobore et qui conforte ce propos...
1: Excusez-moi, tant que j'y pense. Les médias sont aussi des agents de paix civile.
0: Oui, j'avais oublié de mettre le journalisme.
1: Il faudrait qu'il le soit. Et donc, en réalité, quand, bien sûr, aujourd'hui, on a une vie médiatique qui contribue à des formes de propagande et qui donc qui ne permettent pas de voir le monde de façon éclairée et de façon sereine et apaisée. Et donc c'est pour ça qu'il faut des lieux comme notre école par exemple, pour que justement on suspende le temps régulièrement en classe, dans des conférences, dans des masterclass ou des séminaires qui permettent de ne pas se laisser assujettir par de l'information continue qui à la fin ne nous permet pas de savoir ce qu'on a besoin de savoir. Et il faut justement penser à Charles Péguy avec cette fameuse phrase dans Notre Jeunesse. Il faut voir ce que l'on voit et surtout il faut savoir voir ce que l'on voit.
0: Bref, l'école du temps long, et je crois que c'est important que cette génération, appelons-la encore génération Z, qui est dans l'immédiateté, puisse se réapproprier un certain nombre de valeurs qui sont ancrées dans notre quotidien, ce qui constitue notre contrat social. Je subodore que, à l'occasion du 80e anniversaire de la Déclaration universelle des droits de l'homme, le 9 décembre 1948, la HEIP a parfaitement sa place pour rappeler qu'il faut encore défendre l'universalité de droits qui sont remises en cause.
1: Notamment parce que vous avez cité Léon Bourgeois tout à l'heure, mais on ne peut pas, bien évidemment, oublier ces grands anciens qui ont contribué comme brillants à la création du Bureau international du travail.
0: De la mutualité française, de la protection sociale.
1: Et donc, le premier socle à Genève, des Nations Unies, en réalité. Et puis, bien sûr, la Société des Nations avec Léon Bourgeois.
0: Alors, pour entrer un peu plus dans le fond de notre débat, on avait évoqué l'idée de voir comment l'éducation peut être un élément pivotal, un élément structurant d'une nouvelle culture de paix. D'après vous, comment peut-on engager un certain nombre de ses représentants dans le domaine culturel? On parle beaucoup aujourd'hui des industries créatives et culturelles. 3% du PIB mondial provient de la création artistique. On parle de plus en plus du rôle des religions. La magnifique encyclique Magnifica Humanitas, appelant à prendre un peu de recul, faire un pas de côté par rapport à l'intelligence artificielle. Bref, comment est-ce que, d'après vous, on engage tous ces éléments alternatifs au seul leadership politique, religieux, sportif, culturel, scientifique? Justement parce que la HEIP a su, maintenant depuis 127 ans, associer cette diversité stratégique.
1: Je pense que l'éducation a un effet préventif. Donc ça serait une forme de diplomatie préventive, c'est-à-dire une diplomatie avant de l'exercer.
0: Ce qui était à la base la raison d'être de l'UNESCO.
1: Oui, oui. Alors, c'est pour ça que d'ailleurs je vous ai cité tout à l'heure cet extrait de la charte constitutive de l'UNESCO. Donc l'éducation, qu'elle soit formelle, c'est-à-dire l'école primaire, l'école secondaire ou l'enseignement supérieur, fabrique bien sûr un socle de connaissances qui peut permettre d'analyser le monde. Et donc ce qui est intéressant d'abord, c'est de ne pas avoir une vision déformée de son propre monde et du monde des autres. Et faire en sorte que dans la manière dont on voit le monde, on ne voit pas uniquement que des éléments de défiance ou suffisamment de doute. Et bien évidemment, ne pas instiller ce

0: qui va fabriquer de la haine. On voit bien que sur des terrains de conflit qui durent depuis des années, je pense forcément au Moyen-Orient, la question de l'éducation est fondamentale. C'est-à-dire que quand vous continuez dans votre système éducatif de déformer la figure de l'autre, on revient sur la question de l'altérité, en permanence, dans les manuels scolaires, dans les récits, etc., ou quand des régimes despotiques, dictatoriaux, réécrivent l'histoire en permanence, eh bien vous déformez la pensée de vos peuples. Et la pensée des individus qui ne pourront, à moins de faire un exercice formidable, ne pourront pas voir autre chose que ce qu'on leur montre à voir. Voilà. Moi, je travaille dans mes travaux personnels, je travaille sur ce que j'appelle la technologie du croire. C'est-à-dire, qu'est-ce que dire fait faire? Ça, c'est Austin, le linguiste, qui nous l'a appris. Qu'est-ce que faire croire fait faire? Qu'est-ce que faire croire fait faire? Alors, on est sur une radio...
1: où on prend le temps d'analyser les choses en profondeur.
0: On prend le temps, mais qui a une configuration protestante à la base, vous voyez. Quand on est, par exemple, dans une église, un prêtre, un pasteur, un rabbin, un imam, a une immense responsabilité. Quand vous prêchez une prédication, c'est une parole. Cette parole est performative. Qu'est-ce qu'elle va faire faire? Est-ce que ça va être une parole de charité, une parole d'amour ou une parole de haine? Je reviens, vous voyez, à Anatole Robolieu et les doctrines de haine, par exemple. Quand vous êtes enseignant, vous êtes dans une classe. D'une certaine manière, vous prêchez. Cette parole, qu'est-ce qu'elle va faire faire? Elle va faire réfléchir, elle va sonder les cœurs, elle va aider à mieux cortiquer les cerveaux des jeunes gens qui se trouvent en face de nous. On a une immense responsabilité.
1: Elle va conscientiser, comme on dit maintenant aujourd'hui,
0: en mauvais
1: français.
0: Oui, il y a une part de conscientisation. En anglais, c'est sensitization, awareness. En fait, tout ça est extrêmement important. On doit d'ailleurs aux anglo-saxons. Hein. Vous avez fait référence à ma carrière tout à l'heure. Moi, j'ai une longue carrière à l'international, plus de la moitié de ma carrière, et dans le monde anglo-saxon. Et ce que j'ai appris des anglo-saxons, c'est cette capacité du care. Vous voyez, cette capacité à prendre le temps, justement, à le suspendre pour être sûr que ce que l'on fait ne constitue pas, par exemple, des actes de violence.
1: Alors, on va continuer ce débat passionnant, mon cher Richard. Je rappelle le numéro, hein, parce qu'on a la chance d'avoir Richard avec nous. Donc, profitons-en pour les auditrices et auditeurs, 01 45 72 60 00. Je vous pose une dernière petite question et après, on va faire une pause musicale, comme on en prend l'habitude dans le cadre des entretiens géopolitiques de Fréquence Protestante. Êtes-vous inquiet par, me semble-t-il, un sujet dans lequel, vis-à-vis duquel, pardon, les responsables politiques français ne sont pas très actifs, sur la remise en cause fondamentale des normes internationales qui guident le pacte social entre l'individu, le monde de l'entreprise et le monde politique? Le président Donald Trump évoque maintenant la remise en cause de deux principes fondamentaux, des critères. Je vais donner des acronymes et ensuite je vais les développer. DEI et ESG. Environnement, responsabilité sociale, responsabilité environnementale, responsabilité de bonne gouvernance. Mmh. En disant, les entreprises n'ont pas à se préoccuper de ces critères qui théoriquement sont des garde-fous dans des pays où la corruption règne en maître. Et où, évidemment, la règle du mieux-disant n'est pas forcément ce qui permet de faire affaire, ou les anglo-saxons diraient « doing business ». Et puis l'autre acronyme, DEI, diversité, égalité, inclusion. Êtes-vous inquiet du fait qu'aujourd'hui, par le truchement des États-Unis, on a un écosystème géo-économique et géopolitique qui est en train de changer vers le moins-disant, ou en tout cas qui va éroder toute une série de garanties, de filets protecteurs?
0: Alors tout d'abord, je voudrais remercier ceux qui ont imaginé ce genre de dispositif, parce que je pense qu'ils ont aidé à révéler des invisibilités. Comme consultant en organisation, dans des entreprises ou pour des collectivités, pour des grandes ONG, enfin, etc. Dans ma carrière, j'ai eu à traiter ces questions de ESG, environnement... gouvernance
1: sociale et gouvernance
0: pour le S. Très sincèrement, moi d'abord, il a fallu que je m'y acclimate. Je me suis rendu compte que ça me permettait de comprendre des sujets complexes, systémiques, holistiques, auxquels je n'avais pas pensé. En ce qui concerne aussi tout ce qui est autour de la diversité et de l'inclusion, c'est la même chose. Et donc c'est criminel, de mon point de vue, de vouloir aujourd'hui retirer de tous ces dispositifs ces questions qui nous forcent, nous contraignent. Certes, c'est une contrainte, mais je connais des grandes entreprises internationales, françaises par exemple, qui travaillent en Afrique ou qui travaillent sur des continents en Asie, qui ont été obligées, bien sûr, de se questionner dans leur pratique. On ne peut pas aujourd'hui intervenir, par exemple, en Afrique sans se poser des questions qui ont conduit à la colonisation et puis des questions qui, aujourd'hui, sont toujours là en période post-coloniale. On ne peut pas se comporter comme avant. Et donc, ces dispositifs nous obligent, bien évidemment, à faire attention à ce que nous faisons. Voilà, ce sont des garde-fous. Et ces garde-fous, il est faux, parce que la nature humaine est telle que si ces garde-fous n'existent pas, le pire peut toujours survenir. Et les populismes, je parlais de polarisation tout à l'heure, les populismes qui fleurissent partout sont des accros permanents au pacte social, que l'on soit en communauté locale, en communauté nationale ou internationale. On le voit bien avec la question du respect du droit international, qui est battu en brèche en permanence. Vous traitez ces sujets en ce qui vous concerne, Emmanuel.
1: Les étudiants, ils sont réceptifs.
0: Mais bien évidemment. Donc, ces garde-fous sont nécessaires. Certes, c'est des contraintes. Certes, c'est emmerdant pour les entreprises. Mais il faut absolument les conserver. Et il est évident que si M. Trump veut les supprimer, c'est bien qu'il a un agenda contraire.
1: Mmh. Alors, c'est contraignant pour les entreprises, mais c'est aussi une façon pour nous, pour les entreprises françaises, par exemple, les 4000 entreprises françaises, 4000 filiales et entreprises françaises qui emploient près de 600 000 personnes sur le continent africain, c'est une façon aussi de nous différencier par rapport aux États-Unis. L'excellence sociétale à laquelle nous attraignons, la conditionnalité, en tout cas depuis le sommet de la Baule en 1990, vis-à-vis de notre relation au continent africain, nous singularise. Donc il y a une certaine forme de voix française que... On le retrouve d'ailleurs, et je sais qu'on en a discuté, je sais que vous y êtes attaché parce qu'on en a discuté, sur la manière d'enseigner, la manière d'apprendre, la manière de comprendre, la manière de penser la diplomatie à travers quelque chose qui ressemble beaucoup au dispositif, à l'écosystème géopolitique français.
0: Alors, je vais vous dire, sur HEIP, par exemple, nous mettons en place à la rentrée un nouveau diplôme, un master RSE, transition.
1: Donc, responsabilité sociale des entreprises.
0: Et dans transition, nous avons mis un S. Parce qu'en réalité, il n'y a pas que la transition écologique et la transition climatique. Il y a aussi une transition culturelle, qui est nécessaire pour accompagner d'ailleurs cette transition climatique, et des transitions sociétales. Donc les étudiants que nous invitons à nous rejoindre pour ce master à la rentrée vont être questionnés sur l'ensemble des transitions auxquelles nous sommes soumis aujourd'hui. Et bien évidemment, ces normes dont vous avez parlé tout à l'heure sont nécessaires pour y répondre. D'abord pour se questionner. Si on ne se questionne pas, enfin, vous comprenez bien, c'est le fameux truc de chez le psy. Hein, on ne peut pas résoudre un problème que l'on ne nomme pas. Donc, ces dispositifs nous permettent justement de nommer des problèmes que nous ne voyons pas. C'est pour ça que je parlais de l'invisibilité tout à l'heure. Et la transition sociétale aujourd'hui, ces transitions sont extrêmement importantes aussi. Et donc, nous avons ouvert le débat. Et pour accompagner ce débat, nous avons fabriqué un nouveau master qui sera mis en place à la rentrée.
1: Alors, vous nous aguichez beaucoup. Allez, je vais vous laisser donner le site internet de l'école avant un petit
0: HEIP.fr.
1: HEIP.fr. Donc, je suppose que les inscriptions sont encore ouvertes.
0: Oui, bien sûr.
1: Bon, voilà. Donc, nous vous incitons les parents surtout à proposer et à accompagner les élèves et les futurs étudiants dans cette très belle école. Alors, mon cher Richard, un petit interlude musical comme nous en avons pris l'habitude. Je vais vous laisser écouter et puis on évoquera la raison pour laquelle on a choisi cette pièce musicale. Mon cher Arnaud,

0: Alors vous aurez reconnu la sonate numéro 8 de Jean-Sébastien Bach. Pourquoi nous l'avons choisie ? Parce que vous avez joué cette pièce musicale, mon cher Richard.
1: Alors je suis plus très certain que ce soit la 8 là, ce que nous avons écouté, mais effectivement vous m'avez demandé de choisir un extrait musical. J'adore Bach, voilà, parce que Bach m'apaise, voilà, mais aussi pour rebondir sur la thématique
0: de l'harmonie, c'est important, l'harmonie musicale.
1: De l'éducation. Mais vous voyez, Dickmick, donc, était la fondatrice de HEIP, avait mis en place une école d'art avec Romain Rolland, nous l'avons dit tout à l'heure. L'éducation artistique contribue inévitablement aussi à cette société apaisée. C'est-à-dire la transmission de l'art. Moi, il se trouve que dans une vie à côté, à Castres, d'où je suis natif, je préside une compagnie qui s'appelle les Compagnies du Théâtre, qui est une compagnie académie d'art lyrique depuis 1953. Et notre travail, on est reconnu d'éducation populaire, notre job, c'est vraiment de transmettre non seulement un patrimoine artistique, mais de faire comprendre que ce patrimoine artistique, il contribue aussi à autre chose, la compréhension du monde. Quand vous écoutez une œuvre d'Offenbach, vous êtes en pleine satire, par exemple, de l'Empire. C'est intéressant, ça vous raconte quelque chose, ça vous donne des clés de compréhension. Donc l'art est aussi extrêmement important dans le bagage, bien sûr, de l'enseignement.
0: Alors, l'art et les langues ? Le plurilinguisme, parce que comme vous le dites souvent et comme nous en avons, allez, je dévoile quelques secrets, nous en avons parlé hier en accueillant une délégation d'un pays étranger, la langue fait civilisation. Et quand on apprend une langue, on apprend à comprendre la manière d'être, la manière de se mouvoir dans la société. Et je sais qu'à HEIP, c'est une des préoccupations, peut-être même une des spécificités que l'on trouve dans peu d'autres écoles, en tout cas à Paris.
1: Oui, HEIP, c'est très important pour nous de proposer trois langues, LV1, LV2, LV3, avec une palette très importante de langues, notamment non-européennes ou non-occidentales. Et pour cette raison, effectivement, qui est que quand on apprend une langue, c'est Frédéric Mistral, le grand fait libre, qui disait en provençal occitan, « Quand t'as la langue, t'as la clau. Quand j'ai la langue, j'ai la clé. Mm. » Et donc, la langue nous donne une clé fantastique pour comprendre l'autre. Donc, quand on est, l'autre étant l'individu ou sa communauté, bien évidemment, nationale. Donc, c'est extrêmement important. Moi, j'ai mené des travaux dans des grandes ONG pour lesquelles j'ai travaillé, ou les grandes organisations intergouvernementales. Je me suis rendu compte à quel point le fait de, par exemple, posséder trois langues, moi, je n'en parle que trois, j'ai des amis qui en parlent plusieurs, c'est un énorme avantage. C'est un énorme avantage, et c'est pour ça que, par exemple, le monolinguisme est dangereux. Le fait, par exemple, qu'on nous impose dans certaines enceintes uniquement que l'anglais, devient extrêmement dangereux parce que ça amenuise la capacité de réfléchir et de voir le monde. Quand vous avez à discuter dans un cénacle international en plusieurs langues, vous allez vous rendre compte que le choix des mots, les nuances que chaque mot va apporter, va vous faire voir les choses de façon complètement différente. Et quand vous êtes dans une conversation, par exemple autour d'une table, je suis sûr que certains auditeurs ont pu s'exercer de cette façon. Quand vous êtes autour d'une table où on parle plusieurs langues, eh bien, vous allez vous rendre compte qu'il y a une forme de joie, il y a une forme de sérénité qui n'existe pas ailleurs, parce que justement, on sait que l'on peut se comprendre. Voilà. Donc l'apprentissage des langues est fondamental, parce qu'elle nous amène dans une autre culture, elle nous amène dans un patrimoine différent, dans, bien évidemment, des us et coutumes complètement différents, et aussi une géographie. Et donc, c'est aussi et des climats différents. Donc aujourd'hui, plus que jamais, dans ce monde en très grande tension, avec des tensions qui sont à la portée de nos vols d'avion, il faut absolument avoir cette capacité à comprendre l'autre. Et ça commence effectivement par l'étude des langues et à travers les langues, l'étude des cultures et des civilisations.
0: Alors en vous écoutant, j'ai presque ressenti un message subliminal à nos hauts fonctionnaires français qui parfois oublient que le français est une langue diplomatique et quand on s'adresse à d'autres Français dans un cénacle international, on n'est pas obligé d'utiliser l'anglais pour parler entre soi. Et c'est une façon aussi de rappeler que la francophonie est parfaitement en adéquation avec ce plurilinguisme. Léopold Sédar Senghor était à des artisans, des artisans les plus farouchement attachés à la langue française, mais rappeler dans ses élégies que le français lui avait permis de comprendre d'autres civilisations, notamment la civilisation lusophone. Et il a d'ailleurs écrit en portugais avec cette lusophonie qui est consubstantielle aussi de cette francophonie, de cette diversité culturelle que vous appelez de vos voeux.
1: Ça me fait penser, je ne sais plus quel est cet auteur indien que j'écoutais un matin sur France Culture, interviewé par un journaliste français de France Culture, qui lui faisait le reproche d'écrire en anglais.
0: Et, un indien.
1: Oui. Oh, c'est singulier. Et donc, ce journaliste lui dit, mais enfin, vous écrivez en anglais, vous écrivez dans la langue de votre colonisateur. Et l'écrivain a été stupéfiant pour ce journaliste français, certainement à la vue basse, qui lui a dit, non, au contraire, en réalité, en maîtrisant la langue de mon colonisateur, je peux mieux le comprendre et je peux mieux m'adresser à lui quand j'ai quelque chose à lui dire en termes postcoloniales. J'avais trouvé ça extrêmement intéressant parce que on a aussi des auteurs en langue française. Je pense à Boualem Sansal, qui est venu à l'école.
0: Qui est un compagnon de l'école.
1: Nous avons été plusieurs enseignants et dans son comité de soutien. Boualem est venu à l'école cette année pour rencontrer les étudiants qui ont fait un formidable travail d'étude de 5 de ses œuvres pour essayer de comprendre justement à travers les œuvres de Boualem Sansal 5 thématiques complètement différentes, notamment la question des relations entre la France et l'Algérie, la question postcoloniale, bien évidemment, la question de l'égalité homme-femme, et notamment de l'égalité homme-femme en tension religieuse. Donc tout ça est extrêmement intéressant, vous voyez. Heureusement que Boualem écrit en français, et qu'il s'exprime en français, parce que ça lui permet de transmettre aussi beaucoup de choses qu'il a pu observer, pas simplement comme écrivain, quand on connaît sa carrière, mais également comme enseignant lui-même, comme chercheur, comme ingénieur et comme haut fonctionnaire. C'est un polymathe. J'invite d'ailleurs les auditeurs à lire, s'ils veulent bien, son dernier ouvrage, La Légende.
0: Et également d'écouter ce débat, puisque je crois qu'il est
1: encore en ligne sur le site de l'HEIP. Sur le site de l'école, heip.fr, et il était parrain cette année de nos promotions.
0: Voilà,
1: C'est aussi faire venir la littérature à l'école, et à travers la littérature, avoir là aussi des clés de lecture du monde.
0: Alors, pour profiter du peu de temps qui nous reste encore. Arnaud est généreux aujourd'hui, 10 minutes. Et je suis moins bavard que d'habitude. Mon cher Richard, cette ode à l'universalisme, à la diversité culturelle, qui me semble-t-il, dont nous partageons le fait qu'il soit en danger, m'amène à vous poser en fait une question qui est en lien avec notre thème sur l'éducation à la paix. Comment peut-on éduquer un certain nombre de jeunes de cette génération Z à la modération? Parce que je crois que ça, c'est un élément qu'on oublie. Beaucoup de débats publics vont agrémenter une forme d'opposition manichéenne. Le bien, le mal, la droite, la gauche. J'ai raison, tu as tort. Ouais. Israël, Palestine. Comment est-ce qu'on trouve le moyen, sur les grandes thématiques internationales, à un peu plus de compréhension du positionnement de l'autre. Bref, se mettre dans la position de son adversaire, ou de son contendeur.
1: Bon, dans votre question, il y a déjà une grande partie de la réponse. En fait, on est dans un monde qui ne supporte pas la modération. Vous voyez, on a panthéonisé Marc Bloch il y a 2 jours. C'était merveilleux, c'était une superbe cérémonie. Et c'était l'occasion, bien évidemment, de se souvenir de Marc Bloch et de son œuvre d'historien, pas simplement le résistant, bien évidemment, ou le soldat, mais l'historien. Le travail de l'historien, vu par Marc Bloch, avec la scientificité qu'il a amené avec Lucien Febvre à ce travail d'histoire, c'est justement un travail de modération. C'est-à-dire refuser l'instrumentalisation de l'histoire pour des questions idéologiques. On voit bien que, par exemple, dans le conflit France-Algérie qui se poursuit, c'est un conflit historique, c'est-à-dire sur la lecture de notre histoire. Le jour où Benjamin Stora, d'un côté, et les historiens, je prends Benjamin Stora parce que c'est certainement le plus connu de nos historiens sur la question algérienne, mais le jour où Benjamin Stora, d'un côté, et des historiens algériens, de l'autre, parviendront à se mettre d'accord sur une histoire à raconter, comme nous l'avons fait entre la France et l'Allemagne, alors on aura une façon beaucoup plus modérée et encore une fois beaucoup plus sereine de raconter ce qui nous a désunis, mais ce qui nous a permis aussi de nous retrouver. Alors la modération, c'est une question de courage. Ça me fait penser à ce livre de Jean Birbaune, journaliste au Monde, qui a publié un ouvrage intitulé « Le courage de la nuance ». Effectivement, il faut avoir ce courage-là. Ça me fait penser à Albert Camus, dans Le Premier Homme, où il cite cette parole de son grand-père, un homme du peuple, qui dit « Un homme, ça s'empêche ». Moi, cette phrase, je l'adore. Elle n'est pas terminée, cette phrase. « Un homme, ça s'empêche », trois petits points dans le livre, hein, « Le Premier Homme » d'Albert Camus. C'est formidable. Ça veut dire qu'il y a des moments où il faut faire un exercice de tempérance. Ça me fait penser peut-être à ces auditeurs protestants qui nous écoutent aujourd'hui. Il faut faire une œuvre de tempérance.
0: Ça résonne,
1: c'est ça. Chez
0: nous aussi.
1: Je suis sûr que ça résonne. Mais il faut faire une œuvre de tempérance. Ce n'est pas facile. Et donc, en réalité, la modération et la nuance, ce n'est pas une démission. Ce n'est pas baisser la culotte. Ce n'est pas une tolérance gnangnan. Ah non, bien au contraire. Il faut mobiliser.
0: C'est pas céder à l'autre, c'est ça.
1: Ah non, non. Il faut mobiliser en soi la capacité de comprendre l'autre, de se tempérer, de se modérer et de ne pas laisser parler le cerveau reptilien. J'en reviens à votre question sur M. Trump tout à l'heure. J'ai bien peur que parfois, chez M. Trump, ce soit surtout le cerveau reptilien qui parle. Et ça me fait penser là aussi à Robespierre. Vous voyez, Robespierre qui prêchait la défiance en tout. C'est-à-dire que si vous commencez dans toutes vos relations par la défiance, c'est fichu. Le philosophe Zimmel nous a appris la chose suivante, la confiance et la suspension rationnelle du doute. Quand vous rencontrez un autre, une autre, le doute peut l'emporter. Mais vous pouvez aussi décider que c'est la confiance qui va l'emporter. Mais ça, c'est en faisant cet exercice justement de suspension rationnelle du doute. Donc c'est la rationalité qui doit prendre le dessus. C'est pour cela que dans les enseignements que nous donnons, la question de l'esprit critique, du discernement, sont extrêmement importants pour permettre à des jeunes gens, quoi qu'ils adressent en termes de complexité, on salue Edgar Morin qui est parti, et cette capacité justement à ne pas voir la complication apparente, mais au-delà de la complication, la complexité. Et donc, savoir plonger sans difficulté dans un objet complexe, dans une situation complexe, parce qu'on sait que, outillé par la méthode, je salue à nouveau Edgar Morin, on va avoir la capacité justement à s'en sortir. Et donc là, on n'a plus à être aigri, à être méchant. Voilà, on peut être sacrément modéré. Ça me fait penser d'ailleurs que vous avez reçu il y a deux semaines Jean-Christophe Bas, qui est un grand apôtre de la modération. Je me souviens l'avoir entendu dire qu'il était immodérément modéré. Je crois que c'est quelque chose comme ça.
0: Ouais. Oui, votre référence à cette émission que vous avez écoutée, je le sais. Alors, mon cher Richard, il nous reste 3 minutes, mais en 3 minutes, on peut encore dire beaucoup de choses. J'aimerais qu'on termine cette séquence, cette très belle séquence, pour que vous nous disiez votre confiance dans la jeunesse aujourd'hui. Êtes-vous rassuré en tant que directeur pédagogique de cette école? Êtes-vous rassuré dans votre praxis des relations internationales, vous qui avez fait de l'international à l'étranger et aujourd'hui qui prenez cette interculturalité? Êtes-vous confiant dans cette génération Z très engagée, mais qui parfois n'entend pas ou n'a pas la possibilité, et c'est ce que offre également HEP, de confronter les débats intelligemment?
1: Écoutez, en ce moment, ont lieu des oraux, les grands oraux à l'école, notamment pour le diplôme expert en relations et coopération internationale. J'étais bluffé, je suis allé écouter des oraux cette semaine sur des questions extrêmement compliquées de coopération en termes de sécurité et de défense. Et justement, voir des étudiants en travail de groupe ayant eu cette capacité d'adresser la complexité pour résoudre des problèmes extrêmement sensibles. Et donc finalement, ils ne sont pas inquiets. voyez, ils savent simplement qu'ils sont outillés en termes de méthodes, de process, pour pouvoir résoudre des problèmes. Cette fameuse expression de Maslow, qui n'a pas inventé que sa pyramide, mais qui a dit que si tous les problèmes auxquels on est confronté sont des clous, alors le seul outil dont on dispose est un marteau. Voilà. Donc en réalité, ce qu'il faut, c'est ne pas disposer simplement d'un marteau, parce qu'on peut faire de sacrées bêtises.
0: Bon, en tout cas, HVP, en jouant sur cette caractère métaphorique, est une boîte à outils dont on peut jouer intelligemment ou qui permet de mieux décrypter le monde. Hein. C'est la vraie école des... On pourrait penser que nous ne parlons que de l'exceptionnalité d'HVP, mais je crois quand même utile de rappeler que HVP a cette capacité différente d'autres écoles d'être une école des humanités. On a un peu oublié que les sciences ne sont pas exactes, que l'apprentissage et la culture sont des éléments, des grilles de lecture, et je crois que cette émission a montré la foi que nous devons avoir dans cette jeunesse, nous qui sommes modestement des passeurs d'informations, des transmetteurs de savoir, dont ensuite la jeune génération sait consciemment utiliser pour le mieux-disant ou le bien-disant, comme on dit, et moins dans l'exagération. En tout cas, c'est cette perspective, avec laquelle je voudrais terminer ce propos, mon cher Richard, en vous remerciant d'être venu dialoguer avec nous, d'avoir été mon invité sur ce sujet, et donc en appelant ou en rappelant qu'il existe encore en France une école de la diplomatie à la française ou de l'excellence diplomatique française dans son acception la plus large, et que cette école a le mérite d'exister depuis 127 ans, donc il faut tout faire pour qu'elle continue encore de nombreuses années. Et là, je suis trop bavard, mais Richard, je vous laisse le mot de la fin pour que vous puissiez saluer nos auditeurs.
1: Oui, écoutez, c'est aussi des lieux qu'il faut savoir fabriquer pour que justement cette diversité se rencontre au lieu de se confronter. À HVIP, nous avons 20% d'étudiants étrangers, dont 80% sont africains. Et voyez, c'est une joie totale sur le campus de voir ces étudiants qui ont cette capacité à travailler ensemble au-delà de ce qui pourrait apparemment les diviser. Il y a un sujet qu'on n'a pas traité, mais il faudra revenir.
0: C'est le dialogue, c'est vous qui allez revenir.
1: C'est le dialogue interreligieux.
0: Oui, alors on en a glissé un mot, effectivement, par rapport à la manière dont les officiers du culte et les hommes de foi peuvent contribuer à améliorer le dysfonctionnement du monde, mais ce sera effectivement l'objet d'une autre émission. Donc je vous remercie, cher Richard, d'avoir plongé introspectivement dans ce que cette école a apporté. Et puis, évidemment, vous l'aurez compris, ça nous a servi de fil conducteur, de fil d'Ariane. Là, il faut vraiment que je termine, me dit Arnaud, de fil d'Ariane pour montrer à quel point l'éducation est un outil de paix et un vecteur de compréhension de la complexité du monde. Merci beaucoup. Et nous nous retrouvons donc le 1er juillet sur un tout autre sujet, quoique on reparlera d'Afrique. Merci à vous toutes et à vous tous. Merci Richard.
1: Merci.

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1: Le bisou. Il m'est arrivé l'autre soir une fort plaisante histoire. C'était aux alentours de 20h. J'arrivais fatiguée dans le métro lorsque j'avisai une femme qui se glissait doucement entre les usagers, relativement peu nombreux, patientant sur le quai. Elle mendiait et ne semblait pas avoir grand succès. Les gens secouaient la tête en signe de refus ou plongeaient leurs regards vers leurs bienveillantes chaussures. Elle devait avoir un peu moins de la quarantaine, cheveux mi-longs, plats, raides, visage rond, pâle, un peu gonflé, un regard fatigué, des yeux rougis, qui témoignaient de la misère, l'alcool et les nuits de mauvais sommeil, la difficulté de vivre ou de survivre. Une quémandeuse, simple, comme nous en croisons tous les jours sans y faire attention. Lorsque je me suis assise pour attendre moi aussi la prochaine rame de métro, je me suis étonnée de ne plus la voir. J'étais sûre pourtant qu'elle devait parcourir le quai dans un sens et dans l'autre pour essayer de récolter un peu d'argent. Et si bien que, quand elle est apparue devant moi, j'en ai été presque étonnée. Je ne l'avais pas vue revenir et elle m'a semblé se matérialiser d'un seul coup. « Bonsoir, madame. Pourriez-vous un ticket, s'il vous plaît? Un ticket restaurant ?» Sur demande stupéfaite, je lui ai fait oui des lèvres sans qu'aucun son ne sorte de ma bouche. « Oh, merci madame, » me répondit-elle immédiatement. « Vous savez, je ne demande pas d'argent, juste un ticket restaurant. Et en auriez-vous un deuxième, s'il vous plaît ?» risqua-t-elle presque sans me regarder. Tout en fouillant dans mon sac pour attraper mon portefeuille, je lui ai fait un second oui. Et à nouveau, aucun son n'a franchi mes lèvres. J'ai détaché les deux chèques déjeuner de mon carnet et je lui ai tendu. « Merci, madame. Merci infiniment. Vous ne pouvez pas savoir. Merci. » Je l'ai regardée avec un sourire. J'étais brusquement contente de lui faire plaisir. Je savais bien pourquoi elle en voulait deux. Ils servent à payer les hébergements, je n'ose pas dire les hôtels, qui accueillent les sans-domicile fixe. Et au moment où je m'apprêtais à remettre mon portefeuille dans mon sac, elle s'est penchée vers moi. Elle m'a collé un gros bisou sonore sur la joue gauche. « Merci. Merci, madame. » Le métro entrait dans la station, avec un grand sourire, je me suis levée et enfin je l'ai saluée avec de vraies paroles. « Je vous en prie, madame, je vous en prie. Merci à vous. Au revoir, madame. » « Oui, merci à vous, madame. Grâce à vous, ma soirée était éclairée. » Ce bisou résonnait, et il résonne toujours à mon oreille, bien mieux qu'un remerciement. Il valait pour tous les tickets restaurants que je donne, car j'avoue en être assez généreuse. Et c'est d'ailleurs comme ça que j'ai appris qu'il servait aussi à payer les hôtels. Remerciements donc, et justice restaurative, si je peux m'exprimer ainsi, pour un acte très laid que j'avais eu à subir quelque temps auparavant. Ce jour-là, un dimanche, j'avais grignoté à la terrasse d'une brasserie avec un mien compatriote. Un homme qui, au bas mot, gagnait trois fois mon salaire jusqu'au moment de payer l'addition où je sortis mes inévitables chèques déjeuner. Ce geste était, pour moi et en cette occurrence, la manifestation courtoise du fait que je ne considère jamais comme un dû le fait d'être invité. Et j'ai été très légèrement étonnée que mon hôte me laisse aller jusqu'au bout de mon intention. Mais bon, là où l'histoire se corse, c'est qu'au motif que nous étions dimanche, le serveur a refusé ma monnaie de papier. Pour ne pas avoir l'air de manquer de savoir-vivre, mon amphitryon paya, mais de toute évidence à contre-cœur, avec sa carte bancaire. Une fois l'opération terminée, alors que je m'apprêtais à ranger mes tickets dans mon portefeuille, il s'en empara brusquement et me dit « Je les prends, j'en aurai bien l'utilité. » Je suis restée sans voix, sans réaction, profondément choquée. Non pas d'avoir à payer ma part, mais de le faire de cette façon. C'était l'antithèse absolue de la générosité. S'il m'avait dit « Invite-moi », je l'aurais fait avec grand plaisir. Cela n'aurait d'ailleurs pas été la première fois. Mais là, c'était misérable. Alors, merci. Merci, madame, de m'avoir permis de vous donner ce que vous me demandiez. J'en suis heureuse, aujourd'hui encore.

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1: Bonjour et bienvenue dans cette ville rêvée des anges, la dernière de la saison, la dernière tout court du reste. On se retrouvera à la rentrée dans un autre format d'émission, dans un autre cadre. Toujours est-il que cette ville rêvée des anges, je souhaitais, on est en direct d'ailleurs, hein, je tiens à le préciser, qu'elle se termine en abordant finalement une thématique très peu abordée ici. Hein. On a beaucoup parlé de politique, on a parlé de géopolitique, on a parlé de questions sociales, de culture à travers des expositions, certains ouvrages, mais très, très rarement de bandes dessinées. Et le hasard a voulu que je découvre de façon inopportune la réédition d'une bande dessinée que j'ai lue dans les années, fin des années 90, 2000. Réédition d'une bande dessinée qui m'avait à l'époque interpellé à la fois par son propos, par la violence de son propos, par le cynisme de son propos, et en même temps la qualité littéraire, j'allais dire. Cette bande dessinée, c'est Le Tueur, réédité par Casterman, bande dessinée dessinée donc à l'illustration, c'est Jacques Hamon. Et avec nous, aujourd'hui, Mats, qui en est le scénariste.
2: Bonjour.
1: Bonjour. J'étais un peu long, mais en même temps, d'abord, Le Tueur. Pourquoi ?
2: Pourquoi ça s'appelle Le Tueur ?
1: Ouais, pourquoi Le Tueur ? En plus, le titre, c'est Le Tueur, mais lui, on l'appelle Tueur.
2: Oui, parce que vous aurez remarqué que pendant 19 albums que dure la série, là vous avez les deux intégrales qui correspondent aux deux premiers cycles, c'est-à-dire aux 10 premiers albums, en fait on n'a jamais son nom. On ne sait jamais comment il s'appelle, d'ailleurs on ne sait jamais comment s'appelle sa copine. Et c'était, de ce point de vue-là, aussi une sorte de prouesse d'écriture. Alors, il a des pseudonymes, évidemment, mais on n'a jamais son nom et on ne sait absolument jamais comment il s'appelle vraiment. Donc, ça, pour écrire les dialogues, ça impose certaines contraintes.
1: C'était un choix, finalement, éditorial, ça, pour le coup.
2: Bah oui, enfin, c'est mon choix. Je pense que c'est bien qu'on ne sache pas. Il reste un personnage mystérieux.
1: Alors, pour le présenter un peu à nos auditeurs ou à nos auditrices qui n'ont jamais lu cette bande dessinée, et que j'invite d'ailleurs à l'acheter, donc c'est l'histoire d'un type qui devient tueur un peu par hasard. Il est sollicité par une copine, hein, ça c'est dans le tout premier album, une de ses amies qui lui demande de lui rendre un service. Et ce service, c'est de... violenté, hein. Je ne pense même pas qu'elle lui demande
2: de casser la figure
1: à quelqu'un. Elle lui demande d'ailleurs pas de le zigouiller. Et finalement, bah, il lui rend ce service, bien payé d'ailleurs.
2: Hein.
1: Il y va un peu fort. Je crois qu'il l'élimine du reste. Et finalement...
2: À l'époque, il est étudiant en droit.
1: Ouais.
2: Et ce qui d'ailleurs correspond à ce que moi j'étais à l'époque où j'ai écrit ça. J'étais étudiant en droit. Et il apprend que, il comprend en étudiant le droit que le droit qui compte, c'est le droit du plus fort. Donc il s'inscrit tout de suite en marge des règles. Mais c'est tout le principe du tueur. Vous me disiez pourquoi ça s'appelle Le Tueur, mais en fait le tueur, c'est pas tant la carrière de ce tueur. On est dans la tête du tueur. Et il nous explique à longueur de pages et de contrats pourquoi il fait ce métier-là et pourquoi ça lui pose pas de problème. Alors évidemment, il y a une sorte de mise en abîme et c'est un contrepoint pour expliquer qu'en fait, le tueur, c'est pas tellement lui qui est intéressant, c'est la vision du monde du tueur. Le tueur, c'est un prétexte pour digresser sur la vision du monde à coup de références littéraires, historiques, philosophiques.
1: On va l'aborder, ça. Vous avez raison d'ailleurs de le préciser parce que C'est une bande dessinée, mais en même temps, c'est une... Moi, je trouve que c'est à la fois pamphlétaire, c'est-à-dire que ça dénonce un certain nombre de choses du monde. En tout cas, c'est comme ça que moi, lecteur...
2: Ouais, ça interroge la nature humaine.
1: Oui, voilà. Et qu'est-ce qu'une existence aussi En tout cas, je trouve qu'il y a quelque chose d'existentiel en creux. Mais je ne savais pas que vous étiez étudiant en droit. Ça veut dire que... la question qui me vient, c'est qu'est-ce qui a été le déclencheur finalement de cette bande dessinée ?
2: Alors le déclencheur, c'est que c'est une réflexion. Je voulais écrire un polar et je me suis rendu compte que dans les fictions, d'une manière générale, il y a des tueurs à gages, mais que les tueurs à gages sont toujours c'est des porte-flingues. Ils sont des personnages secondaires qui systématiquement meurt à la fin et dont on sait rien en fait. Or, dans la vraie vie, ça existe, les tueurs à gages, ou les gens qui tuent parce qu'on juste on leur demande de tuer. Je me suis dit, mais ces gars-là quand même, ils ont quelques... À quoi ils pensent ? Quel est leur cheminement ? Quelle est leur vie après avoir tué ? Comment ça s'organise dans leur tête ? Quelle est leur vision du monde ? Et à partir de là, d'abord j'ai commencé par l'écrire en roman. J'ai écrit la moitié d'un roman et en cours de route, je me suis rendu compte, j'avais déjà publié deux BD à ce moment-là. Je me suis dit que ce serait peut-être mieux en bande dessinée, en fait, parce que la bande dessinée permet de faire une chose intéressante pour le tueur, c'est-à-dire que comme on est dans sa tête en voix off, les images peuvent ne pas correspondre au texte. Et donc, ça crée une profondeur qui est, je pense, bénéfique pour réfléchir à ce qu'il dit.
1: Donc, dans la tête d'un tueur, mais malgré tout, ça reste un homme de l'ombre aussi. Parce que votre tueur qu'on suit hein, dans une... même si les bandes dessinées... En fait, on pourrait les lire de façon très... dans le désordre, mais en même temps, il y a quand même une logique...
2: Les cycles, il faut... Les cycles sont quand même...
1: Oui. Mais à chaque fois, il y a une nouvelle... l'histoire, finalement, elle avance. Mais, en tout cas, moi, j'ai l'impression qu'on peut, à certains moments, finalement, les entrer de façon très autonome. Mais... vous avez dit cette chose vous faisiez des études de droit et donc le personnage fait des études de droit. Est-ce que c'était aussi une façon dans la création de ce personnage de questionner le droit finalement ? Parce que il est question, ça se passe en Amérique latine, hein, ça je tiens le préciser à nos auditeurs, même si
2: Paris.
1: Il peut venir ça commence à Paris, mais très rapidement il va s'installer au Venezuela.
2: Oui, je vais voyager,
1: ouais. Voilà. Et le deuxième cycle, ça se passe uniquement en Amérique latine. Mais est-ce que c'était, à travers ce personnage, questionner le droit, finalement, en tant que tel ? C'est-à-dire que le tueur, lui, finalement, il acte ce fait décisif que c'est la loi du plus fort qui l'emporte. Et que le reste, c'est de la morale, c'est une forme
2: C'est exactement ça. Ça questionne le droit, ça questionne la morale, ça questionne l'histoire et surtout la nature humaine. Parce que, quand même, la nature humaine nous instruit sur pas mal de comportements récurrents. Moi, j'ai l'impression que plus on étudie l'histoire et plus on se rend compte que rien ne change. On drape ça, on habille ça avec une morale, avec des principes et tout ça. Mais pour que les choses changent, moi je suis pas du tout sûr que les choses changent le moins du monde. Les hommes restent exactement les hommes et les femmes. Hein, les humains restent les mêmes à travers le temps et ce sont toujours les mêmes ressorts qui agissent. C'est de ça que ça parle en fait le tueur. Hein, le droit, oui. Moi, j'ai fait du droit parce que on m'a toujours dit qu'on pouvait pas vivre de sa plume. Et comme l'idole de ma vie, la lumière, le phare de mon existence, c'est Franz Kafka. Franz Kafka avait fait du droit, et donc je m'étais dit que si Franz Kafka avait fait ça, je pouvais faire ça aussi. Ça pouvait pas être mauvais pour la carrière littéraire. Et d'ailleurs, je pense que c'était vrai parce que je trouve que le droit, en fait, rétrospectivement, je m'y attendais pas en y allant, mais c'est une excellente école pour écrire, absolument. Ça apprend à lire, ça apprend à écrire, ça apprend à voir ce qu'il n'y a pas. J'ai trouvé ça extrêmement utile et bénéfique.
1: Et du reste, un certain nombre de gens de du monde judiciaire hein, qui écrivent des polars. Bon, le tueur, pour moi, c'est pas un polar. En tout cas, donc lecteur, je l'ai pas senti comme un polar. D'ailleurs, la police, elle apparaît jamais,
2: quasi jamais.
1: Jamais. On a le tueur qui est un homme de main malgré tout, rapidement. Dans le cheminement de votre histoire, le fait que il devienne rapidement finalement un homme de main, du moins quelqu'un qu'on missionne pour éliminer des gens, est-ce que le fait que il ne questionne jamais les raisons, qu'il ne s'intéresse pas finalement aux cibles, si ce n'est leur quotidienneté, c'est à savoir à quelle heure ils se lèvent, par où ils passent, qu'est-ce qu'ils font, etc. De façon finalement à avoir un profil assez, assez précis hein, pour les flinguer. Est-ce que le fait qu'on ait un personnage qui a une relation à ses victimes, quelque chose d'assez finalement neutre, j'allais dire, mais un même personnage qui monologue beaucoup? C'est-à-dire qu'en fait, entre le moment où il va accomplir sa mission et le moment où il l'accepte, il y a toute une sorte de, j'allais dire, justificatif de sa démarche.
2: Oui, c'est de la démarche, pas du contrat en tant que tel. Mais je pense que si les tueurs à gages commençaient à se poser des cas de conscience sur leur contrat, ça marcherait plus. Mais c'est, je veux dire, le tueur, ça parle de ça, ça parle de conscience, de la conscience de l'individu, lui, mais aussi nous tous, en fait. Hein, c'est une sorte d'énorme parabole sur la conscience et la nature humaine. C'est exactement ça le sujet, absolument. Ouais.
1: Sachant que... il y a quand même des pages qui sont assez, assez saisissantes. Il ne s'agit pas de théoriser, mais en même temps, moi, je trouve que la qualité de votre bande dessinée, c'est que finalement, elle nous interpelle. Par exemple, je pense à cette page-là, au tout début, la première, du moins au début du cycle, il pose la question, à qui peut-on faire confiance ? Comme l'a montré l'expérience de Milgram, sur 10 personnes prises au hasard, 7 sont prêtes à refroidir leur prochain ou à le torturer comme ça pour obéir aux ordres prouvés, certifiés. Et la 101e, et le 101e bataillon de réserve de la police allemande, des types comme les autres, avec un boulot, une famille, pas des nazis, pas des fanatiques, juste des réservistes, issus de tous les milieux. Ils étaient moins de 500 appelés par la Wehrmacht en 1942. On les a lâchés dans la campagne polonaise. En 16 mois, ils ont tué 38 000 juifs, une balle dans la tête, de sang-froid. Des hommes, des femmes, des enfants, des vieillards. Et ils en ont déporté 45 000. Sans raison. Et le plus beau, c'est que ceux qui refusaient de le faire ne subissaient pas de sanctions. Ils pouvaient refuser. Mais le fin du fin, c'est que ces mecs-là, aujourd'hui, ils touchent une pension de l'État allemand, anciens combattants, victimes de guerre. De quoi gerber. C'est quand même assez déroutant.
2: Et Emil Gram prouve que si on arrive à dire aux gens qu'ils ne subiront pas les conséquences de leurs actes, ils font absolument n'importe quoi. Donc c'est quand même... ça interpelle sur la nature humaine, quand même.
1: Vous avez fait des recherches quand vous avez travaillé sur cette BD ?
2: Ah oui, bien sûr. Oui, j'ai fait des recherches. J'ai regardé des documentaires. J'ai lu beaucoup, beaucoup de livres d'histoire. De toute façon, j'en lis toujours. Donc l'histoire, c'est... Si j'avais été un peu plus courageux, j'aurais fait des études d'histoire et je serais devenu historien, je pense. Mais... Oui, je me suis beaucoup documenté et il y a énormément... Et puis j'ai pris le pli, en fait. Alors, j'ai pris deux plis à force d'écrire le tueur, parce que le tueur, on a travaillé, Luc Jacquemont et moi, dessus depuis 1998 jusqu'à 2023 ou 2024. Donc, à force, je me promenais dans la rue à Paris ou ailleurs en réfléchissant à la meilleure manière d'éliminer quelqu'un. Et puis j'ai pris l'habitude aussi de lire des livres et de noter toutes les réflexions qui pouvaient nourrir le tueur. Donc oui, ça a été un compagnon de route pendant très très longtemps, à certains moments. Et l'écriture du tueur, c'était aussi un exercice dans le sens où il fallait lui construire une pensée. Donc il fallait lui confier des idées qui sont pas forcément les miennes. Mais je me disais, alors comment est-ce qu'il... À quoi penserait-il à ce moment-là ? Que penserait-il de telle et telle chose ? Et je devais lui construire une pensée cohérente.
1: En même temps, c'est un type banal aussi.
2: Oui, qu'est-ce, et il était conçu comme ça. Il faut qu'il puisse se fondre dans la foule.
1: Oui, mais moi, je ne pensais même pas à cette banalité-là. Je pensais que, au-delà de la banalité du mal, hein, pour reprendre la fameuse expression...
2: qui est un thème de la BD,
1: ouais. d'Anna Arendt.
2: Qui est cité, Anna Arendt, à un moment ou à un autre.
1: Au-delà de cette banalité, c'est quand même un type... c'est quoi son envie ? C'est d'avoir une baraque, une belle baraque, d'avoir du fric, pour être tranquille. Et surtout, il cite, je crois que c'est Nietzsche hein, qui dit... que quand on passe 70% de son temps, finalement, à en être esclave...
2: À faire

0: À faire quelque chose,
1: à faire quelque chose dont pas, on ne veut pas, ben finalement, on est esclave de son existence. Donc finalement, soit on dit que c'est un glandeur, soit on dit que c'est un hédoniste.
0: Oui, et d'ailleurs, moi, c'est un truc qui m'a toujours étonné dans les, quand on voit les films de cambriolage. En fait, les gars mettent tellement d'énergie et de travail à commettre un crime qu'on se dit, mais il ferait aussi bien de travailler, parce que c'est, en fait, c'est un vrai travail. Mais oui, le tueur, il a cette banalité, ses aspirations assez banales, finalement. C'est un peu monsieur tout le monde, et ça fait partie du principe, c'est de se demander. Quelle est sa particularité par rapport à beaucoup d'autres, en fait?
1: Mais quand même, Mats...
0: Je suis un peu pessimiste sur la nature humaine, je sais.
1: Ben on est deux dans ces cas-là. On est deux dans ces cas-là. D'ailleurs, lui, il dit, au sujet du pessimisme, il oppose à l'optimisme la lucidité. Les choses sont comme ça, et quoi qu'on fasse, quoi qu'on projette, eh bien, on n'y changera rien.
0: Oui, et puis moi j'aime beaucoup la phrase d'Emmanuel Bove, un écrivain français que j'aime beaucoup, qui dit un pessimiste, c'est quelqu'un qui vit parmi des optimistes. Je pense que c'est pas mal, ça résume pas mal la situation.
1: Alors quand même, hein, pour remettre un peu les choses finalement dans l'ordre pour nos auditeurs, il accomplit sa première mission, il y a une deuxième mission, et en fait il est manipulé. Par ce fameux Rivière qui lui est manipulé aussi par d'autres. Hein. Il se trouve embrigadé parce qu'il a flingué un type qu'il n'aurait pas dû flinguer.
0: Oui, c'est-à-dire que évidemment, c'est consubstantiel de son activité d'être manipulé. Et jusqu'où est-ce qu'on accepte d'être manipulé quand on l'est? Ça fait partie de sa problématique, parce que lui, il s'est fait une profession de foi de pas s'interroger sur les mobiles, d'exécuter son contrat, d'exécuter sa mission sans conscience, en fait. Mais quand ça se retrouve contre lui, ça c'est un principe assez classique du polar, c'est-à-dire qu'il se retrouve embarqué dans une histoire qu'il dépasse complètement, et il va falloir qu'il s'en sorte. Donc on partage malgré tout sa trajectoire difficile et son combat pour rester en vie. Il est comme tout le monde, il veut rester en vie.
1: Oui, il se méfie, mais malgré tout, il est coincé, parce que d'abord, est-ce qu'il pourrait faire autre chose?
0: Peut-être,
1: je ne suis pas sûr.
0: Peut-être.
1: Est-ce qu'il en a envie?
0: Ça, de faire autre chose?
1: Oui.
0: Non, je ne crois pas.
1: Hein. Oui, et en même temps, est-ce que finalement le tueur, c'est pas la bonne conscience des gentils?
0: Alors,
1: il règle des problèmes. On verra après la question des États, les États-Unis, dont on parle beaucoup, l'Amérique latine, etc., parce qu'il y a quand même une dimension géopolitique, hein, dans ces deux premiers cycles. Est-ce que, finalement, le tueur, c'est pas le bras armé de tous les gentils?
0: Est-ce que c'est aussi celui qui fait ce qu'on aimerait faire ou pas? Je sais pas. Non, moi je crois pas
1: on
0: qu'il soit.
1: On aimerait faire, c'est-à-dire on a tous une, on serait tous dominés par la pulsion du, la pulsion du ça, comme diraient les Freudiens.
0: C'est ce que montre un peu Milgram, hein, quand même.
1: Ouais.
0: On a tous une.
1: Non, mais lui il rend service finalement.
0: Bah, il rend service à ceux qui le payent.
1: Ouais.
0: Finalement, c'est ce qu'il dit à un moment. Hein. C'est lui, il règle les affaires d'hommes riches. Les pauvres n'ont pas les moyens de l'engager, ils font ça eux-mêmes, ils s'entretuent sans appeler un tueur, sans payer un tueur. Mais il dit aussi que pour lui, il n'y a pas de différence entre les riches et les pauvres. Si les pauvres avaient de l'argent, ils se comporteraient comme les riches. Et c'est ce que je voulais dire au tout début. C'est pour ça, je pense que le personnage est cynique. Mais je pense que le propos de la bande dessinée, de l'histoire, de l'album, des albums et des cycles, n'est pas cynique. C'est le personnage qui est cynique, mais le propos n'est pas cynique. Le propos, c'est une réflexion sur la nature humaine. Pessimiste, mais pas cynique. C'est, vous savez ce que disait Ambrose Bierce sur le cynisme, le cynique. Le cynique, c'est celui qui voit les choses telles qu'elles sont et non pas telles qu'elles devraient être.
1: Il y a de quoi finalement... le temps de cette première pause musicale, au moins se réfléchir à à ce que vous venez nous... répétez-le.
0: Le cynique, c'est celui qui voit les choses telles qu'elles sont et non telles qu'elles devraient être.
1: Écoutez, le temps d'écouter les Talking Heads.
0: Ah, les Talking Heads.

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1: Suite donc de notre entretien avec Mats à l'occasion de la sortie récente d'un cycle du tueur, cette bande dessinée de Jacques Hamon et Mats, paru aux éditions Casterman. Donc Mats est avec nous, scénariste de la bande dessinée. J'aimerais évoquer avec vous deux figures quand même de la bande dessinée. D'abord le caïman, qui est toujours en arrière-plan, cet animal finalement qui tue, mais pour ses propres besoins finalement. Hein, c'est une
2: et qui tue très peu d'ailleurs.
1: Quand il a faim.
2: Voilà.
1: Il est en arrière-plan, fond vert, toujours menaçant. Finalement, est-ce que c'est le tueur la vision que vous avez du tueur, mais sur un plan métaphorique.
2: C'est comme on dit, c'est son animal totem. C'est ce qu'il dit, c'est un animal préhistorique qui a traversé les âges et qui est un tueur absolument impitoyable, mais qui tue juste pour se nourrir et pas tous les jours. Hein. Il a une digestion très très lente, donc il peut ne pas manger pendant longtemps. Mais oui, c'est son animal totem, c'est celui qui lui semble le plus proche de lui-même.
1: Mais menaçant. La façon avec laquelle Jacques Hamon le dessine, de façon très, très, très, oui, très détaillée, je veux dire, il a souvent la gueule ouverte.
2: Il a des belles dents. Il a des belles dents.
1: Il a des belles dents, oui. Oui, il a les crocs, quoi. Et l'autre personnage, c'est le narcotrafiquant quand même. Alors, tout le costard

0: cravate, dents blanches, bien coiffées, bien rasées de près, qui fait de la politique. Je pense entre autres, alors soit il y a le parrain, hein, c'est celui qui domine une partie de la sphère, hein, en Venezuela. Hein. Et Mariano, d'ailleurs, Mariano qui finalement est au départ un type un peu, moi je le trouve un peu lourdeau, un peu...
1: C'est le cas.
0: Sauf qu'il s'émancipe quand même de ce personnage lourdeau pour devenir quelqu'un finalement plus sûr de lui, j'ai l'impression qu'il a une sorte d'admiration pour le tueur. En tout cas, son économie de mots, son côté impassible, alors que Mariano, c'est un baratineur, c'est un tchatcheur. D'ailleurs, le tueur, puisque Mariano appelle le tueur tueur, lui reproche le fait qu'il parle trop.
1: Absolument. Bah oui, parce que lui, c'est vrai que c'est plus un petit voyou que un tueur de sang-froid comme notre personnage principal, qui est une sorte d'anti-héros, évidemment, puisque moi, je l'ai jamais designé comme un personnage sympathique, le tueur. Pour moi, il est pas sympathique. Hein.
0: Son visage, il a le visage un peu finalement. C'est quoi ? Il est bon.
1: Il est anguleux,
0: un peu anguleux, etc. Il a les yeux qui sont, on les distingue pas très bien quand même. Hein. Il porte des petites lunettes.
1: Non, mais ce que je veux dire, c'est qu'il est pas très sympathique dans le sens où, de temps en temps, on peut partager son point de vue sur l'existence et sur les choses. De temps en temps, pas. Comme n'importe quel personnage, on n'est jamais 100% d'accord ou en désaccord avec personne. Mais il n'était pas du tout conçu comme quelqu'un, comme un modèle ou comme un personnage sympathique. C'est pour ça que je parle d'anti-héros. Mariano, lui, est presque plus sympathique, en fait. Il est plus, effectivement, il parle beaucoup, il fait des blagues. C'est un sidekick, comme on dit, qui apporte de la vie à l'ensemble, mais qui effectivement n'est pas un dur comme l'est le tueur, même si le tueur n'a pas forcément l'air d'un dur et que Mariano, lui, se vit en dur. Il y a une sorte de dichotomie entre les deux, personnages.
0: Cette phrase de Mariano n'empêche, s'adressant au tueur, si tu dis aux gens que tu es un tueur, tout le monde ouvre de grands yeux. Si tu dis que tu deals, on te regarde d'un sale œil, même si tu as une montagne de blé.
1: Oui, c'est sa logique. C'est ça. Lui, il n'a pas de morale. Enfin, il a une morale complètement biaisée. Mais c'est vrai que ce n'est pas le même prestige de position dans le crime.
0: Alors, Mariano, lui, ce qui l'intéresse, c'est la politique. Alors, même si, à la fin du deuxième cycle, il raconte que ça y est, maintenant, tout ça, le narcotrafic, ça devient une activité dangereuse. De toute façon, maintenant, les produits de synthèse sont en train de prendre le marché, ça devient sanglant, etc., comme si ça ne l'était pas jusqu'alors, et que finalement, il n'y a que la politique et le pétrole, hein, ces deux biais-là qui permettent de s'en tirer le mieux, d'être un personnage honorable.
1: Souvenons-nous de Pablo Escobar en Colombie. Qui avait investi pour construire des logements pour les quartiers défavorisés, des terrains de foot, et qui s'était rendu extrêmement populaire. C'était de la politique, en fait. Il investissait le terrain politique en subventionnant des gens. C'est un peu calqué là-dessus, en fait.
0: Il y a quand même une forme de cynisme. Parce que Pablo Escobar, acteur social, je veux bien, mais sur quel fond ?
1: Ah bah bien sûr, non mais bien sûr, mais n'empêche
0: l'argent
1: que...
0: de la drogue, et d'ailleurs, qui dit à un moment, pense à toutes les victimes, je veux dire, tout ça, cette drogue-là, elle fait
1: sûr.
0: Des millions de morts.
1: Bah oui, il a raison. Je pense que le trafic de drogue cause énormément plus de morts qu'un tueur professionnel travailleur indépendant. Pour Pablo Escobar, effectivement, on peut considérer qu'il achète les gens. mais n'empêche qu'il fait des choses que les hommes politiques ne faisaient pas. Donc ça pose tout un tas de problèmes, effectivement, de vrais problèmes. Mais d'un autre côté, les cartels de la drogue remportent des fortunes, mais considérables. D'ailleurs, en France, on sait que le narcotrafic, c'est des milliards d'euros. Donc ce sont des fortunes considérables qui remettent en cause tout l'équilibre social, politique, de justice, les menaces, comme ils disent en Amérique, là, le plata o plomo, du plomb ou de l'argent. Pour corrompre les gens, c'est-à-dire que soit on se laisse corrompre, soit on se fait tuer. Donc le choix est difficile d'un point de vue moral.
0: Oui, d'autant que cette morale, elle est malmenée par les démocraties. Et Mariano appuie là-dessus, le tueur d'ailleurs, aussi dans ses monologues intérieurs. Quand qu'ont fait les États-Unis en Amérique latine, hein, Allende élu et finalement abattu.
1: Et c'est suicidé, Allende. Officiellement.
0: Vous êtes joueur quand même. Hein. L'Amérique latine qui a fait, du moins les États-Unis qui ont fait de l'Amérique latine une sorte d'air de jeu dans laquelle ils font ce qu'ils veulent.
1: Et d'ailleurs, depuis le 19e, le Big Stick.
0: Voilà, et c'est assez étonnant parce que les deux premiers cycles, le dernier, je crois, la dernière BD du deuxième cycle, c'est 2012 ou 2011. Et donc, quand les personnages, finalement, traduisent la réalité, hein, états-unienne, d'ailleurs, Mariano répète, hein, on ne dit pas les Américains, on dit les États-Unis.
1: Les États-Unis.
0: Ils veulent finalement.
1: Il dit ces salauds qui nous appellent le sous-continent et tout ça.
0: Et d'ailleurs, il dit. Il se présente comme étant les. Des démocrates, etc. Mais l'Amérique latine, c'est leur arrière-cour. Et quand on lit ça et qu'on met ça en résonance avec la politique de Trump. Que ce soit à Cuba, que ce soit au Venezuela. Mais Maduro n'est pas un démocrate, mais là, c'est l'argent, c'est le pétrole de Maduro qui les intéressait.
1: Oui, mais là, alors ça revient exactement à ce que je disais au tout début, c'est-à-dire qu'il n'y a absolument rien de nouveau sous le soleil tropical. Ce qui s'est passé au Venezuela, c'est tout à fait, c'est comme la United Fruit, il n'y a absolument aucun élément de nouveauté dans la géostratégie, dans la façon dont les États-Unis contrôlent l'Amérique du Sud, ou essayent, en tout cas veulent s'accaparer les richesses. Ça, à mon avis, c'est absolument immuable. Enfin, il n'y a aucun progrès, aucune nouveauté là-dedans. À un autre moment, dans Le Tueur, effectivement, il fait la liste. Il dit quel pays, quel peuple, quelle nation n'a pas un massacre sur la conscience. Mais c'est la vérité. Et il y a la liste. J'ai fait une liste interminable. D'ailleurs, ça nous a valu de ne pas être édité en Chine, je crois, parce qu'on parle du Tibet. Mais il y a personne n'a la supériorité morale hein, sur la Terre. À mon avis, tout le monde a... donc il n'y a pas de... On est bien tous les mêmes, partout, je pense.
0: Mais appuyer là-dessus, est-ce que c'est pas aussi prendre le risque, et vous n'êtes pas demandé à un moment d'être finalement accusé de faire du révisionnisme, c'est-à-dire à savoir, on peut mettre sur un même plan des démocraties occidentales et des dictatures ou des États narcos, y a un déséquilibre qui ne serait pas moral. Et d'ailleurs, le tueur, vos personnages, hein, donc vous dites, voilà, vous, mais vous, oh, peut-être pas vous, mais vos personnages en tout cas, se lavent les mains de cette morale en disant, d'accord, les choses elles sont comme ça. Vous citez le massacre des Tutsis par les Hutus, l'État français d'ailleurs, documenté finalement.
1: Il n'est pas blanc-bleu.
0: Oui, voilà, l'État français finalement était au premier. En arrière-cour, hein, du moins, laisser faire. Et donc, est-ce qu'il n'y a pas toujours ce risque de ne pas être compris par ses lecteurs ?
1: Ah ça, c'est un risque permanent. Et quoi qu'on fasse et quoi qu'on écrive, on prend toujours le risque d'être mal compris. Moi, je me souviens, quand j'étais petit, il y avait le premier film de Superman qui était sorti. Il y avait eu une histoire parce qu'il y avait un garçon qui avait sauté de sa fenêtre de chez lui en pensant qu'il allait voler comme Superman. Bon... les auteurs de Superman, est-ce qu'ils sont responsables de ça? Non, on n'est pas responsable des gens qui comprennent de travers. Qu'on ne soit pas compris. Alors, quand on n'est pas compris, on se demande, est-ce qu'on a mal fait son travail ou est-ce que c'est la personne qui a mal lu ou mal compris? Ça dépend des cas. Moi, je pense que le propos du tueur est assez clair. Hein. C'est pas. C'est. Je pense qu'il y a vraiment cette interrogation sur la nature humaine et le fait que, effectivement, les hommes sont toujours les mêmes partout et tout le temps, depuis l'Antiquité jusqu'à maintenant. Les réactions sont toujours les mêmes, les ressorts sont toujours les mêmes. Peut-être que maintenant, on se drape un peu plus dans une morale. De bonne aloi, hein, mais les intentions sont bonnes. Mais concrètement, quand on veut que les choses, quand on regarde les choses objectivement, je pense que rien ne change. Je pense pas que ce soit du révisionnisme de dire que tous les pays, tous les peuples ont des massacres et des abominations sur la conscience. Est-ce que nous, on est aujourd'hui, est-ce qu'on est responsable de ce qu'ont fait nos anciens, nos aïeux? Non, je pense pas. Et où est-ce qu'on commence, en fait?
0: Les femmes sont très maltraitées dans cette bande dessinée.
1: Ah bon, vous trouvez?
0: La compagne du tueur, finalement, on l'entend très très peu. D'ailleurs, elle est installée à la.
1: C'est une femme voilà. Assez forte, hein. Elle a son petit caractère quand même.
0: Oui, mais il lui demande de s'occuper. Voilà, elle devine, elle apprend d'ailleurs quasiment incidemment que c'est un tueur. Mais finalement, elle apparaît peu. Il a une maîtresse cubaine qui travaille pour l'État cubain. Je trouve que ce sont quand même des personnages très minorisés.
1: Ah bon, minorisés, ça veut dire quoi, minorisés?
0: C'est-à-dire qu'elles sont mineures, voilà.
1: Dans le tueur, effectivement.
0: Mais est-ce que c'est parce que c'est le monde du tueur, voilà.
1: Oui, c'est le monde du tueur
0: qui fait que.
1: Oui, voilà. Oui, c'est conforme au monde du tueur tel que lui vit ce monde. Et c'est vrai que le centre, le cœur, on est dans la tête du tueur. Je veux dire, toute la BD, les 19 albums sont à la première personne. Donc, d'ailleurs, vous savez, c'est amusant parce que quand j'ai apporté le projet à l'éditeur, alors après avoir été refusé par plusieurs, Casterman, mon éditeur de l'époque, m'avait dit « Je ne suis pas sûr que tu tiennes un album entier à la première personne en voix off ». Ça me paraît difficile. Et donc j'avais écrit le découpage en entier pour lui montrer. Et quand on a commencé à faire le, il m'a dit OK, c'est bon, on y va. Et au bout d'un moment, il m'a dit en fait, il faut qu'on fasse une série là parce que c'est vraiment très très bien. On va pas faire un seul album. Et au bout du compte, j'ai fait 19 albums avec la voix off et la première personne. Donc oui, c'est entièrement centré sur c'est la vision du monde du tueur. C'est pas la mienne, c'est la sienne.
0: Ah, j'ai pas dit que c'était la vôtre. Mais par contre, quand je dis que les femmes sont maltraitées, c'est pas parce que c'est pas une question de circonstances immédiates. Le monde, voilà, le monde et les mentalités changent, et heureusement. Mais ce que je veux dire par là, c'est que est-ce qu'elles auraient pu, en tout cas dans l'environnement actuel, prendre une autre place, ou est-ce que finalement. Si on est extrêmement, on démoralise les choses et qu'on les regarde de façon lucide, comme le tueur regarde le monde tel qu'il est, l'homme reste masculiniste, reste violent, et finalement cette nature-là, si on peut parler de nature humaine, je ne sais pas trop ce que ça signifie, en tout cas pour ma part. C'est
1: la nature humaine.
0: Oui. Qu'est-ce que c'est que la nature humaine finalement?
1: Alors pour répondre sur la question sur les femmes, moi je suis pas absolument convaincu que les femmes soient meilleures que les hommes.
0: Hein. J'ai pas dit ça.
1: Les femmes sont des hommes comme les autres.
0: Non, j'ai pas dit ça. Mais c'est quand même un monde d'hommes.
1: Ah oui, oui, ça c'est sûr.
0: C'est quand même un monde violent. Et les États sont violents. D'ailleurs, on le voit. Les hommes du moins, on parle d'hommes de pouvoir. C'est pour ça que je vous posais cette question. Est-ce que vous, dans l'évolution finalement de l'existence de cette bande dessinée, du moins le cheminement de toutes ces histoires, les personnages seraient figés ou pas?
1: Non, mais d'ailleurs, on aurait pu faire, non pas le tueur, mais la tueuse. Je pense qu'on aurait pu. mais ou en tout cas mettre un personnage de tueuse. D'ailleurs, ça peut être une idée pour un prochain épisode. Non, ça, je pense que c'est tout à fait envisageable. Hein. Ce serait même assez marrant, en fait. Moi, ça me paraissait plus... comment dire, je me sentais plus capable de faire vivre ce personnage-là tel qu'il est en homme, évidemment. Par contre, masculiniste, c'est un mot un peu fort, je pense, parce que c'est vraiment tout ce qui est masculin, c'est vraiment des arriérés complets. Quoi.
0: Non, mais j'ai pas dit ça. Je vous cherche un peu. C'est vrai que quand ils se retrouvent, Mariano et l'Américain, d'ailleurs, il y a cet ancien de la CIA qui arrive, les pépés, le whisky, je veux dire, le Costa.
1: Ah oui, le club de striptease à New York, tout ça.
0: Oui, voilà.
1: Il existe ce club, j'y suis allé d'ailleurs.
0: Ah bon ?
1: Oui, ça s'appelait.
0: Décrivez-le.
1: Eh ben, c'était la première fois que j'allais dans un club. C'est un copain qui m'a emmené là. Et c'était très étonnant, hein, parce que c'était assez chic. Mais par moments, il y avait des types, visiblement des Italo-Américains en survêtement brillants, avec des chaînes en or. Enfin, c'était un mélange très, très curieux, avec des très, très belles femmes qui dansaient et faisaient ce qu'on appelle là-bas des lap dance. Non, ça m'a servi. Hein. Je m'en suis servi pour ma documentation, mais c'était très étonnant comme endroit. Hein. C'est pas mon quotidien, mais et d'ailleurs ça m'a pas tellement plu. Mais oui, mais c'est ce monde-là malgré tout. Le monde des trafiquants et tout. Alors ça a changé. Hein. C'est en train de changer, mais au début c'était quand même vraiment comme ça. C'était un monde très masculin.
0: Il n'est pas pessimiste, il est lucide, tueur. Il a pas la morale.
1: Ça revient un peu.
0: Voilà, il est...
1: Non, je
0: vous
1: rigole.
0: Croyez ?
1: Non, pas du tout. Non, moi, je pense que le pessimisme est une mauvaise attitude. Vraiment, sincèrement.
0: Et il est désillusionné, donc il est lucide. Il attend rien. Alors, il y a des moments où on a l'impression qu'il s'adoucit parce qu'il a un enfant. D'ailleurs, il dit, hein, ça l'a un peu changé, mais pas tant que ça, malgré tout. Si ça l'avait changé, il n'aurait pas, pas brigué une nouvelle carrière. Hein, il faut quand même que nos auditeurs, nos auditrices découvrent cette BD, pour ceux qui ne l'ont pas lu. Mais bon, il passe de tueur, finalement, à associé d'une sorte de holding du crime, quoi, je vais dire, hein, qui se lance dans le pétrole à Cuba. D'ailleurs, les choses seraient même sensées. On pourrait imaginer que ces choses-là se déroulent réellement. Est-ce que, finalement, le tueur, c'est pas la mauvaise conscience du capitalisme ?
1: Ouh ! Je sais pas si on peut aller... Il y a un peu de ça, quand même.
0: Que le fric, ça occupe une place, mais incroyable.
1: Ah bah oui !
0: L'argent, mais sans que l'argent n'esclavagise, pardon.
1: Oui, mais est-ce que c'est vraiment différent dans un pays, dans une organisation non capitaliste ? J'avais lu un bouquin d'un écrivain argentin où il y avait une phrase très drôle là-dessus. Il disait que le communisme était pire, que le socialisme était pire que le capitalisme parce qu'il dénaturait les rêves des prolétaires et rendait riches les bureaucrates. Je crois vraiment que c'est toujours pareil. Pareil pour Cuba, je suis allé plusieurs fois à Cuba. Il y a les gens débrouillards et les gens pas débrouillards. Et les gens pas débrouillards s'en sortent pas et les gens débrouillards s'en sortent pas trop mal. Ici, c'est pareil, en fait. Quand on est débrouillard, on s'en sort. Si on n'est pas débrouillard, c'est beaucoup plus dur. Moi, je crois pas qu'il y ait de différence fondamentale. Alors, évidemment, effectivement, il y a dans le tueur cette dimension de mise en cause de l'ultra-consumérisme et de l'ultra... Enfin, l'obsession pour l'argent, tous azimuts, parce que ça, c'est vraiment très malsain. Et c'est vrai que... Moi, je pense que, typiquement, Trump, c'est l'illustration de ça. Où c'est l'argent avant tout, c'est vraiment le modèle américain. Hein, quand on voit tout se résume à de l'argent. Et ça, par contre, d'un point de vue moral et éthique, c'est un vrai problème.
0: Finalement, Trump, c'est le tueur actuel.
1: Oh non, il n'est pas du tout...
0: Il est en gants blancs, lui. Il porte des gants blancs.
1: Non, je ne pense pas. Non, je pense que c'est un des mecs qui pourrait être sur la liste.
0: Des cibles.
1: ou un des commanditaires.
0: Ouais. Ça... Mais juste pour avancer et finir, en tout cas, moi, pour l'avoir lu, je vous ai dit, dans les années, fin des années 90 et en 2000, et l'avoir relu ces derniers jours, donc à 20 ans d'écart.
1: On est bien, on est...
0: Je trouve que vous l'avez, comme on dit en musique, remasterisée, après tout. Hein, elle se lit de façon très actuelle.
1: Mais ouais, après, ça tient la distance.
0: Oui. Mais en tout cas, elle a finalement une dimension intemporelle. Je lis ce passage. Vous êtes pragmatique et nos analyses se rejoignent. Je vomis les moralistes qui sont soit des ignorants, soit des salauds hypocrites. Sauf que moi, le bien-être de l'humanité, j'en ai rien à foutre. Nous sommes arrivés. On peut en rire. Mais en même temps, on se dit, mais on peut se dire que finalement. Qu'est-ce qui reste de collectif ?
1: Non, parce que vous pouvez pas nier que dans l'histoire très récente en France, dans les moralistes, il y en a quand même pas mal qui sont des sacrés hypocrites. On a vu quelques affaires là où ça, quand même, c'est interpellant.
0: Oui, en même temps, qu'est-ce qui reste de collectif finalement ? Encore une fois, moi j'ai l'impression que le tueur, c'est la parabole du capitalisme. Voilà.
1: Oui, ça peut se voir comme ça. Je vois ce que vous voulez dire et ça peut se voir comme ça.
0: Et d'ailleurs, il le dit, hein, pas de morale. De toute façon, la morale ne sert à rien. Et même la morale des bien-pensants, c'est une fausse morale.
1: Bah, c'est mieux s'ils agissent selon leur morale.
0: Et donc, la morale finalement la plus efficace, c'est la morale du flingue.
1: Non. Non, ça, je pense pas. Mais ça, c'est non.
0: Bah,
1: mais...
0: quand il tue, le passage où il tue cette bonne sœur,
1: oui,
0: c'est quand même assez violent. Il la tue parce qu'elle est, elle est d'une famille, famille qui est ciblée.
1: Oui, oui, oui.
0: Et il y a d'ailleurs, il y a un problème de conscience.
1: Il y a un vrai cas de conscience
0: ouais. qui dure pas longtemps.
1: Non. Mais vous savez, il y avait un très très bon film belge qui s'appelait La mémoire du tueur, d'ailleurs.
0: Un type qui perdait la mémoire, voilà. Mais qui est un tueur.
1: Mais à un moment, on lui demande d'exécuter une petite fille. C'est une sorte de parabole autour de l'affaire du trou. Et le tueur refuse. Et il dit, ah ben non, ça c'est pas possible. Une petite fille, 10 ans ou 12 ans ou 14 ans, je sais plus. Ça c'est pas possible et vous trouverez personne pour le faire. Et le lendemain, la petite fille est morte. Donc... c'est il y a le même il y a ce même cette même idée en fait hein, que la morale n'existe pas vraiment dans ce bas-monde.
0: Finalement, pour arriver à la fin de cet entretien,
1: vous allez encore trouver une horreur.
0: Non, mais moi
1: je les aime bien.
0: C'est
1: ces
0: Coluche
1: horreurs,
0: qui disait hein, Coluche mort il y a 40 ans qui disait on dit qu'on moque l'horreur, mais l'horreur est humaine.
1: Oui. Hein, et il disait aussi le capitalisme c'est l'exploitation de l'homme par l'homme et le communisme c'est le contraire.
0: Est-ce que le tueur finalement c'est pas nous tous?
1: Ah, je pense qu'il y a un petit peu de chacun de nous dedans. Oui, c'était l'idée, en tout cas. L'idée qu'à un moment ou à un autre, on puisse se retrouver un petit peu et se poser des questions sur soi-même. Ça faisait vraiment partie de l'idée à la base du tueur, oui. De se remettre en question, de s'interroger sur... mais dans un sens positif. C'est pour ça que je dis que c'est pas... le propos n'est pas cynique. C'est-à-dire que le propos, je pense qu'il est humaniste, en fait. C'est que si on est conscient de tout ça, si on sait tout ça, si on réfléchit bien, je pense qu'on peut agir et se comporter de manière digne et morale et bienveillante.
0: Bon, bah écoutez, Mats, merci. J'invite nos auditeurs et nos auditrices à découvrir ou à redécouvrir Le Tueur. C'est paru aux éditions Casterman. Avant de retrouver Xavier Capodanno et sa dernière chronique littéraire, je vous propose d'aller dans l'ambiance du tueur. Hein. Alors c'est du merengue, Elsa Crespo.
1: Très bien.

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1: Retrouvons à présent Xavier Capodanno pour sa dernière chronique littéraire. Xavier, bonjour. Xavier Capodanno. Ah là là, on va retrouver Xavier Capodanno. Ça ne va pas tarder. Juste vous signaler que cette ville rêvée des anges, quand elle sera terminée, vous pourrez la réécouter sur le podcast de Fréquence Protestante. Je vous invite d'ailleurs à réécouter les anciennes, de façon à vous faire une sorte de panorama durant l'été de cette émission qui a évoqué aussi bien la Palestine, les questions sociales, le logement social, on a évoqué l'Algérie, on a évoqué le Maroc, on a évoqué certaines questions urbaines. Et là ce jour, Jacques Hamon et Mats, à travers leur bande dessinée « Le tueur ». Bon, visiblement, on a un petit souci avec Xavier Capodanno. Écoutez, je pense que Xavier Capodanno ne nous rejoindra pas. Visiblement, il y a un problème technique. Xavier Capodanno. Bon, il arrive ou il n'arrive pas. Décidément, cette dernière ville rêvée des anges, c'est pas les anges qui l'auront accompagné. Ça y est, voilà, je pense qu'il est là. Xavier, c'est à vous. Allô, Xavier ? Allô, Xavier Capodanno.
2: Vous m'entendez ?
1: Ouais, alléluia, allez-y. On arrive à la fin, alors accélérez.
2: Alors, je vais faire vite. Aujourd'hui, je vais vous parler d'un petit fascicule fait par un collectif un peu engagé qui s'appelle Le Chiffon. Et ces gens-là vont recadrer avec un petit recueil de textes absolument formidable, je dirais un lieu que nous sommes nombreux à observer avec une certaine curiosité et qui s'appelle le tiers-lieu. Alors le tiers-lieu, c'est l'issue de la déclinaison, on va dire, de l'urbanisme transitoire et autres urbanismes tactiques, vous voyez tous ces mots, qui en fait sont venus de véritables chevaux de Troie, d'une efficacité véritablement redoutable où s'agrègent tous les vocables positivistes. Alors vous avez l'inclusivité, la végétalisation, l'éco-construction. En clair, en fait, généralement, il suffit de mettre éco devant quelque chose et tout va bien. Et si vous y ajoutez un événementiel en tout genre, vous pouvez préparer le terrain à la continuité d'un urbanisme combinant ordre social et rente foncière avec une communication aux petits oignons. Et d'ailleurs, je vais citer quelqu'un que j'ai l'impression qu'il m'écoute et qui disait dans un certain livre « Quand le capitalisme a saisi que les militants de l'urbanisme transitoire composeraient sans résister avec ses règles, qu'ils ne convertiraient pas leur friche urbaine en foyer de contestation, eh ben, il n'a pas hésité. Il paraît que c'est de vous, mon cher Hassan. Alors, ce petit texte qui combine pédagogie, humour et aussi très explicite avec des textes très courts est une analyse assez précieuse de ces soi-disant bouts de territoire qui s'autoproclament alternatifs. Mais en guise de conclusion de cette modeste bafouille, il me semble important d'insister sur un point. La question n'est pas remettre en cause l'existence de ces projets qui ont sûrement de la place au sein des espaces urbains. Mais quand un acteur tel par exemple la BNP, accompagnateur de ces projets, qui uniquement à travers ses branches concernant l'immobilier qui avoisine 200 milliards d'euros de chiffre d'affaires, on peut faire l'hypothèse et paraphraser le grand Karl Marx en disant « Le tiers-lieu, c'est peut-être l'armée de réserve de la fabrication de la ville. Bon été et bonne lecture. »
1: Xavier Capodanno, merci. Je vois que vous comme moi, on est littéralement à court, crevé. Alors, pour finir cette ville rêvée des anges, vous savez quoi ? On va se rajeunir. 1986, rappelez-vous, Madonna, La Isla Bonita. Hein ? Allez, c'est très léger, c'est sucré et bel été à vous.

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0: 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Aujourd'hui, comme le quatrième jeudi de chaque mois, vous avez rendez-vous avec le Mouvement international de la réconciliation. Au micro, Nathalie Zanon. Bonjour à tous. Alors aujourd'hui, nous allons parler de migration et de criminalisation de la solidarité avec Sophie Djigot qui se présente comme philosophe de terrain, directrice de programme de recherche au Collège international de philosophie et fondatrice du collectif Migration 59. Donc vous êtes spécialiste des questions migratoires, vous avez déjà écrit plusieurs livres sur le sujet. Bonjour Sophie Djigot.
1: Bonjour.
0: Alors, la solidarité n'est pas un crime, ça part du fait que quand on aide les migrants, on peut se retrouver dans un procès.
1: Oui, effectivement. En fait, moi, je travaille depuis pas mal d'années maintenant, vous l'avez rappelé, sur les questions migratoires, avec en particulier un terrain d'enquête qui est la frontière franco-britannique à Calais. Et je me suis beaucoup intéressée aux solidarités qui se nouaient sur ce terrain-là, donc des solidarités entre personnes exilées, des solidarités entre citoyens français ou européens et personnes exilées. Et ce qui m'a frappée, c'est effectivement la montée en puissance de formes de criminalisation de ces solidarités.
0: Est-ce que vous avez un exemple ?
1: Oui, bah alors en fait, il y a, avant de donner un exemple, deux formes essentiellement de cette criminalisation des solidarités. Une première forme, ben, c'est une forme plutôt rhétorique, c'est-à-dire des discours qui vont disqualifier les solidarités avec les personnes en exil. Et ben, il y a beaucoup de discours politiques qui ont des forts relais médiatiques, qui considèrent que c'est pas bien de venir en aide à des personnes en exil, qu'en faisant ça, on va alimenter ce fantasme du grand remplacement, etc. Donc, voilà, il y a cette forme qui relève purement du discours. Alors, ça veut pas dire que, parce qu'elle relève juste du discours, elle serait sans effet. Hein, ça a des effets de jeter le blâme publiquement quand on est en plus une personnalité publique ou un responsable politique sur les personnes qui exercent ces solidarités. Et puis la deuxième forme de criminalisation plus dure et donc un peu plus spectaculaire par ses effets, c'est vraiment la criminalisation au sens pénal avec des procès de solidarité. Alors vous me posiez la question, quels exemples ben, un exemple très connu en France, je pense, c'est le cas de Cédric Héroux. Donc qui là est pas directement lié à mon terrain puisque c'est une autre frontière, c'est la frontière franco-italienne, la vallée de la Roya. Donc Cédric Héroux, ce jeune agriculteur qui accueille des personnes en exil qui n'ont pas les papiers requis par l'administration française sur son terrain, avec des tentes, etc. Et puis qui va se retrouver incriminé parce que il les a pris dans son véhicule lorsque ces personnes passaient la frontière à pied. Donc ça, c'est un cas qui a été bien connu. Il y a quasiment 9 années de poursuites judiciaires à l'encontre de Cédric Héroux et beaucoup de victoires. Et puis, plus proche de mon terrain, moi, je me suis beaucoup intéressée dans ce livre à un procès qui a eu lieu en Belgique en 2018-2021 et que justement, les solidaires ont appelé le procès de la solidarité, de façon ironique et critique, un peu comme le Gisti en France parlait d'un délit de solidarité pour critiquer le fait que, évidemment, la solidarité n'est pas un délit dans le droit, mais que certaines pratiques de répression peuvent faire comme si elles constituaient un délit. Et dans ce procès qui a eu lieu en Belgique, c'est vraiment un procès intéressant puisque sur le banc des accusés, il y a 11 personnes, 4 personnes qui ont hébergé des exilés, et 7 personnes qui ont été accueillies par les 4 premières. Et tous se retrouvent accusés d'un chef d'accusation qui est très grave. D'abord, association de malfaiteurs. Et donc là, c'est tout à fait saisissant. Quand une pratique d'entraide devient une association de malfaiteurs, ça pose effectivement question. Et deuxième chef d'accusation.
0: Alors, ce sont plutôt des bienfaiteurs.
1: Exactement. Donc oui, il y a un renversement qui quand même mérite d'être questionné. Et un chef d'accusation extrêmement grave qui est trafic d'êtres humains. trafic d'êtres humains, c'est vraiment horrible. Enfin, personne n'a envie d'être qualifié de trafic d'êtres humains, c'est une abjection totale, quoi. Donc voilà, vous avez hébergé des personnes migrantes à la maison et vous retrouvez au tribunal accusé de trafic d'êtres humains, c'est quand même pas simple. Et pour les personnes migrantes non plus, parce que ben, c'était des personnes qui, justement, n'ayant pas les moyens de payer un passeur, s'entraidaient pour trouver des parkings, pour monter sur des camions à destination de l'Angleterre. Et elles se retrouvent traitées comme si elles étaient participants d'une mafia qui serait à la tête d'une filière de traite d'êtres humains. Enfin, vous voyez, c'est quand même voilà, assez rude. Et donc, bien sûr, au terme de la procédure judiciaire, toutes ces personnes ont finalement été acquittées, mais le mal a été fait parce que ces 3 ans de procédure très lourde, pour les personnes migrantes, ces 3 ans, un petit peu moins, mais quasiment 18 mois d'emprisonnement en détention préventive. Donc, vous voyez, même si les personnes sont finalement acquittées, elles ont été en prison
0: Y
1: sur
0: compris
1: des
0: les
1: temps.
0: certains aidants.
1: Alors, certains aidants aussi, et là, ça pose aussi question dans ce procès, parce que sur les 4 aidants, ils n'ont pas du tout été traités de la même manière. Et ça, ça a été intéressant à analyser. Les 2 accueillantes, qui étaient citoyennes belges, 100%, si je puis dire, n'ont pas du tout été incarcérées. Alors, on fait l'objet d'une enquête, d'une instruction judiciaire, bien sûr, hein. Et les 2 autres accueillants, eh bien, l'une était de double nationalité belge et marocaine. Ça l'a rendue suspecte
0: Pourtant, elle était
1: aux
0: belge
1: yeux.
0: 100% aussi.
1: Exactement. Ben, voilà, l'administration policière a jugé que ben, quand on avait la double nationalité, on n'était plus citoyen à 100%, et pourtant c'était évidemment le cas, comme vous venez de le rappeler. Et elle a été soumise à des interrogatoires voilà, très très très rude, hein, avec beaucoup de pression, qui lui disait, mais voilà, mais vous téléphonez au Maroc, ben oui, j'ai ma maman qui habite au Maroc, vous parlez arabe, comme si ça devenait un critère de culpabilité. Et le quatrième, c'était un hébergeur qui, lui, n'avait pas la citoyenneté belge, mais était résident, en ayant la citoyenneté tunisienne, donc parfaitement en situation de régularité, etc. Donc avec un titre de séjour. Et lui a fait presque 9 mois de prison. Donc ben là, ça oblige à réfléchir sur l'institution judiciaire et sur ce que c'est que l'administration de la peine. Et ben, on se rend compte que toutes ces personnes, finalement, il n'y a eu aucun élément de preuve pouvant justifier que ce qu'elles avaient accompli comme acte relevait d'une activité criminelle, délictueuse, etc. Mais ce que je trouve très inquiétant, c'est qu'elles ont fait l'objet de cette répression. Pourquoi? Parce qu'elles ont accompli ces actes de solidarité très forts. Et donc, bien sûr qu'il y a là une forme aiguë de criminalisation des solidarités. Et tous les Belges l'ont compris de la manière suivante, comme une sorte d'exemple, de procès pour l'exemple, visant à dissuader les Belges d'ouvrir leur maison pour accueillir des personnes migrantes. Donc, visant à se désolidariser des personnes en exil.
0: Et ça a marché. C'est-à-dire qu'effectivement, les gens ont peur d'aider les migrants.
1: Alors, ça n'a pas si bien marché que ça. Les gens ont peur, mais la peur n'est pas forcément un obstacle à la poursuite de la solidarité. C'est ça qui montre quand même la puissance des élans de solidarité. Parce que même la peur ne les réfrène pas forcément. Actuellement, en Belgique, si on reste sur le cas belge, il y a même une montée en puissance de la mobilisation solidaire, puisque le gouvernement est en train d'examiner une proposition de loi sur les visites domiciliaires. Alors, ça n'existe pas en France. C'est quoi les visites domiciliaires? Eh bien, il s'agit de mettre en place une loi qui autoriserait les forces de police à entrer dans le domicile des gens, donc à violer l'intimité privée, la sphère privée, quand les gens accueillent des migrants sans papier. Et donc ça a choqué absolument de larges pans de la société civile et du spectre politique. Et il y a une grosse mobilisation en Belgique actuellement contre ce projet des visites domiciliaires. Donc voilà, ce qui est intéressant, c'est que ces solidarités, elles sont réprimées. Pourquoi? Eh ben, parce que finalement, elles ne sont pas rien Parfois, quand on est soi-même engagé dans des pratiques solidaires, on se dit, oh là là, on vide l'océan à la petite cuillère, ce qu'on fait est tellement minuscule. Mais en fait, c'est pas si minuscule que ça, puisque ça suscite des répressions aussi massives. Si c'était complètement anecdotique, cet exercice des solidarités, il y aurait beaucoup moins de répression. La preuve que ces solidarités fonctionnent, c'est qu'elles sont très durement réprimées. Donc, c'est pas forcément un très bon signe, mais c'est quand même un indice qui permet de montrer que y a une efficace, il y a une puissance des élans de solidarité.
0: Alors, que dit la loi en France? Est-ce que ça prend en compte, j'imagine, le fait qu'en aidant, on le fait totalement gratuitement ou on le fait contre rétribution? C'est pris en compte, j'imagine?
1: Oui, il y a plusieurs critères, hein, qui permettent de faire en sorte que les actes. Alors, la loi est ambiguë parce que très précisément, la loi ne parle jamais d'action solidaire envers les personnes sans papier. Elle parle d'action humanitaire. Et donc, il s'agit d'inscrire dans la loi l'idée que si vous agissez, si vous venez en aide à des personnes exilées qui sont dans une situation de vulnérabilité, de dénuement, comme c'est souvent le cas quand les personnes fuient des persécutions, elles arrivent avec juste un sac sur le dos, donc ça correspond. Donc si vous entraidez ou si vous aidez ces personnes dans une visée humanitaire, eh bien, vous ne pouvez pas être passible de sanctions, vous ne pouvez pas, ça ne peut pas constituer un délit au regard de la loi. C'est évidemment compliqué cette appréciation juridique pour deux raisons. La première, c'est que ça favorise un traitement humanitaire de ces personnes exilées plutôt que l'exercice de la solidarité. Alors qu'il y a une différence très importante entre la logique humanitaire et la logique solidaire. La logique solidaire, c'est une logique qui est caractérisée essentiellement par deux choses, mais on y reviendra. Premièrement, le critère de l'universel. Ça veut dire que potentiellement, la solidarité s'adresse à tout le monde. Alors, je dis potentiellement parce que, en pratique, c'est évidemment plus facile d'exercer la solidarité au quotidien avec des personnes qui sont physiquement présentes autour de nous que de l'exercer de manière très lointaine envers des personnes qui sont à l'autre bout du monde. Même si, évidemment, ça peut se faire, mais sur le plan pratique, c'est quand même plus compliqué. Mais en tout cas, potentiellement, la solidarité concerne tout le monde. Et le deuxième critère, c'est la finalité. C'est-à-dire à quoi ça sert, la solidarité? Ben, ça sert à créer de l'égalité, à réduire le plus possible les inégalités. Et c'est là que la distinction avec l'humanitaire est très importante. Parce que dans la relation humanitaire, il y a une inégalité structurelle. Il y a un aidant et un aidé. Il est justement jamais question d'entraide. Et la relation humanitaire, elle intervient très souvent dans des situations de nécessité, où les gens sont dans un dénuement extrême. Et donc, je ne suis pas en train de dire que l'humanitaire, ce n'est pas bien et qu'il n'en faut pas. Il en faut précisément dans ces situations de nécessité. Mais du coup, l'objectif de l'humanitaire, c'est de parer à l'urgence. Ce n'est pas de transformer les positions des uns et des autres pour aller vers plus d'égalité. Donc, le statu quo demeure. Il y a toujours un aidant qui bénéficie d'une position plus favorable et un aidé qui est dans une situation vraiment très difficile. Ce n'est pas le but de l'humanitaire de rééquilibrer cette relation-là, alors que c'est le projet de la solidarité. Donc ça, c'est la première chose par rapport à cette exception humanitaire. La deuxième chose, c'est que si vous dites que ne sont autorisées en droit que les actions motivées par des motifs humanitaires, ben, qu'est-ce que ça veut dire concrètement? Ça veut dire que ne sont autorisées que les actions ben, des citoyens européens qui ont la possibilité de pratiquer ces actions humanitaires. Et que donc les personnes exilées elles-mêmes, quand elles s'entraident, ne sont jamais considérées comme faisant preuve justement d'aide motivée par des motifs nobles, etc. Elles sont toujours suspectes d'entretenir une association de malfaiteurs avec des motivations beaucoup moins nobles, avec des motivations viles, intéressées, etc. Donc ça crée une sorte de monopole blanc, bourgeois, européen de la solidarité, et ça rend impensable le fait que des personnes migrantes elles-mêmes soient véritablement solidaires. Immédiatement, ça devient criminalisé et suspect. Et on le voit bien notamment dans l'utilisation d'un terme qui intervient très souvent dans les procès sur ce terrain-là, qui est le terme de passeur.
0: Oui, c'est un terme que, comme tout le monde, dont j'avais une vision très négative. Et ce que vous en dites dans votre livre, La solidarité n'est pas un crime, m'a permis d'évoluer un petit peu sur la question.
1: Oui, c'est-à-dire qu'il faut être nuancé. Il faut regarder qui sont les passeurs.
0: C'est-à-dire, il y a des vrais
1: Non.
0: passeurs
1: Voilà.
0: au sens méchant du terme, des gens
1: Voilà, il s'agit pas de faire
0: intéressés.
1: de, voilà, il s'agit pas de faire de l'angélisme. Bien sûr que les points de passage, dans la mesure où ils font l'objet d'un verrouillage sécuritaire, eh bien, permettent à des filières très organisées d'exploiter les points de passage. Et donc, il y a des personnes voilà, qui ont monté des business de type mafieux sur ces points de passage. Mais quand on regarde, ce que j'ai fait notamment pour l'Italie, qui sont les personnes emprisonnées sous le chef d'accusation de passeur, ben là, on se rend compte que on n'y est pas du tout. En Italie, actuellement, il y a à peu près 2000 personnes qui sont emprisonnées, accusées d'être des passeurs. Et en fait, l'immense majorité de ces personnes sont des migrants qui étaient sur les bateaux qui ont traversé la Méditerranée et qui tenaient la barre. Et donc, ben, comment ça se passe quand vous prenez un bateau pour franchir la Méditerranée? Ben, il faut que tout le monde arrive à bon port dans des conditions extrêmement périlleuses, parce que vous le savez bien, ce sont des embarcations de fortune, ce sont des espèces de pneumatiques, hein, de zodiaques, et donc, ben, et qui sont en plus surchargées. Et donc, ben, il faut qu'il y ait une, deux, trois personnes qui se dévouent pour tenir la barre, parce qu'il faut que tout le monde arrive sain et sauf sur Lampedusa ou en Italie. Et donc, ben, très souvent, ces gens sont ben, des gens qui n'ont pas forcément de compétences en navigation, mais qui vont, ben, voilà, qui vont se dévouer parce qu'il faut, encore une fois, comme tout le monde est littéralement dans le même bateau, mener l'embarcation à bon port. Donc, il y en a un qui tient le téléphone avec le GPS d'un côté, pendant que l'autre tient la barre, et puis voilà, advienne que pourra. Et donc, ce sont ces personnes dont le sens du collectif, finalement, et la capacité d'entraide et de responsabilité se trouvent complètement inversées et criminalisées et pénalisées, et se retrouvent ben, taxées d'être des passeurs à l'arrivée, et se retrouvent en détention avec des possibilités de peine de prison qui vont jusqu'à 7 ans. Moi, j'ai travaillé aussi sur un procès de ce type qui a eu lieu à Palerme. De 10 personnes qu'on appelait donc les capitaines de bateau, les scafisti, disent les Italiens, accusés d'être des passeurs. Et donc finalement, toutes ces personnes ont été acquittées au bout de la procédure, parce que le tribunal a estimé qu'elles avaient agi par nécessité, qu'elles n'en avaient pas tiré un bénéfice, c'est-à-dire qu'il ne s'agissait pas de s'enrichir, c'était des personnes migrantes dans la même situation que les autres qui étaient sur le bateau et qui n'avaient pas eu d'exercice de violence ou quoi que ce soit. Sauf que cet acquittement, bah, il a eu lieu au bout de 7 ans de procédure pendant lesquelles les personnes étaient en prison. Donc finalement, si elles n'avaient pas été acquittées, elles auraient été condamnées à 7 ans de prison, ça revenait presque au même techniquement. Donc voilà, on voit que faut faire attention quand on utilise ces mots et ce vocabulaire de la répression, parce que ça ne correspond pas toujours à la réalité.
0: Je vous propose une pause musicale.

0: Qu'est-ce qu'on écoute, Sophie Djigo, là?
1: C'était HK et les Saltimbanques.
0: Alors, quand vous parliez de criminaliser les gens qui aident autrui, je me disais qu'on aurait plutôt dû les décorer parce que quelque part, ils font le travail que les États devraient faire. Parce que le droit d'asile, c'est un droit. Et donc, si les gens veulent venir demander le droit d'asile, il faut bien qu'on les fasse rentrer. Et les États, ce qu'ils devraient faire, c'est sécuriser, au contraire, les chemins de migration.
1: Ben, vous posez très bien l'attention, c'est-à-dire que vous parlez des États et vous invoquez le droit international. Et c'est justement ça le problème. C'est que on sent sur ces questions migratoires en particulier, c'est pas les seules, mais c'est vraiment un contexte sur lequel c'est particulièrement visible, une tension très aiguë

0: auxquelles beaucoup de gens sont attachés. Or, aujourd'hui, ben, on voit que dans un pays comme la France, mais ce n'est pas le seul, on a des discours de représentants de l'État, par exemple un ministre qui nous dit que ben, finalement, il ne faut pas trop s'embarrasser avec les droits de l'homme. Il y a eu, il n'y a pas si longtemps, une primaire du Parti Les Républicains aux dernières présidentielles où tous les candidats à cette primaire défendaient l'idée que, en ce qui concerne les migrants, il faut sortir de la jurisprudence des droits de l'homme. Vous avez des partis encore plus à droite qui considèrent que les droits de l'homme, c'est une idéologie, l'idéologie droits de l'hommiste. Donc, effectivement, ça, c'est assez virulent, l'attaque que mènent un certain nombre d'États envers les droits humains. Et pour vous donner un exemple très récent et très précis, et qui véritablement est source d'inquiétude, le 15 mai dernier a été adoptée à l'unanimité la déclaration de Chisinau, déclaration donc politique, qui émanait du Conseil de l'Europe. Donc le Conseil de l'Europe, c'est effectivement cet organisme politique qui réunit une quarantaine d'États, donc c'est beaucoup plus large que l'Union européenne. Et la déclaration de Chisinau, elle dit quoi? Elle demande à la Cour européenne des droits de l'homme d'arrêter d'appliquer l'article 13 de la Convention européenne des droits de l'homme en ce qui concerne les migrants non européens. Et c'est quoi cet article? Ben c'est l'article qui interdit la torture et les traitements inhumains et dégradants. Et donc, ben là, effectivement, il y a véritablement un problème et quelque chose qui devrait nous alarmer collectivement. Donc aujourd'hui, on voit que c'est très difficile de faire vivre ces résolutions internationales, ces droits humains, alors qu'ils sont constitutifs de notre histoire. Moi, par exemple, qui suis philosophe et accessoirement professeur de philosophie, ben, j'enseigne cette histoire depuis Jean-Jacques Rousseau, la Déclaration ensuite universelle des droits de l'homme et du citoyen, c'est-à-dire l'héritage de la Révolution française. Et c'est quand même jusqu'ici un héritage dont on était plutôt fier en France de se présenter comme une terre d'asile, comme la patrie des droits de l'homme. C'est plutôt quelque chose dont on tirait un bénéfice moral. Et là, on a le sentiment qu'on est dans une période où ces idées se rétractent et sont de plus en plus grignotées, attaquées. Et ça, effectivement, ça participe de cette criminalisation des solidarités parce que ce sont les solidarités qui essayent de faire vivre ces droits humains, par exemple.
1: J'arrive pas à croire ce que vous avez dit. Il y a une loi en Europe qui propose d'enlever l'empêchement de la torture et des traitements dégradants pour les personnes qui seraient pas européennes, qui seraient des migrants.
0: Alors, c'est pas une loi, c'est une déclaration politique par laquelle
1: Ouais.
0: les États recommandent à la Cour européenne des droits de l'homme de changer son appréciation de l'article sur la torture et les traitements inhumains et dégradants quand il s'agit de migrants non européens.
1: C'est incroyable.
0: Oui, c'est incroyable. Mais voilà, voilà où on en est.
1: Alors, en plus, faut voir que on a une responsabilité. Je veux dire, par exemple, moi, je connais bien le Sénégal parce que mes deux enfants sont d'origine sénégalaise. Au Sénégal, s'il n'y avait pas des bateaux de pêche industriels, des Japonais et des Européens et qui détruisaient tout le poisson, qui prenaient tout le poisson, les Sénégalais pourraient se nourrir par la pêche et n'auraient pas besoin de venir ici, forcément.
0: Oui, et l'exemple du Sénégal est très intéressant parce qu'il y a toujours eu, depuis les années 60, 70, 70 plutôt d'ailleurs, une immigration sénégalaise en France. Et elle est toujours passée par deux canaux. Les études, c'est-à-dire il y a toujours eu une diaspora d'étudiants sénégalais qui arrivaient avec un visa d'étudiant et qui, pour beaucoup, repartaient ensuite au Sénégal. Il y a la tradition des Blaise Diagne, Léopold Sédar Senghor, etc. Ou alors qui venaient pour faire du commerce et pour travailler, donc de manière tout à fait légale. Et on voit que c'est très récent le fait que des Sénégalais qui ont toujours emprunté ces voies légales d'immigration se retrouvent à prendre des bateaux de pêche, des pirogues, pour traverser une partie de l'Atlantique et arriver vers les Canaries pour remonter en Europe. Et ça, c'est lié à la situation que vous décrivez, c'est-à-dire que cet arrachement de ces personnes n'est pas du tout volontaire, il est contraint, c'est-à-dire que quand le système de l'économie de marché

0: appliquée à la pêche prive les populations locales des moyens de subsister, la migration devient la seule alternative. Parce que évidemment que pour nous qui vivons dans des situations relativement confortables, c'est incompréhensible d'aller au péril de sa vie franchir dans des conditions aussi périlleuses la Méditerranée ou la Manche ou l'Atlantique. Mais en fait, il faut se mettre à la place de ces personnes pour lesquelles il n'y a pas beaucoup d'autres alternatives, en fait. Et c'est pour ça que ces personnes-là, souvent, sont des personnes qui soit viennent parce qu'elles sont dans des situations de crise économique très aiguë, liées à des puissances néolibérales contre lesquelles elles peuvent absolument pas s'affronter, elles n'ont pas les moyens de s'affronter, ou alors sont des personnes qui fuient des guerres et des persécutions. Moi, sur mon terrain, les personnes en exil que j'ai rencontrées, c'était essentiellement des personnes qui venaient de Syrie à partir de 2015-2016, des personnes qui viennent d'Afghanistan depuis très longtemps, des personnes qui viennent du Soudan plus récemment, parce que le Soudan est complètement ravagé, comme on le sait, à la fois par une guerre civile, mais aussi par comment dirais-je, des guerres de nettoyage ethnique, hein, au Kordofan du Sud ou au Darfour. Donc, ouais, c'est des personnes qui ne viennent pas de gaieté de cœur. Jusqu'ici. Et donc, interdire la solidarité entre ces personnes ou avec ces personnes est vraiment en contradiction totale avec l'humanité. Mais ça vient aussi de quelque chose qui est vraiment central dans le travail que j'ai essayé de faire dans ce livre, qui est la confusion qui est entretenue aussi autour du terme de solidarité. Parce que vous n'avez jamais rencontré qui que ce soit qui vous dirait « Ah, mais la solidarité, c'est mal ». Et d'ailleurs, quand on criminalise des solidarités, on les appelle pas solidarité. On va les appeler, ben justement, on parle des passeurs, on parle d'associations de malfaiteurs, etc. Le terme de solidarité, c'est un terme qui apporte toujours un bénéfice moral. Quand quelqu'un peut se prévaloir d'être solidaire, en gros, c'est bien. Or, on voit qu'aujourd'hui, c'est un peu l'enquête descriptive que j'ai faite dans le livre, il y a des usages très différents de la solidarité. Par exemple, on va trouver l'idée que il faut défendre la solidarité nationale et que donc il faudrait être solidaire, mais uniquement avec les personnes avec lesquelles on partage la même nationalité.
1: Alors, ce sont des sujets importants. Je propose qu'on en reparle dans une prochaine émission, Sophie Gigot. Entre-temps, on pourra lire La solidarité n'est pas un crime, paru aux éditions Textuelles. Merci beaucoup et à bientôt.
0: Avec plaisir.

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Chers amis auditeurs, bonjour, très heureux de vous retrouver pour notre émission Sacrée Laïcité, consacrée mensuellement à l'actualité de ce principe constitutionnel. Il m'arrive évidemment régulièrement d'avoir un invité ou de partager avec vous certains thèmes, certains sujets. Aujourd'hui, je poursuis une série sur l'histoire des régimes juridiques des cultes en France. Et pour ce volet, nous irons de la Révolution française à l'époque napoléonienne. Alors, trois courants distincts se manifestent au cours de ces années, c'est-à-dire 1789 jusqu'à 1801, jusqu'au Concordat. Tout d'abord, la liberté religieuse qui implique l'acceptation du pluralisme est profondément marqué par l'article 10 de la Déclaration des droits de l'homme de 1789, ainsi que par une certaine sécularisation de la société et des institutions, et nous en reparlerons, il s'agit évidemment de la mise en place de l'état civil, du mariage civil et du divorce. Un autre courant va traverser ces années, c'est la volonté de soumettre l'Église à l'État, selon une doctrine poussée à l'extrême dont nous avions parlé, le gallicanisme, et qui conduit petit à petit à un schisme, l'Église devenant à cette époque un service public dans un État plutôt exigeant. Et puis un troisième mouvement qui va traverser cette époque, ce sont des mouvements de déchristianisation, notamment lors de la Terreur, entre mai 93 et juillet 94, accompagnés de violentes persécutions, de tentatives aussi d'instaurer de nouveaux cultes, et une première séparation des Églises et de l'État. En attendant 1905, il y a déjà bien des prémices à cette époque. Et le premier de ces courants que j'évoquais, c'est-à-dire la liberté religieuse, constitue un acquis qu'on pourrait qualifier de définitif pour la France. Les deux autres, c'est-à-dire la volonté de soumettre l'Église à l'État et la déchristianisation, sont des aléas de l'histoire. C'est un épisode de déchristianisation finalement bref, mais assez violent au travers de la Terreur. Alors, cette période révolutionnaire qui couvre à peu près 10 années, allant de la réunion des États généraux à Versailles en mai 1789 au coup d'État de Bonaparte en 1799. Au point de vue de la politique religieuse, le tournant ne se produit pas exactement en 1799 lors de l'arrivée au pouvoir de Bonaparte, mais plutôt en 1801 lors de la signature d'un nouveau concordat, le célèbre concordat de 1801. Et donc, à la fin du XVIIIe siècle, la philosophie des Lumières véhicule une pensée finalement plus déiste qu'athée. L'Église est critiquée à cette époque pour sa richesse et ses privilèges, mais on continue à croire très massivement au Dieu des chrétiens et au catholicisme. La grande majorité des députés des États généraux de 1789 restent attachés au catholicisme et la révolution ne se fait pas en premier lieu contre l'Église. Néanmoins, le régime des cultes sera bouleversé dans un climat bientôt caractérisé par une hostilité profonde à cette religion considérée comme indissociable de l'Ancien Régime.
Après bien des discussions au sein de l'Assemblée nationale dite constituante, qui prend la suite des États généraux, l'article 10 de la Déclaration des droits de l'homme et du citoyen en 1789 proclame le principe de la liberté de conscience. Nul ne doit être inquiété pour ses opinions, même religieuses, pourvu que leurs manifestations ne troublent pas l'ordre public établi par la loi. Cette affirmation ne sera jamais remise en cause. La Constitution de 1791 ajoute même la garantie du libre exercice des cultes. La Constitution garantit pareillement comme droit naturel et civil la liberté à tout homme d'exercer le culte religieux auquel il est attaché. De même, l'article 7 de la Déclaration des droits de 1793 dispose que le libre exercice des cultes ne peut être interdit. Le droit de manifester sa pensée et ses opinions soit par la voie de la presse, soit de toute autre manière, le droit de s'assembler paisiblement, le libre exercice des cultes ne peuvent être interdits. En somme, ce principe de liberté religieuse est essentiel aux yeux des constituants et les textes qui sont alors promulgués à l'époque resteront les textes fondateurs de la liberté religieuse dans le droit français. Liberté de conscience et libre exercice du culte seront pourtant bafoués très rapidement, notamment sous la Terreur, avec les graves persécutions du gouvernement de Robespierre. L'affirmation du principe de liberté religieuse n'en constitue pas moins la nouveauté majeure de la Révolution et demeure depuis un principe constitutionnel essentiel du droit français. Alors, à cette époque, il y a ce qu'on appelle la nationalisation des biens du clergé. En effet, dès 1789, les députés renonce au privilège de ce qu'on appelait l'ancienne France. Il n'y a plus d'ordre privilégié et le clergé n'a donc plus de privilège particulier. Peu après, un décret décide que les biens ecclésiastiques sont mis à la disposition de la nation. Cette nationalisation dépouille l'Église de son riche patrimoine. En contrepartie, l'État s'engage à pourvoir d'une manière convenable aux frais du culte, à l'entretien de ses ministres et au soulagement des pauvres. Les constituants ne veulent pas la ruine de l'Église, mais cherchent à résoudre la crise financière du gouvernement et à avoir une autorité sur l'Église. Cette solution consistant en la confiscation des biens avait été appliqué dans les États protestants dès le XVe siècle. Un texte essentiel va apparaître donc à cette époque, c'est la Constitution civile du clergé, qui est une réforme votée en 1790. C'est une loi, un acte unilatéral de l'État français qui met fin à l'accord international qu'était le Concordat de Bologne. Il importe donc de noter que le gouvernement révolutionnaire de la France change donc le régime des cultes qui avait été négocié avec le pape, sans l'accord d'ailleurs de ce dernier. La constitution civile du clergé assure la mainmise de l'État sur la religion catholique. Elle règle le statut des ministres du culte et elle organise l'exercice de la religion catholique dans le royaume.
le législateur décide de faire correspondre à l'époque l'évêché au département. Il y a un évêché par département. Évêque et curé sont élus en suivant la procédure mise en œuvre pour toute élection aux fonctions publiques ou civiques. Le pape en est seulement tenu informé, il est tenu informé des désignations, tout simplement. Toute la procédure se déroule à l'intérieur du royaume. Les désignations se font sans la moindre intervention romaine. Les membres du clergé, donc entre la Révolution et le Concordat, les membres du clergé sont salariés de l'État, sont tenus de prêter serment, d'être fidèles à la nation, à la loi et surtout au roi. Et de nombreuses dignités ecclésiastiques sont jugées inutiles, elles seront supprimées. Certains titulaires étant mis à la retraite avec de modestes pensions. La loi, à l'époque, se préoccupe de la discipline ecclésiastique et fixe les obligations de chacun à respecter sous peine de perdre son salaire. Cette constitution civile du clergé va proposer une réglementation précise. Une complète soumission à l'État. Et ça va bien plus loin que l'Ancien Régime, car il y a ici une rupture avec Rome. La loi unilatérale remplace le Concordat de Bologne et avec la constitution civile du clergé, le principe selon lequel l'État est dans l'Église doit définitivement céder la place à une nouvelle maxime selon laquelle l'Église est dans l'État. Alors évidemment, les ferments de certaines difficultés sont bien présents. Les constituants tentent d'établir une Église nationale avec certaines désignations de dignitaires ecclésiastiques et en voulant absolument faire de l'Église un service public dans l'État, et ce, je le précise, sans référence à l'autorité romaine. Ce fut un échec, car ces dispositions étaient en désaccord avec les principes généraux d'organisation de l'Église catholique, qui se doit d'être soumise au pape. Alors, en mars 91, le pape Pie VI condamne cette constitution civile du clergé. Certains membres du clergé vont prêter le serment qui leur est demandé. On dit qu'ils font partie du clergé jureur ou clergé constitutionnel. Ils obéissent à la loi, mais ils sont en opposition avec le pontife romain. D'autres refusent de prêter serment et désobéissent donc à la loi. Ils font partie du clergé réfractaire. C'est à partir de 1791 que les membres du clergé dit réfractaire seront poursuivis par les pouvoirs publics. Et certains vont devoir fuir la France, se cacher ou être arrêtés. Progressivement, le gouvernement révolutionnaire s'en prend également à l'Église constitutionnelle, c'est-à-dire ceux qui appliquaient la loi promulguée par l'État. Et il entreprend, malgré la soumission d'une partie, d'une frange de l'Église de France, il entreprend une politique systématique de déchristianisation, notamment, je le disais, pendant la période de la Terreur. Les révolutionnaires souhaitent promouvoir le culte de la raison, auquel Robespierre cherche à ajouter ou à substituer le culte de l'être suprême.
fondée sur une notion de vertu, mais ces nouveaux cultes n'auront guère de succès. Et nous en arrivons à cette première séparation de l'Église et de l'État, puisque après la chute du gouvernement de la terreur et l'arrestation de Robespierre, un nouveau décret, nous sommes en 1794, dispose que la République française ne paye plus les frais ni les salaires d'aucun culte. Puis un autre décret en 1795 organise expressément pour la première fois dans l'histoire de France un régime de séparation des églises et de l'État. Nous y voilà avec ce principe de laïcité, premier seuil de laïcisation. Et tout en affirmant que l'exercice d'aucun culte ne peut être troublé, ce décret de 1795 ajoute que la République n'en salarie aucun, ne fournit aucun local. La loi ne reconnaît aucun ministre du culte, ça va bientôt changer avec Napoléon évidemment. Aucun signe particulier à un culte ne peut être placé dans un lieu public. La réouverture des églises est officiellement admise. Certes, les persécutions religieuses vont petit à petit s'atténuer, mais sans disparaître totalement. C'est à Bonaparte que reviendra le rétablissement de la paix religieuse en France. Et en parlant de Napoléon Bonaparte, ce que l'on sait peu, c'est que non seulement il va évidemment, j'allais dire, révolutionner les relations entre l'État et les cultes, certes, mais dans tout ce qu'il a fait, il a aussi organisé, réorganisé la gestion des mines en France. Alors la transition est toute trouvée pour écouter un morceau musical qui évoque le travail dans les mines, Celtic Thunder. Alors, le titre, c'est Working Man.

C'était une ballade irlandaise évoquant le travail dans la mine. Après mes propos, vous comprendrez que certains voient dans la Révolution le premier seuil de laïcité en France. Et je peux bien sûr citer Jean Bobéro. Il ne s'agit évidemment que d'un premier seuil, car la Révolution n'établit pas la laïcité, entre guillemets. Mais cette constitution civile du clergé veut intégrer l'Église dans l'État, ce qui exclut totalement toute idée, il est vrai, de laïcité, car selon cette vue, l'État est religieux. D'autre part, lorsque les révolutionnaires persécutent l'Église, ce n'est pas pour promouvoir une laïcité qui serait indépendante de toute religion, mais c'est au nom de ce qu'ils présentent comme étant un autre culte. Toutefois, on atteint ce premier seuil de laïcité dans le sens que la société et les institutions se sécularisent fortement. À l'époque, on proclame que la vie des individus n'est plus réglée, ou n'est plus seulement réglée, par l'Église catholique, mais qu'elle l'est par les droits de l'homme, l'État et la société. Juridiquement, des lois essentielles interviennent en septembre 1792. Alors, ces lois établissent un État civil, où figure l'état de la personne, sa naissance, filiation, mariage, décès, et cela va remplacer en 1792 les registres paroissaux sur lesquels figuraient les actes religieux. Avec l'état civil, c'est la naissance aussi du mariage civil en 1792. La loi impose qu'un mariage soit conclu devant l'officier d'état civil, tout en admettant qu'il puisse y avoir ensuite une cérémonie religieuse pour ceux qui le souhaitent, mais il est obligatoire que le mariage civil précède le mariage religieux, et nous le savons, c'est encore en vigueur aujourd'hui. 1792, c'est aussi l'autorisation du divorce à l'initiative de l'homme ou de la femme. La Déclaration des droits a proclamé la liberté individuelle et on refuse que l'individu aliène sa liberté en s'engageant pour toujours dans les liens du mariage. Ces trois mesures sont essentielles, elles sont la marque de la sécularisation fondamentale. L'état civil n'a jamais été remis en cause. La nécessité de l'antériorité du mariage civil sur un mariage religieux ne sera jamais remise en cause non plus. Les lois sur le divorce sont certes variées. Le divorce a été interdit par une loi en 1816 sous l'influence de l'Église catholique et n'a été rétabli qu'en 1884 à la demande de ceux qu'on appelait à l'époque les républicains. À travers l'Europe, les divers pays ont adopté des lois diverses sur chacun de ces points. Si le divorce est maintenant autorisé dans tous les pays de l'Union européenne, il n'a été introduit dans les législations de certains pays qu'au cours du XXe siècle, par exemple l'Italie et l'Irlande. Quant à la nécessité de célébrer un mariage civil avant tout mariage religieux, la France et d'autres pays le proposent ou l'imposent, mais plusieurs pays comme l'Espagne ou l'Italie admettent qu'un mariage religieux conclu sous certaines conditions produise des effets civils et qu'il ne soit pas nécessaire de se marier civilement avant la célébration religieuse. Les principes proclamés dans la Déclaration des droits de 1789 en France ont marqué toute l'Europe, mais les lois sur l'état civil, sur le mariage civil, sur le divorce sont strictement françaises.
Nous évoquerons dans une prochaine émission relative donc à l'histoire des régimes juridiques des cultes en France. Nous aborderons cette page de l'apport de Napoléon Bonaparte qui va instaurer un régime de culte reconnu. 4 confessions seront même financées, protégées et contrôlées par l'État. Le régime repose sur la loi, alors je cite, du 18 Germinal de l'an 10, qui comprend d'une part le Concordat, signé en 1801 entre Bonaparte et Picette, dont j'avais déjà évoqué cet épisode il y a quelques années, et d'autre part ce qu'on appelle les articles organiques, qui sont une loi unilatérale de l'État permettant l'exercice d'un strict contrôle policier. Les questions religieuses à cette époque constituent un véritable enjeu politique et essentiel tout au long du XIXe siècle. L'anticléricalisme se développe progressivement et se forme une image selon laquelle il existerait une opposition entre les droits de l'homme, le régime républicain, anticléricalisme d'un côté, et Église catholique, monarchie, valeur de l'ancien régime de l'autre côté. L'apogée de l'anticléricalisme se situe dans les années 1880, lorsque sont prises, nous le verrons, de nombreuses lois de laïcisation qui ne correspondent pas forcément aux doctrines de laïcité. Voilà ce que nous verrons donc lors d'une prochaine émission. Je vous remercie de votre attention et vous souhaite une belle journée à l'écoute de Fréquences Protestantes.

0: Bonjour à tous, bienvenue sur Fréquence Protestante 100.7 FM en région parisienne et partout ailleurs sur fréquenceprotestante.com. Vous êtes avec nous jusqu'à 14h30, nous sommes le 3 juillet 2026 et on commence comme toujours avec le mot du jour, c'est privauté. Cela signifie un excès de liberté dans le comportement auprès des personnes qui ne sont pas considérées comme intimes. Par exemple, pour les personnes étrangères, le fait de faire la bise à des gens que nous ne connaissons pas est véritablement vu comme un acte de privauté, de familiarité excessive. Je suis Raphaël Warnery et voici le Flash Info de Viola Hanft avec un papier de Victor Lopez. Bonjour à vous deux.
1: Bonjour Raphaël, bonjour à tous.
0: Et on commence avec Vladimir Poutine qui reconnaît pour la première fois depuis le début de la guerre que les attaques de l'Ukraine causent des problèmes.
1: Les drones et missiles ukrainiens frappent de plus en plus loin en territoire russe et l'économie du pays souffre à cause des sanctions occidentales. Le porte-parole du Kremlin a assuré hier que Moscou allait continuer à augmenter la pression sur l'Ukraine. Au moins 30 personnes ont été tuées à Kiev dans les pires frappes russes qui ont eu lieu dans la nuit de mercredi à hier. Ces frappes arrivent après une accumulation des mauvaises nouvelles pour le président russe.
0: En France, les incendies dans le sud, 3000 personnes ont été évacuées hier soir dans les Pyrénées-Orientales.
1: L'incendie s'est déclaré à Sainte-Marie-la-Mer et s'est propagé hier à Canet en Roussillon. La préfecture annonce aujourd'hui que ce feu est désormais fixé. Actuellement, 2000 pompiers sont mobilisés pour faire face à une trentaine de feux. C'est un feu de végétation propagé à un site de stockage de déchets dans la gare qui cause le plus de défis. Au total, 6 départements du sud de la France sont classés en rouge aujourd'hui pour un risque très élevé de feux de forêt.
0: Le principal suspect de l'explosion qui a fait 3 blessés à Monaco est une femme d'origine ukrainienne âgée d'une trentaine d'années.
1: L'information se base notamment sur les déclarations d'un témoin. Quelques minutes avant l'explosion, elle a été filmée par une caméra de vidéosurveillance. Les enquêteurs la recherchent toujours. Elle pourrait avoir pris la direction de l'Italie avec de possibles complices. Un mandat d'arrêt est émis contre la suspecte. Elle fera l'objet d'une notice rouge Interpol, fait savoir le parquet de Monaco.
0: Les écologistes ont déposé hier une motion de censure afin de sanctionner le gouvernement sur le sujet climatique.
1: L'écologiste Cyril Châtelain reproche au gouvernement son impréparation à la fin de la canicule qu'on a connue, mais surtout de la canicule qui arrive. Manuel Bompard, le coordinateur de la France Insoumise, a déjà annoncé le soutien de son parti. La motion sera examinée lundi à 14h, a confirmé la présidente de l'Assemblée.
0: Autre sujet, cette fois sociétal.
1: La Cour de cassation se penche aujourd'hui sur un sujet qui divise depuis des années, la GPA, la gestation pour autrui.
2: Le sujet saisit le vendredi 22 mai devant la Cour de cassation à Paris, qui a étudié le cas d'un couple d'hommes français vivant au Canada, où ils ont eu recours à une GPA. Aujourd'hui, la Cour va trancher sur la question de reconnaissance de la GPA à l'étranger pour savoir si l'enfant sera reconnu quand il revient en France. La GPA, c'est lorsqu'une femme porte un enfant pour une autre personne ou un autre couple. En France, cette pratique est interdite depuis les lois de bioéthique de 1994. Mais certains Français y ont recours à l'étranger. C'est un marché mondial en expansion. Il pèserait plus de 22 milliards de dollars en 2024, selon la GMI. Depuis 2010, la justice est régulièrement saisie sur la question de la filiation de ses enfants. Comme en 2017, le sujet débattu aujourd'hui avait déjà été traité sans réelles conséquences. Deux visions s'opposent. Les associations APGL ainsi que les défenseurs des droits LGBT plaident pour la reconnaissance de la filiation et même le droit des GPA en France, au nom de l'intérêt supérieur de l'enfant, et aussi ils pensent également aux femmes nées sans utérus qui souhaitent avoir un enfant grâce à cela. A l'inverse, la Manif pour tous ou la Fondation Jérôme Lejeune dénoncent une marchandisation du corps des femmes et refusent toute reconnaissance qui pourrait, selon eux, encourager la GPA. Une question qui continue de diviser le débat public, sûrement encore pour longtemps.
0: Et enfin, qui dit vendredi, dit sortie musique avec le nouvel album Confession 2 de Madonna qui est sorti aujourd'hui.
1: L'idée de cet album, enregistrer une suite à Confessions on a Dance Floor, sorti en 2005 avec son producteur Stuart Price. Elle s'y souvient de ses amis morts trop jeunes et retourne à ses premiers amours, la danse, la nuit et les soirées en boîte de ses 20 ans. Une des chansons, My Sins Are My Savior, une collaboration avec Stromae aux accents années 90.

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1: Et voilà, on vient d'en écouter un extrait de ce nouvel album de Madonna. Merci beaucoup Viola, merci Victor, bonne journée et à lundi.
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1: Dans un instant sur Fréquence protestante, c'est le magazine de Florence Théré. 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Et avant de laisser la parole à Florence Théré, c'est la parole du jour, choisie aujourd'hui dans le psaume 84, verset 6. Heureux les hommes dont la force est en toi et qui gardent au cœur ton nom. Heureux les hommes dont la force est en toi et qui gardent au cœur ton nom. Psaume 84, verset 6.
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1: Il est midi 7 sur Fréquence protestante, voici le magazine de Florence Théré.
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0: Bonjour à mes auditeurs et auditrices. Aujourd'hui, je vous emmène aux petites cantines. Il s'agit d'un réseau non lucratif de cantines de quartier. En créant ce réseau, sa fondatrice avait un but, tisser des relations de qualité et surtout contribuer à construire une société fondée sur la confiance. C'est une utopie, me direz-vous. C'est une réalité. J'ai déjeuné dans une petite cantine. J'ai noué des liens avec les convives autour de la table. Et ce matin, la créatrice de ce réseau vient nous raconter son aventure. Diane Dupré-Latour, bonjour.
1: Bonjour.
0: Diane Dupré-Latour, vous êtes une entrepreneuse et même une entrepreneuse sociale. Auparavant, vous étiez journaliste, puis la vie vous a malmené et vous avez su rebondir. Avec votre associé Étienne Touvenot, vous avez créé un réseau de restaurants de quartiers alternatifs, les petites cantines. Alors ça fait maintenant 10 ans, le temps d'une solide expérience. Quand vous retournez sur ces 10 années, qu'est-ce que vous ressentez? Qu'est-ce qui prime pour vous? Qu'est-ce qui émerge de tout ce temps?
1: De la fierté.
0: Oui, vous avez raison, vous pouvez.
1: La joie, je me sens milliardaire.
0: À vous l'êtes ?
1: Milliardaire en visage.
0: Oui.
1: Milliardaire en apprentissage,
0: oui.
1: En relation, en rêve. Et aussi en bonne table auquel je peux aller m'asseoir à chaque fois que je me balade en France.
0: Et bon, alors, on va peut-être revenir au début. On va rembobiner la bobine. Vous étiez journaliste, vous étiez mariée avec 3 enfants, et en 2013, votre époux meurt dans un accident de voiture. Bon, alors, qu'est-ce qui se passe à ce moment-là?
1: C'est l'effroi. C'est l'effroi, mais c'est aussi l'entraide, la solidarité.
0: Vous viviez à Lyon, c'est ça?
1: On habitait à Lyon, ouais.
0: Oui.
1: Ouais.
0: D'accord.
1: Et c'est vrai qu'il y a eu à ce moment-là un élan de solidarité des habitants de mon quartier qui se sont organisés, soit pour être auprès des enfants.
0: Oui.
1: On avait un enfant qui était dans le coma, donc pour aller le visiter régulièrement à l'hôpital.
0: Oui.
1: Soit pour m'aider à réparer des trucs à la maison, faire des courses, plein de trucs. Et au-delà de ce réseau de solidarité, ça a aussi été des nouvelles rencontres.
0: Oui.
1: Des gens de mon quartier à qui je ne parlais pas jusqu'ici. Je passais à côté d'eux sans même les regarder, en fait.
0: Oui.
1: Et cet accident de la vie a ouvert une faille. Et dans ces failles, les relations se sont créées. Et ça a vraiment fait naître en moi une lueur. Des lueurs de joie. Ça m'a attiré vers un chemin... qui était peut-être différent de ce que je vivais jusqu'ici.
0: Et alors, entre votre deuil et le lancement de la première petite cantine, je ne sais pas combien de temps il s'est écoulé.
1: 1 an et demi.
0: Oui, donc c'est quand même très rapide. Quel est le chemin que vous avez suivi? Qu'est-ce qui vous a amené d'abord à la prise de décision, puis à la création?
1: Ça a été une succession de toutes petites décisions. Jamais une grande décision, en fait. Les toutes petites décisions, ça commence par déjà sortir de chez soi le matin, se lever, prendre soin de soi, prendre une douche, s'occuper des enfants, les emmener à l'école. Déjà, tout ça, c'est des petits combats quand on est dans une période de deuil qui plus est complexe, etc. Et puis, après la décision de quitter le travail que j'avais, même si l'équipe dans laquelle j'étais avait été très soutenante, très accueillante dans cette période d'accident, je sentais que c'était plus ma place. Ensuite, la décision de laisser du vide, de la jachère, de pas avoir peur, de faire du rien. Donc, pour moi, ça s'est traduit par une année souterraine pendant laquelle je ne savais pas du tout ce que j'allais faire après, ce qui allait m'arriver dans la vie et ouvrir cette période d'incertitude.
0: Vous avez accepté la jachère?
1: Oui. C'est pas si évident parce
0: non,
1: que
0: pas du tout.
1: Ça peut stresser des gens autour de nous. Oui. Ils disent, mais t'as 3 enfants à charge, tu quittes un CDI, tu sais pas ce que tu vas retrouver après. Et puis il y a aussi dans la vie professionnelle, les gens, quand vous avez plus de carte de visite, c'est une autre identité qu'il faut redécouvrir. Et parfois ça peut effrayer. Mais je trouve que c'est une étape qui est salutaire.
0: Alors, Donc, je voulais vous demander, donc, la création des petites cantines, si je comprends ce que vous venez de me dire, c'est fait en rupture avec votre passé professionnel, familial. Mais malgré tout, est-ce que vous voyez des liens avec votre vie antérieure? Est-ce que c'est né? Est-ce que c'est parti de rien? Ou est-ce qu'il y a quelque chose, un fil, en fait, qui fait que vous vous êtes orienté vers la restauration et vers la restauration participative?
1: Il y a une rupture, vous avez raison, dans le sens où si vous m'aviez demandé 6 mois ou 1 an avant si j'allais monter un restaurant, je vous aurais rionné et j'aurais dit non, je crois pas, c'est pas sûr. Parce que j'avais pas de compétences en restauration, pas d'appétence non plus. Et puis voilà, comme ça, on se dit pas que c'est compatible avec une vie familiale dans mon contexte et tout. Et en fait, assez vite, j'ai vu les liens profonds et même la dynamique un peu d'accomplissement qu'il y avait par rapport à mon parcours. Parce que quand j'étais journaliste, ma finalité professionnelle, en tout cas telle que je me la formulais, c'était de créer des liens et faire changer de regard à travers les articles que j'écrivais, le fait de donner la parole à des personnes qui ne s'écoutaient pas forcément sur un même sujet. C'était une manière de faire tourner le kaléidoscope et de voir s'il n'y avait pas des angles morts et quelque part un peu animer la conversation autour de sujets sociétaux qui peuvent être parfois complexes, notamment quand on est sur des sujets économiques ou sociaux. Et puis en plus là, au moment de l'accident, moi, je travaillais dans la presse territoriale.
0: Oui.
1: Et en fait, je trouve que l'ancrage territorial, voir comment les gens ils travaillent ou pas ensemble, et, enfin, c'est très intéressant. Et du coup, cette finalité-là, créer du lien, faire changer de regard, je l'ai retrouvée au niveau des restaurants de quartier.
0: Où vous alliez ?
1: Non, qu'on a fait émerger avec les petites cantines.
0: Ah oui,
1: cantines.
0: D'accord. Oui, ça, c'est le lien, en fait, le lien invisible, mais qui est bien présent.
1: Oui, c'est juste qu'on avait changé de média. C'était plus le journal, c'était la table. Voilà. Après, je pense que ce fil-là, il n'est pas terminé. Et j'ai hâte de savoir ce que je ferai après. Quoi.
0: Vous brûlez les étapes. Et vous nous faites déjà d'autres annonces. Alors, oui, moi je dis que le projet des petites cantines est social. Moi, j'ai envie de parler de levain dans la pâte. C'est un peu ça, non ?
1: J'utilise volontiers plutôt le qualificatif sociétal,
0: oui,
1: que social, parce que je trouve que social, c'est un peu connoté aide.
0: Oui.
1: Et on n'est pas tant dans des relations d'aide au sens relation aidant-aider.
0: Oui.
1: On est vraiment dans un projet sociétal au sens convive, convivere, vivre ensemble. Et forcément, une société, elle est faite d'entraide. Je ne vois pas comment, oui, on peut faire société autrement.
0: Oui.
1: Mais c'est une entraide à partir de relations d'équivalence et pas de relations bénévoles-bénéficiaires.
0: J'entends bien ce que vous dites. Mais néanmoins, parce que, avant de vous interviewer, je suis allée à la petite cantine de Paris, 94 boulevard Vincent Auriol, dans le 13e. Je le signale aux auditeurs et aux auditrices. Bon, il faisait horriblement chaud ce jour-là, c'était l'autre semaine. Et effectivement, il y avait quand même 2 tables d'une dizaine de personnes. Et des hommes, des femmes, plus de femmes que d'hommes, tous les âges. 2 ou 3 immigrés et une ancienne enseignante, très enseignante mais très sympathique. Une jeune femme voilà, qui était plutôt en burn-out et qui était en repos. Alors, effectivement, ça n'est pas social, mais malgré tout, on ne peut pas s'empêcher d'y penser. Et j'avais une autre question à vous poser par rapport à ça. Est-ce qu'il y a des racines, je dirais, spirituelles dans cette création ?
1: On ne peut pas parler de repas sans parler de spiritualité, je crois, parce qu'un repas, c'est toujours une histoire de relation, même quand on mange seul. Je ne suis pas en train de parler d'animisme ou je ne sais pas quoi. Je suis en train de parler de lien, en fait.
0: Oui.
1: De lien, de relation. Et dès qu'on mange,
0: oui,
1: on parle de relation. La nourriture, elle est issue des relations du vivant. Ensuite, il faut qu'on l'achemine jusqu'à nous, donc entre la personne qui a travaillé la terre, celle qui l'a amenée. Bon, souvent, après, on est en circuit court à chaque fois qu'on peut, donc on a un lien direct, souvent, avec le producteur ou le maraîcher.
0: C'est ce que vous appelez durable, parce que vous parlez de cuisine durable, c'est ça ?
1: C'est intéressant que vous tiquiez sur le mot durable. Parce
0: oui, je tique.
1: Effectivement, il n'a rien d'évident. Moi, il y a des convives qui m'ont dit, mais c'est quoi durable ? C'est, pour moi, la nourriture durable, c'est celle qui dure longtemps, donc c'est les boîtes de conserve, en fait. Et alors, bon, alors ça, c'est les institutions nationales et européennes, etc., qui disent alimentation durable, c'est certains critères. Alors, par exemple, le fait d'être en circuit court, c'est-à-dire maximum un intermédiaire entre la personne qui a cultivé, produit les choses et la personne qui la consomme. Ou ça peut être local, c'est-à-dire souvent maximum 150 km autour du lieu de consommation. Ça peut être de saison, ça peut être récupérer les invendus des magasins ou des magasins bio du quartier. Ça peut être mettre moins de protéines animales, c'est-à-dire une alimentation moins carnée, mais de meilleure qualité. Voilà, plein de choses comme ça. Moi, aujourd'hui, je crois que j'aime bien parler d'alimentation de qualité, d'alimentation engagée. Ça veut dire que chacun, à tous les échelons de la chaîne agroalimentaire, s'engage et va s'engager dans le fait de prendre soin du vivant. Et ça, ça vaut à la fois pour les produits de la terre et pour les relations. Et du coup, il en découle un modèle économique derrière qui est vertueux.
2: Alors, c'est intéressant que vous passiez aussi facilement du durable à l'économique. Parce que ce que je trouve très frappant dans votre modèle, et quand on va voir la charte des petites cantines sur Internet, c'est combien à la fois il y a ce désir, cette orientation, cette utopie d'augmenter la confiance en société et en même temps ce réalisme financier et économique de toute la chaîne.
1: Les utopies d'aujourd'hui sont les évidences de demain. Heureusement qu'on en a. L'économie, c'est une sous-catégorie des relations sociales et non l'inverse. Et du coup, c'est normal que dès qu'on s'intéresse à l'écologie, à un moment donné, on se pose la question de qu'est-ce qu'il y a de la valeur pour nous, à quoi est-ce que nous tenons et comment on s'organise pour que ces richesses circulent. Moi, je trouve que l'économie devrait être un des sujets les plus démocratiques qui soit. On est tous en mesure d'avoir un regard dessus et potentiellement une action. Donc, peut-être que c'est... C'est un sujet qu'il faut faire, qu'on pourrait demander aux experts de partager un petit peu plus avec les citoyens.
2: Oui. Alors, peut-être faut-il qu'ils changent leur vocabulaire, leur manière de partager leur science.
1: On peut aussi, au lieu d'attendre qu'ils changent, changer nous-mêmes.
2: Alors, justement, je voudrais venir au projet lui-même. Parce que, basiquement... Si on veut décrire ce qu'est une petite cantine, c'est un restaurant sans serveur,
1: ah oui,
2: ouais, ni cuisinier,
1: ah oui,
2: et où le prix du repas est libre. Donc je dirais que c'est un ovni en matière de restaurant. Alors racontez-nous quand même la recette de votre réussite.
1: Je dirais pas qu'il n'y a pas de cuisinier, je dirais qu'il y en a plein. Il y en a une dizaine.
2: Oui, mais il n'y a pas de cuisinier.
1: Mais on ne sait jamais qui ça va être.
2: Oui,
1: voilà.
2: Il n'y a pas de cuisinier officiel, je dirais.
1: Ouais, c'est ça. Ou plutôt, on est tous chefs, quoi.
2: Oui.
1: Non, en fait, comment ça marche? En gros, quand vous arrivez le matin à 9h30, là, vous avez un petit café d'accueil d'une demi-heure pendant lequel vous allez rencontrer les personnes avec qui vous allez cuisiner. On a jusqu'à 10 places en cuisine participative par service. Et c'est l'occasion de faire des belles rencontres. Et on pose le cadre aussi. On pose le cadre sanitaire, voilà, les bonnes pratiques d'hygiène. Moi, j'aime bien dire hygiène avec un grand H comme hospitalité. Et aussi nos bonnes pratiques relationnelles. On va découvrir d'autres personnes, en fait. C'est aussi une occasion de transmettre des recettes. Parce que vous avez dit qu'il y avait des jeunes et tout. Il peut y avoir de la transmission de savoir-faire familial. Et ça, je pense que ça compte, c'est important.

0: passer à la cuisine et à la vaisselle?
1: Ah bah, il y a de tout. Vous pouvez avoir une équipe d'un grand groupe qui vient cuisiner, ce qu'ils sont inscrits ensemble, et en fait, ça leur fait aussi une manière de vivre un truc en équipe.
0: Vous pouvez avoir... C'est fréquent?
1: Oui, oui, oui. Oui, oui. Mmh. Oui. Mmh. Oui, on a pas mal d'actifs. Vous pouvez avoir des gens qui travaillent de chez eux, vous savez, avec télétravail et
0: en
1: tout.
0: En télétravail, oui.
1: À un moment, il y a besoin d'un break, ils viennent faire la vaisselle.
0: Oui.
1: Vous pouvez avoir des gens qui sont entre deux missions. Il y a franchement, on a même pas mal d'actifs, en fait, engagés dans le projet à tous les niveaux.
0: Et alors, pour les petites histoires, est-ce que il y a eu des amitiés qui se sont créées?
1: Oula, franchement, je pourrais pas dire le compte, quoi. En fait, c'est peut-être plein de types d'amitiés. À la fois des personnes qui se retrouvent en dehors de la cantine, genre qui commencent à monter des activités ensemble, des balades urbaines, vont à la piscine ensemble. Aussi juste de l'entraide, genre je t'aide à déménager, je te garde tes enfants, des trucs comme ça. Il y en a aussi qui se sont trouvés réciproquement des formations ou aidés à trouver un boulot. Moi, j'étais étonné de voir qu'il y a 10% de nos convives qui nous disent qu'ils retrouvent un emploi ou une formation uniquement grâce aux rencontres qu'ils font en cantine.
0: Ah oui, c'est énorme.
1: Bah, ça nous rappelle que le repas, c'est le premier réseau social en France,
0: ouais,
1: en fait.
0: Ouais.
1: Et que c'est déjà là qu'il faut qu'on se connecte les uns les autres. Et surtout, c'est pas toujours évident, soit de trouver un job quand c'est par écran interposé et que la fiche de poste, la job description, elle est inscrite sur un PDF. En fait, ça dit pas grand chose des relations qu'il va y avoir derrière. Alors que quand on a déjeuné avec la personne, ok, bon, on voit tout de suite l'ambiance de l'équipe et du coup, c'est beaucoup plus facile de candidater quand on est un jeune un peu timide, par exemple. Donc, je comprends, en fait, je comprends ça.
0: En fait, ce que vous dites, c'est que vous êtes le reflet de la société tout entière.
1: Non, pas tout entière. Pas tout entière. Il y en a toujours qui restent à la marge, soit parce que c'est quand même difficile de pousser la porte d'une petite cantine la première fois. Bravo à toutes celles et ceux qui ont eu ce courage de passer devant la vitrine et de se dire « mais qu'est-ce qui se passe ici ?» et de rentrer. Souvent, on essaye d'aller vers eux sur le trottoir, mais voilà, il y en a beaucoup qui ont mis du temps avant de pousser la porte. Donc bravo, bravo. Et puis, il y en a aussi qui se disent « oh là, c'est pas pour moi ici ».
0: Pourquoi ?
1: Ils se disent « c'est un truc de bobo » ou bien « c'est un truc pour les pauvres » ou bien je sais pas quoi, parce que... ils se disent, c'est à prix libre. Donc, si c'est à prix libre, c'est peut-être pour les bobos. Ou si c'est à prix libre, c'est peut-être pour les pauvres. Enfin, c'est marrant. Ou alors, c'est pour faire des relations. Ouais, mais moi, j'en ai pas besoin. J'ai déjà plein de relations. Ouais, t'as plein de relations. Mais est-ce que c'est que des gens qui te ressemblent? Ou bien est-ce qu'il y a des gens différents? Et combien de centimètres de ta journée tu consacres à ces relations? Et toi, est-ce que t'as pas l'impression parfois de passer à côté de toi-même et de ce qui est différent chez toi? Est-ce que t'as pas l'impression d'être dans des cases ou qu'on te met dans des cases? Est-ce que t'as pas l'impression d'être sur des rails? Et c'est Jeanne Moreau, l'actrice et chanteuse, qui disait « La vie, c'est ce qu'on fait quand... » c'est ce qui arrive quand on fait ce qui n'était pas prévu. Et moi, j'adore ces moments où on voit quelqu'un qui passe sur le trottoir, qui se dit « C'est quoi qui se passe ici ?» qui pousse la porte et qui reste déjeuner aux petites cantines.
0: Ça vous arrive souvent d'aller dans une petite cantine? Je ne dirais pas incognito, parce que vous êtes connu de votre réseau.
1: Alors incognito, carrément, dans le sens où très très souvent, je suis accueilli en disant « Bonjour, comment vous connaissez les petites cantines ?» Oui, ça m'arrive souvent, oui, parce que moi j'habite à Lyon et j'ai la chance qu'il y ait 5 cantines à Lyon. Il y en a une à Tassin qui a ouvert ses portes la semaine dernière, c'est vraiment la fiesta.
0: Bon.
1: et puis j'aime bien aller voir les cantines pour connaître les équipes et rencontrer et tout. Oui, et même ça m'est arrivé des jours où le ciel était gris et je suis tombé dans la rue sur quelqu'un qui est en vraie fragilité, pour le coup, en précarité sociale,
0: ouais,
1: avec des addictions et tout ça. Et je la croise, et puis elle avait le moral dans les chaussettes. Elle avait un gros problème, là. Et donc, elle me vide son sac. Et je lui dis, mais va aux petites cantines, ça va te remonter le moral, va aux petites cantines. Et elle me dit, je sais pas, est-ce que tu y seras, toi? Je lui dis, j'avais pas prévu. Elle me dit, viens, parce que si tu viens, moi, je veux bien y aller. Et je me dis, mais en fait, ouais, moi, aujourd'hui, j'ai besoin d'y aller. Et du coup, on y allait ensemble, on a passé juste un déjeuner incroyable.
0: Diane Dupré-Latour, qu'est-ce qui est le plus...

0: important pour vous, c'est de faire augmenter cette confiance au sein de la société, de faire qu'il y a plus de personnes qui se croisent, qui se reconnaissent, qui se lient ensemble, ou rentabiliser votre investissement.
1: Le plus important pour moi, c'est de me laisser toucher par ce changement de regard profond que j'ai vécu aux petites cantines sur la question de la confiance.
0: Allez-y.
1: Quand je suis arrivée il y a une dizaine d'années, j'avais vraiment de la confiance, cet imaginaire que la confiance, c'est quelque chose qui se mérite, qui se gagne, la confiance se gagne. Et qu'en gros, il fallait que je regarde comment l'autre se comporte. Et en gros, s'il faisait ses preuves, s'il montait patte blanche, entre guillemets, alors je pouvais lui faire confiance. C'est qu'il était digne de confiance. Et je me rendais pas compte à quel point je voyais la confiance comme quelque chose de méritocratique et comme une récompense. Et à quel point, peut-être en faisant ça, ça répondait chez moi à une forme de besoin de prédictibilité, de sécurité. C'est voilà, sécuriser les choses et de répondre à un besoin de contrôle aussi, peut-être un peu, voilà, sur ma vie, mon environnement, mes relations. Et aujourd'hui, avec les petites cantines, je vois que la confiance, c'est pas tant une récompense que là où tout commence. C'est pas quelque chose qui arrive après qu'on a fait ses preuves, mais plutôt quelque chose qui est le point de départ, un peu comme un acte inaugural. Ouais, un acte, je pense que c'est le bon mot. Et c'est plutôt quelque chose qui naît en contexte d'incertitude. En contexte d'incertitude, deux options. Soit on se recroqueville sur soi, sur ses sécurités, soit on s'ouvre et on accepte qu'on ne sait pas ce qui va se passer. Et à ce moment-là, on se relie. On se relie aux autres. Et regardez quand moi, je suis venue en train ce matin.
0: Alors, le train, qu'est-ce qui vous est arrivé dans
1: non,
0: le train?
1: Non, le train ne s'est pas arrêté sur la voie, mais parfois, le métro s'est arrêté.
0: Oui.
1: Et hop, quand le métro s'arrête, tout le monde lève le nez de son portable. Et j'en se regarde, machin, qu'est-ce qu'il a dit, et puis hop, il commence à se parler. Et hop, qu'en fait, quand il y a de l'imprévu, les gens peuvent commencer à être autrement, à se relier les uns aux autres. Et là, tout peut se passer, en fait. Et pour moi, la confiance, c'est cette capacité à créer des relations en zone d'incertitude et, dans ce contexte, à co-construire ensemble le cadre qui va faire que on prend soin de ses relations. On pose ensemble que le plus important, ça va être les relations. C'est Étienne, cofondateur des Petites Cantines, qui disait « La finalité des Petites Cantines, c'est la rencontre et le moyen, c'est la rencontre. » Et ben, pour moi, faire confiance, c'est cet acte qui consiste à prendre soin du cadre qu'on a construit ensemble.
0: Et d'après ce que vous racontez, vous avez le sentiment que ce faire confiance, ça existe dans notre société actuellement ?
1: Je trouve pas qu'on soit dans une société qui co-construit ensemble les règles du jeu. Je trouve qu'on a tendance à les subir et à dire c'est comme ça de toute façon. Le travail c'est comme ça, la politique c'est comme ça, l'ordre géopolitique c'est comme ça, et on n'a pas le choix. Ben, moi je trouve qu'on a toujours le choix. Et donner la même recette à deux convives différents, vous n'aurez pas du tout le même menu à la fin suivant comment ça s'est passé en cuisine. Et donc ça passe par quoi ? Bah, ça passe par se dire c'est la relation qui a de la valeur. C'est pas le repas en lui-même ou je sais pas, même si c'est important bien sûr, mais c'est la relation qui a de la valeur et du coup c'est sur ça qu'on va mettre notre attention.
0: Et alors vous qui êtes au plus proche de la société, je dirais, au plus proche de la société dans toutes ces configurations. Qu'est-ce que vous m'en dites ? Comment vous la trouvez, notre société, actuellement ?
1: J'étais marquée, par exemple, par quand il y a eu la dissolution de l'Assemblée nationale.
0: Oui.
1: C'était un moment particulièrement polarisé en France. Dans les médias, ça s'exprimait beaucoup, etc. On s'est dit, OK, qu'est-ce qu'on va faire de ça, nous, petites cantines ? Il va y avoir des conversations potentiellement très clivantes à
0: oui.
1: table et qui peuvent provoquer des grosses tensions. Et à ce moment-là, les responsables de cantine nous ont dit « C'est fou. » Comme quand on va chercher non pas les gens par le mental, c'est-à-dire c'est quoi tes idées politiques,
0: oui.
1: mais c'est quoi tes émotions. Quand on va plutôt les chercher par les tripes, le cœur, et quand ils commencent à arriver sur ces sujets-là, on leur dit « Mais qu'est-ce que tu ressens, toi ?» eh ben, il disait en fait des choses qui se rejoignaient.
0: C'est-à-dire,
1: je ressens de la peur, je ressens de l'inquiétude, je ressens de l'envie de faire autrement, je ressens de l'envie de fuir ou de m'engager. Et en fait, on parlait plutôt à partir de ce matériau-là qu'à partir de choses qui sont plus dans l'ego ou le mental, en fait. Voilà.
0: Parce que quand vous dites « on parlait », est-ce que vos cuisiniers bénévoles, vos laveurs bénévoles ont un petit peu des mandats pour animer les conversations ou pas?
1: Alors, on forme des maîtres et maîtresses de maison d'un jour qui s'engagent pour un repas. Donc, ça peut être à midi ou le soir. Hein, et on est ouvert en semaine et aussi le week-end. Et en binôme ou en trinôme, leur mission, ça va être d'accueillir. Et quelque part, de diffuser une culture d'accueil et de l'hospitalité. Et donc, pour ça, faut apprendre parfois à accueillir, bien s'accueillir soi et tout ça. Et souvent, sur le binôme, il y a une des personnes qui va superviser la cuisine participative et garantir l'hygiène. Et l'autre personne qui va être plus dans l'accueil ou tenir la caisse. Ou voilà. Et donc, oui, eux, ils sont les tiers de confiance. Ça va être eux les garants du cadre qui vont faire que chacun se sent bien et tout le monde trouve sa place dans la cantine.
0: Alors, si on revient un petit peu à l'aspect financier, vous avez construit votre système en mettant un prix libre pour le repas. C'était un peu gonflé, non?
1: C'est pas nous qui étions gonflés, c'était Nicolas. Nicolas, à l'époque, c'était un jeune qu'on accueillait au tout démarrage. Et puis, c'était encore le moment où on faisait uniquement des cantines éphémères, c'est-à-dire qu'on n'avait pas encore de lieu dans lequel se poser. Donc, c'était à l'époque en 2015 à Lyon. Et on ne savait pas trop à combien proposer le repas parce qu'on voulait quelque chose d'inclusif. Et en même temps, on ne voulait pas dépendre de subventions. On ne voulait pas trop dépendre de subventions pour fonctionner. Essayer de couvrir nos charges, quoi. Essayer de trouver un modèle économique. Et c'est Nicolas, il nous a dit essayer à prix libre. Franchement, jamais j'aurais eu cette idée, moi. Mais Étienne, il avait eu la même, cette idée du prix libre. Et ils ont dit, on essaye. Et au pire, ça marche.
0: Oui, et alors, qu'est-ce qui se passe?
1: Aujourd'hui, donc il y a 10 ans plus tard, il y a, je sais plus, 22 restaurants ouverts, je crois.
0: Oui. Il y en avait. Enfin, oui, le 23e vient d'être ouvert.
1: Ouais, 23e, ah, voilà.
0: Vous en êtes à 23.
1: Oui, c'est ça. Bon, en plus, il y en a un autre qui va ouvrir la semaine prochaine à Chambéry.
0: Oui.
1: Big hug à la team Chambéry.
0: Oui.
1: Et puis un autre juste après à Romans-sur-Isère.
0: Oui. Ah, donc, vous prenez des coins pas faciles.
1: C'est les habitants. Pourquoi pas facile? C'est très chouette, Romans-sur-Isère. C'est en fait quand les gens sont sur un territoire, qu'ils ont envie de monter une petite cantine, et ils se rapprochent du réseau. Et là, qu'est-ce qu'on était en train de se dire?
0: On était sur le prix libre.
1: Ah oui, le prix libre. 10 ans plus tard, il y a 23 petites cantines ouvertes et le prix libre permet de couvrir 60 à 85% des charges suivant les restaurants. Il y a certains restaurants qui sont vraiment 100% autonomes sur l'exploitation. C'est-à-dire que le delta, c'est de la privatisation. C'est-dire quand, une famille ou une entreprise...
0: Ah oui, je comprends, oui. Ça vous arrive souvent?
1: Oui, ça nous arrive souvent. Quand les gens veulent organiser, un pot de départ, un truc à la retraite ou une AG de copropriété ou des trucs comme ça, ils louent la cantine et nous, ça nous met du beurre dans les épinards. Et puis, il y a des cantines pour lesquelles ça s'y prête moins. Soit parce que c'est plus difficile pour l'équipe de parler à un public d'entreprise, ou alors le local s'y prête moins, le quartier. Et souvent, les cantines fabriquent des produits, ça peut être des confitures à partir d'invendus, ou cousent des choses ou autres, et ça fait aussi des compléments de revenus. Mais on a souvent besoin, pour ces cantines-là, de subventions. Pour aider, donc je ne sais plus quel est le pourcentage de subvention moyen sur l'ensemble du réseau, mais il est très faible. En fait, ça concerne certaines cantines dans certains territoires. Et voilà. Par contre, sur la partie investissement, parce que pour monter une petite cantine, il faut des fonds, hein, il faut faire des travaux. Ça dépend de l'état du local qu'on trouve, mais on peut y avoir pour 200 000 euros de travaux faciles. Hein. Il y en a même, ça allait jusqu'à 300 000 ou autre. Et du coup, ces fonds-là, ils ne viennent pas... ils ne viennent pas de notre poche à nous personnellement, ils viennent de fondations, ou d'entreprises qui soutiennent la partie investissement du montage de ce restaurant. Et très important, ces restaurants, ils sont montés par qui ? Pas par nous, au sens les quelques salariés du réseau, mais plutôt par les habitants eux-mêmes. Donc, c'est des porteurs de projets. Donc, c'est des équipes qui se montent. Alors, au début, c'est 2, 3, 4 personnes. Ils disent, ah, si on montait une petite cantine sur notre territoire. Et puis là, bah, ils commencent à organiser des cantines éphémères de manière événementielle, à mobiliser les habitants. Assez vite, avec cette mobilisation de communauté, ils se retrouvent à être 10, 15, 20, hop, hop, hop. Ils s'organisent en cercle. Il y en a qui s'occupent de chercher le local, d'autres de trouver des producteurs, d'autres de lever des fonds, des trucs comme ça. Et c'est comme ça qu'émerge un restaurant sur le territoire. Souvent, il faut environ 2 ans pour monter une petite cantine dans son quartier, dans sa commune.
0: Ça veut dire que le projet d'une petite cantine suscite un dynamisme à la base. Et ce n'est pas vous, à la limite, qui, petit à petit, donnez forme au projet. Ce sont les habitants du quartier.
1: Ah oui, des habitants qui ont un profil de porteur de projet, donc des compétences entrepreneuriales, parce que...
0: Mais ils viennent vous voir ou vous allez les chercher ?
1: Non, ils viennent nous voir.
0: Ils viennent vous voir ?
1: Ouais. Ah oui, mais c'est important...
0: Excusez-moi de ma question, quel âge ils ont ?
1: Oh, il y a tous les âges. Il y a tous les âges. Par exemple, j'étais à Mulhouse en début de semaine... Et à Mulhouse, c'est un couple qui a été au démarrage des petites cantines Mulhouse. Y en a, ils se connaissaient pas, mais en fait, ils habitaient dans la même ville. Ils nous ont tous, par exemple, à Angers. J'étais à Angers la semaine dernière. Et c'est deux personnes qu'ils ont contactées chacune de leur côté, qui n'ont pas du tout le même style, en fait. Peut-être qu'ils ne seraient pas forcément rencontrés comme ça. Et on leur a dit, toutes les deux, vous avez envie de monter une petite cantine à Angers, rencontrez-vous. La mise en relation, ben là, ils sont en train de monter une petite cantine.
0: Donc, c'est important que vous fassiez parler de vous pour faire germer d'autres petites cantines.
1: Ah, c'est important que vous parliez de nous. Mais un truc que je voulais dire, oui, qui est très important,
0: allez-y,
1: parce que ce projet, il peut être très attirant pour le côté relationnel, le repas, le côté nourricier. Mais je voudrais quand même insister sur le fait que même si on est sous statut associatif, c'est un modèle qui est très exigeant, sur le plan entrepreneurial. C'est une entreprise associative, à but non lucratif, mais il faut quand même gagner de l'argent, dans le secteur de la restauration, qui est un secteur vraiment pas facile. Et en plus, non seulement c'est le secteur de la restauration, mais en plus, là, on dit, on ne sait pas qui va venir cuisiner, on ne sait pas ce qu'on va manger, on ne sait pas à côté de qui on va être assis, on ne sait pas ce qu'on va avoir dans la caisse. Donc, on est sur un niveau de complexité maximale. Et quand la ressource première, c'est la relation, il n'y a rien de plus imprévisible. Donc, ce n'est pas un projet bisounours, c'est un projet de ninja. C'est-à-dire que les boîtes du CAC 40 à côté, c'est de la gnognotte, en fait. En termes de gouvernance, en termes de posture employeur, en termes de pilotage. Donc, ça veut dire que les porteurs de projets qui montent une petite cantine et ensuite l'équipe qui va l'administrer au quotidien, la gouverner au quotidien, mais c'est des entrepreneurs citoyens, des explorateurs, des exploratrices de l'économie qui émerge. Ce sont des warriors du rapport à l'incertitude. Ce sont des créateurs de valeurs incroyables. Ce qui fait que c'est très fréquent qu'on accueille des gens qui sont dans des postes à responsabilité, des comités de direction, des je sais pas quoi. Parce que, en fait, c'est un lieu d'inspiration. Aujourd'hui, on sait que notre seule certitude, c'est l'amplification de l'incertitude avec tous les bouleversements climatiques, géopolitiques, sociétaux, etc. Et qu'on ne peut plus piloter nos organisations comme on le faisait hier.
0: Eh bien, je crois que c'est le moment de passer une pause musicale. Vous avez demandé Sway avec les Pink Martini et je me tourne vers Arnaud.

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1: Alors nous nous retrouvons avec Diane Dupré-Latour, cofondatrice des Petites Cantines. Les Petites Cantines qui sont un lieu où, comment dirais-je, multiplier la confiance dans notre société, c'est ça? La faire naître, la faire grandir, la multiplier, c'est ça votre ambition? Au fond, vous nous avez parlé de toutes les conditions économiques, on est bien d'accord, c'est pas évident, c'est pas facile, mais pour vous, c'est la confiance qui prime.
2: Je pense que toutes les richesses économiques, elles découlent d'abord de richesses relationnelles. Et l'autre nom de ces richesses relationnelles, c'est la confiance. Quand on demande à nos convives qu'est-ce qui fait qu'ils sortent de chez eux le matin, qu'est-ce qui fait qu'ils s'y parlent à des gens qui sont des parfaits inconnus et qui mangent des choses qu'ils ne savent pas qui a cuisiné, ils nous disent à chaque fois, c'est la confiance. Et pour moi, si on est dans cet état d'atrophie, c'est un peu comme un muscle qui serait atrophié.
1: Vous parlez de la société.
2: Ouais. C'est-à-dire, aujourd'hui, on est face à des enjeux sociaux, démocratiques, écologiques, économiques.
1: Géopolitiques,
2: qui sont urgentissimes et qu'on ne prend pas à bras le corps alors qu'on a compris qu'ils étaient là. Et pour moi, pourquoi on ne passe pas à l'acte massivement comme on devrait le faire? C'est parce que ce muscle de la confiance, il est atrophié. C'est comme si la confiance était le périnée de la société. C'est-à-dire ce muscle invisible.
1: Il faut bien l'expliquer, parce que je ne sais pas si ces messieurs comprennent.
2: Alors, messieurs, vous êtes comme nous, les femmes. Vous avez un périnée. C'est un muscle qui est au niveau du plancher pelvien, en fait, qui n'est pas très conscientisé, pas très visible, mais qui permet que vous n'ayez pas de descente d'organes. Donc, en fait, il faut vraiment bien muscler ça, et ça permet que tout le reste se remet à sa place, que vous avez une belle ceinture abdominale, et que vous vous tenez droit, et que vous êtes beau. Et donc, nous, les femmes, après les accouchements, maintenant, on fait des rééducations du périnée. Et moi, j'aime bien dire que la confiance, c'est le périnée de la société, parce que quand ça, c'est bien musclé, tous les autres organes, ils se mettent à leur place de manière harmonieuse.
1: Alors, vous qui savez susciter la confiance, vous qui savez susciter des petites étincelles d'énergie dans la société, puisque vous nous dites que ce sont des gens qui habitent dans un quartier qui viennent vous voir en vous disant « on a envie de créer une petite cantine ». Bon, qu'est-ce que vous pensez de notre état de la société? Le périnée de la société, il est comment?
2: Aujourd'hui, il y a 2/3 des Français qui disent qu'on ne peut pas faire confiance aux autres. Alors, comment vous voulez construire des politiques publiques à partir de ça? Moi, je pense qu'on est des kinés de la confiance, que c'est le point d'acupuncture ou le levier d'Archimède. Vous voyez, Archimède qui disait « donnez-moi un point d'appui, je soulèverai la terre ». Je pense que si on réussit à remuscler la confiance par des toutes petites choses comme le fait de faire des repas ensemble et que ça se passe bien et que ce soit source de bien-être pour tout le monde, c'est une manière de reprendre confiance en soi. On en a 1000 exemples là-dessus. Et du coup, quand on prend confiance en soi, on se rend compte « Ah mais ok, j'ai toutes les ressources pour m'en sortir en fait et je vais y arriver. » Et en fait, je suis une personne magnifique. Faire confiance à l'autre, dire « Ah ok, l'autre il est hyper différent et cette différence elle est jubilatoire. » Parce que cette diversité, elle est incroyable. C'est grâce à la diversité qu'on va s'en sortir, en fait. Et même si ça peut faire un peu peur, ça me fait prendre conscience de ce qui est unique chez moi et que je ne retrouverai pas chez les autres. Donc, cette différence, elle est une chance pour le groupe, pas une menace. Et c'est aussi une manière de dire, OK, je peux faire confiance dans les institutions. Je peux faire confiance dans un modèle socio-économique. Dans le prix libre, par exemple. Les gens autour de la caisse, ils nous disent OK.
1: Prix libre, je reprécise pour les auditeurs. Prix libre pour le déjeuner ou le dîner d'ailleurs, parce que vous êtes aussi ouvert pour les repas du soir.
2: Oui, enfin, chaque restaurant a ses horaires d'ouverture. Ouais. Oui. Alors, quand on vient en petite cantine, c'est une association, donc il faut adhérer. Donc il y a une adhésion. Cette adhésion, elle est à prix libre aussi. Et ensuite, elle ouvre la porte à toutes les petites cantines de France. Et à chaque fois que vous venez manger, vous donnez ce que vous voulez. En fait, le prix libre, c'est quand c'est le client qui fixe le prix. C'est-à-dire, c'est pas dans un magasin normal, c'est le vendeur qui fixe son prix, qui dit, voilà, ça a telle valeur. Et ben là, ça, on laisse faire le client. Et donc, pourquoi je vous disais ça?
1: Nous étions partis sur l'état de la société en matière de confiance.
2: Oui, en fait, les questions que nous posent les convives autour de la caisse, la première, c'est combien ça vous coûte? Donc nous, on est transparents sur notre structure de coûts. Et la deuxième question, c'est combien donnent les autres? Est-ce que les autres jouent le jeu? Est-ce qu'il y a des passagers clandestins? Est-ce que je suis le seul à me faire avoir? Est-ce que machin, en fait? Et c'est là qu'on recrée le cadre de confiance. Peut-être qu'il y a des passagers clandestins, mais c'est une minorité. C'est une minorité qui n'est pas signifiante. Et en fait, si on regarde sur le temps, les comportements, ils évoluent et ils apportent autre chose.
1: Alors, j'aimerais savoir une chose. Est-ce qu'il y a des aventures amoureuses?
2: Ah, bien sûr. Bien sûr.
1: La confiance devient maximum.
2: Bien sûr. On a célébré des mariages, des pacs, des très belles choses, des retrouvailles aussi entre père et fils qui ne s'étaient pas vus depuis longtemps et qui cherchaient un terrain neutre pour se parler à nouveau. Et puis, c'est vrai que faire la vaisselle, les mains dans l'eau tiède, ça crée des liens, quoi. Vas-y, prends un torchon et c'est très joyeux. C'est très joyeux. C'est trop marrant aussi quand il y a des couples qui se dévoilent. C'est-à-dire, au début, ils sont secrets dans la cantine. Et puis, c'est deux maîtres de maison d'un jour qui se retrouvaient à tenir un service ensemble et tout. Puis, au bout de quelques mois, ils font leur coming out. Et voilà, c'est trop marrant.
1: Alors, est-ce que vous craignez l'élection présidentielle de l'année prochaine? Est-ce que vous craignez qu'il y ait, est-ce que des attitudes politiques peuvent se révéler? Est-ce que les discussions peuvent devenir trop, trop risquées, trop fortes?
2: J'ai envie de vous dire que là, ça fait quand même quelques temps maintenant que l'atmosphère en France est tendu et polarisé, crispé, que les gens ont du mal à se parler quand c'est par écran interposé. Mais si on regarde à l'échelle d'un quartier, moi je suis surprise de voir à quel point les gens ont le smile. Les gens s'entraident, des personnes aussi qui ont des métiers qui manuels ou dits par intellectuels et qui sont pas toujours bien considérés sur la hiérarchie sociale des métiers, entre guillemets, peuvent avoir des avis éclairés, renseignés, des gens curieux qui fréquentent des librairies, les bibliothèques. Et donc, il y a quand même une soif de se parler, de se comprendre, de s'écouter. Ce qu'il faut, et qu'on n'a pas toujours, je trouve, c'est de créer les conditions pour ce dialogue. Voilà, les conditions de confiance pour que les gens s'écoutent. Et du coup, ce qu'on a mis en place aux petites cantines, c'est vraiment tout simple. Ce sont des principes relationnels. On les affiche en cantine. Il y en a 7. Le premier, c'est l'accueil. Accueil, non pas inconditionnel, au sens où il faut respecter quand même les règles. Si elles ne sont pas respectées, on ne peut pas accueillir les personnes, mais accueil sans jugement. Le deuxième, c'est le sourire. Le sourire, c'est le moyen le plus simple de changer
1: et
2: le
1: monde. Et je dis aux auditeurs et aux auditrices que mon invité est au sourire en parlant.
2: Le troisième, c'est prendre soin. Vous évoquiez tout à l'heure les problématiques un peu de, je sais plus comment vous disiez, rentabilité, croissance et tout.
1: Problématiques qui sont très présentes sur votre site internet.
2: C'est-à-dire
1: que vous avez des piliers des petites cantines et on sent très bien que vous tenez les deux bouts de la reine.
2: Mais oui, mais il n'y a pas de raison que ça s'oppose. Et puis de toute façon, dans la vie, tout le temps, on a des contraires qui tiennent ensemble en fait. C'est la vie, c'est complexus, c'est-à-dire un tissu avec des choses qui s'entremêlent. Donc, accueil, sourire, prendre soin de soi, prendre soin des autres. Si on prend pas soin de soi, en fait, on va au burn-out ou à la surimplication et ça fait autant de dégâts, surtout dans les associations, que la sous-implication. On a aussi l'écoute.
1: Je vous écoute.
2: Je trouve que c'est beau, ces silences. Il se passe tellement de choses. Moi, j'ai été témoin de tellement de témoignages de vie parfois très intime chez des convives, juste par l'écoute. Il y a aussi chaque voix compte, que vous soyez le petit jeune qui a à peine 16 ans, ou bien un grand patron qui vient manger ce jour-là. On écoute chacun. On n'oublie pas que le prix libre, il est venu d'un jeune chez nous. Il y a aussi la responsabilité. On n'a pas tous les mêmes responsabilités.
1: Donc, si je comprends bien, il y a une mayonnaise, petite cantine.
2: Oui.
1: Et elle est très, comment dirais-je...
2: Gardée vivante,
1: et en même temps, on connaît sa composition.
2: On a essayé de mettre des mots dessus.
1: Voilà.
2: Pour en faire un but conscient.
1: C'est ça. Et ces mots, vous les transmettez, vous les dites, vous les redites au besoin.
2: Oui. C'est pas qu'on les redit, c'est que on amène les responsables de cantine, les administrateurs, enfin toutes les équipes qui animent les cantines à les redire dans leurs mots, avec leur intelligence situationnelle, parce que c'est très important pour nous, l'autonomie. Donc en fait, suivant à côté de qui vous allez être assis, suivant le contexte, suivant votre humeur du jour, tout ça, eh ben, on ne va pas dire les choses ni les vivre de la même manière. Ce qu'il faut, c'est garder la boussole.
1: Diane Dupré-Latour, on avait encore beaucoup de choses à se dire. Je voudrais vous poser une dernière question. Qu'est-ce que vous envisagez? Parce que vous allez quitter les petites cantines.
2: Moi, je m'étais toujours dit, quand le projet aura 10 ans, je partirai.
1: D'accord.
2: Donc, c'est maintenant, le temps du départ.
1: Oui.
2: Je prends mon envol. Et bah, pour l'instant, je me réouvre une phase de jachère.
1: Toujours. Les jachères, c'est tous les 3 ans, non?
2: Je sais pas.
1: La vôtre, c'est tous les 10 ans.
2: Bah, là, c'est venu.
1: Et vous plantez même pas de luzerne, rien?
2: Ouais, je regarde ce qui émerge.
1: Merci beaucoup.
2: Merci à vous.

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0: 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Il est 13h.
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2: Bonjour à toutes et à tous. Bienvenue dans Rendez-vous avec Réforme, votre émission consacrée à l'actualité, vue à travers le regard de l'hebdomadaire protestant Réforme. Aujourd'hui, nous ouvrons le journal avec une une qui parlera à beaucoup d'auditeurs. C'est le football entre... La foi entre dans le jeu. Alors avec cette une sur le football, Réforme rejoint presque l'équipe, à ceci près qu'ici, on ne parle pas seulement de but, mais aussi de foi, de grâce et parfois de prolongation spirituelle. Le 12e joueur s'appelle Dieu, titre votre reportage. Alors pour en parler, nous recevons Stéphane Lutzor, rédacteur en chef de Réforme. Bonjour Stéphane.
3: Bonjour David, bonjour à toutes et à tous.
2: Et avec nous également, Pierre Dulst, journaliste à Fréquence Protestante. Bonjour Pierre.
4: Bonjour David, bonjour à toutes et à tous.
2: Pendant 15 minutes, nous allons essayer de comprendre ce que révèle cette présence de la foi dans le football. Foi personnelle, témoignage public, rapport au corps, à la réussite, à l'argent, à la gloire, mais aussi aux idoles contemporaines. Stéphane, pourquoi avoir choisi de mettre le football et la foi à la une de Réforme cette semaine? Qu'est-ce qui vous a semblé important dans ce sujet?
3: Alors d'abord, c'était pour accompagner la Coupe du Monde de football qui commence, ça ne vous a pas échappé, qui vient de démarrer là, qui commence au Mexique et qui aura lieu aussi aux États-Unis et au Canada. Et donc pour accompagner ça, on s'est dit qu'il y avait de quoi dire sur le football. Et justement, effectivement, on a, c'est un peu une tarte à la crème hein, de dire que le football est une religion, la religion du foot, etc. Mais on s'aperçoit aussi qu'aujourd'hui, les joueurs de foot sont de plus en plus nombreux aujourd'hui à exprimer leur foi et à le faire en plein jour, si on veut. Enfin, ils sont aujourd'hui nombreux à exprimer leur foi, par exemple avec des tatouages, par exemple en levant les bras au ciel après un but, etc.
2: Ni simple spectacle, ni rituel religieux, les grands matchs de football sont au diapason des contradictions de notre temps. Ça, c'est votre éditorial de la religiosité du foot. On va parler du reportage qui est à la une de Réforme. Pierre, on parle souvent des dérives du football, mais comment regardez-vous les aspects positifs du football? La joie collective, le dépassement de soi, la fraternité populaire. Est-ce que ce sport peut encore rassembler au-delà du spectacle et de l'argent pour vous?
4: Oui, je crois que le sport peut rassembler davantage. Bah, c'est un sport universel qui est facile à comprendre. Les règles du foot sont les règles les plus simples en fait, du sport. C'est peut-être pour ça que c'est le sport le plus pratiqué dans le monde. Et puis, en fait, il est pratiqué partout parce que c'est un sport qui est simple, qui demande peu de ressources financières. C'est-à-dire qu'on peut voir que dans les favelas au Brésil, il y a vraiment une importance en fait, du foot. Et on remarque aussi que beaucoup de footballeurs en fait, viennent de milieux très précaires. Et ce qui a permis effectivement à ce que des footballeurs puissent en vivre très bien leur vie. Et effectivement, oui, le foot rassemble. Les Coupes du Monde, bah, c'est le moment où tous les peuples du monde et tous les États du monde se rassemblent pour soutenir leur équipe de manière très fraternelle, où il n'y a plus de division entre les personnes. Après, bon, il y a la Coupe du Monde aux États-Unis récemment, et donc avec cet arbitre qui s'est vu refuser l'entrée aux États-Unis, qui montre encore des fractures aux États-Unis. Et bah voilà, ce sport qui est censé rassembler et aujourd'hui qui divise en refusant l'accès à un arbitre somalien. Et ce qui montre encore quelques dérives du soft power dans le monde du foot.
2: Alors Stéphane, quand on dit la foi entre dans le jeu, comme dans l'hebdomadaire Réforme cette semaine, de quoi parle-t-on exactement ? De gestes religieux sur le terrain, de joueurs qui témoignent publiquement, d'un phénomène plus profond dans le monde du sport?
3: Oui, enfin de joueurs en tout cas qui expriment leur foi aujourd'hui. Et alors effectivement, quand on parle des vedettes ou des professionnels du foot, de toute manière, par définition, on ne va pas aller les critiquer. Mais en revanche, on s'est demandé comment ça se passait sur le terrain ou sur les terrains de foot en France le dimanche après-midi, puisque ça concerne énormément de gens. Hein. Il y a plein de licenciés, il y a plein de joueurs, jeunes ou moins jeunes d'ailleurs, mais qui jouent sur les terrains de foot chaque semaine. Et on est allé voir un petit peu comment ça se passait, si on exprime sa foi sur les terrains ou pas. Et effectivement, l'interrogé Alice Papin constate qu'il y a de plus en plus de gens qui expriment leur foi. Enfin, il y a de plus en plus de joueurs chrétiens ou musulmans, hein, évidemment aussi. Fédération française de foot, la FFF, dit que voilà, c'est beaucoup plus normalisé aujourd'hui d'être croyant sur le terrain. Et après, on se pose évidemment la question de savoir si tout ça n'est pas un peu en contradiction avec la laïcité à la française. C'est toujours une question en France. Puisqu'il y a dans les statuts de la fédération de foot, il y a des interdits, hein, si on veut. On peut pas un peu comme à l'école d'ailleurs, hein, on ne peut pas être montré de signes ostentatoires, etc. etc. Alors là, bon, c'est pas tel.
2: Ni politique, ni religieux.
3: Oui, ni politique,
2: sur
3: tout
2: les
3: à fait.
2: De foot, ouais. Pour la Coupe du Monde, par exemple.
3: Donc ça, voilà. Mais la Fédération de foot estime que, bon, bah, grosso modo, les choses se passent plutôt de façon apaisée, même si de temps en temps il peut y avoir des problèmes si ou là, mais grosso modo ça se passe quand même de façon apaisée. Alors sauf effectivement sur la question du voile, parce que là c'est toujours une catastrophe française, le voile, et on sait qu'aujourd'hui il y a des mouvements, notamment les hijabeuses, qui revendiquent de pouvoir jouer au foot, ou à d'autres disciplines sportives, enfin en l'occurrence au foot, en portant le voile. Et bon, alors ça évidemment c'est plus compliqué, et là il peut y avoir des polémiques là-dessus.
2: C'est la politologue, la chercheuse, sociologue et enseignante chercheuse à l'Université de Bretagne Occidentale, Annabelle Capret, que vous avez interrogée dans le papier principal de Réforme cette semaine, le foot à la une, hein, on est avec une analyse un peu politique. Sur la question du voile, la chercheuse en sociologie fait remarquer que en province, dans les matchs d'amateurs, les différents signes religieux passent, mais c'est au niveau professionnel, de Coupe du Monde, avec la visibilité, que là ça passe plus du tout, j'ai bien compris ce distinguo.
3: Oui, enfin, et puis il y a aussi des caractères plus français, parce que la Fédération française de foot déclaré qu'il ne fallait pas porter de voile ou de signe ostentatoire, respectant ça les principes.
2: Oui, j'ai inversé. C'est en France que c'est plus étroit.
3: Alors que la Fédération internationale de foot, elle, accepte qu'il y ait des signes religieux ou des vêtements ou les choses comme
4: ça. Quel pouvoir juridique a la Fédération française de football pour interdire à des professionnels du sport de ne pas montrer leur voile, ou en tout cas de ne pas montrer en fait leur pratique religieuse?
3: Oui, non, c'est toute la question. Mais alors après, je pense que ça concerne plus les amateurs, où elle peut dire bon ben voilà, il faut pas.
4: Parce que dans le droit commun, dans chaque droit du travail, on a le droit d'avoir ces signes religieux. Alors ça s'applique pas effectivement aux fonctions publiques, c'est-à-dire aux agents d'État, eux, ils sont censés être neutres, mais le foot est un sport privé, qui relève du privé. Est-ce que la Fédération française de football a le service public ?
3: Oui, enfin, parce que là, après, c'est dans le cadre des... Enfin, je sais pas, pas de l'éducation populaire, mais enfin, des loisirs du dimanche, etc. On peut considérer qu'il ne faut pas qu'il y ait de signes ostentatoires, mais après, effectivement, vous avez raison, c'est comme, je sais pas, comme dans des magasins ou des trucs comme ça. A priori, rien n'interdit à une vendeuse dans un magasin de porter le voile, sauf que dans la pratique, c'est pas très courant, en général.
4: Et c'est pas faire preuve de respect de la laïcité, parce que la laïcité, c'est l'acceptation de, des croyances dans l'espace commun, public. C'est pas non plus le fait de dénigrer les religions, de les mettre de côté.
3: Ça pose exactement toute la question de la laïcité et de la conception de la laïcité qu'on
4: qui
3: a.
4: Qui est très mal comprise en France, parce qu'il y a vraiment un, quand un concept très français et très compliqué à comprendre. Parce que la laïcité, si on comprend aujourd'hui, on a l'impression que c'est l'effacement des religions, alors que pas du tout. La laïcité, oui, ça doit être l'émancipation de tous les citoyens et à la compréhension de toutes les croyances et différences.
2: Alors, il y a plusieurs écoles de laïcité. Il y en a qui sont excluantes, d'autres qui sont plus inclusives. Le problème avait été rencontré dans le monde du sport à l'occasion du Tour d'Espagne, la Vuelta. Il y avait l'équipe israélienne qui portait des maillots avec les symboles de l'État d'Israël et ça avait provoqué des manifestations et puis, je crois même, l'annulation de la dernière étape de la Vuelta. Alors, le monde du sport, c'est dans Réforme cette semaine. C'est pas l'équipe, mais la une, il fait un peu penser.
3: Non, mais je vous rassure, on ne s'est pas livré à des pronostics pour savoir qui va gagner la Coupe du Monde, parce qu'on s'en serait bien incapable déjà. Mais
2: Pierre, vous qui représentez aussi un regard plus jeune sur ces sujets, comment cette expression religieuse, c'est de cela qu'il s'agit là dans Réforme, avec le témoignage de deux joueurs évangéliques, comment cette expression dans le football est-elle perçue aujourd'hui, d'après vous? Est-ce que cela étonne encore ou est-ce que c'est devenu presque banal?
4: Moi, je trouve que c'est devenu presque banal. À chaque entrée, parfois, des joueurs de foot, on voit qu'ils font le signe de croix ou, chez les musulmans, des signes vers le haut. Je ne suis pas renseigné sur le sujet, mais l'index levé vers le haut. Non, pour moi, c'est une bonne chose, en fait, que chaque citoyen, chaque footballeur, en fait, les footballeurs ne sont pas différents de nous et expriment leur foi, leurs croyances, leurs opinions de manière libre. Et je trouve que c'est important, voilà, de montrer cette diversité, cette liberté chez les footballeurs qui sont un exemple aussi chez la jeunesse, chez les gens, et l'émancipation, voilà, d'une culture, l'émancipation, voilà, des pensées, bah, c'est quelque chose de souhaitable dans le foot et pour la jeunesse, en fait.
2: C'est à découvrir dans Réforme cette semaine. Alors, au-delà de cette une, Stéphane, que trouveront les lecteurs dans ce nouveau numéro de Réforme? Quels autres sujets faut-il retenir cette semaine?
3: Oh ben, y a beaucoup de choses, vous pensez bien. On essaie de parler un petit peu de tout ce qui concerne, enfin, de tout ce qui est dans l'actualité. On revient bien sûr sur l'émotion suscitée par la mort de la petite Liana, qui avait une collégienne de 11 ans, qui est, selon toute vraisemblance, tuée par un pédocriminel. Et donc il y a eu toutes sortes de manifestations. Il y a eu sur place, enfin dans le village du Gers où ça s'est passé, il y avait une marche blanche. Et puis il y a eu lundi aussi des manifestations dans plus de 200 villes devant les palais de justice de ces villes. Et il y avait beaucoup de gens qui ont manifesté en disant plus jamais ça, justice pour Liana, etc. Ce qui est la preuve d'une grande émotion populaire, ces grands mouvements peuvent aussi cacher des arrière-pensées plus troubles, et notamment, je suis pas sûr que s'attaquer à la justice pour la dénoncer, pour en dénoncer les travers. Et évidemment, elle a des travers comme tout le monde, et elle souffre bien sûr aussi de manque de moyens, mais s'attaquer à la justice comme ça, je pense qu'il y a des relents un petit peu
2: populistes, peut-être.
3: Oui, peut-être. Et je pense que le drame de tout ça, alors bon, c'est un drame, c'est absolument atroce, hein, ce qui est arrivé à cet enfant, évidemment. Et il faut s'y pencher. La pédocriminalité, c'est un vrai problème en France, et peut-être particulièrement en France, parce que d'autres pays se sont donné des moyens de la, enfin, d'y remédier, je sais pas, mais en tout cas de faire en sorte que la justice soit plus efficace sur ces questions. Et alors, c'est effectivement des questions qui se posent, mais je suis pas sûr que on puisse les résoudre à chaud dans la ferveur de l'émotion et dans la précipitation. Ça, je pense que
2: c'est dans la rubrique ça fait réfléchir, c'est dans les pages instantanées de Réforme. Merci Stéphane Lutzorg d'avoir été avec nous pour ce nouveau rendez-vous avec Réforme. Pierre Dulst, on vous retrouve sur les antennes de Fréquence Protestante.
4: C'est ça, sur les antennes de Fréquence Protestante, pour des flashs radio sur Fréquence Protestante ou pour les émissions Ça se passe près de chez vous sur Fréquence Protestante.
2: Merci d'avoir été avec nous, avec l'hebdomadaire Réforme, dans lequel vous pouvez retrouver tout le contenu de cette émission sur abonnement et sur réforme.net. Merci de votre écoute sur Fréquence Protestante et à très bientôt pour un prochain rendez-vous avec Réforme. Au revoir Stéphane, au revoir Pierre.
4: Au revoir.
3: Au revoir, bonne semaine.
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0: Bonjour à tous, bienvenue dans Du vent dans les voiles. Ici, on ne parle pas vraiment de bateau, on parle de ce qui fait gonfler nos voiles, de ce souffle intérieur qui nous pousse à avancer, à nous dépasser, à quitter le rivage pour aller à la rencontre d'horizons nouveaux. Du vent dans les voiles, c'est une émission qui parle de passion, de rêve, de ce je ne sais quoi plus fort que nous qui nous donne envie de larguer les amarres et de répondre à l'appel de l'aventure. Du vent dans les voiles donne la parole à des femmes et des hommes porteurs d'un projet, d'une vision, des personnes qui osent et qui viennent partager avec nous ce qui les fait avancer. Et si le bonheur, finalement, c'était ça, tout simplement, mettre le cap sur ce qui nous fait vibrer. Fais de ta vie un rêve et d'un rêve une réalité, écrivait Antoine de Saint-Exupéry. Je vous propose d'embarquer. Bonjour Gilbert Léognan.
1: Bonjour Anne-Marie.
0: Merci d'avoir accepté mon invitation et c'est vraiment un plaisir de vous recevoir dans Du vent dans les voiles. Alors quelques mots de présentation pour commencer. Donc, vous êtes pasteur, retraité depuis 18 mois de l'église évangélique arménienne, après 50 années d'un ministère pastoral riche avec votre épouse. Né de parents arméniens dans la ville de Marseille, vous êtes 100% français et 100% arménien, comme vous aimez le dire. Vous vivez aujourd'hui à Paris et vous êtes président de la Marche pour Jésus pour l'Île-de-France, une mission dans laquelle vous êtes pleinement engagé. Se donner entièrement, aller jusqu'au bout de ce qui vous est confié, cela semble être une constante dans votre vie. Le journal Réforme vous qualifiait récemment d'infatigable. À 75 ans, qu'est-ce qui vous permet de garder ce zèle et cette fraîcheur après toutes ces années de service ?
1: Eh bien, en réalité, c'est ma rencontre avec Jésus-Christ. Il y a 60 ans cette année, j'avais 16 ans, Christ a frappé à la porte de mon cœur, de ma vie. Et la personne qui me parlait du Christ nous disait ceci, est-ce que Jésus, vous le connaissez ? Je dis bien sûr, tout Arménien connaît Jésus. Mais est-ce que Jésus est à l'intérieur de votre vie ou est-ce qu'il est à l'extérieur de votre vie ? Et là, j'ai réalisé que j'avais une foi chrétienne de tradition et que le Christ était lointain. Et là, selon la parole de l'Apocalypse 3, verset 20, il a frappé à la porte de mon cœur. Je lui ai ouvert la porte, il est entré. Et depuis 60 ans, la présence de Jésus dans ma vie me stimule dans tout ce que j'ai vécu dans mon adolescence, ma jeunesse et jusqu'à aujourd'hui dans l'étape de ma retraite.
0: Votre itinéraire, vous le retracez dans un livre paru en 2024 à l'occasion de votre jubilé. Il s'appelle « Viens et suis-moi ». Dans sa préface, Étienne Lermenot vous décrit comme un bâtisseur de ponts entre Orient et Occident, donc je le cite, entre chrétiens et différentes confessions et entre arméniens de générations différentes et d'origines diverses. Est-ce que vous vous reconnaissez dans ce portrait de bâtisseur de ponts ?
1: Déjà, je remercie Étienne Lermenot pour ces mots qu'il me décrive. Tout à fait, je me reconnais parce que, en tant que Français d'origine arménienne, mes grands-parents ont fui le génocide en 1915, ils sont passés par la Syrie, ils sont venus en France, à Marseille. Mes parents sont nés en France, je suis né en France, à Marseille. J'ai fait un travail sur moi-même d'intégration à la société française. Et quand on fait ce travail d'intégration, on se réalise que finalement, j'ai deux cultures, française et arménienne. Et à un moment donné, j'avais ignoré ma culture arménienne et on me disait à l'école mes ancêtres le Gaulois, je disais mes ancêtres le Gaulois. Et puis quand j'ai découvert le Christ, et pour la première fois à 16 ans, je mets les pieds dans une église évangélique arménienne, le pasteur parle qu'à l'arménien, je ne comprends rien, j'allais repartir. Mais il a eu l'intelligence de...
0: Vous ne parliez pas arménien à l'époque.
1: Je ne parlais pas un mot. J'ai appris l'arménien à 23 ans quand je suis le pasteur. Et donc là, il a eu l'intelligence de traduire ses prédications en français. Et là, en fait, ça a été un choc culturel, mais en même temps, ça a été l'occasion de me remettre en question. J'ai réalisé qu'entre ces deux cultures, c'est Jésus qui me reliait à mes racines et que mon identité chrétienne que j'avais découverte me reliait à mon identité arménienne et en même temps française. Et toute ma vie, j'essayais en fait d'être un bâtisseur de pont entre les cultures, parce que mes grands-parents ne parlaient pas français, ils parlaient le turc ou l'arménien. Entre les cultures, entre les églises aussi, parce que je suis d'une famille œcuménique. Je suis né dans une église apostolique, c'est-à-dire j'ai été baptisé à l'église apostolique arménienne. À 10 ans, ma grand-mère était catholique arménienne. J'ai fait ma communion privée à l'église catholique arménienne. J'ai servi la messe à Notre-Dame de la Garde. Et je suis pasteur. Donc, pour moi, en fait, je m'attache toujours à ce qui relie les hommes entre eux. Et ce qui relie les chrétiens, c'est la personne du Christ.
0: Alors, c'est justement de cela dont on va parler pendant cette émission. On va explorer avec vous un peu ce qui fait le fil conducteur, en fait, de toute votre vie, cette passion de rassembler. Donc, vous venez d'évoquer vos racines familiales, vos origines et un petit peu de votre itinéraire. Et j'aimerais remonter un peu dans votre enfance, avant de faire cette rencontre personnelle avec Jésus. Vous aviez une autre passion donc, dans votre vie, on va tout dire à l'antenne. Donc, vous étiez gardien de but donc, dans une équipe de foot.
1: À Marseille.
0: À Marseille, bien sûr.
1: Et oui, vous savez, j'ai grandi dans un quartier populaire de la banlieue Est de Marseille. Et il y avait quatre piliers à ma vie. Le premier, c'était ma famille, qui m'a beaucoup enrichi. Deuxième, c'était l'école. Et en fait, j'ai fait un parcours d'intégration au travers de l'ascenseur social qui est l'école, l'école communale de la République, on disait à l'époque. Et puis, il y avait un cinéma de quartier. Et là, le cinéma, le dimanche après-midi, m'ouvrait sur un monde que

0: Pendant un an, j'ai fait les deux. J'allais un dimanche à l'église, un dimanche au foot. Et Jésus m'a dit, écoute Gilbert, tu peux te tromper toi, mais pas moi. Tu ne peux pas servir de maître. Et là, j'ai dit, Seigneur Jésus, je te mets à la première place de ma vie. Alors, le foot est devenu un loisir et je suis toujours intéressé par le foot.
1: Ça vous a appris aussi beaucoup de choses.
0: Ah ben, le foot, c'est une école de la vie. En fait, par le foot, j'ai appris les règles, j'ai appris le respect de l'adversaire, de l'arbitre, j'ai appris ce que c'est que d'avoir une équipe, d'être solidaire, de pouvoir ensemble gagner, mais accepter de perdre aussi. J'avais des dirigeants formidables et pour moi, mon coach, c'est Jésus maintenant, vous voyez. Donc, le foot a été une belle école de vie.
1: Mais le foot rassemble, justement.
0: Le foot rassemble et donne de la passion. Alors, parfois un peu trop, quand après un grand exploit, on fait n'importe quoi, mais on ne voit pas minimiser l'exploit. Moi, je félicite le PSG. J'ai regardé le match l'autre soir. Mais en même temps, je me rends compte que le foot s'est limité. Le foot s'est limité à un moment précis. C'est limité aussi parce qu'aujourd'hui, l'argent est plus important que le sport. Et puis, la violence me dérange énormément. Donc, finalement, je n'ai jamais regretté d'avoir quitté le stade pour Jésus.
1: Alors vous nous avez apporté maintenant une petite pause musicale que je vous propose d'écouter.

0: Vous êtes sur Fréquence Protestante dans l'émission Du Vent dans les Voiles et je suis en compagnie du pasteur Gilbert Léognan, un homme dont la passion est de rassembler. Alors là, on vient d'écouter, c'est vos origines, Gilbert.
1: Et oui, pendant longtemps, j'ai gardé loin de moi mes origines, mais le proverbe dit « chasser le naturel, il revient au galop », quand j'ai découvert ma double identité culturelle, français d'origine arménienne. Eh bien, jeune pasteur à 23 ans, j'ai appris en une année la langue arménienne.
0: Bravo.
1: Pour pouvoir annoncer l'évangile à mes compatriotes. Mais je le fais en français parce que c'est ma langue maternelle aussi. Et puis en 1980, j'ai fait mon premier voyage en Arménie, invité par le catholicos Vasken Ier. Et là, j'ai découvert les racines culturelles et chrétiennes du premier peuple chrétien de l'histoire.
0: En c'est 300. Bien de le rappeler, c'est vrai.
1: Voilà, premier peuple chrétien. Mmh. Et j'aimerais, moi, de novembre, organiser même un voyage pour ceux et celles qui le souhaitent. Et là, j'ai découvert que finalement, la foi chrétienne a été centrale dans l'histoire du peuple arménien. Si nous avons 3000 ans d'histoire, si depuis notre acceptation du christianisme, malgré les épreuves, les persécutions, le génocide, nous sommes toujours là, c'est parce que la foi en Jésus-Christ nous a protégés. Et cette foi, aujourd'hui, je travaille en France et en Arménie pour la cultiver.
0: Tout au long de votre ministère, vous avez mené donc de nombreuses actions, je dirais, humanitaires en direction de l'Arménie. Vous avez œuvré aussi pour la reconnaissance du génocide arménien. Et je dirais pourtant, aujourd'hui, votre message est un message de pardon, tout en étant profondément attaché à l'histoire de votre peuple, eh bien Dieu vous a conduit peut-être dans un chemin auquel vous ne vous attendiez pas, et Dieu vous a conduit à faire tomber un mur, celui qui vous séparait du peuple turc.
1: Dans mon premier livre, j'ai écrit l'école du pardon, quand les murs tombent. Vous savez, Jésus-Christ, par sa mort et sa résurrection, il a fait tomber le mur d'inimitié entre Dieu et l'homme et entre les hommes entre nous. Et si vous avez dit que je suis un bâtisseur de ponts, malheureusement, il y en a qui sont des bâtisseurs de murs. Et aujourd'hui, il faut arrêter de bâtir des murs entre les peuples, entre les cultures, entre les religions. L'évangile est un message de paix, d'amour et de pardon. Alors, il faut se comprendre. Quand je parle de pardon au peuple turc, ça ne veut pas dire que j'ignore ce qui s'est passé dans l'histoire. Et 111 ans après, le gouvernement turc n'a toujours pas reconnu le génocide et je milite pour qu'il le reconnaisse.

0: française. Parce que reconnaître un génocide ou un drame, c'est thérapeutique à la fois pour le bourreau, mais pour la victime aussi. Donc j'attends qu'un jour, un président turc va demander pardon au peuple turc. Mais en même temps, je visitais la Turquie dans un de mes voyages pastoraux. Et en pleine nuit, j'ai vécu le tremblement de terre de Yalova. J'étais à Istanbul. Notre maison a tremblé comme un navire en pleine tempête. Et le matin, quand je me suis levé, je regardais la télévision et je regardais ces hommes et ces femmes qui étaient devant leur immeuble et qui pleuraient, soit parce que leur chair était morte, soit parce qu'ils attendaient qu'on les sauve. Et là, il y a deux images qui sont venues sous mes yeux. Le tremblement de terre en Arménie du 7 décembre 1988 à Spitak et le tremblement de terre de Yalova. Et j'ai réalisé que quand un Arménien pleure et quand un Turc pleure, il pleure de la même façon. Et Dieu a mis de la compassion pour le peuple turc. Et dans mon cœur, je dis, Seigneur, comme tu l'as dit sur la croix, pardonne-leur car ils ne savent ce qu'ils font. Parce qu'en fait, même si j'étais pasteur chrétien, j'avais une distance avec tout ce qui était turc. Je ne pouvais pas dire café turc, je ne pouvais pas dire tête de turc, je ne pouvais pas.
1: Et là, j'ai un mur.
0: Il y avait un mur. Oui. Et là, Dieu m'a libéré. Et aujourd'hui, j'ai de la compassion. Je prie pour que Dieu visite ce peuple, même si aujourd'hui, il continue le gouvernement à nous faire beaucoup de mal avec l'Azerbaïdjan, la guerre aussi en Azerbaïdjan. Il y a beaucoup de souffrance aujourd'hui. Mais je crois que c'est dans le pardon qu'il y a un chemin de réconciliation. Et c'est ce que j'essaie de vivre déjà depuis pas mal d'années. Et là aussi, à Paris, voilà, je côtoie un ami turc. Et,
1: un pasteur
0: Non, il est turc-musulman. Il est turc-musulman. Mais on vient de la même région de Turquie et il a promis, parce que j'aimerais, de retourner dans le village de mes grands-parents. Alors, on ne parle pas du mot « génocide ». Mais il sait pourquoi je vais y aller. Et quelque part, il y a un contrat moral entre nous qui fait que, au lieu de se combattre, on apprend à s'écouter. Et surtout, on apprend à regarder l'histoire avec un regard positif, même s'il y a eu des choses négatives.
1: À pouvoir avancer ensemble.
0: Exactement, parce qu'on ne peut pas vivre toute sa vie fâchée avec ses voisins. Même dans un couple, si le soir on se couche fâché, le matin on se lève fâché. Voilà. Donc la réconciliation commence déjà dans ma vie personnelle, familiale, spirituelle. Et puis elle va tendre la main pour qu'on arrive à mettre sur la table le différent qu'on a.
1: Vous parliez tout à l'heure d'identité, d'intégration. Donc c'est aussi une forme d'intégration que de vouloir aller vers l'autre. Et comment vivent les Arméniens aujourd'hui en France? Est-ce qu'ils vous suivent dans cette démarche aussi de pardon, de réconciliation?
0: Alors, lorsque j'étais pasteur à Marseille, il y a quelques années, j'avais créé une association avec sept paroisses qui s'appelle Accueil Intégration Citoyenneté. Dans notre petite paroisse, avec mon épouse, on a toujours travaillé à l'accueil et à l'intégration des primo-arrivants, pas que d'Arménie, mais aussi du Moyen-Orient. Le Liban, la Syrie, l'Iran, l'Irak, tous ces pays-là.
1: Donc là aussi, vous avez été rassembleur.
0: Et oui, et aujourd'hui encore, je suis en contact avec tous ces pays, tous les pasteurs, ouais. Et on souffre beaucoup de ce qui se passe là-bas. Et on prie beaucoup pour qu'il y ait un travail de réconciliation, même si à vue humaine, ça paraît compliqué. La communauté arménienne, en général, ne me suit pas trop sur ce chemin du pardon. Ils me disent « Comment peux-tu pardonner à des gens qui ont fait tant de mal à notre peuple ?» Mais moi, je leur explique. Jésus, il a pardonné l'homme pécheur, mais il a condamné le péché. Il faut faire la différence entre les deux. Il y a l'être humain et il y a le mal qu'il a fait. Je pardonne à l'être humain parce que Dieu nous apprend à pardonner même à nos ennemis. Mais je n'oublie pas la faute.
1: On ne peut pas oublier.
0: Et je prie et en même temps j'œuvre pour qu'il y ait une réconciliation sur la base de la vérité historique.
1: Un autre aspect de votre engagement concerne la transmission. Et vous me disiez avant cette émission combien cette question vous tenait à cœur. Avec l'accélération, je dirais, des technologies, des modes de communication, c'est difficile parfois de communiquer avec, je dirais, les jeunes générations. Est-ce que vous y arrivez, je dirais, à votre manière? Qu'est-ce qui, pour vous, est essentiel, en tout cas, de transmettre?
0: Alors, dans la transmission, il y a l'aspect technique, mais il y a l'aspect humain. Je ne suis pas très fort en technique.
1: Mais donc vous n'êtes pas nécessairement sur les réseaux sociaux, mais vous y êtes quand même.
0: Un petit peu. Mais en fait, je suis plus dans la relation humaine. parce que je pense que le conflit des générations, il naît lorsque chaque génération se replie sur elle-même. Les aînés disent « on est digne de votre respect aux jeunes et ce qu'on a fait, on l'a bien fait ». Et les jeunes disent « mais oui, mais nous aussi, on a besoin d'exister ». Donc finalement, dans tout mon ministère, j'ai toujours eu une proximité avec les jeunes. Jusqu'à ma dernière paroisse, tous les vendredis, j'étais au groupe de jeunes.
1: Ah oui ?
0: Oui. Alors je leur disais « mais on a 50 ans d'écart ». Ils me disaient « pasteur, quand tu viens, ça nous fait du bien ». Et moi, je leur disais « quand je viens, vous êtes mon adrénaline, vous me donnez du punch ». Et une de mes grandes joies, c'est que le jeune que j'ai préparé pendant 5 ans, après sa conversion à Jésus et son baptême pendant le Covid, pour être responsable du groupe de jeunes, aujourd'hui, il a une vocation pastorale depuis 2 ans. Il est à la fac de Vaud, il va être pasteur.
1: Vous avez transmis.
0: Et, par exemple,
1: comme vous aviez vous-même reçu, d'ailleurs.
0: Exactement. Par exemple, la marche pour Jésus que je préside ici, c'est incroyable, parce qu'à Marseille, c'est un des jeunes que j'ai formé de l'église arménienne de Beaumont qui la préside aussi. Voilà. Donc, il y a des petits signaux dans ma vie qui montrent que j'ai essayé de transmettre à ma façon. Mais le plus important aujourd'hui, c'est la transmission de la foi. Même si le contexte de la société est différent de ce qu'on a vécu, je crois qu'il faut encourager les jeunes à découvrir une foi personnelle en Jésus-Christ qui va les épanouir et les dynamiser.
1: Alors, vous parliez de la marche pour Jésus, et c'est vrai qu'elle attire, je crois, beaucoup de jeunes. Donc, c'est un événement qui est organisé dans de nombreuses villes de France, avec le parrainage d'Olivier Giroud. Un événement rassembleur, lui aussi, donc avec, l'année dernière, 50 000 participants, c'est ce que j'ai lu. Donc, la marche, qui rassemble-t-elle aujourd'hui ?
0: Alors, moi, je suis ému et bouleversé par ce que nous vivons. Nous étions 5 000 avant le Covid. On était 50 000 l'an dernier, chiffre de la préfecture, à marcher dans les rues de Paris. Alors, pourquoi cet élan ? Pour deux raisons. D'abord, je crois qu'il y a une grande soif spirituelle dans le monde. Et les chrétiens, aujourd'hui, sont un peu handicapés pour toucher et atteindre leur génération avec leur foi. Parce qu'il y a tellement de contre-témoignages, il y a tellement un cliché sur l'Église et les chrétiens qui est négatif, que parfois, ils sont un peu complexés. La marche pour Jésus, quand on est dans la rue, on témoigne notre foi, ça nous décomplexe. Ça nous montre que finalement, Jésus, il est vivant. Jésus, il est la réponse aux attentes des hommes, des femmes et des jeunes de notre société. La deuxième force, c'est qu'on le fait ensemble. Moi, ma grande joie, c'est depuis quelques temps, déjà 2-3 ans, on va frapper à la porte de toutes les institutions. Le CNEF, la Fédération protestante, la Fédération baptiste, les adventistes. On est allé frapper à la société Sage qui fait des films, The Chosen. Oui. Et puis, l'an dernier, l'Église catholique.
1: Et là, vous allez avoir donc l'Église catholique
0: et
1: à vos
0: oui,
1: côtés.
0: Oui, parce que l'an dernier, au mois de mai, l'archevêque nous a reçus avec 10 évêques. Et là, ils nous ont pendant 30 minutes écoutés. Et quand ils ont vu qu'en fait, autour de Jésus, on ne pouvait qu'être unis et solidaires, ben, à Lyon, déjà l'an dernier, il y a une coprésidence entre catholiques et évangéliques. Et à Paris, cette année, sur les 10 chars, il y aura 2 chars animés par des chrétiens catholiques.
1: Comment ont réagi les autorités que vous avez rencontrées pour l'organisation de la marche et que vous êtes allé voir donc le nouveau maire de Paris ?
0: Alors écoutez, comme je vous l'ai dit, on est allé voir les autorités religieuses, mais on est allé voir aussi les autorités civiles. On a été reçu par le préfet de Paris, préfet de police. Il nous a félicités pour la marche pour Jésus. Il nous a dit que c'est un événement qui est bien organisé, bien discipliné. Il est joyeux, il y a toutes les générations.
1: On n'est pas là pour se taper dessus ou détruire.
0: Voilà, il y a toutes les cultures et il nous a félicités. Et puis, je souhaitais beaucoup aller voir le nouveau maire de Paris, donc monsieur Emmanuel Grégoire. Donc, on a été reçu par son adjointe qui est chargée des cultes et de la laïcité. Alors, je ne vous cache pas que elle nous écoute avec un certain regard objectif, ce qui est normal.
1: C'est normal,
0: nous a
1: écouté, oui, dans une république
0: laïque. Elle nous a écoutés. Et sachez que là, on a finalisé enfin hier, entre la préfecture et la mairie de Paris, le départ, l'arrivée, avec notre podium à la fin, le concert de fin. Voilà, et on est allé repérer, on part donc du Panthéon, donc demain à 13h30. Et on arrive à la place Vauban, une très belle place. On va avoir un très beau concert de fin. Et sur chaque camion, il y a des groupes de chants, de gospel et de louanges.
1: Alors vous qui avez consacré votre vie, donc on l'entend, à bâtir des ponts, donc à rassembler donc des personnes qui n'avaient peut-être pas envie d'être nécessairement ensemble, quel regard vous portez sur la France d'aujourd'hui où on voit tellement de violence, de fractures, de méfiance, je dirais, entre communautés ?
0: La France d'aujourd'hui, d'après mon regard, elle a deux défis. Le premier, c'est nos dirigeants. Il y a trop de guerre des égaux dans tous les partis et entre les partis. Ça existait déjà, mais depuis la dissolution de l'Assemblée nationale, c'est la cata en France. Moi, je pleure intérieurement. J'ai côtoyé les élus dans les villes où j'étais pasteur et j'ai eu beaucoup de respect pour eux, ils ont eu beaucoup de respect pour moi. Mais quand on en arrive à se battre pour le pouvoir, je pense qu'on oublie l'essentiel. Quand on a une responsabilité, c'est pour servir et non pas pour se servir ou servir ses intérêts propres ou les intérêts de son parti. Donc, moi, je prie pour qu'il y ait vraiment un esprit de réconciliation nationale en France. Non pas que chacun aille dans le parti de l'autre, mais pour qu'on se respecte, pour qu'on avance ensemble, pour le vivre ensemble. Ça, c'est la première chose.
1: Est-ce que vous êtes plutôt inquiet donc, face à l'avenir ou plutôt confiant ? Vous voyez des signes ?
0: Je suis préoccupé. Parce que les élections présidentielles qui approchent nous montrent la multiplicité des candidats. Et puis, plus on va approcher, il y a des discours de haine, de rejet. Et ça me gêne beaucoup. Et nous, en tant que chrétiens, la Bible nous dit de prier pour les autorités et pour être des artisans de paix. Et le deuxième défi que je vois en France, c'est la question de l'intégration des étrangers. Je suis d'origine étrangère, j'ai fait ce parcours. Et une fois, le ministre de l'Intérieur, M. Cazeneuve, visitait Marseille et on était dans le quartier où on avait cette association Accueil Intégration Citoyenneté. Et je lui en ai parlé et il était conscient. Tous les ministres de l'Intérieur et le président sont conscients. Mais je pense qu'on ne fait pas les efforts qu'il faut pour que nos cités ne soient pas des ghettos. Pour que nos cités soient des lieux où il y ait un respect de l'origine de l'autre, au niveau culturel, au niveau religieux. Et la deuxième chose, je crois que l'Évangile est un message de respect mutuel. Ça ne veut pas dire que tout le monde va devenir chrétien. Moi, je ne veux pas... Voilà. Mais en même temps, il faut qu'en tant que chrétien, on apporte ce message où l'apôtre Paul dit « Il n'y a plus ni juif, ni grec, ni esclave, ni libre, ni homme, ni femme ». Voilà, je crois que l'Évangile, il n'est pas nivellateur, mais il aide chacun à redécouvrir son identité et de s'épanouir en rapport avec son identité.
1: Gilbert Léognan, un dernier mot, je dirais, pour conclure, si vous deviez transmettre une seule conviction aux jeunes générations, et vraiment en une minute, une seule chose qui mérite qu'on y consacre sa vie, quelle serait-elle ?
0: Mets Christ à la première place de ta vie. Mets Christ à la première place de ta vie. Vous savez, la Bible dit « Cherchez d'abord Dieu et son royaume et toutes choses seront données par-dessus. » Ne recherche pas d'abord ton plan de carrière. Parce qu'il y a des gens qui, en cherchant le plan de carrière, ils ont piétiné leurs valeurs, ils ont piétiné leur foi, ils ont piétiné leur conscience. Mets Christ à la première place de ta vie et quand on suit Jésus, on vit dans la lumière, dans la paix intérieure et notre vie a un sens parce qu'on apprend à aimer et à servir son prochain.
1: Merci beaucoup, pasteur Gilbert Léognan, d'avoir été avec nous. Merci pour cette traversée qu'on a fait ensemble. Et j'espère qu'elle inspirera d'autres personnes à votre suite, je dirais, pour continuer à rassembler. Pour ceux qui veulent en savoir plus sur votre itinéraire, je recommande votre livre « Viens et suis-moi, itinéraire d'une vie » qui avait été publié donc pour les 50 ans de votre ministère aux éditions Onésime 2000. Et à bientôt. À bientôt pour un prochain
0: merci.
1: Du vent dans les voiles.
0: Merci beaucoup Anne-Marie, merci à la technique aussi. Et merci auditrices, auditeurs de m'avoir écouté.
1: Et à bientôt.

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1: Chers amis auditeurs, bonjour. Et pour ceux qui vont rester à Paris cet été, ou qui vont venir y passer leurs vacances, je vais vous parler d'expositions qui ont lieu dans 3 musées de la ville de Paris. Et attention, certaines se terminent très bientôt au cours du mois de juillet. Alors, je vais commencer par le Petit Palais. Le Petit Palais, au bout des Champs-Élysées, avenue Winston Churchill, dans le 8e arrondissement. Le Petit Palais a été construit en même temps que le Grand Palais et le pont Alexandre III pour l'exposition universelle de 1900. Il a ensuite été converti en musée des Beaux-Arts en 1902 pour abriter les très riches collections de la ville de Paris. On remarque que le péristyle du Petit Palais avec sa fresque qui était très endommagée ont été restaurés et ont rouvert au printemps dernier. Les collections du musée sont considérables, de l'Antiquité au temps moderne, avec des chefs-d'œuvre qui sont souvent ignorés. Et le musée organise des expositions à thème pour mieux les faire connaître. C'est le cas de l'exposition qui a lieu en ce moment, « Visages d'artistes » de Gustave Courbet à Annette Messager. Et attention, cette exposition a commencé il y a 3 mois et elle se termine le 19 juillet prochain. Après les trésors en noir et blanc, Durer, Rembrandt, Goya, Toulouse-Lautrec, l'année dernière, le Petit Palais montre ses collections de portraits et d'autoportraits d'artistes. Avec des œuvres du 19e siècle, des peintures, sculptures, des photographies et des objets d'art décoratif, le public va redécouvrir des œuvres rarement présentées et qui vont se révéler. Qu'est-ce qu'un portrait d'artiste ? Un exercice d'admiration et d'amitié, parfois même de copinage, ou au contraire de critique ironique ou de flatterie. En tout cas, ces portraits montrent aussi souvent l'atelier dans lequel travaille l'artiste et qui est un lieu de création fascinant. Comme c'est la tendance depuis quelques années, l'exposition « Visages d'artistes » confronte des artistes contemporains aux œuvres exposées. Une dizaine d'artistes femmes de diverses générations et qui travaillent à Paris vont faire écho au contraste par leur singularité. Ces femmes contribuent à modifier l'imaginaire lié au portrait d'artiste. Là, je lis ce que dit le site internet du Petit Palais. Leur portrait laisse place à une nouvelle affirmation de l'artiste et éclaire, nous dit-on, les enjeux contemporains autour de l'identité de genre et des combats féministes. Alors, il faut noter que le commissariat de cette exposition est entièrement féminin, autour d'Annick Lemoine, qui est conservatrice générale du patrimoine et directrice du Petit Palais. Le Petit Palais, vous allez sur le site pour avoir tous les horaires, les prix. C'est gratuit, je rappelle que c'est gratuit au moins de 18 ans et que vous pouvez prendre la carte des musées de Paris qui coûte autour de 50 euros par an et dans lesquelles vous pouvez entrer après dans toutes les autres expositions, sauf, je pense, une ou deux, dans la ville de Paris. Et puis, il y a des nocturnes. Autre exposition au Petit Palais, vous pouvez voir les deux le même jour, alors celle-là va durer jusqu'au 6 septembre. C'est une exposition intitulée « Modernité hongroise, Károly Ferenczi ». Alors Károly Ferenczi, le nom ne dit pas grand-chose en France et c'est bien dommage parce que c'est un artiste considérable, né en 1862, figure majeure de la peinture en Europe centrale et pas seulement en Hongrie. L'un des grands peintres du tournant du 19e et du 20e siècle. Et il est aussi célèbre en Hongrie qu'il est méconnu en France. C'est la première rétrospective sur Károly Ferenczi en France. Quand il naît, en 1862, Monet a 22 ans. Et Ferenczi va connaître tous les mouvements de l'époque, impressionnisme, naturalisme, symbolisme, et puis les nabis. Il sera un peu tout cela à la fois et il incarnera le cosmopolitisme de la fin de siècle. Il pratique la peinture de plein air et cherche dans la nature l'expression d'une spiritualité et d'un syncrétisme. Un maître de la lumière éblouissant avec des soleils qui envahissent son image. Près de 140 œuvres sont présentées, des paysages, portraits, scènes familiales, sujets bibliques, nus et caricatures. Alors l'exposition a bien sûr été conçue avec le Musée des Beaux-Arts de Budapest et la Galerie nationale hongroise et a été rendue possible, il faut citer les sponsors, grâce au groupe BPCE. Et ça, c'est jusqu'au 6 septembre, c'est aussi au Petit Palais, avenue Winston Churchill, en bas des Champs-Élysées. Et vous avez toutes les informations sur les horaires d'ouverture sur le site internet Petit Palais Musée. Direction maintenant le musée de Carnavalet. Le musée de Carnavalet qui est sous-titré « Histoire de Paris ». Situé 23 rue Madame de Sévigné, dans le 3e arrondissement, le musée Carnavalet consacre une exposition aux lettres parisiennes de Madame de Sévigné. Marie de Rabutin-Chantal, dont on célèbre cette année le 400e anniversaire de la naissance, elle était née en 1626, a vécu sur le lieu même de l'hôtel Carnavalet jusqu'à sa mort en 1696. Et cette exposition revient sur sa vie à un moment où la ville va connaître d'importantes transformations. Plus de 200 œuvres, peintures, objets, dessins qui proviennent des collections du musée ou bien de collections que ce soit du Louvre, de la Bibliothèque nationale ou d'autres collections parfois particulières sont présentées. Marie de Rabutin-Chantal, donc, est née Place Royale, c'est aujourd'hui la Place des Vosges, le 5 février 1626. Elle sera remarquablement éduquée par ses grands-parents maternels, les Coulanges. Mariée à 18 ans à Henri de Sévigné, gentilhomme breton, dont elle aura deux enfants, Françoise-Marguerite et Charles. Veuve à 25 ans, Madame de Sévigné va participer aux cercles lettrés les plus raffinés de la capitale, dont ceux de la marquise de Rambouillet et de Mademoiselle de Scudéry. Elle prend part à l'élaboration de la culture galante qui s'épanouit alors en art de vivre et influence la littérature et les arts. La correspondance de Madame de Sévigné, surtout avec sa fille, la comtesse de Grignan, figure parmi les classiques de la littérature française. Et c'est aussi un document essentiel pour la connaissance de l'histoire des idées, des mœurs et des événements de cette période. Alors, comment a été perçue Madame de Sévigné au cours des quatre siècles qui nous séparent de sa naissance? Écoutons Anne-Laure Sol, qui est conservatrice en chef du patrimoine, responsable du département des peintures et vitraux au musée Carnavalet. On trouve cet extrait, vous allez entendre Anne-Laure Sol, sur le site Scribe Accroupi.
2: Alors, cette exposition se déroule dans les lieux mêmes qu'occupa ce personnage de 1677 à sa mort en 1696, puisque Madame de Sévigné fut locataire de l'hôtel de Carnavalet durant cette longue période. Le propos de cette exposition, c'est donc de partager le renouvellement du regard posé sur cette femme qui écrit au XVIIe siècle, et de venir à bout d'un certain nombre de clichés qui ont accompagné sa postérité et sa fortune critique. Alors, dans la première section de l'exposition, nous avons souhaité revenir sur les différents visages de la notoriété de Madame de Sévigné à partir des premières éditions, à la fois en 1696, mais plus généralement à partir des premières éditions Perrin de 1734. Cette postérité, elle a connu plusieurs visages qui sont souvent revêtus d'une dimension un peu sentimentale, puisque le 18e, le 19e et le 20e siècle ont chacun eu leur Madame de Sévigné et en quelque sorte ont instrumentalisé cette figure avec parfois des intentions politiques. Au XVIIIe siècle, Madame de Sévigné rejoint le panthéon des grands hommes, parmi les rares femmes dont on relève les noms au XVIIe siècle, et elle devient une gloire nationale. Ensuite, sous la Restauration, Madame de Sévigné va aussi faire partie des grands hommes. Nous présentons dans cette salle un objet tout à fait extraordinaire, qui est le coffret de la tabatière de Louis XVIII, qui contient les médaillons que le roi choisissait pour orner sa tabatière. Et parmi les gloires du grand siècle, entre Molière, Lully, Racine, il y a un certain nombre de femmes. Alors il y a Christine de Suède et puis il y a Madame de Sévigné, ce qui nous renseigne sur sa gloire au début du XIXe siècle. Alors au moment de la loi Camisset en 1880, qui va donc rendre obligatoire l'éducation des jeunes filles, Madame de Sévigné va être choisie comme un modèle édifiant et son effigie va orner un certain nombre de monuments publics. On la retrouve sur la façade de l'Hôtel de Ville de Paris. Son nom va être donné à de très nombreux établissements scolaires dans toute la France. Et on va aussi la retrouver dans des recueils destinés justement à l'éducation, dans des enfantinats, dans des bandes dessinées, dans des petits romans graphiques, ça ne s'appelait pas encore comme ça, mais destinés à la jeunesse, puisqu'on considère que cette femme qui ne s'est jamais remariée, qui a élevé seule ses deux enfants, à laquelle on ne connaît pas d'amant, est un modèle tout à fait édifiant pour les jeunes filles. Ensuite, un autre visage de Madame de Sévigné, c'est au XXe siècle, où son nom va se diffuser dans la publicité. Alors, il y a une maison de chocolat qui va beaucoup faire pour sa gloire et qui va associer ce nom à une certaine image de l'excellence du goût français. Et puis aussi, qui fera référence, bien sûr, au goût que Madame de Sévigné avait pour le chocolat, un goût qu'elle mentionne dans sa correspondance. Cette association de Sévigné avec l'excellence du goût français, il y a d'autres maisons qui vont la faire. Par exemple, la maison Vuitton ou la maison Chaumet, hein, qui va décliner des lignes de bijoux reprenant le nœud que Sévigné porte sur ses portraits. Plus près de nous encore, le réalisateur François Truffaut voue une grande admiration pour la marquise de Sévigné dans une lettre à un de ses amis alors qu'il est âgé de 13 ans. Il va écrire « Je ne peux me passer de toi, écris-moi tous les jours. Je sévigne, tu sévignes, nous sévignons. J'écris 5 lettres par jour. » Il va décliner ce verbe « sévigner ». Et cette admiration va aussi prendre la forme d'un très bref moment dans les 400 coups où Jean-Pierre Léo et son ami qui viennent de voler une machine à écrire passent devant une boutique à la marquise de Sévigné.
1: Et oui, c'était Madame Sol qui nous parlait de la marquise de Sévigné. Et vous pouvez voir l'exposition au musée Carnavalet jusqu'au 3 août. Vous avez tout le mois de juillet, mais dépêchez-vous. Elle est passionnante. Alors, on va prendre maintenant la direction du musée d'art moderne qui est situé avenue du Président Wilson dans le 16e arrondissement. Le musée d'art moderne présente plusieurs expositions. Il y en a 4 en ce moment, en plus de ses magnifiques collections. Il y a par exemple une qui se termine très bientôt, le 12 juillet, et qui est consacrée à un artiste britannique, Brion Gysin, je ne sais pas très bien comment on prononce, né en 1916 et qui a eu un parcours qui a traversé toutes les avant-gardes du XXe siècle. Je dois dire que je ne connaissais pas du tout cet artiste britannique. En fait, Brion Gysin a vécu à Paris une grande partie de sa vie. Et dans les années 30, il est étudiant à la Sorbonne et au tournant des années 60, il va fréquenter les artistes de la Beat Generation au fameux Beat Hotel qui est situé rue Gilles Lecoeur dans le 6e arrondissement. Et peu avant sa mort, il va faire de la ville de Paris son légataire universel. Vous pouvez donc le découvrir jusqu'au 12 juillet, dépêchez-vous, au musée d'art moderne. Toujours au musée d'art moderne, alors ne manquez pas l'exposition qui se termine le 2 août, consacrée à la photographe Lee Miller. Une exposition extraordinaire en collaboration avec le Tate Britain, où elle a déjà eu lieu jusqu'en février 2026, et elle se poursuivra après à Chicago en août jusqu'en décembre 2026. Alors, qui est Lee Miller ? Une figure essentielle de l'avant-garde internationale, né en 1907 aux États-Unis et décédée en 1977 au Royaume-Uni. Elle a commencé sa carrière comme mannequin, puis elle fut artiste surréaliste, portraitiste, photographe de mode et correspondante de guerre, accréditée par l'armée américaine. Sans doute, sa vocation de la photo lui est venue quand elle était mannequin, parce qu'elle a été prise, elle avait énormément de succès et a été prise en photo par les plus grands photographes de son époque. Et sa vie est absolument passionnante, ainsi que son œuvre. L'exposition s'ouvre sur des portraits de Lee Miller réalisés par de grands photographes dans les années 20 et 30, où elle est un des modèles les plus recherchés par les magazines. Et voilà, et toute la période la plus passionnante est celle où elle est correspondante de guerre, où elle fera les camps de Dachau, de Buchenwald, où elle visitera l'appartement de Munich d'Adolf Hitler, où se fera photographier dans sa baignoire, une photo très célèbre. Il y a un catalogue d'expositions absolument magnifique qui est une véritable monographie sur Lee Miller. À ne pas manquer. Ça se termine le 2 août au Musée d'art moderne de Paris, où il y a deux autres expositions, réalité estonienne avec trois artistes femmes estoniennes et une autre exposition sur un artiste allemand contemporain vivant à New York. Mais je vous en parlerai dans une autre émission.

0: 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Il est 14h.
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2: Bonjour à toutes et à tous et bienvenue dans Courrier de mission, l'émission du DEFAP. Je suis Chloé Lepage et je serai votre animatrice du jour. L'été s'est bel et bien installé, les glaces disparaissent plus vite qu'elles ne fondent et certains d'entre vous rêvent peut-être de plages, de montagnes et pour les plus audacieux peut-être d'une baignade dans le canal Saint-Martin. Bon, nous ne recommandons rien, mais l'idée est là. Et puis il y a ceux qui ont une autre conception de l'été, ceux qui se sont dit qu'au lieu de rester chez soi, volets fermés, il serait intéressant de réunir des pasteurs venus du Sénégal, de France et de Belgique pour réfléchir ensemble à une question aussi passionnante qu'actuelle, comment vivre et témoigner de sa foi lorsque l'on est une minorité religieuse ou lorsque l'on évolue dans une société de plus en plus sécularisée. C'est tout l'enjeu du stage organisé par la CPLR, la Communion protestante luthéro-réformée, et le DEFAP autour du thème « Contexte minoritaire ou sécularisé, regard croisé sur le témoignage entre la France, la Belgique et le Sénégal ». Pendant plusieurs jours, ces pasteurs ont partagé leurs expériences, confronté des pratiques pastorales, réfléchi aux questions de la mission, aux questions de l'interculturalité, du dialogue interreligieux et plus largement à la manière dont l'évangile prend corps dans des contextes culturels très différents. Pour en parler aujourd'hui, j'ai le plaisir d'accueillir deux invités qui ont participé à cette aventure, le pasteur Biram Faye de l'Église protestante luthérienne du Sénégal et la pasteur Delphine Deninger-Kaiser, inspection luthérienne de Paris. Bonjour à tous.
3: Bonjour.
4: Bonjour.
2: Alors Biram, pour commencer, est-ce que vous pouvez nous présenter un peu plus ce stage et quel était son objectif principal ?
4: Merci beaucoup. L'objectif principal de ce stage était de réunir des pasteurs venus du Sénégal, de France et de Belgique pour réfléchir ensemble à une question aussi importante qui est comment vivre et témoigner de sa foi lorsqu'on est une minorité religieuse ou lorsqu'on évolue dans une société de plus en plus sécularisée. En résumé, c'est que ces pasteurs puissent se rassembler et vivre ensemble l'altérité, la multiculturalité entre ces différentes églises.
2: Alors ce stage à Paris qui a lieu actuellement, il fait suite à un autre stage qui a eu lieu au Sénégal. Et donc Delphine, lorsque vous êtes partie au Sénégal, quelles étaient vos attentes? Qu'espériez-vous découvrir?
3: Alors moi, c'est un cas assez particulier parce que je ne m'étais pas inscrite du tout à ce stage. Mais une personne s'est désistée et c'est mon inspecteur ecclésiastique qui m'a inscrite. Il m'a dit « tu pars au Sénégal, telle date ». Vraiment, il m'a appelé, il m'a dit ça, franco. Alors moi, il est vrai que le Sénégal, j'ai toujours entendu, j'avais envie d'y aller, mais j'avais un peu peur. J'avais peur, voilà, c'était loin, j'avais peur des maladies. J'avais peur de plein de trucs, voilà, parce que moi je suis de Paris et je suis un peu dans le côté, la ville. Et je crois que, bah, j'espérais rien, mais je crois qu'en fait, qu'est-ce que j'ai découvert? Bah, j'ai découvert moi qui fait l'audace de partir, l'audace de laisser mes angoisses de côté, de laisser peut-être des a priori aussi. Et tout ça, c'était quelque chose qui me plombait et je le savais peut-être pas, mais je l'ai ressenti fortement. Et quand je suis partie au Sénégal, c'est moi que je suis allée chercher. Voilà.
2: D'accord, merci beaucoup. Et de votre côté, Biram, est-ce que ça a été aussi un voyage personnel ou est-ce que vous aviez envie de... Vous aviez d'autres attentes, envie de comprendre ou d'observer d'autres choses?
4: Oui, c'était un voyage de retour dont c'était programmé à l'avant. Donc, quand je venais ici, j'avais des intentions de comprendre comment ces églises-là fonctionnent et d'observer aussi comment le contexte français, les églises vivent ensemble. Donc, j'avais envie de connaître la culture de l'autre, j'avais envie de comprendre comment l'autre fait et moi je ne fais pas comme ça. Et la recherche de savoir l'autre ce qu'il a et d'essayer de comprendre la manière dont ces églises-là fonctionnent.
2: Alors ce stage, c'est un stage plutôt de découverte, de rencontre, qui avait pour objectif un enrichissement mutuel entre vous deux, vos deux expériences, vos deux paroisses. Et c'était aussi une occasion de penser ensemble la théologie, d'interroger les mots mêmes de la mission et de découvrir les résonances entre des contextes d'églises très différentes. Au Sénégal, par exemple, le Sénégal est un pays à majorité musulmane, 95% de musulmans et 5% de chrétiens, tandis qu'en France, le pays connaît une forte sécularisation. Biram, selon vous, quels sont les défis les plus marquants pour témoigner de l'évangile dans ces contextes?
4: Oui, c'est un peu différent par rapport au Sénégal et en France, puisqu'au Sénégal, comme vous l'avez dit, la majorité c'est musulmane et une minorité chrétienne. Et là-bas, les défis qu'on peut voir, c'est témoigner vraiment l'évangile en acceptant l'autre. Et pas de rejet, ni quelque chose qui est fermé, ne peut pas, ne, tu sais, être fermé à soi-même, être replié à soi-même, donc, mais essayer d'ouvrir, c'est l'ouverture à l'autre, c'est les défis qu'on peut vraiment observer et les défis qu'on peut aller de l'avant pour ça.
2: D'accord, merci. Et en France, comment percevez-vous les effets de la sécularisation sur les paroisses? Et puis, à quels autres défis vous êtes confrontée, Delphine?
3: Alors, moi, le défi, effectivement, je travaille en Seine-Saint-Denis. Et effectivement, il y a une très, très forte présence musulmane là-bas. Bon, ils ne souhaitent pas entrer en contact avec nous parce que je suis une femme et voilà. Donc, je le comprends, je l'accepte. C'est ça aussi, vivre avec les autres, c'est accepter que pour l'instant, les choses ne sont pas possibles, mais être dans l'espérance, voilà, et prier pour que ça arrive. Par contre, ce que je constate le plus concernant la sécularisation, c'est que dans nos églises, il y a des personnes qui viennent hein, nous interpeller sur nos façons de prier, de prêcher. Des personnes qui ne sont pas forcément issues d'un monde religieux, qui n'ont pas de parents, qui les ont amenées au caté. Des jeunes personnes qui se posent des questions. Et je pense que le défi majeur aujourd'hui, c'est de savoir déjà accueillir toutes ces personnes-là, savoir écouter leurs questions, leurs interrogations. Et puis aussi à accepter hein, les interpellations avec beaucoup de bienveillance. Et je pense aussi être capable de parler, d'adopter un ton qui est vraiment ouvert, notamment dans les prédications, faire des choses qui peuvent être audibles hein, pour tout le monde, parce qu'on est en chair, on est théologien, mais bon, on parle à des personnes qui... qui il y a 5 minutes était à l'extérieur de l'église. Donc, il faut vraiment donner un message qui donne envie d'être là, qui donne envie de s'engager. Donc, c'est à nous, pasteurs essentiellement, de savoir se remettre en question et puis s'adapter à un monde sécularisé. Puis, c'est pas si mal.
2: Et alors, au cours de ce stage, vous avez eu l'occasion donc de partager vos expériences différentes, de dialoguer sur ces défis. Comment le stage, il a permis à vous deux de travailler sur le dialogue interculturel?
4: Oui, comme je l'avais dit au commencement, j'ai dit que ça c'est vivre ensemble ou vivre sa foi ensemble. Donc ce stage en binôme nous a permis vraiment de comprendre vraiment la manière dont l'évangile nous a dit d'être unis. Être unis et cette unité, on doit le vivre. Ce stage a permis en binôme que l'autre vraiment puisse connaître, puisse apprendre de l'autre, apprendre quelque chose de positif de l'autre. Mais ce stage m'a ouvert les yeux, dit que de ne pas juger, de ne pas préjuger, de ne pas dire que l'autre fait comme ça, moi je ne fais pas comme ça. L'autre, de dire je suis dans la vérité, l'autre, non. À travers ce stage, c'est quelque chose qui nous a, comme un mur qui n'est plus là, et c'est l'ouverture, nous a permis d'être l'ouverture de l'autre, la connaissance de l'autre, la recherche de l'autre, et ce que nous avons vu ici durant notre stage.
2: Pour entrer un peu plus en détail, est-ce qu'il y a une session dans le stage qui vous a particulièrement permis de communiquer, de dialoguer avec, pas forcément seulement avec votre binôme, mais aussi avec tous les autres participants de ce stage?
4: Oui, parce que ce stage, il y avait des séances en groupe, surtout dans les thèmes tellement éthiques. Bon, les thèmes que nous avons partagés ensemble sur la sexualité, aussi, il y avait d'autres thèmes, mais le thème que notre groupe avait partagé, c'était la sexualité. Donc, cet échange en groupe nous a permis de comprendre, nous a permis de connaître l'autre, la manière dont cette personne voit les choses peut être différente. Comme Martin Luther qui disait, tout ce qui n'est pas écrit dans la Bible, c'est la conscience libérale. Donc, cet échange nous a permis vraiment d'enrichir d'autres, d'écouter l'autre, sa pensée, sa conviction. On a vu en groupe et c'est vraiment nous a permis de dialoguer, nous a permis d'écouter l'autre. Parce que l'écoute est très importante dans un dialogue. Tant il n'y a pas d'écoute, vous ne pouvez pas comprendre l'autre, vous ne pouvez pas connaître l'autre, ce qu'il a dans sa pensée, dans ses convictions, de la manière dont il voit les choses. Mais cette essence en binôme nous a permis une ouverture de la manière dont certaines questions éthiques peuvent faire. Je peux dire que ces essences en binôme vraiment a ouvert quelque chose que nous, on ne savait pas, mais on a compris, on a écouté, on a partagé. C'est ça vraiment ce qui est très important pour les essences qu'on faisait.
2: Au-delà des conférences et du travail en groupe, il y a aussi eu l'immersion dans la paroisse de votre binôme. Alors, pour le coup, Biram, vous êtes allé à Massy avec la pasteur Delphine qui présidait le culte. Est-ce que vous pouvez nous raconter cette expérience ? Est-ce qu'il y a eu une pratique pastorale française qui vous a particulièrement interpellé ou inspiré ?
4: Oui, on était parti faire le culte à l'église Saint-Marc de Massy. Et le culte était dirigé par le pasteur et c'est moi qui ai fait le message. Donc, ce que j'ai découvert de particulier peut être la manière dont le culte est fait. Bon, en tant qu'église luthérienne, on s'était vraiment dans le culte. Bon, ce qui est un peu différent par rapport à nous, c'était par rapport aux confessions de péché, là où c'est le pasteur qui vient au milieu de la communauté pour faire ensemble avec la confession des péchés. Mais j'ai appris là-bas vraiment quelque chose. Il y avait une paroisse qui est active et dynamique. Malgré il n'y avait pas assez de jeunes, mais c'est comme ça, on est en Europe. Il y a vraiment quelque chose que j'ai aimé après le culte. Il y a le pause café où les gens puissent parler ensemble parce que l'église, c'est le rassemblement, c'est la communauté. Donc, c'est ce genre de moment que les fidèles peuvent faire plus de connaissances, le pasteur, la salutation. Tout ça vraiment, ça m'a touché. Et quand je rentre, je puisse aussi moi initier cette bonne initiative.
2: Et de votre côté, Delphine, lors de votre voyage au Sénégal, vous aviez aussi eu l'occasion de rendre visite à des églises luthériennes et réformées. Qu'avez-vous appris de l'église sénégalaise concernant la vie communautaire ou bien la place de la foi dans la société ?
3: Alors pour ma part, j'ai officié la paroisse de Biram à Loucessène. Donc à Loucessène, bon, je ne veux pas dire exactement où ça se trouve, mais pour moi c'est vraiment à la campagne. Vous voyez, quand je suis arrivée, il y a un arbre et l'église qui est là et des poules et je me suis dit waouh le lieu. Donc vraiment c'était très très différent de ce que je vis ici en région parisienne. Donc voilà, ça a été le premier choc, mais positif, hein. Et j'avais tellement peur parce que je prêche avec une aube blanche, hein, comme d'ailleurs vous, hein, les pasteurs sénégalais, je regarde Biram en ce moment. Et donc j'avais tellement peur qu'elle soit froissée. Et quand j'ai vu eux, la décontraction, ils sortaient ça, ils secouaient, hop là, j'ai dit donc, maintenant la mienne est un peu moins repassée qu'avant. Et puis vraiment cette église c'était formidable parce que ça sentait la vie, vous voyez, il y avait des instruments de musique, c'était coloré. Et des mamans sont passées dehors avec les enfants, elles rentraient pas, puis elles ont vu moi, quoi, c'est-à-dire une femme avec une robe blanche et une femme blanche en plus, qu'est-ce que c'est que ça ? Et je voyais la curiosité, elle repassait devant l'entrée, hein, de l'église. Il y avait des poules qui se baladaient. Alors, donc bon, je vous dis, c'était formidable. Et puis l'église s'est remplie de mamans, d'enfants, c'était impressionnant cette joie. Effectivement, évidemment, c'est pas de commune mesure avec ce qu'on vit en Europe concernant les enfants. Hein, vous en avez un peu plus que nous, hein. Mais néanmoins, c'était extrêmement vivant, surtout les chants. Moi, ce que j'ai retenu, c'est vraiment les chants. Et puis, quand j'ai prêché, hein, ce que vous appelez le message, nous c'est la prédication, hein, une attention religieuse vraiment. Et puis les gens après se sont autorisés à parler, à dire des choses. Et j'ai trouvé ça incroyable. Et à la fin du culte, les personnes sont venues me voir beaucoup. Alors c'était pour me toucher avec étonnement de dire qui est cette personne. Et j'ai beaucoup aimé ce contact physique, on est venu m'embrasser. Et à la fin, il y a eu cette photo, Biram, je ne sais pas si tu t'en souviens. Et il y a une maman qui était là, elle a enlevé son collier magnifique. C'était en rouge, je ne sais pas ce que c'était comme pierre, mais c'est précieux, hein, c'est un beau collier. Elle a enlevé de son cou, elle l'a mis autour du mien et elle voulait être sur la photo. Elle s'est collée comme si on se connaissait depuis toujours. Et puis ben moi ça m'a pas gênée. Et cette photo je la garde et je me dis ben maintenant je crois que j'ai une famille en Afrique. Biram, qu'est-ce que t'en penses? Voilà, j'ai une véritable famille en Afrique.
2: Ça avait l'air d'être un très beau moment, d'un moment très marquant. Est-ce que vous en avez eu d'autres au Sénégal et puis est-ce que vous en avez eu aussi en France?
3: Je crois que, Biram, tu en as parlé avec la découverte, effectivement, quand on a eu la conférence éthique avec le pasteur Marc Boss, pasteur et professeur à l'Institut protestant de théologie de Paris, quand on a parlé de l'homosexualité. Alors, c'est un sujet un peu clivant, mais on l'a abordé. Et effectivement, c'est un sujet qui était très, très discuté entre nous, mais un peu en off. Et là, donc, on a pu l'aborder en toute simplicité avec un professeur de haut vol qui nous a parlé de ça avec beaucoup de simplicité. Et je pense que, je ne vais pas parler pour toi, Biram, mais pour les collègues, mais vraiment, ça a déplacé des choses. Et pour toi, je découvre à quel point ça a pu être important. Et je crois qu'il y a eu un véritable changement. Vraiment quelque chose qui a été profondément entendu, profondément écouté. Et je crois que des graines ont été semées, hein, spirituellement, théologiquement. Et moi, je l'ai vu physiquement, des personnes changer complètement et te dire, pourquoi pas? Et si on y réfléchissait? Voilà. Et pour moi, c'est ce cours d'éthique qui a été, mais en douceur et en même temps, vraiment une grande profondeur d'âme et... Je crois que ça va changer des choses pour la suite, ouais, c'est sûr.
2: C'est un sujet très important, d'autant plus que nous enregistrons cette émission au mois de juin, donc le mois des fiertés en France. Et puis, c'est aussi un sujet très actuel, très clivant au Sénégal. De votre côté, Biram, quel a été un moment marquant de ce stage?
4: Oui, comme Delphine vient de le dire, c'est un moment marquant où on a parlé ce débat. Bon, c'est un thème d'actualité. Bien vrai que nous, c'est différent parce que au Sénégal, c'est la loi d'abord, c'est le gouvernement. Donc, toute chose qui arrive, c'est l'État d'abord qui prend cette décision. C'est pas quelque chose que nous. C'était vraiment étonnant quand nous entendons des églises qui valident cette éthique, qui valident cette bénédiction. Ça m'a un peu étonné. Mais c'est ça aussi, l'objectif était de comprendre. L'objectif était d'écouter l'autre, la manière dont il fait. Donc, ça m'a marqué un peu. Bien vrai, c'est pas quelque chose qu'on doit pas dire parce que le monde évolue. Donc, c'est l'objectif même de cette rencontre, le fait de nous immerger quelque chose qui arrive, même si c'est pas quelque chose qui vient à chez nous, mais on l'entend. C'est important que cette chose. Tu la découvres, tu l'entends d'abord. Quand ça vient, et tu auras quelque chose à dire. C'est la même chose avec le pastoral féminin. Nous, on le discute dans nos églises, on n'accepte pas pour le moment. Mais c'est des choses qui viennent. Il faut que le pasteur ou les leaders conscients de ça un jour, ça va venir, même si tu n'es pas à notre génération, mais ça va venir parce que le monde évolue, les gens sont curieux. Donc, c'est quelque chose vraiment qui m'a marqué, mais... C'est la vie, c'est comme ça. Chaque jour, on apprend, chaque jour, tu découvres des choses étonnantes.
2: Alors, pour rebondir un petit peu sur ce que vous dites, c'est vrai, le monde évolue et l'Église aussi. Et d'ailleurs, avec cette rencontre, avec ce stage, est-ce qu'il y a des choses que vous aimeriez faire évoluer dans votre Église, Delphine, notamment par rapport à l'accueil des personnes issues de cultures différentes ?
3: Alors, pour le dire, moi, à l'église de Noisy-le-Grand, j'ai une très, très forte majorité africaine. Donc, déjà, je ne suis pas, je ne suis pas dépaysée. Mais, oui, je trouve que c'est important, de valoriser une culture et d'être ouvert à d'autres aussi. Mais bon, moi, c'est plutôt le côté, africain. Et donc, organiser des cultes, on va dire, locaux. On peut mettre des instruments de musique qui sont, pour avoir plus de joie dans les cultes, mais ça on l'a déjà. Et puis nous on aime bien manger des plats, les échanger, et à la rentrée je prévois un culte où on sera en tenue. Moi je vais mettre le boubou que tu m'as acheté, Biram. Je vais être belle, je t'enverrai une photo parce qu'il m'a offert un magnifique boubou bleu, ma couleur de prédilection. Et voilà, je mettrai ça en honneur de Biram pour le culte de rentrée. Et ma paroisse, mes paroissiens aussi vont s'habiller de façon traditionnelle pour eux, parce que c'est pas toujours simple, on sait pas trop comment arriver. Ben là, une grande liberté, chacun arrive comme il veut, et puis on partagera un merveilleux repas avec de la musique, on aura du tam-tam, on aura plein de choses, on pourra peut-être danser aussi, pourquoi pas. Et moi, je me suis beaucoup, lâchée parce que j'étais dans une forme de culte beaucoup plus solennel au début de mon ministère, et là j'ai vraiment je me suis adaptée, mais en même temps je m'y sens bien, quoi, comment dire, je veux dire, comme une forme d'appel, et c'était peut-être ça qui était destiné pour moi. Donc je découvre, et en même temps j'y trouve complètement ma place, quoi. Voilà, je m'y sens bien.
2: C'est une super initiative que vous mettez en place, c'est très beau. Et de votre côté, Biram, quelle initiative vous souhaiteriez développer dans votre église à votre tour ?
4: Bon, il y a quelque chose que j'ai appris en allant à l'église de Delphine, Saint-Marc de Massy. Donc, il y a toujours, après le culte, il y a le partage, il y a l'agapé qui est là. Donc, vraiment, c'est quelque chose, nous, on n'a pas ça. Si c'est un événement seulement, le dîner, mais juste après le culte, on n'a pas cet échange de fraternité où la communauté et le pasteur seront pris ensemble pour partager, échanger vraiment comment se déroule le culte, quels sont les défis. Tout ça, c'est très important, et j'ai envie vraiment d'apporter ça au Sénégal.

0: Fête de voisins est vraiment une superbe
1: Très
0: fête.
1: génial.
0: Une dernière question pour conclure cette émission. Si vous deviez résumer cette aventure en une conviction ou un message pour nos auditeurs, quel serait-il?
2: Alors pour moi, c'est qu'il faut oser. Il faut oser casser un peu les frontières de la peur, de l'angoisse et de se dire allez, si j'y allais, se mettre un petit coup de pied au derrière et voilà, et passer d'un continent à un autre. Et moi, c'est ce qui est arrivé pour moi. Je ne pensais pas être capable, vraiment. Humainement, je ne pensais pas être capable. Et franchement, c'est un parcours initiatique. Et moi, j'y ai vraiment, je me répète, mais c'est tellement fort pour moi. Je crois que je m'y suis découverte vraiment profondément. Et je trouve que je voudrais rajouter quand même que on va garder des liens. On l'a dit, mais pas juste par des WhatsApp. J'ai prévu de retourner au Sénégal en janvier, donc c'est déjà dans les, voilà, déjà les dates sont déjà quasiment posées. Je n'irai pas seule, mais avec un collègue avec que je connais bien déjà d'un autre poste. Et voilà, et rencontré, on m'a dit, ouais, on peut t'accueillir à Dakar. Donc les choses, elles sont en train de se tisser. Et je sais que, ouais, c'est un autre élan qui est porté. Et je ne sais pas, l'Esprit Saint va trouver quelque chose pour nous, pour nos églises, pour le dialogue, et on va continuer. En tout cas, pour ma part, j'ai très envie de continuer les liens, mais pas juste en WhatsApp, ça ne m'intéresse pas, mais vraiment de partir. Et voilà, c'est quelque chose qui est très fort en moi, et ça va être pour les prochains mois, c'est bah, la préparation. Allez, je reviens. Je suis repartie, voilà.
0: Et pour vous, Biram, est-ce que vous avez aussi une conviction qui résumerait cette aventure?
1: Oui, la conviction que je veux partager ici, c'est comme l'imam d'hier, il a dit quelque chose vraiment qui est très intéressant. Et il a dit que la religion est innocente, c'est l'être humain qui l'a perverti. Ce que je veux dire par là, c'est le fait que nous, on est tous êtres humains et descendants d'Adam, donc on doit vivre dans la paix, on doit vivre dans la communauté, on doit vivre en communion. Donc c'est ça que vraiment je peux, que chaque personne qui nous écoute, il dit à son fort intérieur que nous sommes tous ensemble, que ça soit Sénégalais, Français, chrétiens ou d'autres confessions, nous sommes tous ensemble. La religion est là. Avant la religion, on était ensemble, et la religion est venue coïncider et pour mieux unifier cette union. Donc, c'est ça vraiment, et quelque chose qui me tient à cœur, afin que nous tous, nous puissions vraiment vivre cette solidarité ensemble, n'importe où nous allons. Parce que l'amour de Dieu est grand et Dieu nous a mis son amour afin que nous puissions porter cet amour là où nous sommes avec nos frères et nos sœurs.
0: Nous arrivons au terme de cette émission. Un grand merci à nos invités d'avoir partagé avec nous cette expérience au cours de ce stage. Merci Delphine, merci Biram. Et merci également à vous, chers auditeurs et chères auditrices, de nous avoir suivis. Si cette émission vous a donné envie d'en savoir davantage sur les échanges entre les églises ou le dialogue interculturel, laissez-moi vous rappeler que le DEFAP organise du 2 au 4 octobre 2026 un forum Culture d'Église ou Église des Cultures, le défi de l'interculturalité dans le sud de la France à Sète. Les inscriptions sont désormais ouvertes et vous trouverez toutes les informations sur notre site internet www.defap.fr. Merci pour votre présence à l'antenne et je vous souhaite un très bel été à tous. À très bientôt sur Courrier de Mission. Bonne journée.

Il est pratiquement 14h30 sur Fréquence Protestante. Merci à tous de nous avoir suivis. 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Pour le 100.7, rendez-vous demain à midi. Alors, chers auditeurs et auditrices, bon après-midi et à tout de suite sur fréquenceprotestante.com.

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0: auditeurs, chères auditrices, bienvenue, vous êtes désormais bien sur Fréquence Protestante. Nous sommes le 2 juillet 2026, vous êtes sur le DAB+, vous êtes sur Fréquence Protestante, mais surtout sur le 100.7 FM en région parisienne. Vous êtes bien sur le magazine de la Grâce Matinale, le dernier de l'année avant l'été. Alors pour rappel, le magazine de la Grâce Matinale, c'est l'émission où l'équipe de Fréquence Protestante vient traiter l'actualité de la semaine pendant une heure. Je suis Raphaël Warnery, je suis accompagné de Zoé Lauvergne pour l'interview du jour, Pierre Dulst, Viola Humpft, Victor Lopez, Richard Cazazza François pour les chroniques, Trifène Toutet-Cazola pour le journal que vous entendrez juste après. Aussi en régie, on salue Rémi Véran, notre coordinateur d'antenne, Valérie Thorin, notre directrice d'antenne, et bien sûr, Arnaud à la technique. Bonjour tout le monde.
1: Bonjour.
2: Bonjour.
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0: Et avant de retrouver le journal de Trifène Toutet-Cazola, comme d'habitude, c'est le mot du jour, smaragdin. Alors qu'est-ce que ça signifie? Ça qualifie quelque chose de couleur vert émeraude. Alors j'ai eu un peu de mal sur l'exemple, mais je me suis dit je vais faire un peu complexe. Par exemple, l'Irlande, qui est surnommée l'île d'émeraude, pourrait être appelée l'île de smaragdin. Bien que ce soit, on est d'accord, un peu tiré par les cheveux. Voici pour le mot du jour. Et avant d'entendre le journal de Trifène Toutet-Cazola, on vous fait un peu le programme de l'après-midi sur Fréquence Protestante. Après notre émission, le magazine de la Grâce Matinale à 13h, c'est Point d'orgue de Marc Portehaut. S'en suivra à 13h15 un nouvel impromptu sur les pentecôtistes, ce courant religieux qui gagne du terrain démographique et politique partout dans le monde. J'ai eu la chance d'interviewer le chercheur canadien André Gagné de Passage en France pour son livre « Chrétiens en quête de puissance, présence globale et politique des pentecôtistes » aux éditions Labor et Fides. Et enfin, à 14h, c'est « Promenade musicale » de Paul-Hubert Desménard. Et on finit ce programme avec le moment de la parole du jour, choisi aujourd'hui dans le deuxième livre de Samuel, chapitre 7, verset 18. Qui suis-je, Seigneur ? Quelle est ma maison pour que tu m'aies mené jusque-là ? Qui suis-je, Seigneur ? Quelle est ma maison pour que tu m'aies mené jusque-là ? Deuxième livre de Samuel, chapitre 7, verset 18.
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0: Il est midi 3 sur Fréquence Protestante, vous êtes bien dans le magazine de la Grâce Matinale, l'émission qui traite des actualités de la semaine. Ce midi, le sujet principal du magazine sera la dernière loi votée par le Parlement européen sur l'immigration. Mais avant d'accueillir Zoé Lauvergne et son invité de ce midi, on écoute d'abord bien sûr le journal de Trifène Toutet-Cazola. Bonjour Trifène.
1: Bonjour Raphaël, bonjour à tous.
0: Et à la une de ce journal, des nouvelles dans l'affaire Dany Le Prince. La condamnation de l'accusé a été annulée par la cour de révision.
1: En cause, des éléments retenus contre lui se retrouvent fragilisés, ce qui fait émettre des doutes sur sa culpabilité. Un nouveau procès a été ordonné, ce qui est très rare dans les condamnations pénales criminelles. Dany Le Prince, âgé de 69 ans aujourd'hui, avait été condamné à la prison à perpétuité après les meurtres de son frère, sa belle-sœur et deux de ses nièces dans la Sarthe en 1994. Crimes pour lesquels il a toujours clamé son innocence.
0: Autre sujet d'importants incendies ont ravagé le sud de la France.
1: Ce sont 900 hectares de forêt qui ont été détruits entre l'Hérault et l'Aude. Les 800 sapeurs-pompiers mobilisés ont pu maîtriser les feux ce matin, malgré des conditions climatiques défavorables, dont un vent très important. Un autre incendie au nord de Marseille a déjà parcouru 260 hectares et n'est toujours pas maîtrisé par les pompiers des Bouches-du-Rhône. On continue ce tour d'horizon des actualités dans l'Hexagone avec les débats en cours à l'Assemblée nationale et au Sénat. Bonjour Pierre Dulst.
4: Bonjour Trifène.
1: L'Assemblée nationale a validé le nouveau cap budgétaire des armées, 436 milliards d'euros d'ici 2030.
4: Validé par les députés par 375 voix contre 113, ce texte ajoute 36 milliards d'euros sur la période 2024-2030 par rapport à la trajectoire précédente. L'objectif est de renforcer les armées sur plusieurs points, les munitions, les drones, le spatial, l'entraînement des soldats et l'entretien du matériel. Le gouvernement justifie cette hausse par la volonté d'aller plus vite dans un contexte international jugé plus tendu, notamment avec la guerre en Ukraine, mais aussi les tensions au Moyen-Orient. D'ici 2030, le budget de la défense doit atteindre 76,3 milliards d'euros par an, soit environ 2,5% du PIB.
1: Un projet de loi sur le logement arrive au Sénat. Qu'est-ce que cela peut changer pour celles et ceux qui cherchent un logement ?
4: Le gouvernement veut relancer la construction là où il manque des logements, avec un objectif de 400 000 logements par an pour arriver à 2 millions d'ici 2030. Pour ça, il prévoit des opérations d'intérêt local. Dans certains secteurs, les règles d'urbanisme seront un peu assouplies pour permettre de construire plus vite en gardant des règles de sécurité et de protection du patrimoine.
1: Le texte prévoit également un dispositif fiscal. Comment fonctionne-t-il ?
4: Il s'agit du dispositif de relance logement. Destiné aux logements anciens, il impose la réalisation de travaux représentant au moins 20% du prix d'achat, ainsi qu'une amélioration de la performance énergétique jusqu'à la classe D. En contrepartie, le propriétaire bénéficie d'un avantage fiscal à condition de louer le bien comme résidence principale avec un loyer plafonné. Enfin, le texte prévoit de renforcer le rôle des maires et des intercommunalités dans la gestion du logement social afin de reloger en priorité les personnes sans domicile ou mal logées.
1: On passe à l'actualité internationale avec de nouvelles attaques dans la capitale ukrainienne.
0: Et oui, si je ne me trompe pas, Kiev vient de subir son attaque la plus importante depuis le début de la guerre, selon son maire.
1: Des missiles et des drones russes ont frappé des bâtiments résidentiels faisant au moins 17 morts et 86 blessés. Le maire de Kiev, Vitali Klitschko, a décrété un jour de deuil demain en mémoire aux victimes. Volodymyr Zelensky, qui était en déplacement en Irlande, a déclaré rentrer tout de suite à Kiev, disant craindre une attaque de grande envergure de la Russie. L'Ukraine a rapidement appelé ses alliés à leur fournir des systèmes de défense anti-aérienne suite à cette attaque. Une autre actualité à l'international, le Vatican vient de trancher. Pour Rome, la fraternité Saint-Pie X est en schisme et 6 de ses évêques sont désormais excommuniés. Pierre Just, vous nous en parlez.
4: Le tournant, ce sont les sacs d'hier à Écône, en Suisse. La fraternité Saint-Pie X y a fait des évêques, 4 de ses prêtres, lors d'une grande cérémonie, mais sans demander l'autorisation du pape. Dans l'Église catholique, c'est un geste très lourd. Quand on sacre des évêques sans mandat du pape, on remet en cause son autorité. Et ce n'est pas nouveau. En 1988, Marcel Lefebvre, l'archevêque français fondateur de la fraternité Saint-Pie X, avait provoqué une crise similaire en ordonnant des évêques sans accord de Rome. Derrière ce bras de fer, il y a un désaccord de fond. La fraternité Saint-Pie X refuse plusieurs grandes réformes du Concile Vatican II, notamment sur la liturgie, le dialogue avec les autres églises et la liberté religieuse. Elle défend une pratique très ancienne avec la messe en latin et une vision plus fermée de la tradition. Le pape Léon IV avait envoyé une lettre pour demander au mouvement de renoncer au sacre en l'avertissant du risque de rupture. La fraternité a choisi de passer outre. Le Vatican répond aujourd'hui en parlant clairement de schisme.
1: Merci beaucoup Pierre Dulce pour ces précisions. Et pour terminer ce journal, deux petits reportages avec d'abord un événement où vous vous êtes rendu, Raphaël Warnery. Mardi dernier se tenait un prix littéraire important, celui du CESE, le Conseil économique, social et environnemental. On écoute.
2: J'ai le plaisir d'annoncer que le lauréat de cette année est donc Guillaume Poix pour Perpétuité.
0: Mardi 23 juin, alors que la France avait légitimement les yeux rivés sur l'entrée au Panthéon de Marc et Suzanne Bloch, avenue Iéna, dans le 16e arrondissement, se tenait pour la 4e année consécutive le prix littéraire du CESE, le Conseil économique, social et environnemental. 6 finalistes pour un prix, 6 livres politiques dans le sens large du terme, 6 romans dans l'air du temps. Et donc, le vainqueur du prix, Perpétuité, de Guillaume Poix.
5: J'ai eu la sensation que l'institution carcérale était racontée toujours de la même manière, toujours selon le même point de vue, et qu'il y avait un grand absent dans les récits qui étaient proposés sur l'institution carcérale, dans les romans français en tout cas, c'était les surveillants pénitentiaires. Pour moi, écrire, c'est avoir un point de vue, et il n'y a pas de point de vue qui ne soit pas politique. Même refuser le point de vue politique est un point de vue politique.
0: Parmi le jury, Éric Orsenna, Mazarine Pinjot, ou encore Bernadette Croison, membre du CESE.
6: Plus que des enjeux purement politique, c'est cette idée-là de se dire que la littérature a aussi un pouvoir, les mots ont un pouvoir et on ne dit pas la même chose avec la littérature.
0: La cérémonie ne dure guère, l'air, victime comme tous de la canicule, ne s'est que peu rafraîchi sous les hauts plafonds, mais les derniers mots de la soirée sont laissés à Yvan Moran pour une récitation. Guyane ou l'esclave marron, un poème de Philippe Martial pour célébrer les 25 ans de la loi Taubira.
7: Fauve sur le qui-vive, armée de vigilance, prête à bondir, l'œil aux aguets, le nez au vent, et l'oreille attentive à filtrer le silence, je me tiens à l'affût.
1: Merci beaucoup à vous, Raphaël, pour ce reportage. Et le second est un reportage de Brice de Villers, un retour d'expérience de la panthéonisation de Marc Bloch de mardi dernier, avec l'interview d'une collégienne et du directeur de l'ENS, Frédéric Worms.
8: Mon collège a fait une lettre à l'Élysée pour qu'on vienne et qu'on assiste à cette cérémonie. Et l'Élysée a accepté ceci. Donc aujourd'hui, on est très fiers de se porter ici, être présents pour avoir vu cette cérémonie totalement incroyable. Et j'ai beaucoup apprécié les discours qu'on voyait par la femme et l'homme qui étaient là et qui parlaient. Et aussi les danses qui faisaient référence un peu à son parcours et à comment il était. C'est marquant parce qu'on n'oublie pas ce qui s'est passé. Donc forcément, ça reste dans notre mémoire. Et forcément, ça va nous faire dire... voilà, il s'est passé ça, donc maintenant, nous aussi, on peut le faire si des hommes l'ont déjà fait.
9: On a eu l'honneur d'héberger à l'école normale la veillée qui précède l'entrée au Panthéon. Et c'était reconnaître que nous sommes une école dont on peut symboliser les principes de Marc Bloch. Très souvent, les normaliennes, normaliens sont fiers d'être dans l'école. Nous sommes fiers d'être l'école de Marc Bloch. Il incarne l'école au plus haut point, une école qui a connu aussi le meilleur et le pire. C'est notre boussole, comme a été dit aujourd'hui. Marc Bloch, c'est la simplicité à laquelle il faut s'accrocher. Je crois qu'effectivement, Marc Bloch nous rappelle que la France, c'est la République, c'est la coexistence de positions diverses, mais qui ont quelque chose en commun, c'est justement ce qui rend leur conversation possible.
0: Merci beaucoup Trifaine et l'équipe pour le journal. Merci aussi à Brice pour ce reportage au direct sur Marc Bloch. Merci à vous et bonne journée.
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0: Il est midi 12 sur Fréquence protestante, sur le magazine de la grâce matinale, l'émission qui traite de l'actualité de la semaine. Et tout de suite, c'est l'interview du jour faite par notre journaliste, Zoé Lauvergne. Ce midi, Zoé Lauvergne, vous vous intéressez à un texte important voté par le Parlement européen il y a deux semaines, un nouveau règlement sur l'immigration. Bonjour Zoé.
10: Bonjour Raphaël et bonjour Tania Rachaud.
11: Bonjour.
10: Vous êtes chercheuse en droit européen et consultante pour le CCFD Terre Solidaire. Il y a 15 jours, le 17 juin, le Parlement européen a adopté le règlement Retour, un règlement qui durcit les règles visant les personnes en situation irrégulière dans l'Union européenne sans droit de séjour. C'est un texte qui a été porté par l'extrême droite et la droite et qui a largement été adopté avec 418 voix pour, 218 contre et 30 abstentions. Le texte doit désormais être adopté formellement par le Conseil de l'Union européenne. Et l'objectif avec ce texte, c'est de rendre les procédures de retour plus rapides et d'avoir une meilleure coordination entre les États membres. En 2025, entre 20 et 28% des ordres de quitter le territoire de l'Union européenne sont effectifs seulement, donc 1 sur 4. Le texte prévoit donc de nombreuses mesures, mais celle qui est sans doute la plus médiatisée en ce moment, c'est la possibilité pour les États européens de créer des hubs de retour dans des pays hors de l'Union européenne. Concrètement, derrière cette expression de hub de retour, qu'est-ce qui se cache en fait ?
11: Alors l'idée, c'est de permettre de renvoyer des personnes hors du territoire de l'Union européenne. Ça, c'est vraiment le premier point, c'est de se dire qu'il ne faut absolument pas que les personnes en situation irrégulière restent sur le territoire européen. Donc on va prendre des accords avec des États en dehors. Par exemple, là, en débat, il y a l'Ouzbékistan, l'Ouganda ou le Kenya. Et donc, on va leur donner de l'argent et que ces pays tiers, donc en dehors de l'Union européenne, créent des centres où ils vont accueillir toutes les personnes qui ne sont pas éloignables par ailleurs et donc qui seront mises dans ces centres. Et on ne sait pas trop ce qui s'y passera. Et pourquoi elles ne peuvent pas être éloignées dans leur pays d'origine, tout simplement. Parce qu'en réalité... il y a des situations qui sont complexes dans les personnes qui sont en situation irrégulière. Il y a plein de situations, plein de réalités différentes, mais un des points de crispation qui existe au niveau de l'Union européenne, c'est la situation avec les Afghans, par exemple. Et donc, si on prend des Afghans, Aujourd'hui, les Afghans ne peuvent pas, en tout cas pour la France et la majorité des pays européens, être envoyés par avion vers Kaboul. Il n'y a pas de liaison aéroportuaire, il n'y a pas de discussion avec les talibans pour que ces Afghans soient reçus dans leur pays d'origine. Donc aujourd'hui, un Afghan en France qui n'a pas obtenu l'asile, qui est en situation irrégulière, il ne peut pas être éloigné. Peut-être il peut essayer d'obtenir un titre de séjour par ailleurs, mais sa situation est assez complexe. Et donc, face à cela, il y a certains États comme l'Allemagne, par exemple, qui a commencé déjà à discuter avec le Qatar pour faire des premiers envols entre l'Allemagne puis le Qatar, Qatar-Kaboul, pour éloigner des Afghans. Et pour continuer sur cet exemple, ce qui est assez grave, c'est que Bruxelles, on ne sait pas si c'est l'Union européenne ou la Belgique, mais c'est un peu les deux cette fois-ci, ont accueilli les talibans. Donc c'est aujourd'hui, on en est là, on discute avec un régime je sais même pas comment le qualifier à ce jour, mais qui est catastrophique au moins. Et donc les talibans ont été accueillis la semaine dernière, le 23 juin. Et pourquoi ils ont été accueillis? Pour discuter des retours. Donc là, il y a vraiment une idée de se dire, aujourd'hui, la situation des Afghans en Europe, elle serait tellement problématique qu'on en vient à discuter avec le régime des talibans pour faire en sorte qu'on puisse organiser des retours. Et si on ne peut pas, on les enverra dans des centres, dans des pays tiers, mais surtout pas sur le territoire européen.
12: Et aussi dans cette question donc, de ces centres, est-ce qu'on sait un peu plus sur le nombre de personnes que ça peut concerner, aussi en termes de durée, ce serait pour combien de temps? Est-ce qu'on a aussi des précisions sur ces données-là, plus techniques, pratico-pratiques?
11: Non, mais alors c'est là aussi où c'est très inquiétant, parce qu'en fait, la réalité des hubs de retour ou des centres qui seraient dans des pays tiers, c'est que les États membres auraient la responsabilité de transférer les personnes dans ces pays tiers, et puis après, c'est plus leur problème en fait. Ce qui se passe ensuite, une fois que une personne afghane est en Ouzbékistan, ça regarde l'Ouzbékistan et du coup l'Allemagne, la France ou n'importe quel autre pays s'en fiche, quoi. Et donc ça, en plus, ça n'est pas très cohérent avec la Convention européenne des droits de l'homme qui responsabilise chaque État dans ses situations d'éloignement. C'est-à-dire que si un État renvoie donc un Afghan en Afghanistan, typiquement, il peut être tenu pour responsable de violations des droits humains liés au traitement inhumain et dégradant et à la torture. Et donc, la France, les autres pays européens ne sont pas supposés le faire puisqu'ils sont engagés dans la Convention européenne des droits de l'homme. Mais il y a eu une discussion en parallèle et on voit aujourd'hui que les États en fait, de l'Union européenne s'organisent vraiment beaucoup pour faire en sorte que le sujet de la migration échappe aux questions de l'état de droit et au respect des droits humains. Donc c'était en mai dernier, ils se sont réunis en Moldavie et ils ont adopté une déclaration pour dire la Cour européenne des droits de l'homme, c'est super ce qu'elle fait, mais si elle pouvait se mêler un tout petit peu moins des sujets de migration, ce serait vraiment super. Alors que la réalité, c'est que 5% des affaires à la Cour européenne des droits de l'homme concernent les sujets de migration et que la moitié seulement d'entre eux donnent lieu à des condamnations. Donc finalement, très faible. Mais c'est un des obstacles principaux pour qu'un éloignement soit réalisé vers un pays où quelqu'un va risquer sa vie ou va risquer d'être torturé.
12: Et est-ce que ces centres de rétention à l'étranger, hors du sol des pays de l'Union européenne, est-ce que c'est réaliste? Est-ce que juridiquement ça tient? Parce qu'il y a déjà eu des tentatives d'accord, notamment entre l'Italie et l'Albanie, le Royaume-Uni, qui n'est plus dans l'Union européenne, et le Rwanda, mais c'est des tentatives qui ont eu lieu. Est-ce qu'elles ont marché? Est-ce que juridiquement ça pourrait se faire en fait?
11: Alors déjà, la France n'y croit pas trop, parce qu'elle n'a pas l'intention d'investir dans des centres de retour à ce jour. On a des élections qui arriveront l'année prochaine, tout peut changer, mais pour l'instant, c'est la position de la France. Les exemples précédents avec l'Albanie ou le Rwanda concernaient initialement des personnes qui demandent l'asile. Ça, c'est un autre volet, en fait. Mais là, encore une fois, on est sur une stratégie d'ensemble, en fait. On essaye d'éviter que les personnes arrivent en situation irrégulière sur le territoire européen. Et ensuite, si elles y sont, on évite qu'elles s'y maintiennent. Mais là, avec le Rwanda et l'Albanie, c'était éviter qu'elles arrivent sur le territoire européen. Donc pour le Royaume-Uni et le Rwanda, l'idée c'était de dire si une personne aurait pu demander l'asile ailleurs, donc par exemple en France qui est sur le passage, elle aurait dû demander là-bas et si elle l'a pas fait, on s'envole vers le Rwanda et c'est le Rwanda qui traitera la demande d'asile. Le premier avion qui devait décoller s'est fait arrêter quand même sur le tarmac par la Cour européenne des droits de l'homme qui a dit non, arrêtez tout de suite, il y a un Irakien dans cet avion qui risque peut-être des traitements inhumains et dégradants, donc tant que sa situation n'est pas clarifiée, vous l'emmenez pas au Rwanda. Et ça s'est arrêté là, parce qu'ensuite, il y a eu un changement de gouvernement au Royaume-Uni. L'Italie et l'Albanie, c'est la même chose. Initialement, l'Italie, les critères au début, c'était de dire lorsque des personnes sont sauvées en haute mer par des gardes-côtes italiens, eh bien, elles sont triées en fonction de leur vulnérabilité et de leur nationalité pour savoir si elles viennent d'endroits qui sont considérés comme sûrs. Et en l'occurrence, il ne restait que le Bangladesh et l'Égypte, en fait, des personnes qui arrivent en embarcation précaire par la mer, de pays qui sont considérés comme sûrs par l'Italie, mais vraiment loin de l'être. C'était le Bangladesh et les Égyptiens. Donc il y avait genre 20 Bangladais et Égyptiens qui ont été renvoyés comme ça en Albanie au début. Et ça a vite, le juge italien a vite mis fin à cette pratique en disant, bah justement, on ne peut pas considérer que l'Égypte soit pleinement sûre. Ça ne l'est pas pour les personnes en fonction de leur orientation sexuelle. Le Bangladesh, le même problème et tout ça. Donc ça a été annulé. Et finalement, l'Italie a agrandi les critères pour accueillir des personnes aussi dans le cadre du retour. Donc c'est un peu le premier hub de retour des personnes qui seraient éloignées. Mais ce qu'on voit avec l'exemple italien, c'est qu'il y a beaucoup, beaucoup d'argent qui a été investi dans la construction des centres. Par ailleurs, c'est des agents italiens qui sont dans les centres en Albanie. Donc ça aussi, juridiquement, c'est un peu intriguant. Et il y a eu beaucoup d'argent pour le fonctionnement d'un centre totalement vide depuis quasiment le début et qui, au plus, a pu accueillir, je sais pas moi, 20 personnes. Enfin, c'est... Il y a une aberration, une disproportion totale entre tout l'argent qui est investi dans les moyens d'éviter l'arrivée ou les moyens de faire en sorte que les personnes soient éloignées par rapport à l'argent qui pourrait être mis dans l'accueil, probablement beaucoup moins, et qui éviterait toutes ces discussions autour de la réalité du respect des droits humains dans ces centres.
12: Oui, parce que pour donner quelques chiffres, pour qu'on se rende compte aussi en termes d'ordre de grandeur, selon la Commission européenne, chaque année, il y a 400 000 étrangers qui reçoivent en fait un ordre de départ. Pour vous donner cet ordre de grandeur, dans l'Union européenne, la population, c'est 450 millions de personnes. Voilà, 400 000 qui reçoivent un ordre de quitter le territoire de l'Union européenne. Donc effectivement, il y a cette question de se dire, est-ce que cet argent-là, aller faire des centres à l'étranger, est-ce qu'il ne serait pas peut-être même d'une manière de logique économique, plus logique de le faire dans de l'accueil de ces personnes-là?
11: Non, mais ça me paraît évident. En plus, sur les 400 000, on peut aussi dire que quand même, il y a 150 000 qui viennent de la France. Hein. Nous, on est producteurs de OQTF. Donc maintenant, tout le monde connaît OQTF. Je ne sais pas si je dois le repréciser, mais les obligations de quitter le territoire français. Nous, on en produit vraiment à tour de bras par rapport aux autres États européens où c'est, par exemple, en Allemagne, c'est à peu près 40 000, là où la France, c'est 150 000. Alors qu'il y a beaucoup plus de personnes étrangères en Allemagne, beaucoup plus de population en général. Pourquoi? Parce que nous, on délivre des OQTF à l'égard de toute personne en situation irrégulière, quelle que soit sa nationalité. Ce que ne font pas les autres États européens. Ce qui fait aussi que notre taux d'effectivité est assez, disons-le, pourri. Parce que si on dit 150 000 éloignements et qu'on en fait 10-15 000, on est en moins de 10% de taux d'éloignement. Donc on baisse le taux d'éloignement européen.

0: en 90 jours pour les sortir au bout de 90 jours en disant bah voilà, bah, bonne journée. Et la prochaine fois, bah, revenez pour 90 jours si vous n'êtes toujours pas parti, même si ce n'est pas possible, hein, puisqu'on parle de personnes, des personnes ukrainiennes ont reçu des OQTF. Hein, c'est vraiment assez absurde. Et donc voilà, bref, ce système, en tout cas français, n'est pas très, très cohérent. Et dans le rapport de la Cour des comptes, ce qui était indiqué aussi, c'est que ce qui peut mieux fonctionner, c'est d'aider les retours financièrement, en fait, d'accompagner les personnes qui le souhaitent avec un projet et avec une somme de départ.
1: On va évoquer aussi les autres mesures dans ce texte qui, là, ont lieu sur le sol européen, enfin, en tout cas, concernent des mesures sur le sol européen, enfin, notamment le fait que, avec ce règlement, il va y avoir des pouvoirs, enfin, les pouvoirs de contrôle de la police sont étendus, donc notamment, elles vont pouvoir fouiller les effets personnels des personnes, pouvoir aussi réaliser des perquisitions sur le lieu de résidence, où là, je cite le texte, ou d'autres locaux pertinents. Il y a aussi la durée de rétention administrative qui va être possible jusqu'à 24 mois, donc allongé et étendu, alors qu'aujourd'hui c'est jusqu'à 18 mois. Finalement, on s'inquiète beaucoup de possibles violations des droits humains avec les hubs de retour à l'étranger. Mais est-ce que c'est pas aussi là la voie des violations de droits humains sur le sol européen ?
0: Je pense que ce qu'il faut avoir en tête, c'est qu'aujourd'hui il y a une vraie confusion entre la situation irrégulière et la situation d'une personne étrangère qui serait délinquante ou criminelle. Et cette confusion, je pense qu'elle est entretenue assez intentionnellement. La plupart des mesures visent toujours la lutte contre la criminalité, la migration irrégulière. Et donc, on met dans un même panier ces deux situations. Ce qui aboutit à ce que des personnes qui n'ont rien fait à part ne pas avoir de titre de séjour, se retrouvent dans des contextes très intrusifs, très violents. Enfin, il y a quand même aussi des personnes étrangères aujourd'hui qui arrivent en France qui sont retraumatisées par le non-accueil qui leur est donné. Et donc, il faut avoir cette confusion volontaire qui est créée. Justifie aujourd'hui que des mesures extrêmes soient prises jusqu'à s'imaginer que... Alors, on n'a pas le texte définitif, mais... Ce qui a été discuté, en tout cas pour le règlement retour, c'est d'aller chercher les gens, même dans leur lieu d'hébergement, s'ils sont hébergés par une personne française, de débarquer, d'aller les chercher, de prendre leur téléphone, de fouiller leurs données. Enfin, tout ça est un peu excessif par rapport à la réalité qui est « je n'ai pas de titre de séjour ». Mais cette excessivité, c'est... Encore une fois, je pense que vraiment, ça permet d'entretenir cette confusion. Tous les étrangers seraient des criminels, des délinquants. Et donc, regardez, nous, politiques, ce qu'on fait, c'est qu'on éloigne la criminalité et la délinquance. En fait, c'est ce qu'on appelle jouer sur des émotions fortes. On va créer la peur, la haine, on montre cette image de la dangerosité que représenteraient les personnes étrangères, qui est très fausse en pratique, hein, faut aussi le rappeler. Mais qu'il y a des situations de délinquance. Et donc, on dirait, bah, la délinquance, elle est là, on l'éloigne, il n'y a plus de délinquance. C'est une solution simpliste qui répond au déclenchement d'émotions fortes. Et la question de la migration en général est excessivement instrumentalisée par les personnalités politiques ces dernières décennies, je dirais même maintenant. C'est documenté très largement. À chaque élection, on y a le droit. Et donc, à chaque fois, les politiques vont pouvoir dire bah, « Regardez, on a pris des mesures, on a fait des choses au détriment des personnes concernées qui ne peuvent pas voter, qui ne peuvent pas s'exprimer et dont, effectivement, comme vous l'avez dit, les droits humains sont vraiment malmenés. »
1: Et donc, vous venez de le dire, bon, il y a souvent cette confusion des délinquance-immigration. Enfin, en tout cas, on a tendance, en tout cas, les politiques, à mettre dans le même panier et assimiler ces choses-là. Mais en plus, dans les personnes là, qui pourront être visées par ces mesures, qui sont déjà en fait visées par ces mesures de rétention, on trouve aussi, ou même par les mesures d'éloignement dans ces potentiels hubs de retour, il y a notamment des familles avec des enfants mineurs. A priori, si j'ai bien compris, les mineurs isolés ne seraient pas concernés par les hubs de retour, mais en tout cas, ça s'appliquerait quand même aux familles où il y a des enfants mineurs. Là aussi, des publics où, quand on se rend compte aussi des gens qu'il y a derrière ces chiffres et ces images qu'on se fait, en fait, c'est aussi, là aussi, une vraie question de droit humain. Bien sûr,
0: on a toujours aussi cette idée un peu, enfin, complètement fausse, hein, de les personnes concernées, c'est majoritairement des hommes. Aujourd'hui, la migration en général en France, c'est 52% de femmes, de toute façon. Et bien sûr, il y a des enfants. Et bien sûr, les familles font l'objet d'éloignements. On a eu des cas en France de petites filles dont la police va la chercher dans son collège, de façon très brutale déjà. On a été condamné quand même 11 fois par la Cour européenne.

0: droits de l'homme, la France, avant que la France cesse d'enfermer des familles dans les centres de rétention administratifs, les CRA. Avant ça, la France disait « Non, mais regardez, on a fait un coin famille, c'est très bien et tout. » Non, en fait, on n'a dit pas d'enfermement d'enfants, c'est traumatique. Un enfant, quel que soit son âge, quelle que soit la durée de cet enfermement, c'est un trauma, en fait. Et donc ça, ça reste compliqué. Alors la France s'est engagée à plus enfermer dans la loi Darmanin 2024, mais on voit bien que dans tous les textes européens, ça revient en force. On a parlé de l'éloignement, mais dans le pacte asile-migration, qui est donc mis en application depuis le 12 juin dernier, l'objectif, c'est de faire en sorte que, en fait, les personnes soient en rétention dès leur arrivée en situation irrégulière. Et donc, encore une fois, qu'elles n'entrent pas sur le territoire européen. Et là, à nouveau, ça concerne les enfants, les familles, y compris en France.
1: Et alors, bon, l'interview touche à sa fin, mais j'aimerais vous poser une dernière question. Si on prend un petit peu de recul sur la politique de l'Union européenne en matière de migration, elle s'est largement durcie cette année. Et il y a beaucoup de défenseurs de ce durcissement de la politique en matière d'immigration qui vont pointer les chiffres de Frontex, donc qui est l'agence européenne pour la gestion de la coopération opérationnelle aux frontières extérieures des États de l'Union européenne. Et les chiffres de Frontex qui montrent qu'effectivement, on a un nombre de passages irréguliers sur le sol européen qui baisse ces dernières années. Et donc, pour les défenseurs de ces politiques, c'est bien la preuve que, regardez, ça fonctionne. Est-ce que c'est pas un peu simpliste aussi de se dire ça?
0: Mais évidemment, c'est très simpliste. Qu'est-ce qui fonctionne? C'est de payer des États tiers, de leur demander d'empêcher les personnes de repartir. Mais quand on creuse un petit peu, ces États tiers, c'est quoi? C'est la Libye. Je pense qu'il y a unanimité pour dire que la Libye n'est pas un pays fréquentable et qu'il est très dangereux pour les personnes en exil. C'est la Tunisie, dont il a été documenté que maintenant la Tunisie embarque les personnes étrangères en situation régulière dans le désert et laisse mourir dans le désert. Et donc c'est à ce prix, en fait, que les États européens ont fait baisser les arrivées en situation régulière, qui, de toute façon, à leur, disons, plus haut niveau, restaient à une très faible proportion de la population européenne. On est sur des chiffres qui sont autour de 0,02% de la population européenne, même quand on était dans des moments un peu plus élevés. Donc oui, c'est aujourd'hui, la politique européenne n'a plus de barrières et en tout cas ne réfléchit plus du tout en termes de droits humains.
1: Merci beaucoup, Tania Rachaud. Je le rappelle, vous êtes chercheuse en droit européen et consultante pour le CCFD Terre Solidaire.
2: Merci beaucoup Zoé, merci Tania Rachaud, effectivement. On fait une petite pause musicale avec Lily de Pierre Perret, musique qui a reçu le prix 1978 de la paix de la Ligue internationale contre le racisme et l'antisémitisme, mais musique également sélectionnée par la Ligue des droits de l'homme en 1992 dans leur ouvrage « 100 poèmes contre le racisme ». On écoute.

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2: Il est midi 34, vous êtes bien sur Fréquence protestante et à l'écoute du magazine de la grâce matinale. Si vous nous rejoignez maintenant, nous avons reçu ce midi Tania Rachaud, docteur en droit européen, pour mieux comprendre la nouvelle loi sur l'immigration votée par le Parlement européen le 17 juin. Et l'émission continue avec la première chronique de ce midi. On accueille notre journaliste Julia Hamst qui vient nous expliquer les conséquences de la canicule pour les animaux domestiques et en particulier ceux d'élevage. Bonjour Viola.
3: Bonjour Raphaël, bonjour à tous.
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2: Poulets décimés, vaches suffocantes, poissons asphyxiés, avec la canicule, les animaux souffrent, la mortalité augmente, les services d'écarissage sont saturés. Alors pour cette première chronique de ce midi, Viola Hunt, vous vous êtes intéressée à cette conséquence de la canicule dont on ne parle pas assez. Alors Viola, pouvez-vous nous donner des chiffres exacts?
3: D'après les estimations actuelles, entre 1 et 3 millions de volailles ont été victimes de la canicule la semaine dernière. Le ministère de l'Agriculture indique ce lundi qu'il s'agit de plus de 6600 tonnes de volailles mortes. Pour les bovins, ce sont 40% et pour les espèces porcines, 55% de décès en plus par rapport à l'an dernier à la même période. Une surmortalité qui impacte les agriculteurs et éleveurs et qui met donc sous tension les équarisseurs qui doivent récupérer les cadavres.
2: Et ce sont avant tout les conditions dans les élevages intensifs qui renforce la mortalité?
3: Oui, et aussi la forte densité d'animaux pendant le transport les affecte. Les animaux ont eux aussi leur métro bondé. De plus, ils souffrent encore plus de la canicule que les humains, car le système de thermorégulation est pire. Par exemple, les vaches ne transpirent pas, mais hyperventilent. Elles entrent déjà en stress thermique dès qu'on dépasse les 25 degrés.
2: Et j'imagine que cela fait baisser la production laitière.
3: Exactement. Les vaches utilisent leur énergie pour réguler leur température plutôt que pour faire du lait. Quand les températures dépassent les 30 degrés, la perte de production peut déjà atteindre 30%. Les éleveurs réclament donc la reconnaissance de l'état de calamité agricole avant la deuxième vague de chaleur annoncée dès la semaine prochaine.
2: Alors l'agriculture française doit prendre des mesures pour mieux s'adapter au changement climatique et ce ne sera probablement pas la dernière canicule qui nous attend.
3: De nombreux éleveurs ont déjà investi dans des systèmes de brumisateurs et les baignoires d'eau froide peuvent aussi aider les animaux. N'oublions pas non plus les animaux domestiques. La maison des urgences vétérinaires donne des conseils pour éviter le pire. Ne pas sortir aux heures les plus chaudes, renouveler l'eau de la gamelle très régulièrement et leur faire des glaces maison. Et le plus important, il ne faut jamais laisser un animal enfermé dans une voiture parce que la température à l'intérieur peut monter jusqu'à 70 degrés.
2: Eh bien merci beaucoup Viola pour ces explications et ce rappel important pour préserver les animaux.
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2: Et on continue tout de suite dans le magazine de la grâce matinale avec la revue de presse de Gérard Cazoumont. Et aujourd'hui, pour la dernière avant l'été, nous avons le plaisir d'avoir Gérard en studio avec nous. Bonjour Gérard.
4: Bonjour Raphaël. Bonjour à tous.
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4: Outre les sujets souvent récurrents traitant de l'énergie, des transports ou du logement étudiant, en cette période post-bac, la presse locale d'Île-de-France met en évidence la canicule passée et à venir comme la préoccupation majeure des habitants en matière de santé, de conditions de travail, de logement et de protection des personnes vulnérables. Les médias soulignent également les risques liés aux coupures d'électricité et à la fragilité des infrastructures face aux fortes chaleurs. Parallèlement, les difficultés financières des communes, le maintien des services publics de proximité, les problèmes de transport et la nécessité d'adapter les villes au changement climatique occupent une place importante dans l'actualité. Dans l'ensemble, cette période est marquée par une forte attente d'actions publiques pour renforcer la résilience des territoires et préserver la qualité de vie des Franciliens. Alors bien sûr, dès le 20 juin, le préfet de police de Paris a déclenché le plan Vigilance Rouge et placé tous les services de l'État en posture de suivi renforcé en lien avec l'Agence régionale de santé, les préfectures, la région d'Île-de-France, les collectivités territoriales, les professionnels de santé, les associations, les opérateurs de réseau, etc. Mais pour le journal Maire Info, malgré cette mobilisation, les maires sont, comme c'est souvent le cas, livrés à eux-mêmes pour prendre une décision difficile, comme dans le milieu scolaire par exemple, entre impératifs de sécurité pour les enfants et le personnel et obligations de service public. Plusieurs d'entre eux se sont exprimés dans les médias pour regretter les propos contradictoires de la ministre de la Santé qui, contrairement aux fermetures en dernier recours, pourtant préconisées par le Premier ministre, déclarait que les maires ne devaient pas avoir la main qui tremble pour décider de fermer les écoles. Dans le journal du Grand Paris, Stéphane Baudet, maire d'Évry-Courcouronnes et président sortant de l'Association des maires d'Île-de-France, dénonce les contraintes financières locales jugées de plus en plus difficiles à absorber par les communes, qui plus est en cette période compliquée. Notons au passage un décalage plutôt étonnant entre ce discours et le regard porté par les habitants. Ainsi, selon un sondage Odoxa du 2 juin, près de 2 franciliens sur 3 se déclarent optimistes pour l'avenir de leur commune et continuent d'accorder leur confiance à leur maire malgré les tensions qui traversent les finances locales. Quant à l'Île-de-France dans son ensemble, la présidente de région Valérie Pécresse a recommandé tout simplement à tous les voyageurs de ne pas se déplacer, ce qui semble toutefois un peu compliqué, dans une région qui compte 6 millions de salariés, comme si les problèmes de conditions de travail et les contraintes professionnelles rencontrées par les entreprises pouvaient se régler par la simple recommandation de rester chez soi. Les candidats au baccalauréat, au brevet, quant à eux, n'ont pas eu la possibilité de rester à la maison. Ils ont dû se rendre dans leur centre d'examen, malgré des conditions de transport particulièrement éprouvantes, générant une fatigue supplémentaire avant même le début des épreuves. Dans un article publié par The Guardian, la journaliste Angélique Chrysafis nous explique comment la santé des élèves comme celle des personnels est mise en danger par ces fortes chaleurs. Elle met également en évidence les difficultés de la France à adapter des bâtiments scolaires souvent mal conçus, où la chaleur s'accumule et compromet les conditions d'accueil et de travail. Mais si réviser et passer les examens dans des conditions de chaleur extrême est déjà particulièrement compliqué, les difficultés ne s'arrêtent pas là. Après le bac, de nombreux étudiants peinent à trouver un logement, notamment en Île-de-France. Ceux qui y parviennent doivent souvent vivre dans des chambres ou des petits logements mal isolés et où les températures deviennent insupportables pendant la canicule, rendant le travail et les études quasiment impossibles. Je m'évanouis presque à chaque fois que je me lève. Dans Le Monde, la journaliste Charlotte Bozonnet raconte la vie quotidienne de ces étudiants dont certains ne partiront pas en vacances, vivant dans des cagibis sans moyen de faire circuler l'air et qui peinent à faire face à des températures extrêmes. D'ailleurs, les médias d'Île-de-France ont relativement peu publié d'articles traitant spécifiquement de cette population ne partant pas en vacances, issue en général des quartiers prioritaires. Les grands médias nationaux, quant à eux, s'inquiétant plutôt des risques d'oisiveté et des dispositifs policiers de prévention afin de parer aux tensions liées à la canicule. Seul Nordine Nabili, dans le média en ligne Bondi Bloc, nous raconte la vie de ces quartiers, où une solidarité de proximité, souvent intergénérationnelle, atténue les effets des profondes inégalités sociales et territoriales.
2: Une petite pause fraîcheur.
4: Plus qu'un phénomène climatique, la canicule met en lumière l'urgence et les carences en matière de politique publique, garantissant des conditions de vie et de logement dignes, adaptées aux épisodes de chaleur extrême. Voilà, cher Raphaël, chers auditeurs, c'est la fin de cette dernière rubrique avant les vacances. Alors, on sort les lunettes de soleil, on vérifie qu'on n'a pas oublié de fermer le gaz avant de partir, et surtout, on n'oublie pas mamie ou les enfants sur l'aire d'autoroute. Alors, bonnes vacances à ceux qui partent, et bon courage à ceux qui restent.
2: Merci beaucoup, Gérard. Et effectivement, attention aussi aux chapeaux et casquettes, bien sûr, pour pas prendre d'insolation. Et on se retrouve, Gérard, à la rentrée en septembre avec grand plaisir.
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2: Autre sujet qui est de plus en plus populaire, les clubs de running. Viola Hamft, toujours vous êtes intéressé à ce phénomène qui rencontre un grand succès, notamment au niveau des jeunes. C'est la deuxième chronique de ce midi.
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2: Plus plus de 6 millions de licenciés dans le running en France. On parle d'une massification de la course à pied. Dans le nouvel épisode « Ça se passe près de chez vous » ce dimanche, Viola Hunt a rejoint un club de running à Paris. Alors Viola, pourquoi les clubs de running sont-ils devenus aussi populaires ?
3: Les gens courent pour la santé, pour la compétition, pour perdre du poids, mais avant tout pour se rencontrer. Dans les clubs de running, ils ont le sentiment d'appartenir à une véritable communauté. Harold, un Péruvien, a entendu parler du club Coliseum par un ami.
5: En fait, évidemment, au début, il y a un espèce de peur parce que quand t'es tout nouveau et si tu connais personne, ça dépend de comment tu t'approches socialement aux gens. Et je pense que si tu vois des autres qui sont nouveaux, tu t'approches à eux et tu commences à lui parler.
3: Après la course à pied, c'est l'occasion de passer un moment convivial ensemble. On boit un café et on prend des conseils des autres coureurs. J'ai rencontré Guillaume Ditch, enseignant STEPS à l'Université Paris-Est Créteil et spécialiste de la sociologie et de l'histoire du sport.
6: Ce sont aussi des personnes qui sont prises dans une accélération du temps. Donc ils n'ont pas nécessairement le temps pour faire des rencontres, s'inscrire dans un club. Donc à la fin d'une journée qui est déjà très condensée, très compressée, ils vont pouvoir optimiser leur temps.
3: Mais même si les clubs de running apparaissent très inclusifs et ouverts à première vue, les horaires ne sont pas idéaux pour ceux qui doivent travailler tard. Et le niveau de beaucoup de clubs reste très élevé. C'est aussi l'expérience de Fanette et Justine qui fréquentent régulièrement différents clubs de running à Paris.
7: Moi, j'ai déjà fait un run club et j'ai dit à Fanette, là, je n'en peux plus.
8: Non,
7: ça courait trop vite.
8: On a fait mieux.
7: On s'est caché.
8: On a fait un run club, on a fui. Tout le monde allait trop vite. On n'était pas du tout dans nos allures. Il pleuvait à torrents.
7: Il pleuvait, c'était horrible ce jour-là.
8: Ah ouais, et on a fui. Et on était trop contentes. Enfin, ça nous fait une super anecdote. C'était il y a deux ans et on en rit encore.
3: Dans les clubs de running, on retrouve donc souvent un milieu social de jeunes plutôt urbain et assez. C'est-à-dire que ces groupes ne sont pas neutres socialement. Néanmoins, sur l'application Strava, le réseau social pour la course à pied, l'offre de clubs est nombreuse. À chacun et chacune donc de trouver son propre club de running selon son allure et son ambition.
2: Eh bien, donc pour recevoir plus Viola, rendez-vous dimanche 12h45 pour votre reportage « Ça se passe près de chez vous » sur le 100.7 sur Fréquence Protestante. Un reportage pour mieux comprendre les causes de ce besoin de sociabilité parmi les coureurs. Merci beaucoup Viola.
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2: Vous êtes bien sur Fréquence Protestante, il est 12h46, c'est le magazine de la grâce matinale et tout de suite c'est un nouvel épisode des Clés du Civique.
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2: Et on retrouve Victor Lopez. Bonjour Victor Lopez.
9: Bonjour Raphaël.
2: Chaque année, dès que l'Assemblée nationale suspend ses séances, la même critique revient. Les députés sont en vacances tout l'été. Mais est-ce vraiment la réalité de leur travail ? Victor Lopez, vous nous expliquez ce qu'il en est vraiment.
9: En réalité, les députés n'ont pas de nombre officiel de jours de congé. Leur emploi du temps dépend du calendrier parlementaire. La session ordinaire se déroule d'octobre à fin juin. La Constitution prévoit donc un maximum de 120 jours de séance par an. Il ne prévoit pas de vacances pour les députés, ils ne sont pas salariés de l'État. Mais cela ne signifie pas qu'ils travaillent seulement 120 jours. Chaque député choisit son nombre de semaines. Certains en prennent 2, 3, voire 4 semaines de vacances par an. Marie Lebec, députée des Yvelines, assume, elle, de prendre un mois de vacances pour passer du temps en famille. D'après elle, ce métier a été fait il y a très longtemps par des hommes qui n'avaient pas à se soucier de la charge de famille.
2: Mais alors Victor, il y a quand même les fameuses vacances parlementaires.
9: Effectivement, les vacances parlementaires durent de début juillet jusqu'au premier jour d'octobre. Le reste du temps est l'occasion pour les élus de retourner dans leur circonscription. L'activité y reste intense. Rendez-vous avec des maires, des associations, visites de terrain ou préparation de dossiers locaux. L'été permet de rattraper ce qui est difficile à faire en période de session. Pas des vacances officielles donc.
2: Et du coup, l'été, l'Assemblée nationale tourne au ralenti.
9: Elle est moins active, mais elle ne ferme jamais vraiment. Et en cas d'urgence, le président de la République peut convoquer une session extraordinaire. Les députés sont obligés alors de revenir à Paris pour examiner les textes du gouvernement. Cette tendance, on la remarque de plus en plus avec une augmentation des convocations.
2: Et alors une petite dernière question, Victor. Les députés sont-ils remplacés lorsqu'ils partent quelques jours ?
9: Eh bien non. Les 577 députés sont élus personnellement dans chacune des circonscriptions. Leur suppléant n'intervient que quand des cas précis et extrêmes, comme une nomination au gouvernement, un décès ou une incapacité durable. Pas pour les vacances, en tout cas. Alors oui, les députés prennent des vacances, comme tout le monde, mais contrairement à l'idée reçue, pas plus que les autres, et l'Assemblée ne s'arrête jamais complètement. Et surtout, l'absence de session parlementaire n'est pas synonyme de vacances pour les députés.
2: Merci beaucoup Victor pour ces explications, et à bientôt.
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2: Il est midi 49, vous êtes toujours sur Fréquence Protestante dans le magazine de la Grâce Matinale, l'émission qui revient sur l'actualité de la semaine. L'émission, elle touche bientôt à sa fin, mais avant cela, deux de nos journalistes voulaient aborder un élément pas forcément entendu dans les médias, la création d'un musée mémorial du terrorisme dans le 13e arrondissement de Paris. Une analyse à deux voix pour Fréquence Protestante.
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2: Quelques mois après l'inauguration d'un jardin mémoriel en hommage aux victimes du terrorisme derrière l'Hôtel de Ville de Paris, l'État relance un projet de toute autre ampleur, le Musée Mémoriel du Terrorisme à Paris. Donc préserver la mémoire, oui, mais sous quelle forme et à quel prix? C'est la question que vous soulevez, Richard Casazza-François. Bonjour Richard.
10: Bonjour à tous, bonjour Raphaël. Et oui, effectivement, l'État relance un projet bien plus ambitieux, un musée mémorial du terrorisme dans le 13e arrondissement, au sein de la caserne Lourcine. Abandonné fin 2024 pour des raisons budgétaires sous le gouvernement Barnier, le projet revient aujourd'hui sur la table. Budget annoncé, 45 millions d'euros, un montant qui est assez conséquent, alors que les finances publiques restent encore sous tension. Sur le fond, difficile de contester l'objectif. Les porteurs du projet souhaitent créer un lieu unique au monde, à la fois mémorial national et musée d'histoire, une forme de jumelle du mémorial du 11 septembre à New York, mais à la française. Et si on s'intéresse au parcours, il reviendra sur l'évolution du terrorisme, donnera une place centrale aux victimes et expliquera comment les sociétés réagissent face à cette violence. Des objets personnels, des scellés judiciaires et des témoignages seront exposés afin de dépasser la simple commémoration. Comme le mobilier du restaurant La Belle Équipe, marqué par les impacts de balles de Kalachnikov lors de l'attentat du 13 novembre 2015. Mais une question demeure. Fallait-il un nouveau musée? L'installation permanente installée récemment sur la place Saint-Gervais, devenue le jardin mémorial aux hommages aux victimes du 13 novembre, près de l'Hôtel de Ville, participe déjà à cette mission de mémoire. Le futur musée permettra-t-il vraiment d'aller plus loin et offrir un véritable travail historique et de pédagogie? Et derrière tout ça, j'ai voulu poser des questions, mais j'avais très peu de temps, donc je me suis penché sur le communiqué de presse. Et les responsables du projet répondent que c'est un mémorial qui est destiné au recueillement, tandis que le musée doit donner des clés de compréhension d'un phénomène complexe, afin de lutter contre l'ignorance, les amalgames et la désinformation. D'où le MMT, le Musée Mémorial du Terrorisme. Au fond, le débat dépasse la seule question culturelle. Il pose une interrogation plus large. Jusqu'où une démocratie est-elle prête à investir pour transmettre son histoire récente et préserver la mémoire des victimes et tenter de prévenir les violences de demain?
2: Merci beaucoup Richard Casazza-François. Et à cette annonce d'un nouveau musée, Musée Mémorial du Terrorisme, notre journaliste Valérie Thorin en a fait le sujet de la carte blanche de notre magazine. Bonjour Valérie.
11: Bonjour Raphaël et bonjour à tous.
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11: Eh bien oui, un musée mémorial du terrorisme, une belle idée, dit-on. Nécessaire, indispensable, un hommage aux victimes, un devoir de mémoire, une pédagogie pour les générations futures. C'est tout ce que vient de nous dire Richard. Tout ça, c'est vrai. Et d'ailleurs, je ne vais pas cracher dans la soupe du recueillement. Mais pour moi, il y a un mais, au moins un, et peut-être même plusieurs. Parce que un musée de la mémoire, c'est un musée essentiellement tourné vers ce qui s'est passé. On y entre, on pleure, on en sort, on a le cœur lourd et la conscience assez soulagée d'avoir fait son devoir de citoyen ému. Et ensuite, on recommence. Pas nous, eux, les prochains. Ce que nous n'avons pas su voir venir, et la vraie question, celle que personne ne pose ou si peu, c'est « mais qui sont-ils ? Pas les victimes ?» Ceux-là, on les connaît, on les honore, on les pleure et c'est très bien ainsi. Je ne dis pas le contraire. Mais eux, les auteurs, les bourreaux, pour appeler les choses par leur nom, qui sont ces hommes, car ce sont presque toujours des hommes, qui un beau matin décident que leur vie vaut moins que la mort des autres. Voilà ce que je voudrais qu'on m'explique. Voilà ce que j'attendrais de ce musée. Un espace qui ose regarder le bourreau en face. Pas pour l'excuser, ni pour le glorifier, Dieu m'en préserve, mais pour le comprendre. Pour tenter de saisir ce moment précis, cette bifurcation, ce passage d'un homme ordinaire à un homme qui tue. Car ces gens-là ont une histoire, une enfance, une figure, une fissure quelque part. Ils ont été recrutés, endoctrinés, fanatisés, ou bien alors ils ont sombré tout seuls dans le silence de leur chambre, nourris d'écran et de haine. Alors la psychiatrie, la sociologie, la criminologie ont des choses à dire là-dessus, des choses utiles, des choses qui pourraient peut-être nous aider à prévenir plutôt qu'à commémorer. Mais non, on préfère le marbre poli, les noms gravés, les fleurs déposées le 13 novembre. C'est pas rien, c'est même beaucoup seulement. Voilà, les morts, on les a déjà perdus. C'est les vivants qu'il faudrait sauver, y compris peut-être ceux qui ne savent pas encore ce qu'ils sont capables de faire. Alors, un musée de la mémoire, c'est très bien, mais il nous faudrait, dans ce musée, pourquoi pas, le courage de construire aussi quelque chose, une aile, un pavillon, je ne sais, quelque chose qui regarde devant et qui pose la question inconfortable, la question qui fâche, la question qu'on n'aime pas entendre, non pas « qui ont-ils tué ?» mais « pourquoi ont-ils tué ?» Et ce musée-là, ben, je pense qu'on ne le fera sans doute jamais. Et c'est bien dommage.
2: Eh bien, merci beaucoup Valérie Thorin pour cette carte blanche.
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2: Chers auditeurs, chères auditrices, le magazine de la grâce matinale, c'est fini pour aujourd'hui. On se donne rendez-vous à la rentrée sous un nouveau format. À partir de septembre, ce sera non plus une, mais deux heures d'émission de 11h à 13h tous les jeudis. Les sujets seront les mêmes, politique, culture, société, afin de traiter l'actualité de la semaine avec sérieux et rigueur comme toujours. Vous nous retrouverez avec Richard Cazat-Saint-François et moi-même, mais l'équipe évoluera. Alors avant de vous quitter pour l'été, je voulais donc prendre le temps de remercier les différents acteurs et actrices de ce magazine de la grâce matinale. Déjà nos chers journalistes qui ont nourri ce magazine de leurs chroniques Clé du Civique et Carte Blanche, Richard Cazat-Saint-François bien sûr, Pierre Dulst, Viola Hamst et Victor Lopez ici présents en studio, mais aussi Oscar Gruson, Elara Le Floc, Paul Mitifio, Lilou Laporte, Jeanne Collet et Gabriel Vélieu. Bien sûr, merci à Trifaine Toutet-Cazola pour les journaux, mais aussi pour tout au long de l'année son travail. Merci aussi à Zoé Lauverne qui a fait l'interview tout à l'heure, mais que vous avez pu entendre à l'animation sur d'autres jeudis et avec qui nous avons coordonné le magazine de la grâce matinale. C'était un vrai plaisir de travailler avec vous. Enfin, merci à Rémi, bien sûr, pour le soutien et les montages vidéo. Merci à Valérie pour la confiance, le soutien et l'aide. Et merci à Arnaud pour son brio, à la réalisation sonore. Justement, c'est lui qu'on entend un peu. On se quitte sur une musique, un classique qui, j'espère, vous emmènera en vacances. C'est Voyage, Voyage de Desireless. Alors, chers auditeurs et auditrices, merci de votre écoute, merci de votre fidélité. On se dit à très vite à la rentrée. Je vous laisse tout de suite avec Point d'Orgue, l'émission musicale de Marc Porteau. Bon après-midi sur Fréquence Protestante.

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1: Bonjour à tous, ces changements d'humeur, de climat, avec Point d'orgue qui va se pencher sur la relation musicale entre Tourguenieff et Viardot. Bonjour Sylvie. Sylvie Brilly, bonjour.
2: Bonjour Marc Porteau, bonjour à tous.
1: Alors, vous animez depuis bien longtemps cet événement particulier qui se trouve à Bougival.
2: Oui.
1: Alors, de quoi s'agit-il cette fois-ci? Parce qu'en fait, c'est pour ça que vous êtes là aujourd'hui.
2: Oui.
1: Il va y avoir 5 spectacles musicaux qui vont parler de cela.
2: Oui.
1: Évoquer cette relation très particulière entre cet immense écrivain Ivan Tourguenieff et Pauline Viardot, immense cantatrice, compositrice, etc. Et j'en passe.
2: Oui, en fait, effectivement, la Villa Viardot tient son nom de Pauline Viardot, qui a habité de 1874 jusqu'à 1883 dans cette villa néo-palladienne à Bougival. Et en fait, c'est un lieu où elle a résidé grâce à un choix d'Ivan Tourguenieff, qui, revenant tous de leur exil à Baden-Baden, en étant passés par Londres, en retrouvant la démocratie, la Troisième République, ils s'installent à Paris et en fait, Ivan souhaite trouver un lieu pour chasser, pour être dans la nature. Il découvre ce lieu magique, et je vous invite vraiment à le découvrir, qui est dans la forêt à Bougival. Et c'est lui qui achète cette propriété et il fait construire une datcha qui évoque son souvenir russe. Et donc l'idée des amis de Georges Bizet, c'est de raconter en musique, avec des textes historiques, la relation entre Pauline et Ivan.

0: Madrid, Pauline Viardot, dans l'interprétation de Je me tourne vers Sylvie Brilly.
1: Oui, d'une magnifique mezzo qui s'appelle Colline du Tilleul, accompagnée par Eduardo Torbianelli, un grand spécialiste des pianos anciens.
0: Vous serez rendu compte que c'est une captation sur le vif, évidemment, d'un direct.
1: Tout à fait.
0: Donc,
1: un direct qui a...
0: Peut-être certaines imperfections, mais bon.
1: Oui, qui s'est...
0: Très bel enregistrement, néanmoins.
1: Oui, musicalement, vraiment
0: Madrid,
1: hyper intéressante.
0: Ouais.
1: Donc, un direct à l'occasion de l'inauguration, en fait, de la villa, en octobre 2023, sur le piano, enfin, un des derniers pianos de Pauline Viardot, qui est un Érard à cordes parallèles de 2,12 m de 1898, et que les amis de Georges Bizet ont fait restaurer. Donc, ça fait partie de l'âme de ce lieu. Et donc, Colline a aussi participé à une intégrale des mélodies de Bizet que nous avons lancée avec Hervé Lacombe, notre président. Et donc, le spectacle de samedi, dans deux jours, à la Villa Viardot, va débuter par ce Madrid pour évoquer justement les racines espagnoles de la cantatrice. Et la particularité de notre approche, c'est d'avoir choisi d'inviter un jeune baryton qui, au lieu de parler de Pauline Viardot du point de vue féminin, va un peu donner son regard masculin. C'est un jeune baryton que nous avons découvert à la Villa Viardot grâce à une masterclass organisée par Philippe Biros, qui est un grand chef de chant. Lors de cette masterclass, Angelo Eck...
0: C'est lui, le baryton.
1: Et Julien Rousset s'était vraiment distingué par justement une grande présence, une grande incarnation dans tout ce qu'il faisait. Et du coup, c'est vraiment un spectacle musical, c'est-à-dire qu'ils reprennent des lettres de Pauline, des textes, des lettres de Ivan Tourguenieff et aussi des textes de Musset pour essayer de fabriquer, de nous faire entrer dans la vie de Pauline et d'en avoir un portrait.
0: Donc c'est samedi prochain, donc c'est tout près, donc,
1: oui.
0: Après-demain. C'est à quelle heure ?
1: Alors, on propose deux créneaux, un à 15h, et donc ça dure à peu près trois quarts d'heure, et un autre à 17h.
0: Mais comment fait-on pour s'y rendre ?
1: Alors, pour s'y rendre, c'est le long des berges de la Seine, entre Rueil-Malmaison et Saint-Germain-en-Laye. Donc évidemment, si vous venez en voiture, il y a la possibilité de se garer dans ce fameux hôtel aujourd'hui connu qui s'appelle Doubletree à Bougival, qui est vraiment au pied de la Villa Viardot. Et puis si vous venez en transport en commun, eh bien, en fréquentant le lieu maintenant depuis 3 ans et venant de Paris, je vous conseille vivement de prendre le bus 259 à Nanterre et qui vous mène à l'entrée de la Villa Viardot.
0: Nous sommes aussi une radio locale et nous avons détaillé tous ces éléments. On va écouter un autre extrait de ce qui va illustrer, je dirais, ces 5 spectacles musicaux dans... Vous commencez à nous parler.
1: Oui.
0: Et cette fois-ci, c'est du Liszt. De quoi s'agit-il exactement ?
1: Alors, il s'agit des harmonies poétiques de Liszt. C'est un souhait... on parle après, peut-être. Vous le savez sans doute que Pauline Viardot se destinait à être pianiste, en vérité. Elle est donc la troisième enfant de Manuel Garcia et de Joaquina Garcia. Et elle a étudié, elle a eu la chance d'étudier avec Franz Liszt.

0: Début du numéro 10, Cantique d'amour des harmonies poétiques de Franz Liszt par le grand pianiste Brendel. Et je suis toujours bien sûr avec Sylvie Brillier. Nous parlons de ces événements musicaux qui ont lieu dans cette fort belle
1: villa.
0: Villa, voilà, je cherchais le mot, qui vraiment est un endroit magique, surtout qu'elle a été restaurée, je l'ai connu, mais pas restauré. C'était déjà un endroit magique, alors je pense que c'est encore mieux maintenant. Et qu'il s'y passe de très, très belles choses. Autre événement.
1: Donc, ces deux jeunes artistes, Angelo Eck et Julien Rousset, nous ont proposé en fait 5 spectacles. Donc, samedi 4 juillet, on démarre avec les débuts de Pauline, jusqu'à en fait sa révélation sur la scène, à devoir remplacer un petit peu au débeauté sa sœur, la Malibran, et qui lui a valu d'être instantanément une star, et notamment célébrée par Alfred de Musset. Donc ça, on en parle dans samedi. Et ensuite, fort d'être cette star, elle va voyager à travers toute l'Europe, notamment avec son mari, Louis Viardot, qui va devenir son agent, qui était le directeur de l'opéra de l'opéra comique à Paris. Et ils vont aller à Saint-Pétersbourg. Et là, elle va chanter du Mozart, parce que c'est une passionnée, vous savez, du Mozart. Et elle a connu Da Ponte très jeune. Et elle va chanter, et le tsar va être fasciné. Et c'est là que Tourguenieff va tomber amoureux de Pauline Viardot. Et c'est une amitié, amour, qui va durer toute leur vie. Et c'est ce que vont raconter les 5 spectacles. Donc, le prochain rendez-vous, c'est après, c'est le samedi 12 septembre. C'est donc le voyage à Saint-Pétersbourg. Et puis ensuite, le 4 octobre, ils évoqueront la vie dans les salons, donc celui de George Sand, celui évidemment de Pauline et Louis Viardot, celui de Harry Schaeffer, enfin tous les familiers de ce cercle assez impressionnant.
0: Merci, Sylvie. Nous avons effectivement un programme très alléchant. Et pour commencer l'été, les vacances estivales, je pense que c'est une excellente idée de se rendre dans ces endroits magiques que nous pouvons trouver à Bougival, à la Villa Viardot. Merci Sylvie Brelli.
1: Merci à vous, merci de l'invitation. Et on vous retrouve tous samedi
0: voilà.
1: À Bougival.
0: Ces rencontres en musique sont tout à fait intéressantes, effectivement, et évoquent cette rencontre musicale entre Ivan Tourguenieff et Pauline Viardot. Merci à Arnaud, la technique. Et on termine avec, eh oui, Don Giovanni. Bon, j'ai dit bonne musique, mais l'été. 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
1: Chers auditeurs, chères auditrices, bienvenue dans ce nouvel impromptu de Fréquence Protestante. Depuis son premier mandat, Donald Trump incarne pour une partie des chrétiens américains une sorte de prophète, ou tout du moins un allié fort au service d'un idéal. Ces chrétiens, une bonne partie d'entre eux, sont pentecôtistes. Pour la France, ce courant paraît encore difficile à comprendre. Dans le pays de la laïcité des Lumières, qui se veut dans un culte de la rationalité plus que du mysticisme, ces chrétiens charismatiques interrogent. Alors pour mieux comprendre ce courant religieux et aussi son rôle politique dans le monde et aux États-Unis, j'ai le plaisir de recevoir André Gagné. Bonjour André Gagné.
2: Bonjour Raphaël.
1: Alors je vais vous présenter un peu pour nos auditeurs et auditrices. Vous êtes spécialiste donc des mouvements pentecôtistes charismatiques. Vous êtes également professeur titulaire à l'Université Concordia de Montréal. Vous êtes spécialement à Paris en ce mois de mai et vous avez le plaisir pour la parution de votre livre « Chrétien en quête de puissance, présence globale et politique du pentecôtisme » aux éditions Labor et Fides. J'ai une première question, sans doute la plus facile et en même temps la plus longue à répondre. Qu'est-ce que c'est le pentecôtisme? Et après, peut-être la précision, qu'est-ce que c'est le pentecôtisme charismatique?
2: Oui, bon, ben merci encore une fois pour cette bel accueil. Oui, le pentecôtisme, hein, c'est une expression du christianisme qui est en fait assez significative en ce moment dans le monde. On parle de 676 millions de pentecôtistes en 2026, avec une projection en 2075 à 1,1 milliard. C'est quand même une mouvance à ne pas négliger. Hein. Et bon, comment on peut les comprendre d'un certain sens? C'est en fait une expression du christianisme qui met l'accent sur le salut en Jésus-Christ. C'est assez proche, en fait, même du protestantisme. Hein. On s'appuie sur l'œuvre du salut du Christ, mais aussi sur l'idée que la transformation de sa vie, en fait, de la vie du croyant, s'effectue par l'Esprit-Saint et que l'Esprit-Saint accorde des charismes ou des dons spirituels que le croyant est encouragé à, bien sûr, rechercher, à vivre, à expérimenter des dons tels que le parler en langue, la prophétie, les miracles, les paroles de connaissance, et ainsi de suite. C'est du surnaturel, hein. Ce n'est pas des charismes.
1: D'autres guérisons aussi, c'est ça, par exemple, qui peuvent guérir les gens.
2: Oui, par l'imposition des mains, par un moment de prière, on peut guérir. En fait, bon, on ne dit pas que c'est soi, hein, c'est nous qui guérissons, si nous sommes pentecôtistes, mais que le Christ agit à travers le don que nous exprimons hein, à travers un moment de prière. Ce qui est important de savoir, c'est que la raison de cette emphase sur cet aspect de la vie chrétienne, c'est que les dons sont là aussi pour l'édification du corps de Christ, mais aussi ils sont perçus comme un peu la preuve de la présence divine au sein de la communauté, et tout cela en continuité avec leur compréhension de ce qu'ils voient lorsqu'ils lisent, par exemple, le livre des Actes des Apôtres. Parce que si on lit le livre des Actes des Apôtres, ce texte du Nouveau Testament, on voit les premières communautés chrétiennes, nous voyons les apôtres, les chrétiens manifester un pouvoir surnaturel. C'est un peu ça le pentecôtisme comme tel.
1: Ils sont pour un retour effectivement à une église primitive, c'est ça?
2: Ça c'est très important.
1: J'avoue
2: oui.
1: Qu'en lisant votre livre, je me suis posé la question parce que souvent on pense à dans l'islam au salafisme qui veut revenir à cet islam primaire. Oui. Là c'est pas complètement pareil parce qu'il y a pas cette notion on va dire sociétale. C'est purement quelque chose on va dire de justement c'est parler en langue, c'est cette inspiration
2: oui,
1: qu'ils veulent rechercher.
2: Oui.
1: Ils sont pas contre la technologie.
2: Pas un mouvement qui est anti-moderne. Hein? Ça c'est très important. C'est un excellent point que vous relevez. On appelle leur perspective une perspective restaurationniste, au sens qu'on recherche l'expérience de l'esprit telle qu'elle était vécue au moment des premières communautés chrétiennes. Pour eux, Essentiellement, Dieu n'a pas arrêté, c'est pas arrêté à ne plus se manifester de façon miraculeuse. Il continue ses dons, ses charismes, tout ça, ça se maintient. Tandis que vous allez avoir d'autres communautés qui, bon, les dons de l'esprit, c'est pas nécessairement quelque chose de qui existe encore. Hein. Il y a des perspectives qu'on appelle cessationnistes où on ne croit plus à la nécessité d'avoir ces manifestations spirituelles, parce que nous avons le texte biblique maintenant qui est le texte qui guide notre foi et notre pratique.
1: Parce qu'effectivement, il y a quelque chose qui est intéressant dans ce mouvement, c'est qu'il y a une sorte de gradation aussi. Il y a des pasteurs, des prophètes, des docteurs qui sont aussi, j'ai bien compris, des équivalences des professeurs. Il y a aussi des apôtres.
2: Oui.
1: Cette distinction, est-ce qu'elle ne vient pas rompre, on va dire, un des apports, ou on va voir comment on le dit, mais du protestantisme, qui est de dire que chaque humain est à égalité devant Dieu? Est-ce qu'il n'y a pas une gradation entre les hommes avec ça?
2: Oui, jusqu'à un certain point, mais en même temps, il faut bien comprendre que ce n'est pas nécessairement tous les pentecôtistes qui vont adhérer à certains de ces ministères. On voit, plus récemment, une recrudescence de cette idée d'apôtres contemporains, de prophètes contemporains. Souvent, on peut faire ce rapport plus avec des mouvements néo-pentecôtistes, néo-charismatiques indépendants. C'est une des classifications. Lorsqu'on parle de pentecôtisme, il faut en parler de façon plurielle.
1: Avec un S,
2: hein? Ça, oui, avec un S, parce que s'il y a beaucoup de types de manifestations, ainsi de suite. Et dépendamment des courants, l'apôtre peut être vu aussi comme un des dons, et non nécessairement comme un office, hein? Un ministère particulier. Ça dépend vraiment. Et c'est pour ça qu'il faut voir chacune de ces communautés pour elle-même, comprendre sa propre herméneutique par rapport à...

0: avait atteint cette pleine maturité, nous n'aurions plus besoin d'apôtres, de prophètes, de pasteurs, de docteurs. Voyez-vous, c'est que l'Église, elle est encore en perfectionnement, d'où l'idée que les apôtres et les prophètes sont encore nécessaires aujourd'hui.
1: Et ça rejoint ce qui est aussi très intéressant et très fort, j'ai l'impression, dans le mouvement du pentecôtisme, et vous dites si je me trompe, mais c'est cette importance du royaume de Dieu et l'importance de l'Apocalypse. C'est
0: oui.
1: qu'ils ont dans cette approche, et j'ai l'impression que même politiquement, on en parlera un peu plus tard de oui. tout cet aspect politique, mais que leur objectif, c'est la fin du monde. Alors, dans le sens positif pour eux, parce que c'est le retour du Christ,
0: oui,
1: c'est ça, c'est,
0: oui.
1: c'est le combat contre le diable qui est mis
0: oui,
1: à mal.
0: Oui.
1: Quelle place elle a elle est vraiment fondamentale, elle est omniprésente, cette rhétorique-là?
0: Oui, c'est intéressant, et c'est important le royaume de Dieu, et c'est important la notion qu'on appelle d'eschatologie, parce qu'on lit cette idée de royaume de Dieu à l'eschatologie. Même pour les pentecôtistes du début du 20e siècle, lorsqu'ils ont eu cette expérience de l'esprit, ils croyaient, eux, qu'ils étaient le mouvement de la fin dernière, des fins dernières, et que par leur, justement, le fait que Dieu leur a restaurer les dons de l'esprit qui n'étaient pas en opération selon leur compréhension depuis des milliers d'années, 1500 ans sans dons de l'esprit, hein, un grand hiatus spirituel, une sécheresse spirituelle.
1: Oui, c'est les entre deux pluies, c'est ça?
0: Oui, c'est ça, ouais. Entre les deux pluies, la première pluie, la seconde pluie, on pourra y revenir, mais c'est comme ça qu'ils ont vu, bon, ce retour de l'esprit pour eux. Et ils se sont vus comme le mouvement de la fin des temps qui allait apporter, par la prédication de l'Évangile à travers le monde, un espèce de grand réveil à l'échelle mondiale. Et lorsque ce réveil serait accompli, alors le Christ reviendrait. Il y a une forme d'étendue du royaume de Dieu jusqu'à un certain point. C'est complexe, le royaume de Dieu, parce que pour eux, ça peut... Il y a une dimension qui est vraiment futuriste, mais il y a différents... On mobilise différents schèmes eschatologiques, dépendamment des communautés. C'est un peu compliqué, mais oui, ça demeure quelque chose d'important.
1: C'est compliqué, juste, est-ce que c'est commun, donc j'ai l'impression dans ce que vous dites, c'est, est-ce que c'est qu'une partie du pentecôtisme qui va dire, en fait, c'est à eux de provoquer le retour du royaume de Dieu, ou tous disent, il va arriver, juste il faut qu'on prépare le terrain?
0: Oui, mais il y a un peu de ça.
1: Okay.
0: Il va arriver, le royaume de Dieu, il y a une perspective futuriste, mais vous avez des gens qui ont, bien sûr, une eschatologie qui est dispensationaliste, qui est un peu une eschatologie du chaos, hein, que finalement, il va y avoir un enlèvement de l'Église, et il va y avoir une venue d'un antéchrist, et ainsi de suite, et 7 années de tribulation. Vous avez tout le schéma très, très compliqué du dispensationalisme. Vous avez des pentecôtistes qui y adhèrent. Vous avez d'autres pentecôtistes ou charismatiques indépendants qui vont avoir une eschatologie qu'on appelle une eschatologie victorieuse, où il s'agit maintenant d'être impliqué dans la société, dans la culture, dans la politique, pour faire advenir le royaume, pour le bâtir maintenant. Ça veut dire que ça dépend encore une fois à qui vous avez affaire. Et c'est pour ça que c'est très important d'écouter chaque personne, chaque pasteur, chaque enseignant, pour voir quelle perspective est-ce qu'il adopte et que sa communauté, finalement, quelle perspective sa communauté y adhère. Hein?
1: Donc, s'il y a vraiment une horizontalité, et ça va être plus, on va avoir du pouvoir, entre gros guillemets, en tant que pasteur,
0: oui,
1: en fonction de la
0: oui.
1: taille de sa communauté, c'est ça? Il n'y a pas vraiment d'organisation, pas pyramidale, mais en tout cas d'organisation qui rassemble et qui coordonne l'ensemble, ou
0: non,
1: ça
0: ben,
1: dépend?
0: Non, mais en même temps, on marche beaucoup en réseau. Hein?
1: Mm.
0: Vous allez avoir des dénominations pentecôtistes, hein? Vous connaissez bien les Assemblées de Dieu, il y a d'autres dénominations où ce qu'il y a une certaine forme de redevabilité, il y a un responsable régional et ainsi de suite, et les pasteurs qui ont leur accréditation à travers une certaine dénomination, eux fonctionnent jusqu'à un certain point, il y a une forme de démocratie et il y a un gouvernement qui est redevable et ça fonctionne. Vous avez aussi beaucoup, beaucoup d'églises, de plus en plus d'églises qui sont indépendantes dans ces courants. Le type d'église pentecôtiste charismatique qui est en forte croissance en ce moment, c'est ce type d'église qui n'appartient pas nécessairement à une dénomination.
1: Ils font partie d'un réseau, mais qui sont très indépendants, c'est ça?
0: Exactement. Ils ont un réseau où ils font partie de plusieurs réseaux, mais les réseaux sont plutôt relationnels. Hein? Mm.

0: on s'encourage, on s'encourage les uns les autres, mais la question de la redevabilité n'est pas la même que si nous appartenons, par exemple, à une dénomination et on a des comptes à rendre et il faut adhérer à une certaine...
1: Il y a une ligne,
0: une constitution, il y a un corps doctrinal et ainsi de suite.
1: Et par rapport au pentecôtisme, est-ce qu'au niveau de l'organisation interne, donc du local, au niveau du local, enfin de l'église locale, est-ce que c'est le pasteur qui a tous les pouvoirs ou est-ce qu'il y a une sorte de pouvoir qui est pas...
0: Encore une fois, ça dépend beaucoup. Si vous, justement, ouais. Si vous êtes, vous faites partie, votre communauté fait partie d'une dénomination, il y a une constitution, on exhorte les églises locales à fonctionner avec un certain cadre gouvernemental. Ça fonctionne où ce que la communauté a le droit de regard, a le droit de choisir son pasteur, doit voter pour les budgets, et ainsi de suite, doit élire son comité d'anciens, et ainsi de suite. Il y a une structure qui est assez démocratique, mais vous avez des églises indépendantes avec un individu qui finalement se considère comme étant un apôtre. Hein? Et là, il n'y a plus ce rapport démocratique avec la communauté, mais c'est l'apôtre qui est une forme de, je dirais, peut-être un CEO, hein, une espèce de Chief Executive Officer, qui fonctionne un peu comme si c'était son entreprise. Vous allez avoir ce genre de communauté qui prennent de plus en plus de place. Et là, le rapport démocratique peut être beaucoup plus difficile.
1: Et créer des scissions et des
0: tensions. Oui, oui, et c'est là, des fois, qu'il pourrait y avoir des dérives, il faut être à la guet. Souvent, les apôtres vont choisir leur propre équipe apostolique. Ce n'est pas quelque chose qui va être certifié par la communauté. Voyez-vous, ça veut dire que, encore une fois, ce qui est très important, c'est chaque communauté, dépendamment de son propre contexte, qu'il soit social, mais qu'il soit est-ce que j'appartiens à une dénomination ou pas, va avoir un fonctionnement qui lui est propre. Et c'est pour cela qu'on ne peut pas simplifier. Hein? Il faut vraiment, vraiment donner... Il faut prendre le temps. Essentiellement, il faut prendre le temps d'analyser chacune de ces communautés pour ce qu'elle est en soi.
1: Oui, il y a vraiment et par rapport au fait qu'ils se revendiquent protestants, alors, en pensant à cette question, je me rends compte que c'est très français comme vision, parce que j'imagine que si ça se trouve en Amérique, donc aux États-Unis, mais même au Canada, ou j'imagine en Amérique du Sud, il y a peut-être pas moins ce rapport de dire dans des cases, il y a protestants et catholiques, il y a peut-être plus ce truc de dire, je suis baptiste, je suis pentecôtiste, je suis évangélique.
0: Ouais.
1: Comment ça se passe? Est-ce qu'ils ont quand même une revendication d'être protestants, ou ils sont vachement dans ce truc de dire, comme on a la vérité, nous sommes les chrétiens, en fait?
0: Ouais. Souvent, vous allez parler à des gens et ils n'aiment pas les étiquettes. Hein, de dire vous êtes évangélique, vous êtes pentecôtiste, vous êtes ils vont dire je suis chrétien. Mais ils appartiennent toutefois à une église d'expression pentecôtisante où même des fois les fidèles sont moins au fait que leur église peut-être appartient aux Assemblées de Dieu ou à une autre Church of God ou ainsi de suite. Souvent parmi les fidèles, il y a pas toujours cette compréhension du rapport à la redevabilité et aux notions démocratiques. Mais en même temps, le rapport au protestantisme, c'est sûr qu'on veut en faire un parce qu'on veut se raccrocher à quelque chose, à une espèce de socle historique par le fait même de la justification par la foi et ainsi de suite. Hein? Il y a ce rapport, mais ça devient très complexe ce rapport, je crois personnellement, parce que on crée des grandes catégories qui deviennent on a tendance à parler des évangéliques, mais c'est complexe. Hein? La galaxie évangélique, comme on l'appelle, il y a des particularités. Et il y a eu une tendance de vouloir chapeauter l'évangélisme et mettre sous ce chapeau toutes sortes de groupes qui, finalement, des fois, ont beaucoup de distinctions, à part du fait que, bon, oui, c'est le salut en Jésus-Christ, mais il y a d'autres éléments que il n'y a pas de compatibilité entre un et l'autre. C'est un peu la même chose avec le pentecôtisme. Il faut vraiment, vraiment faire l'effort de montrer la complexité de chacun de ces groupes. Et je crois que c'est notre responsabilité en tant que chercheur à se dire, ben peut-être qu'il faut revenir à cette complexité. À place de chercher la simplification de tout ça, mais peut-être que ça vaut la peine de parler de diversité et de montrer qu'on n'est pas tous pareils.
1: Oui, exactement, et que chaque église, effectivement, sont différentes. J'ai peut-être une dernière question, et après on partira un peu sur la question politique. Oui. Là, c'est passionnant de pouvoir comprendre aussi ce que c'est le pentecôtisme, parce qu'il y a plein d'idées reçues, mais il y a aussi des réalités. Enfin, c'est tout un ensemble de choses qui s'entrecroisent. J'ai quand même une question, est-ce que là, on parle surtout du pentecôtisme américain, où en fait tous les pentecôtismes à peu près ont une sorte de point commun et ses liens avec notamment le royaume de Dieu, la notion d'apocalypse, la notion aussi de la place du pasteur et des pasteurs, des apôtres. Est-ce qu'il y a quand même un fonctionnement global où toutes les églises pentecôtistes, en tout cas les grands courants, dépendent vachement de leur réalité nationale?
0: En fait, c'est ça. Il y a la réalité nationale parce que le pentecôtisme réussit quand même à fonctionner très bien selon le contexte dans lequel il se retrouve. Il réussit à s'intégrer avec la culture qui est ambiante. Il y a des couleurs locales qu'on dit du pentecôtisme. En même temps, bon, ces idées circulent à l'échelle transnationale. On peut pas nier cela. Et un des faits, c'est justement beaucoup, si on pourrait vraiment dire quel point commun ils auraient tous ces pentecôtismes, c'est le fait de mettre l'accent sur la puissance de l'esprit dans la vie du croyant et que cette puissance se manifeste par des charismes particuliers. Parfois, ces groupes-là n'adoptent pas l'étiquette pentecôtiste. Ils diraient, moi, je ne suis pas un pentecôtiste, je suis du charismatique renouveau, je suis un évangélique charismatique, ou ainsi de suite. Mais ce qui les tient ensemble, d'un certain sens, c'est cette emphase sur les dons de l'esprit, sur la présence du surnaturel dans la vie du croyant. C'est ce qui les tient ensemble.
1: Ce que nous avez dit, donc, avec le don de guérison, le parler en langue, toutes ces choses-là qui sont des émanations et qui semblent provoquer. On va parler un peu de la vision politique.
0: Oui.
1: Parce qu'on a beaucoup, beaucoup parlé de Trump. On en parlait aussi avant l'interview. Il y a eu cette complexité aussi en France de comprendre cet impact religieux, de comprendre pourquoi Trump avait été élu, soi-disant, par les évangéliques. Qu'est-ce que c'est ces prières dans la maison ovale, toutes ces choses-là. J'ai quand même une question. Une première, c'est est-ce que l'aspect politique du pentecôtisme, il est les conséquences d'une montée en puissance, d'avec de plus en plus de monde qui sont pentecôtistes, ou c'est interne à la théologie pentecôtiste de vouloir, pas contrôler la société, mais en tout cas, la rendre à leur image?
0: Mais vous savez, tout groupe, jusqu'à un certain point, cherche à influencer. Qu'on soit un parti politique, qu'on soit un groupe religieux, on cherche à influencer par nos voix parce qu'on a une vision du monde qu'on croit être la bonne, la meilleure pour la société. Si vous regardez les premiers pentecôtistes, ils n'étaient pas politiques. Il n'y avait pas vraiment d'attrait. En fait, c'était vu comme les choses du monde. On ne se mêle pas de politique. On s'occupe des choses spirituelles, de l'Église, de l'évangélisation. La responsabilité, c'est finalement partager l'Évangile. Le pentecôtisme est vu comme et se concevait vraiment comme un mouvement restaurationniste, mais également un mouvement missionnaire. C'est très important. Ce qu'on voit, par exemple, le grand réveil d'Azusa Street a contribué à l'essor du pentecôtisme ailleurs aussi dans le monde. Ce n'est pas le seul point. J'explique ça aussi dans mon livre, parce qu'on a tendance à réduire la venue du pentecôtisme avec le réveil de 1906 à Azusa Street, ce qui n'est pas le cas. Là, il y a eu beaucoup de foyers de
1: manifestations. Vous parliez de l'Inde aussi,
0: De l'Inde, la Chine, ainsi de suite, qui a eu des foyers
1: Et qui se sont nourris, c'est ça, entre
0: eux? Et qui ont justement manifester des caractéristiques que nous pourrions qualifier de charismatiques ou pentecôtistes sans nécessairement avoir eu un rapport avec Azusa Street. Il y a eu des foyers un peu indépendants de ce genre d'expression de la foi. Mais en même temps, c'est certain que lorsqu'il y a une croissance démographique, c'est certain que les gens veulent avoir une place en société, veulent que leur voix porte, se disent, ben moi, je contribue à la société, et il y a une croissance en nombre. En même temps, on se dit, ben oui, on peut s'investir en politique, on a une vision du monde qu'on croit être la meilleure. On a cette vision aussi, parce qu'on rattache le politique, on parle beaucoup du politique, mais l'urgence pour eux aussi, c'est, si on prend le cas des États-Unis, juste comme exemple, c'est qu'on voit les États-Unis comme étant une terre en dégradation. On voit que les États-Unis se sont détournés de leur héritage chrétien. C'est le sécularisme, l'humanisme, ainsi de suite. Et il y a comme une urgence à vouloir maintenir ce socle chrétien et se dire, ben, on a besoin de quelqu'un à la Maison-Blanche qui va nous faciliter la tâche. Hein?
1: Ouais, c'est un peu ça. Parlez. C'est les chrétiens conservateurs qui sont persuadés de perdre leur statut culturel dominant. C'est ça.
0: Exactement, exactement.
1: C'est cette peur-là qui fait que on s'investit plus. Après, effectivement, il y a quand même une question qui vient. Est-ce qu'on pense aux États-Unis, mais même globalement, est-ce que ces pentecôtistes, est-ce qu'ils sont toujours de droite, voire d'extrême droite?
0: Non,
1: en fait,
0: il y a une
1: diversité. Est-ce qu'il y a une majorité qui va quand même vers ces valeurs conservatrices, qui va contre l'avortement, qui va contre le mariage homosexuel? Et même, je dirais, est-ce que cet anticommunisme qu'on a vu chez les pentecôtistes américains, on en parlait dans le livre, qui est très fort, antisocialiste et anticommuniste, parce qu'aux États-Unis, c'est socialisme aussi, fait office
0: D'anticommunisme.
1: Voilà, c'est ça. Est-ce que ça, c'est quelque chose qui est commun à tous les pays? Parce que j'avais vu, je crois que c'est au Ghana ou quelque chose comme ça.
0: Oui, au Ghana.
1: C'est les socialistes, les syndicats en tout cas de gauche, plutôt qui portent au pouvoir au début, dans les années 2000.
0: Oui, au début et ensuite, mais en même temps, c'est ça, c'est qu'on joue sur des registres. Surtout lorsqu'il est question d'ordre politique, on joue beaucoup sur des registres moraux. Okay. C'est des questions, justement, l'avortement, des questions de liberté sociétale. Le cas aux États-Unis, on pourrait parler ailleurs aussi, mais le cas aux États-Unis montre, en fait, cet exemple. Souvent, j'ai des questions, on me dit, c'est vrai qu'on parle des évangéliques blancs ou des pentecôtistes blancs qui votent à majorité pour Trump, mais on n'est pas sans savoir qu'il y a des hispanophones qui ont voté pour Trump. Pourquoi des hispanophones? Peut-être les hispanophones catholiques n'ont pas voté pour Trump à majorité, plus pour Kamala Harris, mais les hispanophones évangéliques à 64% contre 34-36% pour Harris ont voté majoritairement pour Trump. Et s'il y a des Afro-Américains qui votent pour Trump, pourquoi? Il n'y en a pas beaucoup. Majoritairement, ils vont voter Kamala Harris, démocrate, perspective beaucoup plus progressiste. Mais ça, c'est dû aussi à leur propre compréhension historique dans le pays. Mais parce qu'on joue sur un registre d'ordre moral, souvent, ces communautés-là vont se ranger à droite parce qu'il y a des valeurs communes sur le plan moral. Et ils vont oublier un peu leur propre positionnement ou leur propre histoire historique à l'intérieur même du pays. Oui, ça démontre jusqu'à un certain point qu'il y a pour beaucoup d'entre eux quand même le souci moral, cette idée d'être à droite, d'être un peu plus conservateur, c'est là. On peut pas le nier. Et même dans les autres pays, c'est là. Mais ça veut pas dire qu'il y a pas de regard ou que il faudrait non plus dire que non, c'est absolument impossible pour un pentecôtiste de pas être ouvert et d'être plus à gauche, parce que il y a quelques églises, même aux États-Unis, qui sont ouvertes aux personnes LGBTQ+. Il y a des mouvements de type charismatique qui ont une ouverture aussi. Il faut faire attention. Il faut pas, encore une fois, trop généraliser, mais c'est certain que la plupart du temps, ce qu'on voit,
1: c'est la majorité.
0: On se range à droite.
1: Mais effectivement, vous dites aussi que les jeunes générations, effectivement, se détachent un peu.
0: Oui, surtout politiquement. Okay. Surtout politiquement, en raison de, justement, une voix. Ils ne veulent pas appuyer une politique trumpienne. En même temps, il y a des groupes, comme vous avez dit, mais j'en parle à la fin de mon livre parce que ça peut être assez déprimant. Il y a la fin de du bouquin que je nomme la conclusion de l'espoir, il y a des groupes qui, finalement, sont beaucoup plus ouverts. Ils sont ouverts à l'autre, à l'immigration, à des personnes de différents sexes. Il y a vraiment une ouverture. Pentecostals and Charismatics for Peace and Justice, qui est une mouvance qui a débuté au début des années 2000. Il y a une ouverture, mais est-ce qu'on peut dire que c'est quelque chose de généralisé?
1: Pour l'instant, c'est l'exception.
0: Des gens en marge, absolument.
1: Ouais. Après, on pourrait dire aussi qu'avec la prise de pouvoir, souvent, on est un peu plus conservateur. Ça joue aussi parce qu'on veut maintenir le système dans lequel on est élu.
0: Oui.
1: Avant de revenir sur peut-être cette opposition, et notamment ce qui était intéressant dans cette opposition, c'est En fait, il reste sur la même rhétorique religieuse, mais avec des utilisations de textes différentes avec d'autres incarnations. Je voulais juste revenir sur un sujet qui me paraît assez important, c'est la violence politique au sein du pentecôtisme. Dans ce que je vois, il y a un exemple dans votre livre, c'est le Guatemala 1982. Le président, qui est un militaire, c'est ça, arrive au pouvoir et en fait justifie une violence contre les autochtones, qui est pas loin du génocide, voire qui a, je crois qu'il a été jugé génocidaire par la justice après. Et en fait, les églises pentecôtistes, en tout cas, militent et disent il a raison, il faut, ces autochtones sont pris par le démon, par des esprits qui sont mauvais. Jézabel, je ne sais plus si Jézabel est intégrée dedans, mais en tout cas, voilà. Est-ce que pour autant, ça reste une exception? Parce que pour autant, je n'ai pas vu beaucoup de terrorisme pentecôtiste. Alors que, vu la violence parfois des propos et cette bataille spirituelle, on pourrait imaginer qu'il y ait quelqu'un qui se dise mais.
0: Je vais.
1: Voilà, un démocrate, c'est l'agent du mal qui veut empêcher le retour du Christ. Il faut que je l'élimine.
0: C'est quand même assez. Vous avez cet exemple qui. L'exemple est fourni pour montrer qu'il peut y avoir parfois un danger dans la rhétorique du combat spirituel, voyez-vous. Parce qu'on voit ça beaucoup émaner dans les milieux pentecôtistes en ce moment, qui sont très politisés. On démonise.
1: Jésus guerrier, c'est ça aussi.
0: Puis on démonise l'adversaire politique. Mmh. Finalement, pour le disqualifier, on dit que l'adversaire politique, le démocrate ou quel adversaire politique qui est contre nos principes ou nos valeurs, mais il est démonisé, il est sous l'emprise de forces démoniaques et il faut chercher d'un certain moyen à l'éliminer. Est-ce que ça veut dire l'éliminer physiquement ou finalement le discréditer ou bon. Mais des fois, il y a une espèce de glissement qui peut arriver. On a vu l'insurrection, hein,
1: Au Capitole.
0: Ben, ça, c'est le résultat d'une rhétorique de combat spirituel extrêmement virulente pendant, justement, juste avant la certification de Joe Biden. Vous aviez ces leaders sur leurs médias sociaux, donner vraiment des propos très, très, acerbes contre, justement, les démocrates et dire qu'ils sont sous l'emprise de forces démoniaques et on ne peut pas permettre la certification de l'élection. Et vous aviez au Capitole des gens qui étaient strictement, définitivement, certains étaient chrétiens, qui sonnaient la trompette, le chauffard
1: qu'on a revu d'ailleurs dans 2022 avec une campagne en Pennsylvanie,
0: exactement. Mais là, c'est quand même assez étonnant de prendre ou de s'engager dans une espèce de rituel de performance où on prend justement des versets bibliques, on fait carrément, continuellement, référence à des textes de l'Ancien Testament qui sont des textes de guerre. On mobilise le livre de Josué, la chute des murs de Jéricho, des textes qui rapportent des génocides essentiellement dans l'Ancien Testament. Pourquoi est-ce qu'on fait continuellement ça? Pourquoi qu'on se tourne pas vers le Nouveau Testament et qu'on ne mobilise pas les béatitudes, par exemple, hein? L'amour du prochain, et si on est persécuté, on tend l'autre joue, on retrouve pas ce genre de langage, hein? Lorsqu'on est engagé dans une espèce de virulence du combat spirituel pour délégitimer notre adversaire politique. C'est ça qui est essentiellement le problème et qui peut mener à des dérives, malheureusement, même physiques. Est-ce que c'est quelque chose de commun? On le voit pas comme nécessairement quelque chose de commun, mais il faut faire attention. C'est pour ça que lorsqu'on entend ce genre de propos, c'est là qu'il faut sonner l'alarme et dire, écoutez, là, vous appartenez à une société qui est pluraliste, on vit dans une démocratie, on n'est pas dans une théocratie ici. Est-ce que vous êtes capable de vous unir à un projet sociétal où ce qu'on inclut tout le monde et qu'on est capable de fonctionner dans une perspective pluraliste où votre voix compte, mais ce n'est qu'une voix parmi tant d'autres?
1: Et ça, vous pensez que c'est possible? Si je fais une question un peu généraliste, mais est-ce que le pentecôtisme est un danger pour la démocratie?
0: Moi, je pense pas qu'il est un danger au sens que si on comprend vraiment notre place en tant que pentecôtiste, que Dieu nous a transformés, qui a transformé notre vie devrait manifester non seulement des dons de l'esprit, mais les fruits de l'esprit également, hein? Galates chapitre 5, hein? On parle des fruits de l'amour, la paix, la patience, la tempérance, et ainsi de suite. C'est ça, la transformation de l'esprit. Marie. Et le pentecôtisme original, hein, le pentecôtisme du début du 20e siècle, c'est un pentecôtisme qui est ouvert sur l'autre, qui est multiracial. Hein. À Sousa Street, vous avez des Afro-Américains, vous avez des hispanophones, vous avez toutes sortes de gens, vous avez des Blancs, vous avez toutes sortes de gens qui est un mouvement ouvert sur l'autre, qui est un mouvement, en fait, qui est pluraliste. Quand on parle de que l'esprit est survenu sur toute chair, qu'est-ce qu'on veut dire? Hein? C'est sur toute chair. Ben, c'est sur la diversité. Si le pentecôtiste, et c'est ça que le pentecôtiste doit faire, il doit revenir à cette vision originelle de se dire, ben oui, dans notre mouvement, il y a la diversité, il y a de la place pour tout le monde, et on est dans une société, on n'est pas à l'ère des théocraties ici. On est dans des sociétés libérales, on est dans des sociétés aussi démocratiques, on est dans des sociétés pluralistes. Il y a d'autres acteurs religieux. Je crois que le pentecôtiste peut réaliser cela et se dire, ben moi j'ai quelque chose à contribuer, mais je réalise que je dois être à l'écoute de des partenaires religieux autour. Je dois être à la table. Je dois m'asseoir à la table et être à l'écoute. C'est pas que c'est un danger. C'est pas obligé d'être un danger. Okay. Ça dépend de la posture qu'on a. Et si on martèle continuellement le combat spirituel contre les autres, le Jésus guerrier continue. Puis là, on va les paître avec une verge de fer. Hein? Vous avez vu dans le livre, j'analyse. Mais c'est là le problème, c'est le type de rhétorique et à quoi ça peut mener qui est le vrai danger.
1: Et est-ce que c'est peut-être aussi compliqué quand, j'imagine, pour eux, ils ont la vérité? Du coup, c'est difficile de se mettre à une table en acceptant que l'autre ne soit pas aussi dans une forme de vérité.
0: Ben oui, mais on est... tout le monde a sa vérité, hein? On le sait, on est très, très conscient. Je veux dire, le protestantisme a aussi sa vérité, hein? Sinon, les protestants seraient restés catholiques. Voyez-vous? Je veux dire, c'est normal d'avoir sa vérité, d'avoir eu, justement, une expérience propre à soi, mais qu'on peut... en même temps, respecter le cheminement de l'autre. Et ce n'est pas, quand on parle d'écuménisme ou on parle de dialogue interreligieux, ce n'est pas nécessairement de se dire, ben, il faut absolument convertir l'autre à notre vérité, mais c'est de partager et de construire une société juste, équitable et qui a de la place pour tout le monde. Mmh. Et ce pluralisme va les favoriser. En fait, parce que il va favoriser tout le monde. Tout le monde va pouvoir venir à la table et se dire, ben moi j'ai cette liberté religieuse en raison justement de ce pluralisme. Et si ce pluralisme n'existe pas, mais c'est sûr que c'est une menace pour la liberté religieuse, pas seulement la sienne, mais pour la liberté religieuse des autres également.
1: Alors André Gagné, malheureusement l'entretien est presque fini, mais j'ai encore quelques questions. Oui. Notamment, on est obligé, on en a parlé un peu, de la position de Donald Trump, de qui est cet homme pour les évangéliques, oui. Pour les pentecôtistes, excusez-moi. J'ai l'impression, quand on lit, et même depuis plusieurs années, même de le premier mandat de Trump, qu'il est vu plus comme un allié qu'un prophète et un membre de l'église pentecôtiste. Oui. C'est plus un relais. Il reste dans cette image-là. Et aussi, il y a ce truc qui a choqué récemment d'avoir fait de l'IA avec lui beaucoup. En Jésus-Christ.
0: Oui, oui. Vous avez raison. Il faut comprendre le rapport Trump évangélique, Trump pentecôtiste. Il faut comprendre ce rapport comme un rapport transactionnel. C'est essentiellement ça. C'est que Trump, bien sûr, a besoin des pentecôtistes, hein, pour se faire élire, a besoin des évangéliques. Ils ont voté pour Trump, les évangéliques blancs à 81% en 2016-2020 et à 85% selon certains sondages en 2024. Hein. C'est quand même des proportions assez importantes.
1: C'est majoritaire, oui.
0: Mais on est conscient en même temps que ce rapport est transactionnel parce qu'on choisit Trump parce qu'on le conçoit. Bon, bien sûr, j'en parle dans mon premier bouquin, je reviens un peu sur le deuxième bouquin. On le conçoit comme un choisi de Dieu. Hein. Pour ce moment, l'Amérique est dans un état de déchéance et Trump est le plus grand défenseur des valeurs chrétiennes et ainsi de suite. On le voit comme ça. C'est lui qui porte attention à, ils se disent, à nos griefs. Hein? Et il leur donne ce qu'ils veulent, essentiellement, hein? les juges conservateurs de la Cour suprême.
1: À la fois en termes d'image et en termes de mesures politiques.
0: Absolument. Et ça fait leur affaire. Il n'y a pas besoin d'être la personne la plus parfaite. Bon, parfois, ils vont rechigner le fait qu'il va utiliser du langage un peu cru, et mais ils vont passer l'éponge et se dire, ben Trump est le plus grand défenseur quand même des valeurs judéo-chrétiennes. On voit des choses spectaculaires pendant son deuxième mandat. C'est complètement phénoménal, là. Vous avez, on vient juste là pour le 250e anniversaire de l'Amérique. On a eu une semaine complète de lecture de la Bible, hein, à partir du musée de la Bible. C'est phénoménal. Ça a été reproduit live. Et vous avez même Trump faire la lecture de 2 Chroniques, chapitre 7, versets 11 à 22. Et vous connaissez bien le verset 14. Hein? « Si mon peuple sur qui est invoqué mon nom s'humilie, prie et cherche ma face, et se détourne de ses mauvaises voies, je guérirai son pays et je ferai en sorte qu'il soit prospère, et ainsi de suite. » C'est un texte qui appelle à la repentance. On fait lire un texte à Donald Trump. Ce texte, il le lit sans problème. Voyez-vous? Ça veut dire que ça fonctionne. Hein? Et les évangéliques qui sont proches de lui, et la plupart du temps, c'est des pentecôtisants. Vous avez Paula White Cain et d'autres. C'est des pentecôtistes charismatiques. C'est eux qui organisent tout ce qu'on voit sur le plan religieux. Il y a le bureau de la foi, hein, à Maison-Blanche. C'est
2: Vous en parlez beaucoup dans votre livre.
0: Ben oui, c'est Paula White Cain, c'est une pentecôtiste.
1: J'ai quand même une dernière question, parce qu'il y a plein d'aspects. J'encourage vraiment nos éditeurs et auditrices à lire ce livre si c'est un thème qui vous intéresse. Ça permet de vraiment mieux comprendre aussi tout cet univers-là qui est parfois étranger en France, en tout cas qui n'est pas encore très présent. Parce que dans les chiffres, c'est à peu près 20 millions de pentecôtistes en Europe.
0: Oui.
1: 253 millions en Afrique. Amérique latine, 195. Asie, 128. Et rien que les États-Unis, c'est 63 millions. J'ai ma dernière question. Comment vous expliquez que le fait qu'en Europe, et notamment en France, qu'il n'y ait pas encore cette vague-là qui arrive? Ou alors vous conseillez même que cette vague, elle a peut-être commencé?
0: On voit une certaine croissance, on le voit un peu là, okay. en France. Mais c'est certain que lorsqu'on regarde la croissance majoritairement, c'est dans les pays du Sud. Hein? C'est en Afrique, c'est en Asie. C'est en Amérique du Sud, Amérique latine. L'exception, c'est vraiment les États-Unis. En ce moment, ils sont 63 millions, mais en 2050, ils seront environ 87 millions. Ouais. C'est différent. Mais l'Amérique, c'est un pays très, très religieux, comme on le sait.
1: Ouais.
0: Le rapport politique-religion est présent. Bon, on le voit pas là, mais je crois qu'il va y avoir, il y a possibilité peut-être d'avoir une certaine croissance, surtout justement lorsqu'il y a des églises qui viennent de pays du Sud, qui partent justement, qui implantent des espèces d'églises en France, en Belgique, au Royaume-Uni, et ainsi de suite. Souvent, ces idées voyagent de manière transnationale et on le voit
1: grâce aux communautés souvent.
0: C'est grâce aux communautés. S'il y a à avoir croissance, c'est là, je crois, qu'on va voir croissance. Mais en ce moment, non, on voit pas ça. Okay. Le rapport aux religieux aussi et la laïcité est très, très forte aussi en France. Comme de fait. Et dans d'autres pays de l'Europe, mais vous savez, c'est très, très catholique aussi.
1: Hein. Exactement. Ouais. Même l'Allemagne, qui on dit protestant, est quand même moitié-moitié.
0: Oui, et quand même moitié.
1: Il y a les pays du Nord, des Scandinaves, qui sont très luthériens, c'est très ancré.
0: Oui, puis le religieux est très, très bas. Je veux dire, le rapport religieux, il y a une diminution dans les pays scandinaves.
1: Est-ce que, comme je sais qu'à la fin du 19e siècle, la France était vue, même l'Europe était déjà vue à l'époque par les États-Unis et par d'autres pays, comme des pays qui sont en train d'aller dans le faux parce qu'ils se sécularisent. Est-ce que c'est encore cette vision-là qu'on les
0: Ah, ben c'est certain. Ben oui, c'est sûr. Les États-Unis, ben c'est sûr.
1: Il faut évangéliser.
0: Mais surtout les pays, je dirais même du Sud, okay. Hein, c'est leur retour. Hein, à l'époque, c'était l'envoi des missionnaires, hein, des pays du Nord vers le Sud, mais là, c'est les pays du Sud qui, la circulation justement des idées et des communautés se fait maintenant du Sud vers le Nord.
1: Eh ben, Malheureusement, André Gagné, notre interview touche à sa fin. Je voulais vous remercier encore de votre temps et d'avoir pris le temps d'expliquer. Malheureusement, il y a plein d'aspects qu'on n'a pas pu aborder, parce que notamment Israël, la partie d'Israël qui est fascinante et qui est très intéressante de comprendre qu'ils sont dans un rapport particulier parce qu'ils veulent quand même convertir les Juifs après. C'est tout un truc que je laisserai les gens découvrir avec votre livre. Je rappelle quand même le nom, c'est Chrétien en quête de puissance, présence globale et politique des pentecôtismes aux éditions Labor et Fides. C'est très intéressant. Il y a aussi toute la partie sur Trump, sur la représentation de cette personne, de ce fait qu'il soit prophète, qui va très bien avec l'actualité. Voilà, donc merci encore André Gagné pour votre temps.
0: Merci beaucoup pour cette gentille invitation.
1: Ben merci. Je voulais aussi remercier quand même les auditeurs et auditrices pour votre confiance et vous dire à très vite pour un nouvel impromptu sur Fréquence Protestante.

Bonjour, ici Paul Hubert des Ménards. Bienvenue dans cette promenade musicale un peu particulière. C'est en effet la première d'une série dans laquelle je vous propose un voyage à travers les tonalités. Vous savez, Do majeur, Sol mineur, Si bémol majeur, Fa dièse mineur, etc. Certains, dont je fais partie, trouvent que chaque tonalité évoque un climat particulier, une couleur spécifique. Par exemple, pour moi, Mi bémol majeur évoque un rouge flamboyant et un climat héroïque. D'ailleurs, la troisième symphonie de Beethoven, dite héroïque, est en Mi bémol majeur. Tiens, tiens. Bien entendu, tout cela est entièrement subjectif. Le diapason n'ayant pas cessé de monter au cours des siècles, un « la » que nous entendons aujourd'hui est plus haut, plus aigu que celui qu'entendaient les contemporains de Jean-Sébastien Bach. Et bien que je sache parfaitement que ré bémol et do dièse soient la même note au piano, je ne peux pas m'empêcher de trouver ré bémol plus doux que do dièse. Mais cela, il faut l'accepter. Alors je vous propose de commencer ce voyage avec la tonalité de ré bémol majeur. Ré bémol majeur, je le vois bleu, d'un bleu doux, avec des irisations de violet et de vert. Et le climat, une douce rêverie pouvant être traversée par des élans plus ou moins passionnés. Bref, le caractère d'un nocturne, c'est-à-dire d'une pièce d'un sentiment expressif et soutenu, faisant entendre une mélodie accompagnée d'arpèges ondulants. Et pour commencer, je vous propose justement un nocturne de Frédéric Chopin, l'opus 27 numéro 2 en ré bémol majeur, composé en 1835. C'est Dino Lipatti qui l'interprète dans un enregistrement de 1950, mais qui reste une référence.

Après Chopin, voici tout naturellement Liszt, avec sa troisième consolation de 1850, qui a bien le caractère d'un nocturne, dans la même tonalité de ré bémol majeur, interprétée par Franz Clida.

Je vous rappelle que nous sommes sur Fréquence Protestante, 100.7 FM DAB+, et que nous écoutons des nocturnes dans la même tonalité de Ré bémol majeur. Après Chopin et Liszt, voici Gabriel Fauré et son magnifique sixième nocturne de 1894, interprété par Nicolas Stavy. Dans la partie centrale, on entend une sorte de musique des étoiles avec un des plus beaux thèmes de Fauré. À une dame qui lui demandait sous quel ciel il l'avait conçu, Fauré aurait répondu « Sous le tunnel du Simplon ».

Nous allons terminer ce parcours dans la tonalité de ré bémol majeur en écoutant encore un nocturne composé par Alexandre Scriabine en 1894. Il a la particularité d'avoir été écrit pour la main gauche seule. Scriabine souffrait en effet à l'époque d'une raideur handicapante de la main droite, due sans doute à un excès de travail, et il craignait que cela handicape sa carrière de pianiste, et donc il avait commencé à composer des pièces pour la main gauche. Alors, rassurez-vous, il a retrouvé l'usage de sa main droite après. Alors nous écoutons ce nocturne par Michel Béroff et je remercie Arnaud à la technique et je vous dis au revoir pour un parcours dans d'autres tonalités.

0: Valoris, une cour de pierre, un ancien prieuré des moines de l'Airain, et au centre, suspendue dans l'élan d'un geste impossible, une femme de bronze. Elle tient une flèche, elle est seule, elle nous regarde. Ces sculptures s'appellent « D'une flèche, mon cœur percé ». C'est le titre d'une exposition. C'est surtout une entrée en matière, une déclaration. Ici, dans ce musée qui porte le nom d'Alberto Magnelli et l'empreinte de Picasso, c'est Marcel Reis qui revient, ou Marcel Reis, comme il veut s'appeler. Il revient sur ses terres d'enfance pour la première fois. Marcel Reis, peintre, sculpteur, cinéaste, poète, il est né le 12 février 1936 à Golf de Juan, qui aujourd'hui valorise Golf de Juan. Enfant de céramiste, figure tutélaire de l'art contemporain français, et pourtant, il est un sculpteur méconnu. C'est cette facette que le musée Magnelli choisit de révéler cet été, sous un titre qui se lit comme un vers, comme une poésie, comme il aime tellement. Pour comprendre Reis, sculpteur, il faut tout d'abord mesurer le chemin parcouru. Globalement, en 1958, un jeune homme de 22 ans ouvre sa première exposition à Beaulieu-sur-Mer. Titre, peinture, poésie, sculpture. Trois mots, un programme. Jean Cocteau, lui, écrit « Votre exposition m'a frappé dans un domaine extrêmement vague et dangereux. On y trouve un poète et c'est rarissime. » Je pense que tout est dit très rapidement. En 1960, il signe le manifeste du nouveau réalisme aux côtés de Yves Klein, le fameux Bleu Klein, Armand et Tinguely. Mais sa participation sera brève. Reis ne se laisse jamais enfermer dans aucune école. En 1965, c'est une rétrospective au Steenbeek Museum d'Amsterdam. Il a 29 ans et l'année suivante, à la Biennale de Venise, pavillon français. Puis, le prix David Bright, réservé aux artistes de moins de 45 ans. Et on arrive dans les années 1968, mai 68, Reis s'éloigne, il rompt, et du moins, c'est ce qu'on dit, mais il nuance lui-même. En 2015, au Palazzo Grassi de la Fondation Pinault, il insiste sur les continuités. Il y a moins de ruptures qu'on ne le croit, et l'artiste évolue, et la question du regard, lui, reste. En 82, Grand Prix National de Peinture, 2001, les vitraux pour l'église Notre-Dame de l'Arche d'Alliance de Paris. Et après, tout continue jusqu'en 2014 avec une grande rétrospective au Centre Pompidou. Mais lui, pendant tout ce temps, il sculpte presque en silence. Pourquoi ce silence sur la sculpture ? Peut-être parce que la peinture écrase tout. Elle est spectaculaire, colorée, immédiatement saisissable. La sculpture de Reis, elle, se glisse dans les recoins. Elle demande du temps, de la proximité. C'est précisément ce que l'exposition de Valoris entend corriger. Le musée Magnelli ouvre sur une cour. C'est là que tout commence. Deux sculptures monumentales accueillent le visiteur, deux bronzes, deux femmes et Céline Graziani, elle, la directrice, qui nous guide sur cette avancée spectaculaire.
1: Notre musée s'ouvre par une cour et on a choisi de présenter deux grands formats de Marcel Reis justement dans cette cour pour introduire le visiteur à cette exposition avec des formats ambitieux et surtout l'œuvre qui donne son titre à l'exposition d'une flèche Mon cœur percé avec ce très beau titre poétique. C'est aussi un des fils conducteurs de l'exposition et de l'œuvre de Marcel Reis qui est aussi poète, qui a écrit. Et donc le cœur percé qui nous rappelle donc la poésie d'Ovide, mais aussi des troubadours. Et donc on a une femme très dynamique, avec des gestes très chorégraphiés. Elle tient la flèche qui va peut-être percer un cœur. Et on a vu d'ailleurs une visiteuse qui essaie de prendre la même pose que cette œuvre très, très dynamique. Et les deux œuvres qui sont dans la cour, la Feria et d'une flèche Mon cœur percé, ce sont une technique de bronze très classique, mais par les gestes, par les postures qui sont revisitées de manière très moderne. Également pour d'une flèche Mon cœur percé, on a ce rapport avec le socle en miroir où on a le reflet de l'image qui se projette dans le socle et qui donne une modernité aussi à cette technique classique.
0: D'une flèche Mon cœur percé, La sculpture fait 2,5 m, une jeune femme en appui sur un seul pied, la jambe droite tendue dans un mouvement brusquement suspendu, le bras gauche hissé vers le ciel, le visage légèrement tourné, et elle tient une flèche qui est presque en argent. Rice s'empare d'une image millénaire, celle de la blessure amoureuse, hérédité d'Ovid, transmise par les troubadours d'Occitanie médiévale. Mais ici, ce n'est plus Cupidon, figure masculine et enfantine du mythe, qui arme son arc, c'est une femme. Elle n'est pas cible, elle est archer, porteuse et maîtresse de la force. Et sous ses pieds, un socle en miroir, le reflet suspendu, le corps entre réel et image.
2: Des beaux escaliers.
1: Oui, c'est un escalier Renaissance qui est inscrit au monument historique. Donc, pour continuer sur ce qu'on a vu dans la cour, et donc ce travail classique du bronze à l'intérieur de l'exposition, c'est Actéon qui nous accueille. Donc là aussi, un très beau travail de bronze classique, mais dans le modelé du corps, le rendu, on a quelque chose de très moderne, de très précis, vraiment de manière anatomique. On voit comment il a travaillé, je trouve, d'une très grande modernité, ce rendu anatomique. Le visage aussi de la femme. Donc il a fallu 180 kilos de terre pour...
2: Ah oui, c'est important quand même.
1: Voilà, très important, voilà, pour d'abord modeler cette femme. Et un très beau travail de patine. Ce qu'on voit dans les bronzes qui sont présentés dans l'exposition, ceux qui étaient dans la cour et ceux qu'on va voir dans cette partie qui est à l'intérieur du musée, c'est vraiment un travail de patine très différent. Là, on a une patine un peu olive, on a parfois des patines très noires ou là bleues. Enfin, voilà, donc il y a aussi un soin qui est apporté là-dessus. Ce qui est intéressant aussi dans cette œuvre, c'est donc qu'elle s'intitule Actéon, donc le féminin d'Actéon, qui nous renvoie donc à la mythologie, le chasseur qui est puni par la déesse Artémis pour l'avoir surprise nue. Et donc elle le transforme en cerf et il va être dévoré par ses chiens de manière assez cruelle. Donc ici on a un renversement du genre, Actéon devient Actéon, et on voit qu'on est en cours de métamorphose, on peut supposer cela, puisqu'on a des cornes du cerf qui apparaissent, mais le corps reste encore féminin. Et cette posture aussi de la femme est assez ambivalente, parce qu'à la fois elle a les deux bras levés.
2: Une forme d'appel.
1: Alors à la fois, on pourrait dire qu'elle est peut-être effrayée parce qu'elle voit les chiens arriver, mais son visage est très fier. Enfin, il montre, il manifeste pas de peur. Et on pourrait dire aussi qu'elle attend. Voilà, qu'il y a à la fois une expression d'une certaine vulnérabilité, mais aussi une expression d'une certaine puissance aussi qui semble s'affirmer. Donc on est dans une réception ambivalente sur le regard qu'on peut lui porter.
0: Et on arrive avec Actéon. Dans la mythologie grecque, Actéon est le chasseur puni par Artémis, ça fait beaucoup de A, pour l'avoir surprise nue. Il est changé en cerf, dévoré par ses propres chiens. Rice renverse le mythe. C'est une femme qui porte les bois de cerf. La métamorphose est en cours, le corps est charnel, anatomiquement très précis. Sein, ventre, pieds enracinés dans une gangue de bonze. Mais l'or le soustrait à l'anecdote et l'élève vers quelque chose qui ressemble à une icône. Elle fait face, les mains levées. Est-ce un geste de défense ou un abandon? On l'ignore. Et nous, en la regardant, héritons du regard d'Actéon. Il y a un appel qui revient dans toute la visite. Un mot que la directrice prononce plusieurs fois avec insistance, hybridité. L'hybridité des matières, bronze et fil, plâtre et guirlandes lumineuses, terre cuite et plastique industriel, l'hybridité des échelles et de la figure miniature à la statue de 2 mètres, l'hybridité des références avec l'antiquité grecque, le conte médiéval et le super-héros des comics américains à des moments. Rice ne choisit pas entre le noble et le trivial, il les fait coexister et c'est ça sa signature.
1: Ça, c'est essentiel, c'est l'hybridité des matériaux. On commence par des bronzes qui ont parfois des objets ajoutés, mais on va voir sur d'autres formats qu'on est vraiment dans une hybridité très marquée, en effet. Et donc, autre œuvre qui nous accueille, voilà, donc ce « Salut mes potes », où on a un travail du bronze et du rendu des vêtements qui est vraiment assez impressionnant, hein, sur les plis. Donc, on a ce matériau, encore une fois, noble, le bronze. Et on a un personnage qui a des vêtements tout à fait modernes et contemporains, hein, des espèces de boots, un pantalon, une veste. Vous aviez parlé d'hybridation.
3: Oui.
1: On a ces mains qui sont aimantées et sur lesquelles viennent se mettre des tas d'épingles, d'aimants, voilà, d'épingles, et qui nous accueillent comme ça, qui nous saisissent et qui donnent de la couleur aussi sur l'ensemble de l'œuvre, et qui nous renvoient aussi aux trous du t-shirt. Oui. Qui ont été faits.
2: On dirait presque qu'on les a retirés du t-shirt pour les mettre dans la main.
1: C'est ça, c'est ça, voilà. Donc il y a ce jeu-là qui se fait en effet chez Raïs.
0: Œuvre emblématique, Salut les potes, de 2014. Un jeune homme de bronze vêtu d'une veste contemporaine, des boots, dans ses mains aimantées, des dizaines d'épingles colorées, elles jaillissent en bouquets hérissés. Le titre, lui, il dit tout. Le registre est familier, presque trivial, le matériau est noble, entre les deux, le grand écart permanent de Raïs. Puis on y trouve après Flash 3, Rache-toi, Soit Hercule et Onfal. Les œuvres se succèdent et chacune rejoue la même tension entre le mythe et le quotidien, entre la permanence du bronze et l'ironie du détail presque pop. Pop culture.
1: Donc Arrache-toi, on retourne sur le bronze. Alors là aussi, un titre, presque une formule un peu, encore une fois, triviale. Oui. Parler pour Actéon du rendu anatomique, là aussi, il est très fin. C'est un plus petit format, mais il est très fin aussi. Ce très beau mouvement qui est donné sur ce personnage, qui pourrait être une espèce de faune, là aussi, un rappel de l'Antiquité. Et avec un ajout d'un petit objet industriel qui tient entre ses mains. Donc là aussi, toujours ce rappel de la modernité. Et puis, ce qui est très intéressant, c'est dans son mouvement, c'est que, donc on a ce titre « Arrache-toi », donc on pourrait dire « par », enfin voilà, ouais. C'est cette formule. Et à la fois, il est littéralement en train de s'arracher de la matière,
2: parce
1: en fait.
2: Il est en racine. Enraciné dans le socle, en tout cas.
1: C'est ça.
2: Et déjà, un pied est sorti, mais l'autre a l'air d'être condamné.
1: Voilà, c'est ça. Donc, il essaye peut-être de s'arracher, littéralement. Et on voit cette matière végétale, enfin, qui évoque du végétal ou de la terre, de la boue, qui recouvre partiellement son corps. Ça aussi, c'est l'hybridation, parce que il rappelle un peu ces personnages de faune, mais il n'a pas les caractéristiques forcément du faune, mais il a en tout cas l'hybridation entre l'humain et le végétal qui s'apparente.
2: Il peut presque faire penser à des joueurs de flûte.
1: Oui.
2: Étonnamment, c'est très dansant, très chantant, alors que c'est pas destiné à ça, on dirait.
1: Oui, parce que c'est vraiment le dynamisme et la beauté du mouvement qu'il arrive à donner aussi, je trouve.
0: Arrache-toi. Fait en 2016. C'est un bronze de 80 cm, un corps en mouvement, pris dans une gangue de matière végétale, un pied sorti, l'autre encore englué dans le socle. L'œuvre montre ce qu'elle dit. Marcel Reiss regarde la société, cela aussi, il le fait depuis toujours. Ses parents étaient résistants. La guerre, la peur, la collaboration, ce sont des données fondatrices. Et certaines œuvres de cette exposition l'affirment presque sans détour.
1: Beaucoup d'humour, et là, d'humour qui le concerne, de l'autodérision, voilà. Et on va voir une autre œuvre aussi autour qui rappelle cette thématique de la mort. Voilà, il a aussi ces questionnements-là qu'il traite avec peut-être un peu de distance aussi.
2: Continuons.
1: Cette œuvre-là, c'est un ensemble de trois bronzes. Qui ne dit mot consent. C'est une œuvre auquel Marcel Reiss est attaché, dont il nous a beaucoup parlé, parce que c'est un rapport aussi à la société, puisque voilà, on voit deux hommes, un qui attaque un autre homme, et surtout tout l'enjeu, c'est le troisième homme,
2: observateur,
1: mais qui ne fait rien, voilà, qui ne dit mot consent, et ça en dit assez long aussi sur notre société, où l'on voit beaucoup de choses sur lesquelles on ne s'arrête pas ou on ne dit pas, mais enfin voilà, on sait aussi le rapport à la guerre. Ses parents étaient des résistants, donc là, ce serait plutôt un rappel de la collaboration aussi, mais c'est, ça donne aussi une grande actualité au travail de Martial Reiss et nous montre toujours son regard sur la société.
2: Surtout avec les visages déformés,
1: c'est ça.
2: Des deux protagonistes, les mains aussi.
1: Oui, les mains déformées.
2: Surdimensionnées.
1: Surdimensionnées, oui, oui, tout à fait. Les mains surdimensionnées, le visage aussi de l'homme qui est attaqué, qui semble effrayé, enfin, dans de l'effroi, qui montre aussi cette idée de la peur. C'est aussi une de ses toiles récentes. La peur, mais c'est un sentiment aussi qui transparaît sur le personnage de gauche.
0: Qui ne dit mot consent. Trois bronzes, deux hommes en confrontation, un troisième à côté qui regarde, qui ne fait rien. Les mains sont surdimensionnées, les visages expressionnistes. La peur est là, lisible sur le visage de celui qui subit. Le témoin, lui, est neutre, absent à lui-même. Reiss n'explique pas, il montre et nous place dans la position presque étrange de ce troisième homme observateur.
1: On s'est arrêté sur Seul au monde, qui est une œuvre que je trouve assez surprenante et vraiment unique dans son esprit et dans sa manière, donc qui date de 2018. Et ce sont des silhouettes découpées dans du papier et qui sont posées sur un socle. Et donc, c'est en apparence une foule. Hein. On a quelqu'un qui tient une pancarte avec « nous » revendiqués. Mais le titre, c'est « Seul au monde ». Et donc, là aussi, ça nous renvoie à une certaine vision de la société où finalement, on a beau être les uns avec les autres, on reste dans une certaine solitude. C'est aussi quelque chose qui se dégage beaucoup de ces œuvres-là. Hein. Et cette idée de solitude et à nouveau ce regard sur la société contemporaine.
2: On pourrait dire que là, cette fois-ci, on est nous-mêmes observateurs de cette situation.
1: Oui, tout à fait. Oui.
2: On remplace l'observateur
1: oui,
2: au de Lascar là-bas, et là, oui. On regarde cette situation et on se dit, bah, ça nous rappelle nous-mêmes.
1: Oui, c'est ça. On verra notamment aussi sur notre œuvre, je pense que dans beaucoup de ses œuvres, Martial Reiss nous renvoie, nous, en tant que spectateurs, ce qu'on regarde. Voilà, c'est important. Je pense qu'il incite les gens à se dire qu'est-ce qu'on regarde. Les histoires de regard sont importantes dans son œuvre.
0: Martial Reiss a 90 ans, 2026, n'est pas rien. Il est né ici, au golfe de Juan, fils de céramiste, on l'a déjà dit. Et pourtant, c'est la première fois qu'il expose à Valoris. Et là, on s'en étonne.
1: On parlait d'hybridation. Ah voilà, René Armando, l'adjoint à la culture. Je venais justement de dire...
2: On parlait de vous.
1: Voilà.
2: Parlez de vous.
1: Je viens de dire justement que... Bonjour, ça va. Que c'était une volonté... notamment de ta part, d'avoir fait revenir Martial Reiss ici.
2: On s'étonnait du fait que Martial Reiss n'a jamais exposé avant.
3: Alors, ne vous étonnez pas, j'ai essayé pendant... Même, j'avais, bon, malheureusement, il est mort maintenant. J'avais un cousin qui était adjoint à la culture, avant moi. Et je lui ai dit un jour, tu sais, il est né à Gaudjuan, Martial Reiss quand même, c'est...
2: Hein? Oui, c'est une évidence.
3: Voilà. Il me dit, oui, bon, ça ne devait pas leur plaire, je ne sais pas. À l'époque, ils n'avaient pas l'envie de faire de ce musée. Là, je vais. Hein, quelques musées d'art contemporain, tout ça, ça leur faisait peut-être peur. Et ils n'ont jamais voulu. Et moi, quand je suis arrivé ici, on a attendu de remonter le musée avec Céline. Hein, on travaille de concert. Et on a remonté, on a fait quelques expos qui ont bien marché. Et là, on a été réélus. J'ai dit donc là, je veux, pour les 90 ans de Martial, oui. Je veux exposé à Valoris.
2: C'était la bonne occasion.
3: Ah oui, il y a 90 ans cette année.
2: Oui.
3: Ah, il a été content d'ailleurs, hein, quand oui. Tu as oui. Un téléphone, oui. Il était très content.
1: Je profite pour signaler que le maire de Valoris l'a fait du coup samedi matin lors du vernissage citoyen d'honneur
3: de
1: la ville de Valoris.
3: Voilà.
1: Valoris Golfe-Juan.
3: Valoris Golfe-Juan,
1: puisqu'il est né à Golfe-Juan, voilà. C'est deux entités urbaines.
0: Citoyen d'honneur, la boucle se referme. Il fallait peut-être attendre 90 ans et un mandat plus courageux pour que la ville de sa naissance lui ouvre enfin ses portes. Reiss, lui, ne s'en est pas plaint. Il a toujours avancé, à contre-courant à des moments, mais l'indépendance n'est pas seulement une posture, elle est presque une méthode. Et enfin, la dernière salle de l'exposition s'ouvre dans une tour, l'ancienne tour du prieuré, une en tout cas. Là se tient un théâtre Ad Vitam, 2009, un jeune homme sculpté, simplement vêtu d'un pagne, fait face à une toile où trois personnages occupent un paysage sombre. Il tend une offrande, il contemple la peinture en retour.
1: Et donc, pour terminer l'exposition, on a choisi de mettre un
2: dispositif. Surprenant dès le début, parce que qu'on explique un peu le dispositif, parce qu'on arrive dans un renfoncement et d'un coup on voit quelqu'un presque à notre taille. Et c'est une sculpture qui est là, qui regarde, donc.
1: Voilà.
2: Je vous laisse continuer.
1: Ça s'appelle un théâtre ad vitam. Oui, donc on est dans un ancien prieuré, donc on a des tours. Dans cet espace-là, on a une tour qui termine en effet les espaces d'exposition. Et donc on a choisi de présenter un théâtre ad vitam, qui est un dispositif qui mêle peinture et sculpture, puisque les deux éléments fonctionnent comme une œuvre totale. Donc ça nous semblait bien évidemment intéressant de montrer une peinture et surtout finalement ce dialogue qui reste constant chez Martial Reiss. Oui, c'est une exposition de sculpture, mais l'un ne va pas sans l'autre, c'est aussi ce qu'on a voulu dire. Et en tous les cas, donc déjà dans les techniques, ce mélange aussi des deux techniques, puisqu'il y a un corps qui est sculpté, mais qui est recouvert de peinture, et d'ailleurs il est nu, il a juste un petit pagne, et on voit bien la peinture sur son pagne qui ressort bien. Et sur le tableau, on a trois personnages, deux hommes qui encadrent une femme, et la femme a les jambes repliées, et on a vraiment un travail de volume sur le genou de la femme, donc qui renvoie aussi à la sculpture. Et en fait, pour Martial Reiss, donc ce personnage, c'est l'image de la naïveté, de la pureté, qui vient offrir quelques fruits à la jeune femme du tableau. Et en face, donc sur le tableau, on a le cynisme avec ces hommes qui semblent se moquer de lui et qui vont soulever la jupe de la femme qui porte un masque. C'est vraiment caractéristique des dernières années de Martial Reiss, avec un travail très profond sur la couleur, le travail du violet qui est rappelé entre le visage de la femme par exemple et la chaussure en bas à gauche du tableau, et d'autres qui se font écho aussi. Il semble être en train de pique-niquer, mais le paysage est très sombre, un paysage un peu de campagne, mais enfin qui n'est pas très forcément très heureux.
2: Voilà. C'est qui est la multiplication des supports aussi, hein, oui, qui est encore présent. Et on a presque envie de se mettre à la place
1: du jeune homme.
2: Du jeune homme, pour voir ce qu'il regarde
1: oui,
2: vraiment.
1: Oui, oui, oui, oui. Bon, on peut, il ne faut pas hésiter. Et tout à l'heure, on parlait des reprises de Martial Reiss à partir d'un même corps. Et ce personnage-là d'un théâtre ad vitam, il l'a d'abord traité comme un saint Sébastien, et ensuite aussi ça a été Ménis le pêcheur. Et là maintenant, il se le réapproprie dans ce personnage, encore une fois, tout simple, qui vient dans sa plus simple tenue apporter une simple offrande à cette jeune femme, mais qui va vraisemblablement le repousser.
0: Reiss a dit: dans ma vie, il y a toujours eu la peinture à côté de la sculpture. C'est comme la main droite et la main gauche. Une œuvre, deux bras et un seul élan. Rien n'est figé chez Martial Reiss. Tout se transforme, les mythes deviennent femmes, les épingles deviennent des fleurs. Le bronze s'habille de chenilles. Et dans ce prieuré de pierre, face à chaque sculpture, la même question revient, celle qui pose depuis 70 ans: que voyons-nous vraiment quand nous regardons? C'est presque bête, mais c'est évident. L'exposition « D'une flèche, mon cœur percé » est visible, elle, jusqu'au 28 septembre 2026 au musée Magnelli, musée de la céramique à Valoris, Golfe de Juan, place de la Libération, ouvert tous les jours, sauf le mardi. Donc profitez-en et surtout, laissez-vous creuser, laissez-vous tenter par l'œuvre de Martial Reiss sur une sculpture qui interroge.

0: Voilà, juste à temps pour commencer ce nouveau entretien géopolitique avec mon invité Olivier Dauzon que je vais présenter. Et donc je remercie les auditrices et les auditeurs d'être toujours fidèles, sans abuser, hein, parce que maintenant je suis deux fois à l'antenne par mois. Donc c'est un plaisir de partager ce temps avec les auditrices et les auditeurs de Fréquence Protestante. D'ailleurs je rappelle le numéro de téléphone 01 45 72 60 00 et vous pouvez appeler nombreuses et nombreux pour pouvoir bénéficier de l'expertise de notre invité du jour, de mon invité du jour, un vieux complice, mais tous mes invités sont des vieux complices finalement, donc je vais éviter de le rappeler, mais enfin c'est une longue amitié et une longue collaboration avec Olivier Dauzon. Comment puis-je présenter Olivier Dauzon ? Il est consultant en sûreté maritime, pas seulement sur le continent africain, mais il se trouve qu'il se passe la plupart de son temps là-bas, à peu près 9 mois.
1: Ouais, c'est ça, entre 6 et 9 mois, et je repars d'ici un mois pour l'île Maurice pour travailler sur la sûreté maritime.
0: Et donc, comme vous l'avez constaté, donc Olivier est consultant juriste auprès des Nations Unies, de l'Union Européenne, de la Banque mondiale, et auteur de plusieurs ouvrages. On va y revenir. D'ailleurs, je me suis permis d'arriver et de présenter, puisque maintenant nous sommes filmés, le dernier ouvrage d'Olivier Dauzon, Afrique 3.0, les nouveaux défis du continent, aux éditions Éric Bonnier. Vous nous en direz quelques mots et surtout vous expliciterez ce titre emblématique d'Afrique 3.0. Je vois là où vous voulez en venir. Alors, cher Olivier, en préparant cette émission, je me suis dit qu'on allait beaucoup focaliser sur l'Afrique pour plusieurs raisons. Premièrement, parce que vous connaissez bien le continent africain et puis il y a beaucoup d'éléments prospectifs et introspectifs sur lesquels j'aimerais que nous revenions ensemble. Premièrement, vous êtes un de ceux qui, comme beaucoup de mes précédents invités, a un regard plutôt sceptique, pour ne pas dire négatif, sur les deux mandats et les deux quinquennats du président Macron par rapport au continent africain. D'ailleurs, vous avez, il y a quelques jours, commis une tribune en disant que la France n'est pas totalement marginalisé sur le continent africain et que la France n'en a pas encore fini avec le Sahel. Je ne sais pas si on peut le tourner dans ce sens ou dans le sens inverse. Donc j'aimerais que nous commenciez, Olivier, par vous nous dire un petit peu un panorama générique. Que reste-t-il de la France en Afrique à l'heure où nous parlons ?
1: Je pense que la France a encore de beaux jours devant elle en Afrique, mais pour des raisons politiques liée à la politique étrangère française, la France n'est plus appréciée parce que la France ne regarde pas vers le sud global principalement. Et puis quand on vit et travaille en Afrique, on se rend compte que la France est quand même très appréciée.
0: Alors c'est paradoxal parce que vous dites que la France ne regarde pas vers le sud global et pourtant elle s'est orientée vers le sud global en faisant son 28e sommet Afrique-France, alors en inversant les polarités. Ce n'est pas un sommet Afrique-France, mais un sommet France. Ce n'est pas un sommet France-Afrique, mais un sommet Afrique-France, le 28e de son nom, dans un pays qui appartient au sud global, le Kenya, à Nairobi. Alors, dites-nous ce que vous pensez de ce paradoxe.
1: Pour ce paradoxe, je ne suis pas sûr que ça soit un pari gagnant pour la politique d'Emmanuel Macron. S'associer, c'est vrai que le sommet s'est passé au Kenya, c'est en Afrique de l'Est et c'est un territoire qui est une région qui est en plein bloom, en plein développement. Mais je trouve que la francophonie, la France, c'est aussi un élément clé pour le développement de la politique étrangère de la France, et plus particulièrement en Afrique.
0: Alors que, évidemment, il y a
1: la perspective
0: de la succession de Mme Mechikiwabo d'ici quelques temps.
1: Oui, mais parce que vous avez dit, en fait, c'est le paradoxe, c'est « choose France ». Or, c'est quand on est français, on doit s'exprimer en français, on ne doit pas dire choisir la France. Donc finalement, il y a eu un accueil très poli de la part des autorités kenyanes, mais la France en termes économiques, elle doit rivaliser avec des puissances commerciales comme avec la Chine, une puissance politique comme la Russie ou une puissance militaire comme la Turquie.
0: Et pourtant, elle le fait, si je puis me permettre, puisque la France reste le 4e investisseur sur le continent africain, après la Chine, après l'Inde et après les États-Unis, c'est dans ce sens, et donc elle est la première des petites grandes puissances. Donc finalement, on pourrait aussi relativiser votre point de vue en disant que la France, modestement, qui n'est pas une grande puissance ou n'est plus une grande puissance, car nous n'avons plus le bénéfice de notre empire, réussit quand même, avec 64 milliards d'euros de balance commerciale, à être le quatrième investisseur sur le continent africain.
1: Oui, mais elle n'est pas... Il n'y a pas si longtemps, dans les années 50, quand on passait... Quand l'Union européenne ou l'Europe voulait investir en France, elle demandait conseil auprès des autorités françaises. Alors maintenant, vous avez les Italiens de Meloni ou la Hongrie qui dament le pion, ou les Allemands qui dament le pion à la France.
0: Certes. Alors justement, allons dans ce sens-là. Vous avez écrit cet ouvrage « Afrique 3.0 » en rappelant ce que vous nous avez rappelé en introduction, le poids des BRICS, car désormais dans les BRICS, vous avez trois pays africains, l'Éthiopie, l'Afrique du Sud, qui l'avait intégré en 2005, et désormais l'Éthiopie et l'Égypte. Si l'on regarde les chiffres de la banque Goldman Sachs, intéressant, parce que dans votre ouvrage, vous évoquez qu'en 2050, il y aura 2,5 milliards d'habitants. Je rajoute qu'en 2100, il y aura 4,4 milliards d'habitants, donc 40% de la population mondiale sera sur le continent africain, alors qu'en 1900, il y avait à peine 100 millions d'Africains. Mais vous rappelez que le nombre n'est pas si important que ça, mais le différentiel l'est. Au moment où l'Afrique aura 2,5 milliards d'habitants, l'Europe ne sera peuplé que de 450 millions d'habitants.
1: Oui, exactement.
0: Et donc, c'est ce différentiel qui est important. Mais je rajoute un autre point, et j'aimerais que vous interrogez là-dessus. La banque Goldman Sachs fait des projections en termes de PIB en 2075. Je vous les livre. La Chine aura un PIB, donc en 2075, de 57 trillions de dollars. L'Inde, qui sera la deuxième puissance économique devant les États-Unis, 52 trillions. Les États-Unis, troisième puissance économique, 51 trillions. Et, surprise, le Nigeria serait la quatrième ou la cinquième puissance avec un différentiel et un hiatus énorme, 13 trillions. À titre d'exemple, l'Égypte est juste derrière, l'Indonésie pas très loin. À titre d'exemple, la France ne serait que 15e avec un PIB de 6,5, c'est-à-dire deux fois son PIB aujourd'hui. Comment expliquer ce boom? Comment expliquer cette émergence de cette Afrique 3.0 que vous évoquez dans votre ouvrage?
1: Bon, c'est d'abord la part de la jeunesse qui est extraordinaire, qui aime beaucoup les nouvelles technologies, qui aime beaucoup tout ce qui touche à Facebook, au rayon X, etc., même à l'intelligence artificielle. Ça fait partie de la vie quotidienne de tous les Africains, encore plus que les Européens. Ils connaissent très bien ChatGPT ou DeepSeek comme les Chinois. Et donc, c'est quand vous dites, quand c'est des jeunes, les mentalités sont complètement différentes. C'est-à-dire qu'ils regardent, ils ont confiance en eux. Qu'à voir quand on voit qu'il y a certains, quand je vois les Sud-Africains, c'est un peuple qui est très fier. Ils ont conscience qu'ils ont une économie qui tient la route malgré tout. Et quand ils voyagent, on sent qu'ils sont fiers. C'est un peu comme les Américains quand ils circulent.
0: Fiers de leur pays, vous voulez dire.
1: Fiers de leur pays.
0: Un peu moins de leur président, hein, parce qu'il y a des manifestations massives depuis quelques jours. Hein.
1: Oui, mais quand on est comme un peu comme les Américains quand ils voyagent à l'étranger, ils sont toujours fiers. Ils sont toujours fiers. Les Français sont fiers quand ils voyagent, mais ils sont un peu grincheux. C'est comme ça qu'on les reconnaît, du reste.
0: Alors, vous parliez donc de cette jeunesse, ce capital humain. C'est vrai que d'ici 25 ans, il y aura 500 millions de jeunes, c'est-à-dire entre 18 et 24 ans, plus que la population actuelle de l'Union européenne. Mais n'y a-t-il pas un risque que cette jeunesse qui arrive se trouve finalement face à un mur de non-employabilité? Quelques chiffres. Le continent africain crée moins de 5 millions d'emplois par an. Pour étayer, prendre en compte... employer cette jeunesse, il faudrait créer 4 à 5 fois plus d'emplois. Comment est-ce qu'on franchit, comment est-ce qu'on évite ce mur qui est un mur d'exclusion?
1: Quand on regarde ce qui se fait à l'heure actuelle au Maroc, le Maroc est un pays qui se développe sur toute l'Afrique et qui dame le pion même à la France. Quand on voit que des banques françaises qui sont rachetées par les par le Maroc, idem pour la télécommunication, ça veut dire que le Maroc forme au sein dans ce pays, au sein du royaume, à des gens qui sont très bien formés. Donc il faudrait développer les universités en Afrique pour que les Africains se sentent heureux chez eux. Avec quand on est bien formé, on a des chances de trouver une carrière dans son pays.
0: Dans quel secteur en particulier ? Est-ce que, par exemple, est-ce que vous êtes sur la même tonalité que les chefs d'entreprise français et francophones qui se sont réunis à Nairobi il y a quelque temps autour de l'émergence d'un secteur pour l'instant pas suffisamment exploité, ce qu'on appelle les ICC, les industries créatives et culturelles ? Je rappelle qu'elles représentent à peu près 4% du PIB mondial. Et il y a là, pensez-vous qu'il y a un développement exponentiel sur le continent africain ? Et que c'est peut-être là où la.
1: Mais qu'est-ce que vous appelez pour c'est l'événement.
0: Ah ben les industries créatives et culturelles, c'est le cinéma, c'est la création artistique, c'est la mode, c'est toute la production littéraire, c'est tout ce qui concerne l'art, la dimension culturelle.
1: Donc c'est toute la dimension immatérielle, c'est le développement de toute la dimension immatérielle du.
0: C'est la production intellectuelle qui se matérialise par une économie, le cinéma, le théâtre. La création digitale, la création musicale. Vous parlez du Maroc. Le Maroc est la plateforme mondiale du e-gaming. Ce qui fait qu'aujourd'hui, il y a une coalition mondiale que le Maroc veut développer avec des investissements massifs en direction de cette jeunesse, cette génération Z, née entre 90 et 2010, qui veut vivre comme les autres. C'est ça que vous, dites et que vous écrivez dans votre ouvrage.
1: Oui, mais il n'y a pas que ça. Je pense qu'il y a aussi le BTP, parce qu'en Afrique, on doit construire des routes. On doit aussi savoir les entretenir, parce qu'il y a un grand défaut en Afrique, c'est qu'ils savent pas du tout entretenir les routes. Et une route, c'est comme les dents, il faut se les brosser tous les jours, sinon ça marche pas. Qu'est-ce qu'il y a encore ? Je vais développer l'intelligence artificielle. C'est important d'investir aussi dans ces terrains-là.
0: Quel pays, par exemple, est le champion digital sur le continent africain ? Ou le champion de l'IA sur le continent africain ?
1: Je pense qu'il doit y avoir l'Afrique du Sud, il doit y avoir le Nigeria. Majoritairement, je pense qu'il y a des pays anglo-saxons qui sont plus développés en intelligence artificielle que les pays francophones.
0: Alors, continuons dans cette perspective. Vous utilisez des mots forts dans votre ouvrage, mais aussi dans vos interventions médiatiques ainsi que dans vos articles. Je cite cet article que vous avez récemment rédigé sur le Sahel. Vous parlez d'un fachoda. Alors je rappelle pour les auditrices et les auditeurs qu'en 1898, la France battue à Fachoda, au Soudan, avait abandonné l'idée de briser la propagation coloniale britannique qui allait de l'Égypte vers l'Afrique du Sud, avec cette idée de lier notre empire, Afrique équatoriale française, et Afrique occidentale française, avec le petit point francophone qui était Djibouti. Vous parlez d'un nouveau fachoda, ou vous parlez d'un risque d'un nouveau fachoda, ou vous allez même plus loin en disant que le président français s'est laissé un petit peu emberlificoté par ceux qui voudraient que l'on quitte le continent africain. À qui faites-vous référence ?
1: Je faisais allusion, c'était lors de coup d'État au Niger.
0: En 2023,
1: et c'est ce fachoda, c'était un coup perpétré par les Américains, parce que les Américains ont négocié directement avec la junte, alors qu'il y avait la possibilité à cette époque-là de négocier avec la CDAO. Donc les Américains ont voulu carrément nous chasser les Français du Niger pour accaparer éventuellement le nickel,
0: l'uranium,
1: oui. On n'est pas en Nouvelle-Calédonie.
0: Alors oui, c'est les Turcs qui finalement l'ont récupéré. Alors peut-être vous direz-vous que c'est la même chose. Donc vous pensez que les Américains voient d'un mauvais œil notre ancrage ou notre résilience sur le continent africain ?
1: Non, mais finalement, ils ont besoin de notre expertise. Les Français, par exemple, les Français ont quitté il y a six mois le Tchad, et maintenant ils reviennent à petits pas. Il ne s'agit pas. Mais les Français au Tchad, je sais, parce que j'ai une amie qui vit, il me dit que les Français manquent aux Tchadiens. Donc ils ont été
0: ils ont
1: été ils ont été ils ont été échaudés par par la présence turque, parce qu'ils ont essayé de négocier militairement en scellant des accords avec les Turcs, mais ils sont échaudés. Et faut dire que la force de la France, c'est le français. C'est une langue. C'est important de parler français. Moi, je fais toujours le référence. Vous savez, j'ai travaillé aussi en Asie centrale. Et à la chute du mur de Berlin, les États qui sont devenus indépendants de l'ex-URSS ont voulu miser sur leur langue nationale, donc les Tadjiks par exemple, le plus pauvre d'Asie centrale. Résultat, génération, comme c'est toujours un pays très pauvre, ils peuvent plus parler russe. Ils n'ont pas appris le russe. Alors quand ils vont en Russie, ils sont carrément perdus. Moyennant quoi, il faut toujours utiliser la langue de coloniale, parce que c'est la langue qui nous est utile pour entre guillemets se libérer. C'est la même chose pour le Maghreb. Si en Algérie on oublie de parler français, les Algériens vont parler avec qui dans la région? Ils vont pas parler avec qui, comme ils parlent, comme c'est un arabe dialectal. L'arabe dialectal, c'est pas le même que celui qui parlait en Tunisie, au Maroc par rapport à l'Algérie.
0: Donc vous pensez qu'on n'en fait pas assez pour défendre la francophonie?
1: Exactement.
0: Et qu'est-ce qu'il faudrait faire davantage? Déjà, je rappelle qu'il y aura en novembre à Phnom Penh le sommet qui va réélire Mme Louise Michikiwabo, l'actuelle secrétaire générale, ou élire les trois contendeurs que sont Kumbamba, l'ancienne ministre de la Culture de Mauritanie, Dacian Cioloș, c'est un choix intéressant puisqu'il est roumain, ancien commissaire roumain à l'agriculture, ancien Premier ministre, voilà une autre candidature qui est digne aussi d'une nouvelle forme de panafricanisme, la fille de Patrice Lumumba, Juliana Amato Lumumba. Donc que faut-il faire pour que la France soit davantage présente dans la francophonie, et que faut-il faire pour que la francophonie ne perde pas des membres? Je rappelle, Olivier, que vous faites référence au fait qu'un certain nombre de pays sont membres de la francophonie, nonobstant le fait qu'ils soient membres d'autres zone linguistique, comme le Commonwealth, ou la zone des pays lusophones, la CPLP.
1: Oui. Déjà, je crois que... Déjà, faudrait que le président de la République actuelle montre l'exemple. Parce que quand il s'exprime à l'étranger, il choisit des mots comme « choose France ». Et donc, c'est pas vraiment... Et je crois que quand vous êtes à Paris, le nom de magasin, franchisés ou non, qui portent des noms anglo-saxons, et que vous rentrez dans une boutique et vous parlez anglais, il n'y a personne. Donc, je crois qu'il faut d'abord montrer l'exemple. Parce que sinon, c'est François Ier qui avait lancé l'ordonnance Villers-Cotterêts qui va se retourner dans sa tombe.
0: Oui, en même temps, je ne fais pas l'avocat du diable, mais le sommet Foro d'Africa, deuxième anglicisme, avait lieu dans un pays anglophone. Oui. Donc c'était compliqué de seulement parler français dans un pays anglophone. Vous me l'accorderez?
1: Oui, je sais, mais il a créé la marque aussi. Il a créé une marque. Donc il aurait pu dire en avant, on dit très bien « allez les bleus ». Et les étrangers, les gens qui parlent pas français, ils comprennent Allez les Bleus, ils fredonnent, ils chantent Allez les Bleus. Vous savez, quand vous avez une bonne marque, quand une marque est reconnue, mais là, Africa Forward, ouais, je sais pas, moi, c'est très compliqué de rivaliser avec la Chine, par exemple, avec les infrastructures. Quand Bouygues en Afrique a tous les difficultés pour rénover par exemple des aéroports, j'en sais quelque chose à Tanzanie parce que j'ai enquêté là-dessus, parce qu'il se fait damer le pion par les Chinois.
0: Oui, alors en même temps, je me permets de modérer un petit peu ce point de vue parce que on aurait presque l'impression que la France a la capacité financière de la Chine, mais c'est pas le cas, puisque comme je l'ai rappelé, les investissements français, c'est 64 milliards. Les investissements chinois, c'est 250 milliards. Donc, il est parfaitement compréhensible qu'à un moment ou un autre, entre une entreprise chinoise et une entreprise française, il y a une concurrence qui ne soit pas forcément, totalement transparente ou équilibrée.
1: Alors que même, par exemple, Bouygues n'a pas la possibilité, c'est l'aéroport de Dar es Salaam, un des terminaux, alors qu'il avait bâti ce terminal il y a 30-40 ans, il n'est même pas sur la shortlist pour le rénover.
0: Ah ouais, alors ça, c'est autre chose. C'est que parce qu'il n'a pas forcément rendu ou n'a pas répondu aux critères, Et donc, ça veut dire qu'en amont, il faut travailler sur les normes et la manière de se présenter sur des projets internationaux. Et de ce point de vue, c'est vrai que les entreprises françaises, parfois parce qu'elles sont un peu passives, pour ne pas dire doléantes, ne rentrent pas totalement dans une concurrence qui se fait avec le monde. D'ailleurs, vous avez raison, elle ne se fait pas seulement avec la Chine, elle se fait avec l'Inde. Le premier investisseur au Kenya, ce n'est pas la Chine, c'est l'Inde. Et elle se fait aussi vis-à-vis de nos partenaires européens, italiens, allemands, espagnols, de plus en plus d'ailleurs espagnols et italiens. Dites-nous quelques mots sur cette dimension, parce que dans votre ouvrage, vous parlez beaucoup de la France, mais en même temps, la France ne peut pas grand-chose si elle n'arrive pas en équipe, avec une logique qui fait qu'elle est membre du G7, la France la préside, et qu'elle est membre de l'Union européenne. Comment est-ce que l'on peut réengager un dialogue d'équilibre? Moi, je ne crois pas, si je puis me permettre, que la France est au niveau de la Chine. Par contre, l'Europe peut l'être. Comment est-ce qu'on réamplifie notre possibilité de rivaliser avec la Chine, avec l'Inde et les États-Unis à travers l'Europe?
1: Il faut d'abord... Je pense que les Africains méritent d'être respectés. La difficulté avec la France, c'est que, par exemple, il y a quelques années à Montpellier, le président Emmanuel Macron avait invité la diaspora africaine qui vit en France.
0: Donc ça, c'était le 27e sommet.
1: Le 27e sommet, je n'ai pas la mémoire des dates. Mais toujours est-il que ça, c'était...
0: 2023.
1: C'était une erreur stratégique.
0: Ça a été même un fiasco, oui.
1: C'était un fiasco. Donc finalement, les Africains... Ils ont beaucoup de mémoire. Et tant que... je veux dire, les relations, ça doit pas se faire avec une diaspora. Quand la diaspora n'est pas du tout représentative de la population africaine qui vit au pays. C'est une mentalité complètement différente. Et donc, si le chef de l'État français ne comprend pas ça, il ne peut pas se projeter en avenir. Il faut d'abord respecter les populations.
0: Alors, n'avait-il pas fait cela en novembre 2017 ? J'ouvre une parenthèse forcément que vous avez opposée ou challengée, comme l'on dit en mauvais français, lors de son discours à Ouagadougou en appelant à une nouvelle relation entre la France et l'Afrique, sujet qui avait été ensuite remis sur la table lors d'un discours en février 2023, deuxième discours structurant, avant ce déplacement au Cameroun. Et donc, vous-même, d'ailleurs, dans votre ouvrage, vous dites que la France a commis cette erreur de quitter les territoires où elle était naturellement chez elle, en zone francophone, au Sahel, en Afrique centrale, pour aller, et c'est peut-être là où je vous rejoins totalement, vers des zones anglophones où elle n'est pour l'instant... pas vilipendé ou pour lequel il y a une appétence qui existe encore. Est-ce que vous pensez que le plus grand danger ou la plus grande menace ou le plus grand échec des deux mandats d'Emmanuel Macron, c'est de nous avoir non seulement fait chasser du continent africain, mais nous avoir bloqué là où nous étions naturellement et spontanément bienvenus?
1: Oui, c'est ça. Je veux dire, vous parliez, vous évoquiez il y a quelques instants les discours au Burkina Faso, à Ouagadougou. Maintenant, on sait très bien que le chef de la junte burkinabé a voulu que les ambassades de France, l'ambassade de France soit fermée à Ouagadougou.
0: Bah, il a surtout décidé de fermer les relations diplomatiques.
1: Ouais, c'est ça. Donc finalement, quelques années plus tard, on juge l'arbre à ses fruits.
0: Ouais. Et en 20 ans, c'était pas le même.
1: Comment?
0: C'était pas le même président.
1: Ouais, bon.
0: En 2017.

0: aux raisons funèbres de ce qu'est la relation avec la France et l'Afrique. Je cite aussi François-Xavier Freeland ou Pascal Héroux ou Anton Dazer qui posent le même diagnostic que vous. On a tout fait pour finalement partir par nous-mêmes. Non pas que nous soyons chassés. Moi, je m'inscris en faux dans l'idée que la Russie nous a chassés. Je m'inscris en faux dans l'idée que les populations africaines, in fine, se sont lassées de notre présence. Nous n'avons pas donné les signaux nécessaires.
1: Oui, mais je suis d'accord par rapport à la Russie, que la Russie a utilisé les faiblesses de la France pour appréhender la Russie, pour appréhender plutôt l'Afrique. Je vois aussi un sujet géopolitique avec la Russie et l'Afrique, dans la mesure où la France s'est rangée dès les premiers jours du côté de l'Ukraine. Donc finalement, la Russie entend se venger de la France en investissant ses territoires, son ex-précaré en Afrique.
0: Êtes-vous sûr de cela? Parce que quand on regarde la présence économique sur le continent africain de la Russie, c'est 4 à 5 milliards, c'est-à-dire un différentiel de 60 milliards. La présence économique russe sur le continent africain est lilliputienne.
1: Oui.
0: Et que c'est pour ça que j'aimerais que nous ayons ce dialogue.
1: Oui, d'accord, je veux bien.
0: Je sais que nous ne sommes pas d'accord là-dessus.
1: Oui,
0: La présence de la Russie sur le continent africain, elle est anecdotique. Et d'une certaine manière, oui, vous avez raison, elle est spectaculaire. En disant, nous y sommes parce que les Français n'y sont pas. Or, que constatant, allez, 5 ans plus tard, que le Mali est à feu et à sang, que les troupes qui ont succédé à Wagner, Africa Corps, se sont littéralement évanouies dans la nature et n'ont pas combattu. Donc, est-on vraiment sûr que les populations aujourd'hui du Mali considèrent la Russie comme une alternative ?
1: C'est pas une alternative, mais d'un autre côté, ils ont les Maliens, par exemple, ont un os à ronger en critiquant la France. C'est-à-dire que vous avez évoqué l'angle économique de la Russie qui représentait très peu. Mais il faut savoir que les Russes ont très bien investi le canal Internet, le canal Facebook, etc., avec en finançant des émissions de radio, en finançant des spots qui sont anti-français et qui sont très appréciés par les Africains du Sahel.
0: Alors, si je ne puis me permettre, peut-être en biais par rapport à ce que vous dites, ça, c'était vrai en 2020, 2021, 2022, avec ces fameux cartons, ces fameux dessins animés où on voyait l'ours russe terrasser le serpent français, le cobra français. Mais bon, maintenant, ils n'existent plus, ces dessins animés. Ils ont eu leur intérêt au moment où il fallait chasser le français. Maintenant que les Français sont plus là, il n'y a plus tellement cet intérêt-là. Mais oui. J'aimerais que l'on revienne.
1: Oui, mais d'un autre côté, les Russes, ils s'intéressent. Ils vont en Madagascar. Madagascar s'est rapproché de la Russie.
0: J'aimerais que l'on approche cette dimension-là, qui va nous permettre de toucher à une autre thématique qui, je sais, vous est chère et sur laquelle, moi, j'ai un intérêt très particulier, c'est l'insularité. On n'évoque pas assez l'Afrique et ses îles. On va y revenir parce que, comme je vous l'ai dit, vous êtes consultant en sûreté maritime. On va justement se pencher un peu sur l'océan Indien pour les auditrices et les auditeurs. Je rappelle que la France préside depuis le 6 juin la commission de l'océan Indien et cela a une importance capitale. On va y revenir. Mais avant tout, je me tourne vers Renaud pour une petite pause musicale avec un morceau que vous avez choisi.

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1: Nous nous retrouvons pour cette deuxième partie de l'émission avec Olivier Dauzon, auteur de Afrique 3.0 aux éditions Éric Bonnier. Je le remonte puisque maintenant nous avons le bonheur et la chance d'être filmés, voilà, comme ça vous le verrez, qui est sorti il y a quoi, à peu près 6, 7, 8 mois?
2: Non, il y a 2 ans.
1: 2 ans déjà,
2: octobre 2024.
1: Ah ben, il reste une actualité prégnante. Mmh. Et donc Olivier, vous êtes consultant en sûreté maritime, je le disais précédemment, la France a une responsabilité particulière dans l'océan Indien, premièrement parce que nous y avons quand même 93% de nos zones économiques exclusives, désormais étendues avec le plateau continental, c'est-à-dire 11,5 millions de kilomètres carrés. Donc la France est une puissance africaine, parce que nous avons des îles sur le continent africain. La Réunion, Mayotte, départementalisée, bien sûr, depuis maintenant une vingtaine d'années. Et puis des îles dont on oublie l'existence, qui fait que quand vous traversez le canal du Mozambique, je rappelle pour les auditrices et les auditeurs que désormais, 80% du flux de marchandises qui va d'Asie vers l'Europe traverse le canal du Mozambique pour ne pas traverser le détroit de Bab-el-Mandeb. Évidemment mise en péril, non seulement depuis l'opération israélo-américaine du 28 février, mais depuis l'opération menée par le Hamas le 7 octobre 2023. Donc, quand vous traversez le canal de Mozambique, vous êtes dans les eaux territoriales françaises. Rappelez-nous en quelques mots l'enjeu existentiel de la France dans le sud de l'océan Indien.
2: Bon, il y a un enjeu en termes de sûreté maritime, c'est-à-dire que quand on parle de sûreté maritime, on s'intéresse aux crimes en mer qui sont perpétrés. On pense à la piraterie maritime, on pense au trafic de drogue, on pense au trafic d'êtres humains. On parle maintenant de cybercriminalité, mais le trafic de drogue et le trafic d'êtres humains, c'est des crimes qui sont très largement perpétrés dans la zone. Donc c'est très important que la France continue à maintenir sa souveraineté dans les îles éparses. Mayotte doit rester français. C'est amusant, moi qui suis allé il y a quelques mois aux Comores, on dit il y a exactement à Moroni, la Grande Comore, la plus grande île des Comores sur les trois, il y a marqué Mayotte est et restera française. Restera comorienne. Et alors quand vous allez à Mamoudzou, à Mayotte, c'est exactement le contraire. C'est exactement le contraire. Donc c'est important de maintenir sa souveraineté maritime dans la zone. Et ce qu'on peut relever en ce moment, c'est que les Russes s'intéressent de plus en plus à la zone, à telle enseigne qu'il y a une ambassade de Russie à Madagascar qui a été ouverte récemment, et que les Comores, par exemple, ont renoncé à se rapprocher de la Russie récemment.
1: Oui, alors la Russie est bien évidemment présente à Madagascar. 6 mois après, d'ailleurs, le coup d'État militaire qui a mis fin au régime du président Andry Rajoelina, avec l'arrivée du nouveau président Michel Randrianirina. Mais en même temps, j'aimerais avoir quand même votre sentiment. La vérité est peut-être un peu plus nuancée. Madagascar regarde vers Moscou, mais n'a pas totalement coupé les liens avec la France.
2: Non, elle n'a pas, parce que à Madagascar, on continue à parler français. Mais moi, qui suis allé pendant 3 semaines à Madagascar et dans la capitale et à Tamatave, je me suis rendu compte que finalement il y avait un problème d'éducation dans ce pays, c'est-à-dire que les gens parlaient de moins en moins bien français. Et ça, c'est important pour que l'État français puisse investir dans l'éducation dans ce pays.
1: N'est-il pas tout aussi important que les entreprises françaises puissent y aller aussi, nonobstant le français?
2: Oui, mais les deux en général. Mais je persiste à dire que le français, c'est un atout pour ces pays-là. Et quand on Si les gens parlent malgache, c'est peut-être très bien, mais c'est mieux parler français, comme ça ils auront un instrument de liberté.
1: Alors, une autre dimension que je sais vous est chère et moi également, c'est l'insularité. Au-delà de notre présence dans cette partie de l'océan Indien, je rappelle que il y a deux puissances dans l'océan Indien, au nord l'Inde et au sud la France. Mais il y a néanmoins toute une réflexion autour de la manière de prendre davantage en considération les doléances, les aléas auxquels font face ces îles. Madagascar est une grande île, mais les autres sont beaucoup plus petites. Et donc, elles sont soumises, plus que les autres, au dérèglement climatique. Les îles du Pacifique, les îles de l'océan Indien. La France va prendre une initiative qui consiste à dire qu'il faut créer une diplomatie insulaire. Il faut que la France puisse aider un certain nombre de pays, les Maurice, les Seychelles, les Maldives, qui sont aux prises avec les mots que vous avez évoqués, la piraterie, la criminalité,
2: Il y a aussi le dérèglement climatique. On pense aux problèmes des pêches, les pêcheries, les bancs de poissons qui sont plus les mêmes à cause du dérèglement climatique. Ça, c'est chaque fois que j'ai rencontré des armateurs et puis des responsables porteurs, ils m'ont dit le sujet, par exemple à l'île Maurice, c'est le dérèglement, un des dérèglements climatiques.
1: Et comment fait-on pour éviter que non seulement les populations soient mises en péril sur Terre, mais qu'elles ne puissent plus se nourrir, parce qu'il y a aussi le phénomène de surpêche. Et là, on en revient à un certain nombre de pays, la Russie, la Corée, et on en était de le dire, et le Japon, qui surexploitent ces zones halieutiques.
2: Il faut qu'il y ait des zones maritimes protégées, il y en a de plus en plus, pour que les populations locales puissent avoir droit à leurs propres poissons. C'est des accords internationaux BBG qui ont donné une base légale à toutes ces zones maritimes protégées. Parce que sinon les populations vont mourir à cause de la surpêche qui sont perpétrées par des grands armateurs que vous avez cités, la Chine, la Corée ou la Russie.
1: Alors, il nous reste encore un peu de temps, mais j'aimerais, dans le temps qui nous reste, évoquer deux questions. Premièrement, on évoque la nouvelle relation. L'objectif de cette émission, c'est de parler des nouvelles tendances de la relation entre la France et le continent africain. On aurait pu dire, en fait, entre le continent européen et le continent africain. Il y a eu, en mai dernier, l'année précédente, le sommet Union européenne-Union africaine. On parle de plus en plus entre 27 et 54 pays. Mais il y a peut-être un élément sur lequel j'aimerais que nous retrouvions ou que vous nous disiez quelques éléments, c'est l'appropriation symbolique d'une nouvelle forme de souveraineté de la part des pays africains, un nouvel panafricanisme, une nouvelle fierté africaine qui s'exprime à travers la réappropriation de leur histoire. J'aimerais que vous nous disiez quelques mots sur la restitution des œuvres d'art. Est-ce que la France a raison, comme d'autres, de restituer un certain nombre d'œuvres d'art qu'elle a pillées à Agboïmé à la fin du XIXe siècle, en 1897, par exemple, au Dahomey. Comme un exemple parmi tant d'autres.
2: Oui, mais parler de panafricanisme, je ne crois pas qu'il existe, parce que quand on navigue dans ces pays africains, on se rend compte de leur particularité. L'Afrique de l'Est est complètement différente de l'Afrique centrale, et l'Afrique centrale l'est de l'Afrique de l'Ouest. Il n'y a pas... Bien sûr que les gens se sentent africains, mais c'est pas la fierté. J'ai pas vu une fierté proprement africaine. C'est l'envie d'en découdre, l'envie de se projeter dans l'avenir. Mais c'est pas le sentiment de revanche comme c'est souvent dépeint en Occident.
1: Non, ça c'est les faux prophètes du panafricanisme. Là, vous faites référence à Camille Séba, vous faites référence à Nathalie Homme, je ne parle pas du tout de cela. Ça, ce sont, encore une fois, des mauvais génies du panafricanisme. Le panafricanisme originel, celui de Nkrumah au Ghana, celui de Sangor, celui de Diori au Niger, celui de Oufet Boigny en Côte d'Ivoire. Est-ce que vous n'avez pas le sentiment quand même qu'à travers l'élection au Sénégal, avec l'arrivée du président du Maïfaï, avec, malgré tout, un sentiment d'identité nationale burkinabé avec le président Traoré qui se pique d'un nouvel sankarisme, avec l'émergence d'une identité nationale sud-africaine, est-ce que vous avez pas le sentiment quand même qu'il y a une volonté pour le continent africain de se représenter comme africain, précolonial, avec la volonté aussi d'exister, et je vais vous interroger là-dessus, au-delà du continent africain, l'image de l'Afrique, l'image qu'elle projette sur le monde, appartenir au G20, c'est désormais le cas depuis 2023, avoir sa place au niveau du Conseil de sécurité des Nations Unies, la France, le Japon et l'Allemagne s'y sont engagés. Comment est-ce que vous percevez cette double dynamique, souverainisme d'un côté et, je réaffirme, africanisme ou panafricanisme de l'autre ? Enfin, si vous êtes d'accord, bien sûr.
2: Je ne l'ai pas vraiment senti. Je n'ai pas vraiment senti ça quand je voyage en Afrique. Alors que vous avez évoqué aussi le sujet des œuvres d'art. Les œuvres d'art, je me dis, la France...
1: La restitution des œuvres d'art.
2: Bon, c'est vrai que la France a pris ou a volé, a pillé des œuvres d'art, mais elle a su aussi énormément les conserver.
1: C'est une réalité.
2: Exactement, les conserver.
1: Il n'en demeure pas moins qu'elle les a volées ou pillées.
2: Oui, mais qu'adviendrait-il de ces œuvres d'art s'ils n'étaient pas bien conservés par les pays africains ? Donc, quand Jacques Chirac a créé son musée Quai Branly, j'imaginais toutes les œuvres d'art qui sont exposées dans ce truc.
1: Écoutez, c'est étonnant. J'abonde un peu dans votre angle, pas totalement. Je reviens.
2: Oui, mais j'ai l'impression que on veut se racheter une nouvelle vie en Afrique en restituant.
1: Ça, c'est pas faux.
2: En restituant les œuvres d'art, et je pense que ça suffit pas. Parce que c'est juste pour se donner bonne conscience.
1: Alors, c'est là où je voulais que vous nous disiez votre sentiment.
2: Oui.
1: Parce qu'il y a deux sentiments. Le premier sentiment, c'est que les Africains, et c'est une critique que je ne partage pas, ne seraient pas prêts à valoriser leur œuvre d'art. Quand vous allez à Dakar, quand vous allez à Cotonou, ou quand vous allez à Rabat, vous avez des musées de classe mondiale qui sont tout à fait prêts à accueillir les œuvres d'art que nous avons spoliées ou pillées. D'ailleurs, je reviens d'Athènes, le musée archéologique du Parthénon peut très bien récupérer les frises du Parthénon qui sont au British Museum. Donc la vraie question, c'est, au-delà du symbolisme, qu'est-ce que cela représente pour les populations africaines qui voient une ancienne puissance coloniale restituer des œuvres d'art qui ne lui appartiennent pas ?
2: Oui, mais est-ce que finalement, et je suis pas sûr que les Africains dans la rue leur demandent spécialement de ça. C'est pas ça dont ils ont besoin. Ils ont besoin d'avoir une vie meilleure, d'avoir des études,
1: certes,
2: qui sont supérieures, et de savoir qu'il y a la statue ou des masques qui reviennent chez eux.
1: Vous oubliez la dimension économique. Car si vous créez une attractivité culturel, vous avez aussi une attractivité touristique. Ne jamais oublier l'employabilité qui est liée à tout ça.
2: Oui, mais en fait, l'Afrique, on va pas créer un musée au Bénin. Au Bénin, je sais qu'ils ont restitué. On va pas restituer. Il est à Cotonou. On va pas créer un nouveau musée à Parakou pour faire un Louvre africain.
1: Ah ben c'est pas, certainement pas un Louvre africain, parce que là pour le coup ce serait du post-colonialisme à l'état pur. Non, c'est pas du tout ça ce dont on parle, c'est la restitution d'œuvres d'art qui participe de la constitution d'une narration purement africaine, un peu comme en Namibie, la reconnaissance du génocide commis par l'Allemagne a permis de créer une meilleure relation entre la Namibie et l'Allemagne. C'était là où je voulais en venir. Alors, il nous reste encore 3 minutes, mon cher Olivier. Dans les 3 minutes qui nous restent, c'est le professeur qui reprend la main. Dites-nous comment vous décririez l'Afrique 3.0, l'Afrique de demain. Qu'est-ce qui manque pour que cette Afrique soit pleinement intégrée dans les chaînes de valeur mondiales, qu'elle soit une puissance, qu'elle soit reconnue ? Je termine en vous donnant je précise pour les auditrices et auditeurs qu'à l'ONU, l'Afrique est le continent qui a le plus grand nombre de pays, 54, devant l'Asie, 49, et bientôt peut-être 55, quelques Somaliland. Qu'est-ce qui manque pour que l'Afrique existe au-delà de ce que nous en percevons, c'est-à-dire une forme de dépendance. Nous avons nos mots à nous qui nous piègent. Nous les aidons. Nous soutenons leur développement. Mais est-ce qu'ils ne sont pas déjà ancrés dans le Sud global ou dans le développement ?
2: Je crois que, bon, on a dit que l'Afrique, elle était très jeune. Donc, il va falloir répondre à la jeunesse, mais surtout lui donner une éducation qui soit à la hauteur de, pour que tous ces Africains se projettent à l'avenir. Il faut des universités qui soient de qualité. Le Maroc, moi, je veux dire, quand je regarde ce que fait le Maroc, je crois que c'est un exemple à suivre. C'est un exemple à suivre. Il investit dans des territoires qui, dans des économies qui sont stratégiques. Les étudiants, maintenant, le Maroc est en train de payer ses étudiants qui sont formés au Maroc pour qu'ils quittent la France, pour qu'ils reviennent au Maroc. Ça veut...
1: mm-hmm. Et donc l'éducation, c'est le premier point. À part l'éducation, pour que l'Afrique sorte de
2: Les infrastructures qui méritent d'être développées. Parce que,
1: dans quel domaine particulier ?
2: Les routes, les corridors qui méritent d'être développés. Les routes, quand vous avez dans l'Afrique de l'Ouest, c'est frappant. Des nids de poules qui sont béants. Donc il faut développer les infrastructures routières, ferroviaires. Donc on a parlé d'éducation. Il faut faire en sorte que qu'il y ait des PME qui investissent en créant des binômes, mettons avec la France, qui est des...
1: Donc sortir de l'informalité dans laquelle sont la plupart des emplois sur le continent africain. On peut argumenter sur les chiffres, 70 à 90% des emplois sont informels. Et quand les emplois sont formels, ce sont souvent des CDD de très courte durée, ce qui crée en fait un sentiment d'insécurité en termes d'emploi. Alors, mon cher Olivier, nous avons éclusé tout le temps imparti à cette émission, je m'en désole, mais on a dit quand même beaucoup de choses, on a beaucoup focalisé sur le rêve africain, l'ambition africaine. Pour les auditrices et les auditeurs qui le souhaiteraient, je ne saurais conseiller de nouveau la lecture de votre ouvrage Afrique 3.0. Vous en avez écrit beaucoup d'autres, notamment sur la piraterie maritime, sur l'Inde face à son destin, ou l'Afrique des nouvelles convoitises. Mais je crois qu'il était important qu'on évoque avec vous cette Afrique du réel. Je rappelle que beaucoup d'experts prophétisent un peu la relation au continent africain. Vous y vivez la plupart du temps, donc vous avez une perception qui est peut-être un peu moins scolaire et plus opérationnelle. Donc je me ravis que nous ayons eu cet échange. Je vous souhaite à toutes et à tous un très bel été. Et j'aurai le plaisir de vous retrouver en septembre avec de nouveaux invités et de nouveaux débats passionnants.
2: Merci beaucoup, Emmanuel.
1: Bel été.

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1: Le lien de la calligraphie. Il n'était ni prophète ni ermite au sens strict. Les chaînes d'information en continu distillaient le spectacle obscène du monde, celui des villes éclatées par les bombes, des villages déchirés par les drones, des enfants courant sous un ciel que sillonnaient des missiles invisibles. Il avait appris à situer des pays dont les noms revenaient chaque soir sur les écrans. L'Ukraine, la Syrie, l'Iran, le Liban, le Yémen et d'autres encore où la poussière semblait ne jamais retomber. Partout, on entendait le même refrain. Nous voulons la paix. Mais partout, il y avait la paix brisée, ébréchée, déchiquetée. Un soir, assis au coin du feu, il eut cette pensée étrange. La paix la plus menacée n'est peut-être pas celle que l'on bombarde, c'est celle que l'on porte en soi. Car la paix extérieure, si fragile soit-elle, dépend d'armées, de traités, de frontières, de parlementaires et de diplomates. La paix intérieure, elle, dépend d'un souffle, et le souffle tremble plus vite qu'un mur ne s'écroule. Il comprit alors qu'en lui-même, la guerre faisait aussi rage. Non pas une guerre d'obus, mais une guerre de souvenirs, d'indignation, de peur et de colère. Chaque image de civils blessés, de femmes en larmes, d'enfants sous les décombres, faisait vibrer en lui une révolte juste mais dévorante. « Si je ne pacifie pas cela, pensa-t-il, je ne serai qu'un champ de bataille de plus. » Il quitta les routes et s'installa dans une maison de bois au sommet d'une colline. Là, un matin d'hiver, il trouva dans une vieille malle un pinceau oublié, un bâton d'encre, quelques feuilles épaisses. Il n'avait jamais étudié sérieusement la calligraphie. Pourtant, quelque chose l'attira dans ce geste simple, tremper le pinceau, attendre que l'encre boive l'eau, respirer avant de tracer. Le premier trait fut maladroit, le second trembla, le troisième se brisa. Il comprit. Son esprit était identique à ses lignes, pressé, inquiet, dispersé. Il décida que chaque jour il tracerait un seul caractère pour qu'il soit beau, pour qu'il soit vrai. Au début, il choisit de grands mots ambitieux, paix, justice, humanité. Mais ces mots sous son pinceau devenaient rigides, presque violents. Il voulait convaincre, imposer, réparer le monde. Alors il changea. Il écrivit « souffle », puis « écoute », puis simplement une ligne verticale comme un homme debout, puis une ligne horizontale comme l'horizon qui demeure malgré les fumées. Peu à peu, il découvrit que la calligraphie n'était pas l'art d'écrire des mots. C'était l'art de ne pas mentir avec son geste. Un jour de grand vent, alors que les radios parlaient encore d'explosions lointaines, un enfant du village monta jusqu'à sa maison. « Pourquoi dessinez-vous alors que le monde brûle ?» Il posa son pinceau. « Parce que si je laisse le monde brûler en moi, je brûlerai aussi. Et si je brûle, je ne pourrai plus aider personne. » Il montra une feuille fraîchement tracée, un seul cercle imparfait y figurait. « Vois-tu, dit-il, ce cercle n'est pas fermé, il laisse passer l'air. La paix intérieure n'est pas l'absence de guerre, c'est l'espace que l'on crée pour que la violence ne décide pas de tout. » L'enfant resta longtemps à regarder l'encre sécher. Les années passèrent. On dit que le calligraphe n'atteignit jamais la sérénité absolue. Il sursautait encore aux nouvelles, pleurait parfois en silence. Mais chaque matin, il revenait à son pinceau. Il découvrit une chose inattendue. La sérénité n'est pas un refuge hors du monde, c'est une position dans le monde. Un équilibre fragile comme la pointe du pinceau qui touche le papier. Il appela cela la sérénité relative, relative parce qu'elle tremble, relative parce qu'elle n'ignore pas la souffrance, relative parce qu'elle accepte d'être incomplète. Un jour, d'autres enfants lui demandèrent « La paix intérieure peut-elle arrêter les bombes ?» Il répondit « Non, mais elle peut empêcher qu'un homme de plus décide d'en lancer. Et tandis qu'au loin, les puissants parlaient de stratégie et d'arsenaux, sur la colline d'argile rouge, un pinceau continuait de tracer des lignes fragiles, des lignes qui ne faisaient pas taire les missiles, mais qui empêchaient au moins un cœur d'en devenir l'écho.

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Bonjour à toutes et à tous. Qui est Guillaume Viry? Eh bien, peut-être connaissez-vous son visage, sa silhouette longiligne. Surtout si vous allez au cinéma et que vous regardez la télévision, parce que Guillaume Viry est un comédien et sa filmographie commence en 1995 avec un film qui s'appelle Elisa de Jean Becker. 6 ans plus tard, il est le SDF du fabuleux destin d'Amélie Poulain de Jean-Pierre Jeunet. Et il a à son actif une filmographie extrêmement impressionnante pour les longs métrages, une vingtaine de courts métrages, dont 5 comme réalisateur. Il a aussi joué au théâtre des rôles classiques, des textes contemporains, et il en est à son 2e roman dont je vais vous parler aujourd'hui, qui s'appelle L'esprit de sel. Alors, l'esprit de sel, en langage populaire, ça fait référence à l'alchimie, à la sagesse, au philosophe, au souffle de la pensée, cette inspiration qui souffle quand il veut, quand elle veut et où elle veut. Et ce livre est un petit peu tout cela. Il vient témoigner du souffle de la pensée, mais pas de tout le monde, de ceux qui ne peuvent plus rien exprimer et dont le souvenir s'éloigne comme de la fumée. Vous voyez ce dont je veux parler? Alors, l'esprit de sel, c'est l'histoire d'Ita, qui grandit dans une petite ville de Pologne. Mais voici comment tout commence. Le père part le matin à l'endroit de la nuit. Le père revient, parfois, parfois pas. Le père est souvent à l'envers lorsqu'il revient. Alors le père parle. Il ne parle pas, le père, il beugle, ou bien il se tait. À l'endroit, il se tait, à l'envers, il beugle. Comment crois-tu? Comment? Répète le père. Tu ne vends pas des harengs par le miracle de Dieu? Bien l'unique instant où le père parle de l'invisible. Tu dois vendre, tu as une femme, tu as une fille, tu dois. Ne peuvent pas rester dans leur tonneau les harengs. S'agit de les vendre, et pas les jours d'après. Les jours d'après, c'est plus du hareng, plus rien que du sel. Tu ne vends pas du sel, tu m'entends, Ita. Tu dois vendre des harengs, et pas du sel. Quand c'est dur, quand tu sens que ta journée va être dure, que tu ne ficheras rien et que de vendre 2 ou 3 harengs, ce jour-là, tu dois faire appel à des forces. Tu me comprends, Ita, d'autres forces. Je sais que tu me comprends, Ita, beugle le père. C'est là que tu dois. Un peu d'alcool, faut bien ça. Enfin, je sais que tu me comprends. Une fille comme toi, ça comprend son père. Écoute-moi bien, mais je sais que tu m'écoutes. Une seule chose compte, Ita, je ne rigole pas. Plus aucune rigolade. Écoute-moi, au fond de l'intérieur de toi. Un jour, on demanda à un homme de raconter une histoire. L'homme répondit, une histoire, il faut qu'on la raconte de telle sorte qu'elle agisse et soit un secours en elle-même. Puis il fit ce récit. Mon grand-père était paralysé. Comme on lui avait demandé de raconter quelque chose, il raconta l'histoire de son maître. Il se mit à raconter comment, lorsqu'il priait, il sautillait et dansait. Puis, pour bien montrer comment son maître faisait, mon grand-père, tout en racontant, se leva de sa chaise de paralysé. Il se mit debout, sautillant et dansant lui-même. À dater de 7 heures, il fut guéri. Si un jour le monde veut te changer en statue de sel, cher Ita, si un jour le monde entre dans sa folie blanche, voulant te rendre paralysé, ce jour-là, ne l'oublie pas, raconte. «
Eh bien, voilà. Vous l'aurez peut-être remarqué, c'était assez difficile à vous le traduire, mais nous sommes presque dans un poème en prose. Et le livre est ainsi mis en page. Les lignes ne sont parfois que des mots. Il y a des respirations, partout, tout le temps, pour que nous ayons toujours un souffle en nous pour continuer la lecture. Alors, les lecteurs et lectrices qui n'aiment pas particulièrement la poésie n'en souffriront pas, car on s'habitue très vite à cette scansion intérieure, qui est d'ailleurs plus visuelle que littéraire. Et le récit se poursuit d'une façon si bien construite que cette forme, ça vient comme un écho, un léger écho même, des atermoiements de la vie et des hésitations de la pensée. Alors, après les présentations du début, après quelques éléments qui viennent nous faire prendre conscience de la durée, de la dureté de la vie de Ita et de son père, commence une autre histoire qui ne dit pas son nom parce que c'est une histoire avec un grand H et qui souvent, comme souvent, débute d'une façon banale. Le prix des harengs baisse chaque jour. L'argent ne circule plus. Mendel ne le dit pas, mais il a honte de revenir les poches vides. Alors Mendel ne rentre pas le soir. Mendel traîne, il dort dehors, il tombe. Il s'allonge à même la terre battue grise, espérant se réveiller dans un monde où les harengs valent encore de quoi vivre. Pessa, c'est la mère, Pessa a perdu sa place. Pessa ne m'a pas dit pourquoi. Je l'ai appris, tout se sait, dans les rues en terre battue. Un soir, elle a caché dans ses poches des morceaux de tissu de l'atelier pour les revendre. Elle a été renvoyée. Les montres ne se vendent plus. Joseph n'enlève plus ses chaussures quand il vient dans les rues en terre battue. Plus le cœur a moissonné la terre grise. Joseph me parle. J'ai vu Jacob, mon père. La voix de Joseph est fragile, ses poings sont fermés. J'ai vu Jacob, mon père. Je n'étais pas là quand c'est arrivé. Il était seul, tôt le matin. Mon père vient avant le lever du soleil dans la boutique. Il aime regarder ses montres avant le commencement de la journée. J'ai vu Jacob, mon père. Joseph soulève la terre battue avec le pointu de ses chaussures. Il fait des trous dans le sol gris. Joseph avance, Joseph recule, ses yeux tourbillonnent de noirceur. J'ai vu Jacob, mon père. Il était allongé sur le sol de la boutique. Il ne bougeait pas. Je lui ai donné de l'eau. Trois jeunes hommes l'ont battu avec leurs poings. Ils ont volé les montres. Ils lui ont dit « Toi, le juif, tu es notre ennemi ». Avant de partir, ils lui ont donné des coups de pied dans les côtes. Ils lui ont dit encore « Tu es notre ennemi ». Joseph ne parle plus. Il ne bouge plus. Ses yeux se fixent à l'intérieur de mon crâne. Un silence blanc tournoie et Joseph dit « Nous allons partir, en Amérique. Jacob, mon père, l'a décidé. Je t'écrirai, Ita. Je t'écrirai. Des lettres, Ita. » Une nuit, Mendel, mon père, tombe sur la terre battue grise. Il tombe comme il tombe presque chaque jour. Cette nuit, il ne se relève pas. Quelque chose se prépare, dit Rivka, ma tante, alors que mon père est rendu à la terre du cimetière de Sierach. Elle dit encore, quelque chose se prépare. C'est cela, la mort de mon frère Mendel. Cette chose qui se prépare, qui est entrée à l'intérieur de lui. Nous ne pourrons pas rester, nous allons partir. Nous devons partir, nous en parlons avec ton oncle Hermann. Nous partirons. En France. Heureux comme Dieu en France, on le dit. Heureux comme Dieu en France. Tu entends, Ita ? La vie pourra exister. Elle existera.
Joseph est prêt, une petite valise à la main. Je crois qu'il me parle d'Anvers, peut-être d'Hambourg, je ne sais plus, où ils prendront le grand bateau. Je suis sûre qu'il me parle de ses lettres, celles qu'il m'écrira. Je suis sûre qu'il me dit que ce n'est pas si loin, l'Amérique, qu'il m'enverra de l'argent dès qu'il en gagnera, qu'il me faudra de l'argent pour le rejoindre, que je devrais voyager en première classe pour ne pas risquer d'être renvoyée à peine arrivée sur l'île d'Hélice. Je regarde Joseph, je le regarde partir. J'ai l'impression de n'être qu'un bocal, un récipient plein à ras-bord des tristesses du monde. Ma mère est assise, elle ne bouge plus. Depuis des mois, depuis que Mendel est tombé, elle est assise. Elle me parle, elle me dit « Ne les crois pas, ceux qui disent que la grande misère est notre faute. Ce n'est pas vrai, Ita, notre terre devient folle, c'est seulement cela. » Pessa se lève de son fauteuil, elle se lève et elle tombe. Elle aussi. Elle tombe. Elle non plus ne se relève pas. Pessa rejoint Mendel, petit caillou parmi les petits cailloux. Pour la première fois, je suis seule, entièrement. Eh bien, nous ne sommes qu'à la page 37. Et vous avez déjà compris. Compris le sens de l'histoire avec un petit H et de l'histoire avec un grand H. Non pas une de plus, mais une histoire bien particulière. Et cette particularité va résider à la fois dans la solitude d'Ita et dans sa plongée dans un collectif qui va la submerger. Une histoire qui commence en Pologne, comme je l'ai dit, qui continue en Belgique, à Liège, où bientôt il ne fera pas là non plus vivre pour les Juifs. Puis à Ostende, près de la mer du Nord, où Ita marche dans le sable noir de la plage. Ostende, c'est le port des harengs. Et puis retour à Bruxelles, où elle ne trouve toujours pas sa place. Et enfin, Paris. Elle habite enfin dans le pays où l'homme est heureux comme Dieu, comme le dit l'ancienne sagesse populaire. Ita habite au 35 rue des Rosiers, en plein cœur de Paris, et le temps avance lentement, mais aussi rapidement, on ne sait pas trop. Ita est couturière. Eh oui, couturière. Elle va donc s'occuper de grands et de petits travaux de couture, notamment de morceaux de tissu jaune. La vie avance jusqu'au 16 juillet 1942, date fatidique. Je vous laisse découvrir comme je l'ai fait moi-même, au fil de ces phrases qui paraissent décousues et ne le sont pas, ce qu'il advient d'Ita, de ses amis, de sa famille. C'est évoqué à peine comme un souffle qui effleure, mais notre culture et notre imagination font le pont entre les mots lus et les événements. C'est tout l'attrait, toute la magie de ce petit livre dans lequel il faut entrer simplement et se laisser porter, comme dans un tableau impressionniste, parce que ce qui est important, ce sont les couleurs, les formes, même indistinctes, la lumière, même voilée, et le reste, c'est notre esprit qui le transpose. L'esprit de sel, de Guillaume Viry, s'est publié aux éditions du Canoë. C'est un très joli petit livre. À bientôt.

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1: Bonjour à toutes et tous. Aujourd'hui, nous allons nous intéresser à une question qui concerne chacun d'entre nous. Comment devient-on une fille ou un garçon dans la société actuelle ? À première vue, l'égalité entre les sexes semble être une évidence. Elle est inscrite dans les valeurs de la République, portée par l'école et défendue par de nombreuses institutions. Pourtant, les études menées ces dernières années montrent que les stéréotypes de genre restent très présents dans la vie quotidienne des enfants et des adolescents. Plus surprenant encore, certains travaux récents pointent une résurgence de ces stéréotypes chez les jeunes générations, sous l'influence notamment des réseaux sociaux, des contenus numériques et des nouveaux modèles véhiculés en ligne. Pour éclairer cette question, nous nous appuierons notamment sur les travaux de Catherine Monod-Béranger, anthropologue du genre, spécialiste des questions d'égalité femmes-hommes et autrice d'un livre « Filles et garçons, à quoi s'identifier, comment se construire ?» C'est paru aux éditions Autrement. À partir d'une enquête menée auprès d'élèves de CM2 et de 6e, elle montre que les préadolescents grandissent dans un univers traversé par des messages contradictoires. D'un côté, ils adhèrent massivement aux valeurs d'égalité. De l'autre, ils continuent d'être exposés à des modèles féminins et masculins très codifiés, que ce soit dans la famille, à l'école, dans les loisirs, les médias ou sur Internet. Déjà en 2021, dans un entretien accordé à Libération, Catherine Monod-Béranger alertait sur les phénomènes de la sexualisation précoce des filles et sur la nécessité de ne pas projeter trop tôt sur les enfants des attentes liées à leur sexe. Alors l'égalité entre les filles et les garçons est-elle réellement acquise ? Pourquoi les choix de loisirs, les orientations scolaires ou les représentations de soi restent-ils encore marqués par le genre ? Quel rôle jouent les parents, les enseignants, les médias et les réseaux sociaux dans la construction de l'identité des jeunes ? Et comment permettre aux nouvelles générations de grandir libres de choisir leur place sans être enfermées dans ces stéréotypes ? C'est ce que nous allons explorer ensemble aujourd'hui dans cette émission. Catherine Monod-Béranger, bonjour.
2: Bonjour.
1: Alors, merci beaucoup d'avoir accepté cette invitation, on va le découvrir autour de votre ouvrage que j'ai mentionné à l'instant. Mais pour commencer peut-être cette émission, quand on parle d'égalité filles-garçons aujourd'hui, parle-t-on encore d'un combat ou d'un acquis ?
2: Alors, du point de vue de l'égalité dans l'éducation, de l'égalité en droit, c'est un acquis aujourd'hui en France en 2026. Les filles et les garçons ont les mêmes droits dans la société et ils peuvent espérer avoir les mêmes droits en tant qu'adultes en se projetant dans leurs droits à la formation, à l'égalité professionnelle, dans la vie publique, dans des mandats électoraux, etc. Donc, l'égalité en droit, elle est acquise, même si elle n'est pas figée dans le marbre, mais peut-être qu'on y reviendra. Et par contre, ce qui pose encore problème, c'est l'égalité réelle, parce qu'on le sait, dans notre société, il reste de très nombreuses inégalités liées au salaire, liées justement à la place que les femmes et les hommes occupent dans la société et qui font que les filles et les garçons, en réalité, ne bénéficient pas d'une égalité des chances qui va leur permettre d'avoir un champ des possibles exactement équivalent.
1: D'accord, on l'a entendu avec Elisabeth Borne récemment qui voulait précisément se battre pour qu'il y ait de plus en plus de filles ingénieures, et de plus en plus de filles dans les filières scientifiques. Est-ce que ça, vous pensez que c'est juste de l'incantation ou on est en train d'y arriver ?
2: Alors, il faut admettre que depuis presque 15-20 ans maintenant, l'éducation nationale réfléchit à ces questions, pose des diagnostics. Chaque année, on a des chiffres extrêmement précis et on sait maintenant où se trouve, à quel moment, à quelles étapes clés se créent les inégalités par rapport au savoir aussi, c'est-à-dire comment les filles et les garçons se positionnent par exemple par rapport aux mathématiques, aux sciences du numérique, etc. Donc, l'éducation nationale fait ce travail. Par contre, pour ce qui est de la mise en œuvre, passant notamment par la formation des enseignants, la refonte des programmes, des manuels scolaires, pour en chasser justement les stéréotypes et donner une place équivalente aux filles et aux femmes. Et puis, pour ce qui est de l'ensemble de la communauté éducative, et là c'est tout le monde en réalité, y compris les parents, donc les familles, tous les acteurs du périscolaire aussi. Là, il y a encore énormément de travail à faire parce qu'on se rend compte que entre le souhait, le désir, voire l'incantation et la mise en œuvre, force est de constater sur le terrain, dans les cours d'école, que l'égalité réelle et même l'intériorisation de l'idée même de cette égalité, elle n'est pas complètement acquise chez les filles, chez les garçons.
1: Et voilà. Et pourtant, le ministère de l'Enseignement supérieur, dans une étude de 2025, constate que les femmes représentent 54% des diplômés de l'enseignement supérieur. Donc, il y a quand même un chemin à faire par rapport à tout ça. Mais maintenant, moi, ce que j'aimerais savoir, c'est que du prisme des jeunes, on entend, j'imagine que c'est également ce que vous avez décrit dans votre ouvrage, c'est-à-dire les mineurs, les moins de 18 ans, est-ce que souvent, ils ont l'impression que ce sentiment d'égalité est déjà atteint ?
2: Alors, le discours égalitaire, républicain, démocratique, c'est vraiment quelque chose que l'école travaille énormément. Donc, lorsque vous les interrogez, notamment dans leur posture, leur position, leur rôle d'élève, donc dans le cadre scolaire ou périscolaire, le discours sur l'égalité, il est très bien manipulé au sens, bon ben voilà, ils savent les mots, c'est comme le harcèlement scolaire, ils savent que le harcèlement c'est mal, et ben penser que les filles et les garçons sont pas égaux, c'est mal, c'est quelque chose que qu'on leur a appris, et c'est bien, ça fait partie des valeurs démocratiques. Pour autant, on constate des différences. D'abord, moi, sur mon terrain, ce que j'ai pu observer pendant cette année d'enquête que j'ai menée en école et auprès de familles, c'est que les filles, de façon générale, quel que soit leur milieu social, présentent une forte homogénéité autour du principe de l'égalité. Elles sont toutes d'accord avec ce principe-là, elles le revendiquent et elles disent toutes que ça va dans les deux sens, c'est-à-dire qu'il faut que les filles aient accès aux métiers, aux activités des garçons et des hommes, mais que dans le sens inverse, eh bien les garçons aussi ont le droit de tout faire. Ce que chez les garçons, on retrouve très peu. Donc chez les garçons, il n'y a pas d'homogénéité, et ce dont on se rend compte, c'est que les garçons des milieux avec des catégories socioprofessionnelles élevées, qu'on appellerait Bourdieu dirait culturellement doté, c'est-à-dire voilà avec fort niveau de diplôme notamment, ces garçons-là, ils sont souvent sensibilisés à la question de l'égalité et ils se rapprochent des filles dans leur vision du monde. Par contre, les garçons des milieux populaires, ou dans les milieux populaires, on sait sociologiquement qu'il y a une partition souvent beaucoup plus rigide entre ce qui est masculin et ce qui est féminin, avec une forte valorisation des codes traditionnels du genre. Chez ces garçons-là, on voit que il y a une réticence. Alors, que les filles aient le droit de faire du foot, par exemple, ça c'est un acquis. Par contre, que les garçons puissent aller vers les activités dites féminines, ça reste quelque chose de considéré comme dégradant.
1: Est-ce que vous sentez une différence, une distinction à vous écouter entre ce qu'on appelle la gène Y, la gène Z et la gène alpha ?
2: Alors, de toute façon, les enfants, moi je me suis surtout intéressée dans cette dernière enquête sur les 8-12 ans. Donc de toute façon, ces enfants, ils sont amenés, voués à évoluer, à être socialisés, donc à rencontrer d'autres gens, à vivre d'autres expériences, à faire des rencontres qui vont les amener à réfléchir à la façon dont le monde évolue. Et ils sont pas figés, hein, ces garçons des milieux populaires que je décris, c'est pas mécanique. Et eux-mêmes, pour beaucoup, et j'espère, ils vont quand même évoluer vers davantage de tolérance. Donc le problème, c'est quand on parle de la gène Z. Ils ont déjà entre 17 et 25 ans.
1: Donc on parle de la gène alpha alors donc.
2: Oui, aujourd'hui on parle de la génération alpha pour les plus jeunes effectivement. Et on sait que 8, 12 ans, 15 ans, on est sur un âge de cristallisation un peu hein, sur les normes de genre parce qu'on veut pouvoir s'identifier de façon certaine et on veut pouvoir surtout appartenir à un groupe. Et pour ça, il faut afficher des codes de genre qui soient reconnaissables et valorisés par le groupe auquel on appartient.
1: Alors, si on dit ça, appartenir à quel groupe et peut-être qu'aller vers plus d'égalité, et ce que j'entends de ce que vous dites, c'est que chez les filles, il y a beaucoup plus d'ouverture et de facilité à l'intégrer dans son quotidien que chez les garçons. Alors après, j'ai bien compris la distinction hein, entre les différentes couches. Cela étant, est-ce que ce qu'il faut déconstruire avant tout, c'est quoi ? C'est surtout les garçons ? C'est les parents, c'est les mamans, par exemple. Est-ce que les mamans, faut les déconstruire aussi par rapport à tout ça? Comment est-ce que ça se passe? Comment est-ce qu'on élève, finalement, un garçon, une fille, pour aller vers plus d'égalité et arrêter, en fait, finalement, des formes de différences qui peuvent amener à des discriminations plus tard?
2: Alors, vraiment, il y a des tendances, effectivement, milieu populaire, milieu plus aisé. Mais après, on le sait, il y a une variété de familles aujourd'hui. On est en 2026, donc il y a les familles monoparentales, les familles homoparentales, les familles recomposées. les familles dans lesquelles eh ben, il va y avoir un garçon dans une fratrie de deux, trois filles. Et donc, ben, la façon dont on va être élevé et où, dont on va élever ses propres enfants, ça va varier. Il va y avoir une multitude de possibilités. Et on se rend compte, par exemple, que les garçons, même de milieux populaires, ben, lorsqu'ils naissent dans une famille monoparentale ou entourés de beaucoup de filles, ben, ils ont souvent une réflexion quand même sur la question de ce que les filles et les femmes ont le droit de faire. Ils voient le quotidien. Donc, ils sont moins stéréotypés que ce à quoi on pourrait s'attendre. Voilà, je ne sais pas si je réponds tout à fait à votre question.
1: Alors, si, absolument. Mais si l'égalité semble acquise dans les principes, les pratiques quotidiennes racontent parfois

0: encore, les études le montrent, les mères vont s'occuper davantage des enfants petits et même plus grands dans le temps qu'elles vont y consacrer. Les pères vont moins le faire et lorsqu'ils vont se consacrer à un enfant, ils vont privilégier de s'occuper du garçon. Donc, j'ai envie de vous dire, oui, il faut déconstruire tout le monde, il faut sensibiliser tout le monde, parce que on parlait de l'école tout à l'heure, l'école ne peut pas agir seule. Il y a les médias, il y a la famille, il y a les enfants entre eux aussi, qui se transmettent des normes de genre très fortes, très puissantes. Donc, en fait, il faut amener la discussion avec tout le monde, en sachant que ben, finalement, peut-être ceux qui sont les plus exposés au contenu médiatique, donc les enfants des milieux populaires, où il y a le moins, souvent, en général, en moyenne, moins de contrôle sur les contenus, plus d'écrans aussi, avec un accès plus libre et plus précoce aux écrans. Ces enfants-là sont davantage exposés au contenu, on va dire, conservateur, réactionnaire, voire masculiniste.
1: Alors, juste avant de marquer la pause musicale, j'ai juste une question. Dans votre enquête, les enfants justifient-ils eux-mêmes ces différences?
0: Alors tout le monde finit par justifier les différences, des différences. Alors certaines, particulièrement chez les filles, ne refusent hein, toute forme de différence. Mais lorsque on finit par avancer dans la conversation avec la plupart, les différences, elles tiennent à ce qui serait une forme de nature féminine ou masculine. Il y a donc un phénomène de naturalisation, d'essentialisation. C'est-à-dire que on finit par penser qu'il y a bien quelque chose qui, au fond du fond, une fois qu'on a bien voulu discuter de l'égalité en droit, ferait que femmes et hommes, filles et garçons, ne seraient pas interchangeables et ils seraient en réalité plus qu'égaux, ils seraient complémentaires. Et c'est sur ce terreau de l'idée de la complémentarité des sexes, ce qui est tout à fait différent de l'égalité, que se fonde en fait toute une justification, une théorisation du fait que ben c'est normal si les femmes restent à la maison à s'occuper des enfants et que les hommes partent travailler parce que ce sont eux les pourvoyeurs économiques du foyer, c'est eux qui doivent protéger le foyer dans tous les sens du terme, parce que voilà les mères seraient voilà le fameux instinct maternel etc. qui a été complètement démenti par toutes les études, mais en tout cas c'est sur ça que à la fin, les gens viennent se reposer. Donc, c'est très important d'arriver à en discuter avec eux, parce que lorsqu'on apporte des chiffres et qu'on montre qu'ailleurs dans le monde, ça peut se faire autrement, qu'à d'autres époques, c'était autrement, là, voilà, il y a une réflexion qui peut s'engager sur la réalité des rôles sociaux, en réalité, du féminin et du masculin.
1: Très bien. Eh bien, écoutez, ça me semble très clair. Je vous propose qu'on se retrouve dans 3 minutes et on va écouter sur ce sujet-là ce que Marguerite, dans sa chanson Les filles, les meufs, ce qu'elle nous raconte.

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1: Et nous sommes en compagnie aujourd'hui de Catherine Monod-Béranger pour notamment son ouvrage « Filles, garçons, à quoi s'identifier, comment se construire ?» Alors, Catherine Monod, on a parlé d'un certain nombre de choses avant la pause musicale. Il y a quand même, si on veut rejoindre ce côté d'identité, comment se construire, vous disiez tout à l'heure que vous êtes concentré sur les 8-12 ans. Donc ça, c'est assez intéressant parce que je pense que c'est là aussi où beaucoup de choses peuvent se construire, notamment. Et alors, j'ai envie de vous poser une question qui va être très basique, mais c'est la question de la cour d'école. Pourquoi est-ce qu'on retrouve encore des groupes très séparés entre filles et garçons dans les cours de récréation?
2: Parce que tout pousse dans le sens, c'est-à-dire toutes les socialisations, c'est-à-dire la façon dont on a été élevé avant l'entrée à l'école, hein, avant les 3 ans, le fait que l'espace de la cour de récréation est souvent encore construit autour de cette séparation, avec le fameux terrain de sport en plein milieu qui prend 80% de l'espace et qui est réservé à 20 enfants en réalité, le fait que les adultes ne sont pas forcément formés et que les activités, alors pédagogiques ce n'est pas vrai, mais toutes les activités ludiques et périscolaires ne sont pas forcément pensées autour de la question du genre et de questionner les stéréotypes. Donc, il existe des ateliers concrètement, hein, il va y avoir les ateliers de sport de balle, vous allez avoir les ateliers Lego, les ateliers loisirs créatifs, jeux de société, etc. Donc, il va y avoir des jeux d'extérieur et des jeux d'intérieur, des jeux mouvants et des jeux statiques. Et à 90%, vous allez retrouver les garçons sur les jeux mouvants et d'extérieur et les filles dans les jeux statiques et d'intérieur. Et c'est sur cette base-là qu'on va justifier le fait, bah oui, c'est les filles et c'est les garçons, c'est normal. Et personne ne vient interroger le pourquoi dont on en arrive là, quelles sont les dynamiques à l'œuvre. Et en fait, moi, quand j'interroge les filles, par exemple, je leur demande « Pourquoi vous faites pas du foot ?» Vous aimez pas ça ?» Et elles me disent « Mais si, nous, on avait envie de jouer au foot, on voulait jouer au foot, on a joué au foot. » Sauf que les garçons, ça, c'est même les animateurs du périscolaire qui le disent, bah, les garçons, ils jouent leur vie. Donc, en fait, ils sont brutaux, ils bousculent, ils insultent, voire ils font mal. Et donc, bah, nous, on a arrêté parce que c'est pas comme ça qu'on a envie de jouer. Et donc, bah, en fait, elles s'auto-excluent, voire elles sont exclues parce que les garçons les huent quand elles arrivent. Bon, enfin, donc, il y a tout un processus d'exclusion qui se met en route. Pourquoi? Bah, parce que les garçons, bah, ils construisent leur masculinité, leur virilité, comme le disait la chanson, autour de cette pratique et de cette mise en scène de leur masculinité. Et pour eux, c'est vital que de performer sur ce petit terrain de sport.
1: Mais alors, à vous écouter, c'est que l'école, malgré elle, contribue à reproduire certains stéréotypes, alors ?
2: Complètement, mais les adultes sont des êtres humains qui ont été eux-mêmes élevés, socialisés, ils ont leur propre culture, leur propre rapport à ces questions de genre, hein, et donc la question n'est pas de leur jeter la pierre, mais bien de poser la question de la formation des enseignants, la formation des éducateurs, des animateurs, parce que dans d'autres pays ailleurs dans le monde, on fait autrement. Alors, si on reste sur la France, aujourd'hui, on a dans certaines cours d'école primaire et dans certains collèges qui sont précurseurs des cours qu'on appelle dégenrés, c'est-à-dire où on a retiré le grand espace de foot qui en réalité, on va dire, bloquait une très grande partie de l'espace pour une toute petite minorité d'élèves, et on a mis en place les espaces autrement pour qu'il y ait une multitude de petits espaces d'activité physique aussi, ou d'échange, de repos, de calme aussi. Et donc, ben, là, on voit les garçons et les filles qui se mélangent beaucoup plus, qui interagissent beaucoup plus, et ça favorise le vivre ensemble. De la même manière, si vous allez dans les pays du Nord, de l'Europe, dès la crèche, vous allez avoir non pas juste des ateliers où les enfants sont libres d'aller, et en réalité, ben, comme ils apprennent dans les petits livres, dans les émissions, dans les dessins animés, ils apprennent très tôt ce qu'on attend d'eux en tant que filles ou garçons, et donc ils vont préférentiellement vers les activités de leur genre, eh bien, on fait une rotation des activités. Le lundi, tel enfant va faire l'atelier poupée, le mardi, l'atelier bricolage, le mercredi, l'atelier dinette, etc. Et ils font, chaque enfant fait toutes les activités dans la semaine.
1: Alors, on l'a vu, hein, l'école n'est pas la seule cause, hein, bien entendu. Les enfants apprennent aussi en observant les adultes qui les entourent. Et c'est souvent à la maison que se construisent les premiers modèles. Alors, quel rôle jouent les parents? On en a parlé un petit peu tout à l'heure, mais dans la transmission des stéréotypes, est-ce qu'on peut véritablement s'imaginer que ça peut varier d'une famille à l'autre en fonction du milieu social, en fonction du lieu d'habitation, si on habite je sais pas, plutôt, je sais pas, dans une grande ville ou on habite plutôt dans un petit village. Est-ce que tout ça, on peut constater des différences d'approche, des stéréotypes de la part des parents à l'égard des enfants?
2: Oui, on se rend compte que plus la mère va avoir un niveau de diplôme élevé et va être elle-même impliquée dans une vie professionnelle active avec un salaire élevé qui va nécessiter de l'engagement, plus on va avoir la probabilité d'avoir un brassage un peu des activités et de la une meilleure répartition de la charge domestique et parentale à l'intérieur du foyer entre le père et la mère. Et c'est assez amusant, mais un des facteurs prédictif, on va dire, qui permet de prédire comment le couple fonctionne de ce point de vue-là, c'est la position sociale de la grand-mère paternelle, donc de la mère du père. C'est-à-dire, je m'explique, mais si la mère du père...
1: Ah oui, c'est étonnant, il faut expliquer ça.
2: Oui. Si la mère du père était elle-même une femme active, une femme qui était engagée à l'extérieur du foyer et donc avait elle-même déjà montré à son fils ce que c'était qu'une mère qui ne pouvait pas et qui n'était pas seulement en charge du foyer, eh bien le fils lui-même a intégré que il devra une fois adulte davantage prendre à sa charge et j'ai pas envie de dire aider ou soulager sa compagne, mais tout simplement faire sa part, participer. Et là, on va parler d'un modèle de couple qu'on appelle associatif, c'est-à-dire où, en fonction du planning de l'un, de l'autre, de la semaine, du mois, de l'année, où il va y avoir une charge, où il va y avoir des déplacements professionnels, il va y avoir des choses qui vont nécessiter de se réajuster, et ben monsieur va faire autant, si ce n'est plus, que sa compagne à ce moment-là. Dans le cadre des foyers hétérosexuel. Après, il y a d'autres modèles encore.
1: Alors, c'est intéressant ce que vous dites, parce que précisément quand on parle de genre, rapidement, la notion LGBT peut apparaître également, parce qu'il peut y avoir des distinctions. On n'est pas systématiquement dans un modèle, comme vous le dites, hétéro, cisgenre, etc. Il peut y avoir vraiment de la diversité. Et dans ce cas-là, la construction de l'enfant par rapport à son genre, comment elle se déroule dans des familles LGBT, j'allais dire?
2: C'est là qu'on a la possibilité, effectivement, d'avoir le plus de remise en question des normes de genre par rapport à la répartition de la tâche domestique. On sait qu'aujourd'hui, 80% des tâches domestiques et parentales sont à la charge des femmes dans les foyers hétérosexuels. Dans les foyers homoparentaux, dans les foyers LGBT, on a une répartition, d'abord un questionnement, j'ai envie de dire presque philosophique, sociologique. Ce sont des personnes qui sont souvent beaucoup plus sensibilisées à ces questions-là, remettent en question les modèles traditionnels. Et effectivement, lorsqu'on a deux femmes dans le foyer ou deux hommes, là, il faut réfléchir autrement. Donc, il peut y avoir une recomposition partielle et on va en avoir un qui va quand même faire plus le linge que l'autre et l'autre qui va faire plus la voiture que l'autre, mais en tout cas ça ne va pas se baser sur la question du genre puisque ça ne peut pas. Et donc les enfants, de même que dans les familles monoparentales élevées par des femmes à 80%, 85%, mais aussi dans les familles encore plus, j'ai envie de vous dire, élevées par des hommes monoparentales, et ben là, effectivement, les enfants, de par leur quotidien, se rendent bien compte que on peut faire autrement. Et donc, ça vient au quotidien questionner les normes de genre traditionnelles. Mais le modèle dominant, celui qui est transmis par la société, les médias, les livres, l'école, etc., c'est quand même généralement celui du modèle hétérosexuel cisgenre, dans lequel c'est la femme qui doit subvenir à, on va dire, à l'équilibre interne du foyer.
1: Alors, il y a un sujet que j'aimerais quand même qu'on aborde avant de conclure cette émission, bien évidemment, c'est que depuis quelques années, il y a un autre acteur qui est venu bouleverser cette construction identitaire. C'est les réseaux sociaux. Ce sont les réseaux sociaux. Pour beaucoup de jeunes, ils sont devenus comme une espèce de véritable fenêtre sur le monde, mais aussi un puissant vecteur de normes et de modèles. Est-ce que ça, c'est véritablement venu bouleverser? Est-ce que c'est ce qu'on appelle un game changer, pour prendre une expression anglaise, dans la partie identité de genre?
2: Alors, peut-être plus tard, c'est-à-dire que ça peut changer la donne après, mais ça a plutôt tendance à effectivement renforcer les normes de genre chez les plus jeunes. Et encore une fois, il y a une dimension sociale, sociologique. Il n'y a pas que le genre. On peut pas étudier les filles et les garçons comme ça dans l'espace. Hein, ils flottent pas comme ça. Ils sont ancrés dans des réalités sociologiques, dans des familles, dans des catégories socio-professionnelles. Et donc, effectivement, on se rend compte que dans les familles dites populaires, les moins favorisés, et bien c'est là que les enfants vont être exposés aux écrans de façon précoce parce que les parents ne sont pas avertis, voilà, ils sont pas alertés, sensibilisés. Ils pensent même que leur enfant est axé au numérique, c'est un atout pour eux pour plus tard. Alors que dans les familles plus favorisées, les enfants vont y avoir accès de façon très restreinte, quelques heures à peine le week-end et encore pas surtout. Pas les réseaux sociaux, ils vont y avoir accès très tard. En fait, en réalité, il va y avoir beaucoup plus de filtres, de codes qui vont être mis en place pour bloquer les enfants qui n'auront pas de téléphone avant parfois la fin du collège ou au moins au minimum l'entrée du collège. Donc là encore une fois, tous les enfants ne sont pas égaux et on voit chez les garçons, particulièrement de milieu populaire, ben là une forte exposition à des messages où ben on est sur ben oui les filles, il faut faire attention à leur fréquentation, il faut faire attention à leur tenue, quand elles sont en couple, elles doivent plus s'habiller comme ci comme ça. En fait, on voit vraiment la diffusion de contenu masculiniste très précocement.
1: Alors ça ferait évidemment l'objet d'une autre émission qui serait passionnante également à développer. Juste la question de fin, est-ce qu'on reste optimiste?
2: Optimiste, oui, objectivement, si on compare la situation des filles et des femmes par rapport à il y a un siècle, évidemment, quoi, on a fait un bond de géant. Évidemment que l'actualité du moment nous laisse comprendre que le travail à faire est encore énorme et qu'il y a encore, voilà, sur la question des violences, par exemple. Une éminente anthropologue, Agnès Fine, me parlait un jour d'un continent noir, hein, pour dire, ben, on voit bien les bords de tout ça, on voit bien que des violences sexuelles, il y en a partout, mais en fait, on n'est pas capable encore de les quantifier, la société n'a pas encore mis tout en place pour y arriver. Donc, il y a encore une énorme marge de manœuvre à faire. Et donc, si je devais vraiment donner un message, c'est celui de la vigilance, de la sensibilisation des familles, des adultes et de la formation des professionnels qui entourent les enfants.
1: Catherine Monod-Béranger, merci beaucoup d'avoir participé à cette émission. Je rappelle votre ouvrage, Filles, garçons, à quoi s'identifier, comment se construire, c'est aux éditions Autrement. Ce que montrent vos travaux, c'est que l'égalité entre les filles et les garçons est loin d'être une question du passé. Si les mentalités évoluent, les stéréotypes continuent de façonner les choix, les comportements et parfois même les ambitions des plus jeunes. Comprendre ces mécanismes, c'est déjà commencer à les déconstruire. Merci à vous et merci de nous avoir suivis. À très bientôt.

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1: Bonjour à tous et bienvenue dans ce quart d'heure dédié à la bande dessinée avec aujourd'hui Monsieur Alex Alice. Bonjour Alex.
2: Bonjour.
1: Vous êtes mon invité parce que vous venez de sortir un manga. Alors évidemment, vous connaissez comme auteur de bande dessinée. Rappelons Siegfried, rappelons le Troisième Testament, rappelons le Château des Étoiles évidemment. Mais alors là, vous nous surprenez tous. C'est-à-dire que vous avez lâché vos couleurs et vous nous proposez donc ce manga Les Chants du Cygne Noir. C'est un premier tome puisqu'a priori il y en aura au moins trois où vous nous emmenez dans un vaisseau volant qui nous fait rêver. Mais avant de parler de ce récit en particulier, elle remonte à quand cette passion du manga? En même temps que la BD ou c'est comment c'est arrivé?
2: Alors moi je suis génération Albator, donc à l'âge de 5 ans j'ai vu arriver les premiers dessins animés japonais à la télévision française.
1: Donc d'abord en dessin animé avant de les lire.
2: Oui, parce qu'en fait on s'en souvient plus, mais on a longtemps vécu sans manga en France et en Europe. Et en fait la pop culture japonaise est arrivée d'abord à travers les séries d'animation à la télé, et puis une dizaine d'années plus tard en fait les éditions Glénat ont commencé à proposer des mangas largement distribués, et ça a commencé pour moi par Akira de Katsuhiro Otomo qui est arrivé en presse en plus. Donc
1: il y avait Akira, il y avait Dragon Ball, c'était ça les premiers mangas
2: juste
1: qu'on
2: après,
1: a eu en France effectivement,
2: tout à fait. Et ça a été une révolution pour tout le monde. Et quand on a eu la chance effectivement d'être gamin devant la télé à 5 ans devant les Pirates de l'espace, et qu'on est effectivement la même génération qui s'est pris les gangs de bikers de Neo Tokyo avec Akira à 15 ans, bah on est marqué à vie.
1: Ça marque. Cela dit, alors pour en faire, c'est quand même encore autre chose. C'est-à-dire qu'il y a quand même des techniques différentes, il y a une façon de cadrer, de raconter l'histoire, il y a une narration graphique qui est assez particulière au manga. Et encore une fois, vous êtes très connu pour vos séries de bandes dessinées classiques magnifiques, avec des belles couleurs directes. Enfin voilà, vous avez des planches absolument sublimes, etc. Moi, j'ai déjà eu le plaisir de voir vos originaux. On est captivé par justement de votre découpage parfait, etc. Et là, encore une fois, c'est différent. Donc il a fallu aussi apprendre ça. Comment vous avez fait tout seul? Vous avez rencontré des mangaka?
2: Alors en fait je regarde le manga, je lis du manga depuis l'arrivée des mangas en France, mais je regarde tout ça fasciné. Et pour moi, c'était complètement inaccessible en tant qu'auteur français, européen, parce que il faut savoir que les mangas, de manière générale, sont publiés dans des magazines, la plupart du temps à coup de 20 pages par semaine. Ça peut être moins, mais la grande règle c'est ça. Et moi, quand j'ai su ça en tant qu'auteur français qui faisait mes albums classiques de 60 pages tous les ans, ça paraissait complètement fou, et donc ça me semblait inaccessible. Et puis cette histoire m'est tombée dessus, mon histoire de Pirates de l'espace, Les Chants du Cygne Noir, et je me suis dit, mais avec ce qu'il y a dans ce récit, ça ne peut être qu'un manga. Et donc, à la base, un peu gêné, je me dis comment je vais faire? Je vais devoir travailler avec un japonais ou peut-être un auteur européen qui travaille dans ce style, mais moi, je ne suis pas capable de faire ça. Et puis, au bout d'un moment, l'idée du projet était vraiment là. J'avais une idée assez précise de ce que je voulais évoquer, le type d'émotion que je cherchais, et je me suis dit, je vais essayer. Et donc, oui, changement technique complet. Je suis passé de la couleur directe à l'aquarelle sur des grandes pages à des pages qui sont toutes petites.
1: Vous avez réduit le format. Même pour le travail, ça aurait pu être réduit à l'impression, mais travailler sur grand pour vous quand même.
2: Non, j'ai essayé de... On peut, mais j'ai essayé de me mettre le plus possible dans les conditions du réel, si je puis dire. Donc je suis allé à Tokyo, je suis sans valise, je suis revenu avec deux valises de matériel japonais pour essayer effectivement de... Voilà, donc j'ai travaillé à la taille à laquelle travaillent les mangaka, avec tout le matériel qui va avec, les stylos, et pour essayer de retrouver un rythme de production qui correspond à quelque chose de qui correspond au manga. Et ça, c'est vrai que ça m'a mis, vous parliez d'énergie, ça m'a mis dans une énergie créative absolument dingue, complètement inédite pour moi, parce que on est en fait cette espèce de d'énergie du médium, le fait que on est sur des scènes d'action très spectaculaires, sur des scènes d'émotion qui peuvent devenir très très fortes. En fait, pour moi, c'est beaucoup lié au rythme de création aussi. Et donc c'était un grand plaisir à faire.
1: Vous êtes en train de nous dire, Alex Alice, que c'est aussi le matériel qui va aussi guider votre main, finalement.
2: Et bien sûr, en fait, alors il y a très très peu d'auteurs qui travaillent directement avec les doigts, donc en fait, oui.
1: On a un pinceau, quand on a une plume, on travaille pas pareil.
2: Eh ben justement, oui, effectivement, la plume est plus rapide que le pinceau. Mmh. Et là, j'ai trouvé grâce à un dessinateur de bande dessinée qui s'appelle Youssef Daoudi, qui m'a présenté une plume japonaise, donc la plume Fudé de chez Sailor, qui est une plume qui réagit un petit peu comme un pinceau. Et qui a un énorme débit qui permet d'aller très vite. Donc, c'est la plume pour faire des mangas tout seul.
1: Voilà, avec des mangas. Cela dit, un peu comme dans les vrais mangas, il y a quelques pages en couleur au début du récit, avant de se plonger donc, dans votre histoire. Votre histoire, elle débute avec. On est sur Terre, avec des personnages, etc., dont on découvre leur identité. Et d'autant qui va embarquer sur un bateau. Il y a une espèce de. Voilà, on est dans un immense bateau, on a l'impression de partir sur le Titanic. Voilà, on est au début du 19e siècle. Fin 19e plutôt. On est dans la même époque d'ailleurs que le Château des Étoiles. Et puis rapidement, je peux le dire sans spoiler plus que ça, parce que dans les toutes premières pages, et c'est ça qui est fascinant, parce qu'on ne le voit pas forcément arriver tout de suite, le bateau ne va pas sur la mer, mais s'envole. Et ça m'a créé une émotion de lectrice. Mais vraiment, tout d'un coup, je dis, oh, mais c'est génial. Parce qu'ils sont au hublot pour regarder, on pense qu'ils vont dire au revoir et regarder la Terre s'éloigner. Et en fait, elle s'éloigne, oui, mais en hauteur. Ça, vous avez créé une espèce de... Vraiment, c'est très puissant, cette image-là. Avec le bateau, avec une vue de aérienne. Enfin, c'est fabuleux. Enfin, franchement, très belle image. Mais ça, encore une fois, c'est pas la première fois que vous nous surprenez avec vos belles images. Mais vous avez fait ça avec cette technique du manga en noir et blanc sur des plages plus petites, etc. Et pourtant... Voilà, ça marche. Vous avez testé autour de vous pour que ça fonctionne comme ça?
2: Merci déjà pour le commentaire. Mais effectivement, moi, ça fait partie des scènes représentatives de ce que je cherchais dans ce format. C'est-à-dire que, effectivement, des grandes pages spectaculaires, je me suis efforcé d'en faire dans mes séries précédentes, avec la couleur, on peut vraiment aller dans le détail, l'atmosphère, etc. Et là, d'un coup, oui, le manga est petit. C'est pas le tout petit format, c'est le format un peu luxe du manga. Je reste quand même attaché à faire un bel objet. Mais ce qui va faire la différence, c'est que les images sont amenées... En fait, à la place de faire une grande case, on va pouvoir amener une scène, en fait, et amener un regard, amener justement, rentrer dans la tête des personnages, être avec eux, être avec leurs attentes, leurs espoirs. Et quand ce personnage donc, va regarder par le hublot, l'idée, c'est qu'on soit vraiment dans l'émotion du personnage, très très près, en fait. En manga, on est très très près, cadre très près, on est sur les émotions et je pense que c'est le fait qu'on vive cette scène à travers les yeux de ce personnage qui fait que en fait les cases vont être la scène va être spectaculaire même si les cases sont petites et en noir et blanc. Pour moi, c'est ça la magie du manga et c'est vrai que c'est j'adore la bande dessinée classique et les formats européens, mais c'est vrai que c'est ce genre d'émotion et ce genre de spectacle, ça marche particulièrement bien sur ce format, malgré la taille et le noir et blanc, ce qui est assez surprenant et contre-intuitif, mais ça, tous les lecteurs de manga le savent. C'est vraiment un... En bande dessinée, le spectacle est quand même largement dans la tête. Hein. On compte beaucoup sur les lecteurs pour créer le mouvement, créer le son, l'atmosphère.
1: Ah oui, mais là, en l'occurrence, on s'envole avec eux. Si je faisais référence au Titanic et à ces grands paquebots de cette époque-là, c'est aussi parce que précisément le fameux héros, il va rentrer par le bas et que la haute va rentrer dans une première... Il y a plusieurs classes, en tout cas, dans ce bateau immense où on voit ça pareil, c'était assez spectaculaire, hein, les grands salons, etc., que vous avez redessinés. On est dans ce bateau, voilà, avec plusieurs classes, avec du coup, forcément, des différents niveaux aussi. Donc le personnage, lui, donc, il rentre comme serveur. Et donc, l'idée, c'est d'aller servir à la première classe parce qu'on a des meilleurs pourboires. Enfin, bref, on est mieux servi. Et qu'on a surtout une plus jolie vue que de rester dans les cales. Enfin, voilà. Donc, il y a tout ce petit monde que vous mettez en place sur la société du bateau. Et puis, on va y venir. Ça s'appelle Les Chants du Cygne Noir. C'est une histoire de pirate. Il y a une tête de mort sur la couverture. Il y a des pirates. Bon, certains sont même, vont essayer d'attaquer le bateau. Il y en a certains qui sont même déjà intégrés dessus. Il y a des rivalités. Et ça, vous avez mis tout ça en place. Il y a plein de personnages. Vous vous êtes fait votre grand arbre avec un tableau avec tous vos personnages pour que ça se réponde et que ça vous sachiez où vous allez.
2: Oui, ça d'ailleurs c'est une technique que j'ai appris au Japon quand j'ai travaillé là-bas dans l'animation. C'est effectivement ce qu'ils appellent les arbres. Alors c'est pas les arbres de personnages, c'est les cartes de personnages. Voilà. Les cartes de personnages où en fait on place tous les personnages et on s'efforce de tracer des lignes entre les personnages, décrivant très simplement les relations. Mais les relations relation de tous les personnages avec tous les avec tous les autres. Et oui, donc ça fait partie de... Bah, en fait, ça fait partie du plaisir du manga, qui est qu'on a le temps, on a la place. En fait, il y a beaucoup de pages et on a le temps de découvrir les personnages. Et je pense que c'est un des grands attraits du médium. On les suit longtemps, on les connaît, ils deviennent familiers. Et j'ai eu beaucoup de plaisir à créer ce personnage de Benej, donc ma jeune bergère du Pendjab.
1: Découvre au départ. C'est celle qu'on découvre sur Terre, là, au départ de l'histoire, et qui va, sans qu'on raconte tout, qui a besoin de se venger. Voilà, qui doit se venger, voilà, parce que il se passe des choses au début du récit. Et en l'occurrence, c'est aussi cette histoire de vengeance qui la pousse et qui la tient pendant tout le récit. Et voilà, et c'est pour ça qu'elle suit un personnage qui est embarqué sur ce bateau-là, sur ce vaisseau-là.
2: Oui, c'est comme ça qu'elle va se retrouver serveuse et devoir monter en première classe. Et au moment où elle va, assouvir sa vengeance, le bateau est attaqué par des pirates et le récit déraille et devient donc un récit de pirates dans cette espèce d'archipel de l'espace qui est la ceinture d'astéroïdes entre Mars et Jupiter. Donc c'est là que va se dérouler la série. Je suis effectivement dans l'espace tel qu'on le voyait au 19e siècle.
1: C'est pour ça que je faisais référence au château des étoiles. Ça fait un moment que vous nous emmenez dans le ciel.
2: Oui, en fait, c'est effectivement un récit complètement indépendant, mais qui se déroule dans mon univers d'auteur, donc qui est cette espèce de space opéra, de récit de science-fiction, mais à la Jules Verne, dans lequel j'explore l'espace tel qu'on l'imaginait à l'époque. Et à cette époque-là, on pense que la ceinture d'astéroïdes est une planète gigantesque qui s'était disloquée. Donc on va pouvoir trouver dans cette ceinture d'astéroïdes des choses mystérieuses, des restes de surface, de civilisation, de créatures, enfin voilà, tout ce qu'il faut et tout ce qui fait rêver pour moi dans un récit de science-fiction dans l'espace.
1: Et une des créations aussi, une des bonnes idées aussi, c'est que le fameux Benej, la jeune héroïne, eh bien, quand elle monte sur le bateau, elle s'est passée pour un garçon. Elle s'est coupée les cheveux, etc. Donc nous, lecteurs, on sait, mais on est les seules personnes, donc, en tout cas, au moins jusqu'à la fin de ce premier volume, ne sait encore que c'est une fille. Et puis ce que je n'ai pas dit encore, c'est que le capitaine ou la capitaine des pirates, elle a ce capitaine, je ne sais pas comment dire du coup, un bandeau sur l'œil, justement comme le fameux albator auquel vous faisiez référence en début d'émission. C'est-à-dire que voilà, il y a du albator dans ce récit-là, évidemment.
2: Oui, très clairement. Moi, ce sont des récits qui m'ont vraiment marqué. Au-delà de l'imagerie, je trouve qu'il y avait un esprit ultra romantique dans les créations de Leiji Matsumoto. Donc, ouais, Albator, Queen Emeraldas, qui était la femme pirate, et puis le reste de ces récits. Donc, c'est un esprit que j'essaye de retrouver et de transmettre. Et j'ai eu le plaisir de voir effectivement non seulement des lecteurs de la génération Albator, donc de mon âge ou à peu près, le partager avec leurs enfants, donc des ados qui découvrent cet esprit-là, ce rapport très romantique à la liberté et cette espèce d'océan infini de l'espace, et qui derrière vont aller chercher, alors soit effectivement Albator, demander à lire les mangas, à voir les séries, ou alors découvrir effectivement l'univers du Château des Étoiles, qui pour le coup est en bande dessinée.
1: Ben c'est ça qui est génial, c'est que je pense que vos lecteurs du Château des Étoiles vont, ceux qui ne sont pas forcément lecteurs de mangas, mais parce qu'ils vous aiment, parce qu'ils vous suivent, vont aller découvrir le Château des Signes Noirs. Donc vous faites un espèce de passerelle pour aller lire du manga. Et les lecteurs les plus jeunes qui lisent du manga, qui parfois ne vont pas forcément lire de la bande dessinée, bah du coup vont peut-être avoir envie d'aller voir un petit peu ce que ça donne lorsque c'est du Alex Alice en couleur, en plus grand, et du coup, mais totalement accessible évidemment, parce que le Château des Étoiles, cela dit, c'est vraiment une série familiale par excellence. Voilà, aventureuse. Moi, j'adore cette série justement pour toutes ces qualités-là. Donc je pense que on peut faire une passerelle clairement entre votre série en couleur, on va dire, et puis cette nouvelle série en noir et blanc. C'est un premier tome, je l'ai dit, il y a un deuxième tome qui est attendu pour la fin d'année. Et c'est bien en trois, c'est ça ?
2: Oui, c'est pour l'instant c'est en trois. Alors tout ça est très nouveau pour moi, donc
1: il faut y aller.
2: Il faut y aller, mais alors c'est un énorme plaisir de réalisation et c'est vrai que voilà, je commence effectivement à voir en séance de dédicace ou en festival des jeunes lecteurs qui ont fait la passerelle justement, qui font le rapprochement entre les univers, certains personnages qui se retrouvent de l'un à l'autre, et c'est un grand plaisir de voir l'effet que ce format peut avoir sur une jeune génération. C'est vrai que c'est quand même assez extraordinaire.
1: Bon, c'est Alex Alice seul, hein, mais pas un studio encore comme les mangaka japonais qui publient tant de pages par semaine. Vous y faisiez référence, mais eux, voilà, ils sont rarement seuls. Enfin, voilà, donc là, alors, vous faites tout seul.
2: Oui, je suis rejoint sur le volume 2 par une assistante sur les trams qui s'appelle Yuna Maiko, qui travaille super bien. Et donc les trams, ce sont les fameux gris qu'on voit sur le manga.
1: Mais c'est du vrai manga, à la technique manga, fait par un Français. Bravo Alex Alice, vraiment vous avez fait une belle prouesse technique et narrative. livre. Je vous félicite pour Les Chants du Cygne Noir, disponible en librairie aux éditions Rue de Sèvres. C'est 216 pages en noir et blanc. Bravo. Merci beaucoup, Alex, d'être venu en direct.
2: Merci
1: et merci à Arnaud, évidemment, pour la réalisation. On se retrouve mercredi prochain. Bye bye.

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1: Chers auditeurs de Fréquences protestantes, je reçois aujourd'hui au micro de Points de suspension Marin de Viry qui vient de publier un nouvel essai, Notre Royaume, aux éditions Salvator. Bonjour Marin de Viry.
2: Bonjour Thérèse.
1: Alors ce livre est d'une grande originalité par son thème et la manière dont vous le traitez. Vous menez l'enquête et la réflexion sur le principe monarchique en France, près de 240 ans après la prise de la Bastille. Alors ce thème pourrait surprendre l'auditeur qui nous écoute. L'idée peut paraître un peu incongrue, voire provocatrice. Est-ce que la royauté est une idée raisonnable aujourd'hui en France ?
2: Alors, ce qui m'intéressait là-dedans, c'était de me promener en France du bas en haut de la société, voir beaucoup d'intellectuels, mais aussi des gens dans différentes activités, différentes classes sociales, et de leur demander ce qu'ils pensaient du royaume et de la monarchie.
1: Et pourquoi
2: ça m'intéressait ? Parce que j'ai écrit il y a quelques... Ce thème m'a toujours intéressé. J'ai écrit il y a une dizaine d'années un livre qui s'appelait Un roi immédiatement, qui était une sorte de protestation contre ma propre éducation politique, dans laquelle, la République semblait inscrite jusqu'à la fin des temps comme étant le régime qui devait... disons encadrer nos institutions, voilà. Et donc comme je viens d'une famille dans laquelle il y a eu un passé monarchique très très très présent, puisqu'on a servi les ambitions dynastiques d'une maison européenne, en l'occurrence les Savoie, pendant des siècles. Du coup, je me disais qu'il y avait quelque chose de très naturel en fait à ce qu'il y ait un roi. Certes, je connais l'histoire de France. Je connais la Ve République. Les institutions, etc. Mais je me demandais si cette idée-là continuait d'exister ou pas du tout, indépendamment des petits groupes et des petits cercles, etc.,
1: oui,
2: qui continuent de promouvoir l'idée.
1: Parce qu'il y en a beaucoup. Vous sortez de ça. Alors, justement, vous dites que vous avez mené l'enquête, vous avez rencontré beaucoup de gens. Alors, qui sont ces gens ?
2: Alors, il y a des intellectuels, même des intellectuels, disons... important du point de vue de leur surface médiatique et de leur publication, comme Bernard-Henri Lévy, comme Michel Onfray, comme Régis Debray, comme Sylvain Tesson, aussi du côté de la littérature. Donc il y a des intellectuels, je dirais, significatifs, des écrivains significatifs, que je ne cite pas d'ailleurs forcément directement, je cite leurs idées parfois indirectement, mais c'est rapporté au discours indirect. Et puis il y a plein de gens qui sont soit de sensibilité monarchiste, soit pas du tout, mais à qui je demande qu'est-ce que spontanément vous pensez du royaume. Et c'est là où la surprise
1: Alors
2: arrive.
1: Vous dites royaume.
2: Oui.
1: Alors il faut quand même peut-être préciser. Royaume et non pas royauté ni monarchie. En fait, c'est royaume.
2: Roi et royaume, voilà, c'est ça. En fait, donc j'avais écrit un livre sur le roi, la figure du roi, etc., il y a quelques années. Et là, ce qui m'intéressait, c'est la figure du royaume, parce que quand on passe du roi au royaume, en fait, on passe de l'individu à la collectivité. On passe de la personne à l'espace, à l'ensemble de l'espace français, disons, Et donc, ce que je voulais, c'était traiter la question d'un point de vue un peu social et politique, voilà.
1: Alors, est-ce que c'est aussi en résonance avec notre actualité ? Est-ce que pourquoi se poser cette question aujourd'hui ? Est-ce parce que nous allons peut-être pas si bien ?
2: J'appartiens à une génération à qui on a expliqué, alors moi c'était à Sciences Po, mais d'autres c'était dans les écoles de droit, enfin dans les facultés de droit, etc., où on a expliqué que la Ve République était une sorte de point d'aboutissement parfait des institutions françaises.
1: Garantie de stabilité.
2: Une garantie de stabilité, de long terme, enfin de capacité à mettre en place des politiques de long terme, de rapport direct entre la démocratie et le chef suprême, on va dire, de l'État, qui est le président de la République, qui est une figure un peu déifiée par les constitutionnalistes. Et donc, on m'avait expliqué que la République était un régime parfait. Et puis, la réalité, c'est que ça a été un régime extrêmement, effectivement, intéressant, puissant, fort, jusque, disons, dans les années 70-80, et qu'à partir de là, elle s'est lentement délitée. Donc aujourd'hui, la question institutionnelle se pose pour la France, clairement. Certains réclament la 6e République, d'autres réclament une refondation de la 5e République. Et donc, du coup, la question de la, la question de la forme institutionnelle du pays se pose. Et ce qui m'a intéressé dans l'étude, dans l'enquête que j'ai faite, c'est qu'au fond, l'idée de royaume n'est plus une idée absurde, ridicule, ringarde.
1: Vous pensez ?
2: Ouais. Oui, alors je le pense. Pourquoi ? Parce que la raison profonde de cela, je pense, c'est qu'il n'y a plus du tout cet état d'esprit de confrontation entre deux régimes, la République et la monarchie. Ça, c'est en gros ce qu'on a appris, c'est-à-dire que la République a transcendé en fait l'ancien régime. Elle a permis, de faire place au désir d'émancipation politique du peuple. Elle a permis une forme d'organisation de la liberté à l'intérieur de la République. Elle a permis de mettre fin, à une société de classe et de privilèges. Et donc tout ça, c'est fini. C'est-à-dire ce sentiment-là n'existe plus, et cette dialectique historique.
1: Parce qu'on y est arrivé, en fait, d'une certaine manière.
2: C'est ça
1: que vous voulez dire.
2: On y est arrivé, et puis parce que la monarchie est entrée dans l'épaisseur de l'histoire, et le moment révolutionnaire est aussi entré dans l'épaisseur de l'histoire. Et donc, c'est pour ça qu'on peut reposer la question du royaume, si vous voulez, ou plus exactement, que la question du royaume revient dans les esprits sans être immédiatement associée à une forme de réaction conservatrice.
1: Oui, ça peut paraître un peu désuet quand même, comme idée, un peu conservateur, mais ça ne l'est pas. Vous pensez ?
2: Je constate que ça ne l'est pas, surtout. Je constate que ça ne l'est pas, parce qu'au fond, c'est certes la préférence pour un certain nombre de choses par rapport à, disons, des idéaux républicains. Enfin, il y a une concurrence entre les idéaux monarchiques et les idéaux républicains, ça, je ne le nie
1: pas.
2: Sans
1: compter qu'il y a la démocratie qui joue qui est aussi, va pas forcément bien avec l'idée de monarchie,
2: Mais disons qu'il y a plutôt une concurrence esthétique entre la monarchie et la République, c'est-à-dire une concurrence sur le type d'homme qu'on veut, sur le type de représentation de pouvoir qu'on veut, sur sur la manière de manifester la patrie. C'est très différent de ce point de vue-là.
1: Mais c'est-à-dire qu'il ne tire pas la légitimité de la même manière. Démocratie, c'est un suffrage.
2: Oui.
1: Royauté, c'est le droit divin. Là-dessus.
2: Oui, oui. Mais c'est les trois systèmes, disons démocratie, république, monarchie.
1: Vous croyez que ça peut cohabiter ?
2: Alors, c'est toute l'idée du livre, en fait. C'est que quand j'interviewe les gens, je m'aperçois que les trois idées cohabitent dans leur tête, comme d'ailleurs elles cohabitent dans la mienne, d'une certaine façon. C'est-à-dire, au fond, la démocratie est nécessaire. Il est bon que ce soit le peuple qui ait le sentiment de trancher in fine sur la forme que prendra la politique gouvernementale pendant la mandature à venir, par exemple. Ça, c'est très bon. Il est très bon aussi que la démocratie agissent sur le plan local, c'est parfait. Il est bon qu'il y ait une république, et d'ailleurs il y a toujours eu une république.
1: Un royaume.
2: Une et indivisible, oui, c'est ça, si vous voulez. Mais Louis XVI parlait souvent de la république, de la chose publique. Bon, parce que ce sont les institutions, les grandes institutions juridiques, les grandes institutions ministérielles, les grandes institutions parlementaires, c'est ça la république. Et puis au-dessus, il y a une couche qui est la couche du royaume. Et cette couche-là...
1: Elle est quand même au-dessus, vous le dites.
2: Oui.
1: Elle fait l'unité.
2: Oui.
1: Elle
2: crée l'unité parce que, vous savez, je commence mon livre par le...
1: Vous parlez de liberté grâce au royaume. Ça peut surprendre.
2: Non, parce que... Vous savez, je commence mon livre en citant une des entrées du dictionnaire des institutions indo-européennes de Benveniste, qui disait que le mot « roi » se référait à celui qui traçait l'espace. Bon, et donc Romulus et Rémus, par exemple, ils se battent, et puis après, il y en a un qui trace l'espace. Bon, et tracer l'espace, c'est à la fois l'espace géographique de la France, c'était le métier des rois pendant très très très très très longtemps, mais aussi tracer la différence entre, disons, le surnaturel et le naturel, et tracer l'espace politique. Voilà. Et donc, les rois, ça trace l'espace, et s'il n'y a pas d'espace tracé, il n'y a pas d'organisation politique, et il n'y a pas de liberté possible, voilà, c'est ça. Donc au fond, la monarchie, si vous voulez, c'est simplement le royaume, c'est simplement notre espace commun, Voilà.
1: Ce serait...
2: Mais dans ses composantes, oui. dans ses composantes à la fois passées, présentes et à venir, et dans ses composantes aussi territoriales, et dans sa composante d'unité, au sens que nous sommes tous ensemble embarqués dans la même aventure historique. Quoi.
1: C'est ça. Alors, en fait, il y aurait quand même une superposition.
2: Oui.
1: On est d'accord.
2: Oui.
1: Alors, du coup, ça voudrait dire aussi que nous avons non seulement, que nous ayons non seulement un président élu, donc.
2: Oui.
1: Un peu jupitérien, alors, ce qui vous agace oui. En début. Plus un roi, plus un peuple.
2: Non.
1: Ça fait beaucoup.
2: Non.
1: Je ne vois pas comment.
2: On pourrait en profiter pour se débarrasser de la diarchie. C'est-à-dire qu'on pourrait en profiter pour moderniser nos institutions, dire dire la démocratie fonctionnerait comme une démocratie moderne dans laquelle il n'y aurait pas deux têtes de l'exécutif.
1: Donc c'est une monarchie à l'anglaise, en fait.
2: Oui. Alors, de ce point de vue-là, oui. Simplement, le roi n'aurait pas tout à fait le même statut en France qu'en Angleterre, parce qu'en Angleterre, son statut a été essentiellement rogné, si je puis dire.
1: Enfin, c'est peut-être pour ça qu'il est dur.
2: Qu'il est dur, c'est-à-dire...
1: Qu'il dure dans le temps, c'est parce
2: qu'il
1: a été rogné.
2: Ah, qu'il dure, oui, bien sûr. Et oui, alors, oui, mais enfin, il est quand même très... Si je puis me permettre, avec tout le respect que je dois à Windsor, mais il est quand même très, très touristique, ce roi.
1: Donc
2: ce
1: votre roi, à vous,
2: il est diplomatique et touristique, disons. Mmh. Voilà, bon. Mais moi, mon roi, moi, aurait quand même une capacité, disons...
1: C'est le roi des Belges.
2: Oui, il serait plus... enfin, disons que le roi anglais est significatif, mais pas important. Le roi français serait un peu plus important et tout aussi significatif.
1: Je s'occuperais
2: du long terme, en fait, beaucoup du long terme, et sur des thèmes qui seraient les thèmes royaux par définition, ouais. c'est-à-dire l'organisation de l'espace, c'est-à-dire la nature.
1: Et les relations internationales. En fait, il reprendrait le domaine réservé du président de la République d'aujourd'hui, finalement.
2: Alors, je ne pense pas qu'il devrait avoir l'initiative en matière de relations internationales. Parce que ça, il faut que ça reste sous un contrôle démocratique quand même.
1: Oui.
2: Mais il pourrait avoir un rôle de représentation très fort. Et puis, il pourrait avoir beaucoup d'initiatives dans des domaines de long terme, comme le patrimoine, la culture, l'environnement, etc. Oui.
1: Alors, moi, ce qui m'inquiète, j'avoue que je ne suis pas très...
2: Oui, monarchiste, vous n'avez pas l'air.
1: Je ne suis pas très tenté. Moi, ce qui me dérange le plus dans toute cette histoire, c'est le système héréditaire. Comment est-ce qu'on se débarrasse d'un rejeton royal médiocre?
2: Il y a des conseils royaux pour ça. Vous avez parfaitement raison. Une monarchie moderne ne peut pas se passer d'une forme de sélection à l'intérieur de la famille royale, transmission-sélection. Quoi. Voilà.
1: Alors, il y aurait des diplômes. Il faudrait prendre celui qui est le plus diplômé, celui qui est le mieux physiquement.
2: La bimbo
1: influenceuse qui a réussi à monter en grade. On voit ça. C'est très apprécié.
2: Non, l'éducation d'un roi, c'est un vrai truc quand même. Mais il ne faut pas...
1: Mais aujourd'hui, avec tous les dangers de notre époque, les réseaux sociaux et tout, je trouve que ce système à la fois d'hérédité et... avec les instruments d'aujourd'hui, me semble possiblement dangereux.
2: Non, mais quand on a les moyens d'éduquer ses enfants, on est capable de leur donner une certaine... Enfin, en tout cas, de leur donner les moyens, justement, d'acquérir une certaine profondeur, une certaine réflexion, une certaine sagesse, etc.
1: Ouais.
2: Ah, vous ne pensez pas?
1: Non, je pense qu'il y a beaucoup d'idiots très bien élevés.
2: Ah, ça qui est des idiots très bien élevés, oui.
1: Vous très bien éduqués, je ne pense pas que l'éducation vous garantisse, vous préserve d'un...
2: Oui, mais je dirais même l'intelligence ne vous garantit pas de...
1: Bien sûr.
2: Réussir, voilà. Donc, non, je pense que la sélection, si vous voulez, républicaine au mérite doit continuer de faire fonctionner l'essentiel de la société, ça on est d'accord, mais est-ce que ça n'a pas... Enfin, ça a toujours été le cas, d'une certaine façon. C'est-à-dire que les talents ont toujours fait avancer la société, qu'on soit sous l'Ancien Régime ou sous la République. Maintenant, du point de vue de la dynastie, c'est-à-dire du roi qu'on... choisirait, qui serait Pierre, Paul ou Jacques. Enfin, ça, j'imagine qu'on va y revenir. Mais au fond, s'il y en a un qui est manifestement pas apte, il y a des conseils.
1: Donc, il y aurait une espèce de conseil de famille pour choisir
2: dans lequel on introduirait un petit peu d'éléments extérieurs à cette famille, de façon à garantir le consensus français autour de la personne qui serait désignée.
1: Alors, est-ce que vous auriez pas la crainte aussi, parce que c'est aussi ça qui a un petit peu tué l'Ancien Régime, des courtisans?
2: Alors non, parce que pour qu'il y ait... Enfin, les courtisans, ça a été finalement un phénomène très, très, très épisodique. La cour telle qu'elle est décrite par Saint-Simon, c'est-à-dire ce phénomène dans lequel on enferme les plus grands talents, les plus grandes fortunes et les plus grandes familles de France dans une prison dorée ridicule dans laquelle se jouent des bagarres d'amour propre tous les matins, ce système-là n'existerait pas. Il y aurait simplement des gens pour servir le roi.
1: Donc on peut s'en préserver.
2: Ah oui, tout à fait. Oui. Ah,
1: vous l'installez où, votre roi ?
2: Ah, vous voulez dire physiquement ?
1: Oui.
2: Bah, ni à Versailles, ni au Louvre, ça c'est sûr. Pour dépasser un peu ni à Versailles, ni au Louvre. Voilà, après, il y a d'autres endroits. Je ne sais pas, moi, l'école militaire, j'aime bien.
1: Ouais. Voilà. Et alors, qui les paierait ? C'est l'État, quand même ?
2: Ah ben, comment on serait débarrassé du président de la République et qu'on aurait donné au Premier ministre en fait, il n'y a pas besoin de beaucoup changer la Constitution. Le Premier ministre a énormément de pouvoir dans la Constitution de la Ve République, énormément. Simplement, ses pouvoirs ont été, si je puis dire, rabotés par la présidence de la République. Bon, il suffirait de revenir un petit peu à la lettre de la Ve République, de rajouter une ou deux compétences au Premier ministre, et puis hop, on aurait une monarchie parlementaire moderne dans laquelle on réserverait un rôle significatif au roi.
1: Au roi ou à la reine ?
2: Oui, ou à la reine, bien sûr.
1: Il ne faut pas oublier qu'on est quand même, on modernise. Il peut y avoir une reine.
2: Oui, tout à fait. Donc on prend comme principe que c'est le premier qui arrive, qui est le roi ou la reine. Ouais. Et puis après, s'il a manifestement des difficultés ou pas la vocation, etc., bah on élargit le.
1: Enfin, il faut avoir des moyens de le destituer quand même, pour ne pas lui couper la tête.
2: Oui.
1: Est-ce que vous pensez qu'il y a des rois qui seraient tentés d'accepter cette fonction en France, avec un peuple dont l'ADN est quand même régicide ? Ça peut être risqué. Vous accepteriez, vous, ce rôle, d'endosser ce rôle ?
2: Ben justement, c'est cet ADN régicide dont je constate peut-être la mutation dans ce livre. Parce que vraiment, j'ai interrogé beaucoup de gens. Et vraiment, je me dis que, à part quelques nostalgiques d'un jacobinisme violent, qui, au fond, entretiennent cette idée de. On adore tuer les rois parce que c'est l'expression même de la vitalité du peuple, hein, les rois morts et le peuple vivant, comme disait le maire de Saint-Denis. Donc, à part, je dirais, une minorité finalement de jacobins, par exemple, l'historien Monsieur Boucheron, qui a présidé, semble-t-il, à la, disons, aux idées qui ont été mises en scène pour la cérémonie
1: des Jeux Olympiques.
2: Oui, la cérémonie des Jeux Olympiques. Lui, manifestement, il fait partie de cette catégorie de gens qui considèrent qu'il faut absolument réactualiser en permanence le mythe jacobin.
1: Mais c'est quand même le mythe fondateur de notre histoire.
2: Je ne crois plus. Je ne crois pas. Non, je pense que maintenant. Ce qui est fondateur, c'est le long terme, c'est
1: d'accord.
2: pas la révolution.
1: D'accord.
2: Voilà.
1: Et donc en fait, il faut retourner à Saint-Denis, en fait.
2: Il faut surtout prendre toute l'histoire de France et pas considérer qu'elle a commencé en 1789.
1: C'est vrai que c'est un prisme.
2: Voilà. Et si on considère qu'elle a commencé en 1789, en fait, on est forcément du côté de ceux qui disent l'épisode fondateur de la France, c'est la révolution. Non, c'est pas l'épisode fondateur de la France.
1: Alors, vous parlez justement des avantages qu'apporte un royaume ou une royauté. La beauté.
2: Oui.
1: Alors, vous pouvez me dire en quoi, pour vous,
2: disons que, je ne sais pas si vous avez remarqué, mais il y a un style républicain qui a évolué dans le temps. Ce style républicain, disons, on va le faire commencer à David. Le peintre. David, c'est-à-dire un style au fond grec, néo-grec, parce que les révolutionnaires étaient des réactionnaires, c'est-à-dire qu'ils considéraient qu'il fallait passer par-dessus la monarchie qui pour eux était dégénérée.
1: C'est l'art nouveau, l'éternel sujet de l'art.
2: Oui, absolument. Il fallait passer par-dessus et revenir à. Mmh. Revenir à quoi ? Revenir au toge, revenir à la vertu, revenir aux guerriers, etc. etc.
1: À l'esprit démocratique aussi.
2: À l'esprit démocratique mélangé d'esprit, guerrier, donc forcément autoritaire. Bon. Et donc, d'ailleurs, ce qui a été encouragé par Napoléon, et c'est ce qui fait que les Français ont très longtemps eu une sorte de schizophrénie. Ils adoraient à la fois la démocratie et la révolution, donc le peuple, et en même temps, ils ils adoraient la dictature.
1: Bon. Oui, ou une forte présidentialisation. Et oui. C'est un petit peu ce que la Cinquième, on a cru trouver comme équilibre entre ce tiraillement très français.
2: C'est ce que de Gaulle a essayé de faire, c'est-à-dire une forme de monarchie élective qui essayait de faire la synthèse entre l'instinct monarchique français et puis le désir du peuple d'être représenté. Et ce qui a très très bien marché pendant très longtemps. Donc moi, je n'ai aucun problème avec la Cinquième République. Simplement, ce que je dis, c'est qu'aujourd'hui, elle est épuisée et qu'il n'y a pas de Gaulle. Voilà. De Gaulle n'a été présent dans l'histoire de France qu'en raison de circonstances tout à fait exceptionnelles. Et s'il n'y avait pas eu De Gaulle, on aurait, comment dirais-je, connu le déclin que nous connaissons aujourd'hui 70 ans avant, enfin, ou 50 ans avant, c'est tout.
1: Alors De Gaulle, au milieu des années 60, avait envisagé une restauration monarchique, ça l'avait effleuré. Il avait même organisé des rencontres à l'Élysée fait organiser avec des hauts fonctionnaires très connus pour rencontrer le comte de Paris à l'époque et envisager cette solution pour la France qui paraît absolument aberrant, qui n'est peut-être pas très bien su. Est-ce que vous l'avez abordé?
2: Il se trouve que Yves de Gaulle fait partie des gens que j'ai interrogés.
1: Mais ces interrogations paraissent absolument incroyables quand même au milieu des années 60.
2: D'abord, De Gaulle vient d'une famille légitimiste, pas d'une famille orléaniste, donc d'une famille plutôt du côté des Bourbons que des Orléans. Bon, donc déjà c'est étrange. Ensuite, moi ce que j'ai compris, mais l'affaire est très très compliquée en réalité. C'est une affaire d'historien. Il faut rentrer dans les détails, etc. Mais ce que j'ai compris, c'est qu'en gros la personnalité du comte de Paris n'a pas convenu au général.
1: Oui, mais pourquoi le général De Gaulle a émis ça? Ok, mais pourquoi le général De Gaulle a pu envisager une telle solution? Il y avait déjà cette impression de crise. De régime à ce moment-là.
2: Parce que je pense qu'il voyait loin et qu'il voyait bien que la stabilité des institutions françaises allait être remise en cause dès lors que lui ne serait plus là.
1: Il aurait aimé votre livre.
2: Je l'espère.
1: Ouais. Parce que vous parlez, donc on l'a dit, la beauté.
2: Oui.
1: On a parlé de la liberté,
2: oui.
1: Donc ça peut paraître un peu contradictoire, mais ça ne l'est pas.
2: Oui.
1: Puisqu'en fait, la royauté, c'est la liberté, vous dites à plusieurs reprises.
2: Oui, pour une raison assez simple, c'est que en fait, c'est toujours une affaire de type d'homme, si vous voulez.
1: Donc on dépend quand même beaucoup de celui que l'hérédité vous a placé, d'une certaine manière.
2: Je pense que, si vous voulez... La liberté, c'est énormément de choses qui sont liées à l'idée de royaume. C'est d'abord l'idée d'être dans un monde qui a un passé, qui a un avenir. C'est très important du point de vue de la liberté d'avoir des racines, du point de vue de sa propre liberté d'avoir des racines. Bon, donc ça, c'est une première chose. Pareil, il y a une liberté... qui est lié au fait que c'est un esprit de service, le royaume. C'est-à-dire qu'on sert les autres.
1: Comme l'armée.
2: Et on est servi. Voilà, absolument comme l'armée. Mais ce n'est pas un régime autoritaire pour autant. Ne me faites pas dire ce que j'ai.
1: On ne retrouve pas le tyran Oni de l'ancien régime, qui n'était d'ailleurs déjà plus tellement un tyran, mais c'était comme ça qu'on appelait le roi à l'époque.
2: Le despote. Mais enfin, c'est quand même une vision extraordinairement, là, du coup, biaisée par. Par les révolutionnaires, ce que vous dites là. Oui.
1: Alors, j'ai encore une question, parce qu'on a quelques minutes encore. D'où ce roi tirerait sa légitimité populaire? Et quel roi? Parce qu'il y a des disputes entre les branches Bourbon, vous l'avez évoqué tout à l'heure, orléaniste. Est-ce qu'on peut choisir son roi ailleurs? Comment est-ce que vous feriez?
2: Alors, je ne sais pas du tout quel serait le mécanisme par lequel il y aurait une sélection, de la famille royale. Il y en a deux aujourd'hui qui sont en concurrence. Alors peut-être même trois si on intègre l'hypothèse impériale, enfin napoléonienne, mais qui pour moi est totalement hors champ par rapport.
1: Pourquoi ?
2: Parce que, si vous voulez, ça n'est pas le royaume dans sa continuité. C'est plutôt une forme de synthèse militaro-populiste qui n'est pas l'idée du royaume. Voilà, synthèse militaro-populiste, on va dire, c'est ça. Donc le royaume, il y a deux offres, si je puis dire, ou deux idées qui sont, à mon avis, complémentaires plutôt que concurrentes. Il y a l'idée orléaniste. Donc l'orléanisme, c'est la monarchie, mais qui s'adapte aux exigences du temps, aux évolutions sociales, aux élites qui changent, etc. Et qui introduit, en fait, ces élites qui changent mélange ces mœurs nouvelles, etc., dans le royaume. Bon, l'orléanisme, c'est une forme de souplesse, si vous voulez, à l'anglaise.
1: C'est du libéralisme, voilà, équilibré.
2: C'est une forme de souplesse à l'anglaise de la monarchie. Et pourquoi il y a une monarchie dans le système orléaniste ? C'est tout simplement, comme d'habitude, pour traiter de la question de la communauté de destin de l'ensemble des Français, de leur passé commun, de leur avenir commun, de leur présent commun, et puis de cette espèce de rassemblement symbolique autour de la personne du roi. Donc ça, c'est l'orléanisme. Du côté de l'offre légitimiste bourbon...
1: Donc elle se retrouve en Espagne.
2: Oui, c'est ça.
1: Il était espagnol.
2: Qui descend effectivement de Louis XIV, mais...
1: Donc ça remonte à loin pour nous, quand même, un peu.
2: Oui, mais il est là.
1: Et alors, il y croit ?
2: Il est là. Alors, je ne sais pas sonder les reins et les cœurs. je ne sais pas du tout quels sont... Enfin, je sais qu'ils sont là. C'est-à-dire qu'ils sont là et qu'ils ne disent pas « je ne suis pas là ». Ils n'ont pas fermé la porte.
1: Ils croient que, en fait, la France pourrait les appeler ?
2: Oui. Pourquoi pas.
1: Ouais, ils tiennent prêts.
2: Après, je ne sais pas, parce que je ne connais pas leur organisation. Je ne sais pas si, ils seraient prêts demain matin à prendre les rênes de l'État. Et puis, de toute façon, ça n'est pas, si je peux dire, ils ne seraient pas seuls à les prendre. Puisque, comme je vous l'ai dit, le système dans lequel, j'imagine, on pourrait se projeter... Enfin, je crois qu'on pourrait se projeter compte tenu de ce que j'ai entendu. C'est toujours ça. Je crois qu'on pourrait se projeter... Il faut revenir là-dessus. Le système dans lequel je crois qu'on pourrait se projeter, c'est un système dans lequel il y a trois étages. Donc, il y a un étage démocratie qui existe déjà, mais qui est très, très, très améliorable. Il y a un étage république qui est très, très, très améliorable. Et puis, il y a un étage royaume à inventer. Donc, d'une certaine façon, il serait appelé à occuper cet étage-là. Voilà. Mais je pense que oui, on aurait tout à fait des candidats, et ces candidats seraient tout à fait décents.
1: Même si, je vous dis, c'est presque aller au sacrifice quand même. C'est prendre des risques.
2: Ça doit être un job absolument catastrophique.
1: C'est prendre des risques parce que...
2: Je ferais pas, ouais.
1: Bon.

0: républicain, ce serait un immense pas en avant. Bon. Donc c'est plutôt ce pas-là à faire d'abord. Et ensuite, le deuxième pas éventuel consisterait à dire parachevons l'évolution institutionnelle en disant bah, instaurons un royaume. Donc il ne s'agit pas du...
1: Oui, voilà, non, instaurons. Donc votre livre, en fait, c'est pour réfléchir. Vous nous aidez à réfléchir à ce que nous sommes aujourd'hui dans le temps long.
0: C'est un appel à la conversion de l'esprit public en éliminant ce qui, dans l'esprit public, est de l'ordre de la fausse fondation politique de la France.
1: Mais ça n'est pas ce qu'on appelle une apologie de la monarchie, mais un appel à la monarchie aujourd'hui.
0: Et puis, ce n'est pas un livre de Malaparte ou de Lénine dans lequel je dis il faut créer un...
1: Je voudrais finir là-dessus. C'est stimulant. Vous nous invitez à réfléchir.
0: Voilà.
1: Merci Marin de Viry,
0: merci
1: d'être venu nous parler de votre royaume qui a le mérite, ce que je finis là-dessus, de stimuler les esprits.
0: Et d'exister.
1: Oui. Je rappelle le titre de votre livre, Notre Royaume, c'est un très beau titre d'ailleurs, paru aux Équateurs. Chers auditeurs de Fréquence Protestante, je vous salue et vous dis au prochain numéro de Point de Suspension. Pardon Marin ?
0: Salvatore.
1: Ah pardon, Salvatore, excusez-moi. Donc paru aux éditions Salvatore.

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4: Bonjour à tous, bienvenue dans notre émission Un œil sur la télé. En cette rentrée, les séries françaises sont à l'honneur. Le Festival de la fiction de La Rochelle, qui s'est tenu en septembre à Paris en raison de la crise sanitaire, a été l'occasion pour les grandes chaînes de télévision de présenter en avant-première leurs nouvelles séries et pour moi de découvrir des pépites sur lesquelles je reviendrai dans les prochains mois. Au sommaire aujourd'hui, Laetitia, dont vient nous parler Jean-Xavier de Lestrade, son réalisateur, Le mensonge, Moloch, La flamme, Les petits meurtres d'Agatha Christie.
5: Chef Touchet, division crime violente de la section de recherche d'Angers. C'est moi maintenant qui vais coordonner l'enquête sur le terrain.
6: Laetitia, elle est...
5: Oui, elle est.
6: Elle est trop bien, cette fille. Elle a toujours le sourire, elle aime les gens, tout le monde l'aime.
5: Mais dans ce genre de situation, il faut aller extrêmement vite, c'est important.
7: Elle a jamais fait de fugue.
8: Elle a une vraie famille ici, elle est heureuse.
9: J'ai plus trop envie d'y être là-bas. Dès que je peux, je me casse.
5: On va reconstituer la journée de Laetitia en détail. Surtout, on va essayer de comprendre pourquoi elle a pris autant de risques ce jour-là.
4: Parmi les séries événements de cette rentrée, je vous ai signalé dans notre émission du 5 septembre la mini-série Laetitia, 6 fois 45 minutes. Réalisée par Jean-Xavier de Lestrade, elle revient sur le meurtre de Laetitia Perret, une jeune fille de 18 ans sauvagement assassinée près de Pornic en 2011. Cette tragédie qui a bouleversé les Français a fait l'objet d'un livre d'Yvan Jablonka en 2016, Laetitia ou la fin des hommes, publié au Seuil.

0: dont s'inspire cette série. Pour en parler, j'ai la chance d'avoir en ligne Jean-Xavier de l'Estrade, réalisateur et co-scénariste avec Antoine Lacomblaise pour cette série. Bonjour Jean-Xavier, merci d'être avec nous.
1: Bonjour Myriam, c'est un plaisir d'être avec vous.
0: Je rappelle que vous avez réalisé de nombreux documentaires sur les questions de justice et des séries de fiction sur des sujets de société, notamment « Trois fois Manon »,« Manon 20 ans »,« Jeux d'influence », dont vous nous aviez parlé dans une précédente émission en 2019. Vous avez reçu un Oscar et plusieurs prix dans des festivals. Pourquoi vous êtes-vous intéressé à cette tragédie et avez-vous décidé de réaliser cette série ?
1: En fait, vous avez rappelé dans votre présentation le fait divers, et c'est vrai que quand on parle du fait divers, qu'on parle d'abord de la mort de Laetitia, et souvent on ajoute des adjectifs sauvagement tués, et c'est vrai que cette mort, elle est absolument insupportable, elle est abominable, mais quand on parlait de Laetitia, on parlait d'elle, on parlait de sa mort. Or, le propos, c'est que Laetitia, c'est pas juste une jeune fille qui a été démembrée et sauvagement assassinée. C'est une jeune fille qui, pendant plus de 18 ans, a vécu une vie difficile, une vie chaotique, mais une vie pleine de vie. Une vie de jeune fille. Et je pense que c'était très important de lui rendre cette vie-là et surtout de montrer à quel point elle, parce qu'elle a une fille, elle a une sœur jumelle qui s'appelle Jessica. Donc elle et sa sœur jumelle Jessica, toutes les deux, loin d'être des victimes, en fait, ce sont des jeunes filles qui se sont comportées tout au long de leur vie, qui se comportaient, et pour Jessica qui se comporte encore, comme des véritables résistantes, comme des héroïnes du quotidien qui, malgré les violences qui leur ont été faites, tiennent debout. Et c'est ça que moi je voulais montrer. C'était surtout leur rendre hommage et singulièrement évidemment rendre hommage à Laetitia, mais la montrer vivante. C'était ça le plus important, la montrer vivante et qu'elle ne soit plus réduite comme ça à sa mort.
0: Donc c'était ça votre intention et ce que vous vouliez mettre en lumière.
1: Oui, ça et puis aussi, en fait, raconter la vie de Laetitia, c'est raconter quand même une vie marquée par les tragédies, les drames, la violence, et la violence dès le commencement de leur vie. Elles sont ballottées par des parents qui n'arrivent pas à bien s'occuper d'elles et il y a un père violent, il y a quand même... Et c'est surtout mettre à nu aussi un certain type de violence. On voit quand même, c'est une violence qui est presque quotidienne, qui est assez souvent invisible et d'une certaine manière qui passe un peu sous les radars parce qu'elle n'est pas spectaculaire. C'est des violences qui sont faites aux enfants.
0: Des violences ordinaires.
1: Ce sont des violences ordinaires, c'est-à-dire, oui, quotidiennes. Elles sont faites dans un appartement familial, dans l'intimité d'une famille. Et ces choses-là, finalement, bon, les services sociaux s'y intéressent un tout petit peu, font des enquêtes et tout ça, mais au fond, ça ne sort pas vraiment des radars. C'est quelque chose qui reste relativement peu visible. Or, la question, la vraie question, c'était de savoir si au fond la mort de Laetitia et la mort de cette manière aussi terrible, aussi abominable, est-ce que c'était une fatalité? Ou comme l'a dit le président de la République, Nicolas Sarkozy, à l'époque, est-ce que c'était simplement la faute des juges qui avaient été trop laxistes et qui avaient laissé le futur criminel Tony Meillon en liberté alors qu'il aurait dû rester en prison? En fait, non. Quand on remonte la vie de Laetitia, quand on la décrit, quand on remonte aussi dans la vie de Tony Meillon, là aussi on voit qu'il y a des violences qui sont faites à l'enfant, Tony Meillon, Et la genèse du meurtre, la genèse, elle est dans l'enfance de ces enfants. Elle est dans les violences qui leur sont faites en tant qu'enfants. Et c'est vraiment pour dénoncer ces choses-là que je pense qu'il fallait revenir sur cette affaire et raconter cette histoire.
0: Donc vous n'avez pas hésité à traiter ce sujet difficile, et ça a impliqué pour vous d'en parler avec la famille de Laetitia et notamment avec sa sœur jumelle Jessica. Ça s'est passé comment ?
1: Oui, en fait, c'est vrai qu'au début, j'ai tout de même un peu hésité, parce que dans une affaire tirée de faits réels, il y a des personnes vivantes qui sont là, qui restent. Il y a la victime, il y a la personne qui a été tuée, Laetitia, mais il y a sa sœur jumelle Jessica, il y a les membres de sa famille aussi qui sont là, il y a des amis qui ont très bien connu Laetitia, et il fallait prendre soin d'eux. Il fallait se dire, est-ce que en faisant une série, on ne va pas ajouter de la douleur là où il y a eu tellement déjà de tragédies et de drames? Est-ce qu'on peut faire une œuvre qui aussi quelque part fasse du bien? Et ça, c'est un vrai défi, et c'était une vraie question. Je ne pouvais pas me lancer dans le projet sans avoir l'accord de Jessica, sans la rencontrer plusieurs fois, sans qu'elle soit d'une certaine manière associée au projet, qu'elle puisse avoir accès au scénario, qu'elle puisse voir les films, et une partie de sa famille aussi, son oncle, sa tante, qui sont très proches d'elle, qui étaient très proches aussi de Laetitia, qui ont été là, présents, et qui nous ont accompagnés tout au cours de la création de la série. Et ça, c'était absolument indispensable.
0: Alors, Jessica vous a aidé à reconstituer le parcours de Laetitia, enfin, et le sien. Et quelle est la part du réel et de la fiction dans cette série ?
1: Presque tout est vrai, presque. Et après, on a rajouté, avec Antoine Lacomblaise, on a rajouté une part de romanesque dans certaines scènes où on ne sait pas si vraiment Laetitia les a vécues de cette manière, on sait qu'elle adorait Véronique Sanson, et à un moment, on la voit chanter dans un karaoké avec une chanson de Véronique Sanson.
0: Oui, c'est une très jolie scène.
1: Voilà, c'est une scène de vie, d'aller avec ses amis. On voit une jeune fille qui prend son élan et pleine de vitalité, de joie. Et ça, c'est une scène vraiment romanesque, mais qui ne s'est pas vraiment déroulé comme ça, mais sauf que, oui, Laetitia a chanté, elle aimait bien aller dans les karaokés, elle aimait bien chanter, elle aimait bien faire ça. Donc, il y a une part qui est liée à l'enquête qui a été faite, l'enquête criminelle faite par la gendarmerie, qui est très précise, et là, on a eu accès au dossier d'instruction, et donc on est quand même très proche vraiment du réel, puisqu'on a eu accès à tous les procès-verbaux, déposition des témoins et tout ça. Et après, dans la vie de Laetitia, il y a des choses qui nous ont été racontées par les proches, qui nous ont été racontées par Jessica, qui était déjà aussi dans le livre d'Ivan Jablanka, et qui nous ont permis d'imaginer quelques scènes, voilà, que je disais un peu plus romanesques, mais qui ont pas été vécues exactement de cette manière par Laetitia, elles sont très très proches de la vérité.
0: Alors, comment avez-vous choisi et dirigé les comédiens ? Bon, on n'a pas le temps de tous les citer. Ils sont tous excellents. Je citerai Marie Collomb, Sophie Brière et Noam Morgenstern, qui joue le meurtrier et qui est époustouflant.
1: C'est toujours une entreprise extrêmement difficile de choisir les comédiens, de choisir évidemment les bons comédiens pour les personnages. Parce que là, vous pouvez rater totalement votre film si vous ratez ce passage-là.
0: Dans
1: le choix du casting. Et c'est d'autant plus difficile quand les personnages sont vivants. Ou pour le cas de Laetitia, ou jouer quelqu'un qui a été tué donc, et auquel il faut rendre la vie d'une certaine manière. Dans le poids, par exemple, sur Marie Collomb, qui interprète Laetitia, et la responsabilité, elle est énorme. Et donc, voilà, c'est un très long processus. On voit beaucoup de gens, on rencontre beaucoup de gens, et après, on fait confiance à son intuition, on fait confiance au rapport personnel qu'on peut tisser avec certains comédiens. Et on va chercher, moi j'ai pas cherché du tout à imiter le réel, j'ai pas cherché la ressemblance physique forcément, mais j'ai recherché à ce qu'ils aient l'énergie des personnages qu'on décrit. Et vous avez avec grande justesse cité Noam Morgenstern qui est vraiment très très étonnant dans le portrait qu'il dresse de Tony Meillon, le meurtrier, mais il ne ressemble pas à Tony Meillon, mais l'énergie qu'il dégage, ce qu'il provoque quand vous le regardez, ce qu'il provoque en vous, je pense que c'est quelque chose qui est très proche de la réalité.
0: Alors cette série aborde plusieurs thèmes sociétaux et politiques, les violences faites aux femmes, la maltraitance infantile, la condition des enfants placés. Est-ce que vous espérez que la série contribue à modifier certaines choses dans notre France du XXIe siècle?
1: Oui, parce que ce qui est frappant, c'est que quand j'ai lu le livre d'Yvan Jablonka, moi j'étais très touché parce que je me disais waouh, mais c'est le portrait d'une certaine France de ce début du XXIe siècle. On en est encore là. En fait, le type de violences qui sont décrites, c'est des violences qu'on retrouve dans Victor Hugo, dans Les Misérables. On lit des Cosette, des Fantine, des Thénardier, tout est là. Est présent, ou Zola même, et on a l'impression que parfois on n'a pas beaucoup avancé dans la protection des plus faibles. Alors évidemment, l'ASE agit, il y a des professionnels.
0: Oui, l'aide sociale à l'enfance, oui.
1: L'aide sociale à l'enfance, bien sûr, mais c'est encore...
0: Insuffisant et...
1: Non, profondément insuffisant. Oui. Et ça ne fonctionne pas comme ça devrait fonctionner, même si c'est toujours, on le sait, c'est difficile, mais on ne peut pas se contenter, dans un pays comme la France, on ne peut pas se contenter de ce niveau de protection et de ce fonctionnement-là. Non, aujourd'hui, c'est pas possible. Donc oui, si on peut en mettant le doigt dessus, et de cette manière-là, je pense que on peut contribuer en tout cas à ouvrir un peu le débat.
0: Et peut-être à changer les choses. Alors cette série a été diffusée les 21 et 28 septembre sur France 2. Pour nos auditeurs qui l'auraient manqué, vous pouvez la voir sur le site de France Télévisions jusqu'au 5 octobre. Elle est forte et poignante, je la recommande à ne pas manquer. Merci Jean-Xavier de Lestrade pour cet éclairage.
1: Merci beaucoup Myriam.
2: Claude, c'est la police.
3: Oui. Bonjour.
4: Bonjour monsieur le maire.
3: Qu'est-ce qui se passe?
4: Une plainte a été déposée contre vous.
3: Une plainte pour quoi?
4: De votre fils Amelin.
3: Qu'est-ce que ça veut dire ça?
4: Vous pouvez nous accompagner chez vous?
3: Ah mais ça peut pas attendre la fin de la cérémonie?
4: Non, faut y aller maintenant.
2: Il est exactement 11h08, vous êtes placé sous régime de la garde à vue, vous avez le droit de voir un avocat et éventuellement de venir une personne de votre choix. Est-ce que vous le souhaitez?
3: Ah oui, ma femme, elle est avec la sénateur. Marie!
5: Oui,
2: je vais m'en occuper.
5: Qu'est-ce qu'il y a?
4: Venez.
0: Après Laetitia, France 2 diffusera les 5 et 12 octobre à 21h05 une autre mini-série inspirée d'une histoire vraie, Le mensonge. Adaptée du livre autobiographique de Christian Iacono, ancien maire de Vence, accusé de viol par son petit-fils, qui se rétractera 15 ans plus tard. Cette série de 4x52 minutes, coécrite et réalisée par Vincent Garinck, relate le cauchemar de Claude, un homme qui a tout réussi dans sa vie. Maire de sa ville, il envisage de devenir sénateur, mais un jour son petit-fils de 9 ans, qu'il adore, l'accuse de viol. Leurs deux vies basculent jusqu'à ce que la vérité éclate. Daniel Auteuil porte la série, il est magistral dans le rôle du grand-père tourmenté par la justice, qui clame son innocence et garde un amour indéfectible à son petit-fils. À ses côtés, on remarque Victor Meutlé, récemment vu dans la série Grand Hôtel sur TF1, et aussi Charlie Bruno, Grégoire Bonnet, Catherine Alric et Benjamin Bellecour. Tous très justes. C'est une série émouvante qui questionne sur la présomption d'innocence et l'erreur judiciaire.
2: J'ai jamais vu un truc pareil.
5: Quoi, il s'est enflammé tout seul, comme ça ?
6: La combustion spontanée, c'est possible.
2: Louise Joly, je suis journaliste. Il y a eu un deuxième cas. Les flics cachent la ferme.
3: Deux, c'est un peu court pour une série.
6: Une aparté de trois. C'est encore un hasard ? Qu'est-ce que j'ai à voir avec ça ?
2: Je suis journaliste, je pose des questions. Aidez-moi à comprendre ce qui s'est passé, pourquoi sa mère a brûlé, pourquoi Nicolas a brûlé. Je peux pas croire que ça ne vous intéresse pas. Le premier qui apprend un truc le raconte à l'autre, d'accord ? On fait équipe ? Je vous ai déjà parlé de Moloch ?
6: Moloch, la divinité antique.
7: Il arrive.
0: La réalité peut être abordée par le détour du fantastique, comme le propose la série Moloch, créée et réalisée par Arnaud Malherbe, à qui l'on doit notamment la série Chef. Que raconte-t-elle ? Dans une ville du bord de mer, industrielle et labyrinthique, des inconnus prennent feu de manière inexplicable. Sur les murs de la ville, comme une signature, vont s'installer en lettres de feu Moloch. C'est le nom d'une divinité de la Bible liée à des sacrifices d'enfants par le feu. Louise, jeune journaliste ambitieuse, et Gabriel, psychiatre endeuillé, vont mener l'enquête. Ils sont incarnés par Marine Vax et Olivier Gourmet, troublants par leur magnétisme et leur ambiguïté. Cette série interroge notre rapport à l'impunité et à la violence d'une société fracturée. Arnaud Malherbe construit un univers singulier par sa mise en scène très maîtrisée et une photographie esthétique et stylisée. En compétition au festival Cannes Série, qui se tiendra du 9 au 14 octobre, Moloch sera diffusé sur Arte les 22 et 29 octobre et sera sur arte.tv dès le 15 octobre en intégralité. Des séries plus légères sont au programme en octobre. Très attendue, La Flamme, en compétition au festival Cannes Série, sera sur Canal+ à partir du 12 octobre. C'est une comédie inspirée de la série américaine Burning Love. Elle parodie les téléréalités de dating comme Le Bachelor. L'adaptation française a été créée par Jonathan Cohen qui incarne le héros Marc, pilote de ligne célibataire. Pendant 9 semaines, 13 prétendantes vont s'affronter pour le séduire. Les comédiennes qui les incarnent, Florence Foresti, Camille Chamou, Céline Salette, Doria Tillier et bien d'autres s'amusent beaucoup avec leurs personnages et nous amusent. C'est drôle et rythmé.

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2: Comment terminer brillamment une série ? C'est en chanson que s'achèvera la saison 2 des Petits Meurtres d'Agatha Christie, avec la diffusion d'un ultime épisode le 16 octobre à 21h05 sur France 2. Il nous offre une comédie musicale jubilatoire qui devrait vous ravir. Après les années 60, la saison 3 annoncée nous amènera dans les années 70 avec un nouveau trio. Autre annonce de France 2, la diffusion de la saison 4 de la série 10% à partir du 21 octobre à 21h05. C'est une bonne nouvelle pour les fans, nous en reparlerons. Si vous aimez les séries britanniques, rendez-vous sur la plateforme arte.tv à partir du 3 octobre. Un éventail de titres inédits, des séries créatives et atypiques seront accessibles gratuitement, notamment The Virtues, Inside numéro 9, A Young Doctor's Notebook. D'autres séries anglaises suivront, ainsi que des séries française et israélienne.
3: Côte d'Ivoire, Vietnam, Algérie, Madagascar, Syrie, Maroc, Gabon. L'empire colonial français s'est effondré en l'espace d'un quart de siècle. La France s'est acharnée à conserver ses colonies par tous les moyens. L'aveuglement de la République a nourri des décennies de haine et de violence. Cette histoire a laissé des traces indélébiles dans les cœurs et dans les âmes. Il est temps d'affronter ce passé qui a fait couler tant de sang et de larmes.
4: Comment tourner une page quand elle n'est pas écrite ?
5: C'est des choses qui ne s'effacent pas.
6: Qu'elle soit heureuse ou malheureuse, nous avons une histoire commune.
7: On ne peut pas corriger le passé. En revanche, ce qu'on peut corriger, c'est l'erreur qui consiste à ne pas le reconnaître.
5: On n'écrit pas l'histoire avec une gomme.
2: Après les séries, je vous parlerai des documentaires. D'abord, Décolonisation du sang et des larmes sur France 2 le 6 octobre à partir de 21h05. Série documentaire événement de l'historien Pascal Blanchard, réalisée par David Kornbrosa et produite par Ciné TV. Ce document exceptionnel en deux volets, La fracture et la rupture, raconte par la voix de Lucien Jean-Baptiste comment la France, au lendemain de la Deuxième Guerre mondiale, a affronté les mouvements d'émancipation de ses colonies et s'est acharnée à les conserver par tous les moyens. Ce film, réalisé à partir d'images d'archives en grande partie inédites et colorisées, donne la parole à une quarantaine de témoins, acteurs et victimes de ces événements et à leurs descendants. Trois générations racontent leur histoire. Ces récits rassemblés constituent une histoire douloureuse qui n'en finit pas de faire débat et a laissé des traces indélébiles. Cette fresque historique puissante offre une vision de la décolonisation dans sa globalité, enfin, et des 25 ans de guerre de l'Empire colonial français. Le film sera suivi par un débat animé par Julien Bouygier et des modules pédagogiques seront proposés au jeune public sur la plateforme gratuite Lumni. Autre documentaire historique remarquable, Ku Klux Klan, une histoire américaine, diffusée sur Arte le 13 octobre à 20h50. Ce film de David Kornbrosa retrace l'histoire méconnue du plus ancien groupe terroriste des États-Unis, de 1865 à nos jours, et il met en lumière son héritage grâce à un fonds d'archives impressionnant et à une dizaine de témoignages. Depuis les débats sur l'esclavage au populisme des années 20, De la lutte pour les droits civiques au progrès actuel de l'extrême droite, le Ku Klux Klan semble avoir toujours incarné la façon des États-Unis. Un documentaire en deux parties, très éclairant, au moment où le racisme prôné par les suprématistes blancs aux États-Unis se trouve au cœur de l'élection présidentielle américaine de novembre. Retour dans le passé de la France et celui de l'Église catholique, 80 ans après l'édiction d'un statut des Juifs par le maréchal Pétain et le régime de Vichy. Le film de Laurent Joly et Marie-Christine Gambard, La France catholique face à la Shoah, sur France 5 le 4 octobre à 22h35, retrace comment la France catholique a pris la mesure du drame de la Shoah et quelle fut l'influence de l'Église sur la politique de Vichy et le sort des Juifs. En s'appuyant sur les archives de l'Église récemment ouvertes et les analyses d'historiens, ce film dévoile les réactions de cette Église depuis le sommet de l'épiscopat à la base des croyants. Il permet de comprendre pourquoi les trois quarts des Juifs de France ont échappé au pire, en partie grâce à l'action de l'Église catholique. Pour terminer, quelques coups de cœur. D'abord, dans le cadre de la collection d'Arte sur les grands romans du scandale, qui seront diffusés les mercredis du 7 octobre au 11 novembre, j'ai pu voir Pornotropique, un documentaire qui évoque le chef-d'œuvre subversif de Marguerite Duras, Barrage contre le Pacifique, et propose un décryptage des ravages du grand vampirisme colonial en Indochine qu'elle dénonçait. Et aussi, Dorian Gray, un portrait d'Oscar Wilde, à voir le 21 octobre à 22h35. C'est une plongée dans le roman d'Oscar Wilde qui scandalisa la société victorienne. Enfin, je signale un documentaire Giono, une âme forte sur France 3, diffusé le 8 octobre à 22h50. C'est un beau portrait de Jean Giono qui révèle la modernité de cet auteur, pacifiste radical et chantre de la vie naturelle à l'occasion des 50 ans de sa disparition. Autre information sur notre histoire française contemporaine, je signale le documentaire inédit Enquête au Parlement sur les commissions d'enquête parlementaire qui sera diffusé sur le canal 13 de la TNT dans le cadre d'une soirée événement le 14 octobre à 20h30 à l'occasion des 20 ans des chaînes parlementaires. Plongé au cœur de la machine démocratique qui éclaire 20 ans de l'évolution de notre société.
8: Au saga des séries et au bang bang à l'américaine, Starsky, Star Trek.
2: Bon visionnage et au mois prochain.

0: Bonjour à tous, voilà, alors ça c'est le grand orchestre de Raymond Ventura, c'était, tenez-vous bien, en 1938. L'année suivante, c'était la drôle de guerre, ensuite c'était la guerre réelle, si j'ose dire. Alors pourquoi cette chanson? Tout simplement parce qu'aujourd'hui on va parler du bonheur. Apparemment ces gens recherchaient ou trouvaient le bonheur juste avant la guerre. Nous ne sommes pas en guerre, c'est tant mieux, mais on sent bien qu'il flotte dans la société française quelque chose qui ressemble, alors je sais pas si c'est du malheur, mais de la nostalgie d'un monde d'avant, il flotte quelque chose qui, quelque part, peut nous rendre un peu triste. Je sais pas si c'est vraiment triste, on va voir tout de suite. On va en discuter avec Emmanuel Jafflin, bonjour.
1: Bonjour.
0: Alors, on s'est rencontrés déjà plusieurs fois.
1: Que tous les protestants soient heureux.
0: Ben oui, ben tout le monde d'ailleurs, pourquoi uniquement les protestants?
1: Oui, tous ceux qui écoutent.
0: Ça commence bien, ça commence bien. Alors, mais ça c'est Emmanuel
1: Jafflin. Ne protestez pas.
0: C'est Emmanuel Jafflin, c'est pas un problème. Alors, célébration du bonheur chez Michel Lafond. Alors, pourquoi j'ai commencé par cette chanson? Parce qu'effectivement, il flotte un drôle d'air d'une certaine façon qu'on a
1: oui,
0: du mal.
1: Oui, peut-être qu'on écrit du bonheur après le finement con, comme disait Ruki, ou le confinement. Peut-être qu'on a envie de passer à une autre chose, mais en réalité, le fond de ce livre, c'est de montrer qu'on peut être heureux dans toutes les circonstances.
0: D'accord. Alors, pour nous faire dire qu'on peut être heureux, il faut inventer une philosophie. Vous êtes philosophe, j'ai oublié de le dire. Faut inventer une philosophie qui est une philosophie pour, comment dirais-je, je dirais pas conjurer le malheur. J'aime bien cette formule, conjurer le malheur, mais en quelque sorte, non pas le prendre de haut non plus, mais quelque part le maîtriser. Alors, c'est pas facile d'ailleurs, mais le maîtriser pour arriver, on en parlera tout à l'heure, à une sorte de sérénité de l'esprit ou de l'âme. Mais d'abord, on part de la réalité, du réel, qui est un peu rugueux. Quand on tombe, on se fait mal hein, quand même, normalement, enfin il me semble. Donc vous partez du malheur qu'a toujours eu dans l'humanité, parce que c'est ça votre début de livre.
1: Et je vais être modeste, en fait, j'invente pas de théorie du bonheur, je vulgarise le stoïcisme.
0: Ah bah alors vous le dites tout de suite.
1: Et le centre du livre, c'est Épictète.
0: D'accord, ah bah oui, alors d'accord, ok. Alors...
1: partons du malheur.
0: Partons du malheur. Alors, il y a des malheurs dont vous dites qui sont, allez, on va dire ça comme ça, peut-être que certains chrétiens vont un peu hurler, parce que vous dites qu'il y a des choses inévitables, voilà. Mm-hmm. Bon, alors on va dire perdre sa propriété, la mort...
1: La maladie... Les accidents.
0: Vous dites d'ailleurs qu'on cherche toujours des responsables, hein, d'ailleurs, entre parenthèses. La première réaction, c'est de dire, c'est la faute d'un tel, et puis c'est injuste. Vous partez de ça. C'est vrai qu'on entend ça. Voilà, et vous dites, c'est pas le plus important finalement.
1: Et vous avez compris pourquoi je pars de ça. Pourquoi on cherche un responsable?
0: Oui.
1: Parce qu'on est déresponsabilisé et on vit dans une société de la victimité où on a l'impression qu'il faut d'abord, dès qu'il nous arrive quelque chose de négatif, se positionner comme victime pour essayer d'être consolé, sécurisé, dédommagé et pris en considération en tant que victime. Tout le monde est une victime dans la société française.
0: Est-ce qu'il n'y a pas des moments où on est vraiment une victime? Enfin, je veux dire, des grandes catastrophes systématiques, sismiques, si j'ose dire. Bon, dans le fond, on peut être des victimes, véritablement.
1: Bien sûr, mais je pense que quand on est vraiment victime, on n'est pas en train de se présenter comme victime. Par exemple, quand vous avez un volcan qui se met en éruption, vous pensez à courir plutôt que de vous identifier comme victime. On vit dans le monde inverse, où le volcan n'est pas encore en éruption, mais on se positionne comme victime de tout ce qui pourrait nous arriver. Ouais. Et on s'assure. Vive les assurances.
0: Mais c'est quoi? C'est le catastrophisme? Parce que il y a tout un courant en France aujourd'hui, enfin partout d'ailleurs. Quel courant? On pourrait dire collapsologique, la collapsologie, le catastrophisme. Enfin bon, on nous annonce dans 20 ans c'est fini, etc. Est-ce que c'est une source de...
1: De pessimisme.
0: Et de conservatisme. C'est-à-dire après, si ça va nous arriver dans 20 ans, dans le fond, on fait rien. Si on vous dit dans 3 semaines, les grandes vagues vont déferler sur la France, elles auront 50 mètres, qu'est-ce que vous voulez faire? Rien. Est-ce que c'est pas quelque chose qui est sûr, ça devrait...
1: Si vous faites de la philosophie, vous préparez à l'événement.
0: D'accord, ok. Oui, mais enfin, ce que je veux dire, en l'occurrence, moi qui suis peut-être un homme un peu moderne, si j'ose dire, d'une certaine façon,
1: vous êtes... Philippe Arondel est très moderne.
0: Oui.
1: Et moi, je suis très réac.
0: Ah bon, d'accord. Alors, on expliquera ce que c'est. Non, mais pour vous... Ce qu'il faut faire, c'est anticiper, c'est le terme, voilà. Ça commence par l'anticipation. Qu'est-ce que c'est qu'anticiper, concrètement?
1: Parce que là, c'est voir à l'avance ce qui va nous arriver. On va être malade, on va perdre des proches, on va mourir, et on vit dans une société qui essaye de repousser tout ça. Je consacre tout un passage de ce texte pour montrer que nous vivons dans une civilisation où il n'y a plus d'enfants, où les femmes ne font plus d'enfants, elles sont libres, et on est dans un pays vieillissant. Les gens de plus de 65 ans sont plus nombreux en France que les gens de moins de 5 ans. Et je le dis avec d'autant plus de sensibilité que j'ai vécu en Afrique et que ce que j'ai adoré là-bas, c'est de voir des enfants partout.
0: Oui, mais alors, à la limite, j'ai envie de vous dire, les gens sont plus vieux, on a des progrès, on a des gens maintenant qui sont à 85 ans en pleine forme, à la tête d'entreprise, et alors ? Et alors, d'une certaine manière ? Si tu vois ce que je veux dire, alors ?
1: Alors, on sacralise, on sacralise la vieillesse, mais on a de plus en plus peur de la mort. Le paradoxe de la médecine, il est là, c'est qu'il nous prolonge, ouais. Mais en même temps, il considère que la mort, c'est quelque chose qui devrait pas nous arriver. Ouais. On n'arrive pas à penser ça.
0: Est-ce que c'est pas, vous dites que c'est un paradoxe, est-ce que c'est pas finalement naturel? À partir du moment où on se dit que...
1: C'est naturel de mourir.
0: Non, non, mais j'entends bien, ça arrivera à tout le monde, c'est pas la question, vous faites aucune inquiétude, mais ce que je veux dire, c'est que c'est naturel à partir du moment où on a transgressé un certain nombre de limites physiques qui existaient il y a quelques milliers d'années, qui aujourd'hui se trouvent, à partir du moment où on progresse, il n'est pas anormal.
1: On régresse en même temps.
0: Oui, d'accord.
1: Le progrès technique s'accompagne d'une régression morale qui fait qu'on a peur de tout, et qu'on se... Enfin, je prends plein d'exemples, hein, en dehors du livre, mais par exemple, quand j'étais enfant, ça fait déjà un bagne, hein, je jouais sur une cage métallique, et quand je tombais par terre, c'était du béton. Aujourd'hui, on ne fait plus ça, j'ai remarqué ça pour mes propres enfants.
0: Oui.
1: Aujourd'hui, les cages métalliques où les enfants peuvent aller faire des pirouettes et de l'escalade, au sol, c'est un sol mou. Ce qui fait que si l'enfant tombe, il ne se casse rien. On vit dans cette société-là. Ce qui fait que l'enfant n'hésite pas à tomber.
0: Non, pas tant mieux,
1: parce que c'est une montée en puissance. Puisqu'ils ne connaissent pas le risque, le jour où un risque leur arrive, c'est une catastrophe.
0: Ça, d'accord, parce qu'on est parti trop loin de l'autre côté, si je veux dire. Enfin, mais prendre un peu de prudence n'est pas un scandale.
1: Ouais, mais c'est une obsession, la prudence.
0: Oui, d'accord, ok. Non, non, d'accord. Bon, alors, anticiper, c'est de dire, il peut m'arriver des choses qui vont me priver, alors, de biens ou de gens qui sont pour moi importants, hein, avec lesquels je me réalise, quand,
1: oui.
0: Quand ça marche bien. J'entends bien que dire ça, hein, et donc, il faut accepter que ça arrive, l'anticiper, et presque l'accepter.
1: Je pense que c'est de la plus haute forme de l'intelligence. On mesure notre intelligence avec des QI, mais je pense qu'anticiper ce qui peut nous arriver, c'est pas se définir les catastrophes, mais c'est quand elles arrivent, ouais. Ne pas être surpris, comme si ça aurait dû ne pas nous être arrivé. Ce qui est l'attitude dans laquelle on se place systématiquement.
0: Alors, enfin, là vous citez, vous avez commencé très vite l'émission, très fort, le stoïcisme. Alors je vais citer Épictète. Vous dites, Épictète, philosophe stoïcien, esclave, nous invitait déjà au début de notre ère à peser, penser et reconsidérer la mort. Alors je vais lire. Ne dis jamais, à propos de quoi que ce soit, je t'ai perdu.
1: On se tutoie.
0: Et puis c'est Épictète là. Dis, je l'ai rendu. Ton enfant est mort, c'est une restitution. Ta femme est morte, c'est une restitution. Et si on me vole mon petit domaine, restitution encore. Ah, mais le voleur est un scélérat. Que t'importe le moyen dont celui qui t'a donné ce bien se sert pour le réclamer. C'est quand même un discours totalement inacceptable aujourd'hui. Je pense que les gens qui écoutent ça à midi se disent de quoi ils parlent. Et surtout, qu'est-ce que ça veut dire que le mot de restitution ?
1: Alors d'abord,
0: restituer à qui ? À quoi ?
1: À la réalité.
0: Mais c'est quoi la réalité ?
1: Vous n'êtes pas immortel, vous savez donc que vous allez revenir à la nature, que des vers vont vous manger, sauf si vous vous faites brûler à post-mortem. Donc, quelque part, vous retournez à la nature d'où vous venez.
0: Oui.
1: Et à laquelle vous appartenez encore.
0: Il n'y a pas autre chose.
1: Si on est panthéisme, on considère qu'on revient à Dieu.
0: C'est ça, voilà. Oui, enfin, à Dieu. Enfin, panthéisme, c'est un peu...
1: La nature, c'est Dieu.
0: Oui, d'accord.
1: Bon. Dans le panthéisme.
0: Non, mais c'est le mot de restitution, vous comprenez bien ce que ça veut dire.
1: Et puis... Ah oui, et je comprends que c'est pensable, mais inacceptable, parce qu'on ne veut rien restituer. On a l'impression que tout nous appartient, que le monde nous appartient. On vit dans un monde où l'individu se prend pour le centre du monde. Donc il n'accepte pas que quelque chose lui échappe. Donc il s'assure, il est multi-assuré pour qu'il ne lui arrive rien.
0: Mais là, il ne peut pas être assuré.
1: Donc il vit dans une insécurité psychique, au fond.
0: Oui.
1: Avec cette sécurisation sociale, on vit dans l'insécurité psychique. Et donc, à chaque fois qu'il nous arrive quelque chose, on le catastrophie, on le vit comme une catastrophe.
0: Alors, vous dites d'ailleurs vous-même, tu ne possèdes... C'est vous qui parlez, c'est pas Épictète. Tu ne possèdes...
1: Je suis un disciple.
0: J'ai bien compris. Tu ne possèdes que ce qui t'est intérieur, à savoir tes pensées. Enfin, vous direz, on en parlera tout à l'heure. En l'occurrence, c'est une petite parcelle. Hein.
1: Oui, mais je...
0: Par non, rapport mais... au reste, c'est pas grand-chose.
1: J'explique la thèse d'Épictète. Au fond, la seule chose que nous possédons, ce sont nos pensées.
0: Oui.
1: Moi, je suis venu en scooter, mais si on me l'a volé, c'est qu'au fond, il m'appartient pas vraiment. Hein, je repartirai en métro.
0: D'accord. Vous pensez pas qu'il y a quand même quelqu'un qui a fait un acte qui s'appelle le vol, qui est répréhensible, enfin, je veux dire.
1: Si, si, mais ne pas prévoir ce qui est possible, c'est une inintelligence stoïcienne.
0: Bon.
1: Anticiper, c'est quand même quelque chose, à la fois, c'est un acte de notre cerveau, mais c'est une conséquence sur notre existence qui est très forte.
0: Ouais. Alors, vous continuez aussi, or, lorsque tu considères avoir perdu une réalité qui était extérieure, l'enfant, le conjoint, la propriété privée, tu t'attribues de manière fantasmée ce qui ne t'appartenait pas.
1: Bah oui, parce que la seule chose qui nous appartient, c'est nos pensées, la maîtrise de nos pensées. Ouais. Si on les maîtrise pas, effectivement, alors rien ne nous appartient.
0: Ouais. Mais alors, ce qui est curieux, c'est que maîtriser la pensée, ou les pensées, ou maîtriser en quelque sorte sa vie, si j'ai bien compris, ça sert uniquement quelque part. C'est ça qui est étrange, enfin, qui est très intéressant. La discussion est passionnante pour ça avec vous, parce que c'est une certaine façon de... Alors, vous employez le mot, à un moment donné, accueillir... ce qui va arriver, alors je dirais pas que vous dites comme Léon Blois, tout ce qui m'arrive est adorable, Léon Blois disait ça, je pense pas que vous en êtes à ce niveau-là, mais d'une certaine façon, il faut accueillir, et en accueillant...
1: J'adorerais être au niveau de Léon Blois.
0: Oui, non mais... Oui, enfin, il était quand même, par moments, dirons-nous gentiment, un peu particulier, si j'ose
1: politiquement
0: dire.
1: Politiquement incorrect, oui.
0: Oui, et puis surtout particulier, même dans sa vie personnelle, bon, enfin, on peut discuter sur Léon Blois, mais vous comprenez très bien que l'idée qu'on va accueillir, presque de façon... oui, philosophique, effectivement, tout ce qui peut arriver peut sembler tout à fait étrange. Et puis, d'une certaine façon, de se plier à une forme de nécessité. Parce que derrière tout ça, il y a la nécessité, hein, quand même. Il y a l'idée que, bon, dans le fond, là-dedans, moi, je peux faire qu'une seule chose, c'est pas la mort fatigue. Enfin, bon,
1: Non, mais je voudrais dédier cette émission à Samuel Paty, dont on va fêter l'anniversaire de la mort le 16.
0: Oui.
1: Et je voudrais m'adresser aux proches en particulier en disant que c'est un événement très négatif que je condamne, etc., etc. Mais que la capacité qu'ils auront à l'accepter leur permettra de lui donner une mémoire, un bon souvenir, plutôt que de sombrer dans la tristesse.
0: Oui, en même temps, la tristesse, c'est pas normal. Enfin, j'allais dire, la tristesse n'est pas forcément quelque chose
1: elle diminue
0: de négatif, hein, attention.
1: Elle diminue notre pouvoir d'agir, c'est la thèse de Spinoza.
0: Vous croyez ça ?
1: La joie l'augmente et la tristesse la diminue. Le bonheur, c'est autre chose, c'est pas une émotion. C'est ce que je défends dans ce livre. J'ai fait une conférence dans un lycée sur ce sujet, et les élèves ont tendance à confondre le bonheur comme le plaisir. Or, le bonheur, c'est pas un plaisir, c'est pas une extase, c'est pas un orgasme, c'est autre chose. C'est un état d'équanimité de l'âme, une quiétude qui fait qu'on est prêt à accueillir les très bonnes comme les très mauvaises nouvelles.
0: Et ça vous gênerait si je vous opposais Rilke, à l'instant, ça me revient en tête, qui disait dans un texte, Lettre à un jeune poète, je crois, je m'en souviens.
1: Qui ça ?
0: Rilke.
1: Ah, Rilke, Rainer Maria Rilke.
0: Qui disait dans Lettre à un jeune poète, il écrivait un jeune poète, il discutait, voilà, c'est magnifique, et il dit à un moment donné, la tristesse, la vraie grande tristesse, elle est ce qui te fait connaître le monde, tel qu'il est.
1: Oui, mais on était déjà dans une ère post-romantique et tristounette.
0: Oui, mais vous ne trouvez pas que la tristesse, ça peut nous éclairer sur le monde tel qu'il ne va pas ?
1: Ah non, pas du tout. On se ferme quand on est triste. Non, vraiment.
0: Non, je pose une question.
1: Je viens ici pour parler positivement de quelque chose de positif et la tristesse est très négative. Et si je ne confonds pas le bonheur avec le plaisir, c'est que le plaisir, c'est la négation d'une négation. C'est quoi le plaisir ? C'est la satisfaction d'un désir. Un désir, c'est quoi ? C'est un manque. Donc il faut comprendre que le bonheur n'est pas la satisfaction d'un manque. Ce n'est pas parce que vous gagnez au loto et que vous achetez la maison ou la voiture que vous voulez que vous serez heureux.
0: D'accord. Allez, on va se faire un petit plaisir, chantons sous la pluie.

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2: Alors aujourd'hui avec nous, Emmanuel Jafflin, Célébration du bonheur. Célébration est au pluriel, c'est publié chez Michel Lafon. Et alors, il y a un sous-titre, je ne l'ai pas dit tout à l'heure, Guide de sagesse pour ceux qui veulent être heureux. Alors il y a quand même quelque chose, c'est un mot qu'on n'a pas encore expliqué, décrypté comme on dit maintenant, c'est le mot volonté. D'ailleurs vous l'avez mis en un autre caractère au début du livre, qui veulent être heureux. Comme si j'ose dire, c'est pas une critique, il suffisait de vouloir pour pouvoir, d'une certaine façon. C'est curieux, c'est du volontarisme, c'est moderne aussi le volontarisme.
3: Mais ça. Oui, depuis Nietzsche, Wille zur Macht, en fait la volonté c'est pas le désir, la volonté c'est souvent la capacité de s'opposer à nos désirs.
2: D'accord.
3: Et on ne peut être heureux que si on s'oppose aux désirs qui risquent de nous faire tomber. Hein, puisque je commence mon livre par une partie sur le malheur, et j'explique que ce qui cause le malheur, c'est le méchant, et celui qui subit le malheur, c'est évidemment la victime du méchant, mais c'est le méchant lui-même.
2: Ouais.
3: Méchant, ça vient pas du latin, mais du vieux François, qui veut dire méchoir. Un méchant, c'est quelqu'un qui tombe. Il tombe pourquoi ? Parce qu'il fait tomber les autres. Un peu comme une rangée de dominos circulaires, où le premier domino fait tomber le deuxième, et le dernier fait tomber le premier.
2: Ouais. Et il y a d'ailleurs, vous dites, alors on en parlera sans doute, vous dites que finalement le plus malheureux, c'est peut-être le méchant, d'une certaine manière. C'est curieux, si vous, philosophe, vous arrivez à accueillir, à anticiper, à vous organiser, à maîtriser, finalement, vous êtes presque supérieur, si je veux dire. C'est peut-être pas le mot, mais enfin, entre guillemets.
3: Bah, je préfère reparler de Hitler, qui finit mal, ou de Kadhafi.
2: Oui.
3: On voit bien que ces méchants ont mal fini. Hein.
2: Oui.
3: On n'est pas sûr sur Hitler, mais sur Kadhafi, si. Et je raconte son achèvement, qui lui a montré qu'avoir été méchant, ça ne lui a pas rapporté beaucoup. Bah, ça lui a rapporté une fin pitoyable.
2: Ce qui est assez drôle dans ce que vous dites, c'est que ça me rappelle, quand j'étais gamin, François, la série de dessins Le crime ne paie pas. Donc le crime ne paie pas, en fait, réellement.
3: Bah oui.
2: Parce que cette personne est finalement très malheureuse d'avoir fait. C'est votre thèse. Hein,
3: Ma thèse, c'est que le seul vraiment malheureux, c'est le méchant.
2: D'accord.
3: Sa victime déguste, c'est sûr, mais le méchant finit mal, donc...
2: D'accord, ok. Alors, il y a quand même entre le malheur, on vient de voir le malheur, et entre le bonheur, qu'on va retrouver tout à l'heure, il y a l'heure, ce que vous appelez l'heure.
3: Sans eux.
2: Oui, c'est important. Alors d'abord, définissez-moi le mot, et puis ensuite, on va voir qu'il y a des heures, si j'ose dire.
3: Bah, l'heure, c'est le mot qui veut dire chance.
2: Oui.
3: Qu'on découvre, par exemple, dans le jeu...
2: Ouais.
3: Ou qu'on découvre dans l'amour. C'est pour ça que je prends l'exemple de célèbre coup de foudre, que vous avez l'air de beaucoup aimer. Les coups de foudre, au moins le coup de foudre.
2: Non, moi, c'est l'amour que j'aime. Moi, les coups de foudre, c'est encore autre chose. On peut discuter, mais le problème, c'est l'amour, c'est pas le coup de foudre.
3: Et moi, je montre littérairement à travers quelques exemples, notamment Shakespeare, Roméo et Juliette, que le coup de foudre finit toujours en eau de boudin.
2: Oui, mais pourquoi le coup de foudre ? C'est peut-être...
3: cette heure ne finit pas sur le bon.
2: Oui, parce que c'est quoi ? Parce que c'est en fait...
3: Parce que c'est une impulsion.
2: Parce que vous prenez le couteau, c'est une passion, quoi, finalement. C'est
3: qui dit passion dit passif.
2: Ah oui, alors.
3: Qui dit passif dit irresponsable.
2: D'accord. Ah, vous dites qu'on est, victime de ses émotions ? Non, enfin, victime.
3: Je pense que le propre de la sagesse, c'est d'être actif et que cette activité commence par l'anticipation. Et dans le coup de foudre, on est soumis, on subit.
2: D'accord. Ouais.
3: Et on n'anticipe pas ce qui va arriver. Je vous rappelle que Roméo finit mal, hein.
2: Oui. Non, mais ce que je voulais dire, c'est que vous expliquez passivité ou activité de façon à l'envers de ce qu'on pense d'habitude.
3: Bah, parce manière assez cartésienne, au fond.
2: Oui, non, mais le méchant, c'est celui qui est victime des événements passifs devant les événements qui les contrôlent pas, parce que c'est ça, votre thèse.
3: Ah bah oui.
2: Oui, bah oui, mais c'est très important. Donc, vous parlez d'histoire d'amour, mais est-ce que c'est vraiment des histoires d'amour aux histoires de faux amours, parce que bon, quelque chose qui dure 3 mois, est-ce que c'est de l'amour? J'aurais tendance à dire non, mais enfin, c'est personnel.
3: Non, mais j'ai pas commencé par coup d'amour, j'ai commencé par coup de foudre. C'est quand même un des visages qu'on a de l'amour. On a l'impression que ça commence par une intensité extraordinaire qui nous fait sortir du quotidien et de changer de vie.
2: Oui.
3: C'est le cas des 3 exemples que je prends.
2: Ah, l'amour nous fait changer de vie, de toute façon. Enfin, ça me paraît... Non.
3: Oui.
2: L'amour nous fait changer de vie, qu'il soit coup de foudre ou sur longue durée, mais vous prenez des chances.
3: Il fait mourir dans le cas de Roméo et Juliette. Hein. Oui. Juliette refuse le mariage que ses parents lui imposent.
2: C'est pas la littérature occidentale, parce que je me souviens d'un très beau texte de Denis de Rougemont que vous avez dû lire, L'amour en Occident.
3: Non, pas celui-là.
2: Eh ben, faut le lire. Tristan et Iseult, c'est pareil, il y a même un filtre d'amour. Alors, à l'extrême limite,
3: Je prends l'exemple du...
2: Il y a un côté pré-romantique. L'amour est forcément malheureux, vous savez, la chanson, il n'y a pas d'amour heureux.
3: Non, mais c'est pas ma thèse. Ma thèse est pour celle du coup de foudre, c'est-à-dire de quelque chose d'impulsif.
2: Oui.
3: Et quand on est dans l'impulsion, on est dans la passion, donc on est dans la passivité.
2: D'accord.
3: Et moi, j'essaye de montrer que pour arriver au bonheur, il faut être actif.
2: D'accord.
3: C'était l'article de la dernière interview, enfin le titre de la dernière interview qui m'a donné lieu. Pour être heureux, il faut se rendre actif. Mmh. Et on vit dans la passivité, et à commencer par celle du coup de foudre, qui est très spectaculaire, qui peut être romantique, cinéaste, musical, tout ce que vous voulez. Mais en réalité, dans la vie, ça finit en autre boudin.
2: Alors, cette passivité peut aussi être, paradoxalement, le moyen de ce que vous appelez tutoyer l'être. Vous avez une certaine Laura, on va dire un mot, c'est très intéressant, parce que là, c'est pareil. Le fait de gagner au loto lui fait découvrir la vie telle qu'elle est réellement. Elle s'aperçoit qu'autour d'elle, lorsqu'elle fait des cadeaux, en fait, les gens sont totalement égoïstes.
3: Ah oui, celle qui gagne beaucoup
2: au
3: loto.
2: C'est très intéressant. Ça,
3: est déçue de voir qu'à force de donner aux autres, les autres ne la considèrent que comme une gagnante.
2: Voilà.
3: Et plus du tout comme une personne, une amie, une fille, une femme.
2: Oui, oui. En gros, si elle nous donne, c'est qu'elle peut en a peut-être sans doute encore beaucoup.
3: Bah oui, oui.
2: Non, mais c'est intéressant parce que à partir de là, ce qui peut paraître... Alors,
3: je dirais pas que c'est intéressant, je vais faire de la philosophie, je dirais que c'est essentiel.
2: Oui.
3: Parce que par définition, ce qui est intéressant, en latin, c'est interessé. Oui. Il est entre deux êtres. Oui. Il n'est pas l'être.
2: D'accord.
3: Alors, ce que je dis est essentiel.
2: Oui, donc, vous, c'est pour aller vers l'être. Est-ce que vous allez tutoyer l'être, c'est justement...
3: Oui,
2: c'est très intéressant. Alors, concrètement...
3: Non, c'est très essentiel. Je vous reprends.
2: Non, mais je suis d'accord avec vous, c'est essentiel. Mais moi, je suis pas là pour dire vous avez raison ou tort. D'ailleurs, je suis là pour discuter.
3: Non, mais par définition, quand les journalistes disent à quelqu'un qu'il est intéressant, ça veut dire qu'il va être remplacé par quelqu'un d'autre l'heure d'après.
2: Ouais,
3: c'est exactement ça.
2: Oui, mais enfin, c'est pas ce que je dis, moi, voilà. Non, là, vous êtes un coquin, c'est pas ce que je dis.
3: Je chipote.
2: Non, mais cette femme, Laura, ce qu'elle découvre aussi, c'est ce que j'appelais, moi, là, tout à l'heure, la grande tristesse pour moi, mais c'est personnel.
3: Oui, la gagnante du loto.
2: Oui, elle découvre, moi, j'appelle ça la grande tristesse, elle découvre que le réel n'est pas ce qu'elle croyait qu'il était. Et finalement, ça pourrait se terminer en autre boudin, comme vous dites, mais ça ne se termine pas comme ça pour elle. Au contraire, à partir de ça, elle va aller vers autre chose.
3: Oui, elle va dissimuler à son prochain conjoint qu'elle a gagné au loto.
2: Oui, enfin, pas tout à fait ça, parce que ça se termine mal, par contre. Mais à la fin du fin, elle découvre une autre vie. C'est ça que vous dites, si je me souviens bien.
3: Ah non, l'exemple que je prends, cette gagnante, elle se... remet en couple avec un homme.
2: Oui, mais après, elle devient une infirmière. Après.
3: Oui, elle devient pas, elle était infirmière
2: d'accord.
3: avant de gagner au loto.
2: Oui, enfin, oui.
3: Ensuite, elle monte un restaurant avec un ami, ensuite elle gagne au loto, et c'est là que tout est gâché. Et donc, elle laisse tout tomber, et elle reprend son boulot d'infirmière, elle redécouvre un homme qu'elle soigne, et à qui elle veut cacher qu'elle a gagné au loto, parce qu'elle a encore de beaux restes. Hein. Quand vous avez gagné 5 millions d'euros...
2: Ah, c'était 10 millions, je crois, d'ailleurs.
3: 10 millions, donc il en reste.
2: Oui.
3: Et même si elle a beaucoup donné. Et en fait, elle a peur de révéler à son futur conjoint, qui est le père de l'enfant qu'elle porte, qu'elle a gagné au loto. Vous voyez, on en est là. Hein.
2: Oui, mais en même temps, elle découvre aussi qu'elle va donner aux autres.
3: Oui.
2: Elle découvre
3: par,
2: quand
3: même, par dépit, elle veut donner. Elle en a tellement marre d'avoir gagné qu'elle préfère se débarrasser
2: de
3: l'argent.
2: Mais même une autre vie aussi. Vous voyez, ce que je voulais dire, c'est qu'elle mène une autre vie, ça se termine pas mal.
3: Oui.
2: Finalement, elle traverse des étapes, mais ça se termine bien. Donc, l'heure en question n'est pas toujours quelque chose qui se termine mal. Parce que, soyons positifs, elle découvre quand même des choses qu'elle n'aurait pas imaginé avant. Parce
3: Dois-je comprendre que Fréquence Protestante encourage les auditeurs à jouer au loto?
2: Non. Oh ben, mais attends, pourquoi les gens ont le droit de faire ce qu'ils veulent? S'ils veulent jouer au loto. Puis il y a peut-être des gens qui s'en sortent bien. Non, mais là, l'histoire qu'on raconte, qui est très intéressante, c'est l'argent ne fait pas le bonheur. Bon, effectivement, comme on dit, sagesse populaire, qui est vraie en l'occurrence, mais surtout qu'on peut, à partir d'un événement, dans le langage affreux d'aujourd'hui, rebondir.
3: Oui.
2: Non, vous n'êtes pas d'accord?
3: Si, on peut rebondir, mais ce que je voulais montrer, c'est que c'est pas le coup de foudre comme le coup de chance sont pas des conditions du bonheur parce qu'ils sont trop précaires et ils nous précarisent. D'accord. Contrairement à ce qu'on croit, le fait de gagner beaucoup d'argent ne nous stabilise pas, il nous précarise.
2: Oui. Mais alors, vous en arrivez presque à dire, je vous ai bien lu de près, qu'à la limite, les conditions du bonheur sont même pas liées à ça d'une certaine façon, et que le riche comme le pauvre, dans des circonstances totalement différentes, peuvent trouver une certaine forme. Alors, je sais pas si
3: Bien sûr, je vais dire une phrase savante, le démonisme n'est pas un hédonisme.
2: Alors allez-y, expliquez.
3: Ben, le démonisme, c'est le mot grec, enfin c'est le mot inspiré du mot grec daimon, le bon démon, qui veut dire le bonheur. C'est la théorie du bonheur, le démonisme. Et l'hédonisme, ça vient du grec hédoné, qui veut dire le plaisir. Ouais. Et donc ce que je défends dans ce livre, c'est que le bonheur n'a rien à voir avec le plaisir. Et j'ai dit tout à l'heure que le plaisir était négatif. C'est une double négation, puisque le désir est un manque. Donc le désir, il est négatif. Donc le plaisir, c'est la fin d'un désir. C'est la négation d'un désir, donc la négation d'un négatif. Donc le bonheur est quelque chose d'autre qui se déplace au-delà de l'émotionnel. On n'est plus dans le sentiment. Ouais. On est dans une préparation de notre âme. Ça, je peux le dire sur Fréquence Protestante, moins sur France Inter, mais un équilibre de notre personnalité qui permet à la personne d'anticiper ce qui arrive, de l'accueillir et de vivre avec une sérénité tous les événements.
2: Ouais. Mais d'ailleurs, entre parenthèses, une petite parenthèse simplement, je me fais plaisir aussi, excusez-moi. Vous devez abhorrer complètement toutes ces pubs qui disent « faites-vous plaisir ».
3: Ah ben,
2: vous devez littéralement abhorrer cette formule qu'on a partout. Faites-vous un peu plaisir !
3: Oui, oui.
2: Non.
3: On est dans une civilisation naïve et décadente, hein, précisément
2: décadente,
3: qu'elle est naïve. Oui, oui, elle tombe. Ben, cette idée de décliner ou de faire tomber le citoyen de responsable dès la majorité à victimaire, c'est quand même un

0: populaire, vous savez, dans le fond, de nos vieilles grand-mères adorables, qui nous disaient toujours, moi j'ai entendu, vous savez, quelqu'un qui est amoureux, qui a une de perdue, 10 de retrouvée, ce qui me mettait moi, dans un état de colère absolue, voilà, de fureur, voilà, et puis on mange pas l'amour en salade, j'avais les grand-mères qui disaient ça, ça me laissait perplexe, voilà tout. Est-ce que c'est pas le retour, d'une façon un peu plus savante, d'une bonne vieille chaisesse populaire qui dit, un jour tout ça disparaîtra mais c'est pas une critique en plus.
1: C'est plutôt un effort pour que les gens dans un monde très pessimiste deviennent un peu plus optimistes.
0: Ouais, vous croyez que le monde est pessimiste vraiment complètement tout le temps?
1: À partir du moment où on est dans la victimité, sachez que tous ceux qui nous écoutent vont se dire tiens, il m'est arrivé ça aujourd'hui. C'est le négatif. Si vous ouvrez un journal télévisé, pendant les 20 premières minutes, c'est du négatif qu'on vous montre. Ouais. On cultive ça.
0: Ouais, j'aurais dû passer comme chanson si j'étais président.
1: Par exemple.
0: La fameuse chanson qui disait pour les informations. Ben écoutez, on va faire une deuxième petite pause. Alors, je sais que vous adorez Françoise Hardy.
1: Oui, que je cite à la fin du livre.
0: Oui.
1: Il y a des morceaux écoutés pour être heureux que je cite à la fin.
0: Voilà, allez, le premier bonheur du jour.

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1: Alors aujourd'hui avec nous en direct, Emmanuel Jafflin, Célébration du bonheur, c'est paru chez Michel Lafon. Alors Emmanuel Jafflin, il y a, en lisant votre livre jusqu'au bout, il y a une petite question qui m'a titillé tout le temps, qui va vous paraître bizarre. Bon, d'une certaine façon, vous critiquez nos sociétés modernes. Bon, très très très bien. Ces sociétés modernes, elles ont aussi mis, en quelque sorte, j'allais dire, leur calendrier, la recherche du bonheur. Et je veux dire que la question, c'est, y a-t-il pas des préconditions ou des conditions politiques du bonheur? Ça vous paraît curieux? On va en parler. Mais je voudrais vous lire simplement le début de la déclaration de 1776, américaine, donc quand les insurgents et les colons remettent en cause, bien sûr, la mainmise britannique. Et voilà ce qu'on lit dans ce texte, qui est assez extraordinaire, parce qu'il est pour moi le geste inaugural, politique, de ce qu'on peut appeler la révolution démocratique en Occident. Tous les hommes, alors voilà, nous tenons pour évidentes les vérités suivantes. Tous les hommes sont créés égaux, ils sont dotés par le Créateur, hein, les Américains évidemment, difficile en France, de certains droits inaliénables, la vie, la liberté et la recherche du bonheur. Et on ajoute, les gouvernements sont établis parmi les hommes pour garantir ces droits et leur juste pouvoir émane du consentement des gouvernés. Alors, poursuite of happiness. C'est-à-dire que les Américains mettent directement dans le politique cette idée que une société guidée par l'État, enfin le politique, va choisir de poursuivre le bonheur. Et ça, quand vous parlez du bonheur, vous, de la poursuite du bonheur, c'est une poursuite strictement individuelle, d'une certaine manière. Là encore, ce n'est pas une critique, c'est une question que je me suis posée tout au long du livre.
2: Je critique beaucoup l'individu dans notre société post-américaine, puisqu'on est très contaminé. Oui. Je suis plus américain que je le croyais, vu la lecture de ce que vous me dites des...

0: Mais je voudrais juste dire qu'on vit dans une société qui valorise plus le plaisir que le bonheur. C'est une grosse confusion intellectuelle et mentale qui fait qu'on est dans l'excitation de nos désirs en permanence, et on n'est pas dans cette stabilité de l'âme que les anciens... et puis happiness que les anciens développaient. Happiness, in English, c'est pas tout à fait le même mot que bonheur.
1: Oui, oui, non, mais ce que je veux dire, c'est qu'on traduirait en français recherche du bonheur. Non, mais ce que je veux dire.
0: Mais traduire, c'est trahir.
1: Non, mais d'accord. Mais la question que je pose, c'est dans le fond, est-ce que, à certains moments de l'histoire, notamment, pas toujours, mais il n'y a pas des moments où la condition du bonheur, même individuel, passe par une cité. Voilà, après tout, ça aurait plu aux Grecs, une cité plus juste, plus harmonieuse.
0: Je ne crois pas que la Révolution française soit l'origine du bonheur.
1: Ah non, je n'ai pas dit ça. Non, là, non, je parle des Anglais. Non, parce que quand le bonheur est une idée d'homme en Europe, Saint-Just, franchement, effectivement, c'est un peu bizarre. Voilà. Non, mais je suis d'accord avec vous. Mais là, c'est eux qui le disent avant, en 1776, quand même. Bon.
0: Ouais, 13 ans avant la Révolution.
1: Oui, oui, c'est quand même très curieux. Et alors, en même temps, évidemment, il y a une notion chrétienne. Bon, les Américains, tous les gouvernements, quels qu'ils soient.
0: Mais je crois qu'ils sont hélas partis dans le consumérisme.
1: Oui.
0: Et que l'individu est devenu cette victime là-bas aussi.
1: Oui. Mais quand par exemple, nous avons, mais dans une société totalitaire, ou bien les jeunes enfants en Angleterre en 1850, je prends ces exemples, ils me viennent en tête. Quand nous avons des gens qui sont dans une sorte... Alors le mot exploitation, je ne l'aime pas trop parce qu'il est un peu trop connoté. Trop connoté. Non mais en enlevant, en prenant au serme, vraiment, ça existe quand même. Hein, après tout, dans n'importe quelle société, y compris dans la nôtre, est-ce qu'on peut imaginer qu'un certain nombre de gens qui sont dans un malheur social, j'amène le malheur social là tout de suite, peuvent être vraiment des gens sinon heureux, équilibrés, c'est compliqué, vous voyez ce que je veux dire. Il faut faire une sorte...
0: mais c'est parce qu'on se projette sur eux. Si vous vous projetez sur les hommes de Néandertal, vous me direz s'ils étaient heureux ou malheureux avec une espérance de vie qui était de 18 ans.
1: Oui.
0: Qu'est-ce qu'un être humain de 18 ans aujourd'hui ? Quelqu'un qui accède vaguement à la majorité, en tout cas juridiquement, c'est-à-dire vaguement. Rappelez-vous que j'ai écrit une apologie de la punition contre cette omniprésence du droit.
1: Vous étiez là pour en parler, je m'en souviens très bien.
0: Cette omniprésence du droit en tous les domaines, c'est pas le droit qui va nous rendre heureux, pour répondre à votre question, dans notre société, cette manie du droit qui fait qu'elle nous descend, puisqu'elle nous reconnaît victime à tout bout de champ. Dans tous les domaines, on peut se présenter comme victime et aller à un tribunal pour dire qu'on était victime de ceci, de cela.
1: Mais c'est quand même une conquête, le droit. Enfin, je veux dire.
0: C'est une perte de l'autonomie.
1: Bah oui, mais attendez, quand vous êtes dans une société, les Grecs, quand même, comment ils appelaient ça? L'isonomie, comment ils appelaient ça? C'était le droit, c'était l'idée qu'une société n'existe qu'à partir du moment le droit n'était pas ce que vous dites aujourd'hui, qui est sans doute devenu un droit, d'ailleurs, pluriel, monstrueusement développé, je suis d'accord. Mais là, c'était l'idée que quand
0: hypertrophique.
1: Même... Hypertrophique. Et puis, surtout, on va reconnaître un certain nombre de choses qu'on fait pas, de justice, etc., quand même, vous voyez ce que je veux dire?
0: Moi, ce que je vois, c'est que le droit, l'évolution de notre droit vers, justement, l'individu et sa singularité balkanise totalement l'union d'une société.
1: Oui, mais regardez, attendez.
0: Et ne les rend pas heureux.
1: Quand on est en première année de licence en droit, qu'est-ce qu'on vous dit ? On vous dit avant, c'est de la philosophie. On ne dit pas que c'est de la philosophie, on vous dit avant, quand il y avait un crime, il y a la vengeance du groupe. Et puis progressivement, on a fait monter en puissance la responsabilité individuelle, en disant on va pas tuer toute la famille parce qu'un tel a tué quelqu'un. Vous voyez ce que je veux dire ? On disait, c'est lui qui a fait le crime. C'est pas la famille qui va être massacrée par l'autre clan. Vous voyez, on retrouve Roméo et Juliette, d'ailleurs, un petit peu. Mmh. Donc on dit, il y a une responsabilité individuelle qui va être garantie par une cité plus ou moins harmonieuse et qui va dire... vous voyez ce que je veux dire ?
0: Oui, vous prolongez votre question sur le malheur des gens dans certaines situations.
1: Voilà,
0: et est-ce que l'origine n'est pas sociale ?
1: Non, pas sociale, mais qu'il y a des événements sociaux qu'on ne peut pas...
0: Je crois qu'on est malheureux quand on se considère comme victime et qu'on ne l'est plus dès qu'on a considéré qu'on était responsable, même de quelque chose qui n'arrive et qu'on n'avait pas désiré.
1: Mais ça veut dire
0: c'est ça
1: la
0: difficulté.
1: Mais alors, si je vais jusqu'au bout, c'est intéressant. Il n'y a rien.
0: Non, c'est essentiel.
1: L'injuste, ça n'existe pas, alors.
0: Le quoi ?
1: L'injuste. D'une certaine manière, si on poursuit votre raisonnement, l'injuste ou le juste, c'est très compliqué. Or, le droit définit le juste et l'injuste à partir de philosophies différentes. Vous voyez ce que je veux dire ?
0: Vous voyez dans quel domaine...
1: Non, mais c'est une question. C'est essentiel par rapport à ce que vous dites.
0: L'injuste existe moins que l'immoral.
1: D'accord.
0: Mais maintenant, on essaye de réduire le second au premier. Tout doit être catégorisé par la justice.
1: Oui, mais on est bien obligé de vivre en société, excusez-moi. Oui, là, puisque vous parlez de réalité tout le temps, moi, je vais vous dire, il y a un réel qui est que je suis bien obligé de, sans jury...
0: Et de rouler à 30 km/h à Paris, oui, on est obligé
1: non,
0: de
1: Non, c'est pas ça du tout, non, je parle pas de... Non, ce que je veux dire... Non, les choses essentielles, rouler à 30 km/h, mais, si j'en crois, votre philosophie n'est pas essentielle, hein, je veux dire, excusez-moi. Donc, non, mais il y a quand même, à un moment donné, dans une société donnée, il y a quand même une hiérarchie qui n'est pas une hiérarchie des normes, qui est une hiérarchie des valeurs. Vous voyez ce que je veux dire ?
0: Quelle différence vous faites entre la norme et la valeur ?
1: La différence, c'est que la norme, elle est fondée sur une philosophie des valeurs, excusez-moi, auquel j'adhère ou pas, la norme peut changer, mais elle est là pour dire quand même... Vous savez, le droit, c'est une philosophie, en fait. Le droit, c'est une philosophie. Il y a toujours derrière le droit...
0: Ça, c'est très discutable.
1: Hein. Ah oui, d'accord, mais ça...
0: le droit, c'est quand même l'aboutissement de conventions laborieuses, lentes...
1: Oui.
0: Et pas d'une réflexion qui conduit à la sagesse. On oublie ça, on pense que la philosophie, c'est juste de l'onanisme intellectuel. Non, le but de la philosophie, c'est de conduire à sophie, c'est-à-dire à sophie en grec, c'est-à-dire à la sagesse. Et la justice s'en fout de la sagesse. Moi, vous savez, j'ai enseigné 2 ans en prison, qui est la punition qui reste. On a aboli la peine de mort, la torture, très bien, à chaque fois on y voit des progrès, formidable. Et le taux de suicide en prison est quand même impressionnant.
1: Mais alors, d'accord, mais il faut mieux quand même avoir...
0: ça rend personne heureux.
1: Ah, non, mais je...
0: Ni les victimes, ni les...
1: Mais comment peut-on
0: ni les condamnés.
1: Oui, mais comment peut-on être heureux en prison? Enfin, excusez-moi, ça me laisse un peu perplexe quand même. Vous voyez ce que je veux dire?
0: En me lisant?
1: Oui, d'accord.
0: Et en devenant sage?
1: Oui, ça peut être une solution. Là, en préparant l'émission, je me suis souvenu, parce que c'est un sujet qui me passionne, ce qu'on est en train de faire en ce moment même, là, à cet instant précis. C'est que, dans le fond, moi, mon idée, c'est toujours d'articuler l'individuel et la communauté politique, si vous voulez. Et là, il y a un philosophe, peut-être que, je sais pas si vous le connaissez, qui est Benjamin Fondane, qui est un philosophe que je trouve absolument essentiel, qui a un bouquin, il y a maintenant longtemps, qui s'appelle La conscience malheureuse. Et dans ce livre, j'avais repéré une phrase, là, voilà, bon. Il dit, dans La conscience malheureuse, il dit, nous sommes à la fois, en tant que citoyens du malheur social, des êtres politiques, et en tant que citoyen du malheur humain, des êtres métaphysiques. Je trouve cette phrase extraordinaire, mais ça veut dire que nous marchons sur 2 jambes, si j'ose dire, et que d'une certaine façon, nous faut essayer de penser, allez, je vais dire de façon dialectique, ces deux êtres, oui, ou la synthèse, comme vous voulez. Oui, vous voyez ce que je veux dire?
0: Oui, je ne sais pas si le fait d'être heureux permet de rendre la société heureuse, mais c'est sûr que d'être malheureux individuellement...
1: Oui.
0: Ce à quoi contribue notre société de la victimité contribue à rendre la société triste et malheureuse.
1: Oui. Alors, à la fin de votre livre, je l'ai bien lu.
0: C'est positif.
1: Hein. Voilà. On l'a dit. À la fin de votre livre, vous faites, très, très, très, à la fin, je voudrais dire ce
0: un
1: que vous
0: dites. Un postlude.
1: Parce que le destinalisme et le fatalisme. Alors, c'est très intéressant. Vous opposez la fatalité au destin. Et vous dites, tu sais maintenant, au lecteur, cher ami lecteur, que le fataliste est un malvoyant non libre, alors que le destinaliste est un hypervoyant libre, libéré et libérateur. C'est intéressant parce que fatalité, destin, pour beaucoup de gens, c'est à peu près la même chose.
0: Quelqu'un de fataliste, c'est quelqu'un qui accepte ce qui lui arrive. Le destinaliste, c'est quelqu'un qui l'accepte parce qu'il l'a anticipé. Il y a une raison. Il apprécie au moins son intelligence d'avoir prévu ce qui arrive. Dans le fatalisme, non, c'est une pure passivité. On est encore dans la passion.
1: Oui. Et alors, justement, pour continuer, c'est très intéressant, d'ailleurs.
0: Non, essentiel.
1: C'est essentiel, oui, voilà. Vous citez quelque chose, que je ne retrouve pas, c'est pas grave. Mais c'est comme ça que vous terminez sur la notion... on va terminer là-dessus, malheureusement, le temps file très vite. C'est la question de la liberté. Parce que derrière tout ça, il y a une certaine notion de liberté que vous mettez en avant.
0: Oui.
1: C'est bien ça, le problème. Alors, pareil, il faudrait 3 heures pour discuter de la liberté avec un philosophe, mais bon, là, on va essayer de... On a encore 6-7 minutes. Dans le fond, les libertés que vous défendez, c'est laquelle? Parce qu'il y en a, sur le marché des idées, il y en a un paquet.
0: C'est pas celle du caprice, ni du désir, ni de la satisfaction des besoins.
1: Ouais.
0: C'est celle de l'acceptation de ce qui arrive. Donc on est hyper actif, paradoxalement, pour accepter ce qui nous arrive. Dans notre société, on voit ça, au contraire, très passivement.
1: Ouais.
0: On croit que c'est dans le désir que jouit notre liberté. Alors que liberté vient, en grec, du mot autonomia, c'est-à-dire d'être à soi-même sa loi.
1: D'accord.
0: Donc se donner des ordres, c'est cette intelligence fructueuse qui consiste à voir ce qui va se passer demain, après-demain et dans 10 ans.
1: Donc s'acharner comme le veulent les Occidentaux depuis très longtemps à transformer le monde, changer la vie, tous ces mots qu'on a tout au long du débat politique ou philosophique, vous dites c'est pas, c'est pas changer la vie, c'est changer peut-être de
0: vie. C'est mon côté heideggerien, c'est la technoscience.
1: Oui.
0: Il y a une naïveté qui consiste à croire que la technique est l'application des découvertes scientifiques. Et le génie de Heidegger, c'est d'avoir montré qu'au contraire, ce qui fait qu'il y a des découvertes scientifiques, c'est qu'on veut des applications techniques.
1: Ouais.
0: Et qu'au fond, la science est tournée vers la technique. Et on subit cette florescence de technique dans le monde actuel.
1: Mais en même temps, c'est un...
0: J'aurais pu techniquement ne pas venir et vous parler par téléphone.
1: Oui, bien sûr. Mais c'est un geste de révolte aussi, quelque part, chez Heidegger. C'est-à-dire que
0: ah bah oui.
1: L'homme ne serait pas l'homme s'il ne voulait pas, à un moment donné, transgresser, y compris ce que vous dites. Excusez-moi. Vous voyez ce que je veux dire ? Je ne suis pas apologue ou apologiste de l'idée de transgression, mais à un moment donné, le geste inaugural de la philosophie, c'est aussi... il me semble, de transgresser...
0: Non, mais ce que je demande dès le début du livre, c'est que tous les progrès scientifiques ne sont pas des propices à notre bonheur.
1: Ah non, ça, je suis d'accord. Ça, on est tous d'accord. Oui, d'accord. Mais, bon, c'est quoi la rationalité instrumentale, instrumentalisée, vous voyez ce
0: que... On peut le dire comme ça.
1: La raison instrumentale.
0: Et la jeune gamine suédoise qui milite pour protéger, justement, l'évolution de notre planète, montre qu'elle est beaucoup plus philosophique qu'on le pense.
1: Ouais. Mais regardez, ça a du succès. Donc, je veux dire, vous ne devriez pas vous plaindre.
0: Non, non, mais ça au contraire, si j'en parle, c'est pas pour me plaindre.
1: La Greta Thunberg, je suppose que c'est elle.
0: Bah, elle anticipe sur le futur malheur de l'humanité.
1: Ouais. Oui, mais elle est quand même un peu catastrophiste. Hein. On revient au début de l'émission. C'est-à-dire que bon, quand on l'écoute, on est plutôt. Il paraît qu'il y a beaucoup de jeunes adolescents, je lisais ça récemment dans une enquête, qui sont parfois malades, qui ont des espèces de dépression. Bon, moi, ça m'interpelle un peu quand même.
0: Oui, mais c'est notre société, c'est pas
1: Greta.
0: Oui,
1: non, mais attendez. Ah, oui, mais si vous dites à quelqu'un qui a 17 ans.
0: Bah oui, qu'il
1: dans 20
0: être...
1: ans, il n'y aura plus rien, ou alors...
0: comme il se pense déjà comme une victime, il se dit qu'il n'assume pas du tout ce qui va arriver. Il se pense vraiment en position d'ultra-passivité.
1: D'accord. Alors, la non-passivité, c'est peut-être d'anticiper et de transformer le monde, par exemple. Empêcher que ça arrive, non ? Empêcher que ça arrive.
0: Oui.
1: Oui, parce que vous...
0: Ah non, mais je suis complètement d'accord.
1: Ah, empêcher que ça arrive, c'est-à-dire que dans le fond, avoir du temps quand même, parce que quand on n'a pas de temps, c'est compliqué, mais empêcher que ça arrive.
0: Oui.
1: Ah ouais. Bon, donc il faut lire votre livre, bien sûr.
0: Bah, si on veut quitter l'hédonisme et la passivité et la victimité, oui.
1: Est-ce que c'est facile ? J'ai une dernière question. Est-ce que c'est facile ? Parce que vous dites au début, c'est très intéressant. Vous dites au
0: début. Non, essentiel.
1: Non, non, mais au début, vous dites, on croit toujours que ma démarche ou la démarche que annonce Épictète, c'est une démarche, dans le fond, pour l'élite, entre guillemets, les grands, vous voyez ce que je veux dire ? Vous dites, dans le fond, sans le dire complètement, tout le monde peut le faire.
0: Bah, il y a trois grands stoïciens impériaux. Marc Aurèle, qui était empereur, Sénèque, qui était sénateur, et Épictète, qui était esclave. Donc, on voit bien que le stoïcisme touche toutes les catégories sociales.
1: Ouais.
0: Donc, il doit continuer aujourd'hui à le faire pour les rendre heureux. Que ceux qui nous écoutent aujourd'hui, qu'ils soient riches ou pauvres, soient heureux. Ça n'a aucun rapport avec l'argent dont Freud disait que c'était scatologique.
1: Ah oui. Oui, d'accord. Une excrétion, effectivement. Freud a dit ça aussi. Voilà. Mais alors, il faut trouver des appuis. Alors, quel appui on pourrait avoir dans notre société pour faire ça? Bon, il y a des démarches individuelles. On lit votre livre. On en lit d'autres. Et puis, bon, il faut pouvoir démarrer. Là, je reviens à ma question. Est-ce que, par exemple, l'éducation n'est pas... parce que, franchement...
0: Alors, je vais lâcher un scoop.
1: L'éducation, ça joue.
0: Non, je vais lâcher un scoop.
1: Je vais vous dire. Oui,
0: sauf si vous ne le voulez pas.
1: Si, allez-y. Bien sûr, je le veux.
0: Vous savez que la philosophie a évolué à travers les cafés philo, c'est-à-dire sortir du cadre institutionnel, mais elle reste un onanisme intellectuel. C'est-à-dire que les gens viennent, ont le plaisir de sortir un peu de la doxa, c'est-à-dire de l'opinion, pour arriver à produire des idées ou écouter des idées.
1: Ouais.
0: Moi, ce que je montre, c'est que la philosophie est coupée de la sagesse et que la seule raison pour réinstaurer la sagesse dans notre monde décadent et victimaire, ce serait de créer des écoles de philosophie. À nouveau, je pense qu'il faut créer des écoles de philosophie, indépendamment de l'université, du système scolaire et de l'éducation nationale. Pourquoi ? Parce qu'on y enseignerait la sagesse, ce qui est interdit à l'école. En tant que professeur, je n'ai
1: c'est
0: pas le
1: interdit,
0: droit...
1: C'est pas interdit.
0: Totalement interdit. Je n'ai pas le droit
1: ça,
0: d'enseigner
1: interdit.
0: La sagesse à mes élèves. Parce que la sagesse, c'est une manière de vivre et de voir la vie. Et chaque élève a des parents qui ont une autre vision de la vie, qui n'est pas forcément très réfléchie, qui ne rendra pas forcément très responsable. Mais ça, tout le monde s'en fout.
1: Mais vous savez très bien que l'école, d'une certaine façon, il y a le problème du savoir. Est-ce que le problème de l'école...
0: Non, il y a le problème de la laïcité. Je pense qu'il faudrait que mes collègues qui m'écoutent créent des écoles de philosophie. Et moi, je prévois d'en créer une. Et j'appelle de ce micro un mécène pour créer une gentilhommière, puisque je suis philosophe de la gentillesse.
1: Ça existe,
0: une
1: gentilhommière.
0: Une gentilhommière du bonheur.
1: Oui,
0: où je pourrais créer une école de philosophie où les gens viendraient pour être heureux et sages.
1: Ouais.
0: Et heureux parce que sages.
1: Mais est-ce qu'il n'y a pas une contradiction entre sagesse et philosophie, excusez-moi parfois ?
0: Vous êtes très oriental, du coup, vous.
1: Est-ce que le philosophe n'est pas quelqu'un qui, par essence, la sagesse, c'est bien, mon
0: frère? Non, je pense que par le logos, on peut arriver au sophos.
1: Oui. C'est-à-dire, traduisez pour ceux qui nous écoutent.
0: Ben, par le discours, par la discussion, par le raisonnement, on peut arriver à la sagesse.
1: Oui. Bon, écoutez, c'est. La semaine dernière, on parlait à cette antenne d'un livre qui vient de sortir de Suzanne Neyman. Vous avez peut-être entendu parler, qui s'appelle Grandir, et qui disait. Qui faisait de la philosophie pour nous empêcher d'être infantilisés dans le système que le nôtre, n'est-ce pas?
0: Oui.
1: Et elle insistait beaucoup, elle est kantienne, elle insistait beaucoup sur la question de l'éducation, c'est-à-dire refonder l'école, c'est ce que vous êtes en train de nous dire. Refonder l'école, maintenant j'ai envie de vous dire, un peu comme Rousseau, que dans un grand état, ça me paraît très difficile de créer du gentilhomme hier, on peut le faire, mais ça ne sera pas dans le cadre de l'école.
0: Platon a inventé une école sans attendre l'éducation nationale et le ministre actuel. Hein.
1: Oui, enfin,
0: Aristote
1: c'était
0: aussi.
1: C'était pas la même chose, à mon avis.
0: Épictète aussi, mais à chaque fois que les philosophes créaient une école, ils se faisaient virer très rapidement. Mais c'est pas le cas de Platon, mais ce fut le cas d'Épictète.
1: Oui, vous reconnaissez que c'est. Quand on parle d'école en France, on est sur quelque chose d'autre, d'une certaine façon. Vous pouvez le reconnaître, non?
0: Ben, je reconnais qu'il faut un autre type d'école.
1: Voilà.
0: Vous savez, la psychanalyse, elle est hors cadre. La philosophie pourrait sortir du cadre lycéen et universitaire. Je vous rappelle que le président actuel de la République a raté ses études de philosophie.
1: Oui.
0: S'est retrouvé dans une autre école, l'ENA, qui l'a fermée. Il aurait été plus logique émotionnellement qu'il annule la philosophie.
1: Oui.
0: Et moi, j'invite pas à l'annulation, j'invite à la création d'écoles où on peut enseigner la sagesse.
1: Très bien.
0: Et où les gens sortiraient heureux. C'est pas le cas des élèves qui sortent des études de philosophie.
1: Merci beaucoup de
0: cette
1: discussion vraiment passionnante.
0: Et Vive Fréquence Protestante, nouvelle radio du bonheur.
1: Très bien, bah très bien. Voilà un nouveau slogan qu'on va prendre. Voilà. Alors, Emmanuel Jafflin, célébration du bonheur chez Michel Lafon. Et je rappelle effectivement Suzanne Neyman.
0: 12 euros.
1: Son livre Grandir, qui est publié aux éditions Premier Parallèle. Donc, on peut bien entendu le podcaster. Voilà. Merci, à très bientôt sur notre antenne.
0: Merci, au revoir.

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1: Le lien de la calligraphie. Il n'était ni prophète ni ermite au sens strict. Les chaînes d'information en continu distillaient le spectacle obscène du monde, celui des villes éclatées par les bombes, des villages déchirés par les drones, des enfants courant sous un ciel que sillonnaient des missiles invisibles. Il avait appris à situer des pays dont les noms revenaient chaque soir sur les écrans. L'Ukraine, la Syrie, l'Iran, le Liban, le Yémen et d'autres encore où la poussière semblait ne jamais retomber. Partout, on entendait le même refrain. Nous voulons la paix. Mais partout, il y avait la paix brisée, ébréchée, déchiquetée. Un soir, assis au coin du feu, il eut cette pensée étrange. La paix la plus menacée n'est peut-être pas celle que l'on bombarde, c'est celle que l'on porte en soi. Car la paix extérieure, si fragile soit-elle, dépend d'armées, de traités, de frontières, de parlementaires et de diplomates. La paix intérieure, elle, dépend d'un souffle, et le souffle tremble plus vite qu'un mur ne s'écroule. Il comprit alors qu'en lui-même, la guerre faisait aussi rage. Non pas une guerre d'obus, mais une guerre de souvenirs, d'indignation, de peur et de colère. Chaque image de civils blessés, de femmes en larmes, d'enfants sous les décombres, faisait vibrer en lui une révolte juste mais dévorante. « Si je ne pacifie pas cela, pensa-t-il, je ne serai qu'un champ de bataille de plus. » Il quitta les routes et s'installa dans une maison de bois au sommet d'une colline. Là, un matin d'hiver, il trouva dans une vieille malle un pinceau oublié, un bâton d'encre, quelques feuilles épaisses. Il n'avait jamais étudié sérieusement la calligraphie. Pourtant, quelque chose l'attira dans ce geste simple, tremper le pinceau, attendre que l'encre boive l'eau, respirer avant de tracer. Le premier trait fut maladroit, le second trembla, le troisième se brisa. Il comprit. Son esprit était identique à ses lignes, pressé, inquiet, dispersé. Il décida que chaque jour il tracerait un seul caractère pour qu'il soit beau, pour qu'il soit vrai. Au début, il choisit de grands mots ambitieux, paix, justice, humanité. Mais ces mots sous son pinceau devenaient rigides, presque violents. Il voulait convaincre, imposer, réparer le monde. Alors il changea. Il écrivit « souffle », puis « écoute », puis simplement une ligne verticale comme un homme debout, puis une ligne horizontale comme l'horizon qui demeure malgré les fumées. Peu à peu, il découvrit que la calligraphie n'était pas l'art d'écrire des mots. C'était l'art de ne pas mentir avec son geste. Un jour de grand vent, alors que les radios parlaient encore d'explosions lointaines, un enfant du village monta jusqu'à sa maison. « Pourquoi dessinez-vous alors que le monde brûle ?» Il posa son pinceau. « Parce que si je laisse le monde brûler en moi, je brûlerai aussi. » Et si je brûle, je ne pourrai plus aider personne. Il montra une feuille fraîchement tracée, un seul cercle imparfait y figurait. Vois-tu, dit-il, ce cercle n'est pas fermé, il laisse passer l'air. La paix intérieure n'est pas l'absence de guerre, c'est l'espace que l'on crée pour que la violence ne décide pas de tout. L'enfant resta longtemps à regarder l'encre sécher. Les années passèrent. On dit que le calligraphe n'atteignit jamais la sérénité absolue. Il sursautait encore aux nouvelles, pleurait parfois en silence. Mais chaque matin, il revenait à son pinceau. Il découvrit une chose inattendue. La sérénité n'est pas un refuge hors du monde, c'est une position dans le monde. Un équilibre fragile comme la pointe du pinceau qui touche le papier. Il appela cela la sérénité relative, relative parce qu'elle tremble, relative parce qu'elle n'ignore pas la souffrance, relative parce qu'elle accepte d'être incomplète. Un jour, d'autres enfants lui demandèrent « La paix intérieure peut-elle arrêter les bombes ?» Il répondit « Non, mais elle peut empêcher qu'un homme de plus décide d'en lancer. Et tandis qu'au loin, les puissants parlaient de stratégie et d'arsenaux, sur la colline d'argile rouge, un pinceau continuait de tracer des lignes fragiles, des lignes qui ne faisaient pas taire les missiles, mais qui empêchaient au moins un cœur d'en devenir l'écho.

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1: Bonjour à tous les auditeurs de Fréquence Protestante dans cette émission Croire et vivre. Cet après-midi, nous allons pouvoir découvrir en quelques minutes la diffusion et comprendre un petit peu qu'est-ce qui se joue dans la nouvelle édition de ce livre qui s'intitule « Lorsque l'amour te porte ». Et j'ai l'immense joie et privilège en tant qu'auteur de vous présenter cet ouvrage. Alors voilà bien un livre qui est difficile d'expliquer en quelques minutes et pourtant je vais tenter l'exercice. Oui, c'est un livre que je n'aurais jamais imaginé écrire. Cette histoire, c'est l'histoire d'un jour pas banal, d'un jour qui a eu lieu le 22 décembre 2022. Ce jour a été marqué par, quelque part, un élément qui est survenu inattendu. Et il est celui d'un moment de détresse, d'un moment difficile où tout a basculé. Ce livre raconte effectivement un moment de souffrance, un moment aussi d'hospitalisation en urgence. Voilà que, effectivement, alors que nous nous préparions avec mon épouse à partir quelques jours pour des congés, eh bien, voilà que la maladie s'est invitée. Et tout a basculé très très vite et en quelques minutes, en quelques heures, nous voilà arrivés aux urgences. Ce livre raconte bien aussi que quelquefois dans nos vies, tout peut basculer. En quelques instants, tout peut nous être arraché. Alors pendant des jours, des semaines, nous avons été dans une incertitude sur ce qu'allait être le lendemain. Nous avons heureusement pu compter sur le secours aussi d'un parcours médical. Bien sûr, le soin est important. Et nous avons, dans les textes bibliques, des invitations à ne pas mépriser, à ne pas ignorer que dans certaines paraboles, notamment celle du Samaritain, il y a des personnes qui ont ce don d'hospitalité, mais aussi de pouvoir soigner ceux qui souffrent. Alors ce livre, pourquoi l'avoir écrit à peine 3 ans après ces événements ? Tout d'abord, c'est parce que voilà bien un sujet qui tourne autour de la souffrance. Et la souffrance est bien un sujet universel qui nous touche tous, parfois de manière plus ou moins violente, surprenante, mais qui vient s'inviter dans nos vies. Alors quoi en faire ? Eh bien, pour ceux qui ont la foi, c'est des fois l'occasion de la traverser, en se souvenant que le Christ lui-même a souffert à la croix. Et puis, pour ceux qui ne connaissent pas forcément l'histoire de Christ à la croix, il y a aussi quand même cette question qui se pose à nous. Pourquoi cette souffrance ? Alors, j'aimerais inviter tous les auditeurs à lire finalement ce texte si ancien, qui a à peu près plus de 4000 ans maintenant. C'est un texte de la sagesse qu'on trouve dans la Bible, qui est le livre de Job. Voilà un homme qui a traversé aussi, lui, une grande souffrance, avec un deuil, avec aussi dans sa chair une maladie, et qui, à un moment donné, a dû capituler. A dû capituler parce qu'il n'était dans son incompréhension. Et la souffrance en elle-même ne trouvait pas de sens, mais il a été dans un questionnement, il a été accueilli. Et face à lui, la réponse d'un accueil, d'un amour absolu, celui de Dieu. Eh bien, voilà, ce livre aussi parle bien de l'amour. L'amour qui peut nous porter, qui peut nous aider à traverser certaines épreuves. Et ce livre témoignage est aussi un encouragement. Un encouragement à tous ceux et celles qui traversent une difficulté particulière. Mais aussi, elle s'adresse à tous ceux et celles qui sont proches. Parce qu'il est souvent compliqué de savoir quoi dire, quoi faire. Parfois, les silences sont plus utiles, mais la présence est nécessaire. Parfois, il y a des paroles malheureuses, parfois, il y a des paroles qu'on aimerait ou qu'on fait peut-être rapidement, par peut-être nécessité, en se disant « je suis soulagé, j'ai pu dire quelques mots ». Mais est-ce que c'était pour me soulager ou est-ce que c'était pour apporter du réconfort? Ça, c'est une excellente question. Et ce livre aussi nous interroge pour savoir, mais quel est le sens, finalement, des paroles que je vais prononcer? Pourquoi je suis présent? Pourquoi je suis absent? Et il y a bien souvent des difficultés à être présent dans des situations incompréhensibles, où nous sommes bien démunis. Alors quoi faire face à la souffrance? Il y a tellement de manières de manifester sa présence, son affection, son amour. Et dans ces moments, souvent de repli, de retrait, parce que l'hospitalisation peut être comme une prison, loin, éloignée, sans contact. Eh bien, pourtant, ce qui fait la différence à ce moment-là, et c'est ce que j'aimerais vous communiquer, et c'est ce que ce livre aussi traduit, c'est que l'amour de Dieu, toujours présent, celui qui, dans les silences, dans l'absence aussi de capacité à exprimer quelque chose, est toujours disponible. Voilà, c'est une invitation constante à ne pas considérer les circonstances, mais plutôt à considérer l'éternelle présence de Dieu. Oui, voilà un livre que je ne peux que vous recommander, qui est paru déjà depuis maintenant quelques semaines, depuis le mois de janvier. Et chaque jour, chaque semaine, j'ai des dizaines de retours des lecteurs. Vous êtes nombreux à avoir exprimé votre gratitude. Votre gratitude parce que parfois, dans des moments difficiles, il est difficile, si difficile, oui, de trouver les mots. Les mots pour exprimer sa souffrance, pour exprimer son incompréhension. Voilà un livre qui pourra peut-être faire écho dans ce que vous traversez. Peut-être vous ramener, et c'est mon vœu, mon souhait, de vous ramener à celui qui a les paroles de la vie, qui a aussi la capacité à alimenter, à ranimer une foi vivante. À ranimer une foi vivante parce que c'est celui qui est le seul qui peut apporter une telle consolation dans des moments de souffrance, dans des moments de désespoir. Alors, certains me diraient, mais tu as la foi et c'est facile. Alors, je leur dirais très sincèrement, ben écoutez, dans la pire des épreuves, dans la pire des souffrances, même l'homme de foi peut exprimer des doutes, des questionnements. Et je crois que c'est parfaitement humain. Je crois que c'est parfaitement nécessaire. Et je crois que c'est parfaitement utile de pouvoir aussi les adresser à Dieu lui-même. Voilà un cheminement. Dieu n'écarte pas ceux qui s'interrogent. Au contraire, je parlais tout à l'heure du livre de Job. Voilà un texte qui nous montre bien un cheminement d'un homme qui souffre, qui est face à une incompréhension, qui voit ses amis venir, et puis qui lui parle finalement sans savoir, mais tout en le jugeant. Et finalement, à la fin de ce livre, nous voyons cet homme qui retrouve le chemin vers celui qui a tout créé et reconnaît finalement sa finitude. Oui, nous sommes dans une finitude et notre souffrance, nos vies sont limitées. Alors j'aime à dire, si tu es prêt à mourir, alors tu es prêt à vivre. Voilà une des grandes leçons aussi de ce parcours. Quand on est dépouillé de tout ce que l'on croit détenir, quand on pense effectivement que nous sommes arrivés au bout du chemin et que finalement nos existences si fragiles nous rappellent à travers la souffrance que qu'est-ce qui nous tient, qu'est-ce qui donne du sens à cette existence ? Eh bien, une des grandes leçons, c'est que l'amour nous donne la capacité d'avancer, la capacité de nous relever. De nous relever parce que, eh bien, oui, on peut être accablé. Même couché, on peut être aussi couché intérieurement. Et dans ce livre, vous verrez comment Dieu est venu dans des moments terribles. Et nous étions peut-être dans des moments de désespoir parfois, couché, allongé, mais comment Dieu a alimenté cette foi pour revenir, pour se mettre debout intérieurement, reprendre la marche et lui faire confiance. Voilà cette invitation, à la lecture de ce livre « Lorsque l'amour te porte » aux éditions Croire et Lire. Je vous souhaite une excellente lecture. À très bientôt.

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2: Chers auditeurs, chers auditrices de Fréquence protestante, bienvenue dans cette nouvelle émission des Mystères de Paris. Et aujourd'hui, on retrouve une exposition. C'était Paris en 1970, donc ça a commencé le 1er juin et ça finit le 7 octobre 2026. Le concept au printemps 1970, la ville de Paris et la FNAC lancent un grand concours. L'objectif, voilà, c'est permettre à des photographes amateurs de photographier Paris. Donc Paris est divisé en 1755 carrés de 250 mètres sur 250 mètres. Et du coup, ça se passe à la bibliothèque historique de la ville de Paris, dans le Marais. C'est à la fois dans la cour, et ça c'est assez nouveau. Et c'est aussi à l'intérieur, et je trouve Juliette Emehoud, donc la conservatrice, qui s'est occupée de l'exposition. Bonjour Juliette.
3: Bonjour.
2: Alors est-ce que vous pouvez commencer par nous dire pourquoi cette exposition? Pourquoi à ce moment-là? Pourquoi Paris en 1970? Ça a du sens de le faire pour cet été.
3: Alors, pourquoi cette exposition? Parce qu'on voulait vraiment mettre en lumière ce fond incroyable. Donc, vous l'avez dit, hein, Paris a été divisé en 1755 carrés. Il y a eu plus de 2800 candidats, amateurs, photographes amateurs, qui ont participé à ce grand événement, ce qui a produit une masse photographique d'environ 100 000 images. Et ces images, ces photos, elles ont été redécouvertes dans les années 2010 par une chercheuse américaine qui s'appelle Catherine Clark, qui venait faire sa thèse en France sur l'histoire de la photo à Paris. Et elle a découvert en fait ce fonds, ce qui a permis à la bibliothèque, pendant une dizaine d'années, au service photo de la bibliothèque, au département, de traiter ces images, de les cataloguer, de les inventorier, de les numériser pour une partie. Et donc on voulait rendre hommage au travail des collègues en donnant à voir ce merveilleux fonds.
2: C'est un travail qui s'est fait sur combien d'années ou même combien de mois ?
3: Pour l'exposition. Alors l'exposition, on y travaille depuis janvier. Et c'est vrai, comme vous le disiez, on a pu exploiter tous les espaces de la bibliothèque, ce qui est une grande chance, on en est très heureux. C'est une exposition qui a un peu plus d'envergure que les expositions habituelles. Donc on a une douzaine de panneaux grand format dans la cour, avec donc des reproductions d'images sur près de 2 mètres de hauteur. Donc ça fait un magnifique produit d'appel depuis la rue. Vous pouvez entrer dans la cour, voir donc cette petite sélection d'images grand format, et ensuite continuer le parcours à l'intérieur de la bibliothèque. Et là, on en reparlera peut-être après.
2: Exactement, on en reparle. Effectivement, c'est bien rue pavée, hein. C'est ça la bibliothèque historique de la ville de Paris, 24 rue pavée, donc dans le Marais. Donc vous pouvez déjà rentrer, effectivement, dès le début, il y a des panneaux, donc c'est des grands panneaux, et ça c'est assez exceptionnel pour une exposition aussi de la bibliothèque historique de la ville de Paris. Est-ce que Gilles, vous pouvez nous dire déjà pourquoi et comment vous avez choisi ces photos à mettre en avant dans la cour?
3: Alors c'est un peu nos photos coup de cœur, et je dis no parce qu'on, donc je suis la commissaire de l'exposition, mais on a travaillé en collaboration étroite avec les collègues du département photographie iconographie, avec aussi le directeur et la directrice adjointe de la bibliothèque, et voilà, cette sélection c'est un peu nos coups de cœur, les photos qui nous ont vraiment tapé dans l'œil, qu'on adore. Et ce qui était très important pour moi, c'était de faire cohabiter la couleur et le noir et blanc. Puisque donc on est en 1970, exactement en mai 1970. Et en fait, on n'est pas encore dans les années 70 comme on peut les imaginer. Les années 70, les couleurs flashy. Et en fait, le noir et blanc est encore extrêmement présent, y compris dans la pratique des photographes, puisque ça coûte beaucoup moins cher de faire des photos en noir et blanc, de les tirer soi-même. C'est plus compliqué de faire des tirages couleurs. Et donc pour moi, c'était absolument nécessaire qu'il y ait du noir et blanc aux côtés de la couleur. Et donc là, c'est vraiment 50-50 dans la cour.
2: Et ce qui est intéressant aussi, je trouve, c'est que dans chaque photo, il y a aussi une diversité des quartiers de Paris. C'est que la rue, j'imagine, il n'y a pas de photo d'intérieur parce que le concours était aussi pour photographier les rues de Paris. Est-ce que le but aussi, ça a été de représenter dans chacune de ces affiches un peu tous les coins de Paris ?
3: Et bien, en fait, il se trouve qu'on n'avait pas sélectionné comme ça, mais finalement, c'est assez bien représenté. En effet, on a le 9e, le 19e, le 14e. Voilà, il y a pas mal d'arrondissements représentés dans cette petite sélection dans la cour. Mais c'est plutôt le fruit du hasard parce que, comme je vous le dis, on a vraiment travaillé au coup de cœur. Et il se trouve que ces coups de cœur, ils représentent pas mal la diversité parisienne.
2: Alors, est-ce que, Juliette, vous avez une photo dont vous voulez nous parler spécialement qui vous a particulièrement tapé dans l'œil ?
3: Alors, moi, ma photo préférée, c'est une photo de cours d'école. C'est la photo, elle est prise par le photographe s'appelle Albert Boge, rue de Suresnes dans le 8e arrondissement. Et je trouve cette photo absolument géniale. Donc c'est une école pour filles, pour petites filles. On ne voit que des filles dans la cour de récréation. Et je trouve qu'il y a une construction assez magique de cette photo. Il y a des jeux d'ombre. On voit des petites filles jouer à plein de jeux différents. Certaines se tenir par l'épaule. D'autres jouer au bal. D'autres assises à l'ombre en profitant de la fraîcheur. Et je la trouve vraiment très, très belle. Et d'ailleurs, dans la cour, on m'a fait la réflexion qu'il y avait beaucoup de photos d'enfants. Et c'est vrai que moi, c'est ce qui m'a particulièrement émue dans le fond Paris en 1970. C'est l'omniprésence des enfants et des enfants en liberté dans la rue, qui jouent ensemble sans la présence d'un adulte, qui ont l'air vraiment libres, heureux. Et ça, j'ai l'impression qu'on a un peu perdu cette innocence.
2: Est-ce que vous avez l'impression que ces photos, elles représentent, en tout cas de ce que vous a dit, parce que je pense que vous n'avez pas connu les années 70, en tout cas les 1970, est-ce que vous avez l'impression que c'est quelque chose qui représente bien les années 70 ou qu'il y a quand même une sorte de biais à travers la représentation de Paris ?
3: Alors il y a un biais forcément dans la sélection que vous verrez dans cette exposition, puisque le biais c'est moi, c'est ma sensibilité. On a travaillé l'exposition à plusieurs, mais j'ai quand même beaucoup orienté les choix de photographie. Et ce qui m'intéressait, moi, c'était de voir des Parisiens et des Parisiennes sur les photos, de voir des gens sur les photos en action, dans leur quotidien, comment ils étaient habillés, ce qu'ils pouvaient manger, ce qu'on allait acheter au marché, le prix des denrées alimentaires, etc. C'était vraiment ça qui m'intéressait. Mais quelqu'un d'autre aurait fait une expo tout à fait différente, parce que ce fond, donc je rappelle, c'est 100 000 images. Et on peut dire beaucoup de choses sur Paris en 70 à partir de ce fond. Il y a des photos de rues de Paris qui sont complètement vides. On a l'impression d'un Paris fantôme. Alors, ce n'est pas du tout ce que moi j'ai souhaité montrer, mais on peut aussi raconter cette histoire-là. Il y a des photos qui s'intéressent plus à l'architecture, à des détails d'architecture, à des détails de mobilier urbain, des focus sur le mobilier urbain. Donc là aussi, moi, je n'ai pas raconté cette histoire-là, mais on peut le faire. Donc je dirais que le biais principal, c'est moi, mais qu'on peut vraiment... en explorant ce fond dans son intégralité, on peut vraiment voir toute la diversité parisienne et toutes les sensibilités des photographes.
2: Et pour l'instant, vous avez quoi comme retour de la part des personnes qui ont déjà visité ? Parce que là, on est à peu près mi-juin. Qu'est-ce que les gens vous ont dit ? Est-ce que vous avez eu à la fois tous les publics ? Même ma question, ce serait comment on arrive à concilier, quand on est conservatrice, à la fois ceux qui n'ont pas connu 1970 et du coup qui veulent découvrir, et ceux qui ont connu et qui veulent retrouver ce qu'ils avaient connu ?
3: Alors, pour ce qui est des retours, on a mis en place un livre d'or à la sortie de l'exposition. Et ça, c'est super parce que on ne le fait pas d'habitude, donc on n'a pas les mêmes retours, les mêmes échos. Et là, on voit quand même que les gens sont touchés par les images. Beaucoup nous indiquent leur année de naissance en précisant l'âge qu'ils avaient en 70, que ça les rend nostalgiques, que ça les a émus. Enfin, voilà. Donc on a effectivement ce public de nostalgiques, de gens qui ont connu 70, qui étaient enfants en 70 ou jeunes adolescents. Donc ça, c'est vraiment super de recueillir leur témoignage. Et pour les plus jeunes générations, on a aussi essayé dans l'exposition de mêler les dispositifs. Donc il y a des reproductions de photos, mais il y a aussi des dispositifs numériques. Et on peut se balader dans la carte de Paris avec les photos numérisées. Il y a ce qu'on appelle le feuilletoir numérique, qui est un dispositif muséal. Hein, donc c'est une borne tactile sur laquelle on peut se balader aussi. On a mis des QR codes. Voilà. Donc on essaye de s'adresser à tous les publics. Et ce qui est intéressant, c'est qu'il y a aussi des jeunes gens qui viennent à l'exposition, des lycéens, des lycéennes avec leurs profs, mais parfois aussi comme ça le week-end parce qu'ils en ont entendu parler. Donc ça c'est une belle victoire. On est très heureux de ça.
2: Donc c'est à peu près 100 000 photos. Il y a 30 000 photos, c'est ça, en couleur et 70 000 en noir et blanc. Cette distinction, elle est plus liée à une réalité technique de l'époque, j'imagine, de dire en fait il y avait plus d'appareils photo en noir et blanc que de couleur.
3: Oui, c'est notre hypothèse. En tout cas, c'était moins coûteux de tirer en noir et blanc. Et d'ailleurs, c'est assez rigolo parce que dans le fond, donc nous, les couleurs, elles sont conservées sous forme de diapositives. Donc c'est comme ça que les gens les ont déposées. Donc ils n'ont pas fait les tirages eux-mêmes, ce qui montre aussi que ça avait quand même un coût. En revanche, les noirs et blancs, ce ne sont que des tirages. Et on observe que ça a été tiré sur des types de papier très différents. Il y en a qui sont tirés sur carton carrément, donc avec une grosse épaisseur. D'autres sur des papiers qui ont moins bien résisté au temps. Donc je pense que ça montre aussi la diversité sociologique des candidats, les moyens techniques et financiers qu'ils avaient.
2: Alors peut-être on va aller voir un peu ce qu'il y a aussi l'exposition qui est à l'intérieur, qui est dans les vitrines.

0: entre septembre 2026 et septembre 2027. Il y a un grand événement national pour fêter le bicentenaire de la photographie. Donc on espère s'inscrire dans cet événement et relancer le concours. Voilà, pour l'instant, on tâtonne un petit peu, on espère, mais on n'a pas de piste.
1: Il reste un peu de temps. Là, on est dans la Bibliothèque historique de l'île Paris. Comment, là, vous avez pensé l'exposition? Qu'est-ce qui vous a tenu à cœur? Comment vous avez réparti, on va dire, les différentes cases?
0: Alors, de manière assez classique, j'ai commencé l'exposition avec une vitrine sur les archives du concours. Puisque donc la bibliothèque historique, dès janvier 1971, a été chargée de recueillir toutes les photographies produites par les photographes amateurs, mais aussi toutes les archives du concours produites par la FNAC et la ville de Paris, puisque, je le rappelle, ce concours, c'était vraiment une collaboration entre la ville de Paris et la FNAC, et en fait financée en immense partie par la FNAC. Donc, dans la première vitrine, vous pourrez voir des documents issus des archives du concours, le carton d'invitation pour le lancement de l'événement au Hall de Paris le 25 avril 1970, des photographies de cet événement, un vinyle de Juliette Gréco, puisqu'elle a été... Elle a été sollicitée par la FNAC pour chanter une chanson qui s'intitule « C'était Paris en 1970 ». Voilà, la FNAC a tenté différents coups de publicité pour faire venir les gens et ça a marché, hein, puisque le 25 avril, 15 000 personnes se sont rendues au hall pour s'inscrire au concours et tirer au sort le carré qu'ils devraient documenter. Donc ça a quand même été un grand événement.
1: Ils étaient combien par carré en fonction? C'était une personne par carré ou ils avaient plusieurs personnes par carré?
0: Non, il pouvait y avoir plusieurs personnes par carré. Et ce qui est étonnant, c'est que quasiment tous les carrés ont été couverts par des photographes. On a très peu de vie.
1: Donc oui, ça permet d'avoir vraiment une capacité de découvrir Paris. Et j'imagine aussi pour les jeunes, on en parlait, ça leur permet aussi de se dire « Ah mais moi, ma rue, elle ressemblait à quoi, par exemple, en 1970 ?» Là, en continuant, on voit qu'il y a plusieurs catégories. Donc il y a enfance, adolescence, famille. On a parlé un peu de l'enfance, on va peut-être s'arrêter sur l'adolescence. Parce que c'est vrai qu'il y a un style qui change. Il y a une esthétique, il y a un rapport différent au temps, j'ai l'impression aussi. Qu'est-ce qui vous a marqué, vous, dans ce rapport-là entre ces adolescents des années 70?
0: Alors, ce que j'ai trouvé rigolo, c'est de voir cohabiter des styles. Parce que, encore une fois, on a des idées un peu préconçues sur les années 70, qui seraient les années des chemises à fleurs et de Woodstock, etc. Mais en fait, là, on est vraiment en mai 70 et on est encore très proche des années 60. Et donc aussi des styles vestimentaires, des coiffures années 60. Donc j'ai trouvé intéressant d'avoir un peu cette année transitoire quoi, entre les années 60 et les années 70 et de voir cohabiter ces styles, ces genres. Et puis aussi, l'avantage encore une fois de C'était Paris en 1970, c'est la diversité sociologique selon les arrondissements dans lesquels on se trouve. Et vous avez en grand dans l'exposition la sortie du lycée Montaigne et à côté des gamins qui réparent leur bécane dans le 19e arrondissement. Donc on n'est pas du tout face à la même population.
1: Donc là, l'enjeu aussi était de montrer toute cette diversité. On le voit aussi en haut, quand vous reviendrez à l'exposition, bien sûr. Il y a aussi à gauche, on va dire, des jeunes au bar. Et à droite, on va dire, un autre style aussi un peu plus hippie, comme on peut l'imaginer justement en post-68. À côté, il y a la famille. Effectivement, elle est très présente aussi sur l'exposition dehors, à la fois par les enfants, mais aussi avec des mamans avec des enfants, les parents. Ça aussi, c'était quoi l'idée de représenter ça? Qu'est-ce que ça transparaît, cette partie-là de l'exposition?
0: Alors encore une fois, hein, là, ce qui m'a touchée, c'est les photos de famille, où vraiment, il y a une vraie porosité entre la photographie amateur et la photo de famille. Et on se dit que les amateurs... ils ont photographié des gens qu'ils connaissaient, peut-être leurs enfants, peut-être leurs femmes, leur mari, leurs neveux. Et voilà, moi, ça m'a touchée. Et puis, on s'est aussi amusé, vous connaissez maintenant très bien, j'imagine, les collections de la bibliothèque historique, qui est riche d'éphémères et notamment de catalogues commerciaux. Et donc, on s'est amusé avec ma collègue Séverine Montigny à aller chercher des brochures de 70 qui montrent la mode vestimentaire de mesdames, en l'occurrence. On a ouvert la page sur les manteaux pour dames. Et puis, tout le petit matériel de puériculture qui, aujourd'hui, nous semble complètement...

0: désuet et voire dangereux, mais on a aussi mis les photographies en regard avec des documents éphémères.
1: Ce qui marque, je trouve, dans toutes les photos pour l'instant, c'est qu'on a l'impression qu'il y a très très peu de photos posées. C'est beaucoup des instantanés qui sont pris dans la rue. Est-ce que vous, ce que vous avez dans vos fonds, c'est vraiment ce qui a été sélectionné par le concours, ou vous avez aussi les ratés, entre grosses guillemets, les flous, les choses comme ça?
0: Oui, il y a beaucoup de ratés. Non, non, il n'y a pas eu de sélection. Vraiment, les 100 000 images, c'est les 100 000 images qui ont été déposées par les candidats et donc avec plus ou moins de maîtrise technique. Donc effectivement, on a des flous, on a des couleurs qui sont complètement passées, on a des mauvais cadrages. Voilà, enfin tout ce qui peut faire la photographie amateur est présente dans le fond.
1: Est-ce que vous avez l'impression que Paris a beaucoup beaucoup changé depuis 1970? Ou pas tant que ça? Tout le temps que vous voyez les photos.
0: Alors, il y a des choses, bien sûr, qui ont changé du tout au tout. Je pense que le plus impressionnant, c'est la place de la voiture dans la ville. On a consacré une vitrine à cette question des voitures en ville. Et oui, enfin, ce qui est impressionnant aujourd'hui, c'est que ça pourrait être remplacé par le vélo à plein d'endroits, notamment sur les quais de Seine, puisque 70, c'est vraiment l'année où les quais de Seine sont transformés pour accueillir les automobiles. Et nous, on a vécu l'effet, enfin l'exact inverse, quoi, la fermeture des quais de Seine aux automobiles pour créer des pistes cyclables. Donc ça c'est assez fou. Et voilà, vraiment la place de la voiture, c'est quelque chose qui, moi, m'a beaucoup, beaucoup marqué. L'omniprésence des voitures, Paris ressemble vraiment à un parking. Il y a une photo dans notre vitrine sur les voitures, une photo de la place qui accueille aujourd'hui Beaubourg. Et en fait, elle est remplie de voitures. Donc voilà, c'est des choses qui n'existent plus et c'est pour le mieux.
1: Effectivement, dans la case avec les aînés, on voit aussi dans les rues beaucoup beaucoup de voitures. On voit aussi la cigarette dans les bars ou la pipe. Et ça c'est aussi drôle. On a oublié aussi cette période-là. Enfin, où on l'a pas vécu. Sur les aînés, on va peut-être passer, mais parce qu'on voit que c'est aussi dans la rue. Il y a aussi une approche du banc, une présence réelle. On va peut-être continuer. On va peut-être se rapprocher. Là, il y a une vitrine avec des jolis appareils photo. Ça, j'imagine aussi, c'est que ça a été pris dans les réserves aussi de la bibliothèque historique de la ville de Paris. Là, l'enjeu, c'était de montrer aussi un peu le matériel de l'époque, c'est ça?
0: Oui, alors en l'occurrence, ces appareils, ils ont été acquis exprès pour l'exposition par ma collègue Bérangère de Lépine, que je remercie, qui a fait un gros travail de sélection et d'explication aussi. Le cartel, le matériel des photographes, c'est à elle qu'on le doit. Et donc, elle nous explique la gamme un petit peu des appareils qui étaient accessibles selon les portefeuilles aussi, parce qu'en fait, ça coûtait assez cher d'acquérir un appareil photo. En moyenne, c'était un SMIC, donc à peu près 1 200-1 300 francs. Donc, ce n'était pas non plus donné à tout le monde. Alors, bien sûr, après, on pouvait se prêter l'appareil photo au sein de la famille et mutualiser, mais quand même, ça place un petit peu un cadre. Donc, c'était ça qu'on voulait montrer. On a montré aussi, pareil, une des archives du concours qui est la liste des gagnants de la couleur, puisqu'effectivement, qui dit concours dit lauréat. Il y a un jury qui a été réuni pour l'occasion, un jury d'excellence, enfin, en tout cas, ça a été vendu comme ça, un jury de photographes professionnels. Pour citer quelques noms, Jean Loussieff, Lartigue, il y avait Henri Cartier-Bresson, mais qui finalement s'est retiré du concours. Il y avait aussi un dernier nom comme ça, Chris Marker, le cinéaste. Donc voilà, quand même un beau jury. Et il y a eu donc 110 lauréats, puisque 55 lauréats couleur, 55 lauréats noir et blanc. Donc voilà, on a aussi voulu parler de cet aspect-là.
1: Et est-ce que c'est possible de savoir qui sont ces gens? Parce que là, je vois, il y a un carnet aussi au milieu. Il y a des noms, il y a des adresses. Mais en fait, est-ce que vous avez par exemple les jeunes? Est-ce que vous savez combien? Est-ce que c'était plutôt des jeunes? Est-ce que c'était plutôt des vieux? Est-ce qu'on sait à peu près la sociologie des personnes qui ont participé?
0: Oui, on le sait, puisqu'on a aussi la liste d'inscription au concours. Et dans cette liste, les candidats devaient indiquer leur âge, leur lieu de résidence, leur genre, leur nom, prénom. Et ça nous permet de savoir que les candidats sont globalement jeunes. Les deux tiers ont moins de 30 ans. Et on sait aussi que c'est massivement des hommes qui ont participé. Seulement 13% de photographes sont des femmes. Et l'autre élément qui nous a intéressés, c'est qu'en fait, seulement la moitié des candidats et candidates sont parisiens. Ça a fait venir pas mal de gens de la banlieue, 40%, qui déclarent leur résidence dans le, ce qu'on appellerait aujourd'hui le Grand Paris, et 10% quand même de complets provinciaux, des gens qui sont venus de Nice, de Caen, de Lille, voilà, pour participer au concours. Et ça, pour en avoir discuté avec, avec différents professionnels de la photographie, l'idée, c'est, enfin, notre hypothèse, c'est la vivacité des clubs de photos amateurs dans, à la fin des années 60, et ça va encore plus se déployer dans les années 70. Et donc, en fait, l'effet de bouche à oreille, des petits bulletins de ces clubs qui se sont passés le mot, et ça a fait venir des gens jusqu'à Paris.
1: Et c'est, cette démocratisation de la photo, ce déploiement, il est plutôt à partir des années 60, c'est ça? Pas avant? Ou ça date quand même déjà depuis 10-20 ans d'avoir cette photo-là qui est présente, et du coup on a une sorte de maîtrise aussi de plus en plus grande?
0: Alors je voudrais pas dire de bêtises, mais en tout cas, la FNAC, qui est quand même... qui a quand même pour objectif de démocratiser la culture et la photographie en grande partie. La FNAC, elle est créée en 1954. Et en 70, elle est riche de 200 000 adhérents. Donc entre 54 et 70, on voit quand même que ça a fonctionné.
1: On va continuer l'exposition. Donc, vous en avez parlé, les automobiles. J'imagine que là, on voit effectivement la place Beaubourg qui est vraiment un parking à ciel ouvert. Il y a aussi les pneus Pirelli, c'est vrai que ça on le voit plus du tout dans les villes de Paris. Ça c'est quelque chose, j'imagine aussi que les personnes qui viennent voir soulèvent aussi beaucoup, non? Ce truc-là de dire, mais attendez, c'est vrai, c'est dingue, il y avait tellement de voitures à l'époque.
0: Oui, oui, ils le soulèvent, et là c'est là qu'on voit un peu les obédiences politiques, dirons-nous, parce que certains disent « Ah bah quand même, on pouvait se garer facilement dans Paris, on circulait facilement, etc. » Et puis d'autres voient bien que c'était quand même un sacré casse-tête et imaginent la pollution sonore, la pollution tout court, enfin voilà. Donc il y a deux écoles.
1: C'est vrai qu'en tout cas, il y a aussi une photo d'accident où on voit des pompiers habillés en costume d'époque aussi, ainsi que des policiers. Donc il y avait aussi déjà à l'époque quelques accidents. Et effectivement, il y a beaucoup de voitures et beaucoup de voitures garées. Donc ça devait sans doute pas être si facile que ça de se garer à l'époque. On continue avec les travaux. Ça, c'est vrai qu'il y en a une photo dehors de travaux dans le 19e. Et ce qui marque, c'est ce côté, comment dire, ils sont pas en, il y a pas, bon là, on en voit en haut à gauche qui est avec un casque, mais on va dire c'est des habits de ville. On la retrouve là, la photo qui est juste là. Ça, il y en a beaucoup, beaucoup des photos de travaux.
0: Alors, il y a beaucoup de photos de travaux et c'est normal puisque c'est aussi une des raisons même d'existence de ce concours. En fait, le concours s'était paru en 1970. Il a été pensé au départ par le maire du 20e arrondissement, qui s'appelait Claude Gourbert, et qui a vu que son arrondissement était en train de changer complètement. Par exemple, l'exemple un peu iconique, c'est la rue Villain, qui n'existe plus aujourd'hui parce qu'elle a fait partie, elle faisait partie d'un quartier qui a été entièrement rasé pour construire des logements plus modernes. Et en fait, le constat de Claude Gourbert, il est partagé par un grand nombre d'autres maires de la ville, par le directeur de la bibliothèque historique de la ville de Paris de l'époque, qui s'appelait Henri de Suréré de Saint-Rémy. Et effectivement, des quartiers entiers sont en train d'être rasés pour construire des logements modernes, puisqu'il faut se dire qu'en 70, encore beaucoup d'immeubles n'ont pas l'eau courante, n'ont pas l'électricité, partagent les toilettes sur le palier. Voilà, donc il y a un besoin de modernisation des appartements pour des questions sanitaires. Et donc les années 70, c'est un moment de bouleversement urbain. On est aussi à la fin de la construction du périphérique, qui a complètement changé l'aspect de Paris et de sa proche banlieue. C'est le moment de grands travaux comme le Parc des Princes, la Tour Montparnasse qui sort de terre en 70. Voilà, donc tout ça, on a voulu le montrer dans l'exposition. Et effectivement, ce qui est drôle, c'est que qui dit travaux dit travailleurs des chantiers. Et il y a beaucoup de photos de travailleurs des chantiers. Et là, effectivement, les règles de sécurité n'étaient pas vraiment de mise. Et nous, ce qui nous a fait rire, on a voulu le montrer. On a montré la photo d'une pause déjeuner de certains de ces ouvriers et qui ouvre la quide rouge sans problème sur la pause méridienne.
1: C'est intéressant parce que donc, c'est effectivement une année de bascule qui permet à la fois de montrer l'ancien Paris et aussi un Paris qui peut-être va être critiqué sur le fait qu'il devienne moins populaire et qui va aussi repousser encore plus les classes populaires. Ça, c'est une impression aussi, c'est un fait aussi à cette époque-là.
0: Oui, oui, et c'est même explicité sur des graffitis dans la ville. Donc ça, j'ai montré dans une dernière vitrine consacrée à l'affichage et aux graffitis. Il y a des graffitis qui parlent vraiment d'expropriation, les mêmes termes qu'on employait du temps d'Haussmann.
1: Oui, ça, donc c'est ce qui était indiqué aussi sur la petite pancarte de ce fameux Paris 3, on va dire une troisième encore réforme de Paris. Là, il y a une carte magnifique, parce qu'on continue notre déambulation, carte magnifique de Paris en couleur. Quelle est cette carte? C'est une division par arrondissement, j'imagine?
0: Alors là aussi, moi j'ai voulu montrer dans les vitrines, pas seulement des photos, mais toutes les richesses de nos collections à la bibliothèque, et il se trouve qu'on a une très belle collection de cartes et plans. Ce plan présenté en vitrine, c'est un plan du métro en 1970. Et il est vrai que dans le fond, c'était Paris en 1970. Quasiment toutes les bouches de métro ont été photographiées. Et donc nous, on s'est amusé à relier des photos de bouches de métro avec leur emplacement sur la carte de 70.
1: Notamment, si je ne me trompe pas, c'est des métros où à l'époque il y avait la première classe et la seconde classe. Et c'est aussi les bancs en bois, donc c'est aussi une façon de voir les métros différemment, qui ont bien changé aussi. On va continuer notre déambulation avec un peu la presse, les quotidiens. Effectivement, c'est ce qui me marquait aussi dans les images dehors. On la voit un peu partout, avec il y a à la fois la publicité, mais aussi ces kiosques et juste aussi ces vendeurs à la sauvette. Ça, c'est quelque chose aussi que vous retrouvez vraiment dans beaucoup de photos de rue. On voit que c'est omniprésent.
0: Oui, oui, on voit que c'est omniprésent. Et moi, ce qui m'a amusée, c'est cette espèce de guéguerre entre le Parisien libéré, donc, qui existe toujours hein, sous le nom Le Parisien, et France Soir. Et il se trouve que là aussi, hein, j'ai voulu montrer la richesse des collections de la bibliothèque et notre impressionnant fond de presse ancienne. Et nous avons tous les numéros de France Soir, tous les numéros du Parisien Libéré. Donc on a fait une sélection avec un collègue de quelques numéros d'avril ou mai 1970 pour les mettre en regard avec les photographies.
1: On va finir avec les graffitis qui montrent aussi la réalité politique de l'époque. Donc 70, c'est juste après mai 68. On voit aussi, il y a la guerre au Vietnam, parce qu'il y a une belle affiche qui doit être aussi tirée des fonds de la bibliothèque historique de la ville de Paris. On voit en termes de pub aussi, on voit aussi des affiches d'extrême, enfin des graffitis d'extrême droite avec la France aux Français et avec un signe justement significatif de l'extrême droite. Ça, c'est vraiment aussi quelque chose qui est partout. Est-ce que c'est quelque chose aussi qui change avec les travaux? On a l'impression qu'il y a une différence entre les quartiers, il y a des quartiers où il y en a plus, d'autres où il y en a moins.
0: Alors, hormis vraiment les beaux quartiers, disons, autour de l'Arc de Triomphe, ou voilà, des quartiers très, très, très bourgeois, il y en a vraiment partout. Et moi, c'est ça que je voulais montrer dans cette dernière vitrine, c'est l'affichage partout, complètement anarchique. Ça, c'est, pour moi, c'est quand même aussi une grosse différence avec aujourd'hui. Et pour revenir sur l'affiche du rassemblement contre la guerre au Vietnam, c'est une affiche que nous a prêtée la bibliothèque Fornet. Donc je remercie les collègues de Fornet. Et c'est une affiche qu'on voit dans énormément de photos. Donc là, je n'ai mis que 4 photos qui montrent explicitement cette affiche, mais elle est vraiment placardée partout dans la ville, ce qui montre aussi la vitalité des luttes contre la guerre du Vietnam et notamment la vitalité du Parti communiste français à l'époque.
1: Et on voit effectivement sur les deux photos à gauche de cette affiche-là, on les voit effectivement collées au mur, alors rue Léon Maurice Nordman, et aussi dans une rue où on voit plein d'affiches, à la fois pour le retrait des troupes américaines, pour le Parti socialiste, enfin, effectivement, il y a toute une diversité, tout un panel d'affiches et de photos. Peut-être une dernière question, Juliette, il y a aussi, donc vous avez dit, il y a cette possibilité d'accéder aux photos, aux données. C'est sur un écran, c'est ça? C'est cet écran-là ou pas du tout? C'est ici? Et du coup, c'est, alors pour vous indiquer, vous allez tomber dessus, c'est assez, assez clair quand même parce que c'est entre la carte de Paris, les arrondissements et les autres, le reste de l'expo. Et donc ça permet effectivement à chacun de pouvoir se balader dans Paris et de retrouver les rues qui existaient à l'époque, c'est ça?
0: Oui, alors il y a plusieurs dispositifs en supplément des vitrines. Donc il y a cette chose qu'on appelle le feuilletoir numérique, dans lequel j'ai fait une sélection, donc intitulée « Balade dans les rues de Paris en 1970 ». Et en fait, vous trouvez quatre sous-sections qui sont là aussi des thématiques un peu récurrentes dans le fond. Donc une section sur les métiers, une section sur les cafés, une autre sur les commerces et les enseignes, et une dernière sur les marchés. Donc là, je vous laisserai regarder tranquillement à loisir. Il y a une sélection de 80 images. On peut aussi regarder une toute petite sélection, là, pour le coup, de diapositives, mais au sein de petits engins de l'époque qui s'appellent les diaposcopes, qui marchent avec la lumière naturelle. Donc vous glissez une diapositive dans la fente et vous regardez les diaposcopes comme des jumelles, voilà, et ça s'éclaire avec la lumière naturelle. Donc là, on a fait une petite sélection de 6 diapositives. Sur la mezzanine de la bibliothèque, vous avez aussi un carrousel de diapositives, donc vraiment à l'ancienne, hein, comme les soirées diapo. Vous pouvez passer vous-même les images avec ce bruit extrêmement réconfortant, enfin moi qui m'évoque plein de belles choses. Et pour voir les 30 000 images couleurs qui ont été numérisées, là on a installé une petite borne tactile, un iPad en fait, sur lequel vous pouvez vraiment vous promener dans les différents arrondissements de Paris, retrouver les carrés tirés par les photographes et les photos de chacun de ces photographes.
1: Il y a quelque chose qui m'a marqué aussi sur l'exposition, mais c'est peut-être fou et c'est peut-être moi qui ai un biais entre grosses guillemets, c'est qu'il y a aussi beaucoup, souvent, des hommes qui sont photographiés. Est-ce que ça, c'est une réalité? Ou en fait, dans le sens, j'ai l'impression que les femmes sont souvent associées à l'enfance, ou en tout cas à la famille, et que c'est souvent soit elles sont photographiées avec l'enfant, soit justement moins seules. Est-ce que c'est une réalité ou pas tant que ça en réalité, qu'il y a une diversité de photos qui montrent que Paris était occupé par tout le monde et que la rue appartenait à tout le monde?
0: C'est une bonne question. Là, j'avoue que je sèche un petit peu. Les femmes, on les voit, en fait, on les voit quand même beaucoup au travail. Sur les marchés, c'est quand même beaucoup des femmes qui tiennent, je veux dire, qui sont maraîchères, poissonnières. Donc on voit des femmes au travail. On voit effectivement les femmes beaucoup associées à l'enfance. Des femmes seules qui poussent des landaux, des femmes qui font les commissions avec leurs enfants. Mais il y a aussi quelques photos de lycée pour jeunes filles. Il y a quelques photos de jeunes working girls. Il y a des femmes qui fument, il y a des femmes qui sont en maillot de bain sur les quais de Seine. Enfin, il y a une assez grande diversité de représentations des femmes.
1: Merci beaucoup Juliette. Je vous rappelle donc c'est à la Bibliothèque historique de la ville de Paris, 24 rue Pavée, dans le Marais. Et du coup, il y a à la fois dehors avec des panneaux, mais vous pouvez aussi rentrer, et il faut rentrer aussi à l'intérieur, pour voir le reste de l'exposition, avec les photos, avec une explication, avec aussi des appareils photos de l'époque. Voilà, merci beaucoup Juliette. Ah oui.
0: Et peut-être pour rajouter, pour compléter, à côté, en parallèle de cette exposition, on a créé un cycle de conférences. La prochaine conférence, ce sera le 24 juin. Arnaud Passalacqua, qui viendra parler de, justement, l'automobile et les mobilités à Paris et en région parisienne dans les années 60-70. Une pause estivale et on reprendra avec deux dernières conférences en septembre. La première par Raphaël Berthaud, historienne de la photographie, et la dernière par Emmanuel Bélanger, qui viendra nous parler de la banlieue en 70.
1: Eh ben, génial, on va les mettre aussi les indiqués sur le site de Fréquence Protestante, comme ça si vous avez besoin de plus d'informations, vous irez voir soit sur le site de Fréquence Protestante, soit sur le site de la Bibliothèque historique de la ville de Paris, où toutes les informations sont données. Merci beaucoup Juliette Méhoud, et on écoute tout de suite le reportage de l'inauguration de l'exposition.
2: Un événement important pour la bibliothèque, une étape importante parce que c'est la première fois que nous utilisons ce nouveau dispositif de présentation dans la cour et ça, c'était un objectif que nous avions depuis plusieurs années, l'équipe et moi, afin de mieux faire partager nos collections. Donc on est très content du résultat.
3: Nous sommes le 1er juin, Paris n'est pas encore la fournaise de la fin du mois, mais il fait déjà chaud. Dans la cour de la bibliothèque historique de la ville de Paris, rue Pavée dans le Marais, les curieux et les invités entrent, s'arrêtent, commentent les panneaux photos. Ces photos sont de 1970, d'un concours organisé par la FNAC et la ville de Paris. Les visages ce soir-là sont divers. Quelques jeunes comme Alex, 31 ans.
4: Il y a une forme de... d'identification où on retrouve ces jeunes comme ça, un peu stylés, avec des chaussures. En fait, un style qui n'est pas si différent de celui qui est maintenant, mais en même temps, on a vraiment l'impression qu'il y a voilà, des générations qui nous séparent. On reconnaît les rues, c'est peut-être les gens, les habitants qui changent, mais plutôt voilà, les habits, les voitures, des détails. Mais effectivement, les rues, de manière, elles sont gravées dans le temps, puisque beaucoup plus anciennes pour la plupart.
3: Mais surtout, il est vrai, des visiteurs qui ont connu 1970, ou au moins ces années-là. Ils viennent entre amis et se souviennent ensemble. Ici, pas de nostalgie aigrie, apôtre du « c'était mieux avant », mais des souvenirs doux et la conscience que c'était une autre époque, pas forcément meilleure, mais différente.
1: Jean-François Pargoux et Pascal Monge sont deux amis, anciens directeurs de Théâtre Parisien.
5: C'était différent. Je suis absolument contre dire « c'est mieux avant ». Parce que toutes les époques ont leur côté positif. Je ne peux pas dire ça. Il y a de la nostalgie, bien sûr, mais c'était autre chose. Et puis demain sera encore autre chose. C'est la nostalgie d'une époque. Moi, j'aime beaucoup voir les voitures parce que on a l'impression qu'elles étaient moins stressantes, moins polluantes. Elles ont beaucoup plus un air de liberté que celles qu'on a maintenant, qui ont l'air de grosses machines sur des carrosseries toujours très très modernes. On a l'impression qu'il y a moins de monde, qu'il y a moins de rigueur à avoir. Je regarde cette photo, il y a une forme de liberté. D'abord, cette femme est seule sur le trottoir, elle marche toute seule. Maintenant, trouver un trottoir où il n'y a qu'une personne qui se balade dans Paris, c'est toujours plein de monde. Les voitures sont garées, il n'y a pas d'emplacement. Voilà.
6: Moi, en 1969, j'étais en première au lycée Henri IV. J'avais commencé en 6e, 5e, j'ai fait mes 68, et 69, 70, première, on sortait de mes 68, ça se passait assez bien, tout était calme, et pour cause. Et là, je regarde cette exposition, ça me touche énormément, parce que quand j'étais au Théâtre de la Potinière, après moult expériences, donc j'étais administrateur dans le théâtre, et on avait fait une exposition lors de représentation de Maurice Baquet, qui était un comédien, violoncelliste, et contrebassiste, pardon, et il m'avait demandé qu'il y ait un photographe pour ses 80 ans, pour agrémenter la soirée. Et après, il m'a dit, mais il est possible qu'il vous demande de garder ses photos pour toute la durée des représentations. Je lui ai dit, oui, mais qu'il vienne, bien entendu, mais il peut venir dimanche. Alors, j'ai venu dimanche, et j'ai vu un monsieur arriver avec sa casquette, avec ses petits sacs, avec ses photos, monsieur Robert Douaneau. Il arrivait, alors il me disait, Monsieur Pascal, qu'est-ce que vous voulez choisir comme photo ? Elles étaient toutes aussi belles les unes que les autres, elles étaient aussi pleines de fraîcheur et de poésie que ce qu'on voit autour de nous. Fraîcheur, l'objectif, tout. Et là, ce sont des amateurs qui ont fait ça. Mais malgré tout, l'œil. Et Monsieur Douaneau a placé, on avait préparé tout pour l'exposition, il était là en train de regarder, il dit, est-ce qu'elle vous plaît celle-là ? Peut-être vous pensez, mais non, écoutez... J'étais scié, et là j'ai découvert la photo. Il y a un grand photographe avec qui j'ai pu parler, avec qui j'ai communiqué pendant 2 mois. Parce que c'était un montage en fait qu'il faisait, j'avais tout préparé. Bon, il y avait les 80 ans de Maurice, mais ça m'évoque tout ça là. Et ce photographe, bon, que tout le monde adore, comme Booba, ils sont représentatifs de la vie parisienne, du bonheur de la vie. C'est important, ces moments-là.
3: Parmi les invités, une personne a l'histoire singulière par rapport à ce concours.
7: Je suis François Berton. En 70, j'avais 35-40 ans à peu près. On m'a proposé de faire ce... Que ce soit un concours était un petit peu gênant. Ce serait préférable que ce soit une collaboration d'une communauté plutôt que de faire un concours qui n'avait pas tellement de sens. Il s'agissait de documenter un petit peu ce qu'il y avait à l'époque. Et je faisais pas mal de photos pour mon plaisir personnel. Et ça m'a plu de me promener pendant un mois dans Paris, le dimanche, parce que la semaine, je travaillais, bien sûr. Et ça donnait lieu à beaucoup de rencontres, parce que des endroits, on se faisait rejeter, on se faisait accueillir, on avait le choix. Et ce que je me suis amusé à faire, il y a maintenant 15 à 20 ans, c'est de retourner aux endroits que j'avais photographiés et de les refotographier maintenant. et on reconnaissait très bien les endroits à l'emplacement des fenêtres et des portes, mais tout avait très changé. Un petit détail amusant, il y avait un immeuble qui, sur mes photos, était un vieux restaurant qui s'appelait au Vieux Paris, pas pour rien d'ailleurs, c'est tout été délabré, affreux, et j'avais photographié ça, et j'ai photographié donc maintenant, et c'était un marchand de tableaux qui était tout à fait beau et joli, et je rentre et je lui montre les photos de l'époque et de maintenant. Il me dit, vous savez qu'à l'époque, c'était un bordel, premièrement, et deuxièmement, c'était un restaurant, en effet, et c'est là où Jacques Brel avait commencé à gratter la guitare pour gagner sa vie. Voilà.
8: Est-ce que c'est ce qui fait la particularité de Paris, d'avoir des anecdotes à chaque coin de rue ?
7: Je crois que oui, hein, parce que je suis un Parisien depuis un petit moment, je suis très intéressé par l'histoire de Paris, et on découvre sous les pavés non pas la plage, mais l'histoire.
3: L'exposition, disponible jusqu'au 7 octobre, est donc l'occasion d'un voyage dans le temps. Un voyage à une époque charnière de la réalité parisienne. Un voyage dans une époque où histoire et mémoire se mêlent encore et donnent matière aux jeunes et vieux de se raconter, de se rencontrer. Paris en 1970, une exposition de la BHVP, 24 rue Pavée, jusqu'au 7 octobre.
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12: Chers amis auditeurs, bonjour, bienvenue dans ce Fréquence Livre où, comme souvent, je vais vous parler d'un roman. Mais d'un roman qui est bien plus qu'un roman. C'est un roman historique qui vous dépeint le drame qu'ont vécu les familles arméniennes avant même le génocide de 1915. Bonjour Corinne Sarzavatian.
13: Bonjour, merci de me recevoir.
12: J'ai bien prononcé votre
13: nom.
12: Oui,
13: là, je vois que vous vous êtes entraînée.
12: Vous êtes comédienne, vous sortez d'ailleurs d'une pièce de Jean Anouilh, vous êtes romancière et vous publiez aux presses de la cité La Roseraie de Garabed. Et Garabed, c'était d'ailleurs, si j'en crois ce que vous m'avez dit, le prénom de votre grand-père.
13: Absolument.
12: Et vous avez eu d'autres métiers. J'ai pu voir que vous avez été gardienne de musée, styliste, créatrice de tissus. Et dans La Roseraie de Garabed, on est en 1908. Vous nous plongez dans la vie d'une famille arménienne à Paris, réfugiée de Turquie depuis 10 ans, avec des personnages très attachants du grand-père aux petits-enfants. Tout le monde travaille dur et réussit. Mais un drame mine la famille. Ils ont fui sans leur fille, Rose, restée en Turquie, emprisonnée dans une sinistre prison. Et votre livre est donc à la fois un roman et une double plongée dans une période méconnue, celle de la fin du 19e et du début du 20e siècle en Turquie, avant ce génocide de 1915, et une description très touchante de la vie des Arméniens en France au début du 20e siècle, qui s'intègrent tout en cultivant l'amour de leur origine et de leur culture. Alors, est-ce que c'est, on a bien sûr envie de vous poser la question, est-ce que vous racontez cette arrivée en France au début du XXe siècle ? C'est l'histoire de votre famille ?
13: Oui, absolument, c'est inspiré de l'histoire de ma famille, même si elle est arrivée dans les années 20. Mais j'ai voulu raconter, en fait, aussi quel était leur quotidien. Moi, ce qui m'intéresse dans ce livre, c'est aussi de raconter cette chronique de la vie des Arméniens à Paris. Oui. Comment ils se sont intégrés et comment, surtout, ils ont réussi à trouver leur place, tout en gardant leur identité,
12: et
13: leur tradition.
12: Qui est très forte, oui.
13: Qui est très forte, c'est comment, effectivement, ils ont réussi à trouver leur liberté à travers des métiers d'artisanat, donc qui sont énormément décrits dans mon récit. C'est des métiers d'artisanat qui ont d'ailleurs fait longtemps leur réputation jusqu'à aujourd'hui. Alors, c'est des métiers qui demandent précision, détermination et aussi un sens inné de ce qui est beau, de ce qui est du bel ouvrage. Les hommes sont cordonniers, aussi piqueurs de tiges, vous
12: tailleurs,
13: épiciers, ou comme mon grand-père, bonnetier. Et les femmes, elles, les femmes de cette famille, sont couturières à domicile. Ouais. Et pour ces femmes, parce que c'est vrai que la femme est au cœur aussi de ce roman, pour les femmes, c'est aussi une façon de s'acheter leur place, de trouver enfin leur place dans cette nouvelle société. 10 ans plus tôt, ils sont arrivés de l'Empire ottoman. Leur situation a complètement...
12: c'est un vrai choc. Ils ont tout laissé.
13: Alors, ce qui est intéressant, c'est que, comme vous le dites, on dit souvent que les exilés abandonnent tout derrière eux. Et certes, ils abandonnent leur terre, leur bien matériel, mais les Arméniens ont tout emporté avec eux. Ils ont emporté avec eux ce qui faisait la singularité du lieu dans lequel ils vivaient. Ils ont emporté la couleur, ils ont emporté les savoir-faire, et tout ça, ils l'ont fait renaître ailleurs. C'est pour ça que ça s'appelle aussi la roseraie, parce que c'est aussi la renaissance et le fait d'être persuadé que tout peut renaître ailleurs.
12: Alors d'ailleurs, dans ce roman, on croise plein de personnages qui ont réellement existé, on en parlera. Je reste un moment sur le début du roman qui est donc à Paris, et vous nous racontez finalement le mariage d'un des petits-fils, et c'est l'occasion dans un appartement qui est assez minuscule, mais de la convivialité et d'un repas magnifique. Et je note au passage que vous avez d'ailleurs, il y a une dizaine d'années, écrit un livre de cuisine arménienne.
13: Oui, comme vous le voyez, la cuisine est au cœur aussi de ce récit. Vraiment, on peut pas se défaire de ce que l'on ressent. Mais le livre débute par un repas de famille avec tous les préparatifs, et il finit aussi avec un repas de famille, comme c'est le cas aussi de mon précédent ouvrage. La cuisine est au cœur de nos vies, c'est notre ADN, et tout simplement parce que la cuisine arménienne n'a de sens que si elle est partagée. Et c'est pour ça qu'on a ce merveilleux repas de famille, ce repas de fiançailles. D'ailleurs, une des voisine va dire, mais on dirait un repas de mariage, parce que les Arméniens ont cette faculté, ce qu'ils offrent bien plus que ce qu'ils n'ont. Et c'était important pour moi de commencer, de finir avec un repas de famille.
12: Mais alors, on va parler maintenant de la raison pour laquelle cette famille et leurs amis se retrouvent à Paris en ce début du XXe siècle. Ils ont fui 10 ans auparavant. En 1896, ils ont fui la Turquie. Ils habitaient la ville de Diyarbakir.
13: Diyarbakir, c'est dans le sud-est de la Turquie.
12: Oui. Ce qu'on appelle la Cilicie.
13: Non, pas tout à fait. La Cilicie, c'est de l'autre côté, dans le sud-ouest. Oui. Mais ils ont été contraints à l'exil. C'est pas qu'ils sont partis, c'est qu'ils ont été contraints à l'exil. Alors pourquoi ? Parce qu'à la fin du 19e siècle, l'Empire ottoman est administré d'une main de fer par un sultan, un des derniers sultans de l'Empire ottoman, qu'on appelle le sultan Abdulhamid II, et qu'en France, dans les hémicycles européens d'ailleurs, on l'appelle le sultan rouge pour tout le sang qu'il a fait verser. Donc ils vont être contraints à l'exil, et ils seront sauvés, cette famille arménienne sera sauvée en même temps que 300 autres Arméniens par deux femmes, Rose, qui est la petite fille du patriarche, et en même temps Elena Merrier, qui est l'épouse du vice-consul de France à Diyarbakir, et qui a souhaité accompagner, sauver ses familles, parce que dans le premier roman, il y a cette femme qui va dire non face à l'obscurantisme, et qui va justement sauver ses Arméniens en les accompagnant de Diyarbakir jusqu'à Alexandrette. Il y en a à peu près pour 10 jours de à cheval et en caravane.
12: Et vraiment, il faut savoir qu'en 3 ans, de 94 à 96, il y a eu 300 000 morts.
13: C'est ce qu'on appelle les massacres hamidiens. Oui. Il y a des chefs d'État qui donnent leur nom à des magnifiques ouvrages, mais lui aura donné son nom à des massacres. Ce sont les massacres hamidiens qui portent donc son nom. Mais ce que je veux dire aussi, c'est que même si effectivement on a dans le premier roman, comme dans le deuxième, donc La Roseraie de Garabed, un cadre historique qui est assez méconnu, puisque quand vous parlez des Arméniens, on va tout de suite dire oui, c'est le génocide, c'est 1915. Mais moi, ce qui m'a intéressé, c'est de raconter ce qui s'est passé avant. Mais malgré le cadre historique, ce qui est important, c'est que l'espoir, la joie de vivre se glisse dans toutes les pages. Et moi, c'est ça que j'ai envie de raconter. Moi, ce que je veux raconter, c'est comment les Arméniens se construisent sur l'instruction, sur la culture, sur la musique, sur tout ce qui rapproche les populations. C'est ça que j'ai voulu raconter.
12: Mais justement, dans la culture, par exemple, vous, votre grand-père s'appelait Garabed, comme un des héros du livre, la roseraie de Garabed. Est-ce que vous parlez arménien ?
13: Oui, oui, oui.
12: Donc, ça, la langue s'est transmise, alors que dans beaucoup de familles, la langue d'autres pays, la langue ne se transmet plus.
13: Oui, mais ça s'appelle aussi la mémoire. La mémoire, elle se transmet à travers différentes choses. Alors, même si je le parle très mal, mais la mémoire, c'est une langue qu'on continue à transmettre, à parler. C'est aussi des souvenirs qu'on continue à faire vivre. À un moment donné, dans La roseraie de Garabed, donc dans mon dernier roman, on raconte les souvenirs du pays. On continue à faire vivre des pays qu'on a été contraints d'abandonner. Et c'est aussi des savoir-faire. La mémoire, elle se cache dans tout ce qui rappelle la vie d'avant. Et c'est aussi la broderie, c'est aussi des métiers que ces Arméniens pratiquaient et qui faisaient partie de l'expertise, du savoir-vivre, du savoir-faire. Et cette expertise, ils l'ont mis au service d'un nouveau pays d'accueil, donc la France. Mmh. Et c'est pour ça que le livre commence par cette scène de repas, mais aussi on va rentrer dans le quotidien des femmes qui sont couturières à domicile et qui, pour certaines, travaillent pour des maisons de haute couture, comme c'était le cas.
12: Très connu,
13: des maisons comme Lanvin, qui à l'époque, c'est pas la Jeanne Lanvin d'aujourd'hui, mais c'était Jeanne Lanvin faisait des chapeaux au début, donc elle fournissent des fleurs artificielles à Jeanne Lanvin.
12: Alors, Corinne Sarasavatu, on va plonger dans l'aspect romanesque de votre livre, La roseraie de Garabed, et donc cette famille est minée par la perte d'une fille, Rose, qui est restée en Turquie, à Istanbul. Et d'après les dernières nouvelles qu'ils avaient eues, elle avait accompagné justement la femme du consul de France. Elle avait accompagné
13: Elena Merrier.
12: Elena Merrier, effectivement, pour fuir. Mais on ne sait rien d'elle. Alors, Rose était actrice.
13: Rose était, et ça c'est une histoire vraie, puisqu'elle est inspirée de mon arrière-petite cousine. Rose n'avait qu'une passion, c'était le théâtre, et qu'un rêve, elle voulait rencontrer Sarah Bernhardt. Donc,
12: sait que Sarah Bernhardt a joué au théâtre d'Istanbul.
13: De Constantinople, absolument. Elle a joué au théâtre de Constantinople. Et d'ailleurs, elle n'était pas très contente, parce qu'à un moment donné, le sultan Abdulhamid lui a demandé de jouer dans son harem, donc uniquement pour des femmes. Donc, elle était, vous savez, la féministe que c'était, elle n'était pas du tout. Voilà, donc c'est la vie de Rose. Et lorsqu'on finit le précédent roman, on voit Rose rendre son dernier souffle dans une prison, dans la prison d'Annemasse. Et effectivement, quand on ouvre mon dernier roman, on a sur la cheminée la photo de Rose avec un ruban noir dans le coin, comme on faisait à l'époque. Mais parce que personne ne sort vivant de cette prison. Donc, quand on débute la lecture de ce dernier roman, La roseraie de Garabed, on sent assez rapidement que même si la joie est dans cette famille, même si on célèbre des fiançailles, même si ils se sont tous construits une nouvelle vie ici, sur le sol de France, on se rend compte qu'il y a quelque chose qui, comme une ombre qui plane au-dessus de cette famille. Et on a, par exemple, un prénom qu'on n'arrive pas à prononcer à voix haute, parce qu'il c'est plein de souvenirs. Donc, c'est un mot qu'on chuchote, c'est un prénom qu'on murmure, et ce prénom, c'est le prénom de Rose qu'on n'arrive pas à prononcer à voix haute.
12: Et Rose, quand elle a disparu, était une toute jeune femme, elle avait entre 22 et 23
13: ans. C'était 10 ans plus tôt, c'est ça.
12: Voilà, 10 ans plus tôt.
13: Et grâce à un abonnement à la Gazette de l'Hôtel de Rouault...
12: Oui, parce que le grand-père est passionné par les objets, il s'intéresse à la culture française.
13: Il s'intéresse à la culture française parce que, en fait, ce qui l'anime, et c'est ça qui est drôle, c'est comment la fiction rejoint la réalité. Moi, j'ai un grand-père qui était passionné de la France, des œuvres d'art. Il allait souvent à l'Hôtel de Rouault, donc c'est des choses qui m'ont inspirée. Et il a pour habitude d'aller à l'Hôtel de Rouault. Son fils l'abonne à la Gazette de l'Hôtel de Rouault. Et un jour, il reçoit la Gazette de l'Hôtel de Rouault, et la Gazette de l'Hôtel de Rouault va lui tomber des mains, parce que sur une des pages, il y a le bijou que portait Rose avant de les quitter. un bijou de famille.
12: Qui est un petit pendentif.
13: Ce qui est un petit pendentif. Et c'est la découverte de ce bijou qui va entraîner toute la famille, mais pas seulement. Qui va entraîner aussi toute la communauté à participer à ce voyage, parce que la découverte de ce bijou qu'ils vont récupérer à l'hôtel Drouot, qui leur a été volé 10 ans plus tôt, va entraîner le départ du fils du patriarche à Constantinople qui est le père de Rose, pour retrouver la trace de celle qu'ils ont laissée 10 ans plus tôt et que tout le monde considère dit qu'elle est morte.
12: Alors il faut voir la date que vous avez choisie. On est en 1908 et c'est une année très particulière en Turquie, au moment où Haïk, le fils, le père de Rose, débarque en Turquie.
13: À Constantinople,
12: il va y avoir les élections.
13: Oui, on est en plein dans la révolution des jeunes Turcs. Alors c'est quoi la révolution des jeunes Turcs? Si on revient un petit peu plus en arrière, on a jusqu'en 1908 un empire ottoman qui est administré par le sultan rouge, qui a fait beaucoup de dégâts, qui a une très très mauvaise réputation en Europe, et il va naître en Europe un mouvement qui est porté par des jeunes qui s'appellent les jeunes turcs, qui ont fait toutes leurs études, toutes leurs valeurs, les votes valeurs, ils les ont trouvées en Europe et surtout en France. Ils sont modernistes et il va y avoir un contre-pouvoir qui va se mettre en place dans l'Empire ottoman, porté par ces jeunes turcs. Et en 1908, au printemps 1908, c'est la révolution des jeunes Turcs. Alors certes, le sultan rouge est toujours au pouvoir, mais seulement il est très affaibli et le pouvoir passe des mains du sultan rouge aux jeunes Turcs qui vont arriver au pouvoir avec des discours modernistes, avec des discours portés par les valeurs de la France. C'est la liberté, la fraternité et la même citoyenneté pour tous. Donc quand Haïk, le fils, le père de Rose et le fils de Garabed arrivent à Constantinople, ils se demandent si on ne s'est pas trompé de destination, parce qu'il est parti.
12: Il ne reconnaît pas.
13: Et en fait, là, tout le monde s'embrasse, c'est des discours de fraternité, et c'est exceptionnel, parce que toutes les minorités, je vous rappelle qu'à l'époque, l'Empire ottoman, c'est une mosaïque de peuples. Oui. Ce sont les Juifs, les Grecs, les Kurdes, les Arméniens, et toutes ces...
12: Les Syriaques.
13: Et les Syriaques, toutes ces minorités, on va dire, sont en train de fraterniser, les Ottomans fraternisent, on célèbre une nouvelle ère qui s'ouvre.
12: Pour la première fois, elles sont représentées au Parlement.
13: Alors, il va y avoir effectivement des élections, ce sont les élections parlementaires, et pour la première fois, il y a 14 députés qui sont élus, députés arméniens, qui sont élus au Parlement ottoman. Et ça, c'est vraiment, c'est énorme. Et grâce, c'est ça aussi qu'il faut raconter, c'est qu'il va y avoir une correspondance qui va se mettre en place entre le fils du patriarche qui est dans l'Empire ottoman et Garabed et cette famille qui reste à Paris. Et grâce à cette correspondance, il va y avoir deux temporalités. On va suivre ce qui se passe à Paris avec cette chronique de la vie des Arméniens à Paris qui vont recevoir ces informations. Par exemple, quand il va y avoir des Arméniens au Parlement ottoman, au Parlement turc, on va dire, mais est-ce qu'il va y avoir deux écoles? C'est-à-dire qu'on a les jeunes qui vont dire, mais c'est extraordinaire, les Arméniens sont au Parlement, et les anciens vont dire, mais oui, mais si 14 députés arméniens, oui, très bien, mais est-ce qu'ils vont pouvoir parler? Donc on a ces deux avis qui se mettent en place, et il y a donc deux temporalités, d'un côté la France, et de l'autre côté l'Empire ottoman, avec Haïk et tout ce qu'il voit, toutes ses émotions à travers cette histoire, à travers la grande histoire qui va le révéler.
12: Et toutes les pistes qu'il suit pour retrouver la trace de Rose. Alors, on n'entrera pas dans le détail, parce qu'il ne faut pas spoiler, comme on dit, la fin du roman, mais ça va l'amener dans des endroits étonnants. D'abord, il retrouve, Rose s'était mariée, et il retrouve le mari de Rose, qui a été un grand photographe.
13: Oui, en fait, avant de partir sur le quai de la Joliette à Marseille, avant de prendre le bateau, son père lui dit, va partout où est allée Rose, essaye de rencontrer tous les gens qu'elle a rencontrés, va au théâtre où elle a joué, le Gedik Pacha, essaye de retrouver son mari. C'est comme ça que tu vas pouvoir trouver la trace, en tout cas la vérité, sur ce qui s'est réellement passé. Donc, arrivé dans l'Empire ottoman, à Constantinople, il va parcourir l'Empire ottoman du nord au sud, d'ouest en est, et ce sera une quête éperdue pour trouver des indices. Et chaque chapitre apporte un indice. Alors, bien évidemment, la première personne qu'il va tenter de retrouver, c'est le mari de Rose, qui s'appelle Kevork Abdoulalian, et qui c'est une très grande famille de photographes.
12: Ah oui.
13: C'est ça que j'ai voulu raconter
12: ça,
13: aussi.
12: Ça, j'avais pas vu que c'était aussi un personnage qui a vraiment
13: oui,
12: existé.
13: Oui, parce qu'en fait, dans l'Empire ottoman, tous les métiers qui étaient liés à la modernité étaient des métiers qui étaient aux mains des Arméniens. Et notamment la photographie.
12: Ce qui entraînait des jalousies.
13: Oui, absolument. Et notamment la photographie. Alors, pourquoi la photographie était aux mains des Arméniens? Parce que c'était il fallait avoir des notions de chimie, il fallait avoir des notions, voilà, il fallait savoir utiliser, en fait, tous les tout ce qui est colorant, etc., etc. Donc, la photographie est aux mains des Arméniens.
12: Alors, un nom va petit à petit, et ça je crois que c'est au théâtre, en rencontrant le régisseur du théâtre, un nom va émerger petit à petit, un nommé Mehmet qui aurait sorti Rose de la prison, mais c'est un personnage assez ambigu. Tantôt, bon, visiblement, il semble avoir sauvé la vie de Rose, mais d'un autre côté, il a une réputation... pas possible.
13: Sans dévoiler toute l'histoire. Mais effectivement, il va avec le mari de Rose, ensemble, ils vont essayer de trouver la vérité. Qu'est-ce qui s'est passé? Donc, chaque chapitre va apporter son lot d'informations. Ils vont essayer de retrouver la dernière personne qu'elle a côtoyée, etc. Donc ça, c'est comme ça, ça se passe comme ça. Et notamment, avec le théâtre gay Dik Pacha, ils vont retrouver un certain Gulu Agop qui a été le directeur du Gedik Pacha pendant que Rose y jouait aux côtés de Sarah Bernard.
12: On va faire une pause d'une minute et vous avez choisi la valse Mascarade de Khatchatourian.
13: Oui, c'est une valse qui accompagnait à l'origine une pièce de théâtre. On avait demandé à Ram Khatchatourian d'imaginer une musique pour cette pièce de théâtre et c'est une valse qui est dédiée à l'actrice qui a interprété le rôle de Nina dans Mascarade et c'est vraiment une valse tourbillonnante. Pour moi, cette valse, c'est l'âme arménienne.

0: Nous sommes toujours avec Corinne Zarzavatian, qui vient de publier aux éditions Presse de la Cité « La roseraie de Garabet », qui est un roman vraiment passionnant, qui m'a d'ailleurs donné envie de lire le précédent.
1: « Rose de Diyarbakır ».«
0: La rose de Diyarbakır », qui se passe avant. Et donc, un père retourne sur les traces de sa fille en Turquie en 1908, période particulièrement troublée et charnière où les jeunes Turcs arrivent au pouvoir. Il faut savoir qu'en France, il y avait toute une classe littéraire et politique avec Jaurès, Zola et d'autres, ou Anatole France, qui avait pris fait et cause pour les Arméniens dès 1896, après entre autres les massacres d'Urfa, où il y avait eu 3000 Arméniens brûlés dans une église.
1: Dans la cathédrale d'Urfa.
0: D'Urfa.
1: Et c'est un mouvement qu'on va appeler le mouvement arménophile, au cœur duquel on retrouve des personnalités comme politiques, comme Jean Jaurès, comme Clémenceau, mais aussi des écrivains, Anatole France, une journaliste qui s'appelle Séverine, qui était aussi une des premières femmes féministes, hein. Francis de Présancé, et puis aussi des religieux comme par exemple le père Charmetan, qui a fait beaucoup dans la mise en place d'opérations de récolte de dons aussi pour justement ces populations arméniennes de l'Empire ottoman dès la fin du 19e siècle. Et ce mouvement n'a eu de cesse de monter en puissance. Il va y avoir même un jour qui s'appelle Pro Arménia, qui va être créé par un homme qui s'appelle Pierre Quillard, qu'on oublie souvent, mais qui était vraiment très très proche. Il avait rencontré Artchak Chobanian, qui est vraiment l'ambassadeur des lettres arméniennes à Constantinople, et ils vont se lier d'amitié, et c'est à Paris qu'ils vont justement mettre en place ce mouvement, porter ce mouvement.
0: Et alors, Haïk, sur les traces de Rose, circule beaucoup en Turquie. Il va aller à Diyarbakır. Il va aller sur une petite île au sud de la Turquie. Il arrive après à Adana, en Cilicie. Et là, il va retrouver l'histoire en pleine violence.
1: Oui, parce qu'en fait,
0: on est en avril 1909.
1: Absolument, parce qu'en fait, ce qui est intéressant, moi, je trouve, dans un roman historique, c'est de découvrir l'histoire avec l'émotion. C'est-à-dire de découvrir la grande histoire à travers une trajectoire individuelle, une trajectoire intime. Et cette trajectoire, c'est l'histoire de ce père qui est à la recherche de la vérité, de sa fille qui a disparu 10 ans plus tôt, et qui va être emporté pendant 9 mois dans la grande histoire à travers ce parcours intime. Et c'est aussi de raconter comment des personnes ordinaires se révèlent à travers la grande histoire. Et c'est le cas de ce père qui va se révéler aussi dans la grande histoire. Puisque effectivement, il arrive à Adana. Alors, pour les auditeurs, qu'est-ce qu'il va se passer à Adana? En fait, les jeunes Turcs sont au pouvoir, mais la constitution qui va être mise en place, les élections des parlementaires arméniens, tout ça ne va pas dépasser les montagnes du Taurus. Et tous les discours modernistes vont laisser place à des discours de haine, et entraîner les désillusions, les promesses vont devenir des désillusions. Et il va y avoir une contre-révolution en 1909 portée par les partisans du sultan Abdulhamid qui veulent le retour de la charia, donc le retour de la loi divine. Et en fait, les cibles toutes désignées sont les Arméniens qu'on jalouse pour leur réussite professionnelle. Et voilà, ils vont être la cible
0: de massacres
1: à l'occasion du printemps 1909. Une vague de deux séries de massacres de 3 jours chacun et qui fera 30 000 victimes.
0: Et là victimes. Aussi, on découvre des héroïnes peu connues, comme la femme du major anglais Duthy Willy.
1: Duthy Willy, c'est la femme, donc c'est Lilian Duthy Willy. Dans chacun de mes romans, je trouve, alors en fait, c'est ça qui est intéressant, c'est que je ne vais pas chercher l'information, c'est l'information qui vient à moi, comme si j'avais besoin de sortir ces femmes du silence. Dans le précédent roman, c'est Elena Merrier, qui a été la femme du vice-consul de France et qui a sauvé 300 Arméniens de la solution finale. Et en 1909, c'est Liliane Doutywilly, qui est l'épouse du vice-consul britannique à Mersin, qui est à côté d'Adana, et qui va, à force de courage, mais au péril de sa vie, qui va rester pour sauver tous ces Arméniens quand tout vacille. Donc, elle a soigné, elle a sauvé, résisté, négocié aussi, pour que les Arméniens qui sont sous son aile puissent retrouver, puissent être libres. Et quand Adana s'enfonce dans le chaos, elle sera là, debout, pour résister.
0: Alors, chers amis auditeurs, pour savoir si Haïk retrouvera Rose, sa fille, il faut que vous lisiez La Roseraie de Garabed. Mais au passage, vous savez tisser d'une manière incroyable la vérité historique et le roman. Par exemple, on découvre que les Arméniens de Paris décident d'offrir un tapis à Anatole France.
1: Oui, en fait.
0: Et c'est une histoire vraie.
1: Oui, absolument. En fait, je voulais aussi raconter, parler de ce qui rassemble aussi les Arméniens à travers l'art, et c'est aussi le tapis. Le tapis qui est un art très, très important chez les Arméniens. Et pour la petite histoire, on dit que lorsque Jésus est né, il a été posé sur un tapis. Et que ce tapis a été ensuite en Arménie. C'est ce qu'on raconte. Donc le tapis a une importance vraiment très très forte. C'est vraiment dans l'ADN des Arméniens. D'ailleurs, quand on dit sous l'appellation tapis d'Orient, c'est souvent des tapis arméniens. Et on a ce tapis qui va être tissé par des jeunes arméniennes et qui va raconter, on ne va pas raconter toute l'histoire.
0: Voilà, et puis vous mêlez les pistes, la piste de Rose. Voilà, merci beaucoup.
1: Merci à vous,
0: Corinne, d'être venue jusqu'à nous. Je rappelle le titre de votre roman, La Roseraie de Garabed, qui est paru aux éditions Presse de la Cité.
1: Merci à vous.

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1: Chères auditrices, chers auditeurs de Fréquence protestante, bonjour. Nous sommes entrés dans l'ère de la chimère et les images ont perdu leur statut de représentation du réel. Mais il reste l'écrit pour dire la réalité, pour approcher la vérité, en particulier celle de l'auteur. Dans notre monde au narcissisme débordant, écrire sur soi ou sur ses parents, mener l'enquête sur un passé dans un pacte de sincérité avec le lecteur, semble être devenu le passage obligé pour tout auteur. On se souvient du « Emma Bovary, c'est moi » de Flaubert. L'écrivain met toujours de soi dans ses personnages fictifs. Mais maintenant, de façon littérale, il devient sujet de son récit. Autofiction ou roman vrai, au milieu des chimères, l'auteur doit retrouver son moi, le construire. S'agit-il pour autant d'opposer vérité et fiction ? L'imagination serait-elle bannie au profit de la mémoire et de la sincérité dès lors qu'il s'agit de soi ? Pour en débattre, Répartie reçoit aujourd'hui Pascal Bruckner, philosophe, romancier et essayiste, théoricien critique du narcissisme contemporain, de cet ego invisible et flottant comme réponse désespérée à l'effacement du moi par la massification. Avec son nouveau récit, dont nous allons parler aujourd'hui, « De mère inconnue », paru chez Grasset, Pascal Bruckner mène une enquête pour « rendre justice », dit-il, à sa mère énigmatique. Et à cette occasion, il nous livre une forme d'autobiographie passionnante. Bonjour Pascal Bruckner.
2: Bonjour Judith.
1: L'émission Répartie reçoit également Colombe Schneck, dont l'œuvre romanesque appartient au genre de l'autofiction et joue avec le réel et le fictif dans une virtuosité vertigineuse. Esther, double de l'autrice et narratrice récurrente, revient dans son roman « Philippe et moi » paru chez Stock pour faire revivre le monde révolu d'intellectuels new-yorkais des années 1990 autour de la figure majeure de Philippe Roth. Bonjour Colombe Schneck.
3: Bonjour Judith.
1: Colombe et Pascal, vos deux ouvrages possèdent un point commun déjà. Vous scellez avec vos lecteurs donc ce pacte de sincérité que j'évoquais tout à l'heure. Grâce à vos enquêtes, on s'attend à une recherche de la vérité des faits. Mais Pascal, pourriez-vous nous dire pourquoi ? Quelle est votre opinion sur ce mouvement, ce moment que nous traversons où chaque auteur, dont vous, écrit son livre sur soi ou sur un de ses parents ? Est-ce que ce n'est pas ce que j'appelle l'apocalypsisme ambiant, donc j'invente un mot, que ce soit l'apocalypse écologique ou l'apocalypse civilisationnelle qui nous pousserait vers comprendre ce qu'on est ?
2: Oui, peut-être. Enfin, alors, si on est pessimiste, on peut dire que c'est un manque d'imagination. C'est-à-dire que le roman français a renoncé à décrire le monde et qu'il s'intéresse au moi de l'auteur. Mais on peut parler de soi tout en parlant du monde. Donc je pense que ce n'est pas exclusif et que la description de sa vie, puisque moi je suis au bout de ma vie, pas Colombe, c'est une manière de raconter aussi une génération, une époque. C'est pour ça que je m'en suis pas tenu simplement au personnage de ma mère, mais à travers elle, j'ai voulu décrire d'abord la génération qui avait traversé la guerre. Alors dans le cas de mes parents, c'était les vaincus, puisqu'eux avaient pris parti pour les forces de l'Axe, comme on disait alors. Mais ils se sont lancés avec enthousiasme dans la société de consommation.

0: dans la prospérité de la prière. Et puis après, donc, je décris ma propre génération et ma découverte avec ceux qui ont été mes maîtres, Roland Barthes et Vladimir Jankélévitch. Donc voilà, c'est une manière. Parler de soi, c'est finalement tendre un miroir pour le monde qu'on a traversé.
1: Colombe Schneck, vous, il y a toujours eu des écrits sur soi, des journaux, des carnets personnels ou des correspondances, même sous les Romains, ça s'appelait des hypomnémata. Mais vous, Colombe, qu'est-ce que vous pensez de ce devoir de mémoire qui guide votre œuvre?
2: Alors, c'était obligatoire parce que il n'y avait pas de récit dans ma famille, il n'y avait pas d'histoire. Mes parents ne parlaient pas de ce qui leur était arrivé, ni mes grands-mères qui avaient survécu. Donc, je n'avais pas le choix. Il fallait que j'explore ce réel et explore le passé de ma famille. Donc, j'ai beaucoup écrit sur mon père, ma mère, mes grands-parents. J'ai écrit une dizaine de livres à chaque fois en me disant c'est terminé, je peux passer à autre chose. J'ai assez écrit sur ma famille, puis je suis revenue. Mais je vous décevoir d'une certaine façon, c'est que dans ce dernier livre, je crois que je n'écris pas sur le réel, enfin qu'en partie. Je suis un des prétextes un des conseils de Philip Roth en faisant cette enquête donc sur la relation entre Philip Roth et sa voisine française Francine Duplessis. J'ai pu lire une lettre qu'il écrit à ses parents qui exposait à la bibliothèque Newark qui où il y a sa bibliothèque personnelle et il leur a écrit au tout début de sa carrière d'écrivain. Vous avez compris ce que je fais maintenant. Est à moitié vrai, à moitié tiré du réel et à moitié inventé. Et c'est exactement ce que j'ai fait dans ce livre. Donc j'ai peur d'être à côté et de pas dans ce livre de pas répondre à votre question sur ce devoir de sincérité puisque dans ce livre j'ai inventé une partie. Voilà. Alors, il donne dans cette lettre, il donne des exemples très précis de ce qu'il a inventé ou n'invente pas dans un de ses derniers livres. Donc je pourrais moi aussi faire la même chose et vous dire cette phrase est vraie, celle-là est inventée. Ça serait long et fastidieux. Et je crois qu'il faut croire l'auteur et, comme on dit, suspendre son incrédulité et se dire que tout est vrai.
1: Pascal, vous parlez vous-même, vous écrivez « La littérature est un long message adressé à nos défunts. Les écrivains sont peut-être des détrousseurs de cadavres, des charognards qui dépècent leurs proches. Au moins tentent-ils de les embaumer dans une sépulture de mots. » Donc, cette très belle phrase s'applique à votre mère, mais s'applique aussi, comme vous le disiez, aux figures tutélaires intellectuelles qui ont marqué votre vie. Laurent Barthes, vous le citiez, Jankélévitch et puis Deleuze. Est-ce que, au cours de cette enquête sur votre mère, que vous appelez M, et qui s'appelle Monique, comme celle de Saint-Augustin d'ailleurs, vous, c'est plus qu'un hommage, vous parlez d'un hommage, mais est-ce que ce n'est pas aussi une création de personnage? Est-ce qu'il y a eu un moment où vous avez senti que vous inventiez un personnage, au sens créer un personnage?
0: Oui, tout à fait. Et là, je rejoins Colombe, c'est-à-dire que ce n'est pas de la sincérité. C'est une grande part de fiction, d'abord parce que je me souviens plus, ma mère est morte il y a plus de 20 ans, donc j'ai oublié beaucoup d'épisodes, même si j'ai retrouvé ces lettres et que la parution de ce livre a suscité dans la famille une explosion de témoignages, d'appels téléphoniques de cousins, m'expliquant tel ou tel détail que j'avais omis. Mais oui, c'est une mère largement inventée, malgré tout. Parce que le souvenir est flou et parce que je lui prête souvent des phrases qui ne sont pas forcément vraies, mais qui sont vraisemblables. Donc, de la même façon que Colombe a reconstitué tout un milieu littéraire new-yorkais à travers le personnage de Philip Roth, moi aussi j'ai reconstitué une enfance qui était peut-être moins, moins exaltante ou moins sombre que celle que j'ai décrite là, mais qui correspond en tout cas au souvenir que j'en ai. La seule personne qui pourrait me contredire, c'est mon fils. Mais comme il n'a pas lu le livre et qu'il n'aime pas que l'on étale les histoires de famille en public, du coup, j'en suis réduit à ma seule mémoire. Mais l'essentiel, c'est que le livre soit plaisant à lire. C'est ce qu'on vise quand on est écrivain. C'est quand même ma mère, d'une certaine façon.
1: Et vous, Colombe, est-ce que vous faites confiance aux souvenirs, à vos perceptions quand vous écrivez, sachant que votre livre, en fait, est en deux parties, on pourrait dire, puisqu'il y a une partie où Esther, la narratrice, est jeune fille au père dans le Connecticut, était 91, et puis chez une amie et voisine de Philip Roth, Francine Duplessis, qui est une femme de lettres américaine. Et puis, une deuxième partie où vous menez une enquête sur la relation entre Francine et Philip Roth. Et quelle confiance accordez-vous aux souvenirs, à vos perceptions pour faire vivre dans votre livre ce personnage qui a réellement existé ?
2: J'ai très peu confiance dans mes souvenirs. quand j'ai commencé ce travail, j'avais découvert cette histoire de cette relation, voilà, de haine et de intense et de rumination et d'obsession entre Philip Roth et Francine Duplessis. Une des premières personnes que j'ai contactées, c'est une femme qui s'appelle Judith Thurman, qui est une journaliste de New Yorker et qui était une des meilleures amies de Philip Roth et qui m'avait aidée pour un livre précédent. Et elle m'a dit, tu peux écrire, vas-y, l'histoire est passionnante, mais il faut que les détails soient vrais. Et pour que les détails soient vrais, j'ai enquêté, j'ai fait un travail d'enquête dans les archives de Philip Roth, sa correspondance, où, voilà, qui est assez riche, où il parle de cette femme, cette relation. Il y a un manuscrit inédit où il en parle beaucoup, puisqu'il il répond aux accusations de misogynie, et il est persuadé que c'est Francine qui a inspiré Claire Bloom, sa femme, pour dans ses accusations. Des entretiens avec ses amis, qui m'ont fait confiance, et je dois dire c'était très très amusant parce que j'ai l'impression d'en être. Enfin, quand vous lisez un roman de Philip Roth, vous avez l'impression que tout est vrai, et bien sûr il invente, mais quand vous êtes avec ses amis dans les lieux où il habitait, dans le Connecticut ou à New York, j'étais avec Philippe, c'est très excitant. Enfin, quand
1: Philippe Roth et moi, vous retrouvez des détails de ses livres dans ce qui.
2: Oui, on retrouve à la fois des détails de ses livres, évidemment. De lui-même, mais quelque chose de très excitant. Philip Roth est l'écrivain que j'aime, que je lis, qui m'obsède. Et vous êtes, pendant les 3 ans de travail pour ce livre, j'étais avec lui. Donc c'est très quelque chose d'assez exaltant de se retrouver avec dans l'univers d'un artiste, quel qu'il soit, que vous admirez.
1: Mais est-ce que vous aviez l'impression d'être un peu comme ce personnage de La Rose pourpre du Caire, le film de Woody Allen, où tout d'un coup il sort de l'écran pour vivre presque une histoire d'amour avec le personnage de Woody Allen, mais avec vous, quelque chose de...
2: Oui, il y avait une sorte de décalque, puisque si par exemple vous avez lu La Tâche de Philip Roth, il y a une histoire célèbre de lettres anonymes. Voilà. Dans la réalité, Francine Duplessis a écrit cette lettre anonyme à Philip Roth. Et cette lettre anonyme, j'ai pu la voir, je l'ai touchée. Donc, il y avait un effet... il y avait un effet Rose pourpre du Caire. Oui, j'étais dans les romans de Philip Roth.
1: Pascal Bruckner, ce qui me frappe dans votre livre, c'est comment... Vous racontez finalement un destin d'intellectuel qui va se sentir légitime pour prendre la parole. Parce que c'est une chose d'être bon élève comme vous aviez l'air d'être, c'est une autre d'être un intellectuel, mais prendre la parole, et ça je pense que on peut pas s'empêcher de penser que c'est quelque chose qui s'est créé grâce à ce quotidien particulier de votre famille, donc un mélange d'amour maternel, enfin vous allez en parler, face à la violence paternelle, mais aussi la culture, le goût de M de votre mère pour la philosophie. Qu'est-ce qui a fait que vous avez voulu prendre la parole dans ce contexte?
0: C'est un geste un peu mégalomane, faut
1: le
0: dire.
1: Oui, mais c'est pas grave.
0: Oui, c'est-à-dire que d'abord, c'est une tradition française. Et puis, il se trouve que j'étais contemporain des nouveaux philosophes dans lesquels on m'a mis ensuite, après coup, comme on met des chats dans un panier. J'étais dans le même panier que BHL et Glucksmann. Ensuite, on a mis Finkel Kroth et moi. Donc, du coup, on s'est senti légitime à prendre la parole à une époque où l'ennemi, c'était le marxisme et le totalitarisme soviétique. Donc, on a été propulsé sur la scène médiatique très jeune. Et j'ai fait beaucoup de voyages en ex-Europe de l'Est pour voir des dissidents. En fait, je pense que j'étais complètement pisté par les agents du pouvoir, parce que j'étais d'une naïveté folle, mais peu importe. L'essentiel, c'est qu'effectivement, la France aime ses intellectuels. Elle les aime, elle les déteste, elle les méprise, elle les déclare morts. Tous les 10 ans, on dit, il n'y a plus un intellectuel, et puis c'est une manière de les ressusciter. Mais... donc oui, sans doute l'influence familiale, mais surtout l'émancipation de la famille, parce que j'ai quitté la province. Je ne sais pas si on peut encore utiliser ce mot aujourd'hui, mais à l'époque ça existait. Je suis arrivé à Paris et là j'ai rencontré le monde dans toutes ses composantes Et ça a été une libération extraordinaire contre l'étroitesse petite bourgeoise de mes parents, qui eux-mêmes ont été très séduits par la modernité des années 70-80. Ça les a aussi beaucoup épanouis, contre leurs propres préjugés et contre leur antisémitisme rabique.
1: Et quand vous avez écrit votre livre, qui est donc, je trouve aussi, on comprend mieux une vocation, un destin, est-ce que vous avez pensé au livre Les mots de Jean-Paul Sartre, qui comme ça, a cette espèce d'émancipation par la littérature et...
0: Oui, un peu, oui, un peu, mais je cite surtout Simone de Beauvoir dans ce livre, parce que c'était l'auteur fétiche de ma mère, qui était aux antipodes de la compagne de Sartre. Elle était aussi coincée, puritaine, que Simone de Beauvoir était libre et complexe. Mais je me demande aujourd'hui si je ne préfère pas Simone de Beauvoir à Sartre, malgré le génie stylistique de Sartre, mais il s'est tellement trompé dans ses engagements politiques et avec une telle conscience que parfois on en est gêné. Mais en tout cas, ils ont marqué toute la période de l'après-guerre. J'ai été un sartrolâtre frénétique, comme les personnages de Boris Vian dans L'écume des pages. Jean Saul Sartre, disait-il, et j'ai mis des années à me déprendre de cette influence. Et même aujourd'hui, quand je dis Sartre, je suis ébloui par ce style. C'est un crépitement. C'est des formules à n'en plus finir. Quel dommage qu'il se soit fourvoyé dans l'éloge du stalinisme et du soviétisme et du castrisme et du maoïsme. Mais à part ça, on peut être un grand génie fourvoyé.
1: Il y a un passage à ce propos très intéressant dans votre livre où vous expliquez que, contrairement à Raymond Aron, alors que lui est à Berlin dans les années en 33, enfin fait un voyage, il ne voit rien, il voit rien de ce qui arrive, il est complètement
0: aveuglé, c'est même terrible.
1: Par rapport au fascisme, enfin je veux dire pas juste...
0: Ah ben oui, c'est terrible, parce qu'il lit Husserl et Heidegger, L'être et le temps, dont il va tirer sa philosophie, et Aron, qui était là un an avant, a tout compris en voyant défiler les SA dans les rues de Berlin, et il va avertir un sous-secrétaire d'État aux affaires étrangères quand il revient à Paris. L'homme l'écoute poliment, il voit ce jeune homme qui a 21, 22 ans, et il lui pose la question qui va être celle de Raymond Aron: qu'est-ce que vous feriez si vous étiez à ma place? Et Aron est désemparé, désarmé. On sait que plus tard, il partira en Angleterre aux côtés de De Gaulle, alors que Sartre est resté à Paris. Donc c'est le grand paradoxe, le philosophe de l'engagement ne s'est pas engagé là où il aurait dû le faire pendant la Seconde Guerre mondiale. Mais bon, après tout, est-ce qu'on aurait été meilleurs, nous? C'est pas sûr. Mais oui, Aron avait tout vu. Et Sartre avait cette faculté de beaucoup d'intellectuels de gauche de ne pas voir ce qu'ils ont sous les yeux, pour le préférer leur projection idéologique.
1: Il y a un passage que je trouve très important dans Pastorale américaine de Philip Roth. C'est le moment, pour moi, le plus marquant, quand le narrateur, donc Nathan Zuckerman, exprime qu'il n'avait rien compris de la réalité historique américaine. Que le rêve américain, en fait, était un leurre, qu'il a trompé, et qu'il n'avait pas non plus compris ces personnages dont il raconte l'histoire. Alors, je ne vais pas forcément vous la lire, mais le fait est de comprendre les autres n'est pas la règle. Dans la vie, l'histoire de la vie, c'est de se tromper sur leur compte, encore et toujours, avec acharnement. Et après y avoir réfléchi, se tromper à nouveau, c'est même comme ça qu'on sait qu'on est vivant. On se trompe. Et vous reprenez, Colombe, une autre phrase... sur le même sujet, sur le même thème, évidemment, qui est très important, de Pastorale américaine dans votre livre: ce n'est qu'illusion, malentendu, qui confirme la farce. Comment vous, par rapport à cette chance d'erreur, si je puis dire, mais cette chance d'erreur comme un palimpseste d'erreur, c'est-à-dire que c'est pas une fois, c'est ça ce que vous dites sur Sartre, vous l'avez traité par rapport à votre approche de votre enquête sur les personnages dont vous parlez?
2: Oui, on se trompe. Je ne suis pas philosophe, contrairement à Pascal. J'ai aucune formation philosophique, mais il y a un livre que j'adore qui s'appelle « Le réel et son double » de Clément Rosset. Et il raconte bien combien, face, je pense à Sartre et l'histoire de Sartre et Aron, par exemple, que face à une réalité qui vous déplaît, parce qu'elle ne correspond pas à vos idées, à votre idéologie, à ce qui vous arrange, eh bien, vous n'allez pas à la voir. Et il donne un exemple très drôle, qui est une pièce de Courteline ou Boubou Roche On dit à Boubou Roche que sa maîtresse le trompe. Donc, il va dans l'appartement de Boubou. Boubou Roche va à l'appartement de la maîtresse. Il ouvre le placard. Bien sûr, il y a un homme dans le placard. Il commence à engueuler la maîtresse. De quoi, tu me trompes? Il dit, mais il y a une très bonne raison pour laquelle cet homme est dans le placard. Si j'avais été plus aimable, je la donnerais. Mais comme il est très amoureux, il accepte l'explication de la maîtresse. Et donc, ce que dit Clément Ressel, c'est que face à une réalité, il y a un fait, il y a un homme dans ce placard, il préfère croire le mensonge qui correspond mieux à ce qu'il a dans le cœur. Parce que la vérité est tellement cruelle. Je crois que Philippe Roth était quelqu'un qui était capable de voir la réalité qui lui déplaisait, qui nous déplaisait. À gauche comme à droite. C'est un des écrivains qui arrivait à la fois, je pense à J'ai épousé un communiste, comme dans Le complot contre l'Amérique, à voir les excès de la politique sur notre vision du monde. Mais il y a un autre endroit, je crois, où il était capable de voir la vérité. La vérité, c'est l'amour. Combien l'amour était une fiction? Combien on tombait amoureux d'une fiction? Et quand on est amoureux, finalement, on est des romanciers extraordinaires. Quoi. On est tous, on préfère tous la fiction parce que elle s'arrange avec nos désirs, avec nos cœurs, avec ce qu'on a en nous. Je ne sais pas si j'ai vraiment répondu à la question, non, mais
1: c'est très bien. C'est très bien. Et vous, Pascal Bruckner, comment vous avez choisi donc d'intégrer cette erreur d'appréciation trop humain, je dirais, dans votre propre enquête sur le monde que vous avez connu et que sur lequel vous revenez justement?
0: Je vais vous dire que comment j'ai, je me suis moi-même trompé.
1: comment vous intégrez le fait que vous vous trompez encore peut-être et parce que vous disiez j'étais Sartre-lâtre, j'arrive pas à le dire. Bon, vous l'êtes, j'espère toujours sur son style, même s'il s'est trompé lui-même. Alors, comment vous traitez vous, c'est une question presque de confidence. Comment vous jugez, vous en sortez de vos erreurs de jugement?
0: Ben, on en commet tous, mais il faut les reconnaître. L'essentiel, c'est de mettre des nuances et peut-être de mettre des peut-être, justement. Mmh. Des peut-être, je ne suis pas sûr, mais je peux me tromper, mais c'est une façon de glisser le doute dans ses discours, ouais. et dans ses pronostics. Alors, dans une démocratie, évidemment, les choses ne se déroulent pas toujours comme on le veut. Mais l'essentiel, c'est d'être assez modeste dans ses jugements. Et on a oublié, mais la guerre froide a été une période terrible. On se plaint beaucoup de la violence d'aujourd'hui, mais c'était bien pire à l'époque. Les gens se promettaient la mort, se traitaient de hyènes dactylographes, de chiens puants. On retrouve ça avec certains partis aujourd'hui. Oui. Qui ont l'insulte facile, mais l'époque est quand même presque plus civilisée qu'elle ne l'était au moment de la guerre froide, dans les années 50, 60, 70, et surtout au moment de la guerre d'Algérie, qui a failli tourner à la guerre civile en France. Donc, on essaye de faire une juste place à l'erreur possible.
1: Mais vous avez été un des premiers. Vous avez théorisé ce que j'appelle la haine de soi de l'Occident, qui est reparti là depuis le 7 octobre quand même. Depuis.
0: Oui, bien sûr. Oui, j'étais un des premiers à le faire systématiquement. Et depuis, la réalité ne fait que confirmer ce diagnostic.
1: Donc là, vous n'êtes pas trompé.
0: Et là, je ne me suis pas trompé. Non, je ne me suis pas trompé. Mais ce qui est triste, c'est qu'on pense que la théorisation d'un penchant ou d'une tendance lourde va permettre de la corriger, mais pas du tout. En réalité, le réel vous dément en permanence et les gens, pour reprendre ce que disait Colomb, embrassent cette illusion avec passion parce qu'elle sert leurs intérêts et qu'ils seraient orphelins d'une idéologie s'ils passaient à autre chose.
1: On va retourner à la fiction, c'est peut-être plus réconfortant. Je voulais vous demander, Colombe, donc vous avez pris des personnages réels qui ont existé, donc Francine Duplessis, cette femme de lettres américaine qui écrivait dans le New Yorker, qui a été biographe et a écrit quelques romans, évidemment Philippe Roth lui-même, et je voudrais savoir, dans votre processus d'écriture, à quel moment vous sentez qu'un personnage qui possède donc son référent extrêmement précis dans la réalité, devient un personnage de fiction à part entière.
2: Dès qu'on écrit, je crois que dès qu'on écrit, on ment, on transforme. Je voyais bien qu'il y avait quelque chose d'assez gonflé hein, de prendre comme personnage de roman un des plus grands romanciers du XXe siècle. Et même, il disait du XXIe quand il parlait de lui. Mais dès que je me suis mis à écrire, enfin, j'ai fait tout un travail hein, de recherche, d'enquête, de relecture aussi de l'œuvre de Philip Roth. Sur le personnage de Philip Roth dans le roman, il n'y a pratiquement aucune invention. Tout ce qu'il dit... Et par exemple, je voulais savoir quel type d'amant il était, puisque le sexe est très important dans ce livre, donc je ne pouvais pas faire l'impasse sur ce sujet. Et donc, j'ai lu des textes d'anciennes maîtresses de Philip Roth qui racontaient, voilà, Philip Roth, mon amant. Pour que ça soit juste, il fallait que les détails soient vrais. Ses cheveux, sa peau...
0: Si je peux dire quelque chose... Philip Roth est en train de devenir un personnage de roman. Mais de la part des romanciers français. Je suis pas sûr qu'en Amérique ce soit le cas.
2: Il y a le livre de Lisa Hallyday, Asymétrie, qui est sorti il y a quelques années.
0: Oui, j'avais beaucoup aimé. Oui. Et là, justement, elle parle de l'amant qu'il était, du vieux monsieur. Oui. Et elle parle de son plaisir comme de quelques gouttes. C'est très cru et c'est très beau en même temps. C'est très émouvant parce que, évidemment, il n'a plus la fougue d'un jeune homme, mais elle l'a quand même beaucoup aimé. Et c'est le seul écrivain américain à ma connaissance qui devienne un objet de fiction. Paul Auster, qui était surtout lu en Europe, et en Espagne, en France, en Allemagne, ne l'est pas du tout. Mais Philip Roth, sans doute par sa pratique du double, de Zuckerman, suscite à son tour un besoin de le fictionnaliser.
2: Ou de le continuer. Peut-être qu'on est orphelin, on est trop triste qu'il n'écrive plus, à moins de le continuer à faire vivre. Mais effectivement, comme dit Pascal, il s'est utilisé lui-même dans ses livres. Comme double,
0: il y a eu. Il y a Colombe, il y a Marc Weissman aussi qui a écrit. Et non, c'est un bel hommage qu'on lui rend. Et finalement, il a eu tort de s'arrêter à 80 ans. Il aurait dû continuer. Probablement, il ne serait pas mort à l'heure actuelle. Quand on vide sa plume, on meurt de ne plus écrire.
1: Merci. Colomb Schneck, merci.
0: Ah, c'est fini.
1: Pascal c'est déjà Bruckner.
2: C'était bien.
1: Écrire sur soi, c'est écrire sur les autres, c'est se transformer. Et puisque nous sommes aussi nos lectures, c'est transformer son lecteur. Merci. Au revoir, chers auditeurs.
0: Au revoir.
2: Merci.

0: Bonjour à chacun. Merci de votre confiance de nous retrouver, car aujourd'hui on a une belle rencontre avec Jean-François Merle, l'ami, le chef de cabinet, l'ancien chef de cabinet, l'ancien attaché parlementaire de Michel Rocard, celui qui fut notre premier ministre entre 1988 et 1991. Ça paraît loin, mais pourtant, vous allez voir, c'est une figure si attachante et tellement importante dans ses choix de vie, d'idées, qu'il nous paraît l'homme qu'il nous faudrait juste pour maintenant, en 2027, vous seriez d'accord ?
1: Oh, on ne va pas refaire des projections sur les échéances à venir.
0: Non, mais c'est
1: là
0: quand
1: où
0: même...
1: vous avez, là où je vous rejoins, c'est que beaucoup des leçons ou des enseignements que Michel Rocard nous a laissés ont encore une résonance avec l'actualité d'aujourd'hui.
0: Oui.
1: Et j'en veux pour preuve le fait que chaque fois qu'il y a un certain nombre de grandes crises ou de grands sujets de débat dans notre société, on évoque son souvenir, on évoque ce qu'il a dit, ce qu'il a fait ou ce qu'il a proposé. Je prendrais comme exemple, au moment de la grande crise sur la réforme des retraites en 2023, beaucoup de gens sont allés relire ce qu'il avait écrit dans le livre blanc sur les retraites en 1991, où il expliquait que pour arriver à une réforme durable, il fallait d'abord partir d'un diagnostic partagé, qu'il fallait ensuite avoir une négociation sincère et loyale, et que ça passait par des efforts qui soient équitablement répartis. Et tout cela, si vous voulez, c'est quand même quelque chose qui parlait par rapport à une situation d'une réforme considérée comme injuste ou imposée. Et il y a beaucoup d'autres domaines dans lesquels...
0: Mais c'est peut-être aussi sa manière de s'exprimer, de parler, de dire, bon, on commence par aller chercher la vérité, écouter l'autre. Enfin, c'est des mots qui touchent les gens. La preuve, Jean-François, c'est que votre association michelrocard.com et vous-même...
1: Point org.
0: a repris ces mots. Je rêve d'un pays où l'on se parle à nouveau. Il avait parfaitement compris le besoin que nous avons que les avis divergents puissent s'exprimer, qu'on cherche la vérité, que c'est ensemble, on va voir ça avec vous, avec cet art du compromis, que quelque chose peut arriver.
1: C'était incontestablement un homme de dialogue. Je ne l'ai jamais vu refuser de discuter avec qui que ce soit, pourvu que ce soit de bonne foi. En effet... on ne fera pas progresser le pays dans son ensemble si chacun reste dans sa bulle et ne parle qu'avec ceux qui sont d'accord avec lui. Donc c'est toujours avec des gens qui ont un avis différent que l'on peut essayer de construire quelque chose en commun. Ça, c'est vrai. Et Michel Rocard l'a pratiqué dans son exercice des responsabilités politiques, dans son exercice des responsabilités gouvernementales, mais c'est une leçon qui vaut, je crois, pour hier comme pour aujourd'hui.
0: Oui, et puis pour toute vie humaine, oui, engagée. Alors, il est né en 1930, il a connu l'enfant de la guerre, mais il est entré aux éclaireurs unionistes, c'est-à-dire aux scouts protestants en 1940. Il est resté 12 ans et il a même été tout un temps chef éclaireur. Et tous ceux que j'ai connus qui étaient ces éclaireurs le disaient bien qu'il avait cet art de réunir et puis de demander une vérité et une confiance qui faisait qu'on arrivait à quelque chose. Et toute sa vie, ça a été ça.
1: C'est vrai, et je crois que ça a eu aussi une importance sur un autre aspect de sa personnalité, c'est que il pensait que la vie est faite pour être joyeuse d'une certaine façon, et que d'ailleurs dans son discours de politique générale, vous avez cité cette phrase qui sert de titre au recueil de textes qui vient d'être publié, « Je rêve d'un pays où l'on se parle à nouveau », et il poursuivait en disant « et où l'on retrouve le sens de la liberté, de la fête, et pourquoi pas de chanter, etc. » Et donc, c'est quelque chose qui... il a dit exactement des choses similaires en 2015, lorsque le président François Hollande lui a remis les insignes de Grand Croix de la Légion d'honneur. Il a terminé son discours en disant « il y a toute une série de choses qui font le sel de la vie, l'essence de la vie, la musique, le chant, l'art, qui ne produisent pas de gaz à effet de serre, qui ne créent pas de perturbations dans le système environnemental. » Et je crois que c'est quelque chose qu'il tenait aussi de sa formation chez les éclaireurs unionistes.
0: Oui, en tout cas... une qualité d'être joyeux peut-être, mais surtout de voir que les gens seraient heureux possible. Parce que dans sa vie, on a l'impression qu'il croit à la paix. Enfin, il ne veut pas la violence, il n'aime pas la guerre, il veut la paix. On va le voir avec vous. Et c'est un besoin d'une harmonie quelque part. Pas forcément, mais un peu de conflit, mais quand même qu'on arrive à quelque chose.
1: Alors, deux choses. Oui. D'une part, Michel Rocard se méfiait beaucoup de la prétention d'un certain nombre de régimes politiques ou d'idéologies politiques à vouloir faire le bonheur des hommes et des femmes malgré eux. Et c'était l'essence même du totalitarisme. Et ça, évidemment, il s'en défiait comme de la peste. Il disait la responsabilité du politique, c'est de créer les conditions pour que les gens trouvent le chemin de leur épanouissement, de leur émancipation.
0: Et chacun le sien.
1: Et chacun le sien, bien sûr. Oui. Et la deuxième chose, c'est que il n'avait pas horreur du conflit. Il pensait que les conflits, les divergences d'intérêts, de points de vue, sont une donnée de la société. Mais il pensait que le rôle de la politique, c'est de les traiter autrement que par la violence, et de les traiter par la négociation. Et ce qui est vrai, c'est qu'il avait gardé de son adolescence et de l'époque où, jeune éclaireur unioniste, il avait accueilli les rescapés des camps de concentration à l'hôtel Lutetia, une vision très profondément ancrée en lui de ce que pouvait provoquer la guerre, de ce que pouvait provoquer le totalitarisme. Et il a toute sa vie combattu la violence et cherché les moyens de traiter, de régler les conflits qui existent, qui sont normaux, qui sont légitimes, mais d'une manière pacifique.
0: Mais merci beaucoup de nous dire ça, parce que je vais peut-être mal exprimer, mais je pensais que lui, il aimait, non, je dirais pas la bagarre, mais la rencontre de la vie opposée. Enfin, le consensus mental devait l'ennuyer un peu.
1: La confrontation d'idées, il dit dans un entretien qui a été publié par la revue Esprit en 1990 avec Paul Ricoeur, qu'il n'y a rien de plus fade que le consensus.
0: C'est dangereux.
1: Le compromis, c'est autre chose que le consensus. Ouais. Pour arriver à faire un compromis, il faut que l'on soit fort sur ses convictions. Il faut que l'on soit profondément certain des principes et des valeurs que l'on défend. Et ça n'empêche pas de dire que pour vivre en paix et de manière normale, humaine, avec quelqu'un qui a des valeurs ou des principes différents, eh ben, il faut trouver des points de compromis. Mais le compromis, c'est un passage, c'est un pont. Un pont entre des idées et des principes qui peuvent être différents, mais qui veulent créer une jonction, qui veulent créer quelque chose.
0: Alors, Jean-François Mel, quand vous étiez son attaché parlementaire, puis après son chef de cabinet, comment ça se passe? Il vous proposait quelque chose, il vous demandait votre avis personnel, vous cherchez, il donnait une méthode, il dit voilà ce qu'il faudrait qu'on fasse. Ça devait être passionnant de suivre ça tous les jours.
1: Alors, c'était en effet une période extraordinairement riche et passionnante et vivre ça quand on a une vingtaine d'années, c'est
0: un beau cadeau,
1: c'est
0: oui.
1: C'est un bonheur. On a eu c'est une chance inouïe. Mais c'était pas des instructions individuelles. Non. Mais Michel Rocard, c'est quelqu'un qui travaillait beaucoup en équipe.
0: Ça aussi, c'est intéressant.
1: Il a toujours considéré que ce qui était important, c'était le collectif. D'ailleurs, il le dit très souvent dans des émissions que la politique, ce n'est pas une aventure, une trajectoire personnelle. Certes, à un moment, il y a des incarnations d'un projet, c'est porté. Mais une des caractéristiques de ce qu'on a appelé le rocardisme ou le courant de Michel Rocard, c'est qu'il s'est toujours appuyé sur des groupes de personnes extrêmement divers, les rocardiens. Et avec mon ami Alain Bergougnoux, nous avions écrit un livre il y a une dizaine d'années maintenant, 8 ans maintenant, sur le rocardisme. Et nous avions écrit, il n'y aurait pas eu de rocardisme s'il n'y avait pas eu de rocardien. C'est-à-dire que ce contact, ce travail d'équipe avec des gens extrêmement divers, des syndicalistes, des hauts fonctionnaires, des patrons, des protestants, des catholiques, des juifs, des athées, des francs-maçons, tout ceci faisait une nébuleuse qui, avec Michel Rocard, partageait des valeurs et une vision de la société. Il n'y a jamais eu de culte du chef. Personne, il n'aurait pas supporté d'ailleurs. Et je lui avais dit un jour qu'il avait une chance, c'est que comme il n'avait pratiquement pas eu de courtisans, il avait beaucoup d'amis. Ça a été une des forces. Et c'est assez singulier, finalement, dans la vie politique. Il y a un jeune enseignant, qui maintenant est docteur, puisqu'il a c'est sa thèse, qui a écrit un livre qui s'appelle « La galaxie rocardienne », qui a été publié aux Presses universitaires de Bordeaux, il y a quelques semaines, quelques mois, et où il montre comment ces différentes strates se sont organisées et ont fonctionner, accompagner le parcours de Michel Rocard toute sa vie durant. C'est assez singulier dans la vie politique. Vous avez quelqu'un comme Pierre Mendès-France, qui était un personnage aussi extrêmement estimable et pour lequel Michel Rocard avait beaucoup d'admiration et de respect. Mais Pierre Mendès-France était un homme assez solitaire, finalement. Il avait des collaborateurs, il avait des amis, mais il n'a jamais eu de... Il y a eu une vague mendésiste dans l'opinion, mais il n'y avait pas un courant politique structuré autour de lui. François Mitterrand non plus n'avait pas... Il avait des équipes autour de lui, des collaborateurs, des amis, mais...
0: Mais un homme secret, oui. Tandis que là, quand vous arriviez le matin, il y avait déjà 2 ou 3... Il y avait toujours du monde dans le bureau à côté pour... chacun avait réfléchissait à quelque chose.
1: Chacun savait un peu où était son travail. Il y avait un planning qui était fait des activités de la semaine et du mois. Et je veux dire, il n'y avait pas besoin... forcément besoin de consignes,
0: oui,
1: pour...
0: Mais on savait ce que faisaient les autres aussi,
1: oui,
0: c'est ça qui est... C'est ça qui,
1: voilà. Le travail d'équipe, c'est comme ça, que ça marche bien.
0: C'est ça. Alors, je vais dire, nous avons eu un colloque vendredi dernier qui était organisé par votre association, et puis c'était Le Monde et Nouvel Obs et l'association Jaurès aussi participé, et vous avez publié ce livre que vraiment je trouve avec tout, deux jeunes vous ont aidé à recenser tous les articles classés avec des intervenants qu'on a retrouvés vendredi pour certains d'entre eux. Et c'est ce qui m'a frappé, c'est la diversité et le concret de ces approches. Si je voudrais beaucoup qu'on parle beaucoup de la Nouvelle-Calédonie auquel vous vous êtes passionné, et puis le Rwanda, et j'ai trouvé que c'était et même l'Algérie d'avant, et ça serait important. Mais j'ai remarqué que quand il s'est occupé de l'enseignement agricole privé, ben, visiblement, il était allé voir, a vu les gens, et vous avez parlé de cela vendredi, et c'était passionnant de voir ce côté humain, concret, en disant, si je prends les écoles privées par là, ça va résoudre le problème pour autre chose après. Enfin, c'est bien.
1: Alors, si vous voulez, Michel Rocard avait une approche des problèmes politiques auxquels il était confronté, qui partait d'un certain nombre de principes. D'abord, essayer de comprendre ce qui se passait. Oui. C'était quelqu'un qui voulait comprendre comment les choses marchent. Il avait, de ce point de vue-là, il avait un côté un peu ingénieur, si je puis dire, de la politique. Il voulait, il se contentait pas de dire il faut faire ci, il faut faire ça, etc. Il voulait comprendre les mécanismes humains, sociaux, qui posaient un problème. Et il voulait aussi analyser les rapports de force, les intérêts divergents, dont certains pouvaient être divergents et être parfaitement légitimes, chacun pour lui-même.
0: C'est-à-dire que si vous voulez nous dire qu'il fallait qu'on comprenne ce que l'autre pense, comment l'autre pensait. Et j'ai remarqué que vous précisez vous-même, d'ailleurs, à un moment donné, que non seulement que les autres de l'autre côté pensent, mais c'est que mon équipe qui est derrière moi pense aussi.
1: Oui, en même temps, il avait dans l'idée qu'un certain nombre de problèmes, surtout lorsqu'ils nécessitent des transformations substantielles de la société ou des rapports humains, ils prennent du temps à se concrétiser, à se mettre en œuvre. Et il faut donc avoir une vision de long terme et pas simplement avec la perspective du prochain sondage ou de la prochaine élection. Et donc, puisque vous prenez le...
0: Pensez loin, comme vous disiez.
1: C'est un peu les trois slogans, si on peut dire, qu'il est parler vrai, agir juste, penser loin. Et je crois qu'autour de ces trois thèmes, il y avait vraiment quelque chose qui était au cœur de sa pensée. Alors c'est vrai que ce recueil de textes qui vient d'être publié, ça fait un moment que notre association y pensait en disant il faudrait faire quelque chose qui pour montrer finalement l'actualité de Michel Rocard. Et on s'est dit mais on va pas le faire nous qui connaissons peut-être trop. On va demander, on a pris deux jeunes étudiants en sciences politiques et en histoire, et on leur a dit, vous allez lire tout ce qui vous tombe sous la main de Michel Rocard, et vous allez sélectionner ce qui vous parle à vous, à votre génération. Des jeunes qui ont une vingtaine d'années, et qui avait à peine 10 ans quand Michel Rocard est décédé, donc qui ne l'ont pas connu, qui ont peut-être entendu parler un peu, mais... Et ils ont fait un travail tout à fait remarquable. Et ce qui est intéressant, c'est que c'est quelque... ça montre, parce qu'on leur avait dit aussi, on ne veut pas quelque chose qui soit des petites phrases ou des choses de circonstances. Il faut que ce soit le reflet d'une pensée en mouvement. Et ils ont fait ce choix d'une quarantaine de textes.
0: Et Maximilien Poulain et Florian Infanti. Ça, ouais. Ils étaient charmants et modestes en plus. C'était très touchant à voir. Alors, mais vous voyez, moi j'avais trouvé que pour le monde agricole, il avait compris que c'était les écoles d'agriculture étaient importantes, qu'elles appartenaient au domaine privé. Souvent d'origine catholique, mais qu'il fallait les comprendre, que c'était un moyen de résoudre les problèmes de l'enseignement public et privé à long terme, si j'ose dire.
1: Ben écoutez, c'est d'autant plus à long terme que la réforme qui a été votée en 1984, elle est aujourd'hui... les grands principes qui ont... prévalu en 1984, ils sont toujours en application aujourd'hui, parce que c'était durable. Il y a eu des ajustements, bien entendu, parce que en 30 ans, les choses, même en 50 ans, les choses bougent. Mais les grands principes sont restés les mêmes, c'est-à-dire que on a défini des missions de l'enseignement agricole, on a défini le mode de gouvernance des établissements, et on a posé le principe d'une parité dans les financements entre l'enseignement public et l'enseignement privé. Et ça, ça dure.
0: Puis ça a coulé tout seul, si je veux dire.
1: Il a fallu négocier. Oui, rien n'a été imposé.
0: Alors, si vous devez bien, je voudrais que nous consacrions, parce que je sais combien ce sujet vous tient à cœur, à la Nouvelle-Calédonie, aussi un peu le Rwanda et un peu l'Algérie, mais en pensant à votre goût de la fête, que vous le dites, mon collègue absolument sympathique, qui connaît bien la musique, m'a conseillé, c'est Richard, il m'a conseillé, en prenant Pierre Perret, que Rocard a mis au conseil culturel, cette musique qui va sur la fête, qui va peut-être vous enchanter, et en tout cas tous nos auditeurs.

0: ma
1: Nous femme, sommes toujours sur Fréquence France Estop. Voilà un air joyeux pour notre radio. Merci, Felipe, de nous l'avoir fait passer. Et je voudrais donc qu'on parle de ce rapport qui a été pour lui, dit-il, un moment heureux de sa vie, la résolution à l'époque du problème de la Nouvelle-Calédonie. Néanmoins, je crois que quand il avait... C'est moi, la première fois que j'ai entendu parler de Michel Rocard, c'était quand il avait été étudiant à 28 ans en Algérie, enfin, un poste militaire, hein, il faisait son service, et il avait été bouleversé par les centres regroupements où moi j'avais rencontré de celles qui y travaillaient, dont certaines appartenaient au mouvement de la CIMAD, et des femmes remarquables qui avaient réussi à le joindre et l'avaient emmené voir ce centre. Et ça lui avait, je pense, pour lui, bouleversé pour toute sa vie de voir ça trop ensemble, follement injuste. Et c'est quelque chose que je n'ai jamais oublié d'avoir entendu ce qu'elle me disait sur Michel Rocard, sur ce centre qui les a marqués et a beaucoup marqué aussi la CIMAD.
2: Alors, en effet, en 1958, Michel Rocard est envoyé, comme tous les élèves de l'ENA de sa promotion, en Algérie. Et là-bas, il retrouve sur place un de ses anciens camarades des étudiants socialistes de Paris, qui s'appelait Jacques Bunicourt, et qui l'alerte sur l'existence de camps de regroupement dans lesquels sont parqués des Algériens, femmes, enfants,
1: plusieurs centaines de milliers de personnes,
2: vieillards. Parce que les hommes, eux, la plupart étaient partis dans les maquis rejoindre le FLN. Et il s'aperçoit de la situation dramatique dans laquelle il se trouve. Il alerte à ce moment-là le délégué général du gouvernement qui s'appelait Paul Delouvrier. Et Paul Delouvrier le charge officieusement d'une mission, et il fait un rapport sur ce qu'il a vu dans ces camps. C'est important parce que il se retrouve d'une certaine manière dans la même situation que 15 ans auparavant, le jeune éclaireur qui accueillait les rescapés des camps de concentration à l'hôtel Lutetia. Et là, il voit des gens qui sont dans une situation d'extrême dénuement, ou avec des morts infantiles extrêmement nombreuses. Et donc, il fait ce rapport qu'il remet au délégué général. Et le délégué général le charge de le faire parvenir au général de Gaulle. Et donc Michel Rocard rentre à Paris et par des connaissances qui étaient au cabinet du garde des Sceaux Edmond Michelet et d'autres, il fait parvenir ce rapport au gouvernement. Quelques jours plus tard, des extraits substantiels du rapport sont publiés par Le Monde et par France Observateur de l'époque. Et donc là, il est mis en cause, il sera dédouané parce que le cabinet d'Edmond Michelet expliquera que c'est lui qui avait fait fuiter le dossier à la presse. Mais à un moment, au Conseil des ministres, Michel Debré, qui était Premier ministre, avait demandé la révocation de cet inspecteur, de ce jeune inspecteur des finances. Donc ça ne s'est pas passé comme ça. Mais Ce rapport, bon, à la fois Michel Rocard était engagé pour la décolonisation de l'Algérie, il l'avait montré quand il était à la tête des étudiants socialistes à Paris, il le confirmera ensuite

0: et leur émotion de voir. Et voilà. Alors, justement, parlons de la Nouvelle-Calédonie, parce que tout récemment, on va voir, et vous avez d'ailleurs un jugement assez sévère sur le fait actuel, que ça a été une aventure étonnante, cette idée de partir là-bas et d'aller comprendre réellement ce qui se passe en emmenant une équipe avec lui.
1: Alors, l'équipe y est allée sans lui, hein, au départ.
0: Oui.
1: Rappelons un peu les faits. Entre 1984 et 1988, il y a eu une montée très forte de la revendication indépendantiste en Nouvelle-Calédonie, qui se traduit par une situation de quasi-guerre civile, des affrontements, des attentats, des morts. Et il y a eu sur cette période plus de 80 morts. Si on rapporte ça à la population de la Nouvelle-Calédonie de l'époque, qui était d'un peu moins de 200 000 habitants, c'est comme si dans l'Hexagone, on avait rayé de la carte une ville de 25 000 habitants, vous voyez, pour donner une idée des proportions. Et tout ceci culmine parce que le gouvernement de Jacques Chirac, entre 86 et 88, avait voulu organiser simultanément le premier tour des élections présidentielles avec les élections territoriales dans l'objectif de minorer l'influence des indépendantistes ou d'empêcher le boycott des élections. Ça s'est traduit par une prise d'otage à la gendarmerie d'Ouvéa, de Fayaoué à Ouvéa, en fin avril 1988. Et après cette prise d'otage, l'assaut de la grotte d'Ouvéa qui a fait 21 morts, 19 chez les indépendantistes et deux militaires et des forces d'assaut. Ça, c'était juste avant le deuxième tour de l'élection présidentielle de 1988. Le 10 mai, donc ce deuxième tour a lieu le 8 mai, le 10 mai, Michel Rocard est nommé Premier ministre. Il se trouve avec ce dossier sur les bras. Que faire ? Le territoire était à feu et à sang. Il y avait une situation... C'était la première fois depuis la guerre d'Algérie que l'armée française était engagée dans une opération de maintien de l'ordre sur le territoire national. Alors, le maintien de l'ordre, c'est pas le travail de l'armée. L'armée, elle est là pour défendre le pays, pour lutter contre des adversaires. Mais le maintien de l'ordre, c'est le rôle de la gendarmerie ou de la police. Donc, Michel Rocard consulte un certain nombre de gens qu'il connaissait, notamment Christian Blanc, qui avait été auprès d'Edgar Pisani en Nouvelle-Calédonie. Et là naît l'idée d'envoyer une mission qui ne soit pas uniquement politique, qui fasse appel à la société civile, et qu'on a appelé une mission du dialogue, qui était composée du président de la Fédération protestante, le pasteur Jacques Stuart, du père Guiberto, recteur de l'Institut catholique de Paris, que Michel Rocard avait connu dans les négociations sur l'enseignement agricole, de Roger Leray, qui était un ancien grand maître du Grand Orient de France, et avec le Christian Blanc, donc, qui était proche de Michel Rocard, et le préfet Pierre Steinmetz, qui était un ancien collaborateur de Raymond Barre. Et pendant plusieurs semaines, ils ont à la fois écouté les forces politiques, mais toute la société calédonienne, sur ses composantes économiques, sociales et culturelles, pour essayer de comprendre comment renouer les liens, renouer le tissu qui avait été déchiré par tous ces affrontements.
0: Mais ça, alors après, il est allé lui-même, il est parti en avion là-bas.
1: Alors après la signature des accords, bien après.
0: Ah, bien après.

0: Ouais, bien après.
1: Mais je veux dire, c'était quand même la fleur, le représentant des Calédoniens restant français, et puis Tibaou, c'était pas parlé avant, pendant 15
0: Non,
1: ans.
0: ils se sont retrouvés d'une certaine manière lorsqu'ils sont venus à Paris en juin, après cette mission du dialogue qui a fait son rapport, qui avait essayé de dénouer, de voir ce qui était possible de faire. Et si vous voulez, c'est là où on retrouve la façon dont Michel Rocard abordait les problèmes. La question pour ou contre l'indépendance, si on la reposait dans les mêmes termes au moment de... On ne résolvait pas la crise, on l'approfondissait. Et donc le choix qui a été fait, c'est de dire on diffère à 10 ans un référendum sur l'indépendance. Mais entre-temps, on va faire des choses qui n'avaient jamais été faites jusqu'ici, c'est-à-dire partager le pouvoir. Et c'est comme ça qu'ont été créées les provinces de Nouvelle-Calédonie, dont deux étaient dirigées par les indépendantistes, la troisième par les non-indépendantistes, ce qui permettait aux indépendantistes de faire l'apprentissage aussi des responsabilités de la gouvernance d'une collectivité, et puis surtout un travail extrêmement important de rééquilibrage. Donc il y a eu à la fois du rééquilibrage politique pour le partage du pouvoir, et du rééquilibrage économique et social. Parce que Jean-Marie Tjibaou disait, quand un jeune enfant kanak dans sa tribu doit se lever à 6 heures du matin pour aller prendre le bus qui va l'emmener au collège, et que quand il rentre le soir, il a à nouveau 2 heures de trajet, et qu'il n'y a pas forcément l'électricité dans sa tribu pour qu'il puisse faire ses devoirs, comment voulez-vous qu'il ait les mêmes chances de réussite que les enfants qui sont à Nouméa? Et donc, il y a eu tout un travail qui a été fait pendant les 10 années qui ont suivi les accords de Matignon, pour l'électrification rurale, pour les routes, pour la construction de lycées, d'écoles. Et d'ailleurs, je suis heureux que un des lycées qui a été construit à cette période, sur la côte ouest, à Pointe-Boute, porte le nom de Michel
1: Ah,
0: Rocard.
1: ça, c'est une belle chose. Mais j'ai admiré quand j'ai lu dans votre livre, là, au fait aussi la notion d'équilibre général, c'est-à-dire qu'il y avait pas, il fallait que ce soit l'ensemble, pas seulement dans l'île, mais même pour vis-à-vis de la capitale, enfin vis-à-vis du territoire national, qui est un équilibre. Enfin, je veux dire, ne pas, pour une question politique, ne pas, il fallait penser loin, comme vous dites, fallait, c'est ça, c'est ça. Et vous êtes aujourd'hui, je crois, assez sévère sur le fait que on a, en fait, avant, Rocard avait voulu mettre que les forces religieuses, spirituelles, enfin, oui, toutes sortes ensemble, mais après, l'État était impartial dans l'affaire.
0: Alors,
1: C'était ça la grande affaire.
0: si vous voulez, la conception extrêmement originale de ces accords, c'est que l'État avait un double rôle. Il était à la fois acteur et arbitre. Il était arbitre, et pour ça il fallait qu'il soit absolument impartial entre les indépendantistes et les non-indépendantistes. Donc il fallait qu'il soit impartial par rapport à la question de l'indépendance. Et il fallait qu'il soit acteur par rapport aux questions du développement. Parce que c'était aussi ça qui permettait d'aborder l'issue, soit l'indépendance, soit le maintien dans la France, dans des conditions plus favorables et plus paisibles pour tout le monde. Et ce qui s'est passé, alors tout ceci a été poursuivi avec beaucoup de constance et de continuité pendant 30 ans. Ça avait été, quand Lionel Jospin a été Premier ministre en 1998, la signature de l'accord de Nouméa est allée encore beaucoup plus loin que les accords de Matignon, parce qu'il avançait dans le chemin de l'émancipation de la Nouvelle-Calédonie. Mais Et ça a été poursuivi encore par la suite, y compris avec la présidence de Jacques Chirac et même par la suite avec Nicolas Sarkozy, avec François Hollande bien sûr. Et le problème, c'est qu'en 2021, tout ça s'est arrêté quand on a voulu changer les conditions de la discussion, les règles du jeu.
1: Fossile.
0: Et que l'État a abandonné sa fonction d'arbitre impartial.
1: Est-ce que vous aviez été là-bas plusieurs fois pour...
0: Bon, j'y suis allé extrêmement souvent parce que j'ai accompagné non seulement, évidemment, Michel Rocard quand il est allé, mais pendant les 3 ans où j'ai été son conseiller pour l'outre-mer à Matignon, beaucoup de ministres sont allés sur place parce que on voulait à la fois montrer que l'État était acteur du développement et du rééquilibrage. Et pour ça, il fallait que les ministres voient sur place les choses pour faire aussi avancer leurs administrations. Et souvent, je les accompagnais dans ces déplacements parce que c'était aussi le moyen de rester informé et de prendre la température. Mais ça, c'est effectivement... Et puis j'y suis retourné par la suite parce que j'ai eu d'autres missions. Mais c'est... voilà, c'est aujourd'hui, on est dans une situation bloquée, d'impasse, et il faudrait à la fois un sens du dialogue et un sens du courage politique qui ne me semble pas vraiment au rendez-vous.
1: Alors, dans cette perspective, est-ce que vous avez été, c'est encore quelque chose d'encore plus grave, au Rwanda?
0: Non, pas du tout.
1: Ça ne l'avait pas été.
0: Michel Rocard s'est occupé contact de Rwanda lorsqu'il était au Parlement européen.
1: Voilà,
0: il était président de la commission de la coopération et du développement au Parlement européen. Et effectivement, il s'est rendu sur place, il a vu les résultats du génocide qui avait été mené. Il a aussi essayé de proposer des voies de sortie et de réconciliation, mais je n'ai jamais eu à connaître moi personnellement de ce dossier.
1: Mais c'était aussi le goût de la vérité, que les choses soient reconnues et non pas camouflé. Je pense qu'il a chez lui une volonté de vérité.
0: Parler vrai.
1: Oui, mais justement, c'est ça qui m'a beaucoup touché en vendredi en écoutant, et surtout dans votre livre, c'est jusqu'où va-t-on dans la recherche de la vérité pour ne pas mettre trop en danger non plus le compromis. Enfin, je veux dire, c'est le rapport entre les deux, et il en aura même une discussion avec Paul Ricoeur là-dessus. Enfin, jusqu'où on va dans la vérité
0: pour... je ne crois pas qu'on puisse construire un compromis sur le mensonge.
1: Non, mais il faut accepter alors que toute la vérité soit dite, reconnue pour avancer.
0: Je crois que... Pour revenir sur la Nouvelle-Calédonie, si vous voulez, l'accord a été possible, le compromis a été possible, parce qu'il y a eu une reconnaissance réciproque. Il y a eu une reconnaissance de la part des descendants, des colons, des bagnards, souvent d'origine européenne, qui étaient en Nouvelle-Calédonie depuis des générations, mais de ce qu'avait été la spoliation du peuple kanak sur sa terre. Et il y a eu une reconnaissance par le peuple kanak de la légitimité, du fait que ceux qui étaient là et qui étaient quelquefois venus contre leur gré, à des périodes de l'histoire qu'ils ne maîtrisaient pas, avaient aussi une légitimité à vivre sur cette terre. Donc, à un moment, la reconnaissance de la vérité de chacun est une des façons aussi de construire le compromis. Alors que lorsque l'on est dans la dissimulation, Il y a toujours c'est... le risque que ça fasse capoter le...
1: Et d'ailleurs, son jugement, vous donnez, il y a une page dans ce livre aussi sur la Réunion, où en fait, justement, on a recommencé des erreurs comme si de rien n'était. Enfin, c'est sans voir qu'il faudrait aussi que chacun reconnaisse l'autre pour que ça... Il dit, il a l'air inquiet, c'était la dernière année de sa vie, assez inquiet pour la Réunion.
0: C'est pas dans ce livre, c'est dans le livre de Vincent Duclerc, je pense.
1: Ah, peut-être,
0: oui. Auquel vous faites allusion. Oui, mais je pense la Réunion est une situation différente. Enfin, je pense que le sujet d'inquiétude qu'il avait à cette époque-là était plus à propos de Mayotte que
1: oui,
0: de la Réunion.
1: Oui, et Mayotte serait... Ça serait, il faudrait faire du brocard à Mayotte.
0: Peut-être.
1: Mais je trouve ça étonnant, cette capacité de... Est-ce que ça suppose aussi un sens de la sympathie pour enfin, une curiosité et une sympathie continuelle?
0: À une curiosité toujours inassouvie. Il était curieux de tout, y compris des choses les plus invraisemblables. Dans le colloque que vous évoquiez à l'instant, Gilles Savary, qui a été son collègue au Parlement européen, a raconté comment il s'était passionné un moment pour la question de la brevetabilité des logiciels libres. Michel Rocard n'était absolument pas féru d'informatique, c'était pas un geek, il n'y connaissait rien. Mais il avait une curiosité d'adolescent, de jeune homme qui n'a toujours en éveil. Et il s'est passionné pour ça.
1: Et même quand il n'a plus... Enfin, un peu en retraite, il a gardé ce goût toute sa vie jusqu'au dernier moment.
0: Mais la preuve, c'est que trois semaines à peine avant son décès, il présentait au ministère des Affaires étrangères la feuille de route pour l'action de la France dans les zones arctiques et antarctiques.
1: Ah
0: en
1: oui,
0: tant qu'ambassadeur
1: c'était...
0: pour les pôles. C'était là aussi, c'était quelque chose qu'il avait découvert
1: En tout cas, il avait un ardent partisan, la personne de Jean Mallory, ça je peux vous le garantir. Ils étaient très heureux ensemble. Jean-François Mel, moi je voudrais vous dire un très très grand merci pour... Vous avez été... plus qu'un ambassadeur, un ami fidèle et juste pour tout le travail de votre patron Michel Rocard et pour toute son équipe, tous ceux qui ont travaillé avec lui. Et je rappellerai votre livre, Michel Rocard, « Je rêve d'un pays où l'on se parle à nouveau ».
0: Mais si vous me permettez oui. un tout petit instant de
1: au
0: publicité,
1: oh oui,
0: je dirais que... celles et ceux de vos auditrices et auditeurs qui veulent s'informer un peu plus sur Michel Rocard peuvent le faire en allant gratuitement sur le site michelrocard.org. Ils peuvent aussi s'abonner à la lettre mensuelle que nous publions.
1: Merci en tout cas. Je rappelle que ce soir sur la 3, il passera 23 heures le film sur Michel Rocard, mais en en dernière minute, je dirais que Michel Rocard avait fait aux éditions Atlantica l'art de la paix en étudiant à fond Lady Nantes. Il était avec Jeannine Carisson et il montre comment vraiment chacun, il avait décortiqué l'attitude des uns et des autres pour comment est-ce que Henri, il a trouvé que Henri IV, il trouvait qu'il avait fait un beau cadeau. Ça a été un de ses premiers professeurs en somme, Henri IV. Merci de tout cœur et merci à Felipe de nous avoir guidés.

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1: Petit Palais, Paris. Dans ce bâtiment construit en 1900 pour l'exposition universelle, sur les décombres d'un autre palais, le Palais de l'Industrie, où il y avait déjà ce qu'on appelle le Salon des Refusés. Aujourd'hui, dans ces mêmes salles, plus de 70 artistes et près de 200 œuvres et une rumeur qui n'a rien d'ancien. Ils viennent de la rue, ils peignent à la bombe pour certains et ils sont là, entre les maîtres, à exposer. Tous disent la même chose, chacun à leur manière. On n'invente pas à partir de rien. On s'appuie sur ce qui était là avant. On le digère. Et on en fait autre chose.
2: C'est toujours bien de voir ce qui s'est fait avant, de s'inspirer.
1: Nilko, graffiti artiste.
2: De s'imprégner de ce qui a été fait avant, d'apprendre aussi les techniques, et puis de les digérer.
1: Speedy Graffito, 40 ans de carrière. Il a commencé dès le début dans la rue, dans les années 80.
3: C'est toute cette influence que j'ai digérée, malaxée, recrachée sur la toile, avec une vision plus contemporaine qui est le monde d'aujourd'hui dans lequel je vis, où notre rapport à l'image a complètement changé. On est dans une sorte de flux continu comme ça. Et voilà, et donc je rends hommage en même temps à mes prédécesseurs.
1: Inti ou Inti Castro, artiste chilien basé à Barcelone.
4: On était créé par rapport aux influences anciennes. Donc il faut avoir la mémoire et en même temps apporter quelque chose de nouveau sur ce que s'est fait avant.
1: Ce passé, il ne se contente pas juste de le digérer, non, loin de là. Ici, au Petit Palais, ils l'ont mis juste à côté. Leurs toiles sont accrochées face au maître, pour certains, ou encore leur vase, et quelque chose se passe entre les deux. Un dialogue. Sunset, artiste entre Paris et Abidjan, il peint des vases.
5: Puis il y a vraiment une résonance, et puis c'est bien de voir les différentes époques, et puis du fait que c'est un honneur d'être à côté de ces toiles de maître, c'est comme tu dis, c'est super bien qu'elle communique, et puis qu'il y a un échange entre les époques, quoi, intemporel, quoi, l'art à toutes les époques.
1: Phoenix, graffiti artiste.
6: Parfois, qu'est 100% art contemporain, ou street art, ou 100% graffiti, ça va amener une ambiance, mais parfois, il n'y a pas de dialogue avec ce qui se fait avant. Alors que des fois, finalement, on pourrait penser que deux œuvres sont complètement opposées. Et quand elles cohabitent, on se rend compte que finalement, il y a beaucoup plus de points communs qu'on ne le pensait. Donc, je trouve que c'est parfait. Avec Inti, ça se répond aussi super bien. Avec ses Madones, sa Pietà, voilà, le Christ que l'on voit là, il est aussi incroyable. C'est génial.
1: C'est peut-être vrai. On a l'impression qu'il a toujours été là. Parce que cette histoire a déjà eu lieu. En 1863, exactement ici, ou presque, hein, un autre bâtiment et d'autres artistes. Et les mêmes refus. On appelait ça le Salon des Refusés. On y revient. En 1964, un critique racontait cette histoire dans une revue. 70 ans plus tard, le commissaire de cette exposition raconte la même chose. Mehdi Benchiek, commissaire de l'exposition et directeur de la galerie Itinérance.
7: Dans ce Salon des Refusés, dès le premier en 1863, il y avait déjà Manet avec le déjeuner sur l'herbe. Et en fait, on s'est aperçu que dans les refusés, en fait, enfin les refusés, c'était ceux qui écrivaient l'histoire, toute l'histoire qui s'est passée après et sur laquelle Paris continue à vivre aujourd'hui, il y a tout un système économique. Donc en faisant le parallèle avec cet accrochage ici, touche-touche, exactement à la façon des refusés à l'ancienne, au même endroit d'ailleurs, exactement au lieu, c'est-à-dire dans un autre bâtiment, mais qui se situe exactement au même emplacement, j'essaye de faire un parallèle entre les deux époques en disant que, voilà, peut-être que les refusés d'aujourd'hui, c'est ceux-là, et de toutes les manières, et aujourd'hui, c'est eux qui sont en train d'écrire l'histoire.
1: Une seule de ces toiles passera à la postérité, ce qu'on voit dans une des archives de 1964, un déjeuner sur l'herbe signé Manet. Tout autour, des croûtes, il est dit, et des noms que personne ne retiendra. L'expérience parut si médiocre qu'on attendit 20 ans avant de la recommencer. D'un autre côté, un critique dit « personne ne retiendra leur nom ». De l'autre, un commissaire qui dit « ce sont eux qui écrivaient l'histoire ». 70 ans d'écart et la même question. Les refusés d'hier ne savaient pas qu'ils écrivaient l'histoire, ceux d'aujourd'hui non plus peut-être. Ce qu'ils savent, c'est que le musée n'était pas fait pour eux et qu'ils y sont quand même.
3: J'aime être dans des endroits inconvenu, on va dire, en tout cas surprenant, que ça soit dans la rue au début, quand on a commencé à faire des peintures dans la rue, c'était pas forcément les endroits où les gens avaient envie d'en voir, mais du coup l'idée c'était d'aller un peu vers les gens et justement de toucher des gens qui n'iraient pas forcément dans les galeries ou dans les musées.
4: Et c'est un peu comme rentrer pour la porte de derrière, parce que c'est pas logique vraiment. Tu vois, si tu me demandes avant si c'était un rêve, c'était même pas un rêve, parce que c'était très loin. Et moi, je me sens confortable et content d'être ici.

0: Une bergère d'abord, pas celle de Greuze, une autre juste en face, Nilko la peinte en réponse au tableau du XVIIIe siècle, même cadre ovale, même couleur, mais un autre visage.
1: Elle a été faite en réponse au tableau justement de Jean-Baptiste Greuze qui est à côté. L'enfant, je ne me rappelle plus du titre exact, c'est un titre assez long, mais c'est un enfant qui se questionne pour savoir si la bergère dont il est amoureuse va être elle aussi éprise de ses sentiments. Et non, en fait, c'était plutôt un parallèle pour montrer qu'aujourd'hui, tous les goûts, toutes les couleurs sont dans la nature. Moi, j'ai ma femme qui est congolaise, née à Pékin, et je voulais. Et en fait, cette fille, c'est ma nièce, Iliana, qui a inspiré le tableau. Et donc, je voulais montrer cette beauté de cette petite fille noire qui est là avec son petit mouton. C'est la bergère, elle aussi. Enfin, c'est une vraie réponse à ce tableau-là. Et c'est une réponse aussi à ce tableau-là par. Si vous voulez, le ciel, le fond, la végétation, les couleurs sont repris vraiment du tableau de Greuze pour qu'on ait vraiment deux cadres ovales qui se font face.
0: Plus loin, deux madones, c'est Phénix, dans un musée rempli de peintures religieuses, il a ajouté les siennes et à côté, celle d'Inti.
2: Qui sont deux toiles sur le thème des madones et qui, je trouve, en plus... s'accorde parfaitement avec l'ambiance du musée général. Voilà.
3: Il y a une composition qu'on peut dire que c'est un petit peu religieuse, parce qu'il y a toujours le triangle, les trois points qui sont importants, mais je l'utilise juste comme une excuse pour connecter avec des gens et surtout pour reprendre l'imaginaire, que ce n'est pas nécessairement religieuse, sinon c'est de reprendre et de réutiliser d'une autre manière qui ne soit pas religieuse. Mais en même temps, avec le respect et avec toute la religion. On peut avoir des spiritualités sans religion.
0: Et puis, dans la galerie aux objets précieux, des vases peints par Sunset, glissés entre les porcelaines asiatiques. On ne les voit pas, mais on les devine après quelques coups d'œil.
4: Et là, en fait, en voyant cette galerie turque avec tous ces beaux objets précieux et ces vases chinois, je me suis tout de suite dit, c'est des vases qu'il faut faire. Ça me, voilà. Avec mes écritures automatiques, argentées, mes silver diaries. Et voilà, puis je trouve que ça fond vraiment dans la pièce. Et puis après, quand on passe comme ça, on n'a pas l'impression que c'est... À première vue, tu te dis que c'est des œuvres qui sont permanentes. Et c'est juste en ayant un deuxième regard que tu te dis « Ouh, mais c'est un peu plus récent, c'est un peu urbain. »
0: Un peu urbain, disait Sunset, c'est le mot, parce que ces artistes ne sont pas du musée. Ils sont de la rue et c'est là qu'ils veulent rester pour certains.
3: Pour moi le travail, c'est de la rue. Moi, j'adore travailler en face des gens et pour les gens et avec les gens. Et ici, c'était juste une anecdote. En tout cas, quelque chose de lui qui se passe dans la vie, mais ce n'est pas mon but non plus de rester dans un musée. On veut rester dans la rue avec les gens.
5: On va essayer de les intéresser à une culture émergente avec des peintures récentes. Et voilà, je trouve que c'est un peu c'est l'évolution du temps.
0: On veut rester dans la rue avec les gens. Dehors, dedans, ça n'a pas d'importance. Ce qui compte, c'est que la peinture soit vivante. C'est ce que disait Speedy Graffito.
5: Les artistes vont amener une dimension de la perception du monde qui n'est pas forcément visible sur une photo ou sur des informations sur l'époque, mais que ça ramène une dimension humaine aussi dans la perception des choses. Et c'est ça qui est important.
0: Des noms que personne ne retiendra, disait le critique. Le Salon des Refusés n'a jamais vraiment fermé, il a seulement changé de mur. L'exposition We Are Still est à retrouver du 20 juin au 20 septembre 2026 au Petit Palais, entre quelques œuvres déjà bien connues pour certains. C'était un reportage de Richard Casasza-François pour Fréquence Protestante.

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1: L'IA, ou intelligence artificielle, c'est un ensemble de technologies qui permettent aux machines d'imiter certaines capacités humaines, comme comprendre le langage, résoudre des problèmes ou apprendre à partir des données. En gros, c'est un peu des cerveaux artificiels qui s'entraînent sur des exemples.
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3: Bonjour à toutes et à tous. Depuis l'invention de l'imprimerie, peu de révolutions auront autant bouleversé notre rapport au savoir, à l'information et à la connaissance que celle que nous vivons aujourd'hui. Après l'Internet des pionniers, qui promettait un accès universel au savoir, puis l'ère des réseaux sociaux, qui ont transformé notre attention en marchandise, une troisième révolution est en marche, celle de l'intelligence artificielle. Une révolution silencieuse, mais profonde, où les algorithmes ne se contentent plus de calculer ou de recommander. Ils écrivent, créent, décident, dialoguent, anticipent, et redessine peu à peu les contours de notre quotidien. Notre invité aujourd'hui, Bruno Patineau, est l'un des meilleurs observateurs de ces mutations, président d'Arte, ancien directeur de France Culture, ancien directeur des écoles de journalisme de Sciences Po et acteur majeur de la transformation numérique des médias français. Il consacre depuis plusieurs années ses essais à décrypter les effets du numérique sur nos sociétés. Après la civilisation du poisson rouge, submersion ou tempête dans le bocal, il publie aujourd'hui « Le temps de l'obsolescence humaine » paru chez Grasset, un titre volontairement provocateur, on y reviendra, qui ne prédit pas la disparition de l'homme, mais interroge une réalité plus subtile. Que devient notre capacité à penser, décider, créer ou exercer notre esprit critique lorsque ses fonctions sont progressivement déléguées aux intelligences artificielles. Cette interrogation dépasse largement le cadre de la technologie. Les plus récentes recherches menées par Harvard, le MIT, Oxford, le Reuters Institute ou encore le Pew Research Center montrent que l'intelligence artificielle transforme déjà notre manière de travailler, de nous informer, de consommer, mais aussi de faire confiance et d'entrer en relation avec les autres. Les travaux sur les discriminations algorithmiques, le capitalisme de surveillance, les scores sociaux, la personnalisation des contenus ou encore les recommandations de l'UNESCO sur l'IA éthique dessinent les contours d'un nouveau paysage démocratique. Alors sommes-nous simplement en train d'adopter de nouveaux outils ou d'entrer dans une nouvelle étape de l'histoire humaine? Cette question, nous la posons aujourd'hui et nous allons l'explorer ensemble avec Bruno Patineau. Bonjour.
4: Bonjour.
3: Alors, pendant des décennies, nous avons appris à utiliser les machines. Aujourd'hui, une question se pose. Sommes-nous en train d'apprendre à penser avec elles?
4: En fait, c'est une très bonne question. Et moi, ce qui m'intéresse, comme vous l'avez dit, c'est moins la technologie que l'aspect sur nos vies, qu'elles soient individuelles ou collectives. Et en ce moment, ce dont on s'aperçoit, c'est, pour paraphraser une publicité autrefois, c'est qu'on n'arrive plus à faire sans elles. Vous vous souvenez, ne partez pas sans elle. C'est-à-dire que moi, j'appelle cette troisième ère. Vous avez mentionné un peu l'explication, enfin le cadre explicatif que je souhaite donner dans le livre, à savoir que la révolution numérique a connu déjà plusieurs chapitres. Le premier, c'était l'ère de l'accès avec les débuts du réseau, l'ère de la propagation avec les réseaux sociaux. Et pour répondre à votre question, cette troisième ère avec les intelligences artificielles, je l'appelle l'ère de l'imbrication, parce que justement, nous allons de façon croissante, prendre un très grand nombre de décisions, réfléchir, interagir avec des machines dans pratiquement tous les aspects de notre existence, des aspects de travail, des aspects d'études, des aspects de recherche, mais aussi des aspects intimes, des aspects généraux. Donc, si vous voulez, ces intelligences artificielles vont être embarquées dans un nombre considérable d'outils, et naturellement, nous allons passer par l'interaction avec elles avant de décider de faire quelque chose. Et c'est ce changement-là qui s'apparente quand même à une forme de changement anthropologique, parce que ça modifie notre rapport aux autres et notre rapport au monde.
3: Alors, vous expliquez notamment que nous sommes entrés dans une troisième révolution numérique, vous l'avez un peu évoqué tout à l'heure. Pourquoi celle-là est différente des précédentes?
4: Alors, elle est à la fois identique, est différente. Identique parce que quand même, je crois que depuis le début de la révolution numérique, nous avons deux forces à l'œuvre, qui sont deux forces contradictoires. La première force, c'est la force du réseau. Ça interconnecte tout et tout le monde. Et donc, cette force du réseau, d'une certaine façon, elle est un peu centripète. Elle rassemble, elle crée du commun, elle crée d'une façon ou d'une autre de la circulation. Mais de l'autre, pour mettre en œuvre ce réseau, il y a l'économie de la donnée qui se met en place, et l'économie de la donnée, elle est totalement de sens inverse, c'est-à-dire qu'elle fragmente. C'est une économie par essence minière, elle extrait nos données, et à mesure, si vous voulez, qu'on rentre dans la révolution numérique, le degré, le niveau ou l'importance des données qui sont extraites de nous augmente. Les intelligences artificielles, c'est une part supplémentaire, une étape supplémentaire dans l'économie de la donnée, puisque ça extrait désormais nos données cognitives, la façon dont nous posons les questions, la façon dont nous voyons le monde, la façon dont nous réfléchissons, la façon de temps en temps aussi dont nous sentons, nous mettons en place nos émotions. Donc c'est une forme de continuité. Là où il y a vraiment une rupture, ou en tout cas un saut qualitatif, c'est dans le degré, si vous voulez, d'autonomie de l'outil. C'est-à-dire que là, vraiment, l'outil, désormais, il a une apparence, j'allais dire, de plus en plus humaine, en ce sens où, comme vous l'avez dit, il nous parle, il nous montre, il crée, il a l'air de réfléchir et de penser avec nous. J'ai bien dit, il a l'air de réfléchir et de penser avec nous. Et donc, c'est un saut en sens où, pour la première fois, nous avons une interaction avec l'outil qui n'est justement plus une interaction avec un outil, mais une interaction avec quelque chose qui commence à ressembler à un être et pour lequel, justement, la problématique, elle n'est pas est-ce que cet outil est un être ou pas, ça n'en est évidemment pas un, mais à partir du moment où nous nous comportons comme si c'en était un, ben ça change quelque chose dans nos vies.
3: Alors, je rappelle le titre de votre ouvrage, « Le temps de l'obsolescence humaine », un peu provocante, on va y revenir, mais pour autant, quand on lit votre ouvrage, on a véritablement le sentiment que finalement, on va devenir complètement assisté, qu'on est complètement ciblé et complètement profilé presque.
4: En fait, si vous voulez, voilà, vous avez très très bien dit les choses. Il y a ce que la machine peut faire et ce que nous lui laissons faire. Alors, ce qu'elle peut faire, pour moi, la révolution numérique nous a fait rentrer petit à petit, et c'est en ça que c'est une rupture avec Gutenberg, si vous voulez, dans l'ère du calcul.
3: Alors ça, c'était très intéressant pour y revenir sur Gutenberg. Je vous laisse poursuivre, mais on y reviendra.
4: D'accord. Mais on est rentré dans l'ère du calcul. Et en réalité, la partie de nos vies, à la fois collective et individuelle, qui est calculée, ne cesse d'augmenter. Et donc, pour paraphraser ou mal paraphraser Michel Houellebecq, on dirait que c'est une extension du domaine du calcul qui ne cesse d'augmenter. Et avec les IA, ce domaine du calcul, il devient, j'allais dire, presque intégral, en sens où, encore une fois, la capacité de ces machines technologiques, mais les données sur lesquelles elles travaillent aussi, qui, encore une fois, sont nos données cognitives, on ne voit pas très bien ce qui reste comme données à exploiter. Peut-être nos données d'humeur ou autres, mais on y vient. Et donc, si vous voulez, la capacité de ces machines, à un moment donné, à, j'allais dire, faire à notre place un grand nombre de choses augmente. Ça ne veut pas dire qu'elles décident à notre place, mais elles ont cette capacité d'autonomie. Et donc la deuxième question, c'est qu'est-ce qu'on leur laisse faire ? Et là, on rentre chez la Boétie et la servitude volontaire. Est-ce qu'on leur délègue des choses ? Ou est-ce qu'on les utilise, au contraire, pour augmenter notre capacité à faire ? Et moi, ce qui m'intéresse, ce qui me fascine d'une façon ou d'une autre, et quand je dis ce qui me fascine, c'est parce que je me regarde aussi agir. Depuis que je parle de cette révolution numérique, j'essaie de l'analyser à la fois comme professionnel, mais aussi comme être humain qui adopte ces outils avec vraiment, pas avec frénésie, mais en tout cas avec une certaine appétence. Et je remarque que notre tentative de leur déléguer de plus en plus de choses ne connaît quasiment pas de limite. C'est-à-dire qu'il y a une partie d'entre nous qui délègue de plus en plus de décisions à leur place. Et je dois dire qu'en cela, ça n'est pas la technologie qui nous pousse à déléguer. C'est le modèle économique de la technologie, mais peut-être qu'on y reviendra.
3: Très volontiers. Je voudrais juste qu'on revienne, Bruno Patineau, sur Gutenberg, justement, parce que ce qui est fascinant dans la manière avec laquelle vous présentez les choses dans votre ouvrage, c'est-à-dire que finalement, la situation qu'on a aujourd'hui, ben c'est la faute de Gutenberg.
4: C'est pas la faute, c'est qu'on, d'une certaine façon, on l'a déjà vécu. C'est-à-dire que vous voyez bien que depuis la révolution numérique, on essaye tous de savoir cette période-là, à quelle période, avant elle, met-elle un terme. Et donc, moi, j'ai connu le numérique au tout début. On disait, c'est le nouveau fax. Donc, c'était pas grand chose. Ou le nouveau Minitel, si vous étiez en France. Puis ensuite, on s'est dit, non, c'est un nouveau média. Donc, c'est la suite de la télévision. Puis ensuite, les gens ont commencé à se dire, non, c'est finalement la société industrielle qui devient une société post-industrielle. Puis aujourd'hui, moi, j'ai entendu quelqu'un hier dire, non, c'est la troisième révolution industrielle après la vapeur, l'électricité et vient le numérique. Et puis, vous avez les transhumanistes, on y reviendra peut-être après, qui vous disent, non, pas du tout. Ça met un terme à Sapiens. Donc, la période que c'est en train d'achever est une période qui dure 350 000 années. Moi, la proposition que je fais dans ce livre, après y avoir travaillé un peu quand même, mais la proposition que je fais, c'est non. C'est-à-dire, moi, il me semble que la période à laquelle ça met un terme, cette révolution numérique, c'est la période gutenbergienne qui aura duré 5 siècles ou un peu plus, puisque Gutenberg, c'est 1450. Et alors, il faut bien voir, c'est pas la faute, mais c'est intéressant parce que Gutenberg, ce fut là aussi une période de très grande amplification et accélération de l'information. C'était une révolution extraordinaire et elle a provoqué un choc inouï à l'époque, d'accélération et d'augmentation de l'information. On dit quelques dizaines de milliers de livres présents en Europe avant Gutenberg, 15 millions de livres 50 ans après. Donc si on se remet à l'époque, on s'aperçoit, si vous voulez, de la rupture incroyable que ça fait. Mais c'est là où c'est intéressant, et je vais revenir pour vous expliquer le basculement, c'est qu'à ce moment-là, cette technologie d'accélération et de l'information, elle produit du commun, parce qu'elle est créée, si vous voulez, d'une certaine façon, de façon industrielle, même si évidemment on ne parle pas d'industrie quand on est en 1450, mais c'est déjà de la production en masse, et donc ça crée un écrit intangible qui va circuler. Et donc on va pouvoir construire la science, le droit, etc., sur cette forme d'écrit intangible. Et donc, c'est quelque chose qui a tendance, malgré tout, à créer du commun et à rassembler. La révolution numérique, c'est une période d'accélération et d'amplification absolument inouïe de l'information aussi, mais elle, à l'inverse, elle fragmente et elle fragmente encore.
3: Et puis alors, ce que vous décrivez très bien, c'est justement, grâce ou à cause de Gutenberg, ça, on pourra le définir, c'est aussi devenu un outil de propagande, comme aujourd'hui on va définir les fermes numériques des réseaux sociaux qui deviennent aussi des outils de propagande.
4: Mais voilà, parce que je me permets cette phrase qui est un clin d'œil évidemment au livre de Giuliano da Empoli en disant vous savez, Gutenberg, ce fut le premier ingénieur du chaos. Parce qu'en réalité, en fait, l'idée derrière que je soutiens, c'est qu'il n'y a pas de déterminisme technologique. C'est pour ça que j'ai écrit ce livre, d'ailleurs. C'est un plaidoyer humaniste pour une révolution numérique humaniste. C'est-à-dire que prétendre que la technologie détermine intégralement le cadre politique, philosophique ou même social dans lequel et économique dans lequel on va vivre, pour moi, c'est une erreur. Si on se replace du temps de Gutenberg, si on fait une émission comme ça aujourd'hui, 30 ans ou 40 ans après l'invention de l'imprimerie, nous aurons sans doute des propos catastrophistes ou alarmistes, parce qu'effectivement, ça donne naissance d'abord à des publications d'ouvrages totalement faux, falsifiés. C'est aussi une circulation de la pornographie importante, et puis c'est l'arrivée des pamphlets ou des libelles qui attaquent les pouvoirs en place, qui les diffament. On pourrait dire aujourd'hui, c'est des fake news à n'en plus finir, qui ont des circonstances extrêmement déstabilisatrices, si vous voulez, sur les pouvoirs en place. Les guerres de religion, comme vous le savez, vont arriver. Bon, et puis certaines guerres civiles dans d'autres endroits de l'Europe. Donc, si on se place 40, 50 ou 60 ans après, l'imprimerie est une catastrophe totale. Quand on se place 3 siècles après, c'est la Renaissance, la Réforme, les Lumières, la science moderne et la démocratie moderne. Et donc, c'est quelque chose de fondationnel en réalité sur une nouvelle période qui justement s'achève aujourd'hui. Et donc, si je me permets de raconter ça un peu dans le détail dans le livre, c'est pour dire, ça nous invite un peu à se dire, en ce moment, on vit les 30 ou 40 ans, et là, pour l'intelligence artificielle, vous rendez compte, les 6 ans, les 4 ans après, c'est 2022, donc on est en 2026, vous rendez compte, c'est rien du tout. Donc on est dans le moment où, évidemment, la rupture technologique agit à plein, et les modèles économiques qui vont derrière, ou les grands acteurs qui la mettent en œuvre, ne sont absolument pas limités, on ne trouve pas de cadre. Et donc, pour le moment, si j'ose dire, le combat n'est même pas commencé. Le combat commence à positionner ses pièces, mais je pense qu'effectivement, et d'où le titre de mon livre, on va avoir un vrai... un vrai combat philosophique et politique à avoir sur quelle est la nature ou quelle est la place qu'on va donner à ces machines et quelle va être la nature de notre relation avec elles.
3: Dans une centaine, 200 ans par exemple.
4: Alors, on espère un peu moins quand même.
3: Pour avoir suffisamment de recul, j'entends.
4: Oui.
3: Alors, c'est intéressant parce que votre livre, il a aussi la musique du livre. Et on va l'écouter dans un instant. Il s'agit d'une chanson des Who de 1971, Won't Get Fooded Again. Est-ce que vous pouvez dire, juste avant qu'on écoute le morceau, un petit peu ce que raconte cette chanson ?

0: Il m'a semblé que, si vous voulez, les promesses de l'IA aujourd'hui, on les a déjà vécues. Au début du web, moi j'y étais, au début des réseaux sociaux. On se dit que cette fois-ci, on se fera pas avoir. Et pourtant, quand je regarde mon comportement et le comportement de beaucoup d'entre nous, on sent bien qu'on va à nouveau se faire avoir par le modèle économique de ces grands acteurs.
1: Puis on s'aperçoit qu'on n'a rien appris. Et je vais paraphraser votre précédent ouvrage sur la mémoire du poisson rouge. On est en plein dedans.

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1: Et nous venons d'écouter Les Who, qui est la musique du livre de Bruno Patino que nous recevons aujourd'hui pour son ouvrage Le temps de l'obsolescence humaine, paru chez Grasset. Alors, pendant longtemps, nous avons pensé que les algorithmes étaient des simples outils destinés à nous assister, mais lorsqu'ils deviennent nos interlocuteurs, nos conseillers, parfois même nos auteurs, c'est notre rapport au réel qui se transforme, Bruno Patino. Vous écrivez que nous entrons dans l'âge des prophéties autoréalisatrices. Qu'est-ce que vous en pensez ?
2: D'une façon, oui, parce que, encore une fois, quand moi je me permets de parler d'âge de l'imbrication, en fait, ça parle d'une double imbrication. Comme je l'ai dit, on en a parlé tout à l'heure, entre l'homme et la machine d'une part, c'est-à-dire, et là, quand je parle de ça, je ne fais pas référence au réel.

0: récits de science-fiction ou transhumanistes, de puces dans le cerveau ou autre. Quand je parle d'imbrication homme-machine, c'est simplement parce que elles sont là, partout, à nous accompagner sur un très grand nombre de décisions. Et donc, cette imbrication-là, elle s'accompagne aussi d'une imbrication entre ce qu'on appelle l'authentique, donc ce qui est produit par l'humain, et le synthétique qui est produit par les machines. Et que là aussi, ce n'est pas une séparation, il n'y a pas un monde parallèle, ça s'imbrique, c'est-à-dire que c'est très proche de l'un. Je regardais l'autre jour une étude qui disait qu'un très grand nombre maintenant de premiers entretiens d'embauche se font via les IA. Donc ça montre bien qu'on est dans une forme d'imbrication parce que ça prépare quelque chose d'autre. Vous avez évidemment des décideurs ou des patrons qui décident maintenant d'avoir une IA un peu formatée à leur personne pour aller discuter avec leurs collaborateurs loin du siège social. Nous louons une voiture via une IA, ça ne nous pose pas un problème. Et donc, si vous voulez, ce mélange entre l'authentique et le synthétique, il provoque évidemment quelque chose qui est que la réalité ou l'humain n'est plus le central dans notre rapport au monde. Je m'explique. Quand on a parlé un moment avec les réseaux sociaux de post-réalité, post-truth, c'était pas, et je reprends là les travaux de Myriam Revaud-Allonne dans le livre, c'était pas pour dire que la vérité factuelle avait disparu, mais elle montrait très bien que dans les réseaux sociaux, le principe de vérité factuelle n'est pas central dans la discussion. Ça existe, ça n'existe pas, c'est périphérique, ça n'est pas le cœur profond de la discussion des réseaux sociaux. Et d'une façon ou d'une autre, ça a provoqué, on va dire, une forme de périphérisation de la vérité factuelle, y compris dans l'espace public, dans la discussion politique et dans notre, encore une fois, dans ce que Habermas appelle l'espace public. Il en est de même aujourd'hui avec les IA sur ce qui est réel et humain et tangible. C'est-à-dire que vous voyez bien avec toutes ces vidéos contrefaites, à un moment donné, vous voulez savoir ce qui se passe en Iran. Vous avez des vidéos qui sont authentiques, synthétiques, d'autres qui sont le mélange. Vous voulez avoir... Vous avez, si vous voulez, avec cette production permanente de fictifs faite par les IA, à un moment ou à un autre, le réel, ce qui est réellement arrivé, ce qui existe réellement, ne disparaît pas. Il ne devient plus central dans notre rapport au monde quand nous regardons ces machines. Et donc, il est d'une façon ou d'une autre périphérisé. Je me permets cette petite image en disant, c'est comme la lettre volée d'Edgar Allan Poe. C'est devant nous, le réel, et en même temps, nous n'arrivons plus à le trouver parce qu'on a du mal à savoir si oui ou non ce qui est arrivé. On a vécu une canicule exceptionnelle. Hier, il y avait des pluies torrentielles manifestement en Suisse, en Belgique ou dans les Yvelines. Moi, je regardais ces vidéos, je m'aperçois au bout d'un certain temps que sans doute deux d'entre elles sont des créations d'intelligence artificielle. Et donc voilà, c'est aussi, c'était ma façon de voir les choses. Le réel est là et il voisine avec quelque chose qui n'est plus du tout réel.
1: Alors ce que vous dites, c'est quand même vertigineux parce que est-ce qu'aujourd'hui, quand je regarde une information, est-ce que je dois uniquement me fier à des sources fiables? On s'entend, je ne sais pas, par exemple, comme Le Monde, comme Arte, comme etc., en me disant, l'information qui va venir de la part de ces médias-là sont ceux que je peux croire, mais en revanche, tout le reste, je dois m'en méfier, mais absolument comme de la peste.
0: Moi, je n'irai pas jusque-là. Je dirais juste que la question centrale, vous la posez, c'est celle de la confiance. À qui et en quoi fais-je confiance? Alors évidemment, ça ne vous surprendra pas que je... Je pense qu'effectivement, quand on est tiers de confiance, donc quand on est un organe journalistique ou autre, on est tiers de confiance. Donc, en théorie, on doit pouvoir prouver à nos auditeurs, nos téléspectateurs ou nos internautes qu'on est digne de confiance. Mais en même temps, on s'aperçoit que nous-mêmes, on fait confiance en la machine aussi. Et donc, pour le moment, si vous voulez, on est sur une sorte de double phénomène où, quand je regarde les études, il y en a une qui a paru il y a quelques jours dans le Financial Times où il disait en fait, pour le moment, nous n'avons pas, en termes informationnels, totalement délégué notre confiance à la machine. Quand on lui dit explique-moi ce qui se passe en Iran ou explique-moi, on a tendance à regarder ses sources et donc il nous reste Il nous reste, j'allais dire, cette démarche journalistique, en tout cas de faire confiance plutôt aux sources plutôt qu'à la machine. Mais en revanche, quand cette machine vous produit en permanence des images, des sons sur le réel qui vous entoure, on n'est plus tellement dans la question de confiance, mais on est dans une forme de question de l'appréhension du monde qu'elle nous propose. Et je trouverais, de la même façon qu'on sait que la post-vérité a fait qu'au bout d'un certain temps, vous ne croyez plus personne. Eh bien, moi, ma crainte, ou en tout cas ce sur quoi il faut travailler, c'est qu'à un moment donné, à force de voir la réalité imbriquée dans du fictif ou dans du synthétique, on se désintéresse de savoir ce qui est réel ou ce qui ne l'est pas.
1: Et ce qui est également peut être sujet à complotisme également, une intensification du complotisme. Mais aujourd'hui, on sait que selon l'ARCOM, 70% des Français utilisent quotidiennement au moins une plateforme alimentée par des algos. Est-ce que vous pensez que 100% de ces 70% sont au courant ?
0: C'est une très bonne question et je ne saurais vous répondre parce que j'ai pas lu d'études là-dessus. Maintenant, si vous me demandez ce que j'en pense, c'est-à-dire une opinion qui, encore une fois, je le dis pour ceux qui nous écoutent, n'est fondée sur aucune étude puisque j'aurais tendance à dire que c'est pas le fait d'être au courant ou pas, c'est le fait d'être indifférent ou attentif à ce fait-là. C'est-à-dire qu'encore une fois, dans notre rapport aujourd'hui au monde, à l'information, au divertissement, à la culture, une partie croissante se fait parce que ça nous vient, on n'y va plus. Donc si on prenait des termes anglais ou américains, on dirait il y avait le pool, je vais acheter mon journal, je me branche sur ma chaîne de télé, j'écoute mon programme radio favori, et puis il y a le push, l'algorithme ou quelque chose, ou la machine, ou le téléphone, je ne sais pas très bien comment c'est, me pousse à moi un contenu, ça me va, je dis oui, ça me va pas, je swipe, je scroll, peu importe quel est le verbe que vous utilisez pour passer à autre chose. Et je pense que si vous voulez, plus que cette confiance ou cette connaissance du fait qu'à un moment donné c'est un algorithme, quel est le paramétrage, comment ça se fait, qui vous a poussé ça, je pense que c'est toute une accoutumance, je veux dire presque des temps modernes par rapport, c'est un autre livre que j'avais écrit qui s'appelait Submersion, par rapport justement à au nombre croissant de textes, d'images ou de sons qui nous sont proposés, on se dit bah finalement vous savez c'est je finirai toujours par le savoir. Donc si vous voulez m'informer, débrouillez-vous pour que ça arrive vers moi. Si vous voulez que je connaisse votre série, débrouillez-vous pour qu'est-ce qu'elle m'arrive. Et donc c'est moins un problème de confiance vis-à-vis de l'algorithme ou de connaissance que l'algorithme existe que un confort, si vous voulez, de fait de recevoir les choses plutôt que d'aller les chercher, de mon point de vue.
1: Alors Bruno Patino, pour conclure, depuis le début de cette émission, une question revient sans cesse, c'est comment préserver ce qui fait notre humanité finalement ? C'est de ça dont on parle. Est-ce que aujourd'hui, vous êtes plutôt optimiste ou inquiet ?
0: Moi, je suis combatif. C'est-à-dire que, si vous voulez, ce livre, comme je vous l'ai dit, c'est vraiment pour moi une sorte de plaidoyer absolu pour l'humanisme en numérique. Je crois qu'il est absolument possible. Mais pour être très clair avec vous, comme je l'ai dit, il n'y a pas de déterminisme technologique, mais en même temps, on va devoir se battre pour, on va dire, les grands principes de cette révolution numérique. Et quand je parle des grands principes, je fais exprès de dire des mots, et je vais donner trois exemples après, parce que je n'aime pas le mot de régulation. J'aime bien l'acte de réguler, mais le mot de régulation nous enferme dans des choses qui nous apparaissent comme petites, le formulaire XB12 ou le paramétrage de telle chose. Moi, je crois qu'on est à l'ère où il va falloir se poser un certain nombre de questions. J'ai dans mon livre dit, il y a des questions à la fois philosophiques, quelle est la responsabilité induite de ces outils, enfin de ceux qui les fabriquent ou pas, quel est le modèle économique, jusqu'à quel point la data ou les données appartiennent à l'humanité, au bien commun, bien public ou bien privé. Et puis, quelque chose que je me suis permis d'écrire, c'est je crois qu'on va devoir à un moment donné sacraliser les cerveaux comme on a sacralisé les corps humains depuis le Moyen-Âge. Il est admis aujourd'hui qu'il n'est pas acceptable de torturer. Je pense qu'à un moment, on devra arriver au moment où il sera admis comme peu acceptable de manipuler les cerveaux.
1: Bruno Patino, merci beaucoup d'avoir participé à cette émission, car l'avenir ne sera pas écrit par les algorithmes seuls, il dépendra des décisions que nous prendrons collectivement sur la place que nous acceptons de leur accorder. Très bonne journée.
0: Merci à vous.

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1: Gérard de Nerval.
2: Je suis le ténébreux, le veuf, l'inconsolé. Le prince d'Aquitaine à la tour abolie. Ma seule étoile est morte et mon luth constellé porte le soleil noir de la mélancolie. Dans la nuit du tombeau, toi qui m'as consolé, rends-moi le posilipe et la mer d'Italie. La fleur qui plaisait tant à mon cœur désolé, et la treille où le pampre à la rose s'allie. Suis-je amour ou Phébus, Lusignan ou Biron? Mon front est rouge encore du baiser de la reine, j'ai rêvé dans la grotte où nage la sirène, et j'ai deux fois vainqueur traversé l'Achéron, modulant tour à tour sur la lyre d'Orphée les soupirs de la sainte. Et les cris de la fée. Myrto. Je pense à toi, Myrto, divine enchanteresse, au posilipe altier de mille feux brillants, à ton front inondé des clartés d'Orient, aux raisins noirs mêlés avec l'or de ta tresse. C'est dans ta coupe aussi que j'avais bu l'ivresse, et dans l'éclair furtif de ton œil souriant, quand au pied d'Iacus on me voyait priant, car la muse m'a fait l'un des fils de la Grèce. Je sais pourquoi là-bas le volcan s'est rouvert. C'est qu'hier tu l'avais touché d'un pied agile, et de cendres soudain l'horizon s'est couvert. Depuis qu'un duc normand brisa tes dieux d'argile, toujours sous les rameaux du laurier de Virgile, le pâle Hortensia s'unit au myrte vert. Horus. Le dieu Knef, en tremblant, ébranlait l'univers. Isis, la mère, alors, se leva sur sa couche, fit un geste de haine à son époux farouche, et l'ardeur d'autrefois brilla dans ses yeux verts. « Le voyez-vous, dit-elle, il meurt, ce vieux pervers. Tous les frimas du monde ont passé par sa bouche. Attaché son pied tort, éteigné son œil louche, c'est le dieu des volcans et le roi des hivers. » L'aigle a déjà passé, l'esprit nouveau m'appelle, j'ai revêtu pour lui la robe de Cybèle. C'est l'enfant bien-aimé d'Hermès et d'Osiris. La déesse avait fui sur sa conque dorée, la mer nous renvoyait son image adorée, et les cieux rayonnaient sous l'écharpe d'Iris. Antéros. Tu demandes pourquoi j'ai tant de rage au cœur et sur un col flexible une tête indomptée. C'est que je suis issu de la race dentée. Je retourne les dards contre le dieu vainqueur. Oui, je suis de ceux-là qu'inspire le vengeur. Il m'a marqué le front de sa lèvre irritée. Sous la pâleur d'Abel, hélas ensanglantée, j'ai parfois de Caïn l'implacable rougeur. Jéhovah, le dernier, vaincu par ton génie, qui du fond des enfers criait « Ô tyrannie !» C'est mon aïeul, Bélus, ou mon père, Dagon. Ils m'ont plongé trois fois dans les eaux du Cocyte, et protégeant tout seul ma mère Amalécite, je ressème à ses pieds les dents du vieux dragon. Delphica. La connais-tu, Daphné, cette ancienne romance, au pied du sycomore ou sous les lauriers blancs, sous l'olivier, le myrte ou les saules tremblants, cette chanson d'amour qui toujours recommence? Reconnais-tu le temple au péristyle immense et les citrons amers où s'imprimaient tes dents, et la grotte fatale aux hôtes imprudents où, du dragon vaincu, dort l'antique semence? Ils reviendront, ces dieux, que tu pleures toujours. Le temps va ramener l'ordre des anciens jours. La terre a tressailli d'un souffle prophétique. Cependant, la Sibylle au visage latin est endormie encore sous l'arc de Constantin. Et rien n'a dérangé le sévère portique. Artémis. La 13e revient. C'est encore la première, et c'est toujours la seule, ou c'est le seul moment, car es-tu, reine, ô toi, la première ou dernière? Es-tu roi, toi le seul ou le dernier amant? Aimé qui vous aima, du berceau dans la bière, celle que j'aimais seule m'aime encore tendrement. C'est la mort ou la morte, ô délice, ô tourment, la rose qu'elle tient, c'est la rose trémière. Sainte napolitaine, aux mains pleines de feu, rose au cœur violet, fleur de sainte Gudule, as-tu trouvé ta croix dans le désert des cieux? Rose blanche, tombée, vous insultez nos dieux, tombée, fantôme blanc, de votre ciel qui brûle. La sainte de l'abîme est plus sainte à mes yeux.

0: Le Christ aux oliviers. Dieu est mort, le ciel est vide. Pleurez, enfants, vous n'avez plus de père. Jean-Paul. Quand le Seigneur, levant au ciel ses maigres bras sous les arbres sacrés, comme font les poètes, se fut longtemps perdu dans ses douleurs muettes et se jugea trahi par des amis ingrats, il se tourna vers ceux qui l'attendaient en bas, rêvant d'être des rois, des sages, des prophètes, mais engourdi, perdu dans le sommeil des bêtes, et se prit à crier « Non, Dieu n'existe pas !» Il dormait. « Mes amis, savez-vous la nouvelle ? J'ai touché de mon front à la voûte éternelle. Je suis sanglant, brisé, souffrant pour bien des jours. Frère, je vous trompais. Abîme, abîme, abîme. Le Dieu manque à l'autel où je suis la victime. Dieu n'est pas, Dieu n'est plus. » Mais il dormait toujours. Il reprit. « Tout est mort. J'ai parcouru les mondes et j'ai perdu mon vol dans leur chemin lacté. Aussi loin que la vie en ses veines fécondes répand des sables d'or et des flots argentés. Partout, le sol désert côtoyé par des ondes, des tourbillons confus d'océans agités. Un souffle vague émeut les sphères vagabondes, mais nul esprit n'existe en ces immensités. Et, en cherchant l'œil de Dieu, je n'ai vu qu'une orbite vaste et noire et sans fond, d'où la nuit qui l'habite rayonne sur le monde et s'épaissit toujours. Un arc-en-ciel étrange entoure ce puits sombre, seuil de l'ancien chaos dont le néant est l'ombre, spirale engloutissant les mondes et les jours. Immobile destin, muette sentinelle, froide nécessité. Hasard qui, t'avançant parmi les mondes morts sous la neige éternelle, refroidit par degrés l'univers pâlissant. Sais-tu ce que tu fais, puissance originelle, de tes soleils éteints, l'un l'autre se froissant? Es-tu sûr de transmettre une haleine immortelle entre un monde qui meurt et l'autre renaissant? Ô mon Père, est-ce toi que je sens en moi-même? As-tu pouvoir de vivre et de vaincre la mort? Aurais-tu succombé sous un dernier effort de cet ange des nuits que frappa l'anathème? Car je me sens tout seul à pleurer et souffrir. Hélas, et si je meurs, c'est que tout va mourir. Nul n'entendait gémir l'éternelle victime, livrant au monde en vain tout son cœur épanché. Mais, prêt à défaillir et sans force pencher, il appela le seul éveillé dans Solime. « Judas ! » lui cria-t-il, « tu sais ce qu'on m'estime. Hâte-toi de me vendre et finis ce marché. Je suis souffrant, ami, sur la terre couché. Viens, ô toi qui, du moins, as la force du crime. » Mais Judas s'en allait, mécontent et pensif, se trouvant mal payé, plein d'un remords si vif qu'il lisait ses noirceurs sur tous les murs écrites. Enfin, Pilate seul, qui veillait pour César, sentant quelque pitié, se tourna par hasard. « Allez chercher ce fou, » dit-il au satellite. C'était bien lui, ce fou, cet insensé sublime, cet Icare oublié qui remontait les cieux, ce phaéton perdu sous la foudre des dieux, ce bel Atys meurtri que Cybèle ranime. L'augure interrogeait le flanc de la victime, la terre s'enivrait de ce sang précieux, l'univers étourdi penché sur ses essieux, et l'Olympe un instant chancela vers l'abîme. Réponds, criait César à Jupiter Ammon. Quel est ce nouveau dieu qu'on impose à la terre? Et si ce n'est un dieu, c'est au moins un démon. Mais l'oracle invoqué pour jamais dut se taire. Un seul, pouvait au monde expliquer ce mystère, celui qui donna l'âme aux enfants du limon. Vert doré. Et quoi, tout est sensible, Pythagore. Homme, libre penseur, te crois-tu seul pensant dans ce monde où la vie éclate en toutes choses? Des forces que tu tiens, ta liberté dispose, mais de tous tes conseils, l'univers est absent. Respecte dans la bête un esprit agissant. Chaque fleur est une âme à la nature éclose. Un mystère d'amour dans le métal repose. Tout est sensible et tout sur ton être est puissant. Crains dans le mur aveugle un regard qui t'épie. À la matière même, un verbe est attaché. Ne le fais pas servir à quelque usage impie. Souvent, dans l'être obscur, habite un dieu caché. Et comme un œil naissant couvert par ses paupières, un pur esprit s'accroît sous l'écorce des pierres.
1: Gérard de Nerval, Les Chimères, 1854. Texte lu par Thibaut Giraud.

Bonjour, ici Paul Hubert des Ménards. Bienvenue dans cette promenade musicale un peu particulière. C'est en effet la première d'une série dans laquelle je vous propose un voyage à travers les tonalités. Vous savez, Do majeur, Sol mineur, Si bémol majeur, Fa dièse mineur, etc. Certains, dont je fais partie, trouvent que chaque tonalité évoque un climat particulier.